Oh, j'en chantais beaucoup des chansons de révolte à mes débuts. J'en chantais presque plus que maintenant, parce qu'on est toujours beaucoup plus révolté à 18 ans que plus tard. Et puis en plus de ça, je pense que quand on est timide, c'est finalement plus facile de chanter des choses très violentes. Et c'est quand on commence à être à l'aise sur scène qu'on se calme et qu'on a envie de faire du charme. Là, il faut que j'arrête 2 minutes parce qu'il faut que je sorte mes chiens, parce qu'autrement, on va avoir un concert d'aboiement.

Ah oui, ça c'était très très tôt, c'était puisque je pense que j'étais pas encore professionnelle à Paris, mais j'étais déjà productrice d'une émission à Radio Genève. J'étais productrice d'une émission où je ne chantais que du Prévert et Cosma, qui s'appelait Ombre et Lumière. Et là, j'ai chanté et j'ai dit énormément, énormément de Prévert. Ça devait être en 49-50. Et j'avais rencontré Cosma, je ne sais plus comment, je m'en souviens plus. Et j'allais travailler chez Cosma, qui habitait à ce moment-là deux chambres de bonne, rue de l'Université, tout près du club d'essai. Et Cosma m'a accompagnée lui-même dans plusieurs émissions. Et il y a eu plusieurs manuscrits qu'il m'a donnés à ce moment-là. Et j'ai connu Cosma avant de connaître Prévert. Et puis alors j'ai eu cette audition au Bœuf sur le Toit. Mais ça, c'était très tôt. Ça, c'était même avant Cosma. C'était en... Oh, je sais plus. Je pense que c'était en décembre 48. Et je suis allée voir Moïsès. J'avais un trac fou. C'était le premier truc vraiment que je faisais. Enfin, moi, je trouvais ça important, le Bœuf sur le Toit. C'était là où avait débuté Agnès Capri, où avait débuté Trenet, où avait débuté... Bon. Et Moïsès était tout seul. Et c'était Alain Roman.

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0: Et alors, Moïse, bon, j'ai débuté le lendemain, j'avais pas de robe de scène, j'avais rien, je chantais en espadrille avec une petite jupe, un petit pull, enfin. Et puis, Moïse savait que j'avais une passion pour traîner, vraiment une passion. Je pense que c'est la seule personne que j'ai vue 250 fois sur scène. Je connaissais par cœur. Et à l'époque, il faisait des récitals à l'étoile, c'était vraiment une très, très grande époque, traîner. Il passait à l'étoile et Moïse savait que j'étais dingue de traîner. Je lui dis, mais puisqu'il a débuté là, vous croyez qu'il viendrait? Vous voudriez pas lui dire de venir? Enfin, bon. J'avais pas du tout envie de demander des conseils à qui que ce soit, sauf à Trenet. Je crois que Trenet m'aurait dit de ne plus chanter. J'aurais arrêté sans même demander mon reste, ni pourquoi, ni comment. Je pense que c'est la seule personne de qui j'aurais accepté ce genre de choses, d'ailleurs. Et Moïse m'a dit, bah écoute, il passe à l'étoile, alors tu vas aller le voir, tu lui diras que tu passes au bœuf et que c'est moi qui lui demande qu'il vienne t'écouter. Alors j'ai été voir Trenet, plus morte que vive, en coulisses. Et puis Trenet m'a dit, oui, je viendrai, je viendrai. Moi, je me suis dit, oh, il dit ça, mais... Et le surlendemain, Charles est arrivé. Seulement, alors là, c'était un dilemme affreux, parce que je venais de faire mon tour de chant, j'étais presque à la fin, et surtout, j'avais chanté une chanson de lui, et il arrive, je l'avais déjà chantée.
1: C'était laquelle?
0: C'était Maman Bouquet, que personne ne connaît. Et alors là, je suis très timide, mais dans les cas dramatiques, je me jette à l'eau. J'ai attendu qu'il soit installé, et puis j'ai dit aux gens, écoutez, je vous l'ai déjà chanté, mais il vient seulement d'arriver, alors je vais vous la rechanter, parce que je voudrais quand même qu'il l'entende. Et j'ai recommencé ma Maman Bouquet, j'ai fait mon tour, et après le tour, je suis allée voir Trenet plus morte que vive. Il était avec plusieurs personnes, il y avait toute une table, et il m'a invité à souper. J'étais encore avec ma

mère. Ma mère était venue passer les vacances de Noël à Paris, alors j'étais avec ma mère. Et je lui ai dit, j'étais très embêtée, je lui ai dit, mais je suis avec maman. Alors Charles a dit, d'un air un peu soupçonneux comme ça, mais où elle est votre mère? Alors je lui ai dit, elle est là-bas. Alors il l'a bien regardé, puis il a dû penser qu'il pouvait l'inviter aussi, que ce serait pas très grave. J'ai dit, bon, alors vous lui dites de venir aussi. Et on a passé toute la nuit au bœuf sur le toit à manger des côtelettes de porc avec les doigts. J'étais folle de joie. On a passé toute la nuit, c'est terminé à 7h du matin. C'était un des plus beaux souvenirs de ma vie, ça, la nuit avec Trenet. Et là, je lui ai demandé des conseils et il a été fantastique. Il m'a dit, vous savez, je peux pas vous donner de conseils parce que chaque personne a sa personnalité. Vous avez la mienne, moi j'ai la, vous avez la vôtre, moi j'ai la mienne. Je peux vous dire que deux choses. D'abord, si vous croyez vraiment à une chose, eh bien, même si ça marche pas très bien, obstinez-vous, entêtez-vous. Et si vous avez des problèmes, vous savez, j'ai été un certain temps avant que ça marche. Et quand vous avez des problèmes, pensez au petit coq du Canada qui pendant 6 mois pique dans la glace. Et il ne trouve rien. Et puis au bout de 6 mois, il arrive le printemps et il y a un jour où la neige fond et il trouve le grain. Alors si vraiment vous y croyez à ce que vous faites, même si ça ne marche pas, entêtez-vous, il y aura un jour où la glace fondra. Ça, je trouve que c'était fantastique. Et il me dit le deuxième conseil que je peux vous donner, méfiez-vous des choses qui épatent les gens et qui risquent de vous épater vous-même. Parce que sur le moment, ça fait beaucoup d'effet, mais à la longue, c'est toujours la simplicité qui paye. Et plus je fais ce métier, plus je me rends compte que c'est le seul vrai conseil qu'on puisse donner à quelqu'un. Parce que moi, finalement, maintenant, après 30 ans de métier, eh ben, les seules personnes qui m'épatent, c'est ceux qui ont l'air de faire des choses qui coulent de source. Et Dieu sait que quand on fait ce boulot, les choses qui coulent de source, eh ben, c'est pas facile de les faire.

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traînait pendant très longtemps, ça a jalonné ma vie. C'est-à-dire que j'aurais presque pu dire tel âge, c'était telle chanson, telle époque, c'était telle autre chanson. Enfin, et puis, je venais à Paris rarement. Je venais souvent pendant les vacances de Noël ou à Pâques. Alors, chaque fois que traînait passait dans un music-hall, j'allais le voir. On avait d'ailleurs des problèmes parce que ma tante habitait en banlieue, il y avait le couvre-feu à ce moment-là. Et une ou deux fois, je leur ai fait louper le dernier métro à cause de Trenet que je voulais aller voir en coulisses. Oh, mais j'étais comme une môme. Mais pendant longtemps, maintenant ça m'a passé, mais je pense qu'il y a encore 15 ans, chaque fois que je me trouvais devant Trenet, j'avais 15 ans. Et je le regardais vraiment avec les yeux totalement ronds, mais vraiment comme une môme. Non, ça m'a un peu passé quand même, mais très très très longtemps après, ça m'est toujours resté. Et c'est la seule personne que j'ai vue autant de fois sur scène, et je peux te dire que je crois que tout ce que je fais, ça semble pas évident, parce qu'on a deux personnalités très très différentes, et que le répertoire surtout est très différent, mais tout ce que j'ai appris sur scène, de la façon dont on se tient en scène, je le dois à une seule personne. Personne d'autre ne m'a rien appris. La seule personne qui m'ait tout appris, c'est Trenet. Ça ne peut sembler évident que pour les gens qui le connaissent très bien et qui me connaissent très bien. De même que, par exemple, moi j'étais très sensible au fait de... entre 48 et 52, ça a été l'époque où il a fait tous ses grands récitals à l'Étoile. Et... où il parlait beaucoup entre les chansons. Et je trouvais ça fantastique, cette façon qu'il avait d'être chez lui, et de se comporter vis-à-vis du public, beaucoup plus comme quelqu'un qui reçoit quelques amis comme ça chez lui. Et puis, mon Dieu, à la rigueur, on chante une chanson parce qu'on a envie de chanter, et que ça fait plaisir aux gens. Et qui se comportait beaucoup plus comme ça que comme une vedette qui était en scène. Enfin... Et puis, ce qui me semblait étonnant aussi, c'est que le moindre incident qui se passait, je sais pas, un projecteur qui se cassait la figure, ou le micro, ou n'importe quoi, tout était prétexte pour lui à en faire un gag. Et ce qu'il y avait de merveilleux avec Charles, c'est qu'on pouvait le voir 10 fois de suite, la représentation n'était jamais la même. Et un jour il était plus gai, un jour il était plus triste, un jour il était, je sais pas, il avait envie de faire des gags, un jour il s'amusait davantage. Enfin, et cette espèce de recréation du spectacle, c'était une des grandes leçons qui m'a donné de varier les choses en permanence et de profiter de l'humeur du jour et je me suis très vite rendu compte que j'étais beaucoup plus sensible sur scène aux improvisateurs qu'aux gens. Par exemple, il y avait à la grande époque, c'était la grande époque aussi de Chevalier, enfin c'était plus la grande époque, c'était déjà le déclin de Chevalier, mais enfin Chevalier faisait encore des grandes choses. Et j'étais sensible au charme de Chevalier. Il est évident déjà que le répertoire de Chevalier m'inspirait beaucoup moins que celui de Trenet, et ça c'est sûr et certain, parce que il y avait la poésie chez Trenet. Et Chevalier, cette espèce de mécanique précise, m'agaçait. Enfin, je sentais que je ne faisais pas partie de cette famille-là. Alors qu'avec Trenet et Salvador, c'était ma famille, Trenet et Salvador. C'était les improvisateurs, c'était des gens qui passaient du rire aux larmes, d'une chanson tendre à une chanson drôle. Et puis, il y avait des choses qui m'enchantaient chez Trenet. Il y avait des choses qui m'enchantaient, c'était... toutes ces petites phrases qui avaient l'air d'être là pour rien, et quand on connaissait bien le récital, on s'apercevait que c'était là où la mayonnaise prenait, c'était là où il y avait le clin d'œil au public, à la fin de je ne sais plus quelle chanson, je pense que c'était le Serpent Python, enfin il sortait comme ça avec un mouvement de main, enfin bon. Il sortait et il rentrait et il disait « On se demande vraiment pourquoi je sors, si c'est pour revenir tout aussitôt. » Bon. Moi, c'était des choses qui me frappaient, ça, parce que je me rendais compte que c'était là où il y avait l'accrochage personnel, où il donnait aux gens l'impression qu'ils voyaient quelque chose que les

0: les autres n'avaient pas vu. Même s'ils le faisaient tous les jours, ils le faisaient avec une telle élégance, les choses qu'ils racontaient avant de chanter « Le soleil a rendez-vous avec la lune », par exemple. Mais il y avait plein de machins comme ça, et puis tous les trucs qu'il faisait quand il chantait, quand il parlait de son professeur de diction, et qu'il faisait cette espèce de méli-mélo de Fab de La Fontaine, le chêne et le roseau, et puis quand il y avait le professeur de chant avec « J'ai, mais qu'est-ce que j'ai au fait, j'ai de grands bœufs dans mon étable », enfin, etc. C'était une merveille. Et c'est là où je me suis rendu compte que sur scène, quand on arrivait à ce point de maîtrise, on pouvait arriver à faire n'importe quoi. Il pouvait vous arriver n'importe quoi. On pouvait avoir un trou, on pouvait avoir une voix épouvantable, on pouvait avoir n'importe quoi. Dès l'instant où le contact était là, on était chez soi.
1: Un morceau spécialement conçu pour concert. Les bœufs. Parole de Dupont, musique de Durand, de Rossini. Arrangement spécial et contre-chant d'après la célèbre fugue et toccata en ut dièse mineur, adagio con largo mezzo voce soprani. 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
2: Très juste.
1: 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Je me rappelle avoir créé cette chanson en 1922 à la Scala de Milan. J'avais un succès fou. Il y avait dans la salle le professeur Chant de Caruso, nom charmant du reste, qui m'avait dit: vous avez, mon cher maître, vous avez une fortune en le gossier, mais alors on travaille, on voici les bonnes d'après les gâteaux de la télé, n'est-ce pas? 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

0: Et alors, parallèlement à traîner, il y a eu quelqu'un d'autre qui a été une rencontre importante, je crois, c'est Angèle Vanier.
1: C'est très difficile à dire. Ça n'a aucun rapport, parce qu'Angèle Vanier, ça n'a pas du tout été une rencontre importante dans la chanson. Avec Angèle, ça a été plus important sur le plan des poèmes. En plus, avec Angèle, on a fait vraiment toute une série d'émissions poétiques. C'est le genre d'émission que j'adore faire pour la radio, c'est-à-dire des émissions où je dis des textes, où je dis des poèmes, où je chante des chansons que je ne peux pas chanter sur scène parce que ce sont des textes un peu trop poétiques pour la scène. Et avec Angèle, on a fait comme ça pour... je ne sais pas si ça s'appelait France Inter à l'époque, mais toute une série d'émissions poétiques. Et puis, elle a écrit une pièce que j'ai jouée à Radio Genève. Et puis, on a beaucoup, beaucoup travaillé. Et puis, j'ai chanté 6 chansons. Elle avait fait 6 chansons avec Philippe Gérard. Qui ont été les premiers disques que j'ai enregistrés en France. J'avais déjà fait des disques à Genève et qu'on avait ressortis en France, mais ça a été les premiers disques que j'ai fait pour Canetti.
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C'était Éluard qui avait sorti Angèle, enfin qui avait préfacé les œuvres d'Angèle et qui s'était occupé de leur édition. Et c'est grâce à elle que j'ai rencontré, très peu d'ailleurs, je l'ai rencontré deux fois, mais le peu que je l'ai vu, je dois dire qu'il m'a énormément marqué, car j'adorais les poèmes d'Éluard. Ça reste sans doute mon poète préféré avec Michaud. Et j'ai toujours une certaine méfiance des écrivains. Parce que très souvent, j'ai eu beaucoup d'admiration pour un écrivain. Et je trouve qu'on peut mentir très facilement quand on écrit, contrairement aux comédiens qui se servent de leur corps pour travailler et qui finalement donnent souvent une idée assez exacte de ce qu'ils peuvent être. Enfin, les écrivains, ils peuvent mentir très facilement. Moi, je sais qu'on ne peut pas me mentir en me parlant. Ouais. Ou si je vois les gens, mais on peut très bien mentir si on m'écrit. Alors je me méfie toujours des écrivains. En même temps, j'adore les écrivains, car j'ai toujours chanté des beaux textes, et j'adore les beaux textes. Mais je me suis toujours méfié des gens qui les écrivaient. Et tandis qu'Éluard m'a semblé être, enfin, il avait une qualité de regard qui était tellement proche de ce qu'il écrivait que... Enfin, j'aurais beaucoup aimé le connaître plus, Éluard. 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

0: Non, Jacques Anetti a été très important dans ma carrière, parce que c'est la seule personne qui est comptée dans ma carrière. Car c'est vraiment lui qui m'a permis de... Ce que j'ai beaucoup aimé chez Canetti, ce que j'ai beaucoup apprécié chez Canetti, c'est que quand il aimait quelqu'un, quand il sentait quelqu'un, il le prenait quand il n'était rien, et vraiment, il mettait le paquet, il en faisait quelque chose. Et que par goût, il a toujours été attiré par des choses que les gens n'aimaient pas forcément au démarrage. Enfin, moi, j'ai rarement vu un directeur de spectacle, de salle, dire à quelqu'un, comme il l'a dit à Brassens pendant 6 mois, ça marchait pas du tout au début, Brassens, mais vraiment pas du tout. Et pendant 6 mois, j'ai vu Canetti lui dire, et Georges était très inquiet, parce qu'en plus, il n'était pas fou de joie d'aller sur scène. On ne peut pas dire que c'était un homme qui vivait pour aller en scène. Au début, il fallait presque le pousser à coups de pied dans les fesses, et il n'y allait pas s'il n'y avait pas 4-5 copains en coulisses qui lui tenaient la main moralement. Et pendant 6 mois, j'ai entendu Canetti lui dire, vous inquiétez pas, ça marchera, mais ça, vous verrez, ça marche pas maintenant, mais ça marchera un jour, vous inquiétez pas, vous finirez par les avoir. Mais continuez, continuez, c'est vous qui avez raison. Bon, j'ai rarement vu ça quand même. D'ailleurs, et il était comme ça avec tout le monde. Quand il aimait les gens et qu'il les prenait en main, quand il y croyait. Et en plus, enfin, ce que j'ai beaucoup aimé chez Canetti, c'est que je lui ai amené Ferré, j'ai amené les poèmes d'Aragon, j'ai amené je pouvais amener les choses les plus, enfin ça semble pas dingue maintenant, mais à l'époque il y avait des choses qui semblaient un peu dingues. C'est le seul producteur qui marchait dans ce genre de coup, et non seulement il marchait, mais il marchait avec un enthousiasme qui était très agréable pour les gens qui faisaient ça.
1: Au départ, tu étais venu le voir avec les chansons de Brossol et Pop que tu venais de rencontrer.
0: Non, au début, je ne suis pas venu le voir. Au début, c'est lui qui est venu me voir, parce que j'étais dans un cabaret, et il est venu me proposer de m'occuper de moi. Et puis, bon, bah, à l'époque, j'avais les chansons d'Angèle Vanier. Alors, il a écouté ça, il m'a dit, oui, on va faire des disques, mais pour l'instant, je vous laisse quand même au frigo, parce que vous n'avez pas votre chanson. Le jour où vous aurez votre chanson, je vous sortirai du frigo. Et puis la deuxième fois que je lui ai amené un auteur, c'était Ferré. Alors j'ai dit, parce que lui, j'aimerais bien qu'on fasse un disque entier de Ferré. Alors il a écouté les chansons, et puis dans le paquet, il y avait Paris Canaille. Alors il a dit, bon, eh bien, vous avez votre chanson, on vous sort du frigo, alors je vais vous demander une chose. D'ailleurs, ça c'est une chose qu'il m'a demandé que 2 fois dans les 20 ans où j'ai travaillé avec lui. Il m'a dit, je vais vous demander d'enregistrer une chanson qui n'est pas à votre répertoire, mais je ne pense pas du tout que ce soit des choix que de la chanter. C'est une chanson de Mac Orland qui s'appelle La Fille de Londres, parce que je voudrais jumeler Paris Canaille et La Fille de Londres.

0: On a dû l'enregistrer le lundi. Le samedi, le disque était pressé à 78 tours. Il est sorti le samedi. Le lundi suivant, je pense qu'il était dans les jukebox de la France entière. Et enfin, c'est non seulement le disque qui m'a fait passer de la rive gauche à la rive droite, mais qui m'a fait aller en tournée dans toute la France et qui m'a fait aller en tournée dans beaucoup de pays du monde, parce que Paris Canaille a été traduit dans je ne sais pas combien de langues.
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0: La rencontre Bruxelles et Pop, c'est quand alors? C'était avant ou après?
1: Non, la rencontre Bruxelles à Pop, c'était avant. Mais les chansons de Bruxelles à Pop, je les ai enregistrées après. Parce que celles-là, on les trouvait vraiment trop peu commerciales pour les enregistrer tout de suite. Alors la seule que j'ai chantée de Bruxelles et Pop, enfin non, j'en ai chanté plusieurs, mais la seule que j'ai enregistrée à ce moment-là, c'était Grand-papa Laboureur, qui a été mon premier succès à moi.

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1: L'œuvre littéraire est un univers en soi. Ensemble de signes réunis pour faire monde, s'isolant ainsi de tout ce qui l'entoure, le texte littéraire n'a pas de fonction référentielle. Il ne représente rien, n'imite rien. Il est pure création. Les mots portent évidemment en eux le poids d'une histoire, et d'aucuns pourraient voir la littérature comme un éternel palimpseste. Ce n'est pas pour rien que Roland Barthes dit qu'écrire est un acte de solidarité historique. Et pourtant, cela ne contredit pas cette indépendance presque mystique du texte, créé à l'insu d'eux et contre le monde. Quand on lit un livre, l'univers se tait et le texte parle, seul. La littérature constitue donc l'échappatoire par excellence, un refuge, une alternative au monde qui nous entoure et que nous n'avons pas choisi. Le microcosme s'affranchit ainsi du macrocosme, écrit ses propres règles, compose ses propres symphonies, invente de nouvelles cosmogonies. Il n'y a pas de règles dans la littérature. Toute considération éthique est suspendue. C'est cela que signifie l'acte gratuit de l'Afcadio dans les caves du Vatican de Gide, quand il pousse, sans aucune raison, le pauvre Amédée Fleurissoire hors du train qui les amenait à Rome. C'est cette liberté absolue dont prend avantage Michaud dans son voyage en Grande-Garabagne, où il décrit avec minutie

0: Les codes d'un monde on ne peut plus étranger au nôtre, peuplé par des créatures comme les homobules et les émanglons. 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Une émission diffusée pour la première fois le 4 avril 1987 sur France Culture.
1: Réplique. Alain Finkielkraut. Mes invités sont aujourd'hui Gérard Genette et Paul Ricoeur. C'est la première fois que l'auteur de figures de Palimpseste et tout récemment de Seuil rencontre celui de la métaphore vive de temps et récit et des essais d'herméneutique, et qu'ils sont amenés à confronter publiquement de vive voix leur approche de la littérature. Ce dialogue, je le dis avec solennité, constitue un événement culturel de première importance. La poétique structurale, dont Gérard Genette est le principal représentant, et l'herméneutique textuelle que pratique Paul Ricoeur, dominent en effet la réflexion contemporaine sur la littérature. Pour éviter les malentendus qui retarderaient la vraie discussion, je voudrais d'abord souligner les points communs que j'ai perçus entre Ricoeur et Genette. L'un et l'autre répudient explicitement l'attitude romantique qui s'intéresse moins à ce que dit un texte qu'à l'âme qui s'y exprime. L'un et l'autre, autrement dit, se défend de l'héritage de Sainte-Beuve qui réduisait la critique littéraire à une psychologie de l'œuvre. L'un et l'autre également refusent de considérer l'œuvre comme un objet clos, achevé, absolu, et de lui appliquer la définition structurale que Yemsleff donne de la langue, une entité autonome de dépendances internes. Et c'est à partir de là, me semble-t-il, que leur cheminement diverge. L'objet de Gérard Genette est l'ensemble des catégories générales ou transcendantes, type de discours, mode d'énonciation, genre littéraire, dont relève chaque texte singulier. Son intérêt porte donc sur la transcendance textuelle du texte, ou pour parler plus simplement, sur tout ce qui met le texte en relation manifeste ou secrète avec d'autres textes. Si Ricoeur, de son côté, prend ses distances avec la volonté romantique de restituer l'intention ou la génialité de l'auteur en arrière du texte, c'est pour tenter d'expliciter le mouvement par lequel le texte déploie un monde en avant de lui-même. Ce qui est à interpréter dans une œuvre, écrit-il, c'est une proposition de monde. La transcendance dont parle Ricoeur porte le texte au-delà de ses frontières verbales ou textuelles, l'ouvre sur son dehors, lui permet de dire quelque chose sur quelque chose et de faire advenir à notre connaissance des aspects, des qualités, des valeurs de la réalité qui n'ont pas accès au langage directement descriptif et d'élargir ainsi notre horizon d'existence. Ces deux conceptions de la littérature sont-elles complémentaires ou incompatibles? Que nous disent-elles du rôle de la littérature dans notre vie? Des impasses ou des percées du roman contemporain? En quoi font-elles de nous de meilleurs lecteurs? Voilà quelques-unes des questions que je souhaiterais voir abordées aujourd'hui. Et puisque Paul Ricoeur a déjà engagé un dialogue écrit avec l'œuvre de Genette, à qui d'ailleurs une étude de la métaphore vive est dédiée, c'est à Ricoeur que je m'adresserai d'abord pour qu'il nous explique comment il se fait que dans son expérience de pensée, il ait rencontré tout à la fois la question de la littérature, qui n'intéresse que rarement les philosophes, et l'approche structurale. Paul Ricoeur.
2: Oui, mon premier intérêt a été la volonté, l'action humaine, et c'est de là que je suis parti, et c'est là où je retourne, précisément par le détour de la littérature. Pourquoi ? Parce que l'action humaine est d'emblée distincte de tout mouvement animal, de tout mouvement physique à plus forte raison, par le fait qu'elle est parlée, qu'elle est structurée par des normes, par des signes, et d'une façon générale, qu'elle a une dimension symbolique. Alors, la littérature marque l'affranchissement de cette dimension symbolique par rapport à son site originaire. Et cela doit être pris en compte parce qu'au fond, cette rupture et jusqu'à un certain point, cet exil du monde des signes est inscrit dans la nature même d'un signe, puisque les signes ne sont pas les choses. Donc les signes peuvent se constituer en monde. Mais alors, ma thèse, celle que je défends sous le titre de l'interprétation, c'est que nous n'avons jamais fini de réparer cette espèce de brèche par laquelle le monde des signes s'isole du monde pour se faire monde. Et pour faire bref, je dirais que ma thèse, c'est que la littérature n'est pas un monde, mais est au sujet du monde. Et qu'il n'y a qu'un monde, c'est celui dans lequel nous vivons, dans lequel nous agissons, et que la littérature est justement autre chose qu'un monde, mais toujours au sujet du monde. Alors cela fait problème parce que, précisément, il y a, comme le dit précisément Genette, des rapports de texte à texte qui, en quelque sorte, renforcent leur exil hors du monde. Et c'est pourquoi alors j'insiste sur toutes les opérations que j'ai appelées tout à l'heure réparatrices, par lesquelles nous reconstituons ce lien. Et pour moi, c'est l'acte de la lecture.
1: Gérard Genette, comment vous définissez-vous par rapport à cette définition de, justement, de la lecture ?
3: De la lecture, si vous voulez. Je pensais à une définition qui serait plutôt du côté de la production littéraire, mais ça peut se prendre en effet dans l'autre sens. Je pense que la visée de Paul Ricoeur est au fond essentiellement, je dirais, éthique et pragmatique, ce qui est à peu près ce qu'il vient de dire. Et si donc je veux définir la mienne par rapport à celle-là, je dirais que la mienne est essentiellement esthétique. C'est-à-dire que je considère la littérature comme un art, et qu'à cette considération, d'une certaine manière, s'arrête tout mon propos. Simplement, il y a beaucoup de détails à fournir à son sujet. Et je dirais que la fonction esthétique du langage en général, et d'une œuvre de langage plus précisément, enfin plus singulièrement, commence là où se résorbe, où se suspend sa fonction, disons sa fonction référentielle. Il y a une phrase de Paul Ricoeur que j'aime beaucoup, enfin je l'aime beaucoup en citant qu'une partie. C'est dans Du texte à l'action, Ricoeur écrit « Les textes, principalement littéraires, sont des ensembles de signes qui ont peu ou prou rompu leurs amarres avec les choses qu'ils sont censés désigner. » Cette phrase continue évidemment sous votre plume par un « mais ». Moi, j'ai un peu tendance à laisser de côté le « mais » ou à mettre en « mais » la partie qui me concerne le plus et qui est celle-là. Je dirais que, naturellement, le langage n'existe que pour porter un sens, que s'il porte un sens. Il me semble toutefois qu'il peut s'en déprendre, qu'il peut s'en dégager, dans certaines conditions, que ces conditions sont celles de la production et, au fond, vous aviez raison de poser la question en ces termes tout à l'heure, de la réception. Je dirais de la contemplation esthétique qui correspond en littérature, comme je dirais volontiers partout ailleurs, je dirais à un certain accablement du sens, un certain étouffement par le sens dans lequel nous sommes pris aujourd'hui, dans lequel sans doute l'humanité a toujours été prise.
1: Donc vous pensez que la littérature pourrait être une sorte d'évasion hors du sens ?
3: Exactement. C'est un usage évasif du langage. C'est une espèce de silence artificiel. Je ne sais pas si vous avez l'expérience de ça. À une certaine époque, on trouvait dans tous les cafés des boîtes à bruit qu'on appelait des jukebox. Et ça marchait tout le temps. Et ça cassait un peu la tête. Et quand on voulait avoir 2 minutes de silence, il fallait mettre une pièce de 20 centimes dans le bastringue pour obtenir un disque silencieux, n'est-ce pas ? C'était le prix à payer. Pour moi, la fonction de la littérature, dans une certaine mesure, c'est ça. Oui. La fonction esthétique, naturellement, je ne nie pas du tout qu'elle est aussi
2: tout ce que vous avez dit. Mais moi, je ne voudrais pas dire que la fonction que j'attribue donc à la littérature par rapport à la relecture de notre vie, de notre action,

0: C'est que c'est un jeu de l'imaginaire où nous vivons dans la fiction de manière d'être, de manière d'habiter le monde, et que donc l'esthétique, en ce sens, est une sorte de suspension de l'éthique. J'accepterais tout à fait cela, n'est-ce pas ? Parce que, justement, il n'y a pas de commandement, il n'y a pas d'obligation, il n'y a pas d'interdiction. Je dirais que tout est permis dans l'imaginaire. Et alors, nous agrandissons notre imaginaire afin, après cela, de retourner dans le monde de l'action. Et c'est pourquoi je considère là que la lecture est l'acte important, parce que c'est la rencontre, et foncièrement conflictuelle d'ailleurs, entre ce que j'appelle le monde du texte et le monde du lecteur. Je dis conflictuel précisément parce que les règles de l'un ne sont pas les règles de l'autre. Dans l'imaginaire, comme je disais, tout est permis, c'est-à-dire que tout peut être essayé sur le mode du possible. Mais dans l'ordre de l'action, il faut choisir. Je prendrai tout de suite, si vous voulez, un exemple. Nous pouvons aimer esthétiquement une œuvre comme Lolita de Nabokov, mais quel père voudrait avoir Lolita comme fille ? C'est-à-dire que les problèmes de l'action ne sont pas les problèmes de l'imaginaire. Et c'est dans ce rapport entre l'espace libre de l'imaginaire et puis les contraintes de droit, les contraintes éthiques, politiques de l'action. Et c'est ce qui fait que la lecture est conflictuelle.
1: Gérard Genette, vous voulez qu'il réponde quelque chose à cela ?
2: Oui, je ne la vois pas vraiment comme conflictuelle, je dis tout à l'heure évasive. Pour moi, ça correspond à un temps que j'appellerais contemplatif. Vous disiez tout à l'heure, il faut retourner aux nécessités de l'action et donc aux contraintes de l'action. Moi, je dois dire que j'y retourne le moins possible, que je préfère séjourner le plus possible sur le plan de la contemplation. Ce qui, en tout cas, me conduit, si vous voulez, à... Bon, c'est sans doute un choix personnel qui pourrait être analysé au sens fort du terme, mais enfin, ça n'est pas mon affaire. Je préfère donc rester le plus longtemps possible sur le plan de la contemplation, et je préfère ne considérer dans l'œuvre littéraire, et je dirais dans le champ littéraire en général, que cette dimension esthétique qui correspond à cette activité-là, si on peut appeler activité le mode qui est celui de la contemplation.
1: Et même si on reste sur le plan esthétique, et si on reprend l'exemple que vous venez de citer pour Ricoeur de Lolita, il me semble tout de même que si Lolita est un grand et beau livre, c'est aussi pour son exactitude. Autrement dit, la beauté littéraire n'est pas séparable de ce sentiment-là, de ce sentiment d'une espèce de conformité avec le monde. Donc je vois mal comment l'esthétique peut, d'une certaine manière, se fonder, comme vous semblez le supposer, Gérard Genette, sur un rejet, sur un divorce avec le monde, sur ce que Hannah Arendt appellerait une acosmie. Pourquoi la littérature, même contemplée, devrait-elle être, excusez-moi, acosmique ? C'est ça que je n'arrive pas très bien à comprendre. Moi, lecteur, si je lis tel livre, c'est pas simplement pour une fête, la fête du langage que je vois se dérouler en lui, la fête du son et du sens, mais c'est aussi pour une sorte de sentiment de vérité qu'il peut me donner et de progrès dans la connaissance du monde.
2: Je vous dirais que je n'ai peut-être pas la même relation que vous avec le sujet de Lolita. Je ne sais pas très bien ce qu'il en est.
1: Et d'autres exemples.
2: Ben vous avez choisi.
1: Paul Ricoeur a choisi celui-là.
2: Je ne sais pas très bien ce qu'il en est de la vérité de Lolita par rapport à ce qu'est son sujet. Je ne suis pas sûr, en effet, que mon intérêt pour Lolita soit lié à un sentiment de vérité à l'égard de ce type de relation, mais c'est peut-être simplement une expérience qui me manque.
1: Oui. L'intérêt pour la littérature en général, à ce moment-là, la question que je voudrais poser, dans sa grande naïveté, c'est pourquoi lisons-nous ? Enfin, qu'est-ce que la littérature pour nous ? Est-ce que même, encore une fois, à son stade purement esthétique et contemplatif, avant que l'action soit concernée, le monde n'est pas là, notre rapport au monde n'est pas là ?
2: Oui, non, mais naturellement, il y a un rapport au monde. Simplement...

0: Bon, chacun fait un choix d'objet, disons. Je fais un choix d'objet dont les raisons, sans doute, doivent pouvoir être expliquées par d'autres que moi, bien sûr. Mon choix est, disons, le niveau esthétique. À partir de là, si vous voulez, vous me demandez pourquoi est-ce que la littérature devrait être acosmique. Je vous demanderais, est-ce que la musique doit être non acosmique ou cosmique? Quand j'écoute de la musique, je n'y cherche aucune espèce de relation aux significations du monde. J'y cherche un certain plaisir contemplatif, à contempler un certain nombre de relations formelles, etc. Alors je ne vais quand même pas prétendre que c'est le même genre de relation qui joue en littérature, n'est-ce pas? Mais je dirais, pour ce qui me concerne, que c'est le même genre de plaisir que j'y trouve.
1: Pour la guerre.
2: Oui, peut-être d'ailleurs que toutes les littératures ne posent pas le même genre de problème. Quand vous avez parlé justement de ce moment contemplatif, je crois que la littérature lyrique serait peut-être le plus proche de votre vision de l'autonomie de la littérature et de l'autosuffisance du monde littéraire. Parce que par la littérature se forgent des sentiments, la littérature lyrique, n'est-ce pas, se forgent des sentiments qu'on peut dire vraiment inutiles. C'est-à-dire qu'ils n'ont pas une fonction de corriger l'action, de la redresser, de la conduire, etc. Mais alors je me demande si la littérature qui tourne autour du récit, puisque c'est à celle-là que je me suis surtout intéressé, alors que d'une certaine façon la métaphore me conduisait plutôt du côté lyrique, mais donc le choix du récit ne peut pas être neutre, étant donné la fonction fondamentale qu'Aristote lui reconnaissait d'être une certaine mimesis de l'action. Et alors, je pense que, puisque j'ai consacré à ce concept de mimesis une analyse assez soigneuse, il y a plusieurs dimensions de cette mimesis.
1: Et
2: il y
1: en a une. Ça veut dire imitation.
2: Et imitation, mais justement, est-ce que ça veut dire imitation? En tout cas, cela ne veut pas dire copie. C'est une imitation créatrice. En ce sens, je dirais que la littérature est une interprétation constructive de l'existence. Ou peut-être, rejoindre Genette en disant que dans le rapport contemplatif est inclus probablement un rapport critique. Un rapport critique. Je dois cela à mon collègue de Chicago, James Redfield, dans son étude de l'Iliade, où il dit ceci, c'est que pourquoi l'Iliade, pourquoi les récits de guerre, est-ce que ce n'est pas une sorte de réflexion sur l'échec de la cité grecque, de son impuissance à produire la paix, et donc une sorte d'exploration de ce que Karl Jaspers appelait les situations limites de l'homme, donc une exploration des limites de notre culture. Et je crois que par cette fonction, là, elle n'a pas la fonction alors d'instruire en un sens moralisant du mot. Loin de moi cette idée. Au contraire, je dirais qu'elle est plutôt subversive par rapport aux normes établies et permet justement d'explorer les marges, d'explorer aussi les zones de l'interdit et en ce sens-là, de faire apparaître des nouvelles possibilités d'exister dans ce monde-ci où nous sommes agissants et souffrants. J'aime toujours ajouter « et souffrant » parce que je pense que la situation de victime est une des situations clés aussi de la littérature, étant donné que la philosophie de l'histoire, dirais-je, est une histoire des vainqueurs. Il faut réserver à un autre mode de discours l'histoire des victimes. Et à bien des égards, la littérature nous permet de renverser ce rapport vainqueur-victime et de laisser parler, de donner une voix aux victimes. C'est peut-être
1: une des fonctions de la littérature.
2: Une des fonctions de la littérature depuis la tragédie.
1: Mmh. Gérard Genette.
0: Oui, moi j'ai toujours
2: le héros même le héros même comme victime. Oui.
0: Toujours un peu tendance à penser que la suspension du sens et de l'action, etc., est plus subversive que la révolte ou que le renversement, si vous voulez. Parce que la révolte ou le renversement sont toujours récupérables dans une espèce de mouvement dialectique, n'est-ce pas? Tandis que se retirer, Je ne prétends pas qu'il faut toujours se retirer, n'est-ce pas ? Mais je dis que les moments artistiques sont ceux qui correspondent à ce mouvement. Mais je voulais revenir sur cette notion de mimésis comme définitoire de l'essentiel, de l'essence de la littérature. Moi, je pense, vous avez bien dit, mimésis ne veut pas dire exactement imitation, ne veut pas dire copie. Il me semble que dans l'esprit même de la poétique d'Aristote, mimésis veut dire fiction, en fait. Veut dire fiction. Et il me semble que, d'une certaine manière, comme bien des théoriciens, et anciens et modernes l'ont dit, anciens puisqu'au fond ça remonte à Aristote, la fictionnalité est d'une certaine manière essentielle à la littérarité. Ce qui ne veut pas dire que la littérature se réduit aux œuvres de fiction, narrative ou dramatique, bien sûr, ça n'est pas vrai. Il y a la poésie lyrique, il y a l'essai, l'autobiographie, l'histoire, etc. Il me semble qu'il y a, si vous voulez, définissant le champ général de la littérature, deux pôles dont l'un est marqué, c'est celui de la fiction, l'autre est moins marqué et plus amorphe, probablement. D'ailleurs, nous n'avons pas de mots pour le désigner, c'est un bon indice, n'est-ce pas ? C'est celui du non-fictif, ce qu'on appelle parfois le référentiel, je n'aime pas beaucoup ça, parce qu'il me semble qu'il y a des références fictives, imaginaires, il y a des référents imaginaires. Et il me semble qu'il y a lieu de chercher quelle est, pour la définition du littéraire, la relation qui, à ma connaissance, n'a pas encore été vraiment bien élucidée entre ce qui est fictionnel et ce qui ne l'est pas. Mais je crois que ce qui ne l'est pas l'est d'une certaine manière. C'est-à-dire que le non-fictionnel se définit par un certain rapport au fictionnel. Je veux dire, y compris dans ces textes littéraires qui ne sont pas des romans, qui ne sont pas des épopées, qui ne sont pas des tragédies, des comédies, etc., n'est-ce pas ? Qui sont, je ne sais pas, une page de Michelet, par exemple, une page de l'autobiographie de Rousseau, etc., qui, quelque part, ont un rapport au fictionnel, et c'est ça qui fait leur littéralité.
2: Mais je crois que c'est un bon champ de discussion, parce que, précisément dans le domaine narratif, dans le domaine du récit, nous avons ces deux grandes branches du fictionnel déclaré, et de principe, et d'autre part, l'histoire. Alors, c'est vrai que l'écriture de l'histoire, bon, nous l'avons appris de Certeau, avec Paul Venn, avec d'autres, comporte un moment de fiction, puisqu'il faut construire quelque chose, justement, comme une intrigue, et que, sur la Révolution française, par exemple, on peut construire plusieurs intrigues. Mais, finalement, il y a une sorte de contrainte sur l'histoire, qui est la contrainte documentaire. C'est-à-dire qu'on ne peut pas dire n'importe quoi, mais alors, ce qui est très intéressant, c'est l'enchevêtrement de l'histoire avec ses contraintes documentaires, avec la fiction, dans la compréhension que nous avons de nous-mêmes, parce que vous faisiez allusion à la biographie, l'autobiographie, celle de Rousseau, est un mélange inextricable de fiction et d'histoire, avec des aspects, je dirais, historisant de la fiction et des aspects de fiction de l'histoire. Je voudrais justement, à ce propos, rebondir un peu sur une de vos expressions, parce que je pense que c'est un lien ici entre nous, quand vous avez dit « Ah, mais dans la fiction, il y a aussi du référentiel ». Et c'est moi ce qui m'a intéressé. Ça a été le point sur lequel, je ne dis pas que je me suis séparé de vous dans l'interprétation de Proust, mais où j'ai essayé de continuer après vous. Partant de vos analyses internes du texte, pas d'une analyse structurale que j'adopte, que j'admire, du temps perdu, du temps retrouvé.
1: Ça se trouve dans figure 3.
2: Oui. Je me suis dit, mais est-ce qu'il n'y a pas alors la projection, alors ce que j'ai appelé une expérience fictive? Alors le mot expérience fictive est volontairement paradoxal. Je veux dire, c'est de la fiction, mais c'est une fiction qui justement projette en quelque sorte hors d'elle la représentation possible d'un monde. Et alors, je dirais aujourd'hui, à la différence de la métaphore vive, où j'avais été beaucoup trop vite en disant « Ah, mais la métaphore a toujours une valeur référentielle, etc. » Je crois que les choses sont beaucoup plus complexes dans l'ordre du narratif. Le mouvement référentiel est d'abord à l'intérieur de la fiction, en nous portant, la fiction se portant en quelque sorte hors d'elle-même, en dessinant en quelque sorte les contours d'un monde. Et c'est pourquoi, alors, la lecture est possible comme

0: contre, alors je dirais non pas de la fiction et de la réalité, mais de l'expérience fictive, de la dimension expérientielle dans le fictif, avec alors ce que nous appelons notre expérience quotidienne. Et c'est par là alors que la littérature n'est pas autoréférentielle, si l'on peut dire.
1: C'est-à-dire elle ne parle pas seulement d'elle-même.
0: Elle ne parle pas seulement d'elle-même. Alors, je crois qu'il faut habiter longtemps, et vous avez raison, et je vous suis, vous êtes mon guide, dans cette déambulation dans les textes, et d'un texte à l'autre, et à l'intérieur d'un texte. Et c'est pourquoi, dans mon propre travail sur le récit, j'ai consacré un ouvrage distinct à ce que j'appelais la configuration du récit, pour bien dire que je retarde toujours le moment de ce que j'appelle la refiguration de l'expérience, mais qui doit tout d'abord à cette configuration interne du récit.
1: Mais ce qui me semble intéressant à ce stade de la discussion, c'est que vous, Gérard Genette, vous recherchez, semble-t-il, des éléments de fiction dans le récit non fictif, dans le récit qui apparemment parle directement du réel, alors que vous, Paul Ricoeur, et dans ce que vous venez de dire, et dans votre œuvre, dans Temps et récit, vous recherchez ce en quoi la fiction elle-même, la fiction déclarée, avouée comme telle, le rapport qu'elle a avec la réalité, le fait que tout en étant fictive, elle ouvre sur une réalité qui n'est pas la réalité empirique, celle à laquelle on a accès au travers de la description de la science.
0: Parce que je ne voudrais pas du tout qu'on interprète justement ce souci du référentiel comme, je ne sais pas, dans une lecture d'une tragédie de Shakespeare, de retrouver des éléments du temps, comment cela représente la monarchie à l'époque, c'est ça, c'était pas du tout ce référentiel-là. Je crois que, justement, le référentiel littéraire est créé par la littérature. Et c'est parce que la littérature, on peut dire, crée son propre référentiel qu'elle va pouvoir recouper, n'est-ce pas, les références au sens ordinaire, c'est-à-dire les circonstances, le contexte de notre action.
1: Gérard Genette.
2: Oui, je parlais de référent fictionnel ou imaginaire dans un sens beaucoup plus étroit, en fait, beaucoup plus technique. Je voulais dire simplement que, à mes yeux, enfin, mais c'est une question peut-être de logique plus que. C'est une question technique, je pense. Je veux dire simplement que Rastignac, même si Rastignac n'existe pas, pour moi, c'est un référent. Il y a derrière ce nom un personnage imaginaire qui, pour moi, est un référent, exactement comme derrière le nom de Napoléon. Ils n'ont pas le même statut, mais ce sont deux référents. Donc, ça n'est pas exactement sur ce plan que je me situais. Et donc, de l'autre côté, du côté symétrique, puisque vous avez remarqué cette symétrie entre nous, je veux dire que je sais un très grand gré à Ricoeur d'avoir, dans un des volumes de Temps et récits, perçu et indiqué l'existence et l'importance du récit non fictionnel. Ça peut paraître tout bête de dire ça, parce qu'en un sens, tout le monde sait qu'il y a des récits non fictionnels, mais je suis obligé d'avouer que la narratologie, petite discipline littéraire dans laquelle j'ai un peu trempé, n'a presque toujours considéré que des récits de fiction, comme s'il n'existait de récits que de fiction, et a construit, pour ainsi dire, toute sa théorie du récit sur ce corpus, appelons-le comme ça, très particulier, qui est celui du récit de fiction. Or, rien ne dit que les catégories formelles, je parle pour ma pratique personnelle, qui est d'ordre formel en narratologie, rien ne dit que les caractéristiques formelles de tout récit peuvent s'aligner sur celles d'un récit de fiction. Donc j'ai été très impressionné par la manière très forte dont vous avez ramené dans le champ de nos considérations le récit de type historique. Mais on pourrait ramener évidemment de la même manière le récit de type autobiographique, biographique, etc. Simplement, je pense qu'il resterait à faire, parce que vous n'avez pas été porté à le faire, je pense, resterait à faire, sur le plan technique où nous l'avons fait pour le récit de fiction, une narratologie du récit historique C'est-à-dire une étude des structures formelles, des procédés formels du récit, disons référentiel pour aller vite, bien que je n'aime pas ce terme pour les raisons que je disais tout à l'heure, qui nous permettrait de voir peut-être quelles sont, par grande masse et ensuite plus en détail, les différences de régime entre un récit qui est de fiction et un qui ne l'est pas. Il me semble qu'un certain nombre de caractéristiques que j'ai découvertes au sujet de Proust et autour de Proust, c'est pas caractéristiques de temps, de mode, de voix, comme je disais, ne sont pas transposables telles quelles dans le récit historique. Il y a des phénomènes de rythme, des ellipses, des phénomènes de ce que j'appelais des anachronies, c'est-à-dire des infidélités à l'ordre chronologique de l'action, etc., etc. Toutes sortes de caractéristiques que j'ai posées dans Figure 3 comme caractéristiques du récit en général.
1: Et qui ne seraient en fait
2: et qui ne sont peut-être, parce que le travail, je ne l'ai pas fait, l'autre. Et Paul Ricoeur non plus, parce que son objet n'était pas exactement celui-là, en étudiant le récit de non-fiction, n'est-ce pas ?
0: C'est-à-dire que ce problème-là, je l'ai côtoyé, si je peux dire, par deux bouts. Parce que dans le premier tome de Temps et récit, j'ai essayé de voir jusqu'où les catégories formelles du récit fonctionnaient en histoire et pourquoi elles cessaient de fonctionner, parce que se superpose une problématique différente qui est l'explication. Et alors, j'ai ramené cela à un débat classique, connu depuis Dilthey et d'autres, le rapport entre compréhension et explication, avec d'ailleurs une volonté très ferme de ne jamais les opposer, mais de dire que l'explication est toujours un enrichissement de la compréhension et que toute compréhension est en demande d'explication. Mais enfin, c'est en tout cas là que l'histoire appartient aux sciences humaines avec des exigences particulières qu'on peut dire de recherche de lois, de recherche de structures, alors au sens économique ou du mot. Alors, bon, voilà un des versants par lequel la narratologie concerne la théorie de l'histoire, c'est sur la structure même de récits sur laquelle viennent se greffer des structures explicatives. Et alors d'autre part, alors je rejoins votre problème du temps, parce que il me paraît que la grande différence entre le récit de fiction et le récit historique ne peut pas être tranché au niveau des structures, au niveau structural. Il y a probablement une parenté, et là vous le soupçonnez aussi, beaucoup plus grande, même si le travail est à faire. C'est ailleurs. C'est que le temps, si vous voulez, dont il est question dans l'histoire, c'est le temps qui a été effectivement vécu par les hommes. Et là, nous avons ce que Michel de Certeau appelait un rapport de dette. N'est-ce pas, un rapport de dette à l'égard des morts. Enfin, il y a quelque chose de très spécial, le fait que nous avons affaire à un passé, certes disparu, mais qui a laissé ses traces. Et donc, la trace, c'est le document. Et donc, il y a un traitement, en quelque sorte, du passé historique qui est absolument irréductible à tout autre. Et en particulier, ajoute des contraintes d'inscription dans le temps astronomique, dans le temps calendaire. Et alors, ce qui fait, je pense, la puissance de la fiction, c'est que, étant délivré de ces contraintes calendaires, de ces contraintes d'un temps astronomique, et donc avec la linéarité imposée par là, il y a la possibilité alors d'explorer justement des dimensions du temps qui sont en quelque sorte comme libérées par le fait qu'elles ne sont plus inscrites dans une chronologie. Aspect qualitatif, je peux dire atmosphérique du temps, mais aussi de profondeur, de rapport avec l'éternité. Il y a de nombreuses expériences d'éternité qui ne sont pas les mêmes chez Proust, qui ne sont pas les mêmes chez Thomas Mann, etc. Donc c'est pour dire que la libération des contraintes cosmologiques qui se reflètent dans les contraintes documentaires de l'histoire, eh bien, la fiction ne les connaît pas. Ce qui lui permet d'explorer en profondeur alors des ressources, si l'on peut dire, de l'expérience temporelle qui sont ordinairement masquées dans la vie quotidienne parce que aussi elles s'alignent sur la linéarité du temps chronologique.
1: Donc, ce qui vous amène, Paul Ricoeur, à justement attribuer aux œuvres de fiction un pouvoir d'exploration, une expérience de pensée spécifique, et ce qui vous amène aussi à dire, j'ai envie de citer cette phrase, car elle me paraît très belle, et très belle au

0: aussi sous la plume d'un philosophe qui sont, je l'ai dit tout à l'heure, souvent très condescendants à l'égard de la littérature. Vous dites, c'est aux œuvres de fiction que nous devons pour une grande part l'élargissement de notre horizon d'existence. Autrement dit, nous avons besoin de la fiction pour, et pas simplement de l'histoire, pour enrichir notre rapport au monde, et précisément parce que la fiction est libérée à l'égard de toutes ces contraintes.
1: Et à cet égard, je voudrais dire que moi j'ai abandonné le mot référence, précisément à cause des deux difficultés du mot. D'abord parce qu'il est quand même très lié à la logique frégéenne, et donc il ne marche vraiment que dans le domaine du langage descriptif. Bon, c'est comme ça. Bon. Et puis, d'autre part, il crée des ambiguïtés avec ce que l'usage qui est parfaitement légitime, le vôtre, quand vous dites qu'un personnage de drame ou de théâtre, c'est le référent de l'histoire racontée. Mais alors, c'est pourquoi j'ai préféré le mot « refiguration » pour parler de cette espèce d'effet de réel. Je ne sais pas si on peut encore dire cela après et sans Roland Barthes, mais je veux dire l'effet de transformation, à la fois d'élucidation et transformation de réel. Alors, comme vous l'avez bien dit, en ce sens, la fiction nous permet des explorations beaucoup plus profondes du temps. Précisément parce que nous ne sommes pas condamnés à la linéarité chronologique.
2: Je suis tout à fait d'accord là-dessus. Je pense simplement que le temps n'est pas la seule dimension, si vous voulez, dans laquelle la fiction nous permet des expériences que la réalité, ou qu'en tous les cas, le discours sur la réalité ne nous permet pas. Si je me réfère à mes catégories narratologiques, je verrais, comment dire, une caractéristique encore plus forte sur le plan de ce que j'appelle le mode. En ce sens que, comme le dit Käthe Hamburger, par exemple, le récit de fiction est le seul type de discours qui nous donne, sur un plan imaginaire naturellement, un accès direct à la subjectivité de, je ne sais pas d'ailleurs s'il faut continuer de dire autrui dans ce cas-là, puisque c'est un imaginaire, mais enfin admettons, à une subjectivité en tous les cas qui ne soit pas la nôtre. Par un certain nombre de procédés qu'elle appelle de fictionnalisation, du type monologue intérieur, discours indirect libre, ce que j'appelle moi focalisation interne, c'est-à-dire voir le monde par les yeux d'un personnage fictif et non pas par ceux de l'auteur-narrateur objectif, omniscient, etc. Tout ça sont des procédés de fictionnalisation qui sont aussi des procédés, je dirais, de pénétration imaginaire, n'est-ce pas, dans la subjectivité de quelqu'un d'autre. Et ça fait partie, si vous voulez, des traits par lesquels on reconnaît, presque au premier coup d'œil, un récit de fiction d'un récit historique. Jamais un historien ne se permettra, n'est-ce pas, des coups d'éclairage aussi puissants dans une subjectivité. Ou alors, s'il le fait, c'est une espèce d'emprunt, si vous voulez, au discours de la fiction. Et on dira qu'il est en train de faire de l'histoire romancée, et on aura raison, parce qu'il est en train, effectivement, d'écrire à la manière du romancier. Donc je crois que la fiction, d'une certaine manière, a une liberté par rapport au récit non-fictionnel, qui n'est pas seulement temporelle, qui est, je ne sais pas comment il faut dire, spatiale peut-être, enfin... C'est l'ordre de l'étendue.
1: Reprenons d'ailleurs votre expression de subjectivité que j'apprécie beaucoup, et en particulier parce que tous les deux nous estimons beaucoup Käthe Hamburger. Et j'insiste sur un des points, un de ses apports fondamentaux, c'est de dire que le premier héros est en troisième personne, la Erzählung. Moi, j'ai été très impressionné par cette analyse qui est reprise par Dorit Cohn d'ailleurs, et que ce que nous connaissons d'abord, par le moyen de la fiction, c'est pas nous-mêmes, mais ce sont des êtres en troisième personne, des « ils », des « elles », des « eux ». Et finalement, c'est en explorant ces troisièmes personnes fictives que nous appliquons à nous-mêmes, en quelque sorte, ces schémas exploratoires, nous nous connaissons mieux en première personne. En ce sens, ce sont les troisièmes personnes fictives qui vont le plus loin dans l'exploration des premières personnes réelles.

0: Sans doute, dit Gérard Genest, oui, mais doute. Vous n'irez pas plus loin, parce que c'est toujours la question, c'est là où vous vous arrêtez. Mais alors justement, là-dessus, je voudrais...
1: Je n'ai surtout pas envie de revenir sur moi-même.
0: Oui, mais il nous reste quelques minutes, et là je voudrais poser une question un tout petit peu polémique, c'est-à-dire, je m'interroge toujours sur les raisons profondes pour lesquelles le structuralisme, dans son ensemble, a... répudier ou rejeter la réalité, ce qu'on appelle l'horizon référentiel, en dehors de ses préoccupations. Et est-ce que ce n'était pas une manière de capituler devant la prétention de la science, justement, ou de la technoscience, dirait-on, à incarner la réalité ? C'est-à-dire, c'est comme si, d'une certaine manière, la science, elle, découvrait, le regard scientifique découvrait le réel, et la littérature, eh bien, la littérature elle-même, c'était une expérience esthétique dans l'imaginaire, en dehors de la réalité. Est-ce que c'est pas faire la part trop belle, justement, à ce positivisme scientifique qui, d'une certaine manière, nous accable peut-être davantage que ce sens dont vous disiez, sous lequel, disiez-vous, nous étouffons, Gérard Genest ?
1: Il y a beaucoup de termes avec lesquels je ne suis pas d'accord dans votre question qui s'adresse à moi, si je comprends
0: bien. Oui, elle est à vous.
1: Je ne pense pas que ce soit le structuralisme qui soit coupable, si c'est une faute.
0: Non, c'est pas une faute.
1: Qui soit responsable de cette attitude, parce que le structuralisme peut fort bien s'appliquer au monde, et d'ailleurs il ne manque pas de le faire dans les sciences humaines et dans les sciences physiques, parce que je considère que la physique moderne est typiquement structuraliste. Je ne vais pas entrer dans la démonstration d'ailleurs. Je ne sais pas si j'y parviendrai, mais enfin, je pense que vous voyez ce que je veux dire. Ce ne serait pas le structuralisme, ce serait peut-être plutôt le formalisme.
0: Oui, disons.
1: Je ne veux pas éluder, si vous voulez, cette caractérisation. Je me sens méthodologiquement, je me sens structuraliste. Je l'ai toujours dit, je ne l'ai jamais caché. Je me sens également formaliste et je pense que ça n'est pas du tout la même chose. Si vous voulez, je me définirais comme formaliste, non pas au nom d'un parti pris idéologique ou autre, comme on dit qu'on est socialiste ou poujadiste, n'est-ce pas, parce que c'est un suffixe qui a beaucoup de sens, ni non plus par un choix de méthode, comme on peut dire qu'on est positiviste ou qu'on est structuraliste, justement. Moi, je me définirais comme formaliste, à peu près comme on peut se définir comme journaliste ou comme buraliste, c'est-à-dire qu'on a choisi un certain objet ou une certaine activité. Et il se trouve que, encore une fois, pour des raisons que j'ignore, je me trouve plus à l'aise dans le jeu des formes que dans le jeu des sens. Est-ce que considérer la littérature comme cela, je reviens à votre question, c'est laisser tout le reste du champ à la science? Je ne pense pas, parce que de toute façon, il y a assez de gens pour s'occuper de littérature d'une autre manière. Je ne prétends pas que tout le monde doit faire comme moi. Je serais très fâché si tout le monde faisait comme moi, parce que c'est évident. Et puis d'autre part, je ne suis pas sûr de trouver si prosaïque que cela l'activité de la science, y compris de la science physique moderne. Je trouve ça d'une poésie merveilleuse, et par conséquent, ça n'est pas ça qui m'étouffe.
0: Bien. Mais je vous remercie, Gérard Genest et Paul Ricoeur. L'émission se termine. Je voudrais rappeler le titre de vos derniers livres respectifs qui sont parus tous deux aux éditions du Seuil. Paul Ricoeur, du texte à l'action, Essai d'herméneutique 2. Et le livre de Gérard Genest, qui est, sous l'apparence d'aridité des choses dont il s'occupe, un humoriste. Le titre du livre de Gérard Genest, donc, est Seuil, aux éditions du Seuil, dans la collection Poétique.

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0: Une salle de conseil municipal. Nous sommes à Vence, dans le département des Alpes-Maritimes. Au mur, deux tableaux, un peu effacés, de Philippe de Champaigne. Autour de la table en fer à cheval, tous les conseillers municipaux. Certainement un peu émus, car la réunion se tiendra en duplex avec le maire, qui, lui, est à Paris. Et la radio est là. Et durant un quart d'heure ou un peu plus, on va célébrer les atouts touristiques de la ville de Vence. Station en grand développement, cité où toujours les artistes ont été attirés par l'accueil. Claude Lorrain, Dufy, Matisse, Chagall. Pour les paysagistes, c'est la région rêvée. Les équipes de radio sont donc à Vence, d'une part, et à Paris, d'autre part. Dans le bureau du maire, donc, bureau situé avenue de Friedland. Car le maire de Vence, Émile Hugues, qui allait donner par la suite son nom au musée de la ville, est alors ministre de l'Information. Nous sommes le 19 mai 1953, sur la chaîne parisienne, au micro Claude Tabet.
1: Et dans le cadre de cette actualité de Vence, nous allons essayer de réaliser une innovation. Pour la première fois, du moins je le crois, nous avons demandé aux membres du conseil municipal de Vence de se réunir dans la salle du conseil, mais le maire de Vence n'est pas là, et c'est pourtant lui qui doit présider cette séance du conseil municipal. Le maire de Vence, vous le savez, c'est M. Émile Hugues, qui est ministre de l'Information, et M. Émile Hugues est à Paris. Alors nous allons essayer de faire en sorte que ce conseil, cette séance du conseil municipal, soit présidée de Paris par M. Émile Hugues. Alors, monsieur le ministre, êtes-vous à l'écoute ?
2: Parfaitement.
1: Alors, les conseillers municipaux qui sont autour de moi vont d'abord vous dire bonjour. Les avez-vous entendus ?
2: Parfaitement, et je leur renvoie mes remerciements. Bien. Je les salue à mon tour.
1: Voulez-vous dire alors, monsieur le ministre, si la séance est ouverte ou non ?
2: Eh bien alors, mesdames et messieurs, la séance est ouverte.
1: Donc, vous avez entendu monsieur Émile Hugues, la séance est ouverte et je vais vous demander aux uns et aux autres d'intervenir à votre tour. Alors, nous allons demander, monsieur le ministre, il y a ici, indépendamment des conseillers municipaux, des personnalités vansoises comme madame Magalibert ou monsieur Bérigny, n'est-ce pas ? Et vous pourrez poser des questions à tous ceux qui sont ici, le voulez-vous ?
2: Bien entendu, et je voudrais d'abord également indiquer à mes conseillers municipaux quels sont les travaux dont nous allons nous entretenir.
1: Nous vous écoutons.
2: Alors, je n'ai pas eu l'occasion de les réunir ces temps-ci. Et l'urgence de nos travaux me pousse cependant à user de la technique la plus moderne pour les entretenir des travaux les plus urgents de notre conseil municipal. Alors, au premier plan de nos préoccupations figure l'organisation de la saison touristique d'été. Différents problèmes se posent à nous. Problèmes hôteliers, problèmes de propagande, problèmes de circulation, problèmes d'urbanisme, développement de nos activités artistiques. Je voudrais d'abord demander à deux de mes conseillers municipaux qui s'occupent plus particulièrement des questions touristiques, Messieurs Falcos et Bernasconi, de m'indiquer ce qu'ils ont fait pour obtenir des hôteliers et restaurateurs la garantie que les prix portés à la connaissance des touristes seront respectés par les hôteliers et restaurateurs de la ville de Vence.
1: Bon, merci monsieur le ministre. Messieurs Falcos et Bernasconi, vous avez entendu la question de monsieur Émile Hugues. Voulez-vous y répondre ? Alors, monsieur Bernasconi d'abord.
3: Monsieur le ministre, les hôteliers sont parés pour la saison qui va s'ouvrir, qui s'annonce de façon... bonne. Nous ferons tout ce qui nous sera permis de faire pour pouvoir les recevoir. Les prix varieront entre 14 et 2000, suivant les maisons qui seront... suivant les maisons. Là-dedans, ces prix...
1: Oui, oui, monsieur le ministre, vous pouvez interrompre.
2: Je voulais indiquer à monsieur Bernasconi, ce sont les prix moyens des hôtels et pensions suivant les différentes catégories, entre 1400 et 2000 francs. Est-ce que dans ce prix, l'on a fait un effort pour amener les hôteliers à la pratique du tout compris?
3: Oui, monsieur le ministre, c'est d'accord. Nous, ici à Vence, d'ailleurs, on pratique le tout compris.
2: Parfait.
3: Et même, nous avons mis les 7 sur 7 jours, un jour gratuit.
2: Un jour gratuit sur 7 jours.
3: Pour c'est... les nouveaux mariés.
2: Bravo.
3: Pour les personnes qui passeraient 3 semaines.
2: Bravo, d'ailleurs, c'est un encouragement.
3: D'ailleurs, vous avez dû voir au Salon du Tourisme
2: oui.
3: un stand où Vence figurait.
2: C'est parfait, en effet.
1: Et... Je voudrais pour ma part, je vous interromps les uns et les autres, je voudrais pour ma part indiquer qu'il y a peut-être des futurs mariés en puissance dans cette salle, car tout le monde a eu un air tout à fait réjoui en entendant cette nouvelle.
2: Elle est parfaitement heureuse, en tout cas, pour le développement de notre saison touristique.
3: Oui.
2: Bon, j'attache un intérêt tout particulier, en tout cas, à la pratique du tout compris, et il ne faut pas que par le jeu de certaines taxes ou par le jeu de certaines majorations, les touristes aient le désagrément de penser qu'ils pourront obtenir une pension à 2000 francs et que l'ensemble s'élève à 2004 ou 2005. J'insiste tout particulièrement pour que soit maintenue et appliquée

0: la pratique du tout compris.
1: Nous sommes d'accord, monsieur le ministre. Le tout compris sera pratiqué avance.
0: C'est parfait. Je ne puis que vous en féliciter.
2: Alors, merci, monsieur Falcoz. Monsieur Bernasconi, voulez-vous écouter... Monsieur Falcoz, voulez-vous écouter la question que va vous poser monsieur Émile Hugues?
0: Monsieur Falcoz, avez-vous l'impression que nous pourrons cet été recevoir l'ensemble des touristes qui viendront chercher le calme et le repos chez nous? Est-ce que nous aurons une capacité hôtelière suffisante?
3: Eh bien, monsieur le ministre, je pense que nous pourrons faire au mieux, mais évidemment, Vence est une station qui est en grand développement, et il est malheureux qu'il n'y ait pas un nombre supérieur de lits ou de chambres pour recevoir les touristes qui sont de plus en plus entichés de notre petite cité.
0: Bien, alors j'espère quand même que vous ferez chacun un effort pour arriver à loger l'ensemble des touristes qui demanderont asile chez nous. Alors,
3: vous pouvez en avoir l'assurance, nous essaierons de les recevoir le mieux possible avec nos moyens de bord, et je pense que les clients partiront de chez nous contents et satisfaits.
0: Je vous en remercie, Monsieur Falcoz. Maintenant, j'ai encore d'autres questions quand même qui intéressent notre saison touristique. Ce sont des problèmes de circulation.
2: Monsieur le ministre, je vous indique que Monsieur Bernasconi voudrait vous interrompre. Il a une question peut-être à poser.
0: Très volontiers.
1: J'ai oublié de vous dire qu'avance, à présent, la restauration est bien représentée.
0: Ah bon?
1: On y mange très bien, à des prix tout à fait normaux. Et il faut qu'on le sache.
0: Et avec quelques spécialités du pays, j'espère.
1: Toujours, les spécialités sont de règle.
0: Et à des prix très honnêtes.
1: Et surtout la cave.
0: Bien, et une cave excellente faite de nos bons vins du pays, des vins de nos coteaux.
2: Merci, monsieur Bernasconi. Monsieur le ministre, nous vous écoutons.
0: Bien, alors je voudrais demander à messieurs Demichelis et Turcot, qui s'occupent plus particulièrement des travaux, s'ils ont pris toute disposition utile pour l'agrandissement de la route de Saint-Janet au droit de la chapelle Matisse. Vous savez les difficultés que nous avons chaque année. La chapelle Matisse attire un nombre de visiteurs considérable. Nous avons souvent des embouteillages et il serait intéressant que les travaux que j'ai demandés soient poussés le plus activement possible.
2: Monsieur de Michelis et monsieur Turcot, vous avez écouté la question, vous avez entendu la question de monsieur le ministre. Voulez-vous lui répondre? Monsieur de Michelis d'abord.
4: Monsieur le maire, les travaux ont été commencés la semaine dernière.
0: Bien.
4: Et j'ai vu la chapelle ce matin. Bien. Et je crois que les travaux seront terminés la semaine prochaine.
0: Bon, alors nous aurons satisfaction et nous sommes assurés qu'il n'y aura pas d'embouteillage comme ceux que nous avons aujourd'hui à Paris par suite de la grève des transports, et que la circulation sera aisée.
4: Je ne crois pas quand même que le problème sera absolument résolu.
0: Ah, bon.
4: Il y a des centaines et des centaines de voitures qui arrivent tous les jours.
0: Bien, eh bien, tâchons quand même de les canaliser et de faire qu'il n'y ait pas d'embouteillage terrible, n'est-ce pas? Et d'ailleurs, je voudrais demander également à M. Roubaud, qui s'occupe plus particulièrement de la circulation en ville, s'il a pris également toute disposition... utile pour régler la circulation dans la traversée de la ville de Vence.
2: Eh bien, monsieur le ministre, monsieur Roubaud va vous répondre. Il vient en ce moment près de notre micro, le voici. Il va vous répondre.
5: Monsieur le ministre, vous savez que la ville de Vence, n'est-ce pas, n'est pas bien partagée au point de vue route,
0: oui. Hein,
5: qui est la seule altère, l'avenue Marcelin Morel, qui est assez étroite, et qu'il est fort difficile souvent de régler une circulation convenable, et au moment de la grande circulation.
0: Bien, mais j'espère que vous ferez vos efforts pour assurer...
5: Toujours je ferai mon effort, n'est-ce pas? Je ferai tout mon effort, je ferai tout mon possible, n'est-ce pas? Mais il est fort difficile, vous savez, d'arriver à ce point-là. D'autant plus qu'on n'a pas beaucoup d'agents de circulation. Et par conséquent, le problème paraît pas insoluble, mais vous savez, je trouve qu'il est délicat.
0: En tout cas, je vous demande de ne pas user de trop de sévérité vis-à-vis des touristes.
5: Ah, non, mais je n'use
0: et de leur rappeler...
5: Je n'use pas de sévérité, monsieur le ministre. Non, pas
0: trop de sévérité vis-à-vis des touristes.
5: Non, pas trop de sévérité, je ne sais pas. Je ne suis pas grincheux de nature.
0: Bon.
5: Ça, je le sais, n'est-ce pas? Mais que voulez-vous? Chacun son tempérament.
2: Dans tous les cas, monsieur le ministre, monsieur Roubaud tient absolument à vous interrompre.
0: Bien, mais il a raison. Ce que je lui demande, c'est quand même de conserver à la ville de Vence une ville d'accueil agréable et de bon renom. N'est-ce pas? Je voudrais quand même demander à monsieur Roubaud aussi qu'il prenne toute disposition utile pour assurer la plus parfaite propreté de la ville. Nous ne sommes pas à Vence une ville de luxe, mais la propreté doit être notre luxe.
5: La propreté, monsieur le maire, je tiens la main, n'est-ce pas?
0: Bien.
5: Je viens d'avoir une entrevue avec l'entrepreneur, n'est-ce pas?
0: Bien.
5: Pour lui faire son plan de balayage, n'est-ce pas?
0: Bien.
5: Il n'y a pas une demi-heure que j'étais à n'est-ce pas? Et je vous assure que ça marchera.
0: Bon.
5: Seulement, il faut du temps, la patience pour mettre les gens à la discipline, n'est-ce pas? On ne le fait pas du jour au lendemain.
2: En tant que représentant de la radio ici, monsieur le ministre, je tiens à rendre hommage à monsieur Roubaud, n'est-ce pas, qui met un ton extraordinaire dans ce duplex que nous improvisons.
0: Bien, alors je demande à monsieur Roubaud de faire tous ses efforts sur ce plan, mais je voudrais maintenant interroger monsieur Turcot. Monsieur Turcot est plus particulièrement chargé de l'entretien de nos chemins. Nos chemins, ce sont nos promenades. Nos promenades, c'est les agréments que nous pouvons offrir aux touristes. Nous avons de magnifiques chemins, le chemin du Rioul, le chemin de l'Ormée, d'où l'on découvre des panoramas magnifiques, de Vaugelade, chemins différents qui conduisent à nos chapelles vensoises. Et je voudrais que les chemins soient mis en parfait état pour la saison touristique et que l'on procède également à l'aménagement des sentiers touristiques de manière à faciliter les promenades des touristes dans la campagne vensoise.
2: Monsieur Turcot, vous avez entendu Monsieur Émile Hugues, voulez-vous lui répondre?
4: Monsieur...

0: Ministre, vous savez qu'on fait tout l'effort possible pour les chemins principalement riverains, pour la culture de la campagne, la route du Rioux. Actuellement, nous sommes en train de mettre le chemin de l'abattoir à Matisse, en bon état, et on va faire le goudronnage du morceau de chemin de Sainte-Anne pour aller à Matisse.
1: Bien.
0: Vous savez que l'équipe Giuliano marche très bien, monsieur le maire.
1: C'est parfait. Eh bien, alors, je souhaite, monsieur Turcot, que vous continuiez à vous occuper avec activité de nos chemins et d'assurer un entretien parfait de nos promenades.
2: Monsieur le ministre, est-ce que je peux me permettre d'intervenir?
1: Je vous en prie, monsieur.
2: Vous avez cité le nom de Matisse à l'instant.
1: Oui.
2: Voulez-vous poser une question à monsieur Bérigny qui est près de nous?
1: Oui.
2: Alors, monsieur Bérigny devant notre micro, il vous écoute.
1: Je voudrais demander d'ailleurs à monsieur Bérigny, comme je vais le demander à madame Galibert, en ce qui concerne la chapelle Matisse, et en ce qui concerne également le développement de nos activités artistiques, s'ils pensaient que les artistes pourraient répondre nombreux à l'appel que nous leur avons adressé, s'ils viendront nombreux avance pour profiter de notre, non seulement de notre climat, mais des possibilités que leur offre notre campagne sur le plan pictural.
2: Alors, madame Galibert, nous vous écoutons.
3: Et monsieur le ministre, avance, tout existe pour les peintres, c'est surtout son climat exceptionnel. La proximité de la mer, la proximité de la montagne, pour les paysagistes, c'est la région rêvée.
1: Je sais, madame Galibert, d'ailleurs, tout ce que vous avez su tirer du paysage vensois, et je souhaite que de nombreux artistes viennent, à votre suite, tirer le même parti de ces paysages admirables que vous avez su enrichir de vos dons personnels.
3: Je vous remercie beaucoup.
1: Je voudrais demander également à monsieur Bérigny, qui est aussi un de nos artistes les plus cotés, s'il pense que lui aussi, ses amis viendront nombreux suivre ses traces.
4: Eh bien, monsieur le ministre, madame Galibert vient de dire avec beaucoup de pertinence que le climat vensois, sa beauté, sa lumière attirent les artistes. Et je pense que, comme déjà par le passé, Claude Lorrain est venu avance dessiner nos baous, récemment Dufy, actuellement nous avons Chagall, et Matisse y a vécu aussi pour y travailler. Je pense que toujours les artistes seront attirés par Vence, parce que Vence a un accueil tout particulier, et dès qu'on y arrive, on s'y trouve chez soi.
1: Je souhaite, monsieur Bérigny, que les nombreux soient les artistes qui, à votre suite, viennent en effet profiter, d'ailleurs, des possibilités que leur offrent nos paysages. Je voudrais demander également à monsieur Chave, qui dirige le syndicat d'initiative, s'il a mis en place sa propagande pour la saison d'été, ce qu'a fait le syndicat d'initiative, et s'il peut nous donner quelques indications sur les moyens de transport et sur les possibilités que l'on a d'accéder à Vence.
2: Monsieur Chave, nous vous écoutons.
5: Monsieur le ministre, le syndicat d'initiative a essayé d'œuvrer le mieux possible dans le but du grand tourisme. Nous avons porté notre effort sur toute une documentation qui était absente jusqu'à présent. Ça nous a évidemment paralysé un peu pour les autres questions plus pratiques peut-être, mais enfin il fallait commencer par un bon bout. Nous avons fait un guide, nous avons fait un dépliant, nous avons fait un ouvrage d'art, et sur le guide et sur le dépliant, les moyens d'accès à Vence sont indiqués pour le touriste, c'est-à-dire qu'on peut accéder à Vence soit par les routes nationales qui partent de la côte, soit par Villeneuve-Loubet, soit par Cagnes-sur-Mer. Pour les touristes qui viennent par le chemin de fer, les gares de Cagnes-sur-Mer, d'Antibes et de Nice sont tout indiqués. Je crois que tous les trains ou à peu près s'arrêtent en gare de Cagnes. Et alors là, il aurait possible d'emprunter soit le service régulier de car qui rejoint Vence, ou alors de faire appel à des taxis, et de préférence à des taxis vensois, qui permettent de ramener immédiatement les voyageurs.
2: Je dois à la vérité de dire, monsieur le ministre, que monsieur Bérigny a protesté énergiquement dans son coin. Il prétend que tous les trains ne s'arrêtent pas à Cannes.
1: Non, il a raison d'ailleurs. Il n'y a guère qu'un certain express du matin, mal commode pour les liaisons avec Paris, qui s'arrête à Cannes. Je crois qu'il est plus sage, quand on veut accéder à Vence, de s'arrêter soit à Nice, si on doit prendre les services d'autocar de Nice à Vence, soit à Antibes, si l'on veut se faire prendre par taxi. Car il n'y a pas de liaison directe entre Antibes et Vence, alors que nous avons au moins 10 navettes de car entre Nice et Vence. Je crois que ce serait peut-être la sagesse. Ne pensez-vous pas, monsieur Chave, en effet, qu'il vaut mieux que les touristes s'arrêtent à Nice s'ils n'ont pas d'auto particulière à leur disposition, ou à Antibes s'ils veulent se faire chercher par taxi?
5: Il est certain que Nice est relié d'une façon beaucoup plus fréquente.
1: C'est cela. Alors, je sais, monsieur Chave, d'ailleurs, tous les efforts que vous avez faits, et je tiendrai également à ce que vous répondiez à chaque lettre que les touristes éventuels pourront adresser au syndicat d'initiative en leur donnant le maximum de renseignements.
5: Mais oui, mais c'est ce qui est fait avec diligence par notre secrétaire.
1: Et je sais également que s'ils ont besoin de renseignements sur place, vous serez à leur disposition.

0: institutions, vous qui connaissez admirablement notre pays, qui avez participé également à son développement artistique, puisque vous avez une des galeries de tableaux les plus prisées de la côte, je pense qu'ils pourront également s'adresser à vous quand ils auront besoin d'un ami et d'un renseignement.
1: Mais à tout à leur service, monsieur le ministre.
0: Bien,
2: monsieur le ministre, je me permets de vous indiquer maintenant, en tant que meneur de jeu, que le temps passe, qu'il y a 16 minutes que nous avons commencé ce duplex, et qu'il est peut-être temps de vous demander si vous avez une dernière question à poser aux membres du conseil municipal.
0: Eh bien non, simplement ce que je voudrais leur dire, c'est que je suis heureux d'avoir pu présider en quelque sorte à 1000 km de distance cette réunion du conseil municipal. C'est comme vous le disiez très justement tout à l'heure, une des premières fois, je crois, qu'une réunion du conseil municipal se tient en duplex. Que j'ai eu l'impression d'être en communication constante avec mes amis. Je les revois d'ailleurs tous autour de la table du conseil municipal avec les deux tableaux un peu effacés de champagne qui pendent au mur. Cette table si magnifiquement éclairée en fer à cheval, je les imagine là-bas et ils sont présents pour moi au moment même où je vous parle. Et je voudrais leur adresser mes amitiés et leur dire combien j'apprécie leur concours dans l'action que nous avons entreprise ensemble et avec le conseil municipal qui vient d'être élu.
2: Eh bien, monsieur le ministre, je crois pouvoir ajouter que, et je crois traduire les sentiments de tous ceux qui sont ici, qu'ils sont très émus, qu'ils ont été très émus en vous écoutant. Et mon Dieu, ils vont vous dire au revoir, écoutez-les.
3: Au revoir, monsieur le ministre.
0: Au revoir, mes amis, et à bientôt, j'espère. Et alors, réalisons le programme que nous nous sommes tracés pour attirer le maximum de touristes dans notre ville.
2: Eh bien, vous venez d'écouter pour la première fois, je crois, en duplex, une séance du conseil municipal présidée à 1000 km de distance par son maire, monsieur Émile Hugues, qui est en même temps, vous le savez, ministre de l'Information de son bureau même du ministère Avenue Friedland à Paris.

0: C'était Aménagement touristique de Vence par Claude Tabet, avec à Paris le maire de Vence, Émile Hugues, et à Vence, tout le conseil municipal. Nous étions le 19 mai 1953 sur la chaîne parisienne.
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8: Avec les missions Hayabusa 2 et Osiris Rex, nous avons rapporté sur Terre des échantillons de deux astéroïdes, Bennu et Ryugu. On y trouve des molécules complexes, d'où viennent-elles ? Les comètes et les astéroïdes sont des témoins directs de la naissance de notre système solaire, des capsules temporelles quasi inchangées depuis leur formation il y a environ 4,5 milliards d'années. Les deux grandes missions d'échantillonnage

0: L'image directement depuis l'espace révèle une grande diversité de molécules organiques complexes présentes à leur bord. Acides nucléiques, sucres, acides aminés, bref, les briques élémentaires du vivant. Les astéroïdes sont-ils de simples cailloux cosmiques ou ont-ils joué un rôle de transporteurs d'éléments clés sur notre planète primitive ? Chimie des astéroïdes, petites molécules, grande question. Hervé Cottin, bonjour.
1: Bonjour.
0: Vous êtes professeur des universités au LISA, le laboratoire interuniversitaire des systèmes atmosphériques, et à l'université Paris-Est-Créteil. Et vous avez également co-dirigé l'ouvrage « Le grand livre de l'exobiologie » paru chez Belin Éducation l'an dernier. Nous sommes en ligne également avec Grégoire Danger. Bonjour.
2: Bonjour.
0: Vous êtes professeur des universités à Aix-Marseille Université et chimiste au laboratoire physique des interactions ioniques et moléculaires. Un grand merci à vous d'être là avec nous en direct dans nos studios à France Culture et merci à vous également d'être là avec nous en direct ou à toute heure en podcast. N'hésitez pas à nous rejoindre sur une autre plateforme, c'est Blue Sky. On y publie pour vous tous les jours inlassablement de nombreux liens de d'autres contenus pour compléter votre écoute et c'est à retrouver sur notre compte @sciencesqfd. Alors comment on s'explique la présence de ces molécules complexes sur ces petits corps ? Comment interpréter leur rôle dans l'émergence de la vie sur Terre ? Nous sommes ensemble une heure pour répondre à ces questions. Mais d'abord, Hervé Cottin, un petit point vocabulaire. Astéroïdes, comètes, météorites, météores, quelle différence ?
1: Alors, on peut les mettre dans la boîte des capsules temporelles, comme vous l'avez dit. J'aime bien aussi parler des archives du ciel, des archives du système solaire. Ce sont en fait des objets qui sont formés il y a 4,5 milliards d'années, en même temps que le Soleil, en même temps que les planètes, et qui n'ont pas grossi pour former des corps aussi massifs que les planètes qu'on a actuellement. Et donc, pour des raisons gravitationnelles, des raisons liées au lieu où ces objets se sont accrétés, ils ont grossi en accumulant des petites particules de matière pour faire des espèces de boules de plus en plus grosses, ces objets n'ont pas grossi suffisamment pour subir ce qu'on appelle la différenciation. C'est-à-dire que ça va, au bout d'un moment, quand les objets sont suffisamment gros, il y a plus de 4 milliards d'années, ils ont suffisamment de chaleur interne qui va essayer de s'échapper et qui va finir par faire fondre l'objet. Et quand l'objet fond, eh bien, ça va faire déjà une forme plutôt sphérique, comme les planètes, et puis les éléments les plus lourds, les plus denses vont migrer vers l'intérieur et les éléments les plus légers vont se retrouver vers l'extérieur. C'est-à-dire que si on casse la Terre en petits morceaux, eh ben, si on prend un morceau de l'extérieur, on aura plutôt de la roche, c'est ce qu'on voit, ce qu'on côtoie au jour le jour, et si on prend un morceau qui vient de l'intérieur, on aura quelque chose qui vient du noyau qui est fait essentiellement de métal. Eh ben, ces petits corps qu'on peut observer dans le système solaire, la plupart n'ont jamais subi ce processus de différenciation. Et donc, on a accès à de la matière qui n'a jamais été chauffée, transformée. Et c'est comme ça qu'on peut lire un peu, en observant leur composition, l'histoire de la formation du système solaire.
0: Ces petits corps, en effet, on parle aussi depuis 2006 de corps mineurs, ces objets en orbite autour du Soleil, qui ne sont pas des planètes ni des planètes naines, mais Grégoire Danger, quelle différence plus précisément entre astéroïdes et comètes ?
2: Alors, astéroïdes, donc on pense que ça s'est formé plus proche du Soleil, alors que les comètes probablement se sont formées assez loin du Soleil. Donc à partir de là, la composition n'est pas forcément la même et leur histoire physico-chimique n'a pas forcément aussi été la même.
0: Leur histoire physico-chimique, pas tout à fait la même. Hervé Cottin, quand on doit faire le distinguo finalement entre astéroïdes et comètes, il y a aussi une question d'activité géologique entre ces deux objets.
1: Oui, alors les comètes, en fait, se sont formées très loin, aux confins du système solaire, dans des régions très froides. Donc, la matière solide, c'était bien sûr les métaux, les roches, mais en plus, les glaces, donc la molécule d'eau, quand on est loin du Soleil, elle est sous forme solide. Et plein d'autres molécules sont sous forme solide. Donc, on va agréger un mélange de roches, de métaux et de glace. Et puis, quand on est vers l'intérieur, il fait plus chaud. Donc, on va agréger essentiellement des métaux et des roches. Donc, c'est pour ça qu'on a ces deux grandes familles. Et puis, il y a plein de choses un petit peu entre les deux. Donc, on est dans plein de situations, on se dit, est-ce que c'est complètement un astéroïde ? Est-ce que c'est complètement une comète ? On ne sait pas trop, parce que nous, scientifiques, on aime bien mettre les choses dans les cases. Et puis la nature aime bien nous dire, oui, bon, c'est bien de mettre les choses dans les cases, mais la réalité est plus complexe. Donc on essaye justement, au travers de tout ce continuum, de bien intégrer toute l'histoire et toute l'information qui est inclue.
0: Voilà, les comètes, en tout

0: pas n'importe où. On les trouve presque toutes réunies entre les orbites de Mars et de Jupiter, à une distance du Soleil comprise entre 2 unités astronomiques à 1/3 et 3 unités à 1/3. Rappelons encore une fois que l'unité astronomique est la distance de la Terre au Soleil. Comment se fait-il que ces petits astres se trouvent cantonnés dans cette région? Selon l'hypothèse faite dès 1802 par Olbers, ils seraient les débris d'une planète ayant gravité autrefois entre Mars et Jupiter.
1: Voilà un extrait de l'émission Heure de culture française diffusée sur la RDF en 1960. Grégoire Danger, ces petits astres ne sont pas cantonnés dans cette région. On le sait maintenant.
2: Oui, tout à fait, oui. On peut les trouver dans différents environnements. Et donc, ce qu'on essaie de comprendre, justement, c'est quelles ont pu être les origines de ces différents objets par rapport à leur position, de manière à essayer de trouver eh bien, quelle est l'histoire qui a pu mener en fait, à la matière qu'on va pouvoir observer au sein de ces différents objets.
1: Hervé Cottin, sur justement la répartition géographique de ces objets qui nous proviennent souvent sur Terre.
3: Ils sont partout. En fait, il y en a partout. Alors, il y en a plus dans la ceinture d'astéroïdes, donc entre Mars et Jupiter. Alors dans l'extrait sonore, il y avait cette hypothèse que ce serait une ancienne planète. En fait, c'est pas tout à fait ça. Ce serait plutôt une région où une planète n'aurait pas pu se former du fait des influences gravitationnelles croisées du Soleil et de Jupiter. Donc c'est plutôt une espèce de planète avortée qui a pas pu se former. Et il y a plein en fait de petits astéroïdes qui se promènent plus près. Et d'ailleurs, quand on a un objet qui tombe sur la Terre, c'est bien parce qu'il ne tourne pas entre Mars et Jupiter. Donc ces petits objets, on les appelle des géocroiseurs. Alors tant que ça reste petit, ça ne fait pas de mal, et c'est scientifiquement passionnant. Et quand on a, heureusement il y en a beaucoup moins, des gros objets, là ça pourrait faire des gros dégâts si ça impactait la Terre. Heureusement, à l'heure actuelle, il n'y en a pas connus qui pourraient créer des gros dégâts sur notre planète.
1: Voilà, et pour les comètes, Grégoire Danger, quel est leur lieu de naissance?
2: Alors ça, Hervé est mieux placé que moi pour vous expliquer ça. mais c'est vraiment sa spécialité. Mais en fait, donc, de ce que je connais, l'idée, c'est que ces comètes sont formées très loin de l'étoile. Et ils vont probablement avoir pour origine l'environnement qui a permis la formation du système planétaire, ce qu'on va appeler le nuage moléculaire dense. Et là, dans ce nuage-là, en fait, vous avez plein de petites glaces qui sont formées d'eau, de méthanol, d'ammoniac, par exemple. C'est des molécules assez connues en chimie. Et ça, on peut avoir directement une observation de ces zones de formation grâce à des télescopes, ce qu'on appelle, qui nous permet de regarder ces molécules à la surface dans ces environnements-là. Donc voilà, mais là je laisse Hervé aller plus en détail.
1: Hervé Cottin.
3: Oui, Grégoire a tout dit. Et ces objets, donc, ils sont stockés très loin. Elles sont restées 4,5 milliards d'années dans ce qu'on appelle. Alors, il y a la ceinture d'astéroïdes. Et puis pour les comètes, on va parler plutôt de la ceinture de Kuiper, au-delà de l'orbite de Neptune. Et puis du nuage d'Oort, qui est une espèce de grosse bulle qui entoure tout le système solaire a des milliers d'unités astronomiques. Donc, une unité astronomique, c'est 150 millions de kilomètres. Donc, on est à des distances considérables. Et puis, des perturbations gravitationnelles, des collisions, des chocs par hasard entre ces objets vont dévier leur orbite et vont les projeter vers l'intérieur du système solaire. Et c'est là qu'on va pouvoir les observer parce que quand elles vont passer l'orbite de Jupiter, entre Jupiter et Mars, elles vont être réchauffées par le Soleil. Et ces petits objets qui vont faire quelques kilomètres de taille, qui sont même très sombres à leur surface, donc quasiment indétectables, en fait vont se réchauffer et les glaces. La glace d'eau, essentiellement, comme on est dans le vide, elle ne va pas devenir du liquide, elle va passer directement sous forme gazeuse. C'est ce qu'on appelle la sublimation. Donc les glaces se subliment, et donc ça fait ces objets, désolé pour le jeu de mots, qui peuvent être sublimes à observer, c'est-à-dire qu'on va avoir le petit noyau invisible, quasiment, et les panaches de gaz et de poussière qui vont s'étendre et qui peuvent créer des magnifiques traînées, qu'on appelle des queues, derrière le noyau de la comète.
1: Bah, des queues et des chevelures qui sont assez spectaculaires et qui peuvent s'étendre sur plus d'1 million de kilomètres.
3: Oui, exactement. Ça fait des objets qui deviennent très gros à partir d'un noyau tout petit.
1: Alors, on parle de géographie, Grégoire Donger, côté anatomie d'astéroïdes. Alors, certains sont presque sphériques, d'autres ressemblent à des suppositoires, des patates, des cacahuètes. Mais de quoi sont faits les astéroïdes? Il y a différentes

0: catégories. On les classe d'ailleurs selon leur composition.
1: Oui, alors vous avez différentes classes, en effet. Alors moi, je ne suis pas spécialiste de cette classification. Mais en fait, oui, suivant leur origine, vous allez avoir des astéroïdes qui sont formés que de fer, d'autres qui sont des mélanges de différents minéraux. Et puis ceux qui vont nous intéresser, nous, pour tout ce qui va être les questions liées aux origines, c'est avec les astéroïdes qui vont être carbonés, dans lesquels vous allez avoir un petit pourcentage de matière organique. Alors, ce qu'on appelle la matière organique, c'est toute la matière qui va être basée à partir de minimum du carbone et de l'hydrogène. Et puis, vous allez mélanger ça avec une matrice minérale. Donc, ça va être plein d'autres types de minéraux. Donc, par exemple, on a de l'olivine qui a pu évoluer dans différents astéroïdes pour faire des fissions silicates, ce qu'on appelle par exemple. Et donc, tout ça, donc, ça vous fait donc différentes familles d'astéroïdes qui vont pouvoir se retrouver sur Terre sous forme de météorites. Donc, c'est extrêmement divers en termes de catégories d'astéroïdes.
0: Oui, Hervé Cotin, c'est ça, c'est que les astéroïdes carbonés, riches en carbone, c'est le groupe de astéroïdes le plus connu, le plus présent dans notre système solaire, et pourtant sur Terre, c'est ce dont on possède le moins.
2: Alors oui, effectivement, alors c'est sûr que si vous avez une météorite faite de métal, elle est beaucoup plus dense, donc on a une masse plus importante que la même forme qui tomberait sous forme de roche et de carbone. Et donc, en fait, chaque famille de météorites va nous apporter plein d'informations. C'est-à-dire, même un bout de métal qui tombe du ciel. Déjà, pourquoi est-ce qu'il y a un bout de métal qui tombe du ciel? Donc, ça apprend plein de choses. Ça va nous apprendre tous les processus qui sont liés à la formation des planètes, à la formation des noyaux. Un bout juste, un gros morceau de caillou, même sans matière organique, ça nous apprend aussi des choses sur les processus de formation planétaire. Et ceux, justement, qui ont encore de la matière organique, ceux qui ont encore de l'eau à l'intérieur, sont des objets qui n'ont jamais été transformés, comme je le disais au début de l'émission. Et donc, ce sont eux qui vont nous permettre de remonter au plus loin dans l'histoire de nos origines, l'histoire de l'origine des planètes, du système solaire. Et puis, de par les matériaux qu'ils contiennent, donc ces fameuses molécules organiques, on se dit, tiens, ça, ça arrive sur Terre. Donc, c'est arrivé dans le passé sur Terre. Et ce que ça apporte, ça peut nous donner des pistes pour comprendre la chimie qui a conduit à l'apparition de la vie.
0: Cette chimie, en effet, il est important de la comprendre dans son contexte spatial, Grégoire Danger. Les chondrites carbonées, on a très peu qui nous parviennent sur Terre. Ils sont fragiles et ils résistent pas souvent à la dégradation de l'atmosphère. Alors, c'est ça l'importance d'aller les étudier sur place.
1: Oui, alors on a quand même pas mal de fragments de ces météorites carbonées qui nous ont déjà appris beaucoup de choses à la fois sur l'histoire de ces objets-là, de leurs corparents, ce qu'on appelle donc les astéroïdes, et puis sur le contenu moléculaire. Alors, il y a un autre problème qu'on a avec les météorites, c'est que vous avez une contamination qui va être extrêmement rapide de l'environnement terrestre et de la biologie terrestre. Donc, on s'est toujours posé la question, finalement, des molécules qu'on détectait dans ces objets-là. Alors, il y a quand même une très grande diversité moléculaire qui montre que c'est pas quelque chose qui est lié à la biologie. Et par contre, le problème, c'est que, par exemple, si on s'intéresse à certaines molécules qui appartiennent aux vivants, eh bien, il y avait souvent des problèmes pour déterminer si les molécules qu'on détectait dans ces météorites étaient d'origine extraterrestre ou au contraire étaient liées à une contamination. Alors l'intérêt d'avoir fait les missions spatiales qui ont été recherchées, les échantillons à la surface d'astéroïdes, eh bien c'est que là, on est assez certain qu'il n'y a pas eu de contamination. Donc à partir de là, on va vraiment avoir une visibilité sur la composition réelle en matériaux organiques, donc carbonés, de ces objets extraterrestres.
0: Eh bien justement, quelle est la composition de ces matériaux, de ces petits cailloux? Quelles sont ces molécules et comment explique-t-on leur origine? On y vient.
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4: La ceinture d'astéroïdes. Une immense décharge de métaux et de roches en orbite autour du Soleil entre Jupiter et Mars. Des milliers de fragments, certains pas plus gros que le poing, d'autres de la taille d'une cité. Parmi ces derniers, Orphée. 30 km de diamètre, inviolé depuis des millénaires. Jusqu'à aujourd'hui.
0: extrait du film Météor de 1979, en direct sur France Culture avec Hervé Cottin et Grégoire Danger, car nous parlons de la chimie des astéroïdes et des comètes. On vient de voir que l'étude de ces objets peut nous raconter l'histoire du système solaire, puisqu'ils sont les corps les plus primitifs que nous connaissons, les témoins des premiers instants de notre système solaire. Mais alors, maintenant parlons de leur étude, Hervé Cottin. La mission Rosetta, c'est une des missions les plus connues qui nous a apporté beaucoup d'informations sur une comète.
2: Ah oui, alors ça, c'est une des missions phares de l'Agence spatiale européenne qui a eu l'ambition de, d'aller explorer une comète, de se poser sur la comète et puis de suivre la comète pendant 2 ans. Donc ça a été une moisson exceptionnelle, déjà une performance technique parce qu'il a fallu rejoindre la comète sur son orbite au-delà de l'orbite de Mars. Et puis comme c'est un objet qui fait quelques kilomètres de taille, on peut pas vraiment se mettre en orbite. Il faut se mettre sur la même orbite que la comète autour du Soleil. Donc il a fallu une dizaine d'années de voyage pour rejoindre la comète et se mettre à tourner avec elle autour du Soleil.
0: Et puis, ça, parce qu'elle a été lancée en 2004. Et puis, c'est entre 2014 et 2016 où justement la sonde est sur place.
2: Oui, la comète a été rejointe en 2014 et puis la sonde s'est rapprochée, a largué le petit atterrisseur Philae qui a rebondi de manière un peu inopinée sur la surface. Donc c'était une très belle aventure scientifique. Et donc Philae a fonctionné pendant 3 jours parce qu'il est, malheureusement il a rebondi et s'est retrouvé à l'ombre. Il fonctionnait avec l'énergie solaire et bon, quand on est à l'ombre d'une crevasse, ça peut pas fonctionner. Par contre, la sonde spatiale, elle, a fonctionné parfaitement pendant 2 ans. Et donc il y a eu plein de photos, des analyses. Nous, moi je travaillais dans un instrument qui récoltait des petits morceaux de noyaux éjectés justement par les glaces qui se subliment, qui entraînent des petits morceaux de noyaux. Et ces petits morceaux rentraient à l'intérieur de la sonde et on pouvait les prendre en photo. Et ensuite, on se disait, voilà, telle coordonnée, on va analyser la composition chimique. Donc, ça a été assez fabuleux, très intense. Et c'est une mission qui a des résultats incomparables et on n'aura rien d'équivalent, malheureusement, dans les dizaines d'années qui viennent.
0: Oui, puisque pas de comète proche de nous, en tout cas ces prochains jours, ces prochaines semaines, ni même, comme vous dites, ces prochaines années. Mais ces résultats, justement, ce laboratoire qui est envoyé dans l'espace, les résultats qu'ont-ils donné?
2: Alors, ça nous a montré à quel point les comètes étaient des objets primitifs. C'est-à-dire, vous voyez un gros bloc qui fait environ 4 km sur 4 km, et puis vous vous rendez compte que c'est... En faisant des mesures physiques, on se rend compte que c'est vide à 80%. Donc en fait, c'est pas un caillou. On a l'impression de voir un gros caillou. En fait,
0: c'est
2: non.
0: C'est poreux.
2: C'est très poreux. Et c'est comme si vous aviez des petites particules qui s'étaient agglutinées les unes avec les autres. Et un peu comme la neige fraîche qui tombe sur le sol. Bah, si vous en prenez un morceau de neige fraîche, vous allez pouvoir la tasser. Bah, la comète, c'est un morceau de neige et de poussière qui a servi à faire le système solaire avant que ça a été tassé. Alors, pas tassé par des grosses mains, mais tassé par la gravité de l'objet. Donc, on a vraiment une espèce de snapshot, une espèce de photographie d'une première étape de formation planétaire, avec tous les ingrédients qui étaient présents. Et on s'est rendu compte que, bien sûr, il y avait de la glace d'eau, il y avait des roches, il y avait quelques métaux, mais il y a surtout énormément de matière organique. On estime qu'une fois qu'on a volatilisé toutes les glaces, il y aurait à peu près la moitié du noyau de la comète, qui serait une espèce de matériau organique complexe, assez difficile à analyser.
0: Mais justement, cette matière organique, si on doit la définir un peu plus précisément, Grégoire Danger, de quoi s'agit-il? Parce que finalement, on parle de matière organique, c'est quelque chose qu'on trouve assez facilement, finalement. Enfin, c'est pas rare dans l'espace.
1: Oui, tout à fait. En fait, c'est ce que nous apprend toutes ces missions spatiales. C'est-à-dire que finalement, la chimie qui est basée à partir du carbone, donc matière organique, on rajoute l'hydrogène au minimum, eh bien, c'est une chimie qui va pouvoir se développer dans beaucoup d'environnements. Donc, c'est ce qu'ont pu montrer la mission Rosetta, c'est ce qu'ont pu montrer justement Bennu, Osiris-Rex avec les retours d'échantillons d'astéroïdes et toute l'analyse que l'on peut avoir à partir du météorite. Et puis, si vous regardez dans d'autres environnements, vous avez les satellites glacés, Titan, Europe et ainsi de suite, là aussi, vous avez de la matière organique. Donc, c'est très intéressant, c'est que finalement, tous ces petits objets bien, sont des laboratoires qui vont permettre de générer de la chimie et notamment là-dedans, la chimie organique, donc basée sur le carbone, va finalement être extrêmement riche et très répandue dans le système solaire.
0: Mais alors, par rapport justement à cette chimie à bord, parmi les résultats notables de cette mission Rosetta, Hervé Coutin, on a des composés organiques complexes qui sont essentiels à la formation des acides nucléiques et des acides aminés, ainsi que de grandes quantités d'oxygène moléculaire.
2: Oui, alors à côté de cette phase solide, très compliqué. On a aussi détecté dans la phase gazeuse plein de petites molécules. Alors, il peut y avoir H2CO, le formaldéhyde, HCN, l'acide cyanhydrique. Alors, l'acide cyanhydrique, ça fait peur, c'est un des poisons les plus violents. L'ammoniac, NH3. Donc, des noms auxquels on peut être assez familier. Et ça, c'est présent en abondance dans les comètes. Et si on se met à faire un peu de chimie et qu'on s'amuse avec ces molécules, on se rend compte qu'on peut faire des sucres, on peut faire des acides aminés, on peut faire ce qu'on appelle des bases azotées, qui sont en fait tous les constituants qu'on va ensuite retrouver pour former des protéines ou pour former l'ADN et l'ARN. Alors, on ne trouve pas de protéines, on ne trouve pas d'ADN et d'ARN, mais on trouve les premières briques chimiques qui, dans les laboratoires sur Terre, permettent de reformer ces molécules essentielles pour le vivant. Et alors, la cerise sur le gâteau, c'est que dans cette mission Rosetta, on a aussi trouvé la glycine, qui est le plus simple des acides aminés. Alors, c'est une molécule un petit peu iconique. Donc, on est bourré de glycine. C'est une molécule, alors ce ne sont pas les fleurs, hein, mais c'est une molécule organique. Alors, ça ne nous dit pas comment la vie est apparue, mais ça nous aide à dresser un inventaire de tout ce qui est mis à disposition via ces corps qui ont pu tomber sur la Terre avant l'apparition de la vie.
0: C'est, en tout cas, cette liste d'ingrédients, ces premières briques chimiques, on n'a pas d'échantillons directement de comètes. En revanche, on en a quelques grammes, Grégoire Danger, d'échantillons d'astéroïdes. Et ces premières briques chimiques, on les retrouve aussi à bord de ces cailloux-là.
1: Oui, tout à fait, on les retrouve. Donc, si on prend les retours d'échantillons, la mission japonaise et la mission américaine, donc tout ce qu'a dit en fait Hervé, on va retrouver une vingtaine d'acides aminés, on retrouve ce qu'on appelle les bases nucléiques, hein, c'est ce qui va nous permettre de former l'ARN ou l'ADN. On a aussi certains sucres qu'on a pu détecter dans des météorites. Donc en fait, ce que ça montre, et ça reprend ce qu'on disait tout à l'heure, c'est que finalement, eh bien, la matière organique, ce n'est pas ce qui est le plus difficile à former. Et toute la question qu'on se pose si on va vers les origines de la vie, c'est de comprendre dans quelles conditions cette matière organique, eh bien, finalement, va pouvoir réagir, se transformer pour aller vers les molécules qui constituent le vivant. Et ça, c'est une des grandes questions. Donc, ce qui est très intéressant avec ces missions, avec ces observations, c'est qu'on sait qu'on a un substrat donc en matière organique qui est disponible dans beaucoup d'environnements. Et maintenant, la question, c'est de se poser, c'est de savoir finalement quels sont les environnements qui vont nous permettre d'utiliser ce substrat pour aller vers la formation de systèmes vivants. Et ça, pour le moment, on y travaille.
0: Alors ça, c'est une question qu'on va aborder plutôt en deuxième partie d'émission, hein, ce passage de l'abiotique au prébiotique. Mais comme vous dites, on a trouvé un paquet un grand nombre de molécules organiques complexes, très diverses. On a Osiris Rex, lancé en 2016 sur Bennu, avec retour sur Terre en 2023 des échantillons. On se rend compte, avec une étude parue en janvier dernier dans la revue Nature, qu'on a identifié des sels. Des sels, c'est quelque chose qui se dégrade très facilement au contact de l'air. Alors, d'où viennent maintenant, est-ce qu'on a une idée de comment se sont formées ces molécules organiques, Grégoire Danger? Puisque si les astéroïdes n'ont presque pas changé de composition depuis plusieurs milliards d'années, quand et comment sont apparues ces molécules?
1: Alors ça, c'est la grande question pour ces objets-là, en effet. Alors, ce qu'il faut savoir déjà, c'est que ces objets qui ont été analysés, enfin pour lesquels on a ramené de la surface, des échantillons, avaient déjà des corps parents eux-mêmes. C'est-à-dire que ce sont des fragments en fait de corps plus gros. Puisque lorsque le système solaire s'est formé, eh bien, vous aviez les planétésimaux et tout ça, ça s'entrechoquait, donc vous avez des petits fragments qui ont été éjectés. Alors, ce qui est très intéressant, c'est que jusqu'à maintenant, il y avait un petit peu plusieurs possibilités. Et deux, c'est qui était abordé, c'était la possibilité, eh bien, finalement, la matière organique provenait du nuage moléculaire qui est originaire, qui a permis la formation du système solaire. C'est le fameux nuage moléculaire dense qu'on parlait tout à l'heure, où il y a les petites glaces, en fait, dans ce nuage-là. Et puis, quand l'étoile va se former, ces glaces vont se transformer et vont réagir pour former de nouvelles molécules, et probablement les molécules qu'on observe dans les comètes. Et puis, les dernières données qu'on a eues sur les deux astéroïdes semblent montrer bien qu'une partie non négligeable de cette matière que l'on a pu détecter provient aussi de ces petites glaces-là. Donc, ça veut dire qu'une fraction de la matière organique observée dans les astéroïdes provient du lieu de formation du système solaire, évidemment à côté d'autres voies de formation, comme la phase gazeuse qui a pu former d'autres matériaux organiques un peu différents. Et donc l'autre point aussi qui est très intéressant, c'est qu'il ne faut pas croire que la matière organique, par exemple, s'est formée avant la formation de l'astéroïde, est restée telle qu'elle. On se rend compte qu'en fait, au sein de ces objets-là, eh bien, vous avez ce qu'on appelle une évolution secondaire, c'est-à-dire que la matière qui a été formée avant la formation de l'astéroïde, eh bien, une fois que l'astéroïde est formée, la matière se retrouve à l'intérieur et elle aussi va pouvoir évoluer. Et aussi, ce qui est très intéressant, c'est que si vous regardez eh bien, quelques échantillons de la surface, par exemple, de Bennu, qui sont très proches les uns des autres, eh bien, finalement, ils sont extrêmement divers. C'est-à-dire qu'en fait, un astéroïde n'est pas du tout homogène. C'est quelque chose qui est un mélange de différentes histoires physico-chimiques, et donc vous avez une matière qui est très diverse suivant l'endroit dans lequel vous allez regarder.
0: Je reviens sur cette question des origines de ces molécules, Hervé Cottin, sur justement l'origine des glaces interstellaires et leur rôle justement dans l'émergence de ces molécules complexes.
2: Alors oui, il faut remonter très loin dans l'espace et dans le temps, donc avant la formation du système solaire. Un peu par hasard, au sein de la galaxie, il va y avoir un peu plus de matière qu'ailleurs. Et cette matière, elle est produite par les histoires de générations et générations d'étoiles qui, quand elles explosent, vont disperser des éléments chimiques, donc essentiellement de l'hydrogène, qui est l'élément le plus abondant dans l'univers. Mais quand les étoiles fonctionnent, elles vont former un petit peu de carbone, un petit peu d'oxygène, et les plus grosses, les plus massives vont former des éléments jusqu'au fer. Quand elles explosent, on va avoir toute l'armada des éléments chimiques qu'on trouve dans la classification périodique. Donc tout ça, c'est dispersé, ça se met à tourner autour du centre de la galaxie. Et puis par hasard, pour des raisons gravitationnelles, dans un coin de la galaxie, il y aura un peu plus de matière qu'ailleurs. Et donc, comme il y a un peu plus de matière qu'ailleurs, ça va attirer un peu plus de matière. Et donc, on va former comme ça une espèce de nuage qui va, quand on les observe, ça va vraiment donner une espèce de tache sombre sur le fond du ciel. Et cette tache sombre, elle est liée au fait que il y a des petits grains solides de roches sur lesquelles vont venir se coller des atomes d'hydrogène et d'oxygène, et en se collant, ça va former des molécules H2O. Donc on va former des glaces d'eau, et en plus de l'eau, on va former d'autres petites molécules très simples. Et alors, Grégoire en est spécialiste dans son laboratoire, et puis dans d'autres, on a fait un peu ça aussi dans le mien. On essaie de recréer ces glaces du milieu interstellaire. Donc on met de l'eau, on met de l'ammoniac, on met du formaldéhyde, du CO2, et puis on envoie de l'énergie. Donc la lumière des étoiles, des UV, on va envoyer des électrons, des particules énergétiques. Et on se rend compte en laboratoire que quand on irradie ces choses toutes bêtes, eau, ammoniac, formaldéhyde, quand on met suffisamment d'énergie à très basse température, quand on réchauffe, on va avoir une quantité mais sidérante de nouvelles molécules qui s'est formée. Et donc, ces nuages moléculaires sont une espèce d'usine à production à matière organique. Et sur la Terre, on se pose plein de questions sur la chimie qui était possible avant l'apparition de la vie. Et alors, très loin et très longtemps avant la formation de la Terre, on voit ces environnements qui sont des usines et à formation de plein de choses intéressantes. Et donc, notre problématique, c'est de dire comment est-ce qu'on peut lier tout ça. Et donc, les comètes, les astéroïdes, ça peut nous raconter une histoire qui va comme ça très loin dans le temps.
0: Comment est-ce qu'on peut lier tout ça? Parce qu'en effet, avec ces missions, on espère contribuer à répondre à deux grandes questions. Comment notre système est-il passé d'un disque de gaz et de poussière à un système planétaire? Et comment la vie est-elle apparue sur Terre? On y arrive.

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2: Aime l'astéroïde des Aviador Dro en direct sur France Culture, car on parle de la chimie à bord de ces petits corps avec nos deux invités du jour, Hervé Cotin, professeur des universités au LISA, laboratoire interuniversitaire des systèmes atmosphériques, et à l'université Paris-Escréteil, et Grégoire Danger, professeur des universités à Aix-Marseille Université et chimiste au laboratoire physique des interactions ioniques et moléculaires. On vient de voir que les comètes et les astéroïdes sont des corps quasi inchangés depuis la formation du système solaire il y a environ 4,5 milliards d'années. Étudier leur composition chimique, c'est donc comprendre l'environnement de cette époque-là. Alors on continue notre analyse d'échantillons rapportés sur Terre avec le reportage du jour. Les missions spatiales Hayabusa 2 et Osiris Rex ont réussi la prouesse de récolter, de ramener sur Terre des échantillons d'astéroïdes qu'il faut savoir analyser par des techniques adaptées si on veut y déceler des composés chimiques d'intérêt. Et on va voir ça de plus près avec vous, Céline Lozen, bonjour.
3: Bonjour Natacha.
2: Vous êtes allée au LISA de l'Université Paris-Escréteil pour découvrir une machine complexe qui vise à examiner ces fragments infimes.
3: Et oui, pour les analyser, Clara Asmar, maître de conférence, a conçu un instrument qui combine deux procédés, un système d'extraction par fluide supercritique couplé à un chromatographe en phase gazeuse et un spectromètre de masse. Le principe est d'identifier et de quantifier les composés de matière qu'on place dans une cellule d'extraction remplie de CO2 en phase critique, supercritique. De cette manière, il est possible d'extraire les composés chimiques, de les séparer et enfin de les identifier à échelle moléculaire.
4: Alors, en fait, j'ai un système qui est triple, c'est-à-dire j'ai une extraction par fluide supercritique, chromatographie par fluide supercritique que pour l'instant je n'utilise pas, et spectrométrie de masse. Donc ici, l'extraction par fluide supercritique, l'idée c'est de se mettre dans l'état supercritique du fluide. Donc un fluide, on est d'accord, il peut être liquide, il peut être gazeux, mais en réalité il y a un point à partir duquel il est entre ces deux états. Donc on va pouvoir se diffuser comme un gaz, donc aller très facilement dans la matrice minérale, et par contre récupérer les molécules un peu comme un liquide. Donc voilà, ça c'est mon fluide supercritique. Et le but du jeu ici, c'est de développer cette extraction pour du matériel extraterrestre. Donc là, aujourd'hui, c'est vraiment la première manip qu'on fait réellement sur le projet Sphère, qui est donc le développement de l'extraction par fluide supercritique pour le retour d'échantillons.
3: La machine se prépare.
4: C'est ça, elle se réveille. Alors là, vous êtes dans le laboratoire de chromatographie du LISA. Vous avez une hotte pour préparer les échantillons, car la plupart des échantillons ont besoin d'avoir une petite préparation chimique avant d'être étudiés. Il y a deux GCMS, donc chromatographie gazeuse couplée à des spectromètres de masse, avec des bouteilles de gaz, parce qu'on utilise de l'hélium pour faire circuler le gaz à l'intérieur de ces machines. Et puis, il y a la SFE-SFC-MS, donc une extraction par fluide supercritique, chromatographie par fluide supercritique et spectrométrie de masse, plus un collecteur d'échantillons, qui est donc un peu la grosse machine de la pièce, qui donc a été acquise récemment grâce à plusieurs sources de financement.
3: Et là, votre collègue, il est en train de préparer le porte-échantillon.
4: Là, j'ai l'impression qu'il est en train de nettoyer le porte-échantillon de l'appareil. Donc vous voyez, ce sont des toutes petites cellules. On va pouvoir mettre dedans, bon là on fait des essais pour l'instant avec de la terre, mais on pourra mettre par exemple des morceaux de météorites ou autre. Et puis donc cette cellule, elle sera mise dans l'appareil et c'est à l'intérieur de celle-ci que va passer le fluide sous sa forme supercritique. Donc nous on utilise du CO2, hein, ça c'est la forme usuelle de l'utilisation de la machine, et on va rajouter d'autres solvants qui vont permettre d'extraire d'autres molécules, parce que le CO2 on peut pas avoir toutes les molécules avec, donc on va ajouter des solvants pour aller chercher d'autres familles moléculaires qui sont d'intérêt pour les études en exobiologie.
3: Donc vraiment le CO2, c'est la phase mobile qui va pouvoir charrier les composants.
4: C'est ça, c'est comme la phase mobile en effet. Comme on a l'hélium dans les GCMS, là on va avoir du CO2 supercritique, donc mélangé avec, là on va utiliser du méthanol ici pour aller chercher les molécules qui sont plus polaires.
3: Alors approchons-nous.
4: Encore plus de bruit.
3: Cette machine est impressionnante déjà dans sa taille et sa structure, alors composée en plusieurs parties. Il y a plusieurs étapes, on imagine.
4: Oui, en fait, là, vous avez plusieurs blocs. Vous allez avoir un bloc ici avec la partie extraction. Un bloc que vous pouvez même ouvrir ici. Voilà, on entend le bruit du ventilateur. Ou

0: Il y a la partie chromatographie réellement, on va mettre les colonnes chromatographiques. Ici, vous avez la partie spectrométrie de masse. Et puis là, c'est important parce qu'on va pouvoir récupérer nos échantillons.
1: Alors là c'est une tuche, c'est quoi ?
0: C'est non, en fait, on protège parce que comme il y a du méthanol, on évite de tuer tout le monde. On a donc, en fait, là-bas, vous voyez, ça va avancer, ça va déposer dans les petits tubes en verre les fractions qui sont extraites. Donc en fait, soit on fait de ces fractions, on peut les envoyer directement dans la partie chromatographie, soit en fait on les récupère et on les analyse par d'autres techniques. Donc là, nous, ce qu'on fait, c'est qu'on utilise la chromatographie gazeuse qu'on a juste à côté et qu'on connaît bien pour pouvoir aller regarder, parce que le but du jeu, déjà, c'est de faire de l'optimisation de l'extraction. Donc on va essayer plusieurs paramètres, en fait. On a fait un plan d'expérience, d'ailleurs, pour pas faire trop de manip, sinon ça va nous prendre 3 ans. Et en fait, derrière, ça va nous dire quelle pression est optimale, quelle température est optimale, qu'est-ce que je dois mettre comme pourcentage de méthanol dans mon CO2 pour avoir le plus de molécules, etc. Et pour ça, naturellement, il faut aller regarder à chaque extraction qu'est-ce qu'on a réellement récupéré et le taux, calculer les taux d'extraction. Et puis vérifier aussi, est-ce qu'on est gagnant par rapport aux méthodes traditionnelles qui sont souvent, en fait, par exemple, de l'ultrason. On va mettre le solide dans du méthanol, placer aux ultrasons pendant 5, 10, 20 minutes et puis récupérer comme ça la matière.
1: Mais jusqu'où on peut identifier des composés chimiques, et quand on parle détecter l'uracile, la galine, des choses comme ça?
0: Alors ici, cette machine, elle va permettre d'extraire, la détection elle se fait après. Mais en réalité, si on extrait mal, on détecte rien derrière. Donc cette première étape, elle est très importante. Donc c'est aussi pour ça qu'on veut la favoriser et l'optimiser. Et après, on espère, si normalement on va aller trouver sur ce type d'objet, on peut aller trouver des acides aminés, on peut trouver, on peut en effet aller chercher des petites molécules qui font partie des briques de la vie au final.
1: En pratique, ça prend combien de temps une fois qu'on a inséré l'échantillon pour avoir notre sortie?
0: Alors, quand on a inséré l'échantillon, déjà il va falloir faire l'extraction. Là actuellement, il me semble qu'ils ont un programme d'une 20aine de minutes, mais ça se trouve ce sera plus long. Et après, il faut souvent encore une 20aine ou 30aine de minutes d'analyse réellement. Ce qui se passe, c'est que nous, on a une étape en plus de chimie, puisqu'on fait derrière de la chromatographie gazeuse et qu'on n'est pas en ligne là tout de suite maintenant sur nos échantillons. Après, sur quelque chose d'en ligne, en effet, en une heure, on a nos résultats sans problème. On peut même faire des choses plus rapides, mais après, là, on est encore sur l'étape d'optimiser. On veut vraiment tout récupérer, donc on préfère prendre un peu plus de temps et puis être sûr de tout avoir plutôt que de presser les choses.
1: C'est hyper exaltant d'arriver à aboutir, à concevoir ce genre d'instrumentation, d'arriver à assembler tout ce savoir-faire pour améliorer un procédé qui vise à aider les missions scientifiques.
0: Je pense que la première joie, ça a été de voir la machine monter, parce que déjà récupérer assez de sous pour l'acheter et la faire installer, ça m'a pris 2-3 ans. Donc ça, c'était la première étape. Et donc la deuxième, la grande journée, en fait, c'est aujourd'hui. Ça, c'est un coup de chance que vous passiez aujourd'hui, parce que on a enfin le début des vraies expérimentations. Donc on a fait des tests avant, puis on a eu des petits problèmes de machine, comme toujours avec ce genre d'instrument. Et là, aujourd'hui, c'est les premiers vrais tests qui, je l'espère, vont nous permettre de faire des optimisations intéressantes et puis d'aider, en effet, pour les futurs retours d'échantillons et leur analyse.
2: Merci Céline Lozen. Nos reportages pour sortir du studio et découvrir le travail de la recherche scientifique en cours, c'est notre collection La Science au Labo, et c'est à podcaster sur l'application Radio France. Grégoire Danger, une réaction à l'écoute de ce reportage?
3: Je pense que ce reportage montre très bien toute la phase préparatoire qui est nécessaire avant de venir analyser des échantillons qui sont extrêmement précieux. C'est-à-dire que lorsque vous avez un échantillon des astéroïdes, là, comme on discutait tout à l'heure, il faut se rendre compte qu'il faut des années de développement, des années pour les chercheurs, pour les étudiants, pour pouvoir optimiser toutes ces phases-là. Et lorsque l'échantillon extrêmement précieux arrive, et bien tout le système fonctionne, on croise les doigts en tout cas pour qu'il puisse fonctionner. Et je pense que ce reportage-là montre vraiment l'importance du travail préparatoire pour l'analyse de ces échantillons qui sont extrêmement précieux.
2: Hervé Cotin, votre réaction, même si bon, d'accord, c'était chez vous, mais une réaction tout de même à ce reportage.
4: Ça montre, il faut vraiment rendre hommage aussi à tout le travail et la persévérance de Clara Azemar. On a là l'une des Rolls-Royce du matériel d'analyse, et on est face à des échantillons qui sont d'une telle complexité et au sein desquelles il y a tellement de choses à apprendre que

0: Bah, on va apprendre plein de choses et je suis persuadé que ces nouvelles choses, ça nous fera nous poser des nouvelles questions. Et très probablement, dans 10 ans, 15 ans, on se dira « Oh là là, il faut essayer d'avoir le financement pour avoir ce nouveau top instrument qu'on n'a même pas encore imaginé maintenant et qui nous permettra de poursuivre comme ça notre enquête sur ces petits objets du système solaire. »
1: C'est ça, Grégoire Danger, c'est un peu comme pour les missions Apollo, où on a du travail pour les futurs chercheurs et surtout qu'on laisse de côté pour les futures technologies.
2: Oui, tout à fait. Bah, de toute façon, c'est clair que la technologie est évoluante. On va pouvoir avoir de plus en plus d'informations sur la composition de ces objets-là, donc apprendre encore plus sur leur histoire, sur l'histoire de leur formation. Donc, c'est pour ça, d'ailleurs, que la plupart des missions spatiales, vous allez avoir une partie des échantillons qui sont mis en curation, donc qui sont mis de côté pour les générations futures, de manière à peut-être, avec de nouveaux moyens d'analyse, et bien obtenir des informations encore plus poussées sur l'origine de la matière du système solaire et peut-être l'origine de d'autres matières qui constituent les êtres humains.
1: Cette matière organique primitive directement prélevée dans le milieu interstellaire, ça questionne évidemment l'émergence de la vie sur notre planète.
3: La condition préalable d'une réponse sensée serait de connaître sous quelle forme, sous quelles conditions la vie est apparue à la surface du globe terrestre.
4: Le savons-nous ?
3: Nous ne le savons pas.
4: Nous avons une idée néanmoins des matériaux que la vie a utilisés et des conditions ambiantes dans lesquelles elle a fait son apparition.
3: Oui, la vie telle que nous la concevons, telle que nous la constatons à la surface de la Terre. Mais il y a un fait qui est très troublant. À l'heure actuelle, la vie se perpétue. Elle se perpétue dans les plantes, elle se perpétue dans les animalcules, elle se perpétue à travers l'homme. Mais des formes nouvelles de vie n'apparaissent pas. Nous voyons donc que l'apparition de la vie a exigé une réunion de facteurs favorables, une conjonction de conditions physico-chimiques extraordinaires. Et malheureusement, nous n'avons pas une idée claire ni de ces facteurs, ni de ces conditions. La vie est un phénomène non pas improbable, mais hautement improbable. Et je vais fort loin en supposant même qu'elle a dû apparaître en des points très restreints de la surface de la Terre, peut-être même en un seul. En effet, s'il y avait de nombreux centres créateurs de matière vivante, nous aurions eu des types, selon toute chance, toute probabilité, nous aurions eu des types de matière très différents les uns des autres. Il est vraisemblable que tous les êtres actuels dérivent de la même masse de matière vivante originelle.
1: Matière vivante originelle, est-ce qu'elle pourrait venir des astéroïdes? C'était une archive du roman de la science diffusé sur la RDF en 1952, et je me demande ce que cette archive vous inspire, Hervé Cottin.
0: Ah ouais, c'est assez fascinant. En 1952, c'était une question que j'allais vous poser. Alors, je ne vais pas dire qu'on pourrait dire exactement la même chose maintenant, mais 1952, c'est un an avant la célèbre expérience de Miller, qui a été une expérience vraiment majeure dans la recherche des origines de la vie, qui essayait de simuler en laboratoire la formation de molécules dans l'atmosphère de la Terre avant l'apparition de la vie. Et Stanley Miller, qui était un jeune étudiant en thèse aux États-Unis à l'époque, avait montré qu'en faisant une décharge électrique dans du méthane, de l'ammoniac, de la vapeur d'eau et du H2, du dihydrogène, on formait des acides aminés. Et donc, ça avait été quelque chose d'assez fulgurant de se dire « Ah, mais finalement, c'est si simple que ça de faire des acides aminés. » Et maintenant, on sait qu'il y en a dans les comètes, on sait qu'il y en a dans les météorites qui nous tombent dessus. Donc, on a fait comme ça, on a élargi notre panorama de connaissances de ces briques. Mais il y a toujours quelque chose qui nous échappe. C'est la mise en musique, c'est-à-dire comment est-ce qu'à partir de ces molécules, de tous ces ingrédients, on va arriver à lancer ce processus qui est vraiment bien spécifique, qui est la vie, c'est-à-dire un système chimique qui se réplique et puis qui évolue aussi, soumis à la sélection naturelle.
1: Grégoire Danger, la découverte de cette grande diversité de molécules organiques à leur surface, ça nourrit quand même l'hypothèse que l'impact de météorites ait apporté ces ingrédients essentiels à la vie directement sur notre planète primitive.
2: Alors oui, alors c'est une des grandes questions justement, c'est C'est un débat dans notre communauté, c'est de savoir est-ce que finalement les systèmes vivants sont apparus par rapport de cette matière organique extraterrestre, ou est-ce que c'est l'environnement, la Terre elle-même qui a fourni le matériel organique. En fait, je dirais pour le chimiste, c'est on a grâce aux astéroïdes un panorama du type de matière organique qui peut être disponible dans plein d'environnements différents, donc plein de planètes du système solaire. Donc la question maintenant, c'est plus, comme le disait Hervé, c'est de se poser la question comment est-ce qu'on peut écrire une partition qui fait que bien on va mettre en œuvre les systèmes vivants. Donc par rapport au reportage, c'est assez intéressant, c'est là justement par rapport aux années 50, on sait maintenant que cette matière organique, eh bien, elle est disponible à peu près partout. Et donc de la question à savoir est-ce que c'est hautement probable ou peu probable, eh bien, je pense qu'on est confronté maintenant à cette question-là, c'est de se poser, c'est à savoir, eh bien, cette matière organique, on l'a, on a ces molécules. Maintenant, dans quels environnements on a pu obtenir cette transition du vivant, du non-vivant vers le vivant? Et ça, c'est la question. Et si on arrive à répondre à cette question-là, eh bien, on pourra dire si c'est un événement peu probable ou fortement probable. Et pour le moment, on ne peut pas répondre à cette question-là.
1: Et pour aller plus loin, il faudrait faire quoi avec autant?
0: Pour aller plus loin, il faudrait plusieurs pistes. Alors, réussir en laboratoire à recréer ce genre de système chimique. Alors, j'imagine pas qu'on va faire tout de suite des bactéries, mais des systèmes qui mettent en jeu un certain nombre de réactions concertées qui vont permettre à cette partition de se répéter, puis d'évoluer. Par un accident, par une variation de température, de pH, de micro-fluctuations, qui fait que c'est quelque chose qui va perdurer au fil du temps. Donc ça, c'est la piste laboratoire. Donc maintenant, on a des moyens de faire en parallèle des dizaines, des centaines, bientôt des milliers de réactions, en espérant de trouver le bon système. Et l'autre chose, ça serait de se dire de réussir à trouver de la vie ailleurs. Et si un jour on arrive à établir qu'il y a eu de la vie sur Mars, parce que Mars a ressemblé dans une certaine mesure à la Terre au moment où la vie apparaissait sur Terre, donc si la vie est aussi apparue sur Mars, qu'on arrive à en trouver des traces et qu'on arrive à comprendre un peu de quoi il s'agissait, on aurait deux exemples. Et à partir de deux, on fait quand même beaucoup plus de choses que notre seul exemple de vie terrestre.
1: Oui, en attendant de trouver la bonne partition, en attendant de trouver une bactérie martienne, Hervé Cotin, il y a aussi la question de la chiralité. Tout le vivant sur Terre, tous les acides aminés, les briques qui forment les protéines, peuvent exister sous deux formes, droite et gauche, mais le vivant n'utilise que la forme gauche. On peut peut-être revenir sur cette propriété-là du vivant, la chiralité, et sur ce qu'on observe à bord de ces astéroïdes.
0: Alors oui, effectivement, les protéines sont construites à partir d'acides aminés, je vais prendre cet exemple, et tous les acides aminés sont ce qu'on appelle de configuration gauche. Alors c'est de la chimie, mais vous prenez vos deux mains, vous les mettez devant vous et vous verrez que en fait elles sont images l'une de l'autre dans un miroir, mais vous pouvez pas les superposer l'une sur l'autre. Il faudrait vous arracher les doigts, donc le faites pas pour superposer vos deux mains l'une sur l'autre. Et les molécules qui forment les acides aminés présentent aussi ce type de propriété. C'est-à-dire que si vous prenez un acide aminé comme l'alanine, sur le papier, vous le dessinez à plat, vous ne pouvez le dessiner que d'une seule manière. Et si vous le dessinez en trois dimensions, vous pouvez le dessiner de deux manières. Et le vivant utilise que la forme gauche. Et donc, une grande question, c'est de savoir pourquoi c'est cette forme gauche qui a été utilisée. On peut comprendre pourquoi c'est plus pratique, parce que les protéines fonctionne de par la géométrie de ces molécules qui sont très, très sophistiquées. Et donc, si vous avez une chance sur deux de prendre l'alanine qui va vers la droite et l'alanine qui va vers la gauche, vous allez faire un truc qui va partir dans tous les sens et qui, à la fin, ne va pas fonctionner. Donc, prendre toujours la forme gauche, c'est plus simple. On dit, va chercher l'alanine et on aura forcément le bon. Maintenant, pourquoi le gauche et pas le droit? C'est une des questions. Et on se rend compte que dans certaines météorites, certains acides aminés, vous voyez, je dis certains, parce qu'il y a plein de contre-exemples, mais dans certains cas de figure, on voit des excès de la forme gauche de certains acides aminés par rapport à la forme droite. Et donc, on peut créer et tisser cette histoire qui serait de se dire, si la vie a choisi la forme gauche des acides aminés, c'est peut-être parce qu'il y avait déjà un petit excès dans les astéroïdes. Et alors après, on se dit, oui, mais pourquoi il y aurait eu cet excès? Et là, ça nous amène, avant même la formation du système solaire, à des phénomènes de radiation, de certains types d'étoiles qui vont envoyer de la lumière, qui va plutôt détruire la forme droite que la forme gauche dans certaines régions, et plutôt la forme gauche que la forme droite dans d'autres régions. Donc ça donne une histoire qu'on peut tester. Alors, chaque étape peut être testée en laboratoire, donc c'est de la science. Mais par contre, être sûr que c'est bien cette continuité d'événements, on est encore loin du compte, je pense.
1: En tout cas, en effet, comme vous dites, il y a des expériences en laboratoire qui montrent que ces excès-là de forme, de différence de forme, ça peut s'expliquer par un rayonnement polarisé, par exemple.
0: Exactement, oui.
1: Ou les vents solaires, ce genre d'informations de l'environnement, en fait, tout simplement spatial.
0: Oui, de la météo spatiale qui aurait pu influer sur, qui a influé sur la chimie. Et peut-être donc sur la chimie des origines de la vie.
1: Et je ne parlerai pas de chimie, de H2O, de l'origine de l'eau, puisque nous avons consacré déjà toute une heure sur ce sujet. J'invite nos auditeurs et nos auditrices à podcaster notre épisode « Origine des océans, allô le monde ». Voilà où la Terre, il y a aussi cette hypothèse, voilà où la Terre a elle-même fourni l'eau elle-même. Ça, il n'y a pas de consensus. Et vous pourrez découvrir cela en nous podcastant. Alors merci, grand merci à vous deux de nous avoir accompagnés tout au long de cette heure. Pour prolonger l'écoute, j'invite nos auditeurs également à se procurer votre ouvrage, Hervé Cottin, le grand livre de l'exobiologie, paru l'an dernier chez Belin. Mais là, tout de suite, on retrouve Alexandra Delbo pour sa chronique Avec Science et on revient les pieds sur terre avec la pollution au microplastique.
5: Comment mesurer l'empreinte plastique de nos objets du quotidien? Il faut savoir que le plastique ne se décompose jamais. Il se fragmente toujours en plus petits morceaux. Sous l'effet du soleil, de la chaleur et des frottements, les plastiques deviennent micro et parfois nanoplastiques et se retrouvent partout dans l'environnement, dans l'océan, dans le sol ou dans les êtres vivants. Entre 1950 et 2025, 12 milliards de tonnes de plastique ont été nouvellement produits et 12% seulement a été incinéré et donc réellement détruit. Cette pollution est invisible pour nos yeux et jusqu'à présent aussi assez invisible à nos méthodes d'évaluation. Valérie Guillard est professeure à l'Université de Montpellier.
6: On arrive à mesurer et à doser des microplastiques et même des nanoplastiques dans l'environnement. Il y a des publications qui ont montré qu'on en retrouvait dans le sang humain, dans l'eau. Donc, on arrive à le doser. Après, c'est quand on veut évaluer l'impact un petit peu de cette pollution, nos outils d'évaluation environnementale ne permettent pas de le prendre en compte. Alors, dans les méthodologies actuelles d'évaluation d'impact, celles qui vraiment s'intéressent à l'émission de plastique dans l'environnement, elles vont considérer qu'une petite fraction de ces émissions sur des choses qui sont très connues, comme l'émission des particules de plastique lors de l'usure des pneus, par exemple, ou alors tous les déchets, ce qu'on appelle les fuites de plastique dans l'environnement, volontaires ou involontaires, qui donnent des macro-déchets qu'on retrouve sur les plages, etc. Ça, c'est des éléments qui sont un petit peu pris en compte dans les évaluations d'impact actuelles, mais pas du tout toutes les émissions pendant l'usage et les émissions également différées dans le temps, notamment pour tous ces plastiques qui ont été enfouis en décharge, etc.
5: On considère à tort qu'un plastique immobile ne pose plus de problème. Or, il émettra tôt ou tard des particules. C'est donc un effet à retardement qui n'était pas quantifié jusqu'ici. Une étude parue dans Science Advances propose ainsi une nouvelle méthode de quantification du devenir d'objets plastiques du quotidien appelée empreinte plastique particulière. Dans l'article, il y a 4 exemples. Des caisses de transport, des contenants de boissons, des bouilloires et des vêtements, en l'occurrence des t-shirts. De la masse totale de l'objet, les scientifiques soustraient la portion qui pourra être véritablement détruite au cours de sa vie. Pour chaque objet, il a fallu donc déterminer la proportion qui est recyclée, qui est enfouie ou qui est incinérée. Tout le reste, c'est un réservoir de particules, car tout le reste finira, tôt ou tard, en micro, voire nanoplastique. Et premier résultat, les émissions tardives, donc après usage, représentent en réalité la plupart de la pollution engendrée.
6: Alors si on reprend l'exemple du t-shirt par exemple, donc c'est le t-shirt en matière synthétique, en polyester synthétique par exemple, ça commence à être connu. Lorsqu'on le porte, lorsqu'on le lave, il y a des phénomènes d'usure. On émet pas mal de fibres plastiques dans notre environnement, dans l'eau, dans l'air, etc. Mais finalement, ça correspond à une petite fraction de la masse initiale du t-shirt. Et finalement, ce t-shirt, en fin de vie, s'il n'est pas incinéré, mais il finit enfoui ou complètement abandonné dans notre armoire, etc., c'est quelque part du plastique que l'on a mis dans l'environnement qui va finir en particules plastiques. Et cette fraction-là, effectivement, elle est en général négligée. On l'occulte tout simplement parce que ce n'est pas dans nos préoccupations actuelles. Et on va se focaliser sur les fibres que l'on va vouloir retenir lorsqu'on va laver nos vêtements en utilisant des filtres très spécifiques sur les machines à laver, etc. Mais cette quantité de plastique qui correspond à une émission qui va différer dans le temps, elle peut représenter plus de 80-90% de l'objet de départ. Donc elle est importante, elle est non négligeable, elle est extrêmement importante pour les générations à venir.
5: Plus de 80% du plastique d'un t-shirt en polyester sera relâché après son usage. Et le plus intéressant dans cette étude, c'est de mettre en perspective cette empreinte plastique particulière avec une autre empreinte qui est l'empreinte carbone. Chaque objet et son pendant non plastique, donc une caisse en plastique et une caisse en bois, une bouteille en plastique et une canette en aluminium, un t-shirt en polyester et un t-shirt en coton ont été comparés. Et c'est le second résultat, les objets bas carbone ne sont pas nécessairement bas plastique. Le t-shirt en polyester est haut plastique et bas carbone, et le t-shirt en coton est haut carbone et bas plastique. Pourtant, cette recherche du bas carbone guide maintenant nos choix individuels. Et cela pose des questions de compromis. Vaut-il mieux une caisse de transport en plastique ou une caisse en bois, quitte à émettre 280 grammes de CO2 en plus? Seul objet du quotidien qui gagne sur tous les tableaux, la canette en aluminium, la seule à être à la fois bas carbone et bas plastique. Cette empreinte plastique couplée à l'empreinte carbone permettrait donc d'arbitrer, de guider le meilleur choix pour la planète dans son intégralité. La suite, ce sera d'affiner cette métrique. Ce qui manque encore, ce sont évidemment les détails sur le chemin de vie de chaque plastique, de discriminer par exemple les devenirs géographiques. Selon les pays, un plastique jeté ne finit pas au même endroit ni de la même façon. Et au-delà de cet impact environnemental, c'est bien sûr l'effet sur la santé qui pose question. On sait que les microplastiques passent et restent dans notre corps, mais on n'en connaît pas encore les conséquences.
7: Merci Alexandra pour votre chronique et merci à vous pour votre écoute. Et un grand merci à toute l'équipe de la science CQFD, à Vétienne, Noémie Naguet de Saint-Vulfranc, Antoine Beauchamp, Céline Lausanne, Natacha Demoule, Louise Ormond-Séji. À la réalisation, c'était Olivier Bétard, à la technique aujourd'hui, Olivier Arnay, et c'était ce qu'il fallait démontrer à ce jour.
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11: Pensée grecque et pensée juive au pluriel autour de l'an 1. C'est ce grand carrefour philosophique qui va nous occuper cette semaine, riche et surprenant parfois. Premier épisode, Alexandrie, au confluent de deux mondes. C'est lorsque les armées d'Alexandre le Grand ont fait tomber la ville de Tyr, située dans l'actuel sud du Liban, que la voie leur a été ouverte vers l'Égypte. On est au 4e siècle avant notre ère. Alexandre donnera son nom à la ville égyptienne au port si célèbre, où naîtra une bibliothèque non moins célèbre. Alexandrie. Là, l'empereur grec emmène aussi des juifs qu'il a rencontrés sur son chemin à Tyr et à Gaza. Il y a environ 4 millions de juifs sur le pourtour méditerranéen. Alexandre le Grand admirait, semble-t-il, leurs croyances et leurs rites. Plusieurs ont combattu à ses côtés. Alexandrie deviendra ainsi pour quelques siècles une ville cosmopolite où circulent une culture égyptienne, une culture grecque et une culture juive. Autour de l'an 1, une quatrième culture s'y est aussi invitée, la culture romaine, depuis qu'Octave, devenu Auguste en 27 avant notre ère, étend son empire. Cependant, entre le 4e et le 1er siècle avant notre ère, on peut dire qu'Alexandrie, sur le plan de la pensée, de la vie intellectuelle et philosophique, est avant tout un point de contact entre le monde grec et le monde juif. Des mondes parfois tenus pour étanches et incompatibles, mais c'est à tort. L'histoire d'Alexandrie montre en effet des liens riches, subtils, entre ces deux manières de penser. Certes, parfois, les choses ont mal tourné dans cette ville cosmopolite, surtout plus tard, sous le joug romain. En l'an 38 de notre ère, un massacre de juifs aura lieu à Alexandrie. Mais sans malmener l'histoire, prenons ce matin, chaque moment après l'autre, dans cette culture alexandrine de l'Antiquité. Bonjour Mireille Adès-Lebel.
12: Bonjour.
11: C'est un honneur de vous recevoir. Vos travaux d'historienne de l'Antiquité et de spécialiste de la langue hébraïque et de l'histoire juive font date. Avec vous, j'introduis tout de suite un personnage qui comptera beaucoup dans notre série de cette semaine. On en parlera encore demain et après-demain. Il s'agit du philosophe Philon d'Alexandrie qui incarnait à lui seul, si l'on peut dire, le carrefour entre les mondes grecs et juifs. Vous lui avez consacré un de vos ouvrages, Mireille Adès-Lebel. Et bonjour Nathalie Cohen.
13: Bonjour.
11: Agrégée de lettres classiques, écrivaine, vous connaissez vous aussi très bien ce moment particulier qu'a connu la ville d'Alexandrie à la fin du premier millénaire d'avant notre ère et au début de celui qui a ouvert notre ère. Vous avez notamment publié un livre intitulé « Une étrange rencontre, juifs, grecs et romains ». Toutes les références de vos travaux à toutes deux sont données sur le site de cette émission. Alors je voudrais vous demander à toutes les deux si depuis que vous étudiez tout cela, et ça fait plusieurs années, vous avez vraiment conscience de vous occuper d'un joyau assez rare dans l'histoire humaine qui est à la frontière de deux millénaires, de deux ensembles géographiques, Orient-Occident, et de deux gros massifs culturels, intellectuels, le monde grec, le monde juif. Est-ce que c'est peut-être pour cela que vous avez voulu vous pencher sur cette période et ce lieu, Alexandrie ?
12: Effectivement, parce qu'on cherche à opposer quelquefois judaïsme et hellénisme. En vérité, ils ne sont pas du tout opposés. Et Alexandrie nous montre qu'il y a une possibilité de fusion, de rencontre. Alors, la rencontre vient surtout du côté juif qui cherche à comprendre ses textes, sa tradition, à la lumière de la philosophie. C'est ce que nous montre Philon d'Alexandrie. Et c'est un cas absolument unique, mais nous avons, avec Philon d'Alexandrie, un penseur qui est vraiment conscient de sa situation en diaspora. Il nous dit que que les Juifs considèrent comme leur métropole la ville sainte, Jérusalem, où se trouve le temple du Dieu unique, mais qu'ils considèrent comme leur patrie, donc opposition entre la mer, leur métropole, et comme leur patrie, la ville où ils sont nés et où leurs familles sont établies depuis des générations. Alors c'est tout à fait la situation d'un juif de la diaspora qui se retrouve de nos jours après des siècles et des siècles où Jérusalem n'était plus un foyer de vie juive.
11: Alors ça, il faut qu'on l'explique un petit peu. Cela dit, je voudrais aussi dire juste aux auditeurs, pour vous tout ça est évident, que nous allons parler surtout ce matin de ce qui précède la naissance de Philon, puisque Philon, oui, il est au premier, juste en 30, n'est-ce pas, à peu près, avant
13: moins,
11: notre,
13: 30, oui.
11: moins 30,
13: oui.
11: avant notre ère. Et c'est bien pourquoi il sera encore vivant, il verra le grand massacre des Juifs de 38, de l'année 38. Il faudrait comprendre tout ce qu'il y a eu avant,
13: oui,
1: Et peut-être Nathalie Cohen, donc je vous pose la même question, c'est plutôt la beauté de ces rencontres, plus que les événements dramatiques qui ont suivi, qui vous a intéressé au début?
13: Alors, les deux, mais il faut bien comprendre que pour nous, on a l'impression qu'on a une rencontre entre l'Orient et l'Occident, mais la Grèce, c'est la Méditerranée. Hein, donc on a quelque chose hein, qui est vraiment une culture méditerranéenne, et que d'autre part, le christianisme, c'est du judaïsme hellénistique. C'est-à-dire

0: Donc, avec ses conquêtes, il fait le siège de Tyr. Et puis, les armées d'Alexandre vont à Jérusalem. Il faut bien savoir aussi que ces Grecs, qui sont les élèves de Platon et d'Aristote, ont une curiosité qui est énorme. Les conquêtes d'Alexandre le Grand, ça n'est pas que de la conquête spatiale et territoriale, c'est aussi une conquête, une appétence pour le savoir, pour la culture, pour la science. Donc tout, dans le sillage des conquêtes d'Alexandre, les animaux, les végétaux, tout va être estampillé. On va donner un nom à tout. Et donc, quand les scientifiques qui accompagnent Alexandre et ses armées découvrent les Juifs, ils décident que c'est un peuple de philosophes. Pourquoi ? Parce qu'ils croient en l'un. Monothéisme, ils croient en l'un. Or, dans la philosophie, notamment pré-socratique, on avait des philosophes qui prenaient pour principe l'eau, la terre, etc. L'un, l'un pouvait être aussi un principe. Donc, ils ont vu en eux des énothéistes. Et il va y avoir une telle reconnaissance d'avoir ce regard amène des Grecs sur eux-mêmes que les jeunes qui sont nés, les bébés qui sont nés l'année de cette rencontre vont s'appeler Alexandre. Alexandre va devenir un nom juif.
1: D'ailleurs, ce sera le nom du frère de Philon d'Alexandrie. Oui. Donc si je comprends bien là, ce que vous dites pour l'instant toutes les deux,
0: oui.
1: C'est que le monde grec via Alexandre le Grand était curieux des Juifs, même admiratif, c'est ce que vous venez de dire, mais peut-être qu'il faudra nuancer. Et ensuite, lorsque Alexandre le Grand dominera l'Égypte, et qu'il y aura une communauté oui. juive à Alexandrie, oui. les Juifs seront très curieux de pensant en langue grecque, de penser en langue grecque, de traduire leurs textes en langue grecque, et donc la curiosité sera réciproque.
2: Parce que ils sentent qu'ils sont au centre de la vie intellectuelle de toute cette Méditerranée. Parce que Athènes est en déclin. Et c'est Alexandrie qui la remplace très tôt. Alexandrie, grâce à ses institutions extraordinaires, c'est une ville qui a été pensée dès l'origine, qui a été planifiée. C'est une ville qui est construite en gros le droit par un architecte dont on connaît le nom. C'est une ville qui a prévu les plus beaux bâtiments de l'Orient et qui a prévu toutes les institutions intellectuelles. La fameuse bibliothèque d'Alexandrie qu'on a essayé de ressusciter de nos jours et qui comporte, qui doit vouloir comporter, dès l'origine, ils veulent 500 volumes. Des volumes, ce sont des rouleaux, hein, volumènes. Et il y en aura jusqu'à 700 000 à l'époque de Cléopâtre et de César. Il y a le musée. Alors le musée, ne croyez pas que c'est un musée comme on dit de nos jours.
1: On le pense aujourd'hui.
2: Non, c'est le siège des muses, c'est-à-dire c'est le lieu où tous les intellectuels se rencontrent, vivent aux frais de l'État. Et on s'en moque même quelquefois en parlant d'eux comme de gens inutiles qui s'empiffrent à longueur de journée et qui parlent à perte de vue. Mais ils ont produit ou attiré des savants du monde grec entier. Mais du monde grec, je précise bien, oui. parce que tout se fait en grec. C'est le grec qui est la langue universelle.
1: Et ça, les Juifs d'Alexandrie l'ont parfaitement compris.
2: Les Juifs d'Alexandrie l'ont compris. Tous les manuscrits qui arrivent sont des manuscrits grecs. Et lorsqu'on entend dire qu'il y a en rade un bateau qui transporte peut-être un manuscrit qu'on ne connaît pas, on va vite le chercher, on le recopie et on rend la copie seulement au navire. Vous avez là maintenant les mathématiciens les plus renommés. Vous avez Euclide qui arrive, d'ailleurs. Vous avez Aristarque de Samos. Vous avez des philosophes. C'est là que se crée le moyen platonisme avec Antiochus d'Ascalon. Vous avez des philologues qui ont leur rôle parce que ces philologues traduisent, plutôt interprètent, Homère en particulier. Homère est un texte sacré pour les Grecs. Donc, peut-on croire à ces histoires de querelles entre dieux ? C'est gênant.
1: Donc, il faut relativiser.
2: Alors, on cherche une interprétation et il donne le chemin. L'interprétation allégorique qui servira beaucoup plus tard à Philon d'Alexandrie, dont nous allons parler, mais également au christianisme qui prendra la relève.
1: Ça peut donc dire qu'il faut relativiser le problème qui, pour nous, est très saillant. Comment des polythéistes et des monothéistes ont-ils pu se côtoyer, échanger sans des frictions majeures ? En fait, ce problème n'est pas si important à l'époque ?
2: Ce problème est important, certainement, mais d'abord,

0: Les Juifs ont commencé par servir dans l'armée des Ptolémées. On pense que c'est comme ça qu'ils sont arrivés, parce que la légende d'Alexandre, elle est un peu douteuse quand même.
1: Qu'à Jérusalem, voilà. il les a emmenés avec lui,
0: voilà,
1: etc.
0: Oui. Et puis ensuite, ils se sont installés à Alexandrie. Ils ont goûté à toutes ces institutions, ils ont appris le grec, tellement appris le grec qu'on n'est plus sûr qu'ils comprennent leurs propres textes en hébreu. Ah, oui. Donc c'est un phénomène diasporique bien connu. Les émigrés ne connaissent plus la langue de leurs ancêtres.
1: Nathalie Cohen, vous vouliez ajouter quelque chose sur la fluidité des échanges, au moins entre intellectuels, on va dire, ce monde que vient d'écrire Mireille Eddas-Lebel, la fluidité des échanges entre Grecs et Juifs à Alexandrie.
2: Bien sûr, mais il y a tout de même une proximité entre le grec et l'hébreu, parce que c'est le même alphabet. Parce que
0: ça, c'est lointain.
2: C'est quand même lointain, mais les Grecs ont récupéré, sûrement via Chypre, avant que Homère soit mis à l'écrit, vers le 9e, peut-être un peu avant, un alphabet sémitique, le Aleph, Bet, Gimel, Alpha, Beta, Gamma.
1: Ouais.
2: Donc en fait, on n'est pas si étranger à ça. Donc moi, je crois quand même que ça a été plus facile pour les Judéens de s'approprier cet alphabet grec et de s'approprier ces concepts qui ont quand même une certaine forme de proximité. Et d'ailleurs, moi, je dis tout le temps qu'on est tellement judéo-grec.
1: Nous, vous voulez dire ?
2: Oui, nous tous. Et moi, quand j'étais petite dans les synagogues, quand il y avait une homélie du rabbin, il ne disait pas, pour appeler les livres du Pentateuque, il les appelait pas en hébreu, il les appelait en grec, la Genèse, le Lévitique, les Nombres. Donc en fait, il me semble quand même qu'il y a quelque chose d'une forme de proximité et aussi, évidemment, d'une étrangeté.
0: Non, je crois qu'il y a un terme qui n'a pas été utilisé encore ici, c'est « hellénistique ». Ce terme qui a été inventé par un savant allemand du 19e siècle désigne une forme de civilisation où l'hellénisme se marie très bien avec des éléments venus d'Orient. Je pense, je ne fais pas de judéocentrisme, avec de tout l'Orient, l'Orient hellénisé. Donc ça crée une nouvelle...
1: Ça, c'est vraiment Alexandre le Grand qu'on doit saluer s'il n'y a pas par ailleurs la domination.
0: Alexandrie, donc ça se manifeste aussi jusque dans la fusion des divinités, jusqu'à l'invention d'un nouveau dieu qui s'appelle Sérapis et qui fusionne Égypte et Grèce. Mais justement, les Juifs sont au-delà de cela, parce qu'ils veulent bien accepter les philosophes, mais pas les divinités.
2: En fait, voilà. Oui, c'est ça le problème. En fait, le problème, on va le voir, c'est que il y a dans la communauté juive d'Alexandrie, la communauté juive, une prétention à l'universel en tant que citoyenneté, en tant que citoyen, en tant que entre philosophe, exégète, etc. Mais il y a aussi une revendication d'un particularisme qui fait que vous savez, dans l'Antiquité, le politique et le religieux ne sont pas séparés. Donc, quand vous êtes dans une cité et que vous avez Sérapis comme dieu, eh bien, il faut faire la grande cérémonie autour du dieu, la grande cérémonie autour des dieux de la cité. Les Juifs n'acceptent pas ça. Donc, c'est ce que dit Milner dans un de ses ouvrages, c'est l'universel pas facile.
1: Mais les Grecs, c'est pareil. Les barbares, ça existe pour les Grecs.
2: Oui, les barbares, c'est les non-grecs. Les gens qui ne parlent pas grec. Mais après, les dieux des barbares, c'est pas grave. On n'est pas hostile aux dieux des barbares. On peut imaginer, d'ailleurs, on imagine un syncrétisme à travers Sérapis entre un dieu Asclépios, un dieu grec et un dieu égyptien, Apis. Vous voyez. Donc en fait, c'est différent.
1: C'est plus facile.
2: C'est différent. Oui. C'est-à-dire que là, il y a un blocage qui se fait par rapport au fait que dans les 10 commandements, tu n'auras pas un autre Dieu que moi. Donc ça va être très compliqué pour les Grecs, mais pour la populace grecque, peut-être pas au niveau des intellectuels, comme vous dites, mais pour la populace. Vous avez à Alexandrie des Grecs qui viennent de plein de cités, de très nombreuses cités, y compris du nord de la Grèce, y compris de Thrace, où il n'y avait pas de cité, etc. Tout ça, c'est des gens de culture grecque, et c'est compliqué.
0: Mais ajoutez à ça, que dans les textes sacrés du judaïsme, vous en avez un qui s'appelle l'Exode, et toute la fin de ce qu'on appelle le Pentateuch, Penta, c'est grec,
2: les cinq livres
0: de Moïse, eh bien, vous racontez la sortie d'Égypte. Donc, avoir des Juifs qui célèbrent la sortie d'Égypte alors qu'ils sont en Égypte, ça demande une explication. Alors, évidemment, ça suscite des susceptibilités, des incompréhensions. Et d'une part, alors, avec un prêtre égyptien, Manéthon, hellénisé, qui écrit contre les Juifs pour expliquer à sa façon leurs origines. Ils auraient été renvoyés d'Égypte à une certaine époque et pas du tout partis d'eux-mêmes, etc. Voilà. Bon, on peut passer assez rapidement là-dessus.
2: Mais ça vient de la traduction de la Septante. Il faut qu'on parle de la Septante et de la réception de la Septante.
0: La traduction de la Bible en grec a fait découvrir ces Égyptiens hellénisés que leur pays a mauvaise réputation dans la tradition juive.
2: Donc on va parler de la Septante et après on parlera des conséquences. Alors,
1: mais j'ai encore une question avant.
0: Quant aux Juifs, ils sont obligés de trouver de nouvelles explications et nous allons voir le rôle que joue l'exégèse allégorique, celle de Philon, et plus encore celle de sorte de moines qu'on appelle les thérapeutes qui vivent à Alexandrie en bordure du lac Maréotis et qui donc célèbrent tous les 50 jours, la sortie d'Égypte, c'est-à-dire la sortie hors du corps, la sortie vers la spiritualité. Se débarrasser de l'écorce charnelle pour aller vers le ciel.
1: Alors, ma dernière question avant qu'on parle de la Septante, si vous le voulez bien, c'est ça me paraît nécessaire parce que c'est daté historiquement. À l'époque, les Juifs étaient une communauté qui pratiquait le prosélytisme. On pouvait devenir juif assez vite.
0: Où ça se pratiquait.
1: C'était un peu clos.
0: On en a la preuve pour le premier siècle. Pour les siècles antérieurs, c'est un peu dans le vague. Mais pour le premier siècle, on sait qu'il y avait dans le monde romain, d'après les estimations des historiens, un habitant sur 10 était juif, c'est-à-dire judéen, c'est-à-dire soit judéen d'origine, soit converti au judaïsme. Et notamment parmi les femmes, parce qu'on met toujours la circoncision en avant, mais on oublie que la moitié de l'humanité est constituée de femmes. Et Flavius Joseph nous dit qu'à Antioche, la moitié des femmes de la ville étaient converties au judaïsme, ou à Damas.
2: Judaïsante, ça fait 6 millions.
0: Non, judaïsante.
2: Parce qu'au premier siècle, l'Empire romain, c'est à peu près 60 millions, on pense. Donc ça fait quand même 6 millions. Donc qui sont soit judéens, soit qui judaïsent. Et d'autre part,
0: on a les historiens de l'Antiquité nous donnent des chiffres qui sont absolument invérifiables. Mais c'est l'époque où l'Égypte est très prospère, où elle attire beaucoup de monde de partout. Mais elle n'a que 7 millions d'habitants, imaginez par rapport aux 100 millions de nos jours. Mmh. Et sur ces 100 millions, Philon nous dit qu'il y a 1 million de Juifs. Ça, c'est invraisemblable. Mais 200 000 peut-être. Mais
2: 200 000,
0: ce sont des chiffres énormes pour l'Antiquité. Donc, ça fait qu'il y a des couches de population. Il y a les Égyptiens qui sont tout en bas de l'échelle, sauf ceux qui se sont hellénisés suffisamment pour accéder à la couche des Grecs. Il y a ceux qui viennent d'ailleurs, ce sont les Juifs. Il y a les Grecs. Ça, jusqu'à l'arrivée des Romains.
2: C'est ça.
0: Mais lorsque, en l'an 30, l'Égypte devient une province romaine, il y a un nouvel élément qui s'ajoute, c'est l'élément romain qui domine. Et à ce moment-là, on ne sait plus trop quoi faire des Juifs.
1: Et ça devient plus difficile pour tout le monde.
0: Ça devient surtout pour eux, parce que les Romains ne savent pas trop quoi faire. Ils les voient comme des Orientaux. Oui. Orientaux, très bien, catégorie des Égyptiens. Et ça, c'est l'époque où ils ont leurs plus grands intellectuels, comme Philon d'Alexandrie, et ils en sont profondément affectés. Ils se sentaient citoyens d'Alexandrie. Ils disaient, vrai ou faux, je ne sais pas, qu'ils avaient été présents à Alexandrie depuis sa fondation par Alexandre.
2: Par Alexandre.
0: C'est ce que disait la légende. Mmh. Et ils y croyaient.
1: Les milieux populaires, vous les évoquiez tout à l'heure, Nathalie Cohen, égyptiens, non hellénisés, comme vous venez aussi de le dire, Mireille Hadas-Lebel, non juifs, Est-ce qu'il

0: est importante. Ce sont des, il y a beaucoup de monde. Et est-ce qu'il y a une hostilité grande? Et encore, puisque ça fait partie du problème, est-ce que au moment des Romains, qui est quand même plus tardif, c'est-à-dire la charnière de l'ancien millénaire et le nouveau, il va y avoir là une sorte de satisfaction?
1: Oui, bien sûr.
0: Parce que les Romains sont également assez hostiles aux Juifs, en tout cas, et vous allez me dire pour les Grecs.
1: Voilà, il faut voir ça un petit peu, c'est un peu l'image de la décolonisation en Algérie, et les musulmans en veulent aux Juifs d'avoir d'avoir eu la faveur du décret Crémieux. Et donc après, il va y avoir une espèce de vengeance, parce qu'en fait, la notion de barbare chez les Grecs et chez les Romains n'est pas la même.
0: Ah.
1: Un barbare, pour un grec, c'est quelqu'un qui ne sait pas dire béaba. Il fait barbare, barbaritzein, c'est-à-dire ne pas avoir une pensée articulée et donc ne pas parler grec, hein, la langue du logos. Or, les juifs, les judéens qui ont suivi, qui sont installés à Alexandrie, ce sont des hellénophones. Et donc,
0: Donc, ils ne sont pas des barbares.
1: Donc, ce ne sont pas des barbares. Ah. Et ensuite. Quand les Romains, qui ont plus un classement juridique, en fait, un classement qui est beaucoup plus, enfin, comment vous dire, beaucoup plus carré que les Grecs, hein, donc voilà, c'est un peu les Allemands de l'époque. Et donc, en fait, ils vont dire, non, ce sont des étrangers, ce sont des orientaux, ils parlent grec, mais bon, pour eux, le grec, c'est aussi une langue un peu orientale, donc ce ne sont pas des citoyens, ils vont devoir payer des impôts en plus, et donc, à ce moment-là, les gens modestes d'Égypte s'allient aussi à certains Grecs modestes contre les Juifs. Et il va y avoir un retour de manivelle, ce qui va expliquer après le fameux pogrom de 38 après l'ère chrétienne.
0: Alors maintenant, je vous propose qu'on parle de la Septante. Donc la Septante, c'est un... Je donne une définition évidemment approximative que vous, les spécialistes, allez amender, préciser. C'est une entreprise de traduction en grec de la Bible hébraïque. Alors déjà, on va peut-être dire ce que c'est que la Bible hébraïque. C'est le Pentateuque, la Torah. C'est déjà aussi un ensemble de ce qu'on appelle, pour constituer le Tanakh, c'est-à-dire aussi les livres des prophètes, aussi certains autres textes, où ce n'est que la Torah, alors, c'est-à-dire le Pentateuque.
2: À l'origine, ce qui est traduit en grec, ce n'est que ce qui va être appelé le Pentateuque, c'est-à-dire les cinq rouleaux.
0: Entendu.
2: Oui. Alors qu'on a appelé Genèse, vous voyez que Genèse est un mot grec, Exode, Lévitique, Nombre et Deutéronome. C'est traduit vraisemblablement dans la moitié du 3e siècle, vers moins 250, peut-être certains disent après, bon, on ne sait pas exactement.
1: Ou même un peu avant.
2: On l'attribue à Ptolémée II.
1: Plutôt Ptolémée II que
2: qui veut avoir tous les livres existants dans sa bibliothèque. Or, son bibliothécaire lui parle d'un livre qu'il n'a pas encore, mais ce livre, il faut le traduire. C'est le livre qu'utilisent ses sujets juifs, mais d'un point de vue juridique, c'est leur loi, leur nomos.
0: Oui.
2: Et donc, pour les traduire, on n'a pas de traducteur sur place. On va aller chercher à Jérusalem des traducteurs. Et on demande au grand prêtre, qui est la seule autorité à l'époque, de nommer des traducteurs. Et il en choisit 6
1: par tribu.
2: 6 fois 12, 72.
1: 72,
2: 70.
0: C'est pour ça qu'on appelle cette traduction en grec la Septante. Mais alors, qui a pris l'initiative? Là, on a l'air de dire que ce sont les, les Grecs. Parfois, on dit que ce sont les Juifs eux-mêmes.
2: Un texte anonyme qui s'appelle « La lettre d'Aristée », on ne sait pas du tout qui est cet Aristée, mais il semble bien être un juif qui se déguise en grec, si je puis dire, dit que c'est le roi lui-même qui l'a voulu. Oui. Le roi. Alors, ça donne plus de prestige à la traduction. Maintenant, il y en a d'autres, évidemment, des esprits critiques contemporains, qui vont vous dire, mais non, les Juifs ne connaissaient plus suffisamment l'hébreu, donc ils ont fallu traduire en grec. Et puis, il y a une troisième voie qui a été proposée, c'est-à-dire, le roi pouvait voulait juger tous ces sujets, parce qu'il y avait d'autres étrangers, il n'y avait pas que les Juifs, il y avait des Samaritains, il y avait des Syriens, ils voulaient juger suivant leur propre loi à eux, donc le roi avait besoin de connaître leur propre loi pour pouvoir les juger.
0: Nathalie Cohen.
1: En fait, c'est, à mon avis, les trois raisons.

0: L'une n'exclut pas l'autre. Bien entendu, en fait, c'est vrai, c'est le professeur Mélèze, regretté professeur Mélèze qui le dit, il y avait la loi des Ptolémées, donc la loi grecque, qui était une loi générale.
1: Oui.
0: Et puis après, il y avait des affaires qui étaient des affaires privées, des affaires de divorce, des affaires d'emprunt d'argent, des affaires qui étaient plus privées. Et donc, il y a eu peut-être besoin, de même qu'il y avait un code démotique qui était la traduction en grec des lois égyptiennes, de même, il y a eu cette nécessité de traduire le nomos, hein, c'est ce qui a été appelé la loi juive. Mais attention, dans la Septante, il n'y a pas que nomos, il y a mythos et nomos.
1: Qu'est-ce que vous voulez dire par là ?
0: C'est-à-dire qu'il y a une histoire, il y a l'histoire de la création du monde, il y a l'histoire des patriarches, il y a l'histoire de Noé, il y a l'histoire de...
1: Oui,
0: et
1: voilà.
0: Donc en fait c'est pourquoi je pense que quand on dit c'est parce qu'on avait besoin de connaître la loi juive, ça ne suffit pas. Parce que la loi, on l'a au moment où Moïse reçoit le décalogue, les 10 commandements, au moment du Sinaï. On a quelques lois qui s'appliquent à Noé, qu'on appelle les lois noachides, hein, de ne pas manger d'un animal, couper un animal vivant pour en manger, etc. Et donc, en fait, je pense que c'est plurifactoriel.
2: Nomos, en fait, a été donné d'une façon générale à l'ensemble, alors qu'il y a des parties narratives et des parties plus juridiques.
1: Mmh. Oui.
2: Mais c'est pour ça qu'on parle de la loi des Juifs, on traduit Torah par loi. En fait, Torah signifie doctrine, enseignement, et ne signifie pas du tout loi. Mais c'est parce que ça a été vu comme loi, précisément à cette époque.
1: Alors, il faut... Là, encore un propos très très général,
0: non, je
1: m'en excuse, mais la Septante, ça va compter bien après l'époque de son écriture, de cette traduction, puisque c'est comme ça qu'ensuite le christianisme va recevoir la Bible hébraïque en grec. Ils vont essentiellement la lire en grec.
2: Alors, il faut se rendre compte que pour l'instant, on n'a parlé que de la Torah, mais ensuite, les autres livres ont été traduits de manière échelonnée à travers les siècles jusqu'au premier siècle.
1: Donc les livres des prophètes et les écrits
2: c'est
1: divers.
2: C'est un événement considérable, parce que s'il n'y avait pas eu de Bible en grec, le christianisme qui n'aurait pas pu se diffuser dans les populations hellénophones.
0: C'est donc ça, le grec devient langue du sacré.
2: Et les évangiles seront écrits en grec.
1: Et donc dans ces traductions ultérieures de divers textes, on le dit souvent, mais c'est vrai que c'est intéressant à rappeler, les chrétiens vont considérer que tout ça, c'est ce qu'ils appelleront l'Ancien Testament. Au passage, il y aura dedans des textes qui ne figurent pas dans la Bible hébraïque, des textes hébreux qui
0: n'ont pas été récupérés par le canon biblique.
1: Par exemple, les Maccabées, Judith, etc. Donc, au passage, c'est à cause de la Septante qu'il faut faire cette précision. La Bible hébraïque et l'Ancien Testament, ce sont deux choses différentes.
2: Oui, mais l'événement est un événement jugé miraculeux déjà dès l'époque de Philon d'Alexandrie.
1: Quel événement ?
2: Puisqu'il nous dit, dès l'époque de Philon d'Alexandrie, la traduction, il nous dit que chaque année, il y avait un rassemblement de Juifs et d'autres qui les suivaient, de leurs amis, dans l'île de Pharos. On n'a pas parlé du phare d'Alexandrie qui fait sa renommée, une des sept merveilles du monde quand même. Mmh. Il fallait en parler. Et donc, il campe là sur la plage à la belle saison et il célèbre la traduction de la Bible en grec.
1: C'est devenu un rituel de célébration.
0: Un pèlerinage. Des tentes et des grillades.
1: Ouais.
0: On est vraiment dans le pèlerinage.
2: Il nous assure que les traducteurs ne sont pas de simples traducteurs. Ça a été des hommes inspirés. Ils se sont réunis et tous se sont mis d'accord sans difficulté sur un même mot.
1: En tout cas, pour traduire au IIIe siècle.
0: Enfin, selon la légende. Selon la légende, ils sont tous mis d'accord.
2: Il a intégré la légende. Et la légende va encore grossir et on va dire que les traducteurs étaient isolés chacun dans une petite pièce et puis qu'ensuite on l'a confronté à la traduction et que aux merveilles c'était la même chose. Donc ça veut dire que la traduction est sacrée. Elle est sacrée pour les Juifs et elle deviendra sacrée pour les chrétiens.
1: Je voudrais juste qu'on écoute cette légende et puis vous réagirez dessus également, Nathalie Cohen. C'est José Camoun qui explique ce miracle, a-t-on dit, de la Septante. Écoutez.
3: La Septante, c'est l'histoire de la traduction de la Bible en grec. Hein. Et donc, on a installé des rabbins dans toutes ces cellules différentes, 70, et on leur a donné la nuit

0: pour traduire la Bible, en espérant bien sûr que l'Éternel allait leur donner un petit coup de main. Et on s'est demandé ce qui allait se produire le lendemain, étant donné qu'ils ne pouvaient pas communiquer entre eux. Et bien entendu, le lendemain, toutes les traductions étaient semblables. Or, c'est fort drôle, parce que ça assoit la légitimité de la traduction de la Bible. Il y aurait des étagères entières à écrire, elles ont d'ailleurs été écrites en partie, mais ça voudrait dire qu'il y aurait une traduction exacte d'un texte. Mais c'est un mythe fondateur, mais il fonde quelque chose qui est, je dirais, tout à fait contre-productif. Parce qu'au fond, ce qui fait l'intérêt de la traduction, c'est cette mobilité permanente. À chaque nouvelle traduction, chaque nouveau traducteur va introduire des composantes différentes, des allusions différentes. Donc, s'il y avait une traduction, il y aurait une vérité du texte. Mais il n'y a pas de vérité du texte et la réception est infinie.
1: C'était la traductrice José Camoun sur RFI en 2024. Je vous laisse commenter, Nathalie Cohen. Magnifique légende, hein.
2: Magnifique légende. En fait, c'est la spécificité, parce qu'il y avait des interprètes, même en Israël, enfin en Judée, il y avait, quand les gens maîtrisaient un peu mieux l'araméen que toutes que l'hébreu, il y avait ce qu'on appelait le targoum, hein, donc l'explication en araméen du texte de la Torah. Mais là, la spécificité, c'est qu'on a donné le même statut de sacralité à un texte, au texte source et au texte abouti. Et on a même prononcé un kherem, c'est-à-dire une malédiction contre toute personne qui pourrait s'opposer à l'exactitude du texte. Donc ce que dit José Camoun ici, c'est que effectivement la traduction, elle est évolutive, mais là c'était pas le cas. Et donc c'est ça qui est inédit dans la démarche. Et puis bah évidemment
1: quelque chose de sacré comme l'objet même, puisqu'il voilà, s'agissait de la Bible.
2: Et évidemment hébraïque. Traduttore traditore, hein, traducteur traître.
1: Ah,
2: et
1: oui.
2: Et donc en fait ce qui s'est passé aussi, c'est que le texte a échappé aux Juifs, a échappé à ceux qui légiféraient sur le judaïsme. Et à un moment donné, on leur a dit, ça ne veut pas dire ça, mais ça veut dire ça. Ça ne veut pas dire ça.
3: Ça a pris du temps.
2: Ça a pris du temps.
3: Mais c'est resté comme un texte sacré dans le judaïsme pendant quelques siècles.
1: La traduction en grec n'a pas été contestée longtemps par les Juifs.
3: Non, mais ils ont même, par la suite, essayé de faire d'autres traductions grecques.
2: Ah, pour réagir.
3: Oui. Pour réagir, au deuxième siècle de l'ère chrétienne, il y a eu d'autres traductions du grec.
2: Oui.
3: Et elles ont été réunies par la suite par une des gloires de l'Église.
2: Oui. Oui.
1: Alors vous parliez de l'araméen, pardon, moi j'ai plein de questions là-dessus. L'araméen, est-ce une langue, bon, très proche, hein,
2: oui, très
1: même
2: proche,
1: racine
2: oui.
1: De l'hébreu, qui s'est donc développée plus tardivement, en tout cas elle était plus parlée, notamment, je dirais, autour de l'an 1, justement, bien plus que 400 ans auparavant. Oui. Expliquez-moi un petit peu.
3: Alors, l'araméen est une langue qui est née quelque part en Syrie, sur les confins de la Mésopotamie, et qui a eu l'intelligence d'adopter l'alphabet. L'alphabet qui a été inventé au Proche-Orient, donc c'est-à-dire un système de notation simple. Du coup, c'est devenu la langue officielle de l'Empire perse, et avant lui déjà de l'Empire babylonien finissant. Devenu langue officielle, il a envahi tout le Proche-Orient, et puis il a pénétré dans les masses, et les peuples se sont mis à parler araméen.
1: Donc les Judéens, les Juifs de Judée parlaient araméen.
2: Aussi araméen.
3: Peut-être à Jérusalem, mais ils avaient gardé le souvenir de l'hébreu. Mais notez aussi qu'entre-temps, ils avaient été transportés à Babylone, et qu'ils en étaient revenus, et qu'ils avaient dû revenir à leur langue après en avoir pratiqué une autre. Donc, ils auraient pu même oublier l'hébreu totalement.
1: L'araméen aurait pu se substituer.
3: Mais nous avons des traces de cette prééminence de l'araméen, puisque les documents officiels juridiques sont en araméen, comme au temps de l'Empire perse. L'acte de mariage, l'acte de divorce, par exemple.
1: Entendu. Donc, il y a vraiment beaucoup de langues dans ce paysage culturel. Les Grecs et les Juifs, lettrés d'Alexandrie, là, je parle du 3e, 2e siècle, pendant que la traduction de la Bible se fait en grec, la Septante, etc., se promènent très facilement dans ces langues, communiquent, c'est ce que j'entends de ce que vous me dites. Et dès lors, ma question c'est, et les Romains, quand ils vont arriver à la fin du 1er siècle avant notre ère, dominant l'Égypte, est-ce qu'ils ne sont pas un peu en dehors de l'affaire? Et n'est-ce pas une partie du problème de leur domination, peut-être de leur hostilité à ce monde qu'ils maîtrisent mal? Je vous écoute. Apparemment, je soulève des passions. Je suis ravie.
2: Juste avant de parler des Romains, il y avait tout de même une hostilité anti-juive du côté des milieux sacerdotaux égyptiens, hein, les prêtres égyptiens hellénisés, qui ont commencé à véhiculer des accusations qu'on va retrouver développées au fur et à mesure que notre civilisation, si je puis dire, va avancer. Les crimes de sang. Enfin, toutes les choses comme ça.
1: Il y a eu beaucoup de violence envers les Juifs et pas envers les Grecs qui commettaient les violences.
2: Il y avait une espèce de rivalité. Alors, la rivalité, c'est quoi? C'est plus un peuple est vieux, plus il est légitime dans l'Antiquité.
1: Oui.
2: Donc, on sait que les Égyptiens sont un très vieux peuple. Les Judéens veulent dire aux Égyptiens qu'ils sont d'abord aussi vieux qu'eux, voire plus vieux qu'eux, enfin aussi vieux qu'eux, et puis, comme on l'a dit pour la Septante, il y a le récit de l'Exode avec quand même les 10 plaies d'Égypte, Dieu a deux mains, donc 5 plaies par main, hein, avec la mort des premiers-nés en Acmé, mais le Nil qui devient rouge sang, enfin toutes ces plaies-là. Voilà. Et donc en fait, ce qui se passe, c'est qu'il y a une hostilité des milieux lettrés égyptiens, et puis ça passe chez les illettrés ensuite, hein, c'est normal. Hein. Et donc contre ce récit de l'Exode, et développement d'une pensée anti-juive
3: à ce niveau-là. Venant de la part des Égyptiens, mais on parlait des Romains.
0: Oui, là je voudrais les Romains.
2: Alors maintenant, les Romains, plus tard au 1er siècle.
3: D'abord, les Romains, en Orient, les Romains parlent grec.
2: Oui, bien sûr.
3: C'est ça qu'il faut savoir.
1: Donc, merci.
3: Les Romains parlent grec.
2: L'Empire est bilingue.
3: Alors, vous ne vous êtes jamais demandé comment Antoine et Cléopâtre parlaient entre eux. Ils parlaient grec, ça ne fait aucun doute. Ça ne fait aucun doute.
1: Et à quel moment les Romains ont-ils moins parlé le grec?
3: Parce que, mais
2: jamais.
3: Toute l'élite romaine, vous ne faisiez pas partie de l'élite romaine si vous ne connaissiez pas le grec. C'est simple.
2: Tous les décrets impériaux sont bilingues. L'empereur
3: Claude était capable d'écrire un traité entier en grec.
1: Mais par rapport à cette histoire riche, grecs et juifs, comment les Romains réagissent?
3: Ils arrivent donc, ils ont la fascination de la culture grecque, car ils ont un petit sentiment d'infériorité vis-à-vis de l'hellénisme. Ils ont l'impression que les Grecs leur sont supérieurs intellectuellement. Donc,
2: ils sont méchants avec eux,
3: quand ils arrivent là... Il y a ces foules séditieuses, comme dit, parce que les foules égyptiennes ont la réputation d'être très agitées, d'être tout le temps en mouvement, de manifester tout le temps pour un oui, pour un non. Lorsque les problèmes se posent, le problème de la divinisation de Caligula. Caligula, l'empereur fou, veut être honoré partout. Et on lui dit que dans les synagogues, il n'est pas honoré.
1: Est-ce vrai?
2: Il n'y a pas sa tête honorée.
1: Bien sûr.
3: Les Ptolémées n'avaient jamais essayé d'être honorés dans les synagogues.
1: Ouais.
3: Donc, le gouverneur romain lui transmet cette information et il pense qu'il va pouvoir entrer en grâce en imposant le culte impérial dans les synagogues. Et là, comme il ne peut pas, donc il déchaîne contre eux la foule égyptienne. Et c'est comme ça qu'on a cette catastrophe de l'an 38.
2: Oui,
3: il va falloir rattraper après, envoyer une ambassade à Caligula pour rétablir les faits. Et c'est Philon d'Alexandrie qui mène la délégation juive.
1: Alors Philon d'Alexandrie est encore vivant lorsque ce massacre de juifs a lieu en 38 de notre ère. Il a écrit un texte contre Flaccus. Flaccus, c'était en quelque sorte le préfet d'Alexandrie.
2: C'est ça.
3: Oui. C'est le préfet d'Alexandrie.
1: Alors, je vous propose qu'on écoute la description par Philon d'Alexandrie de ce massacre et puis nous commenterons autant que vous le souhaiterez.
4: La rage populaire fit beaucoup de victimes. Ivre de sang, pareil à une bête féroce, la foule inventa de nouvelles formes de supplice. Partout où l'on trouvait des juifs, on les attaquait à coups de pierre ou à coups de bâton. On vit des familles entières, des maris avec leurs femmes, de petits-enfants avec leurs parents, inhumainement traînés et brûlés vifs dans les rues. On ne respecta ni la vieillesse, ni la jeunesse, ni l'innocence du premier âge. Quand le bois venait à manquer, on entassait autour des victimes des branches d'arbres, afin que la fumée les suffoquant leur apportât une mort plus lente et plus terrible. Et leurs cadavres, à demi consumés, gisaient ça et là, spectacle lamentable et plein d'horreur. Il y en eut d'autres à qui on mit une corde aux pieds, qui furent de la sorte traînés par les rues, foulés aux pieds, et subirent la mort la plus cruelle. Comme si ce n'eût pas été assez d'un tel supplice, on s'acharna sur leurs cadavres, que l'on traîna dans toutes les rues jusqu'à ce que leur peau fût déchirée avec leurs nerfs et leur chair, et que leurs lambeaux épars furent restés, pièce à pièce, attachés aux aspérités du sol.
1: Ce texte qui a donc été écrit peu après le massacre des Juifs d'Alexandrie par le philosophe Philon d'Alexandrie. Qui était témoin oculaire. La question qui se pose, me semble-t-il, c'est parce que c'est très difficile de faire de l'histoire en sachant ce qui s'est passé après. Donc quand on regarde, on a tendance rétrospectivement à requalifier les siècles d'avance qu'il faut aussi éviter. Donc là, le problème, c'est de se dire quand on finit, quand il y a une telle violence qui se déchaîne contre une communauté, ce que l'on vient d'entendre, peut-on vraiment dire que dans les siècles antérieurs, c'était l'âge d'or, quoi, c'était tout allait bien. En même temps, il ne faut pas tout lire à l'aune de ce massacre. Ce qui s'est passé aussi, c'est qu'on est sous domination romaine, alors que la Septante, tout ce que vous avez décrit de ce monde intellectuel judéo-grec, juif hellénisé, etc., c'était l'époque de la domination grecque. Donc c'est très difficile. Je dirais que le problème se pose aussi, me semble-t-il, avec la péninsule ibérique, plus tard à l'Andalous, etc., où on dira que tout allait très très bien, c'était l'âge d'or entre les Juifs et les Arabes. Il y a aussi eu un massacre. C'est très difficile. Donc comment comprendre cette violence comme quelque chose qui met en question tout ce qu'on a dit jusqu'ici? Il n'y a vraiment pas de paix entre ces communautés à Alexandrie depuis longtemps?
2: C'est l'explosion, pour moi, c'est l'explosion d'une tension favorisée par le politique. Flaccus, donc le préfet d'Égypte, en fait, il était hyper soutenu par Tibère. Et quand c'est Caligula qui prend le pouvoir, Flaccus veut bien se faire voir par Caligula. Et quand la tentative de Caligula de mettre ses statues dans les synagogues subit une fin de non-recevoir de la part de la communauté juive, Flaccus fait monter ça en épingle pour dire à Caligula « Regardez comme je vous sers, regardez ». Voilà, Caligula, c'est entre le demi-dieu et la drag queen. Donc en fait, c'est un peu ça.
1: Et apparemment, le fou furieux aussi.
2: Donc voilà, et donc c'est ça qui s'est passé. C'est-à-dire que le politique qui normalement aurait dû atténuer ces tensions, le politique va les favoriser. C'est un petit peu ça qui va se passer, y compris plus tard, en Judée, quand les gouverneurs de Judée vont favoriser les tensions, etc. Donc moi, je pense que ce qui se passe aussi, c'est que autant dans le sillage d'Alexandre le Grand, des Ptolémées, de la philosophie, de la curiosité, les Ptolémées avaient envie d'une espèce de coexistence, autant là, à Rome, il se passe tellement de choses, tellement d'intrigues, d'intrigues à Rome qui est très loin, que le politique va s'en mêler. On aura des gouverneurs qui sont expatriés. Et cette expatriation, d'abord, ils ont les dents qui raclent le sol, et puis il faut bien se faire voir du côté de l'empereur qui est un peu insaisissable. Dans le cas de Caligula, on a une vraie folie, donc ça peut expliquer ça. C'est là, voilà.
1: Je vous écoute, Mireille Adas-Lebel, sur ce sujet difficile, d'autant que je me permets d'ajouter un point. Si j'ai bien compris, après ce massacre de juifs à Alexandrie, la communauté juive va rester à Alexandrie et il y aura encore d'assez beaux moments pour elle. Ce n'est pas la fin complète de quelque chose. Donc c'est ça qui est difficile pour nous à penser.
3: Je crois que les Romains qui sont très récents dans le pays ne le comprennent pas vraiment, ne comprennent pas ce que font les Juifs là. Donc, et les Juifs se croient intégrés parce qu'ils sont intégrés à l'élite.

0: à l'élite intellectuelle que sont les Grecs. Et puisque vous faisiez des analogies, moi, j'ai ce texte de Gershom Scholem qui se demande si, à propos du dialogue judéo-allemand, s'il y avait une vraie symbiose et s'ils ne se parlaient pas à eux-mêmes. La question, c'est vrai, lorsqu'on lit un auteur comme Philon d'Alexandrie, il est pleinement juif et pleinement grec, mais beaucoup plus grec que Paul, que l'apôtre Paul, oui, mais infiniment plus grand.
1: On en parlera demain parce qu'il connaît
0: tous les philosophes. Il arrive à intégrer la philosophie dans la Bible. Il nous la fait retrouver. Donc, mais alors, il parle pour qui? C'est une apologie du judaïsme pour des juifs qui vivent en terre grecque. Hein, c'est est-ce que ça a dépassé? Mais oui, plus tard, justement, le christianisme y trouvera un élément très favorable à son expansion, mais pour l'instant, ce n'est pas encore compris. Et les Romains qui dominent le pays, n'y voient pas d'intérêt. Et par la suite, il y aura des incidents de plus en plus graves, parce que la Judée se révolte. Que faire quand la Judée se révolte? Est-ce que les Juifs d'Alexandrie vont être solidaires? Eh bien, à ce moment-là, il y a un juif qui est préfet d'Égypte, un juif de naissance, qui est le neveu de Philon d'Alexandrie, et qui, ni plus ni moins, massacre tous les juifs, que les troupes romaines fait massacrer tous les
1: en
0: juifs.
1: En Judée
0: les... À Alexandrie. Et on nous donne des chiffres épouvantables, on nous parle de 50 000 tués, sur l'ordre de ce Tibère Alexandre, vous voyez qu'il s'appelle Alexandre, neveu de Philon. Et ensuite, il y aura toujours un peu d'agitation, et d'autant plus qu'il y a des réfugiés de Judée après la fin de la révolte juive.
2: Donc,
0: en
2: 73,
0: se réfugient en Égypte et qui agitent leur corps religionnaire. Et ça va durer comme ça jusqu'en sous le règne de Trajan, en 115. Et là, il y a un soulèvement juif sans espoir, je trouve, qu'on ne comprend vraiment pas, en Égypte, en Cyrénaïque et à Chypre. Et on va voir dispersés, massacrés,
2: disparaître.
1: Et ces communautés, c'est seulement à Alexandrie qu'il y a eu ce lien entre culture juive et culture grecque. En Judée, on ne peut pas en dire autant.
0: Si, on ne peut pas en dire autant.
1: C'est vrai.
0: Alors, il y a l'Asie mineure. L'Asie mineure, vous allez parler de Paul qui visite toutes les synagogues. Il parle en grec, bien entendu, dans ces synagogues. À des communautés d'Asie mineure qui sont très, très nombreuses. Mais elles n'ont pas fourni d'intellectuels. Elles ont existé,
1: puis
0: elles étaient prospères, connues, nombreuses.
2: Puis dans les synagogues, on écoutait et on commentait la Torah en grec, même à Rome, parce qu'il y a des juifs à Rome de façon un peu importante depuis moins 63, c'est Pompée qui les a amenés comme esclaves.
1: Il y a peu d'hébreux parlés à Rome.
2: Des termes en hébreu sur les tombes, des caractères hébraïques, mais je pense que la majorité des judaïsants à Rome, parce qu'il y avait les judéens et les judaïsants,
1: des gens qui
2: étaient convertis au judaïsme, à 100% parfois, et parfois, et le plus souvent, la circoncision qui était assimilée à une castration, ils ne pouvaient pas le faire. Donc, ils écoutaient la Torah, et la Torah est en grec. Donc, en fait, ce judéo-hellénisme, il est répandu dans tout l'Empire. Et puis, je trouve que quand même, quand il y a eu la révolte des Maccabées, c'est une révolte parce que les élites juives, en moins 164, étaient... en moins 164, donc on est était en fait et elle voulait s'héléniser. Elle voulait s'héléniser. L'hellénisme exerçait une fascination sur les élites.
1: Dernier mot, Mireille.
0: Je pense qu'on revient en arrière et on parle de choses qui sont plus complexes. Non, ce que je voulais dire, c'est que la communauté juive qui vit à Rome est originaire d'Orient, elle est nombreuse. Nous avons des textes d'auteurs latins qui nous prouvent qu'il faisait du prosélytisme. On leur en veut. Pourquoi? Regardez Sénèque. Ils sont tellement paresseux qu'ils se reposent un jour par semaine.
2: Oui.
1: Voilà. Il faut hélas...
0: Vous voyez, à

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1: Alexandrie par Moustaki, 1976. Merci beaucoup Mireille Hadas-Lebel et Nathalie Cohen. Les références de vos travaux sont précisées sur notre site. Voici maintenant la chronique de Frédéric Worms, dont la série cette semaine a pour thème « Faisons attention à l'attention ». C'est le pourquoi du comment.
2: Comment l'attention est-elle possible? En général, et curieusement d'ailleurs, quand on y pense, on ne fait pas attention à l'attention. On ne fait pas attention à ce petit phénomène qu'on désigne sous ce mot très ordinaire de l'attention, faire attention à quelqu'un, faire attention à quelque chose, faire attention, prêter attention, comme on le dit aussi, à ceci ou à cela. Or, on devrait faire attention à l'attention. Et on devrait y prêter attention pour deux raisons. La première, d'ailleurs, qui émerge dans le débat public depuis quelques années, à juste titre, c'est pour des raisons au fond collectives, sociales et peut-être politiques. Il y a ce que beaucoup appellent aujourd'hui une économie de l'attention. On nous empêcherait de faire attention aux choses importantes. On nous divertirait en permanence. La société, les réseaux sociaux, l'information perpétuelle nous interdiraient de faire attention. Et c'est vrai qu'il y a là visiblement un enjeu politique. L'attention est un bien aussi social et politique. Il faut pouvoir prêter attention à certains sujets pour y répondre, pour les traiter et inversement, divertir notre attention, c'est nous empêcher de voir, de percevoir des choses parfois extrêmement importantes. Il y a donc cet enjeu moral, social et politique. Mais d'abord, il y a un enjeu, disons, plus généralement philosophique et peut-être métaphysique qui devrait nous étonner. Qu'est-ce que l'attention? Qu'est-ce que faire attention à quelque chose? Pourquoi est-ce si mystérieux et en même temps si fragile? Il faut donc proposer une définition de l'attention qui explique que certaines philosophies en ont fait en effet un mystère de l'esprit et peut-être pas seulement humain. L'attention, c'est en effet mystérieux. Qu'est-ce que c'est que l'attention? L'attention, c'est la capacité d'un sujet, de la connaissance, par exemple vous et moi, un être humain ou un autre, l'attention est la capacité d'un sujet à passer d'un degré de connaissance à un autre à propos d'un même objet par exemple dans la perception. Cette bouteille que je regarde, ce tableau, eh bien si je le regarde un peu mieux, eh bien, j'y verrais peut-être autre chose. Bergson, dans Matière et mémoire, y voyait un mystère. Comment se fait-il que le même sujet, regardant le même objet, y voit des choses de plus en plus nombreuses et de plus en plus riches? Il y aurait quelque chose comme une capacité subjective à approfondir le rapport à un même objet. Une capacité subjective qui a peut-être aussi des raisons vitales. Au même moment, à l'époque de Bergson, des psychologues de l'attention, par exemple son maître Ribot, décrivaient l'attention. L'attention, c'est l'arrêt. L'arrêt sur image. Même un animal, quand il s'arrête, quand il écoute, quand il regarde, et un être humain aussi, l'attention se caractérise par un comportement physique d'arrêt. Donc on attend, mais on n'attend pas passivement, on regarde et en effet, de quelque part en nous, surgissent de nouvelles images. Je vois dans ce tableau tout à coup autre chose. J'y ai consacré du temps, j'y ai consacré de l'attention et quelque chose a surgi.

0: Les philosophies de l'esprit y ont souvent vu une puissance de la pensée qui se révèle, de Platon jusqu'à Simone Weil, en passant par Descartes, et même d'ailleurs Bergson, il y a l'idée que l'attention révèle un pouvoir de l'esprit, un pouvoir mystérieux. Comment se fait-il en effet que dans un problème de mathématiques, je ne comprends rien, et puis après j'y comprends quelque chose ? Descartes et Malebranche y voyaient au XVIIe siècle ce qu'ils appelaient la lumière naturelle, et même Malebranche une prière naturelle. Simone Weil elle-même y voyait une capacité de l'esprit à s'élever à l'éternité et au bien. Mais il y a aussi une capacité vitale. L'attention répond à un besoin vital. Attention, danger, regardez mieux, regardez ce qui se passe. L'attention n'est pas un luxe, l'attention est un pouvoir de l'esprit, nécessaire à la vie, peut-être aussi un enjeu de société et de pouvoir.
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7: Nous sommes aujourd'hui à Espaly-Saint-Marcel, une petite commune de 3500 habitants collée au Puy-en-Velay, préfecture de la Haute-Loire. À l'intérieur, plus précisément, il y a le quartier de l'Arbousset, une toute petite cité HLM de quelques dizaines de logements, répartis dans 4 immeubles pas très hauts, construits au début des années 70. Ici vivent des Français d'origine très diverse, de la région, des immigrés de l'intérieur comme on dit, des Français d'origine marocaine, tunisienne, congolaise et autres. Et puis il y a aussi des gens arrivés plus fraîchement d'Afrique subsaharienne, d'Ukraine, de Syrie et du Kurdistan. Les 4 bâtiments de la cité forment un carré au milieu duquel se trouve un terrain de jeu. Or, les fenêtres d'un certain Michel V donnent sur ce terrain. Le dimanche 19 avril 2026, cet homme connu pour ses sorties racistes outrancières insulte les enfants qui jouent en bas. Et sans doute le provoque aussi. Ce n'est pas la première fois. Sauf que ce jour-là, Michel sort sa carabine et braque les enfants, particulièrement un petit garçon de 10 ans, Reda. Il tire mais ne touche personne. La voisine appelle la police qui interpelle Michel. Il passe alors 24 heures en garde à vue avant d'être relâché avec une convocation pour, je cite, « violence avec arme ». Le père de Reda porte plainte et au terme de plusieurs jours, une enquête pour injure publique en raison de l'origine, l'ethnie, la nation, la race ou la religion est enfin ouverte. Olivier Minot, notre reporter, est allé sur place essayer de comprendre ce qui s'est passé et ce qui s'en est suivi.
8: Non au racisme ! Non au racisme !
9: Aujourd'hui, nous prenons la parole ensemble. Nous la prenons avec gravité, mais aussi avec détermination. À Espaly-Saint-Marcel, un événement grave s'est produit dimanche dernier. Une personne a poursuivi des enfants avec une arme, a proféré des insultes et des menaces à caractère raciste, d'une violence insupportable. Je vais te brûler à la cire.

0: Deux nègres, sale arabe, va voir.
1: T'étais là, toi?
2: Ouais, j'étais devant.
1: Est-ce que tu peux me raconter?
2: Oui. En fait, non, on avait en train de parler et tout. Je pense qu'on avait parlé un peu fort. Après, il nous a crié dessus, il nous a insulté les noirs, les arabes et tout. Les fils de noirs, les fils de cons et tout. Il nous a braqué. Après, nous, on est couru un là-bas, on est tout mélangé. Après, il a parlé à Reda, il a dit je vais te choper, je vais tirer dessus avec le carabine et tout. Reda, il a dit arrêtez s'il te plaît, j'ai eu peur et tout. Après, on a vu, il a dit pam, il a tiré. Après, Reda, il a dit ah, et après, il est tombé. Après, on a appelé la police et la police, il est venu chercher.
3: Je me nomme Noureddine Esbiti, 45 ans. Je suis marocain de nationalité. Je suis arrivé à l'âge de 19 ans et j'ai fait des études ici en France. Je suis dans le milieu du transport. Donc, je me suis marié en 2006. J'ai fondé une petite famille. Ma femme, elle est originaire de marocaine, elle est née ici, elle a grandi ici, elle est française, mes enfants aussi, ils sont nés ici, ils sont français. Voilà, donc marié et papa de 3 enfants. Dont Reda, le dernier, il a 10 ans. Moi, je suis chez moi le 19 avril, un dimanche après-midi. Mon fils se trouvait chez ma belle-mère, donc il sort voir un peu ses potes. J'étais assis là dans le salon en train de regarder la télé. Je reçois l'appel de ma belle-sœur me disant « Viens vite, ton fils s'est fait tirer dessus ». J'ai pensé au pire, quoi. Je me suis dit, je vais le trouver dans un sale état ou dans un état critique. Arrivé sur les lieux, donc, chercher à voir mon fils. Donc là, je l'ai vu debout sur ses pieds, sain et sauf, pas blessé. Ça m'a un peu soulagé. Et mon fils, en fait, se trouvait là. Il allait rejoindre ses potes pour jouer au foot. Et là, en fait, il me disait à un moment, papa, j'allais chercher le ballon. Et au moment où il se retourne, en fait, il voit ses copains courir. Donc, il ne comprend pas pourquoi. Il n'a pas compris, en fait, le geste de monsieur qui brandit sa carabine par la fenêtre, il le vise. C'est le seul qui était devant lui. Il lui a tiré dessus, mon fils, en fait, il est parti en courant. Et c'est là où, en fait, il a esquivé, je pense, il a pu échapper au tir, quoi. Mais il a senti le projectile passer près de lui. Et ce projectile-là, il a été récupéré par les enfants du quartier, ils l'ont donné à la police. Et la police, ils viennent sur les lieux et tout, donc ils embarquent, ils prennent le monsieur avec la carabine. Il a été en garde à vue 24 heures, le lendemain, il a été libéré. Ça, par contre, ça aussi, ça m'a assez frustrant. J'ai pas compris pourquoi. J'ai appris par les voisins aussi qu'il a déménagé. Je vous laisse imaginer si l'auteur des actes était d'autre couleur, d'une autre couleur, que je veux dire maghrébin ou musulman, ou il a un prénom comme Mohamed ou Nordine, et qui est tiré sur des enfants avec une carabine. Ben, je pense que l'affaire aurait pris une autre tournure et qu'aurait fait le tour du monde. Et là, il y aurait, je pense, actes terroristes et tout. De ce qu'il en suit. Là, il y a deux poids, deux mesures. Et c'est frustrant. Mon fils, en fait, il a eu la peur de sa vie. Là, il m'a dit, papa, j'ai cru que j'allais mourir, que j'allais plus vous voir. Il a toujours peur de se faire agresser, maintenant. Et il veut pas être seul, en fait. J'espère qu'il gardera pas de séquelles. C'est tout ce que je souhaite.
4: Bah, je suis à Espaly-Saint-Marcel, c'est une toute petite commune collée au Puy-en-Velay, à l'est du Puy, en Haute-Loire. Et je suis juste à l'entrée du quartier de l'Arbousset. Et là je vois sur les poteaux, il y a des autocollants, il y a un vieil autocollant que j'avais pas vu depuis longtemps, c'est la main jaune avec marqué « Touche pas à mon pote », un slogan qui n'a pas changé depuis les années 80 pour SOS Racisme. Et là, sur la poubelle, il y a un autre autocollant, avec marqué Réseau antifasciste Haute-Loire. C'est, j'imagine, des restes de la manif antiraciste qui a eu lieu ici même suite à ce qui s'est passé. Et il y a des mamies qui sont en train de m'observer depuis leur fenêtre. Je vais essayer d'aller les voir.
5: Bonjour madame. Je fais un reportage pour la radio sur ce qui s'est passé dans le quartier.
6: Mais nous, ça nous a pas touché, nous. Mais non, on s'entendait bien avec toute la famille là. Mais maintenant, c'est tous ces gens qui viennent, on ne connaît pas. Tous les étrangers.
5: Et est-ce que je peux rentrer chez vous pour discuter avec votre voisine aussi?
6: Oui, mais alors il faut faire le tour.
5: Je fais le tour. Comment ça se passe? Je toque?
6: En bas, il y a un interphone.
5: J'arrive, mesdames.
7: La porte est ouverte.
6: Je vais vous dire une chose tout de suite. Ce qui s'est passé là, ça a semé la grosse zizanie. Tout marchait bien.

0: Je m'en fous du moment qu'on est en bonne heure. Hein? Et pour un monsieur qui n'était pas bien, voilà le bordel que ça a fait. Il ne fallait pas faire ça. Cette réunion qu'on a eue dimanche, ces gens mélangés, tout ça, c'est les syndicats qui étaient là-dessus. Non, il ne fallait pas faire ça. Non,
1: parce que du coup, il y a eu un rassemblement, mais qui était quand même plutôt pacifiste pour dire non au racisme.
0: Mais oui, mais pourquoi non au racisme? On n'est pas raciste chez nous. Pourquoi ils sont venus là?
2: Oui, ils en font pour... moi, je trouve que ça fait beaucoup, hein.
0: Pour un monsieur, il va y avoir une escalade. Vous allez voir.
1: Mais quand même, le monsieur, il a dit des choses racistes.
0: Oh, mais on le connaissait! Oh là là! Bouille, aïe! Des fois, les gamins l'emmerdaient. Ils étaient 12 ou 15 après ses fenêtres, hein. À le harceler. Et lui, il gueulait. Les enfants gueulaient. Et voilà!
2: Ça l'a excité, voilà.
0: Je vais vous faire voir où ça s'est passé. C'est pas compliqué chez nous. Et si tout le monde avait su fermer sa gueule. Là-bas, vous voyez cette barrière? Eh bien, ce rez-de-chaussée, les volets sont fermés. Les gamins jouent là. Et ils jouaient là-bas. Et ils étaient contre ses fenêtres et ils lui tapaient dedans. Et ils criaient. Et ils savaient ce qu'ils disaient. Moi, je ne sais pas. Moi, je parle pas l'arabe. Ou le noir. Il y a eu un ras-le-bol. Il ne l'a pas blessé, l'enfant.
2: Non.
0: Il aurait pu, mais il ne l'a pas fait. Donc, pourquoi faire des histoires quand il n'y a rien?
2: Il n'y a pas un Français. C'est tout des petits...
0: Ah ben là, c'était... on a eu beaucoup de noirs, là. Moi, je veux bien vivre avec ces gens-là, mais il faut qu'ils sont ici, il faut qu'ils s'habituent un peu à nos coutumes. Mais les noirs, attention. Moi, quand je monte les escaliers, comme je suis handicapée, les Français ne me le font pas. Hein.
2: Ah oui,
0: les Français me passent, ils passent même si je suis dans l'escalier. Hein. Eux, ils s'arrêtent et ils me disent pardon. Donc, moi, je ne juge pas les noirs.
2: Non, moi aussi, ils me disent bonjour, dis bonjour.
0: Ah oui. Je ne comprends pas qu'il y ait eu ce rassemblement, qu'il y ait eu cette émeute pour cette bricole.
1: Alors c'est bien ici, sur cette fameuse place centrale de l'Arbousset, que le petit Reda s'est fait tirer dessus. Là, il y a des enfants qui jouent à nouveau sur ce terrain de jeu, où il y a un panier de basket tout défraîchi, une table de ping-pong tout abîmée, et où il y a des draps qui sèchent sur des fils. Il y a des parents qui discutent, je vais me rapprocher.
3: Quand il va revenir, je lui dis, ah d'accord, mais comme quoi, tu as dit que tu n'as pas traité les enfants des nègres et tu as dit que c'est les enfants qui t'ont harcelé.
4: Moi, c'est qu'il m'avait choqué un jour, mais il disait aux enfants, sale babouin, prenez le bateau, sale arabe, prenez le bateau, je vous dis, retournez chez vous. Vous retournez chez vous, on n'a pas besoin de vous ici.
3: Oui, prenez
4: nous
3: le
4: sommes des Français, est-ce que vous savez ça? Oui. Nous sommes chez nous ici.
5: Tous les jours.
4: Ma bouche était comme ça. Je bavais tellement, j'étais dépassée.
3: Incroyable. Mais imaginez si c'était moi, un noir, qui avec une arme comme ça, tout le monde allait filmer. Qu'est-ce qu'il fait avec l'arme là? C'est un braqueur.
6: Et il passait son temps à se balader avec l'arme ici.
7: Oui,
6: tous les jours.
7: C'était pas la première fois. Oui. Hein.
4: Je tiens à souligner, c'était pas la première fois. Que tirer, c'est
8: un petit peu là.
9: Je m'appelle Marie. En fait, j'étais à ma fenêtre, comme toujours. Je laisse toujours ma fenêtre ouverte quand les enfants viennent. Ça, c'est samedi. Et Yasri, il me dit, maman, je descends avec Arsène pour jouer. J'ai dit, d'accord. Ils descendent en bas. Moi, je laisse la fenêtre ouverte, celle de la chambre et celle du salon. Donc, Arsène, c'est lui qui est autiste. Il ne joue jamais avec les autres. Il est toujours à l'écart, vous voyez. Donc, moi, j'entends d'en haut, ça commence à crier. Yasri, il me crie. Il crie mon nom. Maman, maman, maman, dépêche-toi. Il y a Michel qui est en train de s'en prendre à Yarsène. Là, je descends. Je vais vers lui. Il était à sa fenêtre. Je dis, arrêtez de vous en prendre à mon enfant. Et il me regarde dans les yeux. Il me dit, nègre. Et là, je l'ai tiré. Je lui dis, vous sortez dehors. Aujourd'hui, c'est soit moi, soit c'est vous, Michel. J'en ai marre, en fait. C'est là où on le voit, en fait, en train de me faire ça. Les gifles.
1: Sur la vidéo, là, il vous donne des gifles.
9: Oui, il est parti là-bas. Il a pris un objet. Je ne sais pas si c'était un briquet, en fait, quelque chose, en fait, qui fait... Et là, il est là. Il essaie de me faire peur. Là, j'ai compris que moi, je ne pouvais plus rien faire. Je suis sortie de là, je suis montée chez moi, j'ai pris le téléphone, j'ai appelé la police. Parce que c'est pas normal en fait, c'est pas normal tout ce qu'il fait. Je me déplace vers la gendarmerie. Et on m'a dit, revenez lundi.

0: dit. C'est ce qu'on m'a dit. Dimanche, 14h, Yassri, il est venu me dire « Maman, maman, Michel ». J'ai dit « Non, non, non, tu ne me parles pas de lui ». Alors qu'il était en train de me dire que Michel, il avait sa carabine. J'ai vu les enfants, il y avait Naïma, il y avait Victoria, ils étaient tous là. « maman de Yassri nous a tiré dessus ». J'ai dit « Quoi ?» Michel, il a tiré de sa fenêtre. J'ai pris mon téléphone direct, j'ai appelé la police. J'ai dit vous arrivez à Espagne tout de suite parce qu'il y a une rame qui est en train de se passer. Il y a un monsieur qui est en train de tirer sur des enfants. Nous, on pensait que ça y est, en fait. Il allait être embarqué, il allait être en prison. Et nous, le lendemain, on le voit, on entend qu'il a été relâché. On n'a rien compris, on dit non, c'est pas possible, il faut qu'on aille déposer plainte. Et moi, je dis, je suis plus que déterminée à aller déposer plainte. Il fallait que quelqu'un dénonce en fait les faits. Et voilà, là j'attends juste en fait que justice soit faite.
1: J'ai porté plainte, mon fils a raconté les faits, tout ça. Moi aussi j'ai raconté les faits. On a bien dit à l'officier comme quoi mon fils a bien entendu les propos racistes dehors, sale nègre, sale arabe. Au moment du tir de ce monsieur sur mon fils. Mais j'ai eu le contact des associations l'AMRAP et SOS Racisme, et ils me disent, c'est pas noté sur la déposition, c'est là en fait j'ai relu la tête reposée la plainte, c'est vrai que là je me suis rendu compte que c'est pas écrit. Ben là en fait je dis c'est pas possible, c'est le mercredi, je retourne au commissariat pour faire un complément de plainte.
2: Je vous remercie. L'ordre du jour appelle les questions au gouvernement. La première va être posée par Monsieur Antoine Léaumont pour le groupe La France Insoumise.
3: Monsieur le ministre de l'Intérieur, en raison de leur couleur de peau, des enfants de 6 à 10 ans ont été ciblés par un homme armé d'une carabine. Dehors, les Noirs et les Arabes, voici ce qu'il leur a crié, le mobile raciste est évident. Mais la parole des victimes est niée. Ainsi, la police a refusé d'enregistrer le mobile raciste, pourtant signalé par plusieurs personnes. Peut-on savoir pourquoi ? Pourquoi le père d'un enfant agressé a dû retourner au commissariat pour exiger que sa plainte soit prise en entier ? Pourquoi l'agresseur est-il toujours en liberté à cette heure ?
2: La parole est à Monsieur Laurent Nunez, ministre de l'Intérieur.
4: Monsieur le député, dans l'affaire que vous citez, les effectifs de police ont interpellé cet individu qui effectivement a reconnu faire usage d'une arme à feu pour intimider des enfants. Et il est convoqué, il fait l'objet d'une COPJ pour violence avec arme. Première procédure. Il y a effectivement une seconde procédure puisqu'il est apparu que cet individu tenait des propos où il affichait sa fierté d'être raciste et donc le procureur de la République a ouvert une deuxième procédure.
2: Merci beaucoup, monsieur le ministre. Monsieur le député.
5: Je m'appelle Elena Ronet, je suis journaliste.
6: C'est toi qui as sorti cette histoire dans Le Progrès, qui est quand même l'institution journalistique locale, enfin régionale même.
5: C'est moi qui ai sorti l'histoire qui s'est passée à Espaly du coup le dimanche 19 avril. Donc j'ai reçu plusieurs coups de fil, notamment du parquet, du commissariat qui m'expliquait qu'ils ne comprenaient pas mon article, que j'avais pas forcément bien fait mon travail, qui m'indiquait qu'à ce stade, il n'y avait pas de propos racistes qui avaient été évoqués par les témoins. J'avais quand même beaucoup de témoignages, d'éléments, de vidéos où ce monsieur disait clairement « je suis raciste et fier de l'être ». D'autres vidéos où il criait « ici on est en France, rentrez chez vous ». Je ne comprenais pas comment le parquet ne pouvait pas avoir en sa possession ces éléments de racisme. Parce que eux, dans un premier temps, ils avaient ouvert une enquête pour violence avec armes seulement. Et donc moi j'étais un petit peu étonnée, donc j'ai contacté le procureur pour lui demander comment ça se faisait en fait, qu'il n'y ait pas ce complément de plainte qui soit pris. Et après ça, il m'a dit avoir transmis des consignes au commissariat pour que cette nouvelle plainte soit prise en compte et qu'il avait aussi reçu un signalement de SOS Racisme et qu'il ouvrait une nouvelle enquête pour injure publique raciste. Je pense que la pression médiatique, le fait que ça ait une résonance nationale et que SOS Racisme soit rentré dans l'équation, ça a clairement joué. Quand le procureur répond à des mails en disant « j'ai transmis des consignes au commissariat », c'est que je pense qu'il fallait un petit peu pousser pour que l'affaire soit vraiment prise au sérieux, notamment au niveau du caractère raciste.
7: Je m'appelle Nora, j'ai 41 ans aujourd'hui. J'habite plus sur la commune d'Espaly-Saint-Marcel. Je suis pas loin, mais j'y viens tous les jours, j'ai de la famille encore ici. Ça s'est déjà produit, c'est pas le premier fait, hein. Il y a eu d'autres faits plus graves que ça encore. Bah, déjà, il n'y a pas très longtemps, il y a eu la mosquée qui a été un petit peu touchée. Donc il y a quelqu'un qui est rentré, qui s'est introduit à la mosquée de guitare, puis a déchiré des Corans. Ensuite, il y a eu le carré musulman du Puy qui a été profané, des tombes de bébés. Et puis bah, le décès de mon papa. Donc moi, quand j'ai reçu les photos de l'individu, Michel, on m'a envoyé la photo où il était avec le fusil, ça a remonté des souvenirs, pas de très bons souvenirs, on va dire. Mon père, c'était monsieur Ali Achaoui. Il a été assassiné en décembre 85 au Puy-en-Velay. Il était chez son frère, il y avait un repas de famille. Et le voisin est monté, en fait, c'est un chasseur raciste, hein, puisqu'il avait dit quelques jours auparavant qu'il allait se faire un arabe. Donc le monsieur est monté avec un fusil, ils ont réussi à le désarmer. Il est reparti chez lui, il a ramené un autre fusil, ils ont réussi à le désarmer. Et alors trois fois ou quatre fois, je vous dirai pas, je me rappelle pas. La dernière fois, il avait une arme, ils étaient pas prêts, ils savaient pas qu'il en avait encore une de plus. Et puis ben, il a tiré. Mon père est mort, mon oncle est mort. J'ai un oncle à qui le bras était arraché. J'ai un oncle qui a fini en fauteuil roulant. J'ai plein d'oncles qui ont été blessés. Donc il y en a eu plein qui ont sauté par les fenêtres. Enfin, ça a été une tragédie, quoi. De toute façon, votre vie, elle change. Hein. Quand votre mère, elle se met à regarder sous le lit tous les soirs pour vérifier que personne n'est rentré, que la porte, elle est toujours fermée à clé chez nous parce qu'on a peur que quelqu'un intervienne chez nous. Enfin, ça laisse quand même beaucoup de traumatisme. Hein. C'est pas juste... voilà. Moi, mes enfants, je les ai jamais laissés tout seuls dehors. Je pourrais jamais le faire. C'est une phobie, en fait. On a peur de tout. On devient paranoïaque, en fait. Quand il nous arrive ce genre de choses, c'est triste, mais on le maîtrise pas. Donc on apprend à vivre avec ses traumatismes et ses blessures et ses cicatrices invisibles. On n'a pas le choix.
8: J'ai grandi à Espaly-Saint-Marcel. J'habite maintenant le Puy. Je suis assistante sociale. Et je suis à la Tata de Reda.
9: Le 19 avril, vous étiez là ?
8: J'étais chez moi au Puy. J'ai reçu un appel de ma sœur m'indiquant vite, Reda s'est fait tirer dessus. Bon, vous vous imaginez. Donc, c'est un peu difficile. On ne cesse de dénoncer la dédiabolisation, la normalisation des discours d'extrême droite. Et en fait, on l'a nous-mêmes intégré. C'est-à-dire que avec du recul, des petits, on en avait plein des monsieur V. Il y en avait un, donc un monsieur B, qui nous menaçait de nous balancer de l'essence dessus. Donc j'ai des souvenirs d'altercation de nos papas avec lui, mais à aucun moment d'une intervention de la police. Parce que c'est vrai que nos parents n'auraient jamais fait appel à la police pour ce type de délit. Parce qu'il y a plein de choses aussi qu'on avait banalisées, parce qu'on sait très bien que ça ne sera pas pris au sérieux, ou alors qu'on sera taxé d'être dans un processus de victimisation, etc. Donc on essaye d'en dire le moins possible. Mais là, une limite a été dépassée. Le racisme, voilà, n'est pas une opinion, c'est un délit. Et c'est vrai que ça vient juste de nous sauter aux yeux. Mais il y a aussi un fait que je trouve presque traumatisant, c'est l'inaction des pouvoirs publics. La mairie... jusqu'alors, on n'a aucune nouvelle. On avait un député qui parlait sécurité sans cesse et qui n'a pas été foutu de venir poser un pied ici lorsqu'il s'agit de la sécurité des enfants, mais noirs et arabes. Voilà, donc de seconde zone. Dans un an, on a une échéance qui sera extrêmement importante et qui va bouleverser peut-être même le traitement judiciaire de ce qui s'est passé. Parce qu'on le voit très bien là aujourd'hui, il a fallu l'intervention d'SOS Racisme et il a fallu se battre pour que le caractère raciste soit retenu. Mais voilà, tout seul, on n'y serait pas arrivé. Et cet événement dramatique là, du 19 avril dernier aurait dû souder le quartier. Il a créé une fracture. Il y a vraiment des personnes qui comprennent qu'il soit passé à l'acte. Et c'est sûr hein, que ce monsieur V est quelqu'un de fragile psychologiquement, mais est-ce que ça doit légitimer sa réponse? Il a sorti une carabine à plomb, certes, mais on en est même à dire, mais ce n'était que du plomb, mais il a sorti une arme devant des enfants. Et on arrive encore à lui trouver des excuses.
9: Ça fait deux jours que je traîne à l'Arbousset dans ce quartier et c'est vrai que il y a une petite séparation entre le collectif qui s'est monté pour dénoncer le racisme suite à l'agression et des gens un peu plus âgés, plus blancs. comme les mamies que j'ai rencontrées tout à l'heure. D'ailleurs,

0: certaines de ces personnes, dont une des mamies qui discute sous le kiosque qui est à l'entrée du quartier. Je me rapproche.
1: Il est mort, on dirait qu'il y a eu un mort ici.
2: C'est son travail.
1: Il y a eu un coup de fusil en l'air et vous en faites une polémique là.
2: Mais il n'est pas tout seul là.
1: Ouais, c'est bon.
3: Depuis 3 jours, moi je me sens très mal ici. Avant qu'il y ait la manifestation, c'était pas du tout pareil. Je me sens très mal.
0: Pourquoi ?
3: Parce que je sais pas, il y a des regards, il y a des... Moi je rentre dans l'immeuble et plus personne dit bonjour. Je me dis, est-ce que ça va continuer comme ça ou ça va revenir comme avant ? Ça perturbe.
4: Ça perturbe parce qu'on est quand même un quartier plutôt quand même paisible. Ouais. On s'entend tous très bien parce que la mixité, elle a toujours existé. Je pense que peut-être qu'ils se sont pas sentis soutenus, peut-être. Peut-être aussi, il y a eu peut-être ce manque d'engouement ou de... Moi, personnellement, j'étais pas présente samedi parce que je ne le pouvais pas. J'avais d'autres choses à faire. Mais si j'avais pu être présente, j'aurais été avec eux.
3: Moi, j'y serais pas allée. On était à la fenêtre, nous, mais c'est tout. On a regardé. C'est pas pour ça qu'on a apprécié ce qu'il a fait le monsieur. On était tout à fait d'accord avec elle. Mais voilà, j'aime pas me promener, me faire remarquer. C'est comme ça. Et c'est pas pour ça qu'on les soutient pas. Hein. Et il y a beaucoup de gens, c'est parce qu'on n'est pas venu, alors on est raciste.
4: Si on commence à tous, regarder, à tous devoir se dire bah, « Tiens, toi, t'es pas venu, alors toi, peut-être t'es raciste.
5: Oui,
4: et
5: voilà,
4: et toi, tu parles pas, alors toi, peut-être t'es raciste. »
3: Moi, s'il m'arrive quelque chose, il n'y aura pas SOS raciste qui va venir me défendre, moi.
0: Alors j'ai quitté le petit kiosque qui est à l'entrée du quartier et je suis maintenant de l'autre côté d'un de ces petits immeubles sur la fameuse place centrale. Ah, je vois que ça discute aussi ici. Il y a les tantes de Reda et d'autres femmes du collectif des habitants de l'Arbousset.
6: Il faut pas tarder.
7: Ils font des trucs de leur côté.
8: Soit début juin.
9: Oui, ben venez, on leur dit, on fait le goûter de l'amitié des habitants de l'Arbousset.
10: Ouais, faut lui trouver un nom bien positif et qui rassemble tout le monde.
9: Et que si tout le monde est contre,
10: oui. On s'est rassemblés mardi soir sur la place. On appelait un rassemblement unitaire.
9: Okay.
10: On était contre noirs et arabes.
9: Entre indiens, entre
10: nous.
9: Non,
10: mais c'est vrai. On m'a dit, on avait peur de venir. Pourquoi ? On avait peur de vous. Et moi, ce qui m'a encore plus fait mal, c'est que samedi, tout le monde était là, avec les volets fermés, non, à nous surveiller. Moi, je suis déçue des gens que j'aimais vraiment bien.
9: C'est des gens que je portais vraiment dans mon cœur.
10: Alors franchement,
9: comme
10: je te comprends.
9: Comme j'ai dit, Espali Family, on l'a toujours dit.
10: Ouais.
9: Espali Family.
10: Oui.
9: Et parce que tu le ressens aujourd'hui.
11: Ben, disons que du soutien, tu en as reçu d'ailleurs.
10: Oui.
11: De tes voisins, mais oui, je sais, en minorité.
10: En fait, ils sont mis en tête. On avait fait un clan entre Noirs et Arabes. Ils sont en train de se monter un peu contre nous.
12: D'où l'intérêt de réouvrir le dialogue et de les inviter à ce qu'on discute.
13: C'est pas grave.
12: Ils veulent pas venir. Et après, c'est pas grave. Celui qui voudra jamais venir et qui va rester ancré dans ses idées, bah tant pis pour lui. Mais peut-être que ça va en toucher 2, 3, 4, 5.
11: Jamais abandonner dans la lutte.
10: Mais Nadia, j'abandonne pas.
11: Et ils nous catégorisent toujours en étant, pour ma part, marocaine, toi tunisienne, mon frère du Congo, ou je ne sais.
10: Ouais.
11: Et voilà, mais non, ce qu'ils n'ont pas compris, c'est qu'on était tous altiligériens, altiligériennes, autant qu'eux.
10: Les gens qui sont branchés sur BFM TV, sincèrement, tu crois vraiment qu'il faut un cerveau entier pour regarder BFM TV et CNews ?
11: C'est peut-être même en majorité à cause de CNews que Michel, il se lance, il se laisse...
10: Contre Kems.
11: Ben voilà.
10: Tu vois ? Kems contre Kems. Espali, Family.
14: Espali, Family.
15: C'était Tir raciste sur des enfants, un reportage d'Olivier Minot réalisé par Cécile Lafont. Merci beaucoup à Jemila et à toute sa famille, à Clémence pour le son du rassemblement, à Elena Ronet, à Pauline Dedéus et à Antoine Guériment, l'attaché de production des pieds sur terre, c'est Valentin Rémy, notre stagiaire c'est Adèle Toquet. Et je vous signale que Michel V, qui refuse de répondre à la presse, a été placé sous contrôle judiciaire. Il a l'interdiction désormais de se rendre à Espali et son procès aura lieu cet été. Le collectif des habitants de l'Arbousset va quant à lui tout à fait bien organiser un pique-nique de l'amitié pour essayer de réconcilier tout le monde. On ne sait jamais.

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4: C'est une polémique cannoise sur le poids de Vincent Bolloré dans le cinéma français, avec un titre, par exemple, celui de Libération, Cannes, les nerfs à vif, au lendemain des représailles de Canal+, qui a annoncé ne plus vouloir travailler avec les signataires de la tribune zappée Bolloré, le secteur du cinéma en ébullition, aussi entre résistance et prudence. On en parlera avec nos invités aux environs de 7h40. En attendant, il est 6h30 et nous sommes le 19 mai 2026, c'est un mardi. Bon réveil à tous. Le premier journal, celui de Margot Delpierre. Bonjour Margot.
5: Bonjour Guillaume, bonjour à toutes et à tous. Les délais sont longs mais relativement stables pour obtenir un rendez-vous avec certains médecins. Nos confrères d'ici publient une carte de France de l'accès aux soins, les détails à suivre. Nous reviendrons aussi sur le fonds entièrement financé par de l'argent public aux États-Unis pour soutenir les alliés de Donald Trump. Un fonds dit de réparation pour des personnes qui auraient été injustement poursuivies sous Joe Biden. Les démocrates sont scandalisés.
4: Comment les espèces d'insectes évoluent-elles ? On va en parler dans les chantiers de la recherche, ça sera dans un quart d'heure.
5: 42 jours pour un rendez-vous avec un cardiologue, 32 pour un dermatologue, ce sont les délais médians les plus longs pour obtenir une consultation en médecine libérale. D'après une étude de Doctolib et de la Fondation Jean Jaurès dévoilée par le réseau ICI, en réalité, Nicolas Joly, le paysage médical français est bien plus nuancé qu'on ne le croit.
6: Oubliez l'image des grandes villes remplies de médecins et des campagnes abandonnées. L'inégalité d'accès aux soins, c'est d'abord une question de spécialité pour Joy Reynaud, géographe de la santé et autrice de l'étude.
7: Pour les spécialités médicales autres que la médecine générale, eh bien, on a des délais qui peuvent être nettement plus élevés. Il n'y a pas de logique territoriale de cartes que l'on pourrait superposer pour l'ensemble des 10 spécialités. Chaque profession a une géographie qui lui est propre. Par contre, il est évident qu'il y a des inégalités territoriales de santé. Certains départements comme le Cher, la Nièvre, l'Yonne, à distance des métropoles régionales et plutôt dans le centre de la France, qui cumulent plusieurs difficultés.
6: Chiffre saisissant, 63% des Français ont déjà renoncé à chercher un rendez-vous médical sur les 12 derniers mois. Et là encore, l'écart ville-campagne n'est pas si important.
7: Ce sont les cadres et les professions intermédiaires qui sont le plus touchés par le renoncement, parce qu'ils ont des difficultés à concilier leur emploi du temps professionnel et la recherche d'un créneau pour obtenir des soins. Et on observe aussi qu'en fait, le renoncement est partout. Et c'est extrêmement fort par rapport à l'âge des patients. Cette proportion atteint 75% chez les plus jeunes et chute à 43% chez les plus âgés.
6: Les jeunes, qui sont de plus en plus nombreux à utiliser l'intelligence artificielle pour des questions de santé.
7: En fait, on a découvert que l'IA accélère le recours aux soins pour 43% des utilisateurs, mais pour 18% d'entre eux, ça les conduit à renoncer à consulter.
6: La technologie remède possible aux difficultés d'accès aux soins. Les délais de téléconsultation sont toujours plus courts qu'en présentiel et elle est de plus en plus utilisée, notamment pour le suivi psychiatrique.
5: Le projet de loi d'urgence agricole sera examiné dans l'hémicycle de l'Assemblée à partir de ce soir. L'un des principaux volets concerne l'eau. Le texte facilite la construction d'ouvrages de stockage. Le gouvernement espère le faire passer avant l'été. Les débats s'annoncent tendus. Avec lui, s'éteint une voix humaniste qui portait l'espérance de paix, a salué l'Élysée. Ofer Bronstein est mort hier à Paris. Ce franco-israélien possédant un passeport palestinien avait 69 ans. Infatigable militant pour la paix entre Israéliens et Palestiniens, il avait aussi été missionné par Emmanuel Macron en 2020 pour ouvrir des pistes de rapprochement. Sur France Culture, en août 2024, il critiquait la stratégie belliqueuse du Premier ministre israélien, Benjamin Netanyahou, contre le Hamas à Gaza.
8: Le Hamas, c'est pas des hommes. Le Hamas, c'est pas des immeubles. Le Hamas, c'est une idéologie. Moi, je crains que si on ne donne pas des perspectives d'avenir à tous ces jeunes, des milliers de jeunes, de gamins qui sont aujourd'hui orphelins, des centaines de milliers qui ont perdu leur maison, des dizaines de milliers qui ont perdu un être cher. C'est une armée de Hamas qui va naître à Gaza. Donc on ne détruit pas le Hamas par les balles. On détruit le Hamas parce qu'on combat la pauvreté, parce qu'on combat l'ignorance, parce qu'on combat la corruption. Et on détruit surtout le Hamas si on permet, et ça aujourd'hui Netanyahu ne veut pas l'entendre, mais il n'y a pas d'autre alternative, à l'autorité palestinienne, avec toute l'aide dont elle aura besoin, de venir et de prendre le contrôle de Gaza. Il faut... Israël a voulu, la droite israélienne a voulu diviser le camp palestinien ces 30 dernières années. Maintenant, il est clair qu'un des interlocuteurs d'Israël, qui était le Hamas, va disparaître. Donc, l'objectif pour affaiblir le Hamas, c'est de faire entrer l'autorité palestinienne.
5: Le président du Forum international pour la paix, Ofer Bronstein, sur France Culture, une émission de questions du soir. C'était le 27 août 2024, à réécouter en podcast sur notre site et l'application Radio France.
1: 6h34 sur France Culture, c'est la suite de votre journal, Margot Delpierre. Le président des États-Unis dit avoir annulé au dernier moment une nouvelle attaque contre l'Iran. Elle aurait dû se produire, selon lui, aujourd'hui.
5: Il affirme y avoir renoncé à la demande des dirigeants du Qatar, d'Arabie Saoudite et des Émirats Arabes Unis et estime qu'il y a de très bonnes chances de parvenir à un accord avec Téhéran. Un coup de pression dont nous reparlerons dans le journal de 7 heures. Les tireurs présumés avaient 17 et 18 ans d'après la police de San Diego. Ils ont fait irruption hier au centre islamique de la ville californienne, tué 3 personnes dont un agent de sécurité, puis se sont suicidés avant l'arrivée de la police. Les enquêteurs traitent l'affaire comme une attaque islamophobe. Le gouvernement de Donald Trump annonce un fonds d'1,8 milliard de dollars pour indemniser des victimes de l'administration précédente, celle du démocrate Joe Biden. Ce fonds est financé par les contribuables pour les personnes qui auraient été injustement poursuivies. Explication à Washington de Franck Madvon.
9: Donald Trump réclamait à l'État 10 milliards de dollars après la divulgation de ses feuilles d'impôts lors de son premier mandat. Il a retiré sa plainte et obtient donc en échange un fonds entièrement financé par l'argent public pour soutenir ses propres alliés. Le plan a été conçu par le ministère de la Justice, totalement contrôlé par la Maison-Blanche. Près d'1,8 milliard de dollars pour réparer les préjudices de tous ceux que l'administration Biden a injustement poursuivis. Pour être indemnisé, il faudra présenter son cas à une commission de 5 membres, dont 4 sont nommés par le ministre de la Justice aux ordres de Trump. Il est à peu près certain que les demandes d'un émeutier du 6 janvier au Capitole ou d'un responsable accusé d'avoir tenté de renverser le résultat électoral de 2020 seront vues d'un bon œil. Des vies ont été détruites, estime Donald Trump. Il faut donc des réparations. L'opposition démocrate se dit scandalisée. Des élus dénoncent un acte de corruption, une caisse noire de l'État pour financer les alliés du président républicain.
5: La correspondance aux États-Unis de Franck Madvon. Météo France prévoit un passage pluvieux avec des orages, des averses dans une large moitié nord de l'Hexagone aujourd'hui. Un ciel voilé dans une moitié sud. 14 degrés cet après-midi à Amiens, 15 à Paris, 16 à Cherbourg, 19 degrés à Nice et Biarritz, 24 à Perpignan. Tout juste 6h37, c'est à vous Guillaume Erner.
1: Merci beaucoup Margot Delpierre.
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1: Et cette semaine, la série Grand Reportage est consacrée à l'influence de la gastronomie française. Bonjour Aurélie Kiefer.
10: Bonjour Guillaume.
1: À l'heure où la tradition culinaire française est de plus en plus concurrencée par la reconnaissance d'autres cultures gastronomiques, la France sait-elle en faire la promotion ?
10: En 2021, un rapport parlementaire soulignait l'absence en France d'une politique publique structurée de la gastronomie. Il jugeait notamment nécessaire de favoriser l'implantation des chefs français à l'étranger pour faire rayonner la cuisine française et de soutenir les équipes de France participant à des concours culinaires internationaux, mais les moyens n'ont pas suivi. D'autres pays ont construit une stratégie ambitieuse et fait de leur gastronomie un outil majeur de soft power. Le Japon, dès les années 80, ou la Thaïlande, en 2002, ont massivement investi pour promouvoir leurs restaurants et leurs produits à travers le monde. En 2009, la Corée du Sud se lance à son tour et mène une politique de très grande ampleur dont on voit aujourd'hui les résultats en France. Nous sommes le pays d'Europe qui accueille le plus de restaurants coréens. Pour s'en rendre compte, petit détour par le 20e arrondissement de Paris avec Cécile de Kervas-Doué et la journaliste gastronomique Claire Pichon.
11: Alors là, il y a un café coréen, Shim Café, j'avoue que je ne connaissais pas, qui est joli pimpant comme tout. Alors si je regarde sur la carte, on va retrouver des bubble tea, donc ce sont des boissons très à la mode avec des grosses billes de tapioca. Et puis on va retrouver l'inévitable bibimbap, qui est un bol où on va mélanger des légumes, du riz, de la viande, des œufs, avec un assaisonnement coréen.
12: Ça fleurit partout.
11: Oui, je l'ai vu arriver notamment parce qu'il y a vraiment eu une action volontaire et active de la part du gouvernement coréen. Et moi, j'étais contactée en tant que blogueuse ou journaliste pour aller découvrir des produits coréens lors d'une présentation à de multiples reprises. Mais là, j'ai vraiment l'impression que c'est descendu dans la rue et que ça y est, le grand public s'est approprié cette culture aussi.
12: Tu veux aller manger quelque chose ?
11: Oui, je veux bien qu'on y aille.
13: Bonjour.
14: Je suis Lamini, je suis chef cuisinière et gérante de Café Coréen. C'est mon deuxième établissement.
12: Et alors, ce que vous préparez là, qu'est-ce qu'on voit là sur le côté?
14: Ça, c'est le zapché, c'est un nouille de patate douce qui est sautée aux légumes. La particularité de cuisine coréenne, c'est slow food. Donc, tout est en légumes. On mange beaucoup de légumes et aussi toutes les sauces qui sont un petit peu fermentées. Voilà, fermentation, c'est bon pour le système digestif, c'est très très connu. Les kimchi, tout ça, ça prend beaucoup de temps à préparer, mais aussi ça tient notre santé, bien-être de notre corps. Le corps tient l'esprit.
12: Est-ce que vous êtes soutenue par le gouvernement coréen ?
14: Je ne suis pas soutenue par le gouvernement coréen. Par contre, les Coréens, le ministre de culture coréenne organise pas mal d'événements. Pour faire des kimchi, pour faire la cuisine coréenne. Ça, c'est partie de le budget, je pense, gouvernemental. Ça fait 33 ans que j'habite à Paris. Je sens que l'environnement qui est très, très différent que quand il y a 30 ans que je suis arrivée à Paris.
12: Expliquez-moi pourquoi, c'est quoi la différence ?
14: À Paris, quand je suis arrivée, c'est quoi la Corée ? Donc, ils ne savaient pas que je dis que je suis... Vous êtes chinoise ? Vous êtes japonaise ? C'était comme ça. Mais la Corée n'existait pas, en fait. Maintenant, c'est la mode en ce moment. Apparemment, c'est 1000 restaurants coréens à Paris.
15: À partir de 2009, la Corée du Sud va investir près de 120 millions de dollars pour soutenir l'installation de restaurants coréens, standardiser les recettes, promouvoir les aliments coréens dans le monde entier. C'est la diplomatie dite du kimchi, du nom de leurs légumes fermentés, aujourd'hui classés au patrimoine immatériel de l'UNESCO. Cette politique gastronomique conquérante a un tel succès en France qu'elle intéresse de plus en plus de chercheurs, dont Julie Escurignan, maître de conférence à l'Université catholique de l'Ouest.
16: Alors la Corée, c'est un exemple extrêmement intéressant parce que depuis une vingtaine d'années, on a le phénomène qui s'appelle le Hallyu, qui est la vague culturelle coréenne, qui est en fait un phénomène culturel qui est poussé par le gouvernement coréen et qui a pour but de soft power, c'est-à-dire de créer des sentiments positifs vis-à-vis de la Corée, d'influencer culturellement. Et donc, c'est poussé par des films coréens, des séries coréennes. Bien sûr, tous les jeunes parmi vos auditeurs vous diront la K-pop. Et parmi ces éléments, outre la musique, les films, les séries, on a la gastronomie. Et cette gastronomie, ce qui est intéressant, c'est qu'elle est très représentée dans les séries coréennes. Si vous regardez les K-dramas, vous allez voir qu'à presque tous les épisodes, les personnages de séries télévisées, ils mangent. Et qu'est-ce qu'ils mangent ? Ils mangent coréen. Et donc, ça donne envie d'aller tester du coréen. Et on voit d'ailleurs un développement d'épiceries coréennes, de restaurants coréens, un phénomène en fait, à travers le monde, particulièrement en France.
12: Et l'objectif, c'est quoi ?
16: Clairement, l'objectif, c'est d'avoir du soft power, c'est-à-dire que potentiellement d'autres gouvernements soient influencés en partie par la Corée, parce qu'il peut y avoir après des conséquences politiques, c'est-à-dire qu'on connaît la Corée, les gens l'apprécient, et donc la Corée devient un partenaire. Ça se voit en France, hein, il y a un développement de partenariats avec la Corée, notamment des partenariats pour tout ce qui est start-up, mais aussi des partenariats pour tout ce qui est industrie culturelle. Il y a un véritable travail de création de liens entre la France et la Corée.
12: Est-ce que la France fait la même chose ?
16: Alors, la France le fait. La question, c'est est-ce que la France est capable aujourd'hui de sortir de cette image un petit peu de grande cuisine, parfois un petit peu vieillotte, avec les vieilles techniques très carrées, pour être toujours à la mode. Bon, on a Emily in Paris où clairement, elle boit du champagne, ça nous aide. Elle va manger son croissant, son pain au chocolat tous les matins, et vous regardez la boulangerie qui sert de lieu de tournage, elle est remplie de monde qui veulent venir tester. Donc, on donne encore envie, on donne toujours envie, mais... on n'est pas les seuls.
17: Une pain au chocolat.
10: La France reste une référence en matière de formation culinaire et attire les étudiants étrangers. Nous le verrons dans le prochain épisode.
17: Merci. Have a bonne journée. Une, pas un. Une bonne journée.
4: Merci Aurélie Kiefer. La revue de presse Cannes. à remplacer la croisette par un champ de bataille. Nos quotidiens en rendent compte depuis, eh bien depuis leur tranchée au lendemain de la décision de Maxime Saada, patron de Canal+, de ne plus travailler avec les 600 signataires de la tribune Zappé Bolloré, paru dans Libération. Le monde du cinéma entre en convulsion et la presse avec lui. L'Humanité frappe fort. L'OPA de Bolloré sur nos imaginaires. La Une charbonneuse taille le portrait du milliardaire en stratège méthodique de l'extrême droite qui, après avoir tissé sa toile médiatique et englouti des maisons d'édition emblématiques, entend désormais mettre au pas la création cinématographique. Libération, à l'origine de la tribune incriminée, en assume l'écho et la riposte sous des palmiers de Cannes nocturnes et inquiets. Cannes, les nerfs à vif, un bras de fer assumé. Un secteur du cinéma en ébullition à l'autre bout du spectre. Le Figaro renverse la perspective sous le titre « À Cannes, le monde du cinéma prend ses distances avec la pétition anti-Bolloré ». Le quotidien décrit une profession qui, je cite, se ressaisit. L'opinion renchérit dans le registre libéral. Bolloré, le cinéma et le festival d'hypocrisie. La Croix tient la ligne d'équilibre et son éditorial revendique cet équilibre. La concentration de la filière par Canal+ inquiète à raison, mais La Croix qualifie la réponse de Maxime Saada de coup de sang. Les Échos déplacent le centre de gravité. C'est l'IA d'abord. OpenAI et Anthropic lancent leur propre offre de conseils menaçant les jeunes consultants des grands cabinets. Et puis l'opinion documente l'échec de la taxe sur les petits colis chinois. 6h45 sur France Culture.
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4: Savez-vous ce qu'est la spéciation ? En biologie, c'est lorsque deux populations d'une même espèce se divisent et évoluent indépendamment pour finalement former deux espèces distinctes. Mais quand intervient ce processus et pour quelle raison ? Qu'est-ce qui détermine l'évolution d'une espèce en deux espèces vivantes différentes ? Bonjour Ricardo Poloni.
18: Bonjour Guillaume.
4: Vous êtes chercheur en biologie évolutive au Collège de France, chercheur affilié au Muséum National d'Histoire Naturelle. Alors vous vous intéressez au processus de spéciation, donc je l'ai dit en biologie, mais à partir de quel type d'espèce ?
18: Nous, surtout, on s'intéresse aux papillons, et pas à n'importe quel papillon. En particulier, le projet qu'on a maintenant s'intéresse aux papillons morpho. Donc, c'est vraiment des papillons charismatiques. Tout le monde les connaît, je suis sûr. C'est les gros papillons bleus qui vivent en Amérique centrale, en Amérique du Sud. Et il y a même l'emoji sur WhatsApp du papillon. Donc, c'est vraiment le papillon par excellence,
4: on pourrait dire. Le papillon majuscule. Mais alors, attendez, parce qu'il faut que je comprenne. Pour moi, deux espèces différentes, ce sont deux espèces qui ne sont pas interfécondes.
18: Tout à fait, c'est exactement correct. Donc, on dit que quand deux espèces sont vraiment deux espèces distinctes, elles ne peuvent pas produire de progénie fertile. Donc, par exemple, le cheval et l'âne, voilà, ils peuvent se croiser, mais le résultat, c'est le bardo. Alors, c'est pas Brigitte, hein, c'est l'animal.
4: Ricardo, je vois que vous êtes bien intégré à la France.
18: Voilà, c'est ça. Et c'est il est tout à fait vivant, hein, donc il peut vivre plusieurs années, mais il n'est pas fertile, donc il peut pas, s'il se couple avec un autre bardo, il peut pas faire une progénie de bardo, on va dire. Donc il est stérile.
4: Et voilà. Dans le cas des papillons, c'est évidemment la même chose.
18: Dans les cas de papillons, c'est la même chose. Donc effectivement, quand il y a deux espèces qui sont vraiment deux espèces distinctes, elles ne peuvent pas se reproduire avoir une progénie.
4: Mais ça veut dire que deux papillons, quelle que soit donc leur allure, leur nom, etc., peuvent nécessairement engendrer un autre papillon ?
18: Théoriquement, oui, c'est possible. Donc, effectivement, lorsqu'on a une population de papillons, si certaines conditions arrivent, effectivement, c'est toujours possible que cette population se divise en deux populations différentes et après peut-être en quatre ou plusieurs populations qui vont générer des espèces.
4: Et alors, qu'est-ce qui distingue justement vos papillons ? Donc, il y a l'allure, évidemment, mais en dehors de ça.
18: Donc les papillons morpho, leur vraiment caractéristique particulière, au moins de la plupart des espèces de morpho, c'est qu'elles ont ces couleurs bleues. Pour ce qui concerne certaines morpho, au moins ceux auxquels on s'intéresse. Et effectivement, nous, on s'intéressait surtout à deux espèces de Morpho, qui s'appellent Morpho Eleanor et Morpho Aquiles. Alors, les scientifiques, on va dire, du 18e et 19e siècle, ils aimaient bien donner des noms de héros de l'ancienne Grèce, surtout. Donc, on a Aquiles, Eleanor, Peleides, etc. Donc, Eleanor et Aquiles, ces deux espèces, vivent en Amazonie, donc dans la forêt amazonienne, ensemble. Et ça, c'est extrêmement intéressant parce que le processus de spéciation, classiquement, c'était associé à des barrières géographiques. Donc, par exemple, on a une espèce dans le continent, on a une île, il y a quelques individus qui arrivent sur l'île, colonisent l'île et après, au cours des années, si il n'y a plus d'échanges, parce qu'effectivement, il y a la mer au milieu, et ben, l'espèce dans l'île, elle va accumuler des différences dans son ADN, dans son génome. Et quand ces différences deviennent trop importantes, les deux espèces ne sont plus capables de se reproduire et générer une progénie fertile. Et ça, c'était vraiment le cas classique en biologie de la spéciation. Par contre, dans notre cas, on a deux espèces qui sont très, très, très similaires. Morphologiquement, elles sont quasiment identiques. Même nous, même les chercheurs, on a du mal, des fois, quand on est sur le terrain, à la distinguer à l'œil nu. Et effectivement, elles sont très similaires. Et pourtant, ils habitent exactement dans le même endroit, dans la même forêt. Ils utilisent les mêmes plantes, etc. Et donc, on se demandait comment c'est possible, sans barrière géographique, que ces deux espèces se sont formées dans le même endroit. On sait que c'est possible d'un point de vue théorique, mais jusqu'à maintenant, on n'en avait pas beaucoup d'exemples empiriques.
4: Et alors donc justement, empiriquement, qu'est-ce que ça veut dire? Sur quelle conclusion débouchez-vous, Riccardo Polloni?
18: Alors la conclusion dans notre cas, c'est qu'effectivement, on a démontré que ces deux espèces sont bien séparées, ce qu'on appelle un sympatrie, donc dans la même zone géographique, donc sans barrières comme des montagnes, des rivières, etc. Et on a démontré ça en utilisant notamment les signaux qu'on peut détecter dans l'ADN. Et on a aussi montré effectivement que du coup ces deux espèces, maintenant, elles sont bien deux espèces distinctes, même si elles se ressemblent vraiment beaucoup.
4: Du coup, qu'est-ce que ça vous permet de penser pour la suite de vos recherches, Riccardo Polloni?
18: Ah oui, je compris. Donc effectivement, ce qu'on aimerait bien faire avec ce qu'on a, c'est investiguer plus un des caractères qui permet effectivement à ces papillons d'être deux espèces distinctes. Notamment, on a vérifié sur le terrain, donc en allant en Amérique du Sud, que ces deux espèces ne volent pas à la même heure. Donc, elles sont très, très similaires, sur tout, sauf ça. Donc, elles volent, une vole plutôt le matin et l'autre plutôt dans l'après-midi. Et on a vérifié que ça, c'est le cas quand elles sont ensemble, donc en Amazonie. Par contre, une des deux espèces, on peut la trouver aussi dans la forêt atlantique du Brésil et en Amérique centrale. Et quand l'autre espèce similaire n'est pas présente, l'espèce, elle bouge vers l'après-midi, on va dire. Donc, elle régresse, on va dire, à une heure de vol qui est plus typique pour ce groupe d'espèces. Et donc, effectivement, en montrant ça, on a vraiment vu que l'heure de vol, à la fois, permet de commencer la spéciation, et ça a été démontré par des modèles théoriques, et aussi de garder les deux espèces séparées.
4: Merci beaucoup, Riccardo Polloni, de nous avoir permis de nous réveiller avec des papillons. C'est tout à fait poétique. Je rappelle que vous êtes chercheur en biologie évolutive au Collège de France et chercheur affilié au Muséum national d'histoire naturelle. Dans quelques secondes, Alexandra Delbo, ça sera avec Science.
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4: Alexandra Delbo, avec Science. Bonjour Alexandra.
5: Bonjour Guillaume, bonjour à toutes et à tous.
4: Ce matin, comment les réseaux sociaux ont-ils transformé la pratique du journalisme?
5: Si je vous parle de réseaux sociaux, cela sonne comme une évidence. Vous pensez à ceux que vous utilisez vous-même. Nous, dans les matins, c'est LinkedIn pour François Saltiel, Instagram pour Lucille Comeau. Moi, c'est plutôt Blue Sky, je n'ai jamais réussi à me mettre à Mastodonte. Sam Bakiast, qui réalise cette émission,

0: a arrêté X, anciennement Twitter, et il est passé sur Reddit. J'allais dire qu'aucun d'entre nous n'utilise plus Facebook, mais il paraît que vous, si, vous êtes le seul de l'équipe à utiliser Facebook
1: pour les groupes de vélo. Voilà. Les groupes de vélo et de courses.
0: Voilà, je suis vraiment ravie de la.
1: Mais où est-ce que vous pouvez trouver des groupes de vélo?
0: C'est une bonne question, je n'ai pas cette réponse. Et puis vos enfants aussi, Guillaume, utilisent certainement TikTok.
2: J'imagine.
0: Snapchat. Il y en a pour tous les goûts, toutes les habitudes et tous les usages. Et comme les journalistes vivent eux aussi dans cet univers numérique, les réseaux sociaux ont aussi transformé leur manière de travailler, de s'informer et même de raconter le monde. Aujourd'hui, tous les grands journaux français ont une rubrique consacrée aux réseaux sociaux. Cette omniprésence semble aller de soi. Pourtant, il y a deux décennies, ils étaient encore marginaux. Brigitte Seba est professeure de sciences de l'information et de la communication à l'Université de Toulouse.
3: C'est-à-dire que les réseaux sociaux numériques qui sont partout dans nos vies, dans l'économie, la géopolitique, les pratiques des adolescents, le travail journalistique également. Cette évidence, elle nous fait oublier qu'il y a 20 ans, il ne signifiait absolument rien, n'existait pas toujours encore. Et donc, c'est cette évidence qu'on a voulu questionner, c'est-à-dire comment ils se sont naturalisés. Aujourd'hui, ça nous semble naturel. Vraiment, on parle même d'écosystème numérique, comme si c'était un écosystème naturel, biologique. Et du coup, on a voulu enquêter là-dessus. Après, il y a le contexte aussi des lois appliquées aux plateformes en 2023 et en 2024, le DSA, la loi au Sénat du 31 mars 2026, avec la liste de réseaux sociaux qui sont interdits de moins de 15 ans. On s'est dit, il y a un contexte. Voilà, il y a un contexte. Pourquoi aujourd'hui ils sont diabolisés? Ils ne l'étaient pas avant. Donc, c'est ça qu'on a voulu enquêter, en fait.
0: Comment les réseaux sociaux ont-ils transformé la pratique du journalisme comme la radio ou la télévision l'avaient fait avant eux? Pour enquêter sur la question, l'Observatoire des pratiques socio-numériques a voulu comprendre d'abord comment les journalistes parlent des réseaux sociaux, comment les réseaux sociaux ont-ils fini par s'imposer comme un sujet d'information permanent dans la presse.
1: Bon, mais pour ça, il faut lire la presse, c'est ça, hein? Et alors, quels sont les grands journaux analysés ici?
0: Il y en a 7. Le Monde, Le Figaro, Libération, Aujourd'hui en France, Les Échos, La Croix et L'Humanité. Au total, 150 000 articles ont été scrutés entre 2003 et 2024. Pour analyser cette masse de textes, les scientifiques ont eu recours à la lexicométrie. On cherche des régularités lexicales dans les textes, des mots qui reviennent sans cesse. Résultat de ce rapport, il y a plusieurs transformations profondes. D'abord, la presse a commencé par nommer ces réseaux avec leurs suffixes techniques. MySpace.com, Facebook.com. L'expression même de réseaux sociaux apparaît encore avec des guillemets, comme un objet un petit peu nouveau et encore étranger. Et puis, les guillemets disparaissent et les réseaux sociaux prennent alors de plus en plus de place dans le récit médiatique français.
3: C'est un double mouvement qui me semble assez important. C'est-à-dire que d'un côté, les réseaux sociaux numériques qui demeurent omniprésents dans le journalisme et dans la vie publique, dans l'espace public. Et de l'autre, ils sont de plus en plus désignés par une catégorie un peu indifférenciée, c'est-à-dire on dit les réseaux sociaux. Et ce mouvement, il est important parce que sociologiquement, il donne l'impression qu'il existe un espace unique, homogène, presque naturel, donc ce que je vous disais sur l'écosystème. Et puis, il oublie que les plateformes, elles ne sont pas un monde à part qui est ajouté au monde hors ligne. Elles prolongent en fait des liens sociaux qui sont déjà là, donc qui sont souvent inégalitaires, qui rendent certaines opinions plus visibles que d'autres, qui les rendent aussi hiérarchisables, calculables, exploitables avec les données. Après, que nous, on met en évidence comment les réseaux sociaux sont passés d'innovation à un objet bon ou mauvais. C'est-à-dire qu'aujourd'hui, on va dire « Ah oui, mais ils sont mauvais les réseaux sociaux, avant ils étaient bons, etc. » Donc, c'est devenu un problème public alors que ce ne l'était pas avant. Ce passage-là, nous, on arrive à le dater à peu près. Enfin, la mort, c'est 2015, c'est-à-dire les attentats.
0: Les réseaux sociaux se voient attribuer de plus en plus de pouvoir dans la presse. D'abord pour avoir facilité les organisations terroristes. En 2015, l'année suivante pour les élections américaines, les réseaux sociaux deviennent alors un outil pour changer le cours des choses. Ce que pointe aussi le rapport, c'est que la presse invisibilise les usages ordinaires. Les réseaux sociaux servent à socialiser, à des pratiques qui ne sont pas vraiment politiques. Ensuite, la presse parle des réseaux sociaux parce qu'elle s'y trouve elle-même. C'est l'effet Twitter, 7 fois plus nommé que Facebook, pour 1 million d'utilisateurs seulement. Les recommandations de ce rapport, c'est d'abord de nommer correctement tout cela. Facebook n'est pas TikTok et X n'est pas Instagram. La suite, c'est de regarder comment les scientifiques, chercheurs et chercheuses, manipulent eux aussi ce sujet des réseaux sociaux dans la littérature académique. Et puis, de faire le même travail avec l'IA. Comment l'IA transforme et a transformé la pratique du journalisme et comment les journalistes en parlent encore.
1: Merci beaucoup, Alexandra Delbo.
0: 6h57 sur France Culture, l'heure de votre humeur du jour, Guillaume. Et ce matin, vous voulez rendre hommage à Hofer Braunstein.
1: Je ne connaissais pas bien Hofer Braunstein, mais je le connaissais assez pour savoir qu'il était malade. Je me souviens d'un déjeuner avec Eva Illouz où il évoquait ses souffrances. Et pour moi, ses souffrances étaient les souffrances de la paix, presque son agonie, l'agonie de ces juifs israélo-palestiniens dont il ne restait plus beaucoup d'exemplaires. J'en connaissais une poignée, Adnan Kapeliouk et Hofer Braunstein, qui nous a quittés hier. J'aimerais revenir d'ailleurs sur cette drôle d'expression militant de la paix, puisque oui, figurez-vous qu'il existe de plus en plus de militants de la guerre, des militants inlassables de la guerre, de part et d'autre, et même pire encore, des militants de la guerre qui se croient ou se présentent comme des militants de la paix. Ce n'était pas le cas d'Hofer Braunstein. Lui avait consacré sa vie, peut-être même sa santé d'ailleurs, à cette cause impossible ou qui passe aujourd'hui pour telle, la paix entre Israéliens et Palestiniens. Hofer Braunstein connaissait parfaitement son sujet parce qu'il connaissait les hommes qu'il défendait de part et d'autre. Il allait manger du poisson à Gaza à l'époque où l'on pouvait encore manger du poisson à Gaza. Je crois même qu'il avait songé un temps à y acquérir un petit appartement pour pouvoir s'y reposer. C'est vous dire qu'Hofer Braunstein appartenait à un temps que les moins de 20 ans ne peuvent pas connaître. La disparition d'Hofer Braunstein est évidemment une nouvelle terrible pour ceux qui l'aimaient, mais elle est aussi une mauvaise nouvelle pour ceux qui ne le connaissaient pas, car elle signifie qu'une génération s'en va, une génération qui croyait encore la paix possible, une génération qui avait connu Arafat, qui avait connu Begin et Sharon, une génération qui pensait au fond qu'il n'y avait pas grand-chose de plus proche d'un juif israélien qu'un arabe palestinien, parce que les uns comme les autres étaient des banlieusards des nations, abandonnés par l'Occident pour les juifs, abandonnés par le monde arabe pour les palestiniens. Mais l'histoire, dans sa terrible ironie, son ironie sanglante, avait décidé de les réunir sur le même lopin de terre pour les inciter à s'entretuer. Il faut croire que la tentation était trop grande. Ils n'y ont pas à résister.
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1: 7h sur France Culture. Et voici le journal de Marion Ferrer. Bonjour Marion.
4: Bonjour Guillaume, bonjour à tous. La mort d'un infatigable défenseur de la paix, Hofer Braunstein, cofondateur du Forum international pour la paix, est décédé hier dans ce journal. Retour sur son combat pour une entente entre Israël et la Palestine.
1: La guerre au Moyen-Orient et cette déclaration hier de Donald Trump, le président américain assure avoir annulé une nouvelle attaque contre l'Iran alors qu'un cessez-le-feu est en vigueur depuis le 8 avril.
4: Et puis en France, la Nouvelle-Calédonie, les sénateurs ont approuvé hier l'élargissement du corps électoral pour le prochain scrutin. Les explications dans ce journal. Il aura consacré chaque heure de sa vie à la cause de la paix et de l'humanisme. Emmanuel Macron salue la mémoire d'Hofer Braunstein. Le président et cofondateur du Forum international pour la paix est mort hier à Paris. Il avait 69 ans. Franco-israélien, il était l'un des plus fervents militants de la paix entre Israéliens et Palestiniens et l'un des militants les plus acharnés aussi de la solution à deux États. Tout au long de son parcours, il l'a démontré à Faouzi Trita.
5: Hofer Braunstein est né en 1957 à Beersheba, dans le sud d'Israël. À l'âge de 9 ans, il émigre en France avec ses parents, avant de retourner en Israël à 17 ans. Il vit d'abord dans un kibboutz, puis s'installe dans un quartier populaire au sud de Tel Aviv, où il exerce des activités à caractère social et où il commence à militer pour la justice sociale et le rapprochement avec les Palestiniens. Lors de son service militaire à la fin des années 70, il est profondément marqué par l'humiliation d'un vieil homme palestinien lors d'un contrôle de l'armée israélienne près de Jénine. Un épisode qu'il décrira plus tard comme fondateur dans son engagement en faveur d'une solution à deux États. Proche de la gauche israélienne, il rejoint au début des années 90 l'entourage du Premier ministre Yitzhak Rabin et participe au processus qui mènera aux accords d'Oslo. Le 13 septembre 1993, il est présent à Washington lors de la poignée de main historique. Installé ensuite en France, il fonde en 2002 à Paris avec le Palestinien Anis Elkak le Forum international pour la paix, afin de maintenir le dialogue entre Israéliens et Palestiniens. En 2011, Mahmoud Abbas lui remet symboliquement un passeport palestinien en hommage à son engagement pour la paix et Mahmoud Abbas honore par la même occasion la promesse qu'il avait faite à son prédécesseur Yasser Arafat. À partir de 2020, Emmanuel Macron lui confie une mission de rapprochement entre Israéliens et Palestiniens. Hofer Braunstein ne cessera de demander au président de la République de reconnaître l'État palestinien, chose qui interviendra le 22 septembre 2025 à New York, à l'ONU.
4: La paix qui n'a jamais été aussi malmenée au Moyen-Orient, avec plusieurs conflits en cours, la guerre notamment entre l'Iran, les États-Unis et Israël. Donald Trump a annoncé hier qu'il n'attaquerait pas la République islamique aujourd'hui. Offensive qui était, semble-t-il, sur la table et programmée selon le président américain, alors que les négociations entre Washington et Téhéran s'enlisent. Mais à la demande des pays du Golfe, Donald Trump dit avoir accepté de donner une nouvelle chance à la diplomatie. Les précisions de Franck Madvon.
6: Voilà des semaines que Donald Trump menace de réveiller les armes pour frapper l'Iran. À chaque fois, il y renonce et vante l'avancée des négociations qui semblent pourtant piétiner. Le président américain assure que d'importantes discussions sont en cours et que le Qatar, les Émirats, l'Arabie Saoudite lui ont demandé de suspendre une attaque prévue aujourd'hui, dont Washington n'avait pas parlé publiquement. D'après ces pays du Golfe, selon Trump, un accord tout à fait acceptable pour les États-Unis peut être conclu avec un Iran sans armes nucléaires. Aucun détail n'est donné. Donald Trump sait que réactiver le conflit a un coût. D'après un sondage publié hier, 2 Américains sur 3 estiment que le déclenchement de la guerre était une mauvaise décision et des analyses récentes montrent que l'armée iranienne dispose encore de ressources. Elle a conservé 70% de ses missiles, une grande partie de ses lanceurs. Presque tous les sites de tir près du détroit d'Ormuz sont opérationnels. Un détroit toujours contrôlé par Téhéran. L'Iran a pris des coups mais n'est peut-être pas le pays à genoux que décrit la administration Trump.
4: Franck Madvon aux États-Unis pour France Culture. Au Mali, en revanche, les combats sont toujours en cours. Après avoir pris le contrôle le mois dernier de la ville stratégique de Kidal, les rebelles Touareg du Front de Libération de l'Azawad ne comptent pas en rester là. Leur objectif, s'emparer de tout le nord du pays où se trouvent les villes notamment de Gao et de Tombouctou. Pour y parvenir, le mouvement indépendantiste s'est allié aux djihadistes du JNIM, le groupe de soutien à l'islam et aux musulmans liés à Al-Qaïda. Une alliance contre nature, mais avec la même ambition, chasser les militaires au pouvoir à Bamako. Omar Waman a pu s'entretenir avec le porte-parole du Front de Libération de l'Azawad. Il était de passage à Paris cette semaine.
7: Depuis plusieurs semaines, Mohamed El Maouloud Ramadan enchaîne les entretiens et martèle ce message. La junte à Bamako doit quitter le pouvoir.
8: Pour nous, tant que ce régime n'est pas parti, il ne peut pas avoir la paix. Ils vont tomber coûte que coûte. Voilà.
7: Et pour atteindre cet objectif, les rebelles Touareg, indépendantistes et le JNIM, qui cherchent à instaurer un ordre islamique, ont uni leurs forces. Pour Mohamed El Maouloud Ramadan, les djihadistes occupent désormais un rôle central.
8: On ne pourra pas faire la paix au Mali sans les JNIM, qui est incontournable, qu'on l'éveille ou pas, qui est dans le sud et au centre. Voilà.
9: Mais est-ce que votre projet est en accord avec le projet du JNIM ?
8: Bon, même s'il n'y a pas un accord, il ne s'oppose pas aux JNIM. Donc les JNIM, ils ont leur objectif, mais ils ne peuvent pas... Leur objectif, c'est la charia. Donc même si aujourd'hui, ils sont prêts à faire des ouvertures et des concessions pour dialoguer, pour trouver une solution définitive, où chacun trouvera une réponse à ses inquiétudes.
7: Et le plus dur ne sera peut-être pas de chasser la junte, mais de s'accorder sur l'avenir du Mali. Car le JNIM, qui impose actuellement un blocus de la capitale Bamako, cherchera sans doute à monnayer son soutien, notamment sur la question de l'application de la charia.
4: Omar Waman.
1: 7h06 sur France Culture, la suite du journal de Marion Ferrer. En France, la loi d'urgence sur l'agriculture arrive en discussion à l'Assemblée nationale.
4: Des discussions qui s'annoncent vives et qui vont débuter en fin de journée dans l'hémicycle. Le texte très attendu par le monde agricole contient plusieurs thèmes cristallisant les tensions, dont la gestion de l'eau, la souveraineté, le revenu des agriculteurs, mais aussi l'emploi des pesticides ou encore une réforme des règles de gestion de la prédation du loup. Nous y reviendrons en détail à 7h30 dans le journal de l'Écho. En attendant, le Sénat, lui, s'est penché sur la question de la Nouvelle-Calédonie hier et a approuvé l'élargissement du corps électoral aux 10 500 natifs pour les prochaines élections provinciales. C'était une demande du gouvernement qui s'est lancée dans une course contre la montre à moins de 6 semaines de ce scrutin crucial prévu le 28 juin. En présence du Premier ministre qui a longuement défendu le texte, les sénateurs ont approuvé à 304 voix contre 20 la proposition de loi organique qui sera examinée dès aujourd'hui en commission à l'Assemblée nationale et demain dans l'hémicycle. Les explications de Mélanie Kuzelevitch.
10: Ce feu vert du Sénat, c'est une avancée pour le Premier ministre. Mais Sébastien Lecornu ne veut pas crier victoire trop vite.
11: C'est un pas dans un dossier dans lequel sur place est parfois un risque majeur. Je pense qu'il faut prendre tous les pas comme ils viennent, avec beaucoup de simplicité et beaucoup de défense de l'intérêt général.
10: Les sénateurs se sont mis d'accord sur l'ajout des jeunes Calédoniens. En revanche, ils rejettent l'amendement du gouvernement qui proposait l'ouverture du vote aux conjoints. Ce n'était pas le moment, explique Georges Naturel, le rapporteur du texte et sénateur Les Républicains de Nouvelle-Calédonie.
12: Je pense qu'on a besoin, entre Calédoniens, à définir précisément ce qu'on entend par conjoint. C'est essentiel, il va bien

0: allons attendre ce vote-là.
1: Une partie de la gauche, dont LFI, reste réticente à valider une ouverture du corps électoral sans le soutien des indépendantistes kanak du FLNKS.
2: Et le groupe Nestlé a-t-il tardé à alerter les autorités européennes dans l'affaire des laits infantiles contaminés ? Ce mardi, des députés rendent les conclusions de leur mission flash sur cette affaire dans laquelle 5 enquêtes pénales sont ouvertes par le parquet de Paris, notamment pour mise en danger de la vie d'autrui. Mais avant cela, la cellule investigation de Radio France avec la RTS et la RTBF vous révèle ce matin que le groupe, avant de prévenir les autorités, a d'abord procédé à des rappels dits silencieux. La réglementation impose pourtant un signalement immédiat dès qu'un risque sanitaire est identifié. Les précisions de Marie Dupin.
3: Oui, tout commence fin novembre lorsque Nestlé détecte une toxine dangereuse dans des laits infantiles dans son usine des Pays-Bas. Mais la contamination concerne en réalité des produits fabriqués dans le monde entier en raison d'une huile produite en Chine et distribuée par le géant américain Cargill. Avec nos partenaires européens, nous avons documenté comment Nestlé a, dès la mi-décembre, retiré discrètement des produits des supermarchés en Autriche, mais aussi en Allemagne, tout en bloquant sa production dans ses autres usines. Preuve que l'entreprise a conscience de l'ampleur de la contamination sans prévenir les pays européens et encore moins les familles, ce qui est contraire à la réglementation. En France, la justice a été saisie. De son côté, Nestlé assure avoir pris le temps d'évaluer la situation afin d'éviter un rappel incomplet ou erroné.
2: Marie Dupin. Et puis enfin, pour finir ce journal, elle est célèbre dans le monde entier. La porcelaine de Limoges est depuis hier protégée dans les 27 pays de l'Union européenne. En France, elle l'était depuis 2018. Mais là, c'est la toute première industrie en Europe à recevoir une indication géographique protégée. Un label qui existe, on le sait, déjà pour les fromages ou pour les vins, par exemple. Depuis décembre dernier, il existe aussi pour les produits artisanaux et industriels. L'objectif, Édouard Barruet, protéger un savoir-faire et une économie.
4: Pour écrire Limoges derrière une assiette en porcelaine, pas le choix, il faut qu'elle ait été produite en Haute-Vienne. Une protection possible grâce à l'IGP, l'indication géographique protégée. Laurence Bess est secrétaire générale de l'association pour l'IG Limoges.
5: Ça permettra aux douanes d'être vigilants par rapport aux marquages qu'ils peuvent constater sur les produits.
4: Tous les pays de l'UE devront désormais saisir les contrefaçons. Une bonne nouvelle pour Michel Bernardo à la tête d'une entreprise de porcelaine.
6: Ça permet de participer à la reconnaissance de la propriété intellectuelle, et ça c'est très important par rapport à des pratiques de copie ou de piratage qui ont été néfastes aux fabricants de notre secteur.
4: Car le marché de la contrefaçon, c'est un manque à gagner, et pas seulement pour la porcelaine. La charentaise, le linge basque ou encore le granit de Bretagne espèrent aussi recevoir ce label européen. Audrey Aubard, secrétaire générale de la Fédération française des indications géographiques industrielles, suit les dossiers.
7: On a 25 IG qui étaient reconnus en France, et on a donc 25 IG qui sont transmises à l'Union européenne. Aujourd'hui, la porcelaine de Limoges est la première reconnue et toutes les autres sont en cours d'examen et devraient donc, on l'espère, être reconnues dans les prochaines semaines.
4: Surtout que cette protection peut aller au-delà de l'Union européenne.
7: On espère, de la même manière que le champagne ou le bordeaux, pouvoir accéder à des accords internationaux qui nous permettent de protéger le linge basque ou la porcelaine de Limoges dans les marchés à l'international, donc à travers ces accords internationaux.
4: Pour l'instant, ces indications géographiques protégées ne donnent le droit à aucun fonds européen de soutien. Mais avec cette première labellisation, la Fédération espère de nouvelles négociations avec l'UE.
2: Édouard Barruet.
8: 7h12 sur France Culture, c'est la suite du journal de Marion Ferrer avec le reportage de la rédaction.
2: Consacré au projet de loi riposte du ministre de l'Intérieur qui est examiné à partir d'aujourd'hui au Sénat, parmi les 33 mesures qui visent les délits du quotidien, les free parties sont ciblées. Début avril, l'Assemblée a adopté une proposition de loi déjà du groupe Horizon qui veut punir les organisateurs de ces événements de 6 mois de prison. Avec riposte, le gouvernement veut aller plus loin, jusqu'à 2 ans de prison et 30 000 euros d'amende pour l'organisation et jusqu'à 3 000 euros d'amende pour les participants. Le week-end du 1er mai, près de Bourges, les teufeurs s'inquiétaient déjà de ce tournant répressif et du manque de dialogue avec le gouvernement. Estelle Caméraire.
9: Sur les vidéos de la Free Party près de Bourges, le Technival bat son plein. 40 000 personnes étaient réunies pour danser, profiter de la musique et des spectacles. Mais à la sortie, l'ambiance n'était plus à la fête.
10: Le convoi a voulu sortir. Il y a eu plusieurs violences policières.
9: Amélie est membre du collectif Techno Anti-Rep ou Techno Anti-Répression. On la retrouve dans un café, loin des murs de son.
10: On a reçu un témoignage d'une maman
0: Mon fils a reçu en plein visage un projectile des forces de l'ordre dans la nuit de lundi à mardi, en accompagnant un groupe qui voulait faire sortir du matériel son pour éviter la saisie.

0: Fracture au niveau du nez et sous-orbitale. Gros hématome au niveau des yeux, bien sûr.
1: Un autre témoignage raconte des affrontements de plusieurs heures entre la police et les teufeurs, qui redoutent aujourd'hui les nouveaux projets de loi.
0: Les événements ne vont pas s'arrêter quoi qu'il arrive, donc le gouvernement qui agit soi-disant au nom de la sécurité vont au contraire mettre encore plus en danger les participants. Moi, j'espère juste que les gens se rendent compte que la free party, c'est pas une menace. Oui, il y a des risques en free party, comme partout, mais on essaye de tout mettre en place dans ces zones d'autonomie temporaire pour réduire au maximum les risques.
1: Notamment avec les associations de réduction des risques, ou RDR, dont les activités sont protégées et financées par l'État. Sur le Technival, 150 bénévoles formés se sont occupés des participants dans le besoin. S'ils sont exclus du délit dans les textes, des zones grises demeurent.
0: Le texte de loi proposé par le Parti Horizon, là, il est hyper flou dans le sens où si tu ramasses des déchets, est-ce que tu fais partie de l'organisation? Si t'aides quelqu'un qui est pas bien, est-ce que tu fais partie de l'organisation? Enfin, dans la free party, il y a la notion de communauté et de collectif qui est hyper présent. Et en fait, on fait tous et toutes partie de la fête. On a du mal à se rendre compte de comment ce texte déjà pourrait être appliqué, dans le sens où les prisons sont déjà blindées en France. Pourquoi est-ce qu'on mettrait en prison des gens qui viennent faire la fête ou qui viennent proposer des choses créatives?
1: Le texte d'Horizon s'inspire d'ailleurs des mesures répressives mises en place en Italie par la première ministre d'extrême droite Giorgia Meloni en 2022.
0: J'ai fait une teuf il y a 2 mois en Italie. En tant que participant, c'est entre 1 et 4 ans de prison. C'était hyper bizarre de me dire que je risque la prison pour danser, mais j'avais un sentiment de révolte et de liberté profonde en fait. On trouvera toujours des moyens pour contourner cette répression. Si on veut mettre en place une loi telle quelle, on se doit au moins de comprendre l'histoire du mouvement, pourquoi les gens font ça, pourquoi les gens s'acharnent à aller en free party malgré la violence d'État et la répression.
2: On est clairement dans des fêtes libertaires qui s'inscrivent en dehors du cadre légal et du cadre marchand.
1: Éric Labbé est DJ, producteur de musique et activiste du mouvement.
2: C'est pas pour ça qu'elles sont mauvaises, dures, dangereuses. Elles sont au contraire des moments de cogestion, d'autonomie et de bienveillance qui sont assez exceptionnels. Sur le Technival de Bourges, on parle de pas loin de 40 000 participants et la préfecture a recensé 33 blessés. Pour donner un élan de comparaison, sur le dernier Hellfest, on est à 2940 prises en charge par le SMUR 44 sur la même durée pour 70 000 personnes.
1: Des chiffres en décalage avec les mots du ministre de l'Intérieur, Laurent Nunez, qui dit vouloir mieux réprimer ce type d'organisation sauvage que les gens ne comprennent pas.
2: Ces fêtes sont nécessaires à la vie culturelle dans les zones rurales qui ne sont pas du tout équipées en équipements musicaux. Dans la presse régionale, on a vraiment l'impression que l'importance de ces événements, elle est comprise. Par contre, dans la presse nationale, c'est extrêmement grossier la manière dont c'est traité et le gouvernement s'aligne sur cette presse-là.
1: Et si le Technival a fait parler de lui, ce n'est qu'une free party parmi des milliers chaque année qui se passe très bien, rappelle Éric Labbé. Pour revendiquer le droit de danser librement, les collectifs du mouvement ont appelé au retour des manifestations festives dans toute la France le mois prochain.
3: La météo, seul le sud du pays est épargné aujourd'hui par les averses. Les températures entre 6 et 13 degrés ce matin sur l'ensemble du pays, de 13 à 23 cet après-midi. 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
4: Eh bien écoutez, merci Marion Ferrer. On se retrouve à vers 7h30 pour votre journal de l'écho. Aux environs de 7h40, on parlera de cette tribune anti-Bolloré. Pourquoi l'affaire Canal+ secoue le cinéma français? On sera en compagnie de Marie Masmonteil, productrice vice-présidente du Collège Long Métrage du Syndicat des Producteurs Indépendants. Nicole Vulser, journaliste au Monde en charge de l'économie et de la culture. Et Thomas Paris, professeur associé à HSC Paris et directeur scientifique du Master Mac Média Art et Création, chercheur au CNRS. En attendant, voici les enjeux internationaux.
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4: Ce dimanche, l'Organisation mondiale de la santé a déclaré que l'épidémie du virus Ebola en République démocratique du Congo constituait une urgence de santé publique de portée internationale. Le bilan dépasse les 90 morts, 350 cas suspects. Le virus a déjà franchi les frontières vers l'Ouganda et atteint la ville de Goma. Le variant en cause, le Bundiguyo, est particulièrement redouté. Il est rare et il a un fort taux de létalité avec, hélas, aucun vaccin ou traitement connu à ce jour. Comment contenir cette épidémie? Bonjour Jules Villa.
6: Bonjour Guillaume Herner.
4: Vous êtes anthropologue, chercheur postdoctoral dans l'unité anthropologie et écologie de l'émergence des maladies à l'université Pasteur. Alors comment cette nouvelle flambée en Iturie a-t-elle commencé ? Expliquez-nous.
6: Alors on sait depuis le vendredi 15 mai, il y a eu une confirmation du ministère de la Santé qu'il y avait une nouvelle épidémie d'Ebola de la souche Bundibugyo qui avait commencé à Ituri, mais immédiatement le nombre de cas était très élevé et aussi le nombre de décès, ce qui laisse penser que l'épidémie a commencé bien avant, mais l'annonce du 15 mai n'est que l'annonce de la confirmation biologique de la découverte de cet agent.
4: Pourquoi a-t-il fallu plusieurs semaines pour s'apercevoir de cette situation ?
6: Alors, deux raisons à cela. La première, c'est l'état général du système de santé, c'est-à-dire que en RDC, et particulièrement dans cette province à Ituri, il a pu un certain nombre de personnes ont pu décéder sans que tous les signaux d'alerte soient compris et interprétés. Et une deuxième raison, c'est la souche, vous en avez parlé, c'est une épidémie d'Ebola Bundibugyo, qui est plus rare que la souche Ebola Zaïre, qui a été recherchée dans un premier temps.
4: Comment ça se traduit, cette maladie, je lui là?
6: Alors, c'est la 17e épidémie d'Ebola en RDC, donc il y a eu d'autres épidémies d'Ebola aussi par le passé, en Afrique de l'Ouest, entre 2014 et 2016. Cette souche particulière, Ebola Bundibugyo, n'est pas complètement différente des autres épidémies d'Ebola qu'on a connues, donc d'autres sous-espèces comme Ebola Zaïre ou Ebola Soudan.
4: Mais elle se traduit par quel type de symptômes ?
6: Très, très concrètement, ce sont des fièvres, principalement, et aussi, pour certains cas, des symptômes d'hémorragie.
4: À ce stade, qu'est-ce que l'on sait justement de cette variante Bundibugyo ? En quoi ce variant rend-il la situation particulièrement complexe à gérer ?
6: Alors, Bundibugyo, c'est une souche qui a été identifiée en 2007 à Ouganda, et ça porte d'ailleurs le nom de ce district dans lequel le virus a été identifié. Mais il y a eu une autre épidémie d'Ebola Bundibugyo en 2012 en RDC, qui a été gérée par les équipes du ministère de la Santé et qui n'a pas et qui n'a fait qu'une cinquantaine de cas. Donc une situation très différente aujourd'hui, et la vraie originalité de cette épidémie, c'est plutôt le contexte dans lequel elle s'inscrit.
4: C'est-à-dire, expliquez-nous.
6: Alors, la province de l'Ituri, c'est une province qui est en crise humanitaire, caractérisée, avec énormément de personnes déplacées. Mais aussi, il faut bien comprendre qu'il y a une très grande densité de population, mais aussi que cette population, elle est mobile. Il y a énormément d'exploitations orifères artisanales à Ituri, et les personnes se déplacent de ces exploitations orifères artisanales vers les grandes villes de la région. Donc vous en avez parlé en introduction, mais aujourd'hui, les villes de Bunia, Butembo, Goma, qui se trouvent au nord Kivu, hein, Butembo et Goma, sont des villes dont l'aire urbaine dépasse les 2 millions d'habitants, et ça, c'est un vrai défi pour la riposte.
4: Ah oui, ça veut dire qu'en fait, on est dans des situations qui sont quasiment les pires situations pour la diffusion d'une épidémie, forte densité de population, déplacement de population, tout l'ensemble des facteurs de risque semble réuni.
6: Alors, c'est une situation préoccupante, hein, et c'est pour ça d'ailleurs que l'épidémie a été annoncé par le ministère de la Santé congolais vendredi 15 mai, et immédiatement, vous l'avez dit, deux jours après, l'OMS a annoncé l'urgence de santé publique de portée internationale, chose qu'elle avait mis presque un an à faire, dans le cas de l'épidémie de 2018-2020 au Kivu, en RDC. Donc c'est pour vous donner une idée de quel point tous les experts sont préoccupés depuis vendredi, mais en fait depuis un peu avant, puisqu'on savait qu'il y avait cette épidémie qui a d'abord été qualifiée de mystérieuse, avant que les tests, les résultats ne soient connus.
4: Comment se diffuse-t-elle, cette épidémie ?
6: Ebola, c'est une maladie qui se diffuse par contact direct, par les fluides. Donc, ce qui est important de noter dans ce cas, mais c'est vrai dans toutes les épidémies d'Ebola, c'est que les soignants sont vraiment en première ligne, et c'est d'ailleurs Une des raisons pour lesquelles l'alerte a été donnée, c'est que plusieurs soignants étaient décédés, ce qui est caractéristique hein, d'une situation d'épidémie d'Ebola. Et euh,

0: Il a mentionné deux tiers de femmes aujourd'hui parmi les cas suspects, et ça s'explique par des raisons sociales, pas du tout biologiques, parce que les femmes prennent très souvent en charge, s'occupent des personnes malades, et du coup sont exposées à des fluides comme la sueur, le sang.
1: Est-ce qu'on peut s'en protéger? Je veux dire, est-ce que les protections traditionnelles, les gants, etc.
0: Oui, tout à fait, mais sous réserve qu'ils soient disponibles localement. Dans un certain nombre de contextes hospitaliers, aller à l'hôpital peut devenir un vecteur de la transmission de l'épidémie si les gants ne sont pas disponibles, l'eau chlorée également. Donc, il faut bien...
1: Pourquoi l'eau chlorée? Parce que l'eau peut être vectrice également.
0: Non, de l'eau chlorée pour se laver les mains, en fait. On parle de situations dans lesquelles les hôpitaux ou les centres de santé n'ont pas forcément accès à l'eau et à l'électricité. Voilà, c'est quelque chose qu'il faut avoir en tête pour nos auditrices et nos auditeurs.
1: Oui, surtout que l'OMS, donc, qui a déclenché cette urgence de santé publique de portée internationale, a vu son budget amputé $1 milliard. Ça aussi, j'imagine que c'est un facteur aggravant, Jules Villa.
0: Oui, effectivement. Alors, l'OMS, mais pas seulement, il y a aussi Oxfam qui en a parlé. C'est-à-dire que tous les financements de l'aide en santé internationale qui permettent de renforcer les systèmes de santé locaux dans ces contextes comme la RDC, dans lesquels il peut y avoir des épidémies extrêmement dangereuses, si cette aide en santé disparaît, ce vers quoi on tend aujourd'hui, on peut s'attendre à avoir de plus en plus d'épidémies, et de plus en plus d'épidémies extrêmement préoccupantes, comme aujourd'hui, avec énormément de cas.
1: Et qu'est-ce que l'on peut imaginer? Parce que vous avez consacré votre thèse à cette épidémie. Généralement, les épidémies d'Ebola, elles s'achèvent comment, Jules Villa? Sachant que, alors là, pour ce virus-là, de toute façon, on n'a ni vaccin, ni traitement.
0: Alors, on est aujourd'hui en RDC sur la 17e épidémie d'Ebola. Il faut d'abord souligner qu'il y a une vraie expertise congolaise sur ce virus, mais aussi dans la gestion des épidémies. Vous dites que, voilà, effectivement, il n'y a ni vaccin ni traitement. On entend beaucoup parler ces jours-ci, mais de nombreuses épidémies, en fait, toutes les épidémies avant 2018 en RDC ont été gérées par les services de santé sans vaccin, ni traitement d'ailleurs, puisque s'il n'y a pas pour la souche Bundibugyo de médicaments spécifiques contre cette souche, il y a quand même des possibilités thérapeutiques, notamment de réhydratation des patients qui leur permettent de lutter contre l'infection.
1: Parce que la létalité est très forte.
0: Alors, cette létalité, oui, elle est entre 30 et 50%, donc elle est tout à fait préoccupante, mais il faut bien rappeler que il faut comprendre le contexte dans lequel ça s'inscrit, et il faut voir quelles solutions thérapeutiques sont proposées aux patients et dans quel tableau clinique ils arrivent. Donc, est-ce qu'il y a d'autres pathogènes, d'autres infections à considérer.
1: Ce que vous sous-entendez, Jules Villa, c'est que au vu donc du dénuement des hôpitaux et de la mauvaise santé des personnes avant même d'attraper ce virus, tout ceci fonctionne comme des facteurs aggravants.
0: Oui, tout à fait. Ebola vient dans ce sens être un révélateur d'un état de santé plus général d'une province de la RDC qui a été rendue extrêmement vulnérable par maintenant des décennies de conflits et de crises humanitaires.
1: Bon, aujourd'hui, donc, on voit qu'il y a un risque réel d'épidémie. Ce risque d'épidémie, il peut se diffuser donc à la faveur des mouvements de population. Est-ce que on peut imaginer une propagation en Ouganda, à Goma?
0: Alors, il y a deux cas qui ont été confirmés en Ouganda et un cas qui a été confirmé à Goma, selon les dernières informations dont je dispose. Pour autant, il faut quand même, aujourd'hui que l'urgence est connue, les services de santé congolais savent qu'il s'agit d'Ebola et la riposte est mise en place au niveau local. Donc aujourd'hui, la surveillance fait qu'on peut être moins inquiet que précédemment, alors qu'on ne savait pas le pathogène dont il était question.
1: Bon, vous avez parlé il y a quelques

0: quelques instants de 17 épidémies, mais lorsque l'épidémie cesse, le virus a un réservoir animal, comment les choses se déroulent-elles ?
1: Alors oui, exactement, la transmission d'Ebola commence par une transmission qu'on appelle primaire, c'est-à-dire que un humain se contamine à partir d'un animal. Donc je dis animal parce que justement plusieurs possibilités sont sur la table, mais les chercheurs ne savent pas précisément vous dire quel est cet animal. Et ensuite, par contre, c'est ce que j'ai essayé de décrire, les transmissions sont interhumaines. Par exemple, les hôpitaux jouent un rôle, les structures de soins peuvent jouer un rôle involontairement dans la diffusion de cette épidémie.
0: Merci beaucoup, Jules Villa. Je rappelle que vous êtes anthropologue, chercheur postdoctoral à l'université Pasteur. Dans quelques instants, on va évoquer cette affaire qui secoue le monde du cinéma. Bras de fer avec Bolloré, Cannes, les nerfs à vif, évoque Libération en une. On en parle aux environs de 7h40. En attendant, il est 7h30 sur France Culture. Et voici le journal de l'écho de Marion Ferrer. Bonjour Marion.
2: Bonjour Guillaume, bonjour à tous. On se penche aujourd'hui dans le journal de l'écho sur la loi d'urgence pour la protection et la souveraineté agricole. Un texte débattu en fin de journée à l'Assemblée nationale. Le gouvernement a choisi une procédure accélérée, une seule lecture pour espérer faire passer le texte avant l'été. Mais les échanges tendus en commission sont annonciateurs des vifs débats à venir. Catherine Pétillon, bonjour.
3: Bonjour Marion.
2: Il faut dire que ce texte agricole s'annonce aussi clivant que le précédent, la loi Duplomb, car c'est la définition même du modèle soutenu qui est en jeu.
3: Un texte qui part du terrain et revient au terrain avec des déblocages. C'est comme ça que la ministre de l'Agriculture, Annie Genevard, avait résumé cette loi au moment de sa présentation. Une autre manière de formuler ce qu'elle avait affirmé de façon bien plus claire au congrès de la FNSEA, répondre directement aux demandes du syndicat agricole majoritaire. Initialement, ce devait être un texte d'urgence resserré pour répondre à la dernière des mobilisations agricoles cet hiver, avec la crise de la dermatose nodulaire bovine et la signature de l'accord de libre-échange du Mercosur. C'est finalement un texte replet de 23 articles, très large, auxquels se sont ajoutés plus de 2200 amendements. La partie consacrée à l'eau, qui concentre un quart d'entre eux, est au cœur des attentions. Elle est d'ailleurs symbolique de l'alignement avec la FNSEA, laquelle réclame de longue date de faciliter le stockage de l'eau pour les agriculteurs, et c'est ce que propose le texte. Ce sujet est même devenu un marqueur politique du projet de loi et un symbole du modèle agricole intensif défendu au nom de la souveraineté. Tout comme l'élevage, le texte autorise le gouvernement à créer par ordonnance un nouveau régime d'autorisation environnementale pour les bâtiments d'élevage. L'objectif, c'est de relever le nombre d'animaux à partir duquel une autorisation est nécessaire. Les ONG, elles, sont unanimes pour dénoncer les risques pour l'environnement que comporte le projet de loi. À ce stade, la réintroduction des pesticides comme l'acétamipride n'y a pas été intégrée. Le gouvernement a préféré mettre le sujet de côté, mais le Sénat a nommé comme rapporteur l'élu Laurent Duplomb, dont c'est le cheval de bataille, et il se battra pour au Sénat, comme il l'a rappelé récemment dans le journal du dimanche, définissant au passage l'agroécologie comme un écologisme anticapitaliste qui tue notre agriculture. Voilà, qui donne le ton et un aperçu des visions antagonistes qui traversent le monde agricole comme le Parlement.
2: Mais pour essayer de faire passer le texte, le gouvernement a changé de méthode et ajouté quelques mesures plus consensuelles.
3: Oui, en tout cas, si les partis peuvent se distinguer sur la nature et la radicalité des réponses à apporter, le constat est unanime sur la concurrence déloyale, par exemple, qui fait l'objet d'un chapitre entier avec des nouveautés comme la possibilité d'empêcher l'importation de denrées comportant des résidus de pesticides lorsque ceux-ci sont interdits dans l'Union européenne. Autre mesure consensuelle, les cantines publiques ne pourront plus s'approvisionner hors de l'Europe. La question des revenus, au cœur de toutes les mobilisations et commune cette fois à tous les agriculteurs, fait aussi l'objet de plusieurs articles pour, par exemple, renforcer le rôle des organisations de producteurs, manière de leur donner plus de poids face aux industriels. Est aussi prévue une limitation du temps de négociation et la priorité donnée aux indicateurs de coûts de production des agriculteurs.
2: Un dossier à retrouver sur le site de France Culture. L'autorité protectrice de la vie privée, la CNIL, compte renforcer cette année ses contrôles et sanctions concernant la sécurisation des données numériques. Annonce faite hier alors que l'année 2025 affiche un record, celui des violations de données en 2025, donc un peu plus de 6100 notifications, soit un bond de près de 10% en un an seulement. La moitié de ces fuites sont liées à des piratages et visent en particulier des secteurs comme l'administration publique, la santé, les activités financières et de l'assurance. Échec retentissant pour Elon Musk. Il a été débouté la nuit dernière par un jury californien de ses poursuites contre OpenAI. Il accusait

0: les créateurs de ChatGPT et leur emblématique patron Sam Altman, ses anciens protégés, d'avoir détourné ses dons et trahi sa promesse philanthropique afin de bâtir un mastodonte commercial de l'intelligence artificielle. 2 heures de délibération ont suffi au jury populaire pour estimer que les faits sont prescrits, décision confirmée par la juge fédérale. Selon l'un de ses avocats, l'homme le plus riche au monde compte faire appel. Il reproche d'ailleurs à la juge d'avoir, je cite, « créé un épouvantable précédent ». La banque allemande Commerzbank a officiellement rejeté hier l'offre publique d'achat lancée par la banque italienne UniCredit. Une OPA hostile, très mal vue outre-Rhin, y compris par le chancelier allemand qui s'en était publiquement ému. À 2 jours de son assemblée générale, le groupe bancaire allemand enjoint ses actionnaires à ne pas céder à cette offre de rachat et dit rester ouvert au dialogue. Plus d'un milliard de livres, c'est ce que doit générer les 12 dates de concert du chanteur britannique Harry Styles au stade de Wembley près de Londres. Retombée économique estimée par une étude de la banque Barclays en raison du coût des billets, mais aussi des voyages, hébergements et dépenses vestimentaires attribuées à chaque fan, soit un budget de près de 1200 euros en moyenne par personne selon la banque. Le chanteur britannique rivalise avec les tournées de Taylor Swift et du groupe Oasis. Il signait déjà un record en programmant 12 dates consécutives dans le stade londonien.
1: Et dans le journal de 8h, Marion Ferrer, les titres que développera Margot Delpierre.
0: La loi d'urgence agricole qui arrive donc à l'Assemblée ce soir, stockage de l'eau, normes, élevage intensif. Dans ce journal, nous reviendrons sur les enjeux pour le secteur, mais aussi pour le gouvernement. Les agriculteurs également en difficulté pour se fournir en engrais en raison de la guerre au Moyen-Orient. Pour les aider, la Commission européenne valide aujourd'hui un plan de plusieurs centaines de millions d'euros. Et puis enfin, dans ce journal, le Festival de Cannes. Où en est-on dans le milieu du cinéma, dans la lutte contre les violences sexuelles et le mouvement MeToo? Nous ferons le point avec notre reporter sur place.
1: Merci beaucoup, Marion Ferrer. 7h35 sur France Culture. La revue de presse internationale avec vous, Catherine Dutu, bonjour.
2: Bonjour Guillaume, bonjour à toutes et à tous.
1: Il y a un mois, vous nous parliez d'insécurité alimentaire en Afghanistan, aggravée par la guerre en Iran, qui coupe une voie de transit essentielle pour l'alimentation et l'aide humanitaire. Conséquence, la mortalité augmente chez les enfants afghans.
2: Ce sont donc des visages émaciés, des bébés en sous-poids, nés prématurément, que nous montre la BBC dans un reportage aussi rare que dur. Dans un Afghanistan où les journalistes étrangers peinent à entrer, dans un pays où les talibans continuent de réprimer la population, d'éliminer les femmes de la sphère publique, de censurer les médias, rappelle le journal afghan 8 AM Media et le Washington Post. Eh bien, Yogita Limay, une journaliste de la BBC, a pu, elle, se rendre dans la province de Gore, région montagneuse du centre de l'Afghanistan, où elle a constaté l'ampleur de la crise alimentaire qui touche le pays. 3 Afghans sur 4 n'arrivent pas à se nourrir, à trouver du travail et à accéder aux soins de santé, et cette lutte pour survivre s'illustre à l'aube notamment, lorsque des centaines d'hommes, d'adolescents se rassemblent sur une place poussiéreuse de Chakcharan, la capitale de la province de Gore. Ils s'alignent au bord de la route espérant que quelqu'un leur proposera du travail. Cela déterminera si leurs familles mangeront ce jour-là, mais les chances de trouver un emploi à la journée sont faibles, prévient la BBC. Un Afghan de 45 ans en témoigne, il n'a travaillé que 3 jours au cours des 6 dernières semaines, gagnant environ l'équivalent de 7 euros. Il confie à la BBC sa crainte de voir ses enfants mourir de faim alors qu'ils se couchent le ventre vide. Dans un village de cette même province de Gore, aucun registre officiel des décès, le cimetière est l'un des seuls endroits où l'on peut trouver des preuves de cette surmortalité infantile en Afghanistan. La BBC a dénombré environ 2 fois plus de petites tombes que de grandes, ce qui laisse supposer qu'il y a 2 fois plus d'enfants qui meurent que d'adultes. L'Afghanistan subit choc après choc, souligne le New York Times, et le bulletin trimestriel What Matters Afghanistan Speaks, financé par le ministère britannique des Affaires étrangères et mis en œuvre par des ONG comme Action contre la faim. Après le retour des talibans au pouvoir il y a 4 ans, le pays a vu l'aide humanitaire chuter. Il a également subi des séismes meurtriers, des chocs climatiques de plus en plus intenses, sécheresse notamment, et puis dans le sillage des coupes budgétaires décidées par l'administration Trump l'an dernier, la famine et la mort, accuse le New York Times. C'est donc un hôpital provincial sous-équipé à Gore qu'a visité la BBC, avec un service de néonatologie débordé par l'afflux de bébés, parfois 2 par lit. Leur vie ne tient qu'à un fil, un respirateur ou une sonde pour s'alimenter.

0: Tiny newborn babies, so young they have not been named yet, are the most vulnerable. Underweight,
1: les bébés, si jeunes qu'ils n'ont pas encore de nom, sont les plus vulnérables. Ils souffrent d'insuffisance pondérale, si chétifs qu'ils luttent pour survivre, pour respirer, décrit la BBC. Leur mère n'avait pas assez à manger pendant leur grossesse et certains bébés naissent donc prématurément, comme ces jumelles en état critique placées sous oxygène. L'une ne pèse que 2 kilos. Les médecins n'ont finalement pas pu la sauver. Elle est morte avant même d'avoir pu recevoir un nom. Cette surmortalité est devenue le douloureux quotidien d'une infirmière afghane interrogée par la BBC dans cet hôpital public qui n'a pas les fonds nécessaires pour acheter suffisamment de médicaments et d'équipements. Partout, on voit des enfants qui pourraient être sauvés avec les ressources adéquates, déplore la journaliste de la BBC. Endettés, certains parents en viennent à l'impensable, vendre une de leurs filles à un proche parent pour sauver le reste de la famille, ce qui aboutit parfois à des mariages forcés, indique la BBC, un fléau pour l'Afghanistan, conclut le journal afghan 8 AM Media, tandis qu'un autre média afghan, en exil cette fois, Rukshana Media, spécialisé dans les droits des femmes, raconte comment des personnes pauvres en viennent à souhaiter une ligature des trompes pour éviter de nouvelles grossesses, un droit refusé, là encore, par les talibans.
2: Une bouffée d'air pour finir, Catherine, avec de l'art qui s'invite dans le quotidien des Britanniques.
1: Des reproductions de tableaux célèbres tels que le bassin aux nymphéas de Monet, les tournesols de Van Gogh, le dernier voyage du téméraire de Turner, ont été accrochés dans les rues et sur les bâtiments dans la ville de Newport, sur l'île de Wight, en Angleterre, décrit le journal local Isle of Wight County Press. C'est un parcours artistique proposé par la National Gallery intitulé « L'art à votre porte ». Il peut être visité jusqu'au 30 octobre, le tout gratuitement. Alors le média Positive News ose parler de « Money for nothing », monnaie pour rien, jeu de mots aussi avec la chanson de Dire Straits, des expositions artistiques en pleine rue avec des reproductions donc de tableaux célèbres qui s'invitent également dans une autre banlieue de Londres, à Croydon. C'est un peu de beauté hein, quand même pour supporter le quotidien. Et n'oubliez pas, j'attends vos questions, vos remarques sur cette chronique pour alimenter la revue de presse interactive du samedi, élaborée, je le rappelle, à partir de vos messages envoyés à l'adresse fcrdpi@radiofrance.com.
2: J'ai essayé de trouver une transition avec votre dernière phrase. Un peu de beauté pour supporter le quotidien, le cinéma, Bolloré, enfin bref. On va en parler en tout cas dans quelques instants, un bras de fer entre le monde du cinéma et le monde de Canal+, l'un finançant l'autre, on en parle dans quelques instants avec nos invités.
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2: Depuis Cannes, Maxime Saada, patron de Canal+, premier financeur du cinéma français, a annoncé ce dimanche rompre avec les 600 signataires d'une tribune publiée dans Libération dénonçant l'emprise de Vincent Bolloré, une décision qui suscite de vives réactions dans le monde du cinéma et qui révèle le poids économique de Canal+ dans la production cinématographique française. Pour en parler, nous sommes en duplex depuis Cannes avec Marie Masse-Monteil. Bonjour.
5: Bonjour.
2: Vous êtes productrice et vice-présidente du collège long métrage du syndicat des producteurs indépendants, le SPI. Il y a également Nicole Vulser. Bonjour.
6: Bonjour.
2: Et vous êtes journaliste au Monde en charge de l'économie de la culture. Et puis ici même dans ce studio, Thomas Paris. Bonjour.
5: Bonjour.
2: Vous êtes professeur associé à HEC Paris, directeur scientifique du MAC. Le MAC, c'est Médias, Arts et Création. Vous êtes également chercheur au CNRS. Alors, tout cela a débuté le 11 mai 2026. On était donc à la veille de l'ouverture du 79e Festival de Cannes. 600 professionnels du cinéma ont signé une tribune publiée dans Libération, intitulée « Zappé Bolloré ». Et cette tribune, comment la lire, Thomas Paris ?
5: Il y a plusieurs lectures possibles. Et la première lecture, c'est qu'on a sans doute basculé dans un monde à l'international et en France complètement décomplexé et où les piliers de la démocratie peuvent être un peu fragilisés. Et donc la première lecture, c'est des citoyens, avant d'être des gens du cinéma, c'est des citoyens qui s'inquiètent de la place dominante d'un acteur, d'un individu dans des secteurs qui peuvent avoir une influence considérable sur la pensée, sur la culture. Ça, c'est la première lecture. La deuxième lecture, c'est ce qui est en train de se jouer avec une entreprise industrielle qui suit un agenda purement industriel, qui est Canal+, dont la position a été un peu bousculée ces dernières années parce que le monde de l'audiovisuel et du cinéma a changé. Et donc, Canal+, est obligé d'évoluer. Et dans son évolution, cela conduit à décider de prendre des participations dans UGC, de monter dans UGC, donc dans l'exploitation. Et avec cette question de la position encore plus dominante d'un acteur économique dans une filière qui n'aurait peut-être pas posé tant de problèmes il y a quelques années avant qu'on bascule dans cette période où on a l'impression que les tabous tombent et que des acteurs industriels peuvent avoir des actions décomplexées. Voilà un peu deux premiers niveaux de lecture de cette tribune.
2: Une tribune dont les mots sont extrêmement durs. J'en cite un extrait. « La bataille culturelle dont on parle partout ne désigne pas un simple affrontement d'idées. En laissant le cinéma français aux mains d'un patron d'extrême droite, nous ne risquons pas seulement une uniformisation des films, mais une prise de contrôle fasciste sur l'imaginaire collectif. »
5: Oui, donc ça renvoie à ce que je disais dans ce premier point. Hein. C'est une espèce de hantise, d'une bascule possible qui était encore inimaginable il y a sans doute 10 ou 15 ans, ou de prise de contrôle idéologique d'un système. Maintenant, ce qu'il faut observer, c'est que c'est jusqu'à maintenant un procès d'intention. C'est-à-dire que dans le cinéma, Canal+ a toujours été à peu près irréprochable, y compris depuis que Monsieur Bolloré est devenu actionnaire de référence. Donc c'est plus cette espèce de anti-citoyenne qui s'exprime que le résultat d'observation de faits avérés.
2: Justement, c'est important peut-être de revenir là-dessus. Nicole Vulser, vous êtes journaliste au Monde, actionnaire de référence. Qu'est-ce que ça veut dire pour Vincent Bolloré? Pourquoi cette tribune intervient-elle à ce moment? Alors, on comprend bien que c'est la veille du Festival de Cannes, mais au-delà de ça.
7: En fait, je pense qu'elle s'inscrit dans la foulée de la fronde anti-Bolloré qui a été menée chez Grasset. C'est directement, je pense, un corollaire de ce qui s'est passé dans l'édition. Il faut se souvenir que Vincent Bolloré a vraiment eu des positions politiques extrêmement fortes, d'abord dans les médias, puis dans l'édition. Ça a démarré avec, en fait, la modification éditoriale radicale du JDD, qui est devenu vraiment un organe d'extrême droite. De la même manière, ITV a été totalement transformé en une télévision d'extrême droite. Et donc, au sein d'Hachette, donc, Vincent Bolloré a pris le contrôle d'Hachette en 2023 et a pris successivement comme Fayard, puis Grasset. Fayard, il l'a totalement modifié, précisément là encore, pour y publier de nombreux auteurs d'extrême droite, ce qui n'avait jamais été fait, comme Jordan Bardella, comme De Villiers, etc. Et donc, au sein de Grasset, il a limogé de façon extrêmement brutale Olivier Nora, qui est le PDG de ces éditions. À la suite de ce limogeage, plus de 200 auteurs ont décidé de ne plus publier leur prochain ouvrage chez Grasset. Donc il y a une fronde extrêmement importante qui a été menée. Ils sont suivis aujourd'hui par les auteurs étrangers. Donc je pense que dans le milieu du cinéma, ils ont considéré qu'il était temps de mettre un frein, un coup d'arrêt pour éviter, en fait, c'est plus une position à l'avenir.
2: Mais alors, le problème, Nicole Vulser, pardon, je vous coupe comme vous êtes en duplex, le problème, c'est qu'en fait, les univers ne sont pas transposables, c'est-à-dire que la prise de position, la décision de Vincent Bolloré, puisque sur le plan capitalistique, Grasset lui appartenait déjà, la décision de licencier Olivier Nora, c'est une chose, ça se passe dans une maison d'édition, c'est un secteur très atomisé. Le cinéma, ça n'est pas du tout la même industrie.
7: Non, ça n'a rien à voir. D'un côté, il y a une maison d'édition qui a 16 millions de chiffre d'affaires. De l'autre côté, c'est un groupe de plusieurs milliards d'euros. Donc, effectivement, cette prise de conscience, cette tribune, elle a été signée par 600 personnes, dont Juliette Binoche, Swann Harlow, Arthur Harari. Et donc, là, depuis lundi dernier, on a appris qu'il y avait 600 autres personnes qui avaient signé. Donc, en fait, il y a une polarisation, il y a une radicalisation, en fait, de cette fronde anti-Bolloré.
2: Thomas Paris, l'une des décisions, ou en tout cas l'une des raisons pour lesquelles cette tribune a été signée aujourd'hui, c'est parce qu'il y a donc la question d'UGC qui se pose, la montée de Vincent Bolloré dans le capital du GC. Et là, je pense que ça mérite quelques explications parce que la nébuleuse Bolloré est si compliquée qu'on s'y perd un peu.
5: Oui, là encore, je vais partir sur une lecture purement industrielle. Hein. Canal+ a été un acteur dominant de l'écosystème de l'audiovisuel du cinéma français pendant des années, ce qu'il est encore. Mais le jeu concurrentiel a un peu bougé parce que les frontières se sont ouvertes et Canal+ s'est retrouvé en concurrence avec des acteurs qui sont des mastodontes, Netflix, Disney, Amazon notamment. Et donc à partir de là, Canal+ a été obligé d'opérer un certain nombre de transformations. Il y a quelques années, 5 ans, 10 ans, je ne sais plus exactement, tout le monde s'inquiétait de la disparition possible de Canal+. Et donc Canal+ a fait d'une part en allant vers l'international et d'autre part en allant vers l'agrégation et n'étant plus uniquement un éditeur. On est toujours dans cette logique-là, c'est-à-dire que le rachat du GC consiste à participer à cette dynamique de consolidation qui se traduit par le fait d'avoir des groupes plus importants pour pouvoir résister dans un environnement concurrentiel plus compliqué.
2: Aujourd'hui, Vincent Bolloré a 35% du GC ?
5: Aujourd'hui, il a, oui, 35%, oui, je crois que c'est ça, et avec la capacité à prendre l'ensemble des parts d'ici 2 ans, 3 ans.
2: C'est-à-dire qu'à l'horizon 2028, il pourrait donc devenir actionnaire unique et non plus actionnaire de référence, comme on dit ?
5: Il pourrait avoir le contrôle sur GC, effectivement.
2: Est-ce qu'il y avait d'autres candidats au rachat du GC ?
5: Pas à ma connaissance, je crois pas. Je n'ai pas vu passer d'autres noms publiquement. Mais...
2: Marie Massemontel, vous êtes productrice et vice-présidente du collège long métrage du syndicat des producteurs indépendants. On va revenir sur ce rachat, mais comme vous êtes productrice, j'aimerais que vous m'expliquiez, parce que c'est assez compliqué et les néophytes n'y comprennent pas grand-chose. Lorsque vous souhaitez produire un film, vous avez évidemment besoin d'argent, de beaucoup d'argent. Comment ça se passe ? Comment interviennent les différents financements ?
8: En fait, en France, on a quand même la chance d'avoir un système extrêmement complexe qui repose sur un certain nombre d'acteurs, au premier plan desquels il y a effectivement Canal+, mais également l'ensemble des chaînes en clair, notamment France Télévisions, TF1, M6, et tout un système, parce que c'est effectivement le socle de financement, mais il y a beaucoup d'autres acteurs. On a quand même... Lorsqu'on n'a pas Canal qui investit dans un film, on peut aussi trouver des solutions à travers des coproductions internationales. Et également, depuis 2020, on a l'ensemble des organisations du cinéma réussi, comme on l'a fait à chaque fois avec tous les acteurs qui exposent des films, à intégrer les plateformes étrangères, notamment Netflix, Amazon... et Disney, dans notre système très complexe d'investissement dans le cinéma. C'est-à-dire que bon, il y a ce concept un peu compliqué de décret SMAD, des services de médias audiovisuels à la demande. Ça concerne l'ensemble des plateformes qui donc exposent les films et auxquelles on s'abonne pour pouvoir avoir accès à des films, soit frais, soit de catalogue. Et donc, nous, en France, on a avant tous les autres pays européens, imposer des obligations d'investissement à ces plateformes étrangères.
2: Mais alors attendez, parce que moi j'aimerais repartir au départ. Marie Massemontagne, quand vous produisiez un film, est-ce que vous pourriez nous donner un exemple du tour de table que vous devez réaliser ? Quelle est la part prise éventuellement par Canal+, quelle est la part prise par le CNC ?
8: Mais encore une fois, il n'y a pas un schéma unique. C'est vrai qu'on a parlé de l'importance du CNC. Évidemment, il y a un élément que tout le monde connaît, c'est l'avance sur recette, qui est destinée à aider les films, à intervenir sur les films les plus difficiles ou les plus fragiles. Mais il y a tout un système de mécanismes automatiques qui fait que quand on produit un film, on va générer ce qu'on appelle du compte de soutien qui permet de financer le développement d'autres films. Alors après, quand vous travaillez sur un film qui est majoritairement français, c'est vrai que jusqu'à récemment, la première préoccupation, c'était évidemment d'abord d'avoir un distributeur qui peut mettre le film en salle. Et donc, c'est le premier regard du marché qui intervient sur un film. Et après, évidemment, en fonction du budget du film, on va voir les différents partenaires qui peuvent intervenir sur le film, qui sont effectivement, comme je viens de le dire, les chaînes de télévision, Canal+, évidemment. C'est-à-dire que Canal+, c'est vrai, est un acteur incontournable de financement du cinéma français, jusqu'à récemment, il avait très très peu de concurrence. Et après, effectivement, quand vous avez un budget relativement important, c'est également important d'avoir ce qu'on appelle les chaînes en clair, c'est-à-dire Arte, France Télévisions, TF1 ou M6.
2: Alors attendez, on va le prendre différemment parce que je pense que c'est quand même important de fixer les bases. En 2024, Canal+ a investi environ 200 millions d'euros dans le cinéma. Alors, pour fixer les idées, Marie Massemontagne, ça représente davantage que France Télévisions, TF1, M6 et Arte réunis. Donc, on peut considérer que, alors ça c'est évident, Canal+ est aujourd'hui le contributeur dominant. La moitié des investissements des diffuseurs traditionnels sont réalisés par Canal+. Est-ce que ça c'est un chiffre qui corrobore les vôtres ?
8: Alors ça, c'était le cas des précédents accords. Les 200 millions, il y avait quand même déjà 20 millions qui étaient consacrés à Ciné+. Et en fait, le chiffre pour uniquement Canal+, c'était 170 millions. 170 millions d'euros.
2: 170 millions, ça c'est le prévisionnel pour 2027.
8: Non, c'était dans les accords avant 2025. Et effectivement, ce qui s'est passé en 2025, c'est que Canal+ a vu arriver un concurrent qui était Disney, parce que Disney n'avait plus d'accord avec Canal+ pour exposer ses films sur la plateforme MyCanal, et n'avait plus d'accord avec Canal+ pour que les films Disney arrivent à 6 mois après la sortie en salle. Et donc Disney s'est retourné vers les organisations professionnelles du cinéma, dont le SPI, évidemment, pour négocier un nouvel accord,
2: bien sûr,
8: pour permettre aux films Disney d'arriver plus tôt dans la chronologie.
2: Ouais, alors, et donc,
8: cet accord avec Disney, Canal a voulu renégocier un nouvel accord avec nous et a réduit un petit peu ses investissements. Et aujourd'hui, donc, l'investissement global, effectivement, de Canal+, est passé de 200 millions à 160 millions. Tout compris, Ciné+, achat de films et préachat de films frais.
2: Nicole Vulser, donc on voit bien que Canal+ donc pèse de manière importante, sa part diminue. Alors bon, Canal+ explique que si sa part diminue, c'est parce qu'il y a une baisse des abonnés, une concurrence des plateformes, et puis cette tension, comme vient de l'expliquer Marie Massemontagne, autour de Disney+.
7: Oui, alors en fait, Canal+ a financé 96 films, enfin préacheté en fait 96 films l'an dernier, alors qu'il en était à près de 137 l'année précédente. Donc effectivement, il y a eu une baisse absolument importante et très très nette qui fragilise quand même un peu le cinéma français. Aujourd'hui, quand même, la question du financement du cinéma, elle est due à cette baisse des investissements de Canal, mais d'une manière générale, celle des télés, parce que TF1 et M6 aussi ont baissé.
2: Pour des raisons d'ailleurs semblables.
7: Oui, en fait, les investissements de TF1 et M6 sont calculés sur leur chiffre d'affaires. Donc, comme ils baissent en fonction, puisque leur recette publicitaire baisse, la manne qui est accordée au cinéma baisse aussi.
2: Et donc, du coup, c'est devenu compliqué pour beaucoup de cinéastes de monter leurs films en France. On en entend beaucoup qui attendent depuis des mois qu'un projet se monte.

0: Il y a beaucoup en fait de banquiers du cinéma qui constatent qu'effectivement aujourd'hui c'est devenu beaucoup plus dur. Il y a d'abord c'est maintenant on commence à voir des films qui rentrent en tournage alors que le financement n'est pas bouclé. Donc ils sont obligés de ratiboiser beaucoup leur budget, notamment essayer de comprimer au maximum les journées de tournage. Et j'entends dire de plus en plus que les producteurs ont du mal eux-mêmes à se rémunérer. Et idem, cette question en fait du financement du cinéma, elle est plus large puisque les distributeurs eux-mêmes ont beaucoup de mal aujourd'hui. Et les distributeurs, c'est quand même le maillon le plus faible et celui qui prend le plus de risques dans le domaine du cinéma. C'est eux qui investissent pour les sorties des films et donc qui investissent dans le film et doivent se récupérer avec les entrées. Donc l'année 2025 ayant été tellement mauvaise en termes de fréquentation, du coup, ces recettes, et du coup, il y a eu un problème de trésorerie pour beaucoup d'acteurs du cinéma.
1: On se retrouve dans quelques minutes. Nicole Vulser, vous êtes journaliste au Monde. Marie Masse-Monteil, vous êtes productrice. Thomas Paris, vous êtes professeur associé à HEC Paris. On va voir maintenant, et cette fois-ci, le volet politique de la chose, la réaction de Canal+, et puis les craintes du milieu du cinéma. 8h sur France Culture. Et voici le journal de Margot Delpierre. Bonjour Margot.
2: Bonjour Guillaume, bonjour à toutes et à tous. Tandis que les députés français examineront ce soir le projet de loi d'urgence agricole, la Commission européenne doit valider aujourd'hui un plan engrais de plusieurs centaines de millions d'euros pour, dans un cas comme dans l'autre, soutenir les agriculteurs.
1: Des paysans, mais aussi des ouvriers, des enseignants, des mineurs manifestent en Bolivie pour dénoncer la pire crise économique du pays depuis 40 ans. Reportage à La Paz, bloqué par des barrages routiers.
2: Nous reviendrons sur le rapport publié par la CIMAD et quatre autres associations, elles affirment que la durée d'enfermement des migrants dans les centres de rétention administrative a doublé en 5 ans et que les Algériens y constituent la première nationalité.
1: L'actrice Sarah Forestier, vous l'entendrez, lance depuis Cannes un appel au monde politique pour aller plus loin dans la lutte contre les violences sexistes et sexuelles.
2: C'est peut-être la dernière opportunité pour le gouvernement de montrer son soutien à l'agriculture avant la présidentielle. Le projet de loi d'urgence agricole sera examiné à partir de ce soir dans l'hémicycle de l'Assemblée. Et alors que les décrets de la loi d'orientation agricole et de celle dite Duplon n'ont pas encore été tous publiés, le texte doit une nouvelle fois répondre à la colère des professionnels du secteur. Stockage de l'eau, élevage intensif, des sujets clivants seront débattus ces prochaines semaines dans un calendrier très serré. Mais malgré tout, le gouvernement Adrien Toffolet a bon espoir pour que la loi soit votée.
3: Pour la ministre de la Culture, c'est un texte de réconciliation qui est présenté au Parlement. Réconciliation entre urgence écologique et urgence de produire, expliquait Annie Genevard dans une tribune publiée la semaine dernière dans Le Figaro. Mais avant tout, et elle l'appelle de ses voeux, réconciliation entre monde politique et monde agricole. De belles intentions qui font rire jaune chez les insoumis, qui qualifient le texte d'offensive sans précédent contre le vivant. Jamais une ministre n'aura été autant la voix de la FNSEA, peste la députée LFI Aurélie Trouvé, qui dénonce un texte qui favorise l'installation de méga-bassines et le développement des fermes-usines et qui laisse totalement de côté la question des revenus des agriculteurs. Une ligne partagée tout ou partie par les écologistes et les communistes qui devraient mener la fronde sans pour autant faire de l'obstruction. Environ 2200 amendements déposés, c'est deux fois moins qu'au moment de l'examen de la loi Duplon et la gauche n'en a déposé que quelques centaines. Étonnamment, c'est le bloc central et la droite qui tentent le plus d'amender parce qu'ils sont élus dans des territoires à forte activité agricole. C'est juste de l'affichage, justifie une élue macroniste. Ils retireront leurs amendements s'il y a besoin d'accélérer les débats. Car même si le texte ne satisfait vraiment personne, hors de question de faire capoter le dernier grand texte sur l'agriculture avant la présidentielle. On a cherché le compromis, explique le député socialiste Dominique Potier, qui loue la diplomatie genevardienne, l'écoute de la ministre de l'Agriculture qui a fait quelques concessions. On a obtenu des avancées sur le volet économique, le partage de la valeur et les négociations des prix. Pas de révolution, mais des évolutions, résume-t-il. D'autant que le plus urticant, la réintroduction des pesticides a été quasiment totalement laissée de côté au grand regret du Rassemblement National qui en faisait une priorité. Ce débat-là aura lieu au Sénat où la droite compte bien peser de tout son poids.
2: Et pour aider les agriculteurs qui ont du mal à s'approvisionner en engrais à cause de la guerre au Moyen-Orient, rappelons que près d'un tiers transite par le détroit d'Ormuz, toujours bloqué et que les prix gonflent. La Commission européenne validera aujourd'hui un plan conséquent. Fabien Cazot, vous en connaissez déjà les détails.
4: C'est un plan à plusieurs centaines de millions d'euros que la Commission européenne s'apprête à dégainer, en partie pris sur des budgets agricoles non encore utilisés. La question de l'approvisionnement en engrais s'impose aujourd'hui comme une urgence aux yeux du commissaire européen à l'agriculture, Christoph Hansen.
5: Je vais utiliser les restes de la réserve de crise. On a 450 millions par année. Une partie de l'argent a déjà été déboursée. Il reste 200 millions dans cette réserve de crise. Et mon intention serait de doubler au moins ce montant pour venir au secours de nos agriculteurs.
4: Des fonds de la PAC, habituellement versés en octobre, pourront également être débloqués de manière anticipée. Mais pas question, en revanche, de toucher à la taxation européenne du carbone qui renchérit les importations. Le commissaire à l'agriculture veut encourager la production et l'usage d'engrais plus naturels et plus européens.
5: Ça, c'est quelque chose qu'on produit nous-mêmes et où on est très limité dans l'utilisation. Il y a par exemple des agriculteurs qui doivent payer pour se débarrasser du lisier de leur ferme parce qu'ils sont limités dans l'utilisation des nitrates et de l'azote sur leur terrain. Je pense que si la crise se poursuit, on devrait aussi éventuellement revoir les limites qui sont actuellement en application.
4: Les prix des engrais importés ont augmenté de 70% depuis le déclenchement de la guerre au Moyen-Orient. Ils avaient déjà pris 60% depuis 6 ans.
2: Donald Trump dit avoir annulé au dernier moment une attaque prévue aujourd'hui contre l'Iran à la demande des pays du Golfe. Le président des États-Unis estime qu'il y a de très bonnes chances de parvenir à un accord avec Téhéran. Ce n'est pas la première fois qu'il menace de frapper le pays avant d'y renoncer et de vanter des progrès dans les négociations qui semblent pourtant piétiner. 3 personnes ont été tuées hier à Sandy, au centre islamique de la ville californienne. Les tireurs présumés avaient 17 et 18 ans et se sont suicidés avant l'arrivée des autorités, d'après la police qui traite l'affaire comme une attaque islamophobe. La capitale administrative de la Bolivie, La Paz, est complètement bloquée. Depuis 2 semaines, le pays traverse un important mouvement social. Les manifestants demandent des solutions à la crise économique et de plus en plus réclament la démission du président de centre-droit, Rodrigo Paz. Une marche de secteurs paysans et indigènes proche de l'ex-président Evo Morales est arrivé hier à La Paz, Nils Sabin.
6: Après avoir parcouru 190 km en 6 jours, la marche pour la vie et pour sauver la Bolivie est arrivée dans le centre de La Paz, accompagnée d'autres secteurs mobilisés depuis plusieurs jours dans la capitale, comme les professeurs.
7: En 6 mois, le gouvernement de Rodrigo Paz a complètement démantelé l'économie du peuple bolivien.
6: Feliciano Vega Monte, dirigeant de la Confédération syndicale des travailleurs paysans de Bolivie.
7: C'est pour ça qu'il y a ce mécontentement, cette colère du peuple bolivien et qu'on est mobilisé.
6: Si les premières mobilisations demandaient surtout des solutions face aux pénuries de carburant et de dollars et face à l'inflation, les critiques envers le gouvernement sont désormais plus dures. Nelson Vieira, dirigeant d'une organisation paysanne.
8: Nous subissons actuellement un modèle néolibéral de privatisation des ressources, des entreprises et des services. Cela revient à mettre les pauvres sur la paille et à enrichir les fortunés. C'est ça la politique de ce gouvernement.
6: Sylvia est une productrice de coca du fief de l'ex-président Evo Morales. Elle est venue demander la démission du président Rodrigo Paz.
9: Nous sommes mobilisés aujourd'hui pour sauver la Bolivie, pour faire respecter notre constitution et nos ressources naturelles. C'est pour cela que nous sommes ici et que nous sommes prêts à nous battre.
6: Côté gouvernement, on dénonce des mobilisations politiques qui visent à déstabiliser le pays et qui seraient financées avec l'argent du narcotrafic. Des mandats d'arrêt ont été émis contre le secrétaire général du premier syndicat du pays et 24 dirigeants à la tête des mobilisations.
2: Infatigable militant pour la paix entre Israéliens et Palestiniens, Ofer Bronstein, président du Forum international pour la paix, est mort hier. Le franco-israélien qui possédait un passeport palestinien avait 69 ans.
1: 8h07 sur France Culture, c'est la suite du journal de Margot Delpierre, reçu longuement hier par le président algérien Abdelhadjid Tebboune. Gérald Darmanin dit avoir évoqué le travail à faire pour renouer la confiance entre les deux pays.
2: Le ministre de la Justice venait officiellement faire avancer la coopération judiciaire. Officieusement, parler du cas de Christophe Glaize, le journaliste français emprisonné. Signe que les relations s'améliorent entre Paris et Alger ces derniers mois, le nombre d'individus considérés dangereux et expulsés vers l'Algérie est passé de 0 à quelques centaines selon la chancellerie. Dans un rapport publié ce matin, 5 associations, dont la CIMAD et France Terre d'Asile, soulignent que les Algériens sont majoritaires dans les centres de rétention administrative devant les Tunisiens et les Marocains, ce qui pour elles confirme le ciblage prioritaire de certaines nationalités, Anne Fauquemberg.
10: Plus de 5000 ressortissants algériens ont été enfermés dans les centres de rétention de l'Hexagone l'an passé, soit 30% des placements. Des personnes qui ont subi des durées d'enfermement particulièrement longues, jusqu'à 90 jours, le maximum, en dehors des situations de terrorisme. Pour Justine Girard, le sort de ces ressortissants algériens illustre une forme de détournement de la procédure administrative.

0: fermer des personnes plutôt que pour expulser à bref délai et pour organiser l'expulsion de la personne.
1: Les associations craignent que ce mouvement de détournement à des fins sécuritaires ne s'accentue avec les législations en cours. Le Sénat examinera demain la proposition de loi déjà votée à l'Assemblée visant à renforcer la sécurité, la rétention administrative et la prévention des risques d'attentats. Un texte qui propose notamment un allongement de la rétention jusqu'à 210 jours pour les étrangers jugés dangereux ou déjà condamnés. Les associations dénoncent enfin l'usage mal défini de la notion de menace pour l'ordre public afin de justifier les placements en rétention.
2: Après la réaction du patron de Canal+, qui a appelé son groupe à ne plus travailler avec les signataires d'une tribune contre Vincent Bolloré, leur nombre a doublé, a annoncé hier soir le collectif Zappé Bolloré. Il serait désormais plus de 1200 professionnels du cinéma à soutenir le texte paru dans Libération qui dénonçait l'emprise croissante de l'extrême droite. Le milliardaire conservateur Vincent Bolloré est l'actionnaire de référence de Canal+, premier financeur du cinéma français. Un sujet évidemment sensible en plein festival de Cannes. Cannes où l'on s'interroge sur la lutte contre les violences sexistes et sexuelles. Le mouvement MeToo a été tué très rapidement, a regretté l'actrice américaine Cate Blanchett. L'espagnol Javier Bardem a dénoncé les masculinités toxiques. Et la française Sarah Forestier, lors d'une table ronde en marge du festival, a lancé un appel, conférence suivie par Fiona Mogadam.
3: Dans une prise de parole de plusieurs minutes, l'actrice Sarah Forestier, qui a elle-même subi des violences sexistes et sexuelles lors de tournages, a lancé un appel au monde politique.
4: Tous les métiers de ce milieu doivent être solidaires de toutes les victimes et pousser pour que cette proposition de loi soit mise à l'ordre du jour. À toutes les forces politiques, à tous les présidents de groupes parlementaires, nous disons protéger les victimes, légiférer. Sonner la fin de l'impunité, légiférer.
5: Pour moi, c'est un moment révélateur. Est-ce que les politiques vont réellement faire quelque chose de MeToo ou est-ce que c'était que du vent quoi depuis le début?
3: L'actrice estime que tant que la loi ne sera pas adoptée, il sera difficile de faire respecter leurs obligations aux employeurs. C'est aussi ce que constate Marine Longuet, formatrice de référent violences sexistes et sexuelles dans le milieu du cinéma.
6: Les personnes qui sont engagées, convaincues, sont toujours celles qui portent. Mais celles qui ont des obligations de par leur statut d'employeur, elles ne devraient pas baser leur action sur leurs convictions. Mais en fait, elles doivent baser leur action sur leur obligation aux yeux du droit du travail.
3: Aussi présente à Cannes cette année pour présenter son film Mémoire de fille, adapté du récit autobiographique d'Annie Arnaud, dans lequel est notamment évoquée la question du consentement et cette zone grise qui l'entoure. Judith Godrèche, l'une des figures de MeToo en France, estime elle aussi que le combat se poursuit, mais croit beaucoup en la jeune génération.
7: Je travaille avec des jeunes acteurs et ils ont tous environ 20 ans. Et notamment l'acteur principal, Victor Bonnel. Ils sont extraordinaires d'intelligence, d'empathie, de compassion, dans le rapport à l'autre, au travail, à l'actrice qui doit vivre des choses difficiles, à la nudité. Enfin, je veux dire, le progrès vient aussi de la jeunesse. Cette génération-là qui quand même grandit avec MeToo, moi j'y crois beaucoup.
3: Un tournage sur lequel la mesure de la présence d'une coordinatrice d'intimité a bien été appliquée.
2: Quel bilan pour la CNIL en 2025, l'institution gardienne de nos libertés numériques. Une année marquée par des plaintes toujours plus nombreuses et des vols de données toujours plus fréquents. Dimanche encore, le réseau Gîtes de France a confirmé en avoir été victime, vol qui pourrait concerner près de 400 000 clients. La CNIL a donc décidé de renforcer ses moyens de contrôle et ses actions répressives, Pierre Roper.
8: Ce sont 20 200 plaintes déposées liées au non-respect de la protection des données ou de la vie privée, soit 10% de plus qu'en 2024. Des plaintes qui concernent de plus en plus de fuites de données massives, 45 l'année dernière, détaille Marie Lordeny, la présidente de la CNIL.
9: Aujourd'hui, 30% à peu près de nos contrôles et de nos sanctions concernent les manquements à la sécurité des données. En 2026, nous avons décidé de porter ce chiffre à la moitié de nos contrôles et de nos mesures répressives. En tout cas, c'est un objectif.
8: En 2025, la CNIL a ainsi prononcé 83 sanctions pour un total de près d'un demi-milliard d'euros d'amende. Marie Lordeny estime néanmoins qu'il existe une prise de conscience pour les administrations et entreprises sur la nécessité de moderniser les systèmes d'information. Autre sujet de taille pour la CNIL, celui de l'intelligence artificielle. L'institution souhaite accompagner cette innovation pour qu'elle reste vertueuse.
9: dans le cadre de la mise en œuvre du nouveau règlement européen sur l'intelligence artificielle, la CNIL s'est vue confier des missions pour vérifier qu'il n'y ait pas d'usage interdit de l'IA. Je pense à la notation sociale ou à la reconnaissance d'émotions sur les lieux de travail, par exemple.
8: La CNIL devrait en plus prochainement devenir l'autorité de surveillance du marché pour certains systèmes à haut risque, comme la biométrie ou les usages répressifs.

0: des missions qui viendront s'ajouter à celles déjà nombreuses de l'institution, comme celle de la sensibilisation du public, en particulier jeunes, une charge sans cesse croissante, malgré des moyens contraints.
1: Elon Musk, le patron de SpaceX, a perdu hier son grand procès en Californie contre les créateurs de ChatGPT parce qu'il a agi hors des délais légaux. Il les accusait d'avoir détourné ses dons pour bâtir un géant commercial de l'intelligence artificielle et de trahir leur vocation originelle non lucrative. En tout, 5 milliardaires de la Silicon Valley ont été entendus pendant ces 3 semaines d'audience hors du commun. Elon Musk a l'intention de faire appel. Météo France prévoit un passage pluvieux avec des averses dans une large moitié nord de l'Hexagone. Aujourd'hui, un ciel voilé dans le sud. 14 degrés cet après-midi à Amiens, 15 à Paris, 16 à Cherbourg, 19 à Nice et Biarritz, 24 degrés à Perpignan. 8h15, les matins, la suite, Guillaume Herner.
2: Merci beaucoup, Margot Delpierre. On va évoquer de la politique au cinéma avec Bolloré, ce bras de fer entre les signataires d'une tribune hostile à Vincent Bolloré et le groupe Canal+, qui est l'acteur majeur du cinéma en France. Et puis, un billet politique avec vous, Jean-Lémarie, et bonjour.
3: Bonjour à toutes et à tous.
2: Et les discussions sur la Nouvelle-Calédonie.
3: Sous tension, au Parlement et dans l'archipel, mais le pire est-il sûr?
2: Vous allez nous expliquer ça dans un instant.
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2: Le billet politique, Jean-Lémarie, et la Nouvelle-Calédonie, le pire est-il sûr?
3: Voilà une éclaircie. Le tout début d'une avancée après des mois de blocage. La réforme du corps électoral en Nouvelle-Calédonie, son élargissement. Elle paraît très technique, cette question. Elle est très politique, en réalité. Elle vient de franchir 2 étapes. Hier, d'abord, le Congrès calédonien l'a approuvée. Puis, dans la soirée, à Paris, le Sénat a voté cette réforme. 304 voix pour et 20 voix contre, seul le groupe communiste s'y est opposé. Cette mesure, Sébastien Lecornu est venu la défendre lui-même à la tribune contre ce qu'il appelle le statu quo.
6: Je l'ai dit directement lors de mon adresse aux Calédoniennes et aux Calédoniens, le statu quo enferme, il ne peut être une base solide pour l'avenir. Il peut même être demain le ferment de la violence, et c'est une ombre qui ressurgit alors sur le caillou.
3: Le ferment de la violence, l'avertissement est clair, 2 ans après les émeutes, 14 morts et 2 milliards d'euros de dégâts à l'époque. Aujourd'hui, rien n'est réglé, dans l'archipel l'économie est exsangue et la situation politique paralysée, le face-à-face entre les indépendantistes et les non-indépendantistes paraît insurmontable. Avec cette réforme, de quoi s'agit-il? D'élargir le corps électoral des élections provinciales. Le gouvernement veut le mettre à jour, y ajouter 10 569 natifs calédoniens privés de droit de vote aujourd'hui. Les non-indépendantistes exigent cette réforme au nom de l'égalité. Une partie des indépendantistes la refuse. Elle craint une dilution du vote kanak. Derrière ces quelques milliers d'électeurs en plus ou en moins, c'est l'identité de l'archipel et son avenir qui sont en débat. Demain, le texte sera examiné à l'Assemblée avec un calendrier très serré. Dans quelques semaines, le 28 juin, les élections provinciales doivent avoir lieu. Elles ont déjà été reportées 3 fois. Vous comprenez alors pourquoi tout est si tendu.
2: Bon, mais où est la clé dans ce cas-là, Jean? À Paris ou à Nouméa?
3: À Paris et à Nouméa, plus que jamais, Guillaume. Il faut enfin que l'État prenne ses responsabilités et qu'il soit cohérent. Qu'il reprenne sincèrement le processus de décolonisation avec un projet global pour la Nouvelle-Calédonie et pas seulement une réforme électorale. Ces dernières années, les changements incessants de gouvernement ont malmené l'archipel. Des premiers ministres se sont beaucoup impliqués, Édouard Philippe notamment, et d'autres Pas du tout. Il faut de la cohérence, de la continuité et de la bonne foi. Au ministère des Outre-mer, l'été dernier, Manuel Valls avait réussi à conclure l'accord de Bougival. Puis, changement de gouvernement, Manuel Valls a été écarté. Cet accord prévoyait la création d'un État de Nouvelle-Calédonie au sein de la République française. Une double nationalité aussi, de nouveaux transferts de compétences et la fameuse réforme du corps électoral. Mais finalement, cet accord, le FLNKS l'a rejeté. Les indépendantistes se sont divisés. Le projet a fait long feu. Il a fini au placard. Pourquoi ? La clé, la solution, oui, est aussi à Nouméa, bien sûr. Les acteurs locaux auront-ils le courage d'avancer, comme Jean-Marie Djibaou et Jacques Lafleur, lors des accords de Matignon en 88 ? Pour eux, c'est risqué. Rappelez-vous l'assassinat de Djibaou. Mais l'avenir de la Nouvelle-Calédonie est aussi, d'abord, entre leurs mains. L'histoire est lourde, évidemment. En même temps, elle donne de l'espoir, car il ne faut pas l'oublier. En 88, quand les accords de Matignon ont été signés, l'archipel était au bord de la guerre civile, après des années de violence et des dizaines de morts. Puis le sursaut a eu lieu, une solution s'est dessinée, le cours de l'histoire a changé pour le mieux, ce chemin-là existe encore.
2: Merci beaucoup Jean Lémarie, 8h20 sur France Culture.
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2: Et l'on reparle de cette situation particulière du cinéma français suite à une tribune publiée dans le journal Libération, une tribune qui s'émouvait de la place de Vincent Bolloré, une tribune qui mettait en évidence également l'importance du groupe Canal+ dans le financement du cinéma français. On en parle en compagnie de Thomas Paris, professeur associé à HEC Paris, Marie Masmonteil, qui est productrice et vice-présidente du Collège Long Métrage du Syndicat des producteurs indépendants, et Nicole Vulser, journaliste au Monde, en charge de l'économie, de la culture. Nicole Vulser, donc, on l'a vu, Canal+ est un acteur très important. Canal+, c'est également désormais 35% du GC, peut-être plus. C'est un secteur du cinéma qui est fragilisé et c'est un secteur qui a vu, en se projetant probablement, ce qui s'est passé chez Grasset, d'où des inquiétudes avec ses 600 signataires donc de cette tribune pour stopper Bolloré, 600 signataires qui sont devenus aujourd'hui 1200. Qui trouve-t-on parmi ces signataires? Alors vous n'allez pas nous faire la liste, mais juste pour essayer d'en déterminer le profil, Nicole Vulser.
7: Alors, on trouve par exemple Blanche Gardin, on trouve Dominique Moll, on trouve Sergi Lopez, Nicolas Klotz, Clotilde M, par exemple, Anne Consigny, Louise Chevillotte, Dominique Cabrera, Louise Aymon. Donc, à la fois des gens très jeunes et aussi des gens extrêmement reconnus. Et donc, cette difficulté, c'est quand même une chose rarissime d'avoir une liste noire. Ça, c'est quand même pas arrivé en France depuis la guerre. Je veux dire, c'est quand même un truc absolument dingue. Ça existe. Ça a été mis en place en Corée, par exemple, ce qu'on sait très mal. Et donc, aujourd'hui, le président du jury a été victime en Corée d'une censure et a été blacklisté. Mais sinon, effectivement, on voit mal comment, en fait, Canal+ va ou non le mettre en place.
2: On va écouter.
7: La question dans ce cas-là, est-ce que les acteurs n'auront plus qu'une chose à faire, c'est-à-dire faire du théâtre, ou s'ils sont dans le cinéma, aller travailler à Los Angeles, ça va être extrêmement compliqué pour eux.
2: Bon, il y a quand même encore d'autres financeurs que Vincent Bolloré, mais avant de vous redonner la parole, on va écouter parmi les actrices Sépidé Farsi.
8: J'ai été très surprise, en fait, en lisant les déclarations de Monsieur Saada. Cette déclaration fait montre d'une fermeture d'esprit plutôt que d'une ouverture d'esprit. Moi, j'aurais aimé voir une invitation de la part de Canal à dire « Faites une délégation, venez nous voir, parlons pour voir ce qui vous fait peur. » Et au lieu de ça, dire d'emblée « Nous n'allons plus travailler avec les gens qui sont signataires de cette tribune », je trouve que ça confirme les craintes qu'on avait. Alors que le groupe Canal+ a été créé pour apporter un souffle au cinéma français. Certes, c'est un groupe privé, mais mais c'est quand même pour renforcer ce qu'on appelle l'exception culturelle française. Enfin, je trouve qu'ils perdent d'ailleurs en plus beaucoup de richesses, puisque ce sont des gens quand même extraordinaires qui ont signé cette tribune. Un peu comme ce qui s'est passé chez Grasset en renvoyant Olivier Nora. C'est pour faire peur, en fait. C'est pour donner l'exemple pour que d'autres ne signent pas, pour que... Voilà, alors on va voir comment le collectif va réagir. Hein. Je pense qu'il y aura une réaction, certainement.
2: Thomas Paris.
9: Oui, il faut prendre un peu de hauteur pour comprendre un peu ce qui lie les acteurs du cinéma français à Canal+. C'est des rapports qui ont toujours été des rapports de petits vis-à-vis d'un grand qui a toujours occupé beaucoup d'espace. Et tout le monde arrivait à peu près à s'accorder parce qu'on a construit un échafaudage dans lequel Canal+ est essentiel. Et puis, fait nouveau, cette espèce de position dominante de Canal+ est attaquée par un certain nombre d'acteurs. Et tout ça se arrive à un moment où des négociations vont reprendre entre Canal+ et les professionnels du cinéma. Ces négociations portent sur deux choses. Un, le montant d'investissement de Canal+. Donc combien de films et à quel niveau Canal+ investira, et deux, quelle est la fenêtre, ce qu'on appelle la fenêtre d'exploitation de Canal+, c'est-à-dire la durée dans laquelle Canal+ a une forme d'exclusivité sur la diffusion du cinéma français. Et ce sont ces deux éléments qui ont toujours été négociés entre l'ensemble des acteurs du cinéma français qui ont pu voir à un moment donné la place de Canal+ comme extrêmement menaçante, et Canal+, et tout s'est toujours très très bien passé jusqu'à maintenant. Là, sans doute, la prise de parole de Maxime Saada, c'est de dire Canal+ est toujours un acteur important avant ces négociations, et c'est important de le rappeler.
2: On écoute une réalisatrice, Jeanne Herry, une réaction hier.
10: C'est vrai que moi, je comprends d'où est née cette tribune. Elle est née d'une peur, d'une anxiété. C'est sûr que quand derrière on entend liste noire, menace, bah ça ne fait qu'entretenir cette anxiété. Voilà, c'est normal. Mais c'est, moi je peux parler comme réalisatrice. Il se trouve que le groupe Canal est très très très important dans ma vie professionnelle. Depuis le début, j'ai été toujours soutenue par Canal+ et distribuée par Studio Canal. C'est des gens qui m'ont suivie dans tous mes projets, qui ont suivi tous les virages, tous les sujets que je voulais aborder, et qui m'ont permis toujours de faire les films que j'avais envie de faire, à moi, à mes producteurs. Donc c'est ça la réalité aujourd'hui de ce qui se passe pour ceux qui travaillent avec Canal+ et Studio Canal. En tout cas, moi, je peux témoigner de ça.
2: Une réaction, Marie Masmonteil, vous qui êtes productrice et vice-présidente du collège long métrage du syndicat des producteurs indépendants.
11: Ben moi, j'ai l'impression que ce qui est en train de se passer, ça me rappelle la fameuse phrase de Maurice Pialat lorsqu'il avait eu la Palme d'Or pour le film « Sous le soleil de Satan ». Il avait répondu à ceux qui le huaient, il avait dit si vous ne m'aimez pas, je ne vous aime pas non plus ». Et j'ai l'impression que c'est un peu ça qui est en train de se passer, c'est-à-dire que la tribune, elle a été quand même assez frontale, vous l'avez dit tout à l'heure, c'est Zappon Bolloré. Et pourtant, les signataires de la tribune, Boris Lovskin s'est exprimé, Emmanuel Mars s'est exprimé en disant « Oui, on est inquiet de la place que prend Vincent Bolloré en tant que tel dans l'écosystème du cinéma français, mais on ne remet pas du tout en question les équipes de Canal qui font un travail sérieux, qui nous soutiennent sur nos films. Le film d'Arthur Harari en compétition a été soutenu par Canal, préacheté par Canal, le film d'Emmanuel Mars aussi. Et parallèlement, donc, la réponse à sans doute excessive de Maxime Saada a été d'avoir un fort sentiment d'injustice en disant, mais moi, je ne comprends pas que vous vous attaquiez à Canal. Or, évidemment, zapper Bolloré, automatiquement, dans l'inconscient collectif, ça veut dire zapper Canal. Or, zapper Canal, ça veut dire que les 43 films qui sont présentés à Cannes ici, qui ont été soutenus par les équipes de Canal, je pense qu'il s'est beaucoup exprimé au nom des équipes de Canal, ils auraient sans doute pas pu se produire si Canal n'avait pas préacheté ces films. Donc là, une fois qu'on a dit ça, je pense qu'il faut quand même essayer de faire baisser la tension, parce que dans ce moment très antagoniste, alors qu'on essaye, nous, effectivement, vous l'avez dit, les organisations du cinéma, de retrouver les conditions d'un meilleur financement du cinéma français, on cherche, au contraire de cette tribune, à augmenter l'investissement de Canal+, dont depuis 42 ans, qui depuis 42 ans a toujours soutenu l'ensemble de la diversité du cinéma français, et depuis 15 ans, où Vincent Bolloré et l'actionnaire principal de Canal n'a jamais, quasiment jamais, sauf le cas de François Ozon, n'est jamais intervenu de façon idéologique dans le choix des films.
2: Quel est le cas de François Ozon ?
11: Oui, le film de François Ozon,
7: Grâce à Dieu,
11: qui mettait en cause les prêtres pédophiles. Et donc on sait là, objectivement, qu'il y a eu une intervention pour que ce film ne soit pas préacheté par Canal, mais il a été préacheté par OCS à l'époque, qui n'était pas à l'époque qui était indépendant de Canal à l'époque. Donc, si vous voulez, nous, les organisations du professionnel du cinéma, on a des convictions fortes. On défend l'ensemble de nos adhérents, l'ensemble de la filière. Et donc, d'une certaine façon, on ne peut qu'être contrit par ce qui est en train de se passer. On est hyper désolé de ce qui est en train de se passer. C'est la réaction de Maxime Saada, effectivement, qui est une réaction du fort au faible, d'une certaine façon. Elle aggrave les clivages au lieu de rassembler. Or, on a besoin de rassemblement. Et encore une fois, moi, je le redis, Canal+, les signataires de la tribune, ils ont fait une sorte d'amalgame entre le rachat de par Canal+ du GC, qui était à vendre. Et donc, qu'est-ce qu'on aurait dit si avait été Netflix ou Amazon qui avait racheté UGC ?
2: Et oui, est-ce que c'est aussi une situation qui pourrait se reproduire avec Pathé ? Donc, juste pour fixer les idées, Thomas Paris, parce que je pense que c'est important de rappeler la taille économique des acteurs. Canal, aujourd'hui, c'est 9 milliards de chiffre d'affaires. Pathé et UGC, ce sont des entreprises qui font respectivement, je crois, 800 millions et 500 millions de chiffre d'affaires. UGC n'est pas coté, donc c'est compliqué de connaître les chiffres exacts. Mais pour Pathé, on a une entreprise qui fonctionne, mais qui est sur une économie, elle aussi, assez fragile. Pathé, c'est le principal studio intégré français.
9: Oui, alors, ce qu'il faut rappeler, c'est qu'on est dans un secteur, l'économie de la création, l'économie du cinéma, dans lequel la concentration est un phénomène naturel. Et ce qu'on observe un peu avec Antisici, c'est-à-dire que l'intégration entre un acteur de la télévision et un acteur de l'exploitation existe depuis des années aux États-Unis, où des mastodontes et des conglomérats énormes se sont créés. C'est un phénomène tout à fait naturel. Ce qu'on a fait en France pour essayer de préserver la diversité, c'est qu'on a limité cette concentration. Ce qui fonctionnait plutôt pas mal pendant des années, qui devient un peu plus difficile à tenir à une époque où les frontières se sont largement ouvertes et la concurrence vient non plus d'intérieur, mais d'extérieur. C'est pour ça que TF1, qui est un acteur majeur, aujourd'hui défend assez régulièrement le fait de libérer un petit peu les contraintes de concentration pour pouvoir jouer dans la cour des grands face aux nouveaux concurrents que sont YouTube et les autres. Et donc ce rachat de cette volonté de rachat de UGC par Canal+ s'inscrit dans une dynamique tout à fait normale qui peut-être met à mal un peu ce qu'on a construit en matière de défense de la diversité, mais en tout cas c'est un phénomène normal dans l'économie de la création.
2: On voit, Nicole Vulser, qu'on a donc cette question donc de fragilité des acteurs économiques. Et puis de l'autre, il est évidemment difficile de distinguer Vincent Bolloré du groupe Canal+, puisqu'il en est l'actionnaire de référence. Et donc il y a évidemment un amalgame qui est rapidement fait.
7: Oui, il est d'autant plus rapidement fait qu'en fait, Canal+, est assez schizophrène. Il faut quand même se souvenir que Maxime Saada est aussi le patron de CNews. Donc, c'est une chose essentielle. Et donc, ce qui alimente en fait cette peur, et il y a à la fois cette peur sur la question d'une emprise idéologique, et il y a également à cette angoisse la question de UGC. Or, on peut voir aussi quand même que aux États-Unis, quand on regarde la taille des fusions, quand on voit Paramount qui rachète Warner, ça n'a rien à voir en termes de taille. C'est des fusions qui sont strictement colossales et qui auront un impact direct sur tout le cinéma français. Donc, à chaque fois qu'il y a des énormes fusions américaines, elles se soldent par deux fois moins de films qui sont produits. On prend le 1 et 1 n'égale jamais 2. Dans les rachats de majors hollywoodiennes. On a eu la même chose quand Disney a racheté Fox. 5 ans après, finalement, ils avaient deux fois moins de films qui étaient produits. Ce qui ce qui a un impact sur tout le monde entier, vu qu'en fait, la fréquentation mondiale, elle est liée aussi à l'importance de ces blockbusters. Et depuis le Covid, il faut quand même se souvenir que le cinéma n'est toujours pas revenu à ses seuils d'avant Covid. Il manque encore près de 20% des entrées pour arriver au seuil de 2019. Donc, ces angoisses sont alimentées par tout ce problème-là.
2: On voit Marie Masse-Monteil qui a un certain nombre de nuages qui s'accumulent. Est-ce qu'il est possible aujourd'hui en France de monter un film sans Canal+ ? Est-ce que ça fait partie donc des scénarios plausibles ?
11: Bah, en fait, c'est toute la question. Encore une fois, on a la chance d'avoir la possibilité d'avoir différents partenaires. Donc, le fait que Canal intervienne depuis l'accord de 2025 sur moins de films, nous, on espérait que ça soit un petit peu compensé par l'arrivée des plateformes américaines. Et donc, aujourd'hui, Disney, par exemple, dans le cadre de l'accord qu'on a conclu avec eux en 2025, doit investir environ 35 millions d'euros dans la production de films et avec une obligation en volume de 23 films. Alors, la problématique à laquelle on a été... qu'on a vu se déployer, c'est que finalement, Disney n'intervient pas sur l'ensemble du spectre de la production. Mmh. Il intervient surtout sur les films à moins de 4 millions, et ensuite, il n'intervient pas du tout sur les films du milieu, entre 4 et 7 millions. L'année dernière, ils n'ont préacheté aucun film du milieu. Et donc, en fait, ce qui s'est passé avec Canal, c'est que Canal reste, et c'est pour ça que c'est un peu paradoxal, cette tribune, Canal reste un des acteurs qui intervient sur l'ensemble de la ligne éditoriale, des plus petits aux plus gros films, alors que Disney essaye surtout d'attaquer Canal sur les gros films, ce qui entraîne une surenchère sur les films que tout le monde veut, et qui donc laisse moins de place pour permettre aux films du milieu, qui sont à peu près ceux qui sont les films français qui sont en compétition à Cannes aujourd'hui, d'avoir un réel financement. Après, comme je l'ai dit, il y a aussi la possibilité de faire des coproductions internationales. On a toute une série. Un producteur, c'est quelqu'un qui assemble comme un Tetris toutes les possibilités qu'il a pour financer les films. Moi, j'ai un film que Canal a refusé. Je vais réfléchir à monter une coproduction internationale avec le Québec. Évidemment, réduire le budget, trouver des solutions. On a quand même beaucoup d'outils pour...
2: Il y a encore des solutions.
11: Thomas... Oui, il y a toujours des solutions. Il y a d'autres partenaires. Il faut quand même rappeler que Canal est un partenaire privé. Donc, si vous voulez, chaque année, dans les équipes de Canal, ils reçoivent environ 700 projets. Alors, c'est vrai que quand ils en faisaient 120, c'était plus facile. Mais quand ils en font que 80, automatiquement, ça crée beaucoup d'amertume pour ceux qui n'arrivent pas à monter les projets, qui n'ont pas de solution alternative.
2: Et qui doivent faire avec. Thomas Paris, comment on peut envisager l'évolution des choses ? Donc, il y a eu les propos de Maxime Saada qui ont déclenché beaucoup de réactions. Il y a aussi une économie du cinéma qui se bouleverse avec l'arrivée des plateformes, avec l'arrivée de Disney+. Là aussi, la production subit les conséquences de cette évolution du cinéma.
9: Oui, ça, en toile de fond de cette affaire, il y a vraiment deux mouvements. D'un côté, cette évolution drastique de l'économie du cinéma, avec une moindre exposition des films à la télévision. Les gens regardent moins les films, donc les films à la télévision ont moins de valeur, y compris la télévision payante, avec une augmentation des modalités de consommation des films.
2: Pourquoi les gens regardent-ils moins les films ?
9: C'est un produit, entre guillemets, qui a perdu de sa valeur avec l'arrivée des modes de consommation alternatifs. C'est-à-dire que le côté rendez-vous de la télévision ne semblait un peu moins adapté au film, et on va plutôt consommer des films en VOD ou sur son abonnement Netflix.
2: Et alors donc, le transfert du cinéma vers les séries, est-ce que cela compense quelque peu l'économie du cinéma si on voulait sommer les deux ?
9: Ben ça, alors, en termes de financiers, ça, je ne sais pas vous répondre, notamment parce que les modèles économiques ont radicalement changé. Une série, maintenant, on la consomme dans le cadre d'un abonnement, alors qu'un film, historiquement, on le consommait dans le cadre d'un paiement à l'acte. Maintenant, là où il y a une compensation, c'est dans ce qu'on appelle l'économie de l'attention, c'est-à-dire tout le temps qu'on passe devant des séries, tout le temps qu'on passe devant des jeux vidéo, on le passe beaucoup moins aujourd'hui devant des films de cinéma. Donc comment les choses peuvent se passer? Moi, je ne crois pas beaucoup à la mise en œuvre de cette liste noire. Je ne pense pas que Canal+, qui est un acteur quand même sérieux, s'amuse à décortiquer les castings. C'est plus le fait d'un patron qui tape du poing sur la table pour dire, bon, regardez, si vraiment j'avais des intentions, des mauvaises intentions, c'est pas le fait d'avoir UGC qui me permet de faire. Aujourd'hui, je serais capable de dire, je censure un certain nombre d'acteurs. Donc c'est plutôt un espèce de coup de poing. Je ne crois pas du tout qu'il y aura une mise en œuvre de ce genre de pratique.
2: On écoute à ce sujet Gaëtan Bruel, président du CNC, hier au micro de France Inter.
12: Le droit d'exprimer son opinion est souverain, mais le droit de rappeler les faits l'est aussi. Et à date, je peux vous dire en tant que président du CNC qu'il est factuellement faux de dire que Canal aurait renoncé à soutenir toute la diversité du cinéma français. Je vais être très concret. Canal, c'est la moitié des films français produits chaque année, 100 sur 200. C'est souvent les films les plus risqués, c'est-à-dire les films sur lesquels d'autres acteurs, par exemple les plateformes, ne se positionneraient pas. Je l'ai dit, Dossier 137, l'histoire de Souleymane, c'est Canal. Partir un jour d'Amélie Bonin et tant de premiers films, c'est Canal. Le dernier film de François Ozon, L'étranger, c'est encore Canal. Cette année à Cannes, en ce moment, on a 13 films sur 22 en compétition qui viennent de Canal. Donc moi, je respecte absolument la démarche des signataires de la tribune. Je ne me retrouve pas dans les faits qu'ils avancent, parce que dans le contexte où nous sommes, on a évidemment le droit, je crois que c'est ce qu'ils font, d'exprimer des inquiétudes sur l'avenir, mais il faut rester précis sur les faits, et je crois qu'il faut faire attention aux prophéties autoréalisatrices.
2: Alors, c'est intéressant le terme de prophétie autoréalisatrice, Nicole Vulser, ça veut dire que cette fascisation des esprits, elle n'est pas, selon Gaëtan Bruel, qui préside le CNC, à l'œuvre dans les choix cinématographiques de Canal+.
7: Non, effectivement, je veux dire, on peut critiquer ad vitam Canal+, en tout cas, sur la question « y a-t-il eu censure ?», la réponse est non. Effectivement, ce que disait Marie Masse-Monteil, il y a eu le cas de « Grâce à Dieu » d'Ozon, mais les films d'Ozon ont été tous préfinancés par Canal avant celui-là, et le dernier, « L'étranger », l'a été après. Donc finalement, les personnes les plus inquiètes pourront dire « oui, mais il y a une autocensure ». Bon, personne n'a réussi à la prouver, en tout cas aujourd'hui. Et il y a quand même beaucoup de films qui peuvent être considérés comme woke, dans lesquels effectivement on peut parler d'homosexualité sans aucune difficulté. Canal a toujours continué à les financer. Donc là, c'est un mauvais procès, honnêtement. La question, est-ce que par exemple un jour, dans un prochain Bureau des légendes qui serait éventuellement financé par Canal+, personne s'amuserait à prendre pour décor les ports d'Afrique, par exemple. Je pense qu'effectivement, ce serait pas la meilleure idée, et je pense que
2: donc c'est là où il pourrait y avoir effectivement de l'autocensure. Marie Masse-Monteil, un mot de conclusion.
11: Écoutez, je pense que, comme l'a dit la ministre de la Culture et le disent l'ensemble des parlementaires, il faut qu'ils défendent le cinéma. Sylvie Robert hier était à un déjeuner du CNC, il faut être solidaire. Alors là, évidemment, la solidarité a été un petit peu écornée. Moi, je dois dire que mon boulot, en dehors d'être productrice, c'est d'être présidente d'un syndicat de producteurs et de défendre l'ensemble de leur travail. Je n'ai pas signé la tribune, mais je peux comprendre l'angoisse qu'ils ont exprimée. Cette angoisse est légitime. Encore une fois, je pense que Maxime Sada a peut-être sans doute surréagi, mais en voulant défendre ses équipes. Maintenant, il faut retrouver, et ça va être un peu compliqué, mais il faut retrouver un peu de sérénité, parce que ce qui nous attend au-delà du cas de Canal, qui encore une fois est totalement irréprochable, du moins pour l'instant, c'est avant tout la défense de l'audiovisuel public qui, lui, est carrément attaqué, et du CNC, dont certains parlementaires du Rassemblement national veulent clairement la suppression. Donc, effectivement, je pense que la bataille, elle est surtout là.
2: Et elle se déplace.
11: De l'ensemble des services publics, et vous êtes très concernés par cette bataille.
2: Un dernier mot, Thomas Paris.
9: Oui, peut-être effectivement, on voit que trois des piliers du cinéma français sont attaqués ces temps-ci. L'autre phénomène marquant, et peut-être c'est le fait le plus notable, c'est une forme de décomplexe. détoxification, je ne suis pas complètement sûr du terme, c'est-à-dire que des tabous sont brisés. Le fait de virer un patron historique d'une maison d'édition ou de dire, puisque vous avez signé cette tribune, je ne travaillerai plus avec vous, c'était des tabous dans les secteurs de la culture. Et aujourd'hui, ces tabous semblent vraiment brisés.
2: Thomas Paris, chercheur associé à HEC Paris, Marie Masse-Monteil, productrice de cinéma, Nicole Vulser, journaliste au Monde. Merci d'avoir été avec nous dans quelques instants. François Saltiel, Lucille Comeau et le 8h45, le journal de Marion Ferrer.
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2: François Saltiel, Lucille Comeau, mais vous êtes en retard, Lucille, je ne vous vois pas.
15: Non, je suis là.
2: Mais vous êtes où?
15: Eh bien, je suis cachée, Guillaume, je suis au Festival de Cannes.
2: Ah, le Festival du cinéma.
15: On va vous entendre. Parler, finalement.
2: Vous allez parler de cinéma dans quelques minutes. François, de quoi allez-vous parler?
16: Moi, je vais vous parler de technologie du côté d'un autre festival qui se joue en Californie.
2: 8h45 sur France Culture. Le journal de Marion Ferrer. Bonjour Marion.
17: Bonjour Guillaume, bonjour à tous. La lutte contre le narcotrafic. Pour la première fois à Marseille, deux familles risquent d'être expulsées de leur logement social car leurs enfants ont été condamnés pour trafic de stupéfiants. Le dossier de ce 845 nous emmène au Chili. Le pays cherche à rendre obligatoire l'accès à la crèche gratuite et universelle, une mesure pour aider les femmes à reprendre leur travail. La loi d'urgence agricole arrive à l'Assemblée ce soir. Le texte très attendu par le secteur professionnel comprend de nombreux thèmes cristallisant les tensions, notamment concernant le stockage de l'eau, les normes, l'élevage intensif ou encore l'emploi des pesticides. Les débats doivent débuter en fin de journée. Les agriculteurs, également en difficulté pour se fournir depuis plusieurs mois en engrais en raison de la guerre au Moyen-Orient, les prix explosent. Pour les aider, la Commission européenne doit valider aujourd'hui un plan de plusieurs centaines de millions d'euros. Nous n'abandonnerons pas les quartiers touchés par le narcotrafic. Déclaration ce matin chez nos confrères de France Info du procureur de la République de Marseille après la fusillade qui a eu lieu à Nice la semaine dernière. Celle-ci a fait 2 morts et 6 blessés. Les 2 personnes tuées étaient étrangères au trafic de drogue, confirme le magistrat. 3 personnes ont été interpellées, mises en examen et placées en détention provisoire. Le procureur de Marseille dénonce une guerre de territoire. Le trafic de stupéfiants contre lequel luttent les autorités aussi à Marseille. Parmi l'arsenal législatif mis à leur disposition, la récente loi contre le narcotrafic. Elle compte notamment une disposition qui vise à expulser plus facilement les bénéficiaires d'un logement social. Et pour la première fois à Marseille, 2 familles risquent d'en pâtir. La raison, la condamnation de l'un de leurs fils pour trafic de drogue. Et c'est le tribunal de Marseille qui doit trancher aujourd'hui, Mathilde Vinceneuve.
18: Les 2 familles habitent la cité de la Castellane. Dans la première, un couple avec 4 enfants, l'un des fils majeurs a été condamné plusieurs fois pour trafic, mais aucun autre occupant de l'appartement n'a de lien avec le deal. Et chez eux, les policiers n'ont rien trouvé, pas même une cigarette, assure une source proche de la famille. Ce n'est pas un appartement nourrice qui aurait servi pour entreposer la drogue. Dans la seconde famille, 4 enfants là aussi, l'un des fils majeurs a été condamné, oui, mais une seule fois. Et dans le logement, il y a encore 2 filles mineures, insiste maître Marie-Lou Poiseau, l'avocate de leur mère.
19: Une mineure qui passe le baccalauréat cette année, une autre qui est étudiante. Donc aujourd'hui, les conséquences d'une expulsion sur cette famille seraient quand même assez désastreuses. Alors même qu'on n'est pas non plus sur un appartement nourrice, on n'a absolument pas d'effets qui sont caractérisés aux abords immédiats du logement. On n'a aucune plainte de voisinage.
18: Depuis l'adoption de la loi contre le narcotrafic, 35 procédures ont été lancées dans les Bouches-du-Rhône pour expulser des dealers et leurs familles. La préfète de police déléguée, Corinne Simon.
20: Aujourd'hui, on ne peut pas accepter que des trafiquants de stupéfiants puissent être logées dans un logement social, alors que d'autres personnes qui respectent les règles, elles, attendent depuis des années et des années.
18: La préfète de police déléguée le martèle, 120 000 personnes sont en attente d'un logement social dans les Bouches-du-Rhône.
17: Et Mathilde Vincenot à Marseille pour France Culture. De nouvelles plaintes vont être déposées contre Patrick Bruel, annonce ce matin sur France Inter de l'avocate de Flavie Flamand qui l'accuse de viol en 1991. Elle assure que de nouvelles victimes se sont fait connaître. Le chanteur est déjà visé par au moins 6 plaintes pour violences sexuelles présumées innocents. Il nie les faits qui lui sont reprochés.
2: On passe, Marion, à la chronique « What in the world ?» Comme tous les mardis dans le 8h45, elle nous emmène ce matin au Chili.
17: Et le Chili qui cherche à rendre l'accès à la crèche gratuit et universel. Car aujourd'hui, seules les entreprises qui comptent au moins 20 femmes salariées sont obligées de leur garantir un accès à la crèche pour leurs enfants jusqu'à l'âge de 2 ans. Un coût supplémentaire qui a pour conséquence de freiner leur embauche et les carrières des femmes. Afin d'y remédier, le pays veut supprimer ce quota. À Santiago, le reportage de notre correspondante Naila de Rouané.
18: Sur le campus de l'Université catholique du Chili, les professeurs et les salariés peuvent laisser leur bébé à la crèche qui est gérée par l'université elle-même.
21: Alors là, les petits bébés sont en train de faire une activité, ils testent le citron.
22: C'est plus qu'une simple garderie. Ici, ils font aussi des expériences pédagogiques.
18: Constanza est la maman du petit Gaël. Elle est salariée de l'université et a donc accès gratuitement à la crèche du campus.
22: Je me sens vraiment sereine car je sais qu'il est tout prêt et en cas de souci, je peux répondre à ses besoins rapidement et facilement.
18: Mais pour d'autres mamans, ce n'est pas si simple.
23: Je viens d'avoir mon bébé qui va avoir un mois.
24: Ya va cumplir un mes.
18: Francisca est professeure de yoga à son compte et par conséquent, elle ne bénéficie pas d'un accès gratuit à une crèche.
23: Ça va être compliqué quand je vais reprendre le travail car comme je suis indépendante, je vais devoir reconstituer ma clientèle et ça va me prendre un peu de temps. Donc l'argent que je vais gagner, ça sera principalement pour payer une crèche, ce qui n'a vraiment pas de sens.
18: Alors pour l'aider, son conjoint essaiera d'aménager ses horaires de travail pour être plus souvent à la maison et garder le petit.
23: Comme ça, je pourrais aller donner mes classes de yoga, mais ce n'est pas l'idéal car je vais moins travailler que si l'accès à la crèche était gratuit.
18: Depuis 12 ans, le Chili cherche alors à modifier ce droit pour qu'il bénéficie aux travailleuses indépendantes comme Francisca. Le pays veut aussi l'élargir à toutes les entreprises, peu importe leur taille.
25: Cela permettrait aux femmes qui sont séparées de l'emploi, car ce sont elles qui s'occupent des enfants, de réintégrer le monde du travail dans les mêmes conditions que les hommes.
18: Cynthia Adlerstein est chercheuse à la faculté de sciences sociales de l'Université du Chili. Elle regrette toutefois que le débat se centre davantage sur l'adulte plutôt que sur l'enfant.
25: Penser que ce droit à la crèche, c'est pour l'adulte, pour qu'il puisse travailler et être productif, dans le fond, ça alimente l'idée sociale que seuls ceux qui produisent sont des citoyens. Et que par conséquent, les bébés ne sont pas productifs et donc ils n'ont pas accès à ce droit.
18: Et au Parlement, le principal nœud législatif, c'est celui du financement de la mesure. Qui doit payer ? Pour le moment, aucun accord n'a été trouvé.
17: Un mot de la météo, temps gris et pluvieux aujourd'hui partout en France. Seul le sud sera épargné. Les températures entre 6 et 13 degrés ce matin, de 13 à 23 cet après-midi, 13 pour Lille, 15 à Paris, 18 pour Lyon et Nice, 23 la maximale à Nîmes et Perpignan.
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2: Merci Marion Ferrer. François Saltiel, alors le fight entre Sam Altman et Elon Musk.
16: Oui Guillaume, j'avais déjà consacré une chronique à cet événement médiatique qui vaut bien un festival de Cannes, un film judiciaire présenté depuis le 27 avril au tribunal fédéral d'Auckland, bien vampirisé par l'ego des deux protagonistes. Elon Musk accuse Sam Altman, cofondateur d'OpenAI, d'avoir abusé de son argent et de sa confiance pour détourner la mission première de ce laboratoire initialement fondée à des fins non lucratives. Du côté d'Altman, cette procédure engagée par son ancien associé ne serait que le signe d'une vengeance et d'une frustration, celle de ne pas avoir pu contrôler OpenAI, qui est devenue avec ChatGPT l'une des entreprises les plus valorisées au monde. À la clé des éventuelles indemnités de plus de 130 milliards de dollars et au-delà de l'argent, une guerre d'image pour savoir lequel est le plus intègre et le vrai pape de l'intelligence artificielle, sachant que dans la Silicon Valley, ça compte, car tout est une histoire de croyance. C'est Elon Musk qui a ouvert le bal en endossant le rôle de bienfaiteur de l'humanité, un vrai rôle de composition, Guillaume, hein, tant l'homme est décrié. Il a déclaré être uniquement animé par la préservation de l'intérêt commun, profondément inquiet d'une intelligence artificielle surpuissante destinée un jour à nous dépasser. Alors il y a les paroles et les mots, et dans ce procès, de nombreux documents, SMS, mails ont été projetés face aux 9 jurés qui viennent de commencer les délibérations. Un email de Musk datant de novembre 2015 a été diffusé par les avocats d'Altman. Il prouve que dès la création d'OpenAI, il avait tout de suite, Musk, envisagé un virage lucratif en écrivant qu'il serait probablement mieux de créer une structure commerciale parallèle à la fondation, une fondation jugée à ses yeux comme étant peut-être un mauvais choix. Autre document qui entache les arguments d'Elon Musk, des SMS de Shivan Zilis, ancienne membre du conseil d'administration d'OpenAI et par ailleurs mère de 4 de ses enfants. Ce n'est qu'un tiers de sa marmaille, hein, Guillaume, hein, puisqu'il était à ce jour père de 13 enfants vivants et déclarés. Cette union est longtemps restée secrète et selon ses SMS,

0: SMS révélé, elle a été utilisée comme informatrice au compte d'Elon Musk, on peut lire. Tu préfères que je reste proche et amical envers OpenAI pour assurer la circulation des informations ou que je commence à m'en dissocier ? Réponse d'Elon Musk, continue à y rester.
1: Bon, Sam Altman apparaît comme le gagnant de cette bataille.
0: Oui, même si Stephen Molo, l'avocat d'Elon Musk, est parvenu à installer le doute lorsqu'il a demandé à Altman s'il était totalement digne de confiance. Réponse, je crois que je suis une personne sincère, a-t-il dit sans grande conviction. Sans doute savait-il que l'avocat allait enchaîner avec de nombreux témoignages d'anciens collaborateurs, des cofondateurs et membres du conseil d'administration d'OpenAI qui déclarent en substance qu'il présente de manière constante un comportement mensonger et que règne chez lui une culture toxique du mensonge. Il s'est alors tourné vers le jury en leur demandant s'il serait prêt à traverser un pont suspendu, si celui-ci avait été construit par Sam Altman, hein, l'image est belle. Les 9 jurés semblaient que moyennement prêts à tenter l'aventure. Leur avis reste consultatif et ce sera à la juge Yvonne Gonzalez-Rogers de trancher après ces 3 semaines de grand déballage. La réponse est attendue fin mai, soit quelques jours avant le grand lancement, non pas d'une fusée, mais de l'introduction en bourse de SpaceX, un lancement perçu comme l'un des plus importants de l'histoire des marchés. Et c'est tout ce qui compte aujourd'hui pour Elon Musk. Peu importe la victoire ou la défaite au procès, il est déjà sur une autre planète.
1: Eh bien écoutez, merci beaucoup François Saltiel. Lucille Cobo, alors j'ai compris, vous êtes en direct du Festival de Cannes, c'est ça ?
2: C'est ça Guillaume, ça va être ça toute la semaine.
1: Hein. Et c'est ça.
2: Vous ne vous en remettez pas, mais...
0: Ça va être la même blague en introduction Lucille, voilà, il faut se préparer. Hein, faut
2: voilà,
0: se préparer.
2: Je me prépare psychologiquement.
1: Préparez-vous et dites-nous pourquoi c'est quelque chose de très genré.
2: Eh bien parce que les personnages des films qu'on nous donne à voir, et je vais résumer à l'emporte-pièce, en tant que spécialiste de l'emporte-pièce, une spécialité qui a vraiment toute sa place à Cannes, hein, où l'épuisement et la saturation nous font dire à peu près n'importe quoi. Puis quand on y réfléchit bien, finalement, ce n'était pas tant que ça n'importe quoi. Il me semble donc que cette année, dans les films, toutes les femmes deviennent lesbiennes et tous les hommes deviennent des héros. Oui, j'exagère et oui, je vais développer. Alors, je vais partir de la fin d'un film que j'ai beaucoup aimé, qui s'appelle Shana, sélectionné à la quinzaine des cinéastes, du nom de son héroïne, une jeune femme qui vit à Paris et qui circule entre une famille juive recomposée, un mec dealer maltraitant et une bande d'amis, jeune femme drôle et haute en couleur, qu'on aime aussitôt qu'on l'a vue. À la toute fin du film, alors qu'elle discute avec ses copines, elle émet cette hypothèse « Je pourrais devenir lesbienne, en fait, j'ai jamais essayé ». Le film s'arrête là, sur cette phrase, dont on ne saura jamais si c'est un peu comme ce que je fais, une déclaration à l'emporte-pièce, une provocation, une blague ou un vrai projet. Le film a l'intelligence de laisser ça en suspens. Ce n'est pas le cas de tout un tas d'autres films qui font du lesbianisme une solution pour des personnages féminins qui en ont ras la casquette. Que le grand écran montre enfin des personnages féminins qui aiment des femmes, très bien. Ça a fleurché à Maguchi avec cette intense amitié entre femmes. C'est très franc dans Nagi Notes de Fukada, dans Teenage Sex and Death at Camp Masmia, un film de genre très aimé ici. Mais dans 2 films français en compétition, le cas de figure est celui d'un choix tardif, devenir lesbienne quand on n'en peut plus des hommes ou que la vie est trop intense, choix qui interroge lorsqu'il semble être un brin opportuniste, voire carrément une entourloupe scénaristique. C'est le cas de Garance, signé Jeannery en compétition. Film très médiocre, très télévisuel, je trouve, au rythme faussement enlevé, qui raconte l'histoire d'une comédienne alcoolique en déshérence jouée par Adèle Exarchopoulos. Entre petit et grand drame de la vie, traité dans des dialogues pédagogiques, Garance, toute perdue, traîne avec une bande de personnes queer et finit par s'amouracher d'une femme. Les théoriciennes du lesbianisme politique vont probablement s'arracher les cheveux devant de telles représentations résumables par « Aimer les filles, c'est plus cool, ça nous change des vieux gars et elles sont douces ». Conséquence de cette orientation généralisée, dans des tas de films, les hommes sont repoussés sur les bords, mais les choses sont bien faites. Ils n'ont pas le temps de crier au sexisme inversé que le cinéma français, d'ailleurs largement, leur trouve une place de choix, la guerre.
1: Et beaucoup de films racontent la première, mais surtout la deuxième.
2: Oui, De Gaulle à l'honneur d'un biopic, Jean Moulin interprété par Gilles Lelouch dans un film de Laszlo Nemes qui en raconte les derniers jours, la capture et la torture. Swann Harlow en fonctionnaire vichiste dans un film très attendu d'Emmanuel Marr. Daniel Auteuil en sauveur d'enfants juifs dans La Troisième Nuit. Des films d'hommes avec des hommes. C'est drôle de constater ainsi combien les films sont genrés dans leur contenu. Signe, il me semble, que peut-être le cinéma n'a pas envie, ou pas le courage, ou pas les moyens de confronter les deux sexes dans les nouvelles normes et les nouveaux codes du moment. 2 films, parmi ceux que j'ai vus, me semblent faire, et c'est drôle, tous les deux autour d'un repas au restaurant. Dans Full Fill et L'être aimé, Quentin Dupieux et Rodrigo Sorogoyen mettent chacun face à face un mauvais père et sa fille en colère dans 2 longues séquences, l'une réaliste et dramatique, l'autre burlesque et excessive. Si bien, dans ce contexte, elles ont tous les deux une forme de panache.
1: Eh bien écoutez, merci beaucoup Lucille Cobo. Je crois qu'on vous retrouve dans les midis puisque vous allez vous exprimer sur le cinéma.

0: japonais.
1: C'est ça.
2: Donc, tout à l'heure. Et en attendant, il est bientôt 9h. Et d'autres choses à entendre sur l'antenne de France Culture dans Question du soir. Qui veut la paix au Liban? Et puis avec philosophie, pensée grecque et pensée juive autour de l'an 1, ça sera aux environs de 10h. Et je crois que Xavier Mauduit, vous allez parler d'histoire aujourd'hui.
3: Bonjour Guillaume Herner.
2: Bonjour Xavier.
3: Il y a 90 ans, le Front populaire.
2: Et donc, nous allons évoquer ce Front populaire et vous allez le faire dans quelques secondes, car figurez-vous, Xavier, qu'il est pratiquement 9h sur France Culture.
3: Mais oui, le Front populaire, une expérience politique à l'aune des avancées de la recherche. À 9h précise, Guillaume, sur France Culture, au printemps 1936, la victoire électorale d'un Front populaire antifasciste s'accompagne de grèves et de joie. C'est ce qui nous intéresse aujourd'hui dans le cours de l'histoire. Bonjour à toutes, bonjour à tous et bienvenue dans le cours de l'histoire.
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3: Le Front populaire, une histoire de grève et de joie. Le 3 mai 1936 se déroule le second tour des élections législatives. Le Front populaire, composé des socialistes, des communistes et des radicaux, sort victorieux. Une coalition de gauche qui remporte les élections, mais c'est la joie dans le monde ouvrier. Et pourtant, quel paradoxe! Des grèves éclatent, les usines sont occupées, mais pour toute la société française, c'est certain, il y a changement de décor.
5: Messieurs, le décor va changer! Fini, messieurs, la rigolade, fini le régime des pantins, et sans faire de barricades, voici la chute des coquins.
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5: Nous voilà enfin en République, le peuple.

0: du mur des fédérés.
1: Montéus, en 1936, le décor va changer. Bonjour Ludivine Bantigny.
2: Bonjour.
1: L'évocation du mur des fédérés dans cette chanson de Montéus. Vous êtes historienne de la Commune de Paris, vous êtes aussi historienne du Front Populaire, par effet générationnel. D'ailleurs, c'est pas si loin l'un de l'autre. Le Front Populaire s'inscrit dans une longue histoire ouvrière.
2: Oui, dans une histoire d'émancipation, d'affranchissement, de lutte pour la justice sociale et l'égalité, hein, pour l'épanouissement de tous et de toutes. Et dès lors, c'est aussi un front au départ, un front pour lutter contre la loi du marché, contre la loi du capital. Et puis, comme vous l'avez rappelé hier, c'est un front antifasciste offensif.
1: Oui, voilà, parce que vraiment le contexte est à prendre en compte ici. Et pour nous parler du Front Populaire, Laure Machu, bonjour.
3: Bonjour.
1: Vous êtes maîtresse de conférence en histoire contemporaine à l'Université Paris-Nanterre et vous avez travaillé sur les conventions collective, parce que c'est cela aussi, le décor va changer, c'est un décor lié à l'ambiance du moment, c'est un décor aussi lié au texte, à la construction même administrative, judiciaire du pays, et puis les relations entre les ouvriers, les ouvrières et le patronat, c'est ça aussi qui va changer à ce moment-là.
3: Exactement, la généralisation des conventions collectives, leur consolidation juridique par une nouvelle loi, mais aussi l'élection des délégués d'atelier, inaugure ce qu'on appelle à l'époque une nouvelle ère entre les patrons et les ouvriers, un vent de démocratisation des relations sociales à tous les niveaux, à celui des branches, mais aussi au sein même des usines.
1: C'est quoi une convention collective ?
3: Une convention collective, c'est un accord entre, à l'époque, un syndicat patronal, un groupement patronal, et un syndicat ouvrier qui porte sur les conditions de travail et les salaires.
1: Pour en arriver là, il a fallu remporter les élections. C'est ce qui se passe au second tour, le 3 mai 1936. Ludivine Bantigny, quel était le programme du Front Populaire? Ou pour le demander autrement, qu'est-ce qui explique la victoire du Front Populaire?
2: Alors, ce qu'il explique, c'est d'une part la conscience d'une menace fasciste, hein, comme on vient de le rappeler. Il y a une crise économique dévastatrice, ravageuse, beaucoup de chômage et puis des salaires très bas, une pauvreté, une précarité, même si c'est pas forcément un terme qui apparaît à cette époque, mais en réalité, c'est de ça qu'il s'agit. Et puis une exaltation, un enthousiasme, la volonté de changer la vie, hein, ce sont les mots de Rimbaud. Donc, il y a une énorme campagne, mais qui passe beaucoup par l'auto-organisation à la base. Et c'est le cas depuis 1934, hein, vous l'avez rappelé hier dans l'émission, il y a une effervescence unitaire, mais qui débouche sur un programme somme toute minimal. Ça, on ne l'a plus forcément bien en tête, puisqu'il s'agit de concilier des gauches qui étaient relativement hostiles les unes à l'égard des autres. Peut-être que ça peut rassurer des auditrices et auditeurs de gauche d'aujourd'hui. C'est vrai qu'aujourd'hui, la gauche paraît assez divisée, mais c'était pire au début des années 30, parce qu'il y a d'un côté une gauche qui se réclame de l'anticapitalisme, hein, qui estime que le capitalisme est responsable de cette crise absolument irrationnelle, une crise de surproduction, et on détruit parfois certaines marchandises, des denrées alimentaires, alors que de l'autre côté, des gens ont faim. Et puis, ils se reconnaissent aussi, ces hommes et ces femmes de gauche, dans une perspective de lutte de classe, hein, dans le mouvement ouvrier, du coup, dans la perspective de la grève. Ça, ce sont les socialistes, les communistes, mais aussi les anarchistes et libertaires. Puis d'un autre côté, il y a les radicaux, le parti radical, qui n'a pas du tout la même vision du monde, qui est très attaché à un certain ordre social, somme toute assez conservateur, qui ne se reconnaît absolument pas dans la lutte de classe. Hein. La lutte de classe est considérée par bon nombre de dirigeants radicaux comme une menace pour cet ordre moral, cet ordre social. Donc il faut concilier ces deux gauches à l'origine relativement opposés quand même, y compris parce que les radicaux avaient participé à des gouvernements de droite, y compris avec un gouvernement Doumergue, Laval, Pétain. C'était le cas d'Édouard Herriot. Du coup, ça explique que le programme électoral soit relativement minimal et que ce dont on va parler aujourd'hui, c'est-à-dire les énormes réformes, les réformes libératrices et émancipatrices qui émergent de juin 1936, les congés payés, les 40 heures, les conventions collectives dont vient de parler Laure, eh bien, n'étaient pas au programme et ont été arrachés par la grève incroyable, la grève avec occupation de lieux de travail.
1: Merci, Ludivine Bantigny, de renvoyer vers l'émission du cours de l'histoire Objectif Urne, la victoire d'un front populaire antifasciste, émission à retrouver sur franceculture.fr et l'appli Radio France, parce que la victoire, c'est une chose, mais j'évoquais en ouverture d'émission un paradoxe, en fait. La coalition de gauche remporte les élections législatives, très bien, et il y a des grèves. Alors, on se dit, là, c'est un paradoxe sans nom. Laure Machu, on peut le vivre ainsi ou en tout cas, est-ce que ça a pu être perçu ainsi ?
3: Je ne sais pas si ça a été perçu ainsi. Ce qui est sûr, c'est que les grèves ont un double objectif. D'abord, c'est des grèves de soulagement. Et beaucoup, on a beaucoup évoqué, vous l'avez évoqué dans votre introduction, pardon, le terme de grève de la joie. Mais c'est aussi un moyen fort d'inciter, voire de forcer, le patronat et les parlementaires à engager les réformes prévues par le programme politique. Il y a dans les discours ouvriers et de l'époque un registre du contrôle et de la surveillance. Les responsables du PC sont frappés par le fait que souvent Blum est interpellé par les termes de l'énergie. Donc voilà, il y a une ferveur politique qui se dégage de ces premiers mois, de ces premiers jours de victoire. Et donc les grèves, ça s'inscrit dans cette ferveur, dans ce militantisme très fort pour voilà, inciter, forcer le patronat, mais j'insiste aussi les parlementaires à voter et à engager les réformes.
1: Ludivine Bantigny, en couverture de votre ouvrage « La Bourse ou la vie, le Front populaire, histoire pour aujourd'hui », c'est publié à La Découverte. Nous voyons des enfants venir visiter des grévistes à l'usine. Parce qu'il y a beaucoup de photos autour du Front populaire et des grèves. Au moment de parler du Front populaire, le choix aurait pu être d'une victoire électorale, des urnes ou alors d'un gouvernement qui se constitue. Mettre en avant les grèves, c'est aussi ce qui fait dans notre imaginaire le Front populaire. On sent bien que ces grèves qui surgissent au moment de la victoire électorale, c'est ce qui synthétise ce Front populaire tel que nous l'imaginons. Il s'est passé quelque chose à ce moment-là en France.
2: Absolument, un événement immense dont on porte encore l'héritage aujourd'hui. Je dirais qu'il y a deux fronts populaires en réalité. Il y a un front populaire qui est de l'ordre du soulèvement, comme je l'ai précisé tout à l'heure, très auto-organisé, avec des comités à la base, notamment des comités de grève, et une spontanéité de cette grève, donc des mobilisations sociales très intenses qui vont aller d'ailleurs, ça en général on le néglige, bien au-delà de juin 1936, les grèves vont durer en fait pendant plusieurs mois, voire plusieurs années. Et puis d'un autre côté, le Front populaire au sens du gouvernement, qui se constitue à compter de début juin 1936. Et il y a là une tension, en fait, il y a une tension constitutive, puisque ce gouvernement va être très vite amené à mesurer les contraintes financières et ne va pas forcément réaliser les choix qu'il avait prévus au départ. Mais pour répondre à votre question sur le paradoxe, est-ce que cette grève est un paradoxe ? Moi, il ne me semble pas que ça soit le cas. D'une part, parce que, en fait, justement, l'atmosphère de 1936, ça a été avant les élections, c'était justement une grande campagne pour la justice, pour l'émancipation, où on parle beaucoup

0: comme ça, comme une étincelle, il va y avoir une marée immense qui va se répandre dans le pays. 2 millions de personnes en grève avec cette nouveauté considérable qui permet de vivre un moment extraordinaire, les occupations de lieux de travail.
1: Ah oui, ce moment de la grève, c'est un moment absolument considérable. Et ce qui est formidable avec ce moment Front populaire, c'est que nous disposons de témoignages.
2: Vous savez bien, lorsque les travailleurs se sont mis en grève dans les laminoirs, et qu'ils ont traversé toute la boîte a suivi, tous les travailleurs indistinctement se sont mis en grève. Une délégation a été constituée pour aller discuter avec le directeur général qui s'appelait M. Wills. Et tenez-vous bien, il n'a même pas eu la politesse de nous demander de nous asseoir. Et il nous a dit « qu'est-ce que vous désirez ?» Mais alors, sur le ton sec, imperturbable, on dit « nous venons vous remettre un cahier de revendications ». Il a pris les cahiers de revendications et il les a chiffonnés en face de nous. Voilà ce que j'en fais, et dans la poubelle. Sortez. Nous sommes sortis, pas un mot de discussion. Nous sommes sortis, nous avons rendu compte aux travailleurs du résultat. On dit « personne ne sortira ».
1: C'est Henri Fievet qui s'exprimait ici pour les 50 ans du Front populaire. Nous étions donc en 1986. Laure Machu, la discussion entre le patronat et les ouvriers, les ouvrières se passait ainsi?
3: Alors, dans de nombreuses entreprises, il y a eu effectivement des négociations de patrons à déléguer avec un point de départ qui était le cahier de revendication. Et effectivement, les patrons étaient sidéré et scandalisé par ces grèves avec occupation, qui étaient une véritable effraction et conçue comme une violation du droit de propriété, du droit patronal, de l'autorité patronale, et se sont montrés quand même pour certains réticents à négocier. Évidemment, il y a des variations selon les usines. Il y a des patrons qui se sont plus ou moins prêtés au jeu de la négociation. Ce qu'on voit ici, c'est que le syndicat n'est pas forcément présent. Parce qu'il faut bien avoir à l'idée qu'il y a, c'est vrai, une ruée syndicale en 1936, mais on sort d'années et d'années où les effectifs syndicaux ont été décimés. Et donc les syndicats vont s'appuyer sur toute une pyramide de délégués dans les usines. Ça, c'est très important et ça se sent ici dans le témoignage. Et puis rapidement, après, parallèlement, je dirais, les syndicats engagent avec les inspecteurs du travail et leurs homologues patronaux, la négociation des conventions collectives. Mais il y a une double dynamique de négociation dans les usines et puis à l'échelle des branches pour les conventions collectives.
1: Oui, c'est toute la réflexion que l'on peut avoir entre le parti politique et le syndicat, sachant que dans l'absolu, ce sont deux mouvements différents. Et depuis 1906 et la charte d'Amiens, il y a l'idée que le syndicat ne doit pas se mêler de politique et inversement. Ludivine Bantigny, que se passe-t-il à ce moment-là? C'est-à-dire que ces grèves sont poussées par les syndicats et échappent au monde politique?
0: En grande partie, d'ailleurs, ce que l'on méconnaît en général sur les débuts du Front populaire au sens gouvernemental du terme, c'est que Léon Blum et son tout nouveau gouvernement sont gênés par la grève. Et ils le disent très vite. Par exemple, la formule de force tranquille va être employée par Léon Blum dès le 6 juin, c'est-à-dire vraiment au lendemain de son installation. Et donc, il a le souci, avec son ministre de l'Intérieur, Roger Salengros, de rétablir l'ordre républicain. Et c'est vraiment le mot d'ordre. Si j'ose dire, c'est vraiment rétablir l'ordre. Et là, on le voit énormément dans les archives. Alors, les archives justement ministérielles, les archives de Léon Blum lui-même, qui très vite craint qu'on ne soit allé trop loin dans cette grève. Hein. Lors parler d'effraction, c'est vrai qu'il y a une dimension de transgression, de subversion totale avec les occupations. Et Léon Blum lui-même est gêné. Et donc, ce qui est vraiment passionnant dans ces archives, notamment renseignements généraux, préfets, sous-préfets, rapports de police et de gendarmerie, mais aussi bien sûr les archives syndicales, c'est de voir qu'il y a une tension vraiment entre le travail et le capital, mais aussi avec le gouvernement qui va marcher sur une ligne de crête. C'est une sorte de nœud gordien en fait qu'il faut dénouer, c'est-à-dire que en fait le programme consistait à relancer l'économie, mais très clairement le gouvernement va dire c'est l'économie de marché. Hein. Le ministre des Finances, dont j'ai aussi pu consulter les archives, Vincent Auriol, va dire beaucoup, mais nous sommes dans un régime capitaliste et nous n'avons pas l'intention intention d'y toucher. Nous ne remettrons pas du tout en cause, y compris la propriété des grands moyens de production. Donc, abandonnant aussi la perspective des nationalisations, qui est

0: qui tenait à cœur beaucoup aux socialistes et notamment à Léon Blum. Mais là, ils se disent, en fait, voilà, nous avons pris le pouvoir dans des circonstances assez particulières, dans une coalition avec un parti qui, quant à lui, comme je l'ai rappelé tout à l'heure, n'entend absolument pas subvertir la loi du capital. Et dès lors, il faut être extrêmement prudent, y compris mettre un terme à la grève. Souvent, on retient la fameuse formule prononcée par Maurice Thorez le 11 juin 1936. Il faut savoir terminer une grève dès que satisfaction a été obtenue. Et il ajoute même, il faut pouvoir assurer des compromis parce que, voilà, on peut pas tout obtenir. Mais en réalité, c'est la ligne du gouvernement tout entier, du gouvernement des socialistes et des radicaux. Et donc, d'un côté, il y a bien sûr vite la volonté de négocier. Et le patronat est très d'accord dans un premier temps pour négocier. Ce sera les accords Matignon dont on va, j'imagine, un peu parler. Et d'un autre côté, c'est un début de répression. Par exemple, Roger Salengro donne très vite, on le voit dans ses archives, des instructions à ses préfets, à ses sous-préfets, pour réprimer les grèves qui durent, surtout parce qu'il y a des occupations, qu'elles sont considérées comme des violations de la propriété privée, qui a d'ores et déjà des plaintes. Laure en parlait, de cette réaction du patronat. Eh bien, il y a des plaintes déposées par de très nombreux patrons, on le voit dans les archives départementales, qui ne veulent pas que leur autorité soit ainsi remise en cause.
1: Roger Salengro, ministre de l'Intérieur du gouvernement Léon Blum qui devient président du Conseil le 4 juin 1936 et le lendemain, allocution, il faut maintenir l'ordre.
2: L'action du gouvernement, pour être efficace, doit s'exercer dans la sécurité publique. Elle serait paralysée par toute atteinte à l'ordre, par toute interruption dans les services vitaux de la nation. Toute panique, toute confusion servirait les desseins obscurs des adversaires du Front populaire, dont certains guettent déjà leur revanche.
1: Léon Blum, le 5 juin 1936, Laure Machu, voilà, c'est très clair, c'est le retour à l'ordre. Avec cette idée, et on entend bien ici dans le propos de Ludivine Bantigny, formidable avec les historiennes et les historiens, c'est le retour aux sources. Vous, dans votre travail sur les conventions collectives, vous le voyez là aussi, ce besoin de mettre de l'ordre et quelque part qu'il y ait négociation entre les patrons et le monde ouvrier en grève, c'est une forme de retour à l'ordre.
3: La négociation canalise effectivement le mouvement gréviste. Mais alors là aussi, le fait pour un patron de devoir négocier les conditions de travail avec des syndicats ouvriers, de devoir se soumettre à une règle commune, de devoir appliquer des salaires minima, de ne pas pouvoir payer un ouvrier aussi, enfin le salaire qu'il souhaite, c'est quelque chose qui est, là aussi c'est une effraction, c'est quelque chose qui à l'époque est relativement novateur, même si les conventions collectives sont dans certains secteurs appliquées depuis le début du siècle. Il n'empêche que dans les grandes usines métallurgiques, là où la discipline est très forte, les conventions collectives sont une véritable innovation.
1: Et ces patrons sont aussi des citoyens, il faut le rappeler. Donc j'imagine qu'ils assistent à tout cela comme un petit air de révolution qui souffle sur la France, parce que nous l'avons rappelé en début d'émission, le Front populaire s'inscrit dans une longue histoire des luttes ouvrières. Et donc, pour le patronat, on ne sait pas où cela va aller. Il y a toujours ce danger en histoire d'aller trop loin. Nous connaissons la fin. En juin 1936, on ne sait pas comment cela va évoluer.
3: Oui, enfin, ce qui cristallise, je pense, ce sentiment de danger, c'est les occupations d'usines. Parce que l'autorité patronale est bafouée, les patrons ne peuvent plus pénétrer dans leur usine. Ces occupations, elles renvoient aussi à un imaginaire révolutionnaire, parce que ce répertoire d'action, même s'il est popularisé et étendu avec juin 1936, en réalité, il se déploie tout au long de l'entre-deux-guerres et particulièrement après la Première Guerre mondiale, dans un contexte qui est vécu déjà à l'époque comme révolutionnaire. Il se déploie notamment aussi dans les années 30 en Europe de l'Est, en Pologne, si bien que les occupations d'usines, on les surnomme, comme l'a montré un jeune historien, Théo Bernard, les grèves polonaises. Donc voilà, les occupations d'usines, c'est un cauchemar pré-révolutionnaire.
1: Ludine Bontigny, vous êtes l'autrice de Révolution. C'est publié aux éditions Anamosa avec ce mot révolution associé au Front populaire. C'est vrai que nous ne le faisons pas souvent. C'est-à-dire qu'au moment d'évoquer le Front populaire, on ne parle pas de révolution. Pourtant, en se plaçant là, au mois de mai, début juin 1936, pour une partie de la population, je pense du côté du patronat, pourquoi pas révolution ? On ne sait pas où on va encore.
0: On ne sait pas où on va, mais le patronat, en réalité, et les milliardaires qui détiennent, un peu comme aujourd'hui, suivez mon regard, ce qu'on appelle la grande presse, beaucoup, beaucoup de journaux savent très bien, en réalité, tout en déversant leur haine, souvent très antisémite à l'encontre de Léon Blum, savent très bien que le gouvernement n'entend absolument pas mener une révolution et que tout est fait au contraire pour, Laure a employé ce mot, canaliser le mouvement. D'ailleurs, Léon Jouot, le dirigeant de la CGT, va très vite parler de collaboration entre les classes sociales. Et les accords Matignon signés le 7 juin sont désignés par Léon Blum comme justement une incroyable force d'entente assez extraordinaire. Et vous parliez de ce moment si décisif de mai-juin. C'est fascinant de voir là aussi dans les archives notamment de la SFIO, donc le Parti Socialiste de l'époque, on est en plein congrès à la fin du mois de mai 1936. Il y a deux tendances déjà qui se dessinent. Il y a une tendance autour de Léon Blum et Paul Faure qui vont dire voilà, nous sommes des hommes respectueux de la loi, de la légalité, de ce qui est légitime et donc de l'ordre. On en a entendu parler, y compris dans la bouche de Léon Blum. Et puis une tendance qu'on connaît souvent au travers de Marceau Pivert, mais qui le dépasse très largement. Je citerai par exemple la militante socialiste Marcel Pommerat qui ne va pas du tout, cette tendance, parler de révolution. Contrairement à ce qu'on imagine quand Marceau Pivert dit tout est possible, il ne dit pas du tout qu'il s'agit d'une phase révolutionnaire. Mais le grand enjeu entre ces deux tendances, je parlais de ligne de crête tout à l'heure, c'est est-ce qu'on s'appuie sur le mouvement ouvrier, sur cette grève, sur cette lutte intense pour faire face dans un bras de fer aux puissances de l'argent qui ont été tellement combattues par justement ces forces de gauche et au patronat de manière plus générale. Est-ce qu'on s'appuie, est-ce qu'on encourage ces initiatives ou est-ce qu'au contraire on cherche à les empêcher, à les réprimer, à les freiner au nom de l'ordre et au nom du civisme, hein, puisque tout à l'heure vous en parliez, les patrons sont aussi des citoyens. Ça va être vraiment la ligne, on le voit tellement dans leurs archives, qui sont pleins de tournants aussi. Hein. C'est passionnant de les consulter parce que on sent les hésitations, les tournements, retournements chez Auriol, chez Spinasse, le ministre de l'économie, chez Roger Salengros ou encore chez Vincent Auriol. C'est-à-dire en fait la conviction que par-dessus tout, qu'on soit de droite ou de gauche, il y aurait un intérêt général, il y aurait le civisme, il y aurait la France, la patrie, et que donc ces patrons, ces investisseurs, ces porteurs de capitaux qui fuient massivement la France doivent, au nom du civisme, revenir investir dans cette économie qu'il s'agit de relancer un peu à la manière de Roosevelt et de son New Deal.
1: Avec ici un Front populaire qui ne surgit pas de rien, on l'entend bien, il s'inscrit dans une longue histoire et c'est le cas aussi pour les relations professionnelles. Laure Machu, vous avez réalisé votre thèse sur la convention collective du Front populaire, mais pas seulement, c'est la construction, la pratique d'un système français de relations professionnelles depuis le début du XXe siècle, parce que cela existait dans certains secteurs, dans certaines usines. C'est-à-dire qu'il y avait plein d'expériences. On n'est pas ici dans la création absolue de quelque chose, mais plutôt dans la mise en place, de manière plus générale, d'acquis qui existent déjà, mais alors juste localisés ici et là.
3: Oui, alors, il y a une pratique des conventions collectives qui existe depuis, on va dire, la fin du XIXe siècle. Mais qui est vraiment localisé sur certains secteurs. Et puis, de manière plus générale, la négociation, je dirais, patron, ouvrier, sous l'égide du gouvernement, elle connaît un essor important avec la Première Guerre mondiale. Et ce qui est assez intéressant, c'est quand on regarde la loi du 24 juin 1936 sur les conventions collectives, elle reprend des mécanismes juridiques, des formes tentées, en fait, pendant le premier conflit mondial, où on a déjà eu une intervention forte de l'État dans l'économie et sur le marché du travail et un appel à la collaboration des organisations ouvrières et de la classe ouvrière dans son ensemble à l'effort de guerre. Donc on retrouve ce que là on demande là en fait à la classe ouvrière de le collaborer à la reprise économique, à la relance économique, etc. Et puis c'est la même chose pour la loi des 40 heures. La loi des 40 heures, ça reprend exactement ça reprend le mécanisme inauguré. La technique juridique inaugurée pour la loi des 8 heures. Donc, cette législation, elle s'inspire de précédents qui se sont progressivement mis en place pendant la Troisième République, mais en allant quand même plus loin. C'est-à-dire que la loi du 24 juin 1936 sur les conventions collectives, elle va beaucoup plus loin que la loi, première loi qui avait été votée en 1919.
1: Avec ici une temporalité qui nous sidère, c'est la rapidité des événements. Nous le disions, le 3 mai, c'est la victoire du Front populaire, victoire aux élections législatives, les grèves. Un mois plus tard, donc nous sommes début juin, ça y est, Léon Blum est président du Conseil. Il y a ces grèves et les accords de Matignon, Ludivine Banti, c'est vous qui nous l'avez dit, c'est tout au début du mois de juin.
0: Le 7 juin.
1: Ça va extrêmement vite, en fait.
0: Extrêmement vite. Alors, il y a en même temps, justement, entre le 3 mai et le 4-5 juin, c'est-à-dire le moment où le gouvernement vraiment se constitue et s'installe, se déroule un mois, et c'est pas négligeable, un mois. Et justement, il y a une tendance, l'aile gauche de la SFIO, qui va dire, mais il faut aller plus vite, s'installer plus rapidement et faire un peu fi des rituels, des us et coutumes constitutionnels, parce que là, il y a des milliards qui s'échappent. Et donc, il y a aussi cet enjeu fort. Et puis, en effet, il y a une rapidité, non seulement pour ce qui concerne les accords Matignon, même si, là encore, les sources parlent beaucoup, très vite, y compris ceux qui ont signé ces accords, le grand patronat va récuser leur signature et beaucoup de patrons ne se sentent pas tenus par ces accords. Et puis, il y a donc les accords Matignon qui empêchent les sanctions pour fait de grève, qui empêchent les licenciements notamment, et qui assurent la liberté syndicale. C'est fondamental pour assurer le droit à la protection et les libertés des salariés. Il y a l'augmentation des salaires, mais il faudra parler assez rapidement du fait que ces augmentations sont balayées par une inflation terrible que le gouvernement ne va pas réussir à juguler. Et puis, il y a les conventions collectives. Et d'un autre côté, il y a cette législation qui se fait au pas de course. Alors, avec un peu plus de réticence concernant les 40 heures. Mais donc, congé payé, c'est une réforme énorme. C'est une réforme radieuse. C'est un peu ce que disait Jaurès en parlant de réforme révolutionnaire. Parce que là, ça touche à la racine d'un système. Moi, je considère que c'est un oxymore, congé et payé. Voilà, c'était deux termes qui n'allaient pas ensemble. Et donc, c'est quasiment une réforme anthropologique. Ça touche au rapport de l'humanité, au labeur, au travail, travailler et gagner sa vie à la sueur de son front. Là, on a droit au repos, on a droit à la dignité et au fait de faire autre chose dans sa vie que de travailler. C'est énorme. Convention collective, Laure l'a bien rappelé, c'est le fait d'avoir un rapport salarié protégé qui n'est plus exposé à la vulnérabilité de l'individu face à son employeur. Donc c'est considérable. Après, ce qui compte, c'est justement, là encore grâce aux archives, de voir comment ça s'est mis en œuvre dans la réalité, dans la durée, avec énormément d'obstacles, de réticence et de résistance.
1: Laure Machu.
3: Oui, sur la rapidité, je pense qu'il faut aussi insister sur le fait que le Front populaire, c'est un temps singulier quand même dans l'histoire politique de la Troisième République. Parce que dans une Troisième République où il faut que les lois soient votées dans les mêmes termes entre le Sénat et l'Assemblée, ou le Sénat et le gardien des intérêts patronaux, les lois sociales mettent énormément de temps à être votées. La loi sur les accidents du travail, par exemple, de 1898, qui est une loi fondamentale, c'est des décennies et des décennies de débats parlementaires. Là, on est frappé par effectivement la rapidité du calendrier électoral. Alors ça, c'est lié à deux choses. C'est lié à la pression gréviste. Et deuxième chose, c'est lié aussi au fait que Léon Blum réaffirme l'autorité de l'exécutif. On est à un temps d'affirmation de l'exécutif et utilise toutes les ressources que lui permet la procédure parlementaire pour faire adopter rapidement les lois. Et effectivement, ça, c'est vraiment une accélération inédite dans l'histoire de la Troisième République.
1: D'où les accords de Matignon.
4: Léon Blum, président du Conseil, après avoir dissous les ligues factieuses par décret, réunit le 7 juin à l'hôtel Matignon les représentants de la CGT et du patronat. Ces derniers atterrés comprennent que cette fois, ils ne sont pas les plus forts, et après de longues heures d'âpres discussions, il signe les accords connus sous le nom d'accord Matignon. Nous sommes le 8 juin, il est 0h30.

0: L'un des représentants de la CGT, Benoît Frachon, raconte.
1: Ah, comme nous aurions aimé que tous les travailleurs puissent assister au spectacle. Nous étions, nous, les accusateurs qui parlions au nom de millions de prolétaires, et nos accusations étaient terribles, inexorables. Nous faisions défiler devant les yeux des patrons les travailleurs du textile à 80 centimes de l'heure, et pas moyen d'ergoter, les fiches de paye étaient là. Nous leur mettions sous le nez leur méthode brutale, malhonnête, flibustière, pour obliger les travailleurs à des cadences accélérées, à de longues journées de travail. À la fin de la discussion, les patrons apposèrent leur signature à côté de la nôtre. Je me souviens qu'à Matignon, les patrons se rendaient compte de ce qui allait se passer. Ils cherchaient à éviter le pire. Ils demandèrent que nous fassions un appel commun pour l'évacuation des usines. Je leur déclarai que pour ma part, je ne m'associerais pas à cet appel et que les usines s'évacueraient d'autant plus vite que les conventions collectives seraient plus vite signées. C'est en général ce qui s'est produit.
2: Évocation radiophonique des accords de Matignon en juin 1936. Oui, non, mais c'est vrai, on le disait, ça va très très vite. Ludivine Mantigny, c'est difficile malgré tout. Et entre l'annonce dans la presse des accords de Matignon et la réalité de la construction de ces accords, mais ce n'est pas la même chose. C'est en ça, ces sources que vous évoquez, mais vous êtes historienne, vous ne pouvez pas faire autrement, eh bien, sont essentielles de voir ces négociations en coulisses, de voir les hésitations. Tout cela n'est pas une évidence et c'est un peu le piège avec le Front Populaire. Une analyse qui dirait « Oh ben, la gauche unie arrive au pouvoir et puis ça y est, il y a des réformes et tout avance ». Non, il y a tout un travail ici que l'on ne voit pas, en fait.
3: Oui, et c'est d'autant plus important d'y réfléchir, je trouve, pour aujourd'hui. Hein, le sous-titre du livre « La bourse ou la vie », que vous avez eu la gentillesse d'évoquer tout à l'heure, porte sur, justement, le Front Populaire, une histoire pour aujourd'hui. Parce que, en effet, il ne suffit pas qu'il y ait la promulgation de lois ou la signature d'accords. Il y a des tensions, il y a, en fait, des luttes incessantes, épuisantes, intransigeantes, et c'est aussi la raison pour laquelle des grèves se poursuivent. Tout à l'heure, à juste titre, Laure parlait de l'autorité de l'État, de l'autorité de l'exécutif. Et d'un autre côté, Pierre Cotte, qui est ministre de l'air, ministre radical, mais plutôt de la gauche du Parti radical, va dire « Mais nous avons pris le pouvoir, mais nous n'avons pas pris l'État. » C'est-à-dire que très vite, ils s'aperçoivent qu'ils ont des forces contraires, ils ont des forces hostiles, y compris, alors là, c'est flagrant, dans la police, puisque beaucoup ont la haine au sein du corps policier, de l'institution policière, de ce Front Populaire, de cette gauche, hein, cette antisémitisme aussi purulent, horrible, qui court dans les ligues, ben on la retrouve aussi beaucoup au sommet de l'institution policière. Et donc, il y a ces tensions. Et là, on le voit quand on va au niveau, en faisant revivre les protagonistes, femmes et hommes, au niveau local, hein, au ras du sol de la mise en œuvre de cette législation considérable, ce sont énormément de résistances patronales. Et donc, par exemple, des pratiques de contournement, de fraude, d'infractions, pour le coup, face notamment à l'application des congés payés ou des conventions collectives, notamment licencier une partie du personnel pour éventuellement le réembaucher ensuite, mais pour éviter d'avoir à donner des congés payés. Donc il y a énormément, ça foisonne comme ça de pratiques qui sont dénoncées par d'énormes cahiers de revendications, par beaucoup de luttes aussi. Hein. Et puis il y a aussi une question qui est rarement évoquée, c'est d'une part celle des femmes. Parce qu'à Matignon, il y a une femme, on la mentionne très très très rarement, c'est Martha Desrumaux. Elle est aux côtés de Benoît Frachon. Et ces femmes, en fait, eh bien, elles ne voient pas leur sort énormément changer. Non pas seulement parce qu'il ne va pas y avoir de droit de vote des femmes, hein, ça c'est niette. Il y a certes une loi en juillet qui est adoptée par la Chambre des députés, mais un peu par hypocrisie parce qu'on sait très bien à la Chambre que le Sénat ne la votera jamais. Laure évoquait tout à l'heure les décennies de débats parlementaires sur certains aspects comme les accidents du travail. C'est le cas aussi pour le suffrage des femmes, mais là c'est hors de question. Et d'ailleurs, Léon Blum ne va pas insister parce qu'il considère que ce n'était pas dans le programme, il ne faut pas fâcher les radicaux. Mais il y a aussi les colonies, par exemple. Les colonies dans l'Empire colonial, c'est 50 millions d'habitantes et d'habitants, et où les conditions de travail sont vraiment, pour le coup, affreuses. Les conditions, non pas seulement d'exploitation, mais de surexploitation. Où même la législation, telle que la loi de 1919 sur les 8 heures, ne s'applique pas. Où il n'y a même pas de jours de repos dans la semaine. Et où, là, j'ai trouvé ça dans les archives d'Outre-mer, Aix-en-Provence, où le patron local dit non, mais le samedi ou le dimanche de repos, non, parce que ça serait judéo-chrétien et qu'au Vietnam, par exemple, dans la Nam ou au Tonkin, non, on se reconnaît pas dans cette culture-là. Et donc, le patronat colonial et les gouverneurs coloniaux vont aussi empêcher le Front populaire de mener une politique véritablement émancipatrice dans ce vaste empire colonial.
2: Il y a la prise de décision, la signature d'accord, une loi, pourquoi pas, et puis après, il y a l'application. Alors, c'est complètement autre chose et ce n'est pas évident parce que on l'a entendu déjà dans les archives, il y a des pratiques et des pratiques anciennes dans les entreprises qui ressemblent même à des traditions et puis des patrons hein, qui, par effet de génération, sont parfois de vieilles personnes qui connaissent plutôt ce qui s'est passé au 19e siècle et ce que leur père faisait déjà dans l'usine.
4: Effectivement, il y a de nombreuses pratiques de... Alors, je dirais que le patronage joue sur deux tableaux. Il y a d'abord la répression, l'infraction, la violation. Alors, comme l'a dit Ludivine, par exemple, une pratique très courante, c'est de licencier le personnel pour des motifs économiques. Et dans la cohorte des licenciés, il y a les délégués d'atelier. Voilà. Donc, on s'en débarrasse comme ça. Et à l'époque, on peut quasiment rien faire contre ça. Parce que c'est pas comme aujourd'hui, les représentants du personnel ne bénéficient pas d'une protection particulière. Donc, je ne vais pas rentrer dans les détails, mais c'est extrêmement compliqué à ce moment-là de faire réembaucher le délégué. Ça, c'est la première chose. Refuser, par exemple, aussi de renégocier les conventions collectives. Ça, c'est... Voilà. Donc, il y a là, la mauvaise foi, la violation, l'infraction. Et puis, il y a aussi la renégociation, la négociation, l'assouplissement. Par exemple, les 40 heures. Les 40 heures dans les mines, la production de charbon baisse et ne satisfait plus la consommation, ce qui oblige d'importer. Et là, les patrons... Enfin, le gouvernement de Léon Blum dit « s'il vous plaît, embauchez des Français pour faire redémarrer la production ». Et le patronat dit « non, impossible, on ne peut pas embaucher. Investissez, non, on ne peut pas investir. Le moyen le plus rapide d'augmenter la production, c'est de faire des heures supplémentaires ». Et le gouvernement, à la fois, fait pression sur le syndicat, la Fédération nationale des travailleurs du sous-sol, pour qu'ils acceptent en fait, des heures supplémentaires exceptionnelles. En échange d'augmentations salariales, mais qui ne sont jamais aussi importantes que ce que demande le syndicat, etc., etc. Et donc, pendant 36, 37, 38, au fur et à mesure, comme ça, on va détricoter, grignoter progressivement. Et puis, les organisations syndicales se prêtent à ce jeu de la négociation, en particulier parce qu'il faut montrer l'esprit de responsabilité de la classe ouvrière, la collaboration de la classe ouvrière à la relance économique, à la production de charbon, etc., etc.
2: Il est certain que pour le Front populaire, le gouvernement en tout cas, et Léon Blum, il y a ce monde ouvrier en mouvement donc au mois de mai-juin. Et puis il y a aussi le patronat. Il est certain que Léon Blum a besoin de soutien.

0: Vasileon de Monteus dans le cours de l'histoire sur France Culture, une émission réalisée par Thomas Beau avec à la technique Olivier Arnay. Ludivine Bantigny, Léon Blum, ben oui, bien sûr, se trouve face au patronat, il se trouve peut-être face à une partie du monde ouvrier à un moment aussi. Et puis, c'est une coalition, le Front Populaire. Et dès lors, toute coalition nécessite pour fonctionner, pour exister, des négociations. Est-ce que ici, l'on peut voir à l'intérieur de cette coalition entre les socialistes, les radicaux et les communistes, des petites fractures ?
1: Ah, c'est le moins qu'on puisse dire, mais d'ailleurs Léon Blum n'en doutait pas. Dans ses brouillons pendant la campagne des élections législatives, il parlait des radicaux douteux, donc il faisait ses calculs, ses pronostics, combien de sièges peut-on espérer, et il parlait de radicaux qui n'étaient pas fiables, hein, qui étaient douteux, parce qu'une partie des radicaux s'était ralliée au Front Populaire par opportunisme, mais en réalité conservait un ancrage de centre-droit pour certains d'entre eux, et ce parti radical, il est lui-même divisé. Mais par ailleurs, cette coalition, donc d'emblée fragile, puisque leurs visions idéologiques ne sont pas semblables au sein de ces gauches, est marquée par la tragédie aussi. C'est vrai que, et on a raison d'en parler, c'est la joie, c'est l'enthousiasme, c'est une exaltation très puissante que ces grèves et donc ces conquêtes arrachées qui sont considérables, mais d'un autre côté, c'est une période très tragique. Dès lors, je crois qu'on peut parler de clair-obscur, c'est la métaphore qui me paraît ajustée, et puis la bourse ou la vie. La bourse, parce que, en effet, très rapidement, les fameuses puissances de l'argent, on parle du mur d'argent, on parle aussi du mur de papier, avec toute cette presse qui déverse sa haine à l'encontre du Front Populaire, bah, se fait entendre. Et voilà, donc, y compris sur les 40 heures. Laure l'a rappelé tout à l'heure, mais il y a en effet des assouplissements. En fait, ça prend des mois avant de prendre les décrets d'application. Et puis, très rapidement, période tragique, c'est 17 juillet, le déclenchement de la guerre civile espagnole. Et donc, on est face à un danger majeur. Il y a bien sûr, mais vous en parlerez sans doute jeudi, dans une perspective plus internationale et internationaliste, la décision de non-intervention tragique elle-même en Espagne. Ça signifie un embargo sur l'Espagne. Mais ça veut dire aussi que le gouvernement, très vite, craint la conflagration, la déflagration d'une guerre qui s'étendrait en Europe. Et dès lors, il faut réarmer la France. Il y a la moitié du budget de la France sous le Front Populaire qui est consacré au réarmement. Donc en fait, cette loi des 40 heures, très vite, elle va être en effet assouplie, beaucoup de dérogations. Blum avait dit deux choses à propos des finances. Il avait dit lutter à toute force contre l'inflation. L'inflation est un fléau, il le disait depuis des années, voire des décennies. C'était le mal absolu du capitalisme, l'inflation. Et là, il est confronté à ce phénomène, une véritable spirale inflationniste qui n'est pas jugulée. Et là, on le voit aussi dans les sources, pardon de d'y insister, mais elles sont décidément édifiantes. Les contrôles, les inspections, etc. ne sont absolument pas suffisants. C'est dérisoire par rapport au fait que la plupart des industriels et des commerçants augmentent considérablement leurs prix, d'une part. Et d'autre part, Blum était vent debout depuis des années contre la dévaluation. Et c'était encore le cas en juin 1936. Il disait « jamais de dévaluation, ça atteint les classes populaires ». Le Parti communiste disait « il faut faire payer les riches, il faut instaurer un impôt sur le capital, un impôt sur le chiffre d'affaires ». Mais en réalité, c'est pas ce qui se passe. Parce que là, on voit négocier, on voit les rencontres, y compris entre Léon Blum, Chamberlain, en Grande-Bretagne, les correspondances avec Henry Morton Howe, le secrétaire d'État au Trésor états-unien, avec Roosevelt lui-même. Et finalement, en septembre, la dévaluation au nid. Et le Parti communiste, puisque vous parliez des tensions, bah évidemment, il récuse aussi cette dévaluation, mais il s'y rallie, il ne vote pas contre. Il dit bah, il faudrait l'ajuster et essayer de compenser les graves conséquences pour les salariés par l'échelle mobile des salaires. C'est ce que disait aussi Léon Blum depuis des années, le Parti Socialiste, l'échelle mobile des salaires. La dévaluation, c'est un mal, là aussi, capitaliste à leurs yeux. Bon, ils n'ont pas forcément à prendre parti, mais en tout cas, si dévaluation il y a, il faut l'échelle mobile des salaires pour qu'il n'y ait pas de pénalisation des salariés. Et en fait, cette échelle mobile des salaires n'est pas mise en place. Et le dernier mot que je voudrais dire, ou la dernière phrase, c'est les chômeurs, parce que là, on ne parle quasiment plus des chômeurs et des chômeuses, mais c'est des centaines de milliers de personnes qui sont au chômage. Leurs cahiers de revendications sont poignants, vraiment poignants. Et en fait, cette inflation et cette dévaluation leur nuisent encore davantage qu'aux salariés. Parce qu'on l'a rappelé, il y a des augmentations de salaires qui sont certes balayées par l'inflation, mais l'un dans l'autre, les 40 heures sont payées 48, etc., même si elles ont du mal à s'appliquer. Mais pour les chômeurs, c'est vraiment une catastrophe.
0: Avec ces émissions du cours de l'histoire, Adversité et Désaccord, hein, le Front Populaire Désenchanté ou encore les Fronts Populaires dans le Monde, à retrouver sur franceculture.fr et l'appli Radio France. Ce moment Front Populaire est un moment de construction aussi. Laure Machu, est-ce qu'il y a un après-Front Populaire dans les relations professionnelles? Parce qu'on l'a bien entendu, hein, victoire électorale, des grèves et puis très vite des négociations, des accords, ceux de Matignon, des lois aussi. Est-ce que ça a changé les relations professionnelles?
2: Oui, quand même. Évidemment, il y a eu de nombreuses pratiques de contournement et de violations dont on a parlé. Évidemment, il y aura ensuite la période du régime de Vichy, la répression, enfin, la fin de la charte du travail, etc. Mais ensuite, on peut dire que les conventions collectives entrent dans les mœurs. En 1946, il y a une troisième loi qui est votée et ainsi de suite. Donc, il y a quand même... De ce point de vue-là, un avant et un après, c'est-à-dire que la convention collective de branche, c'est un acquis durable du Front populaire. Ces conventions collectives, elles dessinent aussi des hiérarchies salariales, parce qu'il y a des barèmes de salaires qui sont contenus dans ces conventions collectives. Et de la même façon, ces barèmes, ils survivent. Ils survivent au Front populaire et à la Libération. À la Libération, dans beaucoup de branches, on les reprend tels quels. Donc voilà, il y a effectivement de la même façon tout ce qui est représentation du personnel dans l'entreprise. C'est quelque chose qui avait été d'abord tenté au moment du premier conflit mondial, qui se généralise au Front populaire et qui est repris en fait à la Libération.
0: Et puis ce qui reste aussi du Front populaire, et ça on le sait bien, c'est une image, elle est incroyable cette image-là, elle est fantastique, c'est cette image de joie, cet enthousiasme général avec ici des hommes, des femmes en action.
3: Il fallait porter à manger au piquet de grève, en bicyclette qu'on allait, avec des copines, avec des autres enfants de notre âge, quoi, de 14, 15 ans, on partait là-bas. Bah, il y avait des garçons, il y avait des filles, on partait là-bas. Bah, bien sûr, on allait voir nos pères là-bas, à la mine. Ça, on s'en allait en groupe comme ça. Ah oui, avec les paniers, on partait. Mais il n'y avait pas loin. Pour aller jusque Barrois en vélo, il y avait une demi-heure. Il y a des fois, on ne portait pas à manger. Il y a des fois, ils se contentaient avec leur briquet, comme ils disaient, puis leur gourde avec du café. Ça dépendait. Mais on ne pouvait pas toujours manger des tartines quand même. Alors, avec la gamelle, j'allais porter à manger. Les autres aussi, d'ailleurs.
0: Témoignage ici sur le Front populaire. Ludivine Bantigny, vous êtes l'autrice de « Nous ne sommes rien, soyons toute histoire de femmes en lutte et de lutte féministe de la Révolution française à nos jours, au Seuil ». Là, au moment du Front populaire, bien souvent, au moment d'évoquer les femmes, nous parlons de femmes au gouvernement. Il y en a quelques-unes et symboliquement, c'est extrêmement fort. Puis il y a toutes ces femmes en lutte, même si, vous l'avez rappelé, il y a cet échec, cette impossibilité d'obtenir le droit de vote des femmes avec ce blocage du Sénat, diantre. Mais il se passe aussi quelque chose aussi pour le Front populaire et pour les femmes dans le Front populaire.
1: Oui, ça fait beaucoup de bien d'entendre cette voix avec l'accent du Nord très reconnaissable que j'adore. Oui, les femmes sont très très présentes dans les grèves, très présentes dans les mobilisations. Et on a parlé plusieurs fois de subversion ou de transgression. Mais là, c'est vraiment une subversion au carré que les femmes occupent les usines, les grands magasins. Il faut voir que c'est... des milliers d'occupations. Et puis, elles ne se chargent pas uniquement du ravitaillement. C'est vrai qu'il y a des rôles de genre, comme on le dirait aujourd'hui. Mais elles prennent la parole, elles s'organisent, elles sont extrêmement actives. Dans le programme du Front populaire, il y avait l'idée qu'il fallait la reconnaissance du droit au travail des femmes, qui n'avait rien d'évident. Et tout à l'heure, je parlais des chômeuses et des chômeurs. Au niveau, par exemple, des conseils régionaux, des conseils départementaux, certains responsables politiques, à droite comme à gauche, d'ailleurs, vont dire bah, « c'est peut-être le moment... » Au contraire, que les femmes retournent au foyer, cessent de travailler, puisqu'elles font concurrence aux hommes. Il y a aussi cette dimension, y compris dans ces conventions collectives dont on a beaucoup parlé, à juste titre, comme une réforme considérable, je tiens aussi à le ressouligner. Mais il y a une sorte de naturalisation de salaires de femmes qui sont extrêmement amputés par rapport à ceux des hommes. Au minimum 20% de moins, voire la moitié. Dans la plupart des conventions que j'ai vues, les femmes gagnent la moitié du salaire des hommes. Et certaines vont revendiquer l'égalité salariale, mais elles sont très peu nombreuses. Alors c'est vrai qu'il y a ces trois femmes sous secrétaire d'État. Alors, elles ne sont pas très reconnues non plus. Par exemple, on retrouve des lettres en tête, vous voyez, qui sont adressées par exemple par Léon Blum à messieurs les ministres et secrétaires secrétaire d'État. Donc, il n'y a pas mesdames, par exemple. Donc, il y a Suzanne Lacor, qui va s'occuper de la protection de l'enfance. Il y a Cécile Brunjvic, plus de l'éducation nationale, mais toutes les deux dépendent de leur ministre de tutelle, hein, Henri Cellier et Jean Zay. Et puis, il y a Irène Joliot-Curie. Mais c'est intéressant, parce que là aussi, dans la correspondance entre Irène Joliot-Curie et Léon Blum, elle exprime ses réticences et une sorte d'intériorisation d'un complexe, peut-être, d'illégitimité. Elle dit, non, mais je ne suis pas forcément prêt. D'ailleurs, je ne suis pas en très bonne santé. Et puis moi, je vais me consacrer à la recherche, hein, Irène Joliot-Curie. Vous avez Paul Langevin, vous avez Jean Perrin, ils feront très bien l'affaire. Et Léon Blum insiste, parce qu'il faut qu'il y ait un symbole. Mais finalement, même Irène Joliot-Curie va rendre ce qui n'est pas son tablier, mais voilà, son poste, précisément, parce qu'elle veut faire autre chose. Donc il y a un symbole, mais très rapidement, d'ailleurs, dès le gouvernement de Front Populaire suivant, après la chute de Léon Blum, il n'y aura plus de femmes au gouvernement, et que, comme l'a montré l'historienne Christine Barbe, c'est passé quasiment inaperçu.
0: Laure Machu, dans cette recherche sur les conventions collectives, vous croisez beaucoup de figures féminines. Au moment de négocier, par exemple, sont-ce des délégués masculins plutôt que des femmes ?
2: Oui, alors la position des femmes, elle est complexe à analyser. C'est vrai qu'elle a souvent été réduite, par exemple, au moment des grèves, comme le temps a le montré, le reportage, à la position d'auxiliaire, c'est elle qui ravitaille les grévistes, etc. C'est une image aussi qui est diffusée par la CGT elle-même, le film Grève d'occupation, où on souligne bien que, par exemple, les hommes dorment seuls dans les usines. Parce que la morale, notamment la morale patronale, c'est une forme de, enfin, réprouve le fait que les femmes dorment sur place avec des hommes qui ne sont pas forcément leurs maris. Et donc là aussi, il y a l'esprit, voilà, la volonté de ne pas discréditer le mouvement. En réalité, il y a des usines où les femmes ont occupé et ont dormi sur place. Oui. Dans des usines de tricotage du Nord, où 90% de la main-d'œuvre est féminine, évidemment, les femmes dorment sur place. À l'usine Japy, il y a des jeunes adolescentes, 13 à 18 ans, qui participent, qui occupent et qui séquestrent. Hein, donc les femmes, elles ont été effectivement actrice, hein, peut-être bien plus qu'on ne l'a dit à l'époque, de ce mouvement de grève. Dans les négociations, c'est que dans les délégations syndicales, elles sont beaucoup moins représentées. À Paris, il y a un seul secteur où vraiment c'est une femme qui négocie, c'est la confection. Pour hommes, Georgette Bodineau, c'est une femme communiste, elle négocie. Et ça explique en partie le fait, comme l'a dit Ludivine, que les barèmes de salaire, même... Alors les femmes profitent considérablement des augmentations de salaire parce qu'elles sont les moins payées. Or, les augmentations de salaire sont plus importantes pour les salaires les plus faibles. Donc mécaniquement, elle profite énormément, hein, et quand même l'écart entre salaire féminin et salaire masculin se réduit. Mais deux choses importantes, les femmes n'accèdent pas aux postes les plus qualifiés. Dans les barèmes de salaire, les postes les plus qualifiés sont systématiquement masculins. Hein, donc il y a un verrou masculin sur la qualification qui est maintenue. Et puis effectivement, comme l'a dit Ludivine, à poste égal, il reste quand même des différences de salaire importantes. Mais à l'époque, il n'y a pas de femmes qui se mettent en grève contre ça. Ça n'existe pas. C'est-à-dire que c'est quand même plus ou moins accepté, intériorisé, y compris par les femmes elles-mêmes.
1: Et on voit même, à certains endroits, dans certaines entreprises, pas forcément de grands bastions ouvriers, hein, mais des patrons qui disent, d'accord pour l'augmentation du salaire masculin, mais en échange, on revient au salaire aux pièces pour les femmes. Il y a souvent une opposition, évidemment, à ça, et d'abord des femmes, mais de manière plus générale, le refus de l'aumône au nom de la dignité ouvrière, le refus, par exemple, des primes de rendement qui divisent ou qui insistent par trop sur la productivité. Mais à certains endroits, on trouve cette tentative de négociation patronale.
0: Et on sent bien ici que les grèves aboutissent. Il y a les accords de Matignon, il y a des lois, mais que tout acquis est fragile. C'est l'histoire du Front Populaire, une histoire de grève et de joie et de surprise.
4: Écoute, la première fois j'ai vu la mer, les premiers congés payés, on n'avait pas de sous pour aller en vacances, c'était trop cher, il n'en était pas question. Mais il y avait à l'époque des coopératives. Bon, alors on partait grâce à des organismes comme ça, qui faisaient des prix très très bas. Donc j'ai eu l'occasion de partir avec mon père et ma mère, et on est allé à Yport. Yport, c'est l'infirmière à côté du Tréport. Alors tu sais, c'était pas le grand luxe, hein. Je sais pas où on faisait sa toilette, je me rappelle pas. Mais on mangeait à table d'hôtes, hein. On était je sais pas combien à la table, on était heureux. On était heureux. La première fois que j'ai vu la mer, à Yport, on arrive sur une hauteur. Tout d'un coup, hop, tu découvres la mer devant toi. Elle est en dessous, loin, mais tu la vois tout d'un coup. Et ça, c'est un souvenir inoubliable. d'avoir vu la mer comme ça. C'était des cailloux à Yport, hein, des galets. Mais ça fait rien. On n'est pas resté un mois, hein, 8 jours, c'était déjà beaucoup. Mais d'avoir découvert la mer comme ça, c'était les premières vacances, les premiers congés payés. Quand j'y pense encore, je suis émerveillée de l'espace. C'était la mer et la mer était là devant mes yeux.
0: Lisette, les premiers congés payés en 1996. Un reportage de Zoé Varier de France Inter pour les 60 ans du Front Populaire. Laure Machu, je ne dis pas que la lecture d'une convention collective ne fait pas rêver. Ça peut faire rêver. Mais c'est vrai que tout cela s'associe dans un moment très court. On le sent bien au printemps, à l'été 1936. Pour les ouvrières, les ouvriers, travailleuses et travailleurs, il y a un bouleversement complet, concret dans leur vie. Il y a les congés payés et puis les rapports à l'intérieur de l'entreprise ne sont plus les mêmes.
2: Oui, alors sur les congés payés, j'avais écouté aux archives départementales du Val-de-Marne le témoignage d'un militant, pour aller écouter à vos heures perdues, Benito Cáceres, qui explique deux choses. D'abord, il explique que c'est véritablement novateur parce qu'avant, lui, n'avait pas de temps libre. Tout son temps était consacré à travailler. Le week-end, il nettoyait la voiture de son patron. Voilà. Il était jeune à l'époque, il avait à peine 16 ans. Ça, c'est la première chose. Deuxième chose, premier congé payé était 1936, il ne sait pas quoi faire de son temps. Il ne sait pas quoi faire de son temps parce que les vacances et les loisirs, en fait, c'est un apprentissage. Et occuper son temps à autre chose que travailler, c'est un apprentissage. Et d'ailleurs, le premier été, en fait, il reste chez lui. Et il travaille pour des voisins, il fait du bricolage. En fait, il fait du bricolage pour des voisins, il va rendre service, qui est une autre forme de travail. Donc, il continue finalement à meubler son temps par le travail. Et donc, voilà, ça, je trouvais que ça a donné la mesure de la rupture que représentent ces congés payés et ce temps libre qu'au début, on ne sait pas très bien comment occuper. Voilà. Et alors effectivement, après, cet apprentissage, il est collectif, hein, comme l'évoque ce témoignage. Il y a quantité d'organisations qui se mettent en place au sein du mouvement ouvrier, par le gouvernement, etc., pour faciliter ces vacances.
0: C'est l'œuvre de Léo Lagrange notamment, et c'est pas pour rien qu'il y a beaucoup de stades qui s'appellent Léo Lagrange en France et que ce Front Populaire Ludivine Montigny, et je reprends les mots de Laure Machu, nécessite une éducation. En tout cas, ce n'est pas rien de savoir comment on crée une nouvelle convention collective, de savoir comment on occupe son temps libre quand on a des loisirs. Et c'est un moment qui nécessite ce regard de l'historienne sur le passé en écho au présent. C'est ce que vous faites dans La Bourse ou la Vie, le Front Populaire, histoire pour aujourd'hui. C'est cette longue histoire qui continue.
1: Oui, en effet, il faut se rappeler quand même, juste en écho à ce que dit Laure, que les salaires sont très bas. Et donc, en effet, soit on ne sait pas comment occuper son temps, soit en fait, il y a une nécessité de travailler. Et dans les archives départementales, on voit qu'il y a une sorte de police du repos parce qu'il y a des poursuites engagées par l'inspection du travail contre des salariés en congé qui vont aller s'embaucher ici ou là, même chez des voisins, sur des petits chantiers, etc. Bon, ce qui compte, et par rapport au témoignage magnifique, merci pour la beauté aussi et la force des témoignages que vous avez sélectionnés. C'est un peu ce que dit Lisette, c'est le droit au bonheur. Le droit au bonheur. Et l'histoire du Front Populaire nous dit que la lutte paye. C'est vraiment de ça qu'il s'agit. Hein. Si les grèves ont été si puissantes, c'est parce qu'on a mesuré que c'était par ce moyen qu'on pouvait arracher des conquêtes considérables dont nous sommes encore les héritières et héritiers aujourd'hui. Que l'unité antifasciste, on en a parlé aujourd'hui, vous en avez parlé hier, elle est évidemment indispensable. Et puis, la nécessité aussi de tenir bon sur son programme, sur son projet, quand il est émancipateur et porteur de justice.
0: Le droit au bonheur. Merci vivement à toutes les deux d'être venues dans le cours de l'histoire. Laure Machu, vous avez co-dirigé les préfets dans la Première Guerre mondiale. C'est ici ce regard, parce que ces préfets de la Première Guerre mondiale, ils sont encore là, ils le voient, le Front Populaire. Ils sont peut-être à la retraite. Et quant à vous, Ludivine Bantigny, La Bourse ou la Vie, le Front Populaire, histoire pour aujourd'hui. Merci vraiment à toutes les deux. Prochain épisode dans le cours de l'histoire, adversité et désaccord, le Front Populaire désenchanté.
5: Ce ne sont pas des sacrifices que je demande aux Français. C'est un effort plus vigoureux. Dans aucun pays du monde, sauf la France et le Mexique, la semaine de 40 heures n'est le régime normal du travail.
0: Édouard Daladier en août 1938. Ah, le Front Populaire commence à aller quand même beaucoup moins bien. 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
0: Demain dans le cours de l'histoire sur France Culture, adversité et désaccord, le Front Populaire désenchanté. Mais pour le moment, il est 10h et nous retrouvons évidemment Géraldine Mühlmann. Et là, nous sommes enchantés puisque nous filons à Alexandrie. Géraldine Mühlmann,
1: merci.
0: Bonjour.
1: Bonjour Xavier Mauduit, bonjour vous qui nous écoutez. Philon était un philosophe à Alexandrie extrêmement intéressant, juif, mais philosophe grec, s'exprimant en grec et croyant, me semble-t-il, vraiment à l'harmonie entre culture juive et culture grecque. Jusqu'à quel point a-t-il eu raison et jusqu'à quel point il y pensait lui-même, c'est notre sujet ce matin.
0: Passionnant, bonne émission Géraldine.
1: Merci.
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1: Pensée grecque et pensée juive autour de l'an 1, c'est notre série de cette semaine. Après avoir évoqué hier l'atmosphère culturelle d'Alexandrie peu avant notre ère, voici aujourd'hui un épisode intitulé « Philon d'Alexandrie, philosophe, grec et juif ». Il semble incarner la symbiose parfaite, l'union sans heurts de la source grecque et de la source juive. Philon d'Alexandrie, né vers l'an 20 avant notre ère dans une riche famille juive de la ville, ne semble pas avoir eu besoin d'exercer un métier pour gagner sa vie. Il appartenait à ce qu'on pourrait appeler l'élite alexandrine romanisée, puisque depuis l'année 30 avant notre ère, Rome, devenue un empire, tenait l'Égypte sous sa coupe, nommant les gouverneurs successifs d'Alexandrie. Philon lisait sans doute assez mal l'hébreu, j'interrogerai mes invités pour savoir aussi jusqu'à quel point il s'appliquait à lui-même les règles de la vie religieuse juive. Sur le plan intellectuel, il a suivi une éducation tout à fait conforme à la manière grecque de former des hommes libres et intelligents. À Alexandrie, il a étudié la grammaire grecque, lu ses classiques de Homère à Thucydide, s'est formé à la géométrie et à l'arithmétique, à la musique aussi, à la rhétorique. Il pratiquait la dialectique comme un élève de l'Académie d'Athènes et il connaissait parfaitement les grandes écoles philosophiques grecques, parfois rivales, entre lesquelles il lui arrivait de trancher pour faire œuvre philosophique lui-même. Ce qui n'empêchait pas Philon d'Alexandrie de réfléchir aussi à la pensée juive, commentant la Torah, affirmant l'existence, je cite, « d'une merveilleuse concordance entre la Bible et la philosophie ». Juif et grec, vraiment le philosophe Philon ne ressentait-il aucune tension entre ces deux mondes culturels? Comment s'accommodait-il de l'exigence monothéiste juive tandis qu'il était si fidèle à la pensée grecque? Sa confiance révèle-t-elle certaines simplifications ou certains évitements? Bonjour Carlos Lévy.
9: Bonjour.
1: Vous êtes professeur émérite de littérature et philosophie romaine de l'Université Paris-Sorbonne, membre de l'Académie des inscriptions et belles-lettres. Alors nous aimons beaucoup vous recevoir ici, tant votre érudition s'accompagne de clarté et d'humour. Et je dois dire que vous nous avez bien aidé à mettre sur pied cette série sur pensées grecques et pensées juives autour de l'an 1. Merci à vous. Je cite ce matin seulement un de vos livres, issu d'un colloque international
9: culturelle que vous aviez organisée dans les années 1990, Filon d'Alexandrie et le langage de la philosophie. Et bonjour Smaranda Marculescu.
10: Bonjour.
9: Helléniste, spécialiste du judaïsme hellénistique, vous êtes ingénieur de recherche à l'École normale supérieure de Lyon. Votre thèse de doctorat a été consacrée aux recherches sur la prophétie dans l'œuvre de Filon d'Alexandrie. Tout comme Carlos Lévy, vous avez beaucoup à nous apprendre ce matin. Bienvenue. Merci. Ma première question sera pour vous. Pensez-vous que Filon était un juif hellénisé ou un penseur grec et en grec, né juif, parfaitement serein à propos de ces deux identités, certain d'une harmonie entre ces deux mondes culturels, ou peut-être plus inquiet que cela?
10: Alors, juif, il l'était. Membre de cette communauté, il était fier de l'être, et bien qu'il soit plutôt de nature contemplative, il n'a pas hésité une seconde à descendre de sa tour de contemplation, si je puis dire, pour défendre cette communauté. Il a été, comme ça a été rappelé hier, le chef de cette délégation qui a défendu les intérêts d'Alexandrie auprès de Caligula à Rome. Il a consacré plusieurs traités au judaïsme en tant que pratique religieuse. Mm-hmm. Et il y a un grand traité où il explique ce qu'il appelle les lois spéciales, après avoir expliqué le décalogue. Donc, il est pleinement dans la pratique du judaïsme. Mais cela s'accorde très bien dans cette communauté juive d'Alexandrie, avec une éducation à la grecque, comme vous l'avez bien rappelé en introduction, l'assimilation, le passage par l'enkyklios paideia, donc par le cycle des connaissances préparatoires, avec toutes ces disciplines que vous avez rappelées. Il est complètement imbibé de cette culture grecque. C'est un grand lecteur de Platon, grand lecteur des tragiques grecs et d'autres œuvres. Les références aux auteurs anciens grecs sont assez nombreuses finalement dans son œuvre et côtoient tout à fait les références et la lecture qu'il fait de la Bible.
9: Donc ce n'est pas un inquiet. J'entends un peu dans votre réponse que, bon, il s'efforçait de concilier la chose, il défendait la communauté juive d'Alexandrie quand il le fallait auprès des Romains. Fondamentalement, il n'était pas inquiet. Je dis cela parce que nous en avons parlé hier, nous en reparlerons. Il va vivre largement jusqu'à l'année 38 de notre ère, où a lieu un massacre de juifs à Alexandrie. Il y avait quand même des tensions, notamment du côté des Égyptiens, de la culture égyptienne. Il n'y a pas que les Grecs et les Juifs à Alexandrie. Et c'est seulement là qu'il s'est rendu compte qu'il avait, d'après vous, disons, un peu simplifié la donne.
10: Non, je dirais, il n'a jamais simplifié la donne. En fait, ce qu'il souhaite, lui, il croit à une forme d'universalité du judaïsme.
9: Oui.
10: Et quelque part, il souhaite proposer un contre-modèle. Il a constamment devant lui le miroir grec. Et ce qu'il fait, c'est de proposer au monde entier, aux juifs comme aux non-juifs, ce qu'ils appellent la philosophie de Moïse, c'est-à-dire la loi juive interprétée en clé philosophique. Et c'est ce modèle-là qu'il propose. Donc, il ne simplifie pas.
9: Oui.
10: Il construit.
9: Et puis surtout,
10: il construit autre chose et il s'appuie sur les auteurs, les textes, les termes philosophiques grecs, comme peut-être Carlos Lévy va nous l'expliquer encore mieux tout à l'heure, pour construire... faire
9: l'harmonie.
10: Accorder cette philosophie grecque à la pensée juive.
9: Carlos Lévy, toutes les questions que je viens de poser, je vous les repose. Inquiet quand même, Filon, d'un point de vue aussi historique, social, il n'y a pas que la philosophie dans la vie, il y a aussi la cohabitation. Était-il vraiment serein sur l'harmonie alexandrine des Égyptiens, des Juifs, des Grecs? Tout va bien?
11: Vous savez, hier, je vous ai écoutez, vous avez parlé de deux massifs, le massif grec, le massif juif. Je modifierai un tout petit peu la métaphore, et je parlerai de deux plaques. Pourquoi ? Parce qu'il y a une tectonique des plaques. Les plaques, vous ne sentez pas d'habitude qu'elles sont en concurrence.
9: Quand elles paraissent stables, c'est ça ?
11: Elles paraissent très stables. Et puis un jour, que se passe-t-il ? Eh bien, elles se chevauchent, elles se cognent, et c'est le désastre. Eh bien, je crois que Philon, c'était quelqu'un qui était sûr à l'intersection de ces deux plaques, qui de temps en temps sentait des secousses et qui n'avait pas compris le désastre qui allait arriver.
9: Voilà, là au moins, je dirais que vous avez une position. Il a appris quelque chose avec ce massacre qu'il n'avait pas, dites-vous, anticipé.
11: Oui. Il ne l'avait pas anticipé, c'était un homme d'une grande intelligence, il pouvait prévoir certaines choses. Mais, vous savez, Philon, c'est quelqu'un d'étrange. Parce que, dans toute son œuvre, il n'y a pas d'allusion précise, claire, à ses maîtres juifs. Alors que, dans le Talmud, c'est en permanence « Rabbi ceci,

0: la circulation est arrêtée, que plus rien ne circule.
1: Donc on a parlé de ce massacre de l'année 38 dans l'épisode d'hier. Je ne voudrais pas y revenir en détail. Vous avez reposé tous les éléments qui l'ont produit, sont déroulés. Certaines rancœurs égyptiennes, les Romains qui attisent un peu les choses. Bon, je voudrais plutôt, puisque notre émission est consacrée à Filou, vous demander maintenant, Carlos Lévy, par rapport à ce qu'a dit Madame Marculescu, si la confiance de Filou ne tient pas à sa vision universaliste du judaïsme lui-même, c'est-à-dire les textes juifs s'adressent pas seulement aux juifs, ils parlent de tout le monde, ils sont pour tout le monde. C'est un sujet délicat au sein de la culture juive. Est-ce que Filon pensait cela, Carlos Lévy ?
0: J'irai même un tout petit peu plus loin en disant que chez Filon, il y a une double révélation. Il y a la révélation directe du Sinaï, qui est la révélation au peuple juif. Et il y a la traduction de la Septante, qui est la deuxième révélation destinée aux gentils, aux autres peuples. Et l'erreur historique de Filon, ça aura été de penser ou de faire semblant de croire que la Bible est tellement vraie, tellement belle, tellement universelle que progressivement, tous les peuples viendront vers elle.
1: Alors, nous avons parlé de la Septante dans le premier épisode, bien sûr. Je voudrais juste y revenir un instant. C'est bien avant Filon, Smaranda Marculescu. C'est au milieu du IIIe siècle avant notre ère, à Alexandrie, que dans des conditions que nous avons évoquées hier, à la fois peut-être une initiative du roi, une envie aussi des religieux juifs, on fait traduire la Bible hébraïque en grec. Il y a beaucoup de mythes autour de cela. Bon, la Septante deviendra, il faut bien le dire, la base pour les chrétiens ensuite qui liront en grec, puisque par ailleurs, ce qu'ils appellent le Nouveau Testament est intégralement écrit en grec. Donc ils liront les textes plus anciens en grec. Est-ce que Filon trouvait que la Septante, ce moment, le trouvait-il extraordinaire, fluide, magnifique, sans aucune réserve?
2: Absolument, absolument. D'ailleurs, c'est l'un des premiers témoignages qu'on a, peut-être le premier témoignage qu'on a sur la manière dont la Septante a été traduite. C'est lui qui décrit dans la vie de Moïse, dans le deuxième livre de la vie de Moïse, c'est justement dans une section qui est consacrée à Moïse législateur. Il décrit cet événement, la venue des traducteurs demandés par Ptolémée. Je ne reprends pas tout ce qui a été dit hier. Et il le dit clairement, pour lui, c'est le mot chaldéen, il appelle ainsi la langue hébraïque, va être traduit par le mot conforme en grec. Et il nous livre de cette manière une certaine conception cratiléenne, donc qui lui vient de Platon, du cratyle de Platon, de l'adéquation du nom, du mot au sens. Donc précisément, chaque mot grec de la Septante n'aurait jamais pu être mieux traduit qu'il ne l'a été.
1: Donc le grec, non seulement ne trahit pas l'hébreu, mais est presque plus riche que l'hébreu ?
2: Est aussi riche que l'hébreu. Tout aussi riche que l'hébreu. Donc l'original et sa traduction sont comme deux sœurs, il le dit. Et les traducteurs ne sont pas uniquement des interprètes,
1: oui,
2: mais aussi des prophètes inspirés et des disciples de Moïse. Donc il y a, si vous voulez, une chaîne de l'inspiration qui se poursuit à travers ces traducteurs. Et Filon lui-même va se situer dans le sillon de ces traducteurs, interprètes, prophètes, si vous voulez.
1: Alors j'ai oublié de vous

0: demander ce que j'avais promis de poser comme question, Carlos Lévy. Philon vivait-il comme un juif religieux ?
1: Oh, certainement. Le fait que Philon ait affirmé que la loi de Moïse s'adresse à tous les hommes ne signifie pas pour autant chez lui un affaiblissement, un affadissement des pratiques juives. Et donc, oui, je pense que pour lui, il n'était pas question de remettre en cause les préceptes du judaïsme, il s'agissait de les diffuser et de faire que le plus grand nombre de non-juifs y adhèrent.
0: Je vous propose d'écouter un des rares témoignages que nous avons de Philon d'Alexandrie, dont je répète pour les auditeurs qui viendraient nous rejoindre qu'il est né en 20 à peu près avant notre ère et qu'il est mort à peu près au milieu du 1er siècle de notre ère. Il vivait à Alexandrie, juif, grec, philosophe. Jusqu'à quel point ces liens sont-ils évidents ? Nous en parlons ce matin et je vous propose donc d'écouter ce texte qu'on ne peut pas dater, si j'ai bien compris, mais qui est extrait de la Migration d'Abraham, un texte où Philon expose sa manière même de réfléchir.
2: Je ne crains pas de dire ici une expérience personnelle, qui m'est familière pour s'être 20 fois répétée. J'avais décidé, certains jours, de suivre la rédaction ordinaire des traités philosophiques. Je voyais exactement les éléments de la composition, mais je ne rencontrais qu'une pensée impuissante et stérile. Sans ressources, j'ai abandonné la partie, en stigmatisant la présomption de la pensée, mais tout impressionné par la vigueur de l'être dont il dépendait que le sein de l'âme soit ouvert ou fermé. Au contraire, j'étais venu certains jours comme vide. Je fus tout d'un coup rempli de ces idées répandues comme neige et invisiblement semées d'en haut, au point de passer en extase sous l'effet de la possession divine, de ne plus rien reconnaître, ni le lieu où j'étais, ni les témoins, ni moi-même, ni ce qu'on pouvait dire ou écrire sur le sujet. La raison en est que Dieu fait pour ainsi dire saisir l'invention des idées comme le bénéfice tiré de la lumière du jour. Une vue perçante, un éclat merveilleux de transparence, tel que les yeux peuvent en jouir devant des objets que leur clarté fait voir parfaitement.
0: Smaranda Marculescu, vous avez suggéré ce texte pour cette émission. Il donne l'impression que Philon se saisit des sujets philosophiques en lisant des traités grecs, exactement comme il reçoit des textes religieux, avec un certain vide intérieur, c'est son mot. Qu'est-ce que ça veut dire exactement ?
3: Ce vide intérieur se déclare, si je puis dire, lorsque le lien avec Dieu n'est pas établi. Donc, lui, ce qu'il montre dans cet extrait, c'est à la fois une expérience philosophique et spirituelle. Parce que les deux sont très liés chez lui. Et donc, la recherche des idées ne peut être féconde sans ce lien, cette connexion avec Dieu. Si cette connexion n'est pas établie, il y a ce vide dont il parle.
0: Mais quel est le Dieu auquel on se connecte quand on lit Platon ou Aristote ? Carlos Lévy. C'est une question
1: Écoutez, quand on lit Philon, pour certains passages, on serait tenté de voir en lui un précurseur du christianisme, c'est-à-dire une révélation ouverte, offerte à tous. Mais ce serait une erreur, car rien n'est plus étranger à Philon que l'idée de l'incarnation.
0: Alors je précise qu'au moment où il écrit, le christianisme soit n'existe pas du tout, non, puisque Jésus n'est pas né, soit est vraiment, mais à la fin de sa vie, il est plus que balbutiant. Je ne sais même pas si Paul a déjà écrit ses épîtres au moment où Philon meurt.
1: Voilà. Mais rien n'est plus étranger à Philon que l'idée de l'incarnation, son Dieu et celui de la théologie négative, c'est-à-dire celui qui ne peut pas être connu, qui ne peut pas être exprimé, le Dieu infiniment lointain, mais nous pouvons accéder, alors c'est un concept essentiel chez Philon, à ses puissances.
0: C'est-à-dire, oui.
1: Alors, il y a plusieurs puissances, je ne vais pas entrer dans le détail, mais la rationalité du monde, c'est une puissance de Dieu. Le gouvernement du monde, c'est une puissance de Dieu. Voie d'accès et en même temps barrage infranchissable. Nous ne pouvons pas connaître Dieu, nous pouvons connaître ses puissances. Alors, se connecter à Dieu, cela signifie se connecter à la rationalité du monde, au gouvernement du monde et tout cela, en ayant conscience que nous ne connaîtrons jamais Dieu qui nous dépasse infiniment.
0: Est-ce que ça veut dire que lorsqu'il lit Platon et Aristote, c'est quand même au Dieu des Juifs qu'il pense, un Dieu un, et à ses puissances à lui, Carlos Lévy, ou bien c'est un Dieu, comment dire, ça pourrait être un Dieu rationaliste tel que l'âge classique du XVIIe siècle l'a imaginé, puis les Lumières, une espèce de, un peu le Dieu de Leibniz, un peu le Dieu de, dans une certaine mesure, de Spinoza, même si chez Spinoza il est peu transcendant, il est immanent à la nature. Est-ce que c'est un Dieu tout à fait mis à son goût, si j'ose dire, que Philon pense, ou est-ce un Dieu vraiment le Dieu des Juifs, ou les dieux, ou le Dieu créé, enfin, le Dieu des Murges de Platon?
1: Alors, la philosophie propose ou semble proposer des ponts. Par exemple, la rationalité parfaite du monde chez les stoïciens pourrait apparaître comme l'équivalent de la puissance de Dieu dans le judaïsme de Philon. Oui. Mais il y a quand même cet au-delà que les stoïciens ont toujours refusé. De même, chez Platon, il y a ce que Philon et le moyen platonisme ne cessent de répéter, que ce que l'on doit rechercher, c'est le fameux passage du Théétète, c'est la fuite hors du monde, c'est-à-dire l'assimilation à Dieu dans la mesure du possible. Mais, ce thème de la fuite qui est essentiel chez Philon, qui pourrait le faire coïncider avec la pensée platonicienne, s'accompagne chez lui d'une identification de la fuite à l'exode. Et il ne peut pas penser la fuite sans penser l'exode. Donc, il répète la fuite hors du monde, etc. Mais c'est toujours l'exode qui est à l'arrière-plan, alors qu'évidemment, dans la pensée platonicienne, l'exode n'a strictement...
0: L'Exode, vous voulez dire le livre du Pentateuque.
1: C'est-à-dire la sortie d'Égypte.
0: C'est-à-dire la sortie. Et de ce point de vue-là, alors là, je m'adresse à vous, Smaranda Marcolescu. Qu'est-ce qui fait du polythéisme des Grecs? Parce qu'il est vrai que chez Platon, il y a une unification, il y a quand même il y a quelque chose comme une tension vers l'unité, on peut dire ça. Mais ce n'est pas vrai de tous. Et puis par ailleurs, quand il lit Homère, par exemple. Qu'est-ce qu'il comprend de tous ces dieux qui se mêlent de la vie des hommes? Il pense que ce sont des allégories de la puissance du dieu.
3: Il pense que ce sont des fables mythiques, comme voilà. Il dit. Voilà. Qu'il n'hésite pas à refuter. Par exemple, dans le début du traité qu'il consacre aux thérapeutes, ces ascètes dont il est seul à témoigner.
0: Des ascètes juifs, c'est ça, des religieux.
3: Voilà. Donc, cela ne l'empêche pas de citer Homère à l'occasion. Mm-hmm. Mais pour lui, les choses sont claires. Et il y a même une sorte de hiérarchie. Il y a d'abord, tout en bas de l'échelle, c'est la zoolatrie égyptienne, qui est pour lui l'abomination des abominations. Ensuite se situent les dieux, ensuite ceux qui croient aux éléments, à l'eau, à la, donc aux éléments, aux étoiles. Et c'est seulement en dessus que se situent ceux qui croient au vrai Dieu. Donc, il est très clair là-dessus, sur son monothéisme, son ancrage dans le monothéisme. Et il reprend Platon, il reprend d'autres philosophes, Aristote, les stoïciens, dans la mesure où il peut adapter ses concepts à ce qu'il... Et juste une, pour revenir sur cette histoire de vide dont parle ce texte, il y a chez lui un concept très important, c'est celui d'oudeneia, ça veut dire en grec la nullité, le néant. L'homme, et il l'applique à propos d'Abraham, par exemple, l'homme ne peut entrer en communication, en contact, ne peut devenir un ami de Dieu, en comprenant bien ce que cela veut dire à travers ce que disait tout à l'heure Carlos Lévy, donc les puissances de Dieu, qu'en acceptant que lui-même est terre et cendre, c'est-à-dire rien. Donc qu'en acceptant cette condition humaine qui n'est rien par rapport à la transcendance, à l'immensité, à l'infinité de Dieu. Et donc, à partir de là, il y a une expérience possible.
0: Carlos Lévy.
1: Oui, c'est bien effectivement la ligne rouge avec laquelle Philon joue parfois. C'est ainsi qu'il lui arrive de parler de Moïse comme s'il s'agissait d'un dieu.
0: Ah !
1: Scandale, abomination, etc.
0: Pour les Juifs, parce qu'on ne fait pas ça dans le monde monothéiste juif, quand vous dites scandale et abomination.
1: Oui, oui. Cela signifie quoi ? Cela signifie qu'il tend des perches à la culture grecque, au monde grec, qu'il essaie de l'attirer, que Moïse peut être décrit métaphoriquement comme un dieu, mais un dieu parmi les hommes, tandis que Dieu est lui-même totalement étranger à ce genre de stylistique ou de manipulation.
0: Oui. Donc c'est intéressant, ça donne l'impression, ce que vous dites, qu'il, si j'ose dire, il polythéise légèrement le judaïsme, mais en gardant quand même, évidemment, la règle première. Il y a un dieu, et puis au-dessus, il y a des puissances. Voilà. Au-dessous, pardon, il y a des puissances de ce dieu, par exemple, les prophètes, qui sont finalement des petits dieux. Il fait attention, mais j'ai l'impression qu'il fait la même chose chez les Grecs. Il pense qu'il y a un polythéisme qui, en fait, cache fondamentalement un dieu premier, qui est un peu ce que dit Platon. Est-ce que, par contre, chez les Égyptiens, ils considèrent que c'est une culture perdue ? Alors que vous savez comme moi que certains ont vu en Égypte des tendances monothéistes. Bon, Freud a beaucoup écrit là-dessus, mais il n'est pas le seul.
1: Alors, par moment, il a des mots d'une admiration toute théorique pour la culture égyptienne lorsqu'il raisonne un peu comme un grec qui admire la culture égyptienne. Mais pour lui, la cause est entendue. L'Égypte vénère des animaux et franchement, on ne peut pas faire pire.
3: Et puis l'Égypte représente pour lui le corps, à propos de ce que vous disiez tout à l'heure, la fuite, l'exil, l'exode, c'est aussi une fuite par rapport au monde sensible, au corps, vers le monde intelligible. Donc l'Égypte est ce symbole-là, symbole du corps.
1: Absolument.
3: Chez lui.
0: Alors, transition toute trouvée pour évoquer le Moïse de Philon d'Alexandrie. Il a écrit en effet une vie de Moïse où il analyse ses quatre fonctions, roi, législateur, grand prêtre, prophète. On écoute.
2: J'ai conçu le projet d'écrire la vie de Moïse, que l'on considère tantôt comme le législateur des Juifs, tantôt comme l'interprète des saintes lois, Un homme en tout point excellent et parfait, et ce, dans le dessein de le faire connaître à ceux qui méritent de ne pas l'ignorer. Car si la célébrité des lois qu'il a laissées s'est répandue à travers le monde entier et a atteint les confins de la terre, bien peu savent quel il était, lui, en vérité. Sans doute par jalousie à son égard et à cause de son opposition fréquente aux prescriptions des législateurs dans les diverses cités, les écrivains chez les Grecs n'ont pas voulu le considérer comme digne d'être mentionné. Il a été dit, non sans pertinence, que les États ne pourront progresser vers un mieux-être que si ou bien les rois deviennent philosophes, ou bien les philosophes rois. Mais Moïse apparaîtra non seulement comme ayant manifesté surabondamment dans un même homme ces deux qualités de roi et de philosophe, mais encore trois autres, dont l'une concerne la législation, l'autre la charge de grand prêtre, la dernière la prophétie. Et si j'ai choisi d'écrire à leur sujet, c'est que j'ai été nécessairement amené à penser qu'elles doivent toutes se combiner dans le même homme. Car Moïse, par l'effet de la providence divine, a été tout à la fois roi, législateur, grand prêtre et prophète. Et dans chacune de ses fonctions, il a remporté la première place.
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0: Philon d'Alexandrie, qui a écrit dans la première moitié du premier siècle de notre ère, à Alexandrie, philosophe, et on entend là, dans le texte qui vient d'être lu, Smaranda Marculescu, un morceau de philosophie politique.
3: Tout à fait.
0: Bon, donc Moïse est analysé tout de même avec un concept grec, platonicien, le philosophe roi, oui. Qui est un motif majeur de ce qu'on appelle la République de Platon, en parlant romain ou latin, alors qu'il faudrait dire de la cité de Platon. Platon.
3: Oui.
0: Alors, c'est possible ça, de joindre Platon et la Bible pour penser Moïse ?
3: De toute évidence, oui. En tout cas, pour Philon, c'est une évidence. Et d'ailleurs, Philon, je pense qu'il a souvent en tête le projet platonicien, souvent en tête la République et les lois. Et que, une fois de plus, la posture de Moïse et ce qu'il appelle la philosophie de Moïse, la cité de Moïse, il y a cette expression aussi, c'est aussi une réplique à cette cité platonicienne.
0: Carlos Lévy, vous pensez que les Juifs qui reçoivent les tables de la loi, c'est une cité grecque ? Non mais bon, il faut aller au bout des enjeux que nous soulevons là.
1: Oui, je pense au livre de Caroline Carlier sur la cité de Moïse, qui est extrêmement intéressant sur ce point. Je pense que le problème peut être abordé différemment, qui est celui de la perfection humaine, perfection individuelle et perfection collective. Et chez les stoïciens, le sage survient tous les 600, 700, 800, tout ce qu'on veut, mais ce n'est pas impossible. Mmh. Chez les platoniciens, c'est l'assimilation à Dieu dans la mesure du possible. Il y a quand même une limite. Et puis, chez Philon, les catégories implosent, puisque c'est un homme, Moïse, qui va représenter la perfection absolue, non seulement à titre individuel, mais pour la cité qu'il est en train de construire intellectuellement et puis réellement. Donc, à la fois une imprégnation profonde des catégories grecques et puis une certaine manière de les faire imploser.
0: Je continue sur cette lancée. Le veau d'or qui mettra Moïse tellement en colère. C'est important cette colère parce que c'est pas la caractéristique première d'un philosophe roi platonicien. Il faut savoir se tenir. Mais est-ce que ça correspondrait chez Platon, pour Philon, tous ces gens qui redeviennent idolâtres, au risque que la partie de la cité qu'ils détestent, Platon, c'est-à-dire les commerçants, les artisans qui veulent jouir, profiter, consommer, etc., c'est la même chose, au fond. C'est la partie mauvaise de la cité qui a pris le pouvoir à un moment. Il est temps de remettre de l'ordre.
3: Oui, alors, effectivement, il peut y avoir un parallèle à ce niveau, mais je dirais que le danger est beaucoup plus grand du côté de cette idolâtrie. Il ne peut y avoir de pire chose que l'idolâtrie. Donc, le danger est existentiel. Mm-hmm. Et Moïse a tout à fait raison. Et sa colère, c'est une colère de raison. C'est une colère noétique, si je puis dire. C'est une passion qui devient une vertu, de ce point de vue-là.
0: Absolument. Vous êtes d'accord, quand même. Vous acquiescez. Ce n'est pas une vraie colère telle qu'on la conçoit. Et du coup, c'est compatible avec un platonisme, quoi, un engagement rationaliste.
1: Mais, pardon.
3: Allez-y. J'ajouterais que lorsqu'on parle du rapport de Philon à la philosophie grecque, il ne faut pas perdre de vue sa qualité première d'exégète aussi, et le fait qu'en permanence, il part du texte biblique. Mmh. Et que pour lui, le texte biblique est primordial et l'explication de ce texte est primordiale. Et que, si vous voulez, tout ce qui est langage philosophique est là pour appuyer cette interprétation biblique.
1: Voilà. Alors, l'un des grands maîtres des études philoniennes dans les années 70... donc j'ai eu l'honneur d'être l'élève, Valentin Niki Provetsky, avait trouvé une formule intéressante, séduisante et contestable à la fois, qui était que Philon d'Alexandrie voulait mettre le langage de la philosophie au service de l'exégèse.
3: Oui.
1: Malheureusement, les choses sont moins simples que cela. Elles sont moins simples parce que le langage n'est pas, pour Philon, un simple outil exégétique. C'est aussi une arme, c'est aussi un moyen de glisser des concepts juifs dans la pensée grecque. Ainsi, lorsque, parlant des vertus, il adopte le cadre grec et puis il ajoute la métanoïa, n'est-ce pas ? Il ajoute la miséricorde, le repentir, autrement dit, des concepts juifs insérés dans la pensée grecque. Donc je ne dirais pas que le langage est un outil exégétique, je dirais c'est à la fois un outil exégétique et une arme, et également un moyen de faire comprendre ce que, a priori, les Grecs n'étaient pas tellement disposés à comprendre.
0: N'utilise-t-il pas aussi des techniques argumentatives grecques,
1: oui,
0: pour analyser les textes juifs? Évidemment, tout ce que vous venez de dire me fait penser à la réflexion des sceptiques sur comment on démolit une argumentation. Ils appelaient ça des tropes. Alors, si vous le voulez bien, Carlos Lévy, je vous propose d'introduire ici le rapport de Philon d'Alexandrie à certaines écoles grecques. Je sais qu'il faut faire attention parce que le pyrrhonisme, il n'y a pas beaucoup de traces. L'école sceptique, la mieux connue, elle est au 1er siècle de notre ère, mais expliquez-nous un peu affaires sceptiques.
1: Je vais tenter de le faire. Voilà. Alors, je serai bref. Dans mon optique très particulière, cette période, c'est le naufrage ou un certain naufrage de la philosophie. Pourquoi ? Je vais les prendre très rapidement, l'un après l'autre.
0: Oui.
1: Les épicuriens, qui sont nombreux, dont Cicéron dit qu'ils sont très aimables, très gentils, il y a une seule mention des Juifs que l'on a trouvée dans un bout de mur à Enoenda, où on dit que les Égyptiens et les Juifs sont les gens les plus superstitieux et les plus dégoûtants de l'humanité. Bon, je ne sais pas ce qu'on en pensait, les Égyptiens, certainement pas beaucoup du bien. Voilà. Deuxièmement, et ça c'est le plus terrible, les stoïciens. Les stoïciens, ce sont des rationalistes, ce sont des humanistes. Le lien naturel entre tous les êtres humains. Moyennant quoi, le plus grand des stoïciens de l'époque, Posidonius d'Apamée, raconte que les Juifs adorent un âne, c'est la fameuse accusation d'onolâtrie, et qu'ils apprennent à leurs enfants la haine des non-juifs. Il aurait suffi qu'ils lisent le Lévitique pour tomber sur « Tu aimeras ton prochain comme toi-même », il n'était pas question de le lire. Les platoniciens, ils n'en parlent pas. Les platoniciens, ce sont les aristocrates et silence.
0: C'est-à-dire, ce sont les mieux de tous, les plus ouverts, les plus...
1: Ah non, vous, vous savez, c'est le coup du mépris. Ah.
0: C'est le silence du mépris, pas pour les épargner.
1: Voilà. Et puis, alors, les sceptiques, ça c'est quand même extraordinaire, parce que Philon est le premier à avoir parlé des sceptiques, à avoir exposé leur trope, et qui plus est, à avoir compris comment les détourner par la réfutation avant Descartes du cogito.
0: Ah, attendez, les tropes, il faut repréciser. Ce sont des techniques argumentatives. Par exemple, quand vous, si vous m'annoncez une vérité, je ne sais pas, moi, la table est noire, je pourrais techniquement vous dire, ah ben non, la table, si je la regarde sous cette lumière, elle est plutôt grise, je relativise, et ce sont des trucs pour défaire le dogmatisme qui prétend annoncer une vérité. Donc, ce sont
1: les contradictions de la raison.
0: D'accord.
1: Et, oui.
0: Et donc, il les connaît.
1: Il les connaît parfaitement, puisqu'il a été le premier à les exposer.
0: Ce qui veut dire qu'ils existaient déjà autour de l'an 1. On dit qu'ils
1: exactement, ils existaient. C'est le fameux énésidème dont vous avez parlé.
0: Voilà, ils existaient. Et en, les considère-t-il comme fort importants pour analyser les textes, ou est-il lancé dans un combat de rationalistes contre les sceptiques?
1: Alors, je dirais les deux. Il les connaît parfaitement, mieux que tous les autres. Cicéron n'en parle jamais. Il les connaît très bien. Il les réfute donc à l'avance en disant « Le cogito, ça ne peut pas éliminer le scepticisme. » Et par ailleurs, il donne un exposé des tropes sceptiques dans lequel il y a les différences entre les différentes cultures, mais il n'est jamais question des Juifs. Alors, soit parce que les sceptiques n'en ont tenu aucun compte, soit parce que lui-même les a éliminés de l'énumération.
0: Philon, vous voulez lui-même ?
1: Oui.
0: Vous voulez... C'est important, un peu difficile, mais je voudrais juste préciser, mais je voudrais votre avis, Smaranda Marcolescu. Ce qui est un peu difficile, c'est quand vous dites qu'il réfute le cogito. Le cogito s'est inventé bien plus tard par Descartes, effectivement pour réfuter les sceptiques, pour dire il y a quelque chose comme une vérité intérieure, lumineuse, une lumière intérieure, je pense donc je suis. Donc ce que semble dire là Carlos Levi, c'est que il y a eu des réfutations des sceptiques tout à fait autres, en invoquant quoi ? Une vérité du cosmos, une vérité... mais pas une vérité intérieure, pas un moi qui sent qu'il a raison. Quel est votre avis là-dessus, sur ce rapport de Philon aux sceptiques qu'il combat sans construire un moi, un cogito puissant ?
3: Alors, il s'appuie sur les sceptiques pour une certaine vision du monde qui est soumise au changement, où rien n'est sûr, pour construire aussi une certaine vision du politique à travers la figure de Joseph. Le politique, c'est celui qui change tout le temps, qui doit s'adapter en permanence.
0: Donc Joseph est encore plus philosophe roi que Moïse.
3: Non.
0: Ah bon,
3: non,
0: alors,
3: non, non, non, non, non,
0: pas du tout. Je voulais
3: pas du tout. Il se situe au niveau nettement inférieur.
0: D'accord, d'accord.
3: Voilà. Donc voilà, c'est le politikos qui, ce qu'on appellerait peut-être le politicien, en fait,
0: d'accord.
3: Dont, sans lui donner une connotation tout à fait positive. Donc, il s'appuie sur cette vision sceptique du monde pour définir une certaine vision de la politique, de la marche des choses. Et en même temps, comment on peut sortir de, ce relativisme qui
0: oui,
3: nous
0: comment?
3: Prend de là partout? C'est en bâtissant cogito en lien avec la pensée orientée vers Dieu. Tout qui préserve sa transcendance, mais l'orientation de la pensée doit être tout le temps vers Dieu. À chercher à s'expliquer le plus possible, même si on sait que c'est quelque part, la partie n'est pas gagnée, à expliquer cette transcendance, à connaître Dieu
0: un peu vide.
3: Le plus possible.
0: Tout à l'heure, on parlait du vide. Il ne faut mais pas être trop plein de sa certitude comme l'est
3: Il ne faut pas être plein
0: cogito.
3: De présomption, de yesis.
0: Alors, on va écouter le texte que Carlos Evi, vous nous avez suggéré, affirmant donc, c'est un propos très fort, que Philon a réfuté le cogito de Descartes avant même que Descartes soit né. Il y a eu beaucoup de temps écoulé entre eux deux. Voici cet extrait de Philon d'Alexandrie.
2: Au nom du Dieu véritable et unique, il n'y a rien, à mon avis, de si honteux que croire que c'est moi qui pense ou moi qui sens. Mon intelligence est-elle la cause de l'acte de penser? D'où lui vient cet acte? Sait-elle bien, en effet, ce qu'elle se trouve être et comment elle est née? Et la sensibilité, est-elle la cause de l'acte de sentir? Comment le dire, puisqu'elle n'est connue ni d'elle-même, ni de l'intellect? Ne vois-tu pas que l'intellect, qui croit penser par lui-même, se trouve sans pensée quand les hommes se gavent, s'enivrent et font des folies?
0: Les enjeux de ce texte de Philon sont importants pour vous, Carlos Levy. Alors, je voudrais que vous nous les expliquiez.
1: Alors, très rapidement, donc, au même moment, ou presque, nous avons deux entreprises opposées. À Rome, dans le stoïcisme impérial, la construction du moi, l'herméneutique du sujet, selon Foucault, et du côté de Philon, l'idée qu'on ne peut rien construire sur la centralité du moi. Et la culture occidentale s'est quand même essentiellement fondée sur le moi tel qu'il a été pensé par les stoïciens, par Descartes et dans une moindre mesure par Foucault, tandis que l'idée de Philon, selon laquelle le cogito ne peut pas être une coquille vide.
0: Qu'est-ce que ça veut dire, ça? L'idée de qui?
1: De Philon.
0: Alors, mettons qu'il y a un cogito, donc, bon, ce n'est pas une coquille vide, mais ce n'est pas une coquille pleine non plus, si je puis me permettre.
1: Alors,
0: c'est ce que j'ai compris
1: chose,
0: de vos analyses.
1: Philon, comme Descartes, font appel à Dieu.
0: D'accord.
1: Descartes, pour garantir la vérité des sensations, Philon, pour dire que le cogito est une erreur fondamentale.
0: Donc, ils disent des choses tout à fait opposées à près de 17 siècles d'écart.
1: Oui, mais lui, il a connu aussi les sceptiques, il les a pratiqués. Il s'est demandé comment on pouvait les réfuter. Et il s'est heurté à l'idée que le cogito pouvait être la réfutation du scepticisme. Et il dit non, ça ne marche pas, parce que le cogito est fondée sur l'idée absurde, folle, de mon autonomie absolue. Mmh. Et donc,
0: je peux me tromper dans mon cogito.
1: Absolument, je peux me tromper. Et surtout, le cogito il a en lui un manque, qui est le manque d'une éthique.
0: Non, ça, c'est très, très beau. Et cette histoire de manque et de vide sur laquelle voilà, nous revenons, voilà. Et nous avons ouvert l'émission là-dessus.
1: Voilà.
0: Mais c'est la question de Dieu aussi qui se pose là derrière. Est-ce que le Dieu de Philon pourrait être un malin génie qui nous trompe?
1: Alors, non.
0: Parce que c'est quand même ça la conséquence. Non. Descartes alors, nous dit non. Alors, vous dites, si Philon n'est pas d'accord avec Descartes, il pourrait peut-être dire oui.
1: Philon pourrait dire que la rationalité humaine est imparfaite, donc que la puissance de Dieu, la puissance rationnelle de Dieu, je la perçois mal, je l'utilise mal, et donc que mon erreur est possible et que je peux imputer, non pas à Dieu lui-même, mais à sa puissance, le fait de me tromper.
0: Et d'où puis-je connaître l'existence de ce Dieu parfait et tout-puissant ?
1: Je ne peux pas.
0: Donc, je ne sais pas s'il existe.
1: Ah si, puisqu'il y a eu la révélation.
0: Si mon cogito ne peut pas le poser.
1: J'ai eu la révélation. Il y a eu la révélation.
0: Et la révélation, ce n'est pas quelque chose comme un cogito, une lumière?
1: C'est une lumière, mais une lumière transcendantale.
3: Oui. Oui, c'est une lumière, c'est cette lumière sans ombre dont il parle.
1: Absolument, voilà.
3: C'est la lumière du soleil de midi, qui est celui qui apparaît au moment où Abraham, par exemple, reçoit la visite des trois anges. C'est la lumière du buisson ardent de Moïse. C'est cette lumière-là, sans ombre, un éclat absolu.
0: Voilà. À laquelle je ne comprends donc pas tout.
3: Je ne comprends pas tout, mais j'en perçois l'immensité, j'en perçois la puissance.
1: Et sans jamais exclure le risque d'erreur, absolument. Sauf lorsque je commente la loi.
3: Exactement.
0: Mais quand même, il y a la certitude que cette lumière, elle est rationnelle. C'est vous qui me l'avez dit, c'est du logos.
1: Attendez, c'est la lumière, mais ce n'est pas la source de la lumière, n'est-ce
0: oui,
1: pas?
0: Oui, la source.
1: La source est indicible, incompréhensible, etc.
0: Et sa puissance pourrait être, par exemple en faisant des miracles, de bouleverser les lois rationnelles du monde. Il a cette puissance-là aussi, le dieu de Philon, qui est le dieu des Juifs.
1: Oui, bouleverser ce que nous croyons être le fonctionnement rationnel oui. du monde. Oui. Donc, voilà.
3: Le miracle est compris aussi comme une manifestation de la rationalité divine qui nous échappe.
1: Exactement.
3: Voilà. Donc, de ce point de vue-là, Moïse est peut-être celui qui se rapproche le plus de cette connaissance, tout en restant loin.
1: Absolument.
3: Mais c'est une forme d'intermédiaire,
1: nécessaire,
3: une sorte de guide que Philon nous propose à travers les textes bibliques et la para-philosophique qu'il met en œuvre pour nous rapprocher le plus possible de cette transcendance insaisissable.
0: Dernière question, je vous prie de m'excuser, il y a une minute pour répondre, mais il était très respecté, Philon, très renommé, philosophiquement, il a été reconnu à Alexandrie.
1: Mais par qui ? Mon Dieu, par qui ?
0: Il y avait quand même des juifs hellénisés, vous ?
1: Il y avait des juifs hellénisés, certainement, il était respecté à l'intérieur de sa communauté, mais nous n'avons pas de texte qui témoigne. Alors, du côté grec, il n'y a rien.
0: Mm-hmm.
1: Du côté juif, d'une certaine manière, les juifs avaient autre chose à faire à ce moment-là que faire l'éloge de Philon.
0: Bon, mais c'est bon à savoir.
1: Il a réussi à se mettre tout le monde à dos.
0: En quelques mots, Smaranda,
3: Philon sera retrouvé beaucoup plus tard par les juifs, à peu près à la Renaissance.
1: Voilà.
3: Et ceux qui s'adressent à lui avec, qui parlent de lui avec beaucoup de respect, ce seront les chrétiens. Mais de ça, vous allez en parler.
0: Merci.
1: Sauf Ambroise.
0: Demain, nous en parlerons. Ce sera l'épisode 3 de cette série sur Alexandrie, surtout en tout cas le carrefour entre la pensée juive et la pensée grecque autour de l'an 1. Merci beaucoup à vous deux, Carlos Lévis, Smaranda Marcolescu. Je vous propose maintenant d'écouter la chronique de Frédéric Vaughan, dont la série cette semaine a pour thème « Faisons attention à l'attention ». Voici le pourquoi du comment.
5: Pourquoi faut-il faire attention ? On décrit souvent la connaissance humaine, et de plus en plus aujourd'hui, à l'ère de l'ordinateur, de l'intelligence artificielle et aussi des réseaux sociaux pour différentes raisons, on décrit souvent la connaissance humaine, je dirais, comme un phénomène horizontal. On passe d'un sujet à un autre. Et par exemple, savoir, ce serait aussi entrer une requête dans un ordinateur et passer d'une connaissance à une autre. On accumulerait du savoir. Mais le savoir a une dimension non seulement horizontale, en quelque sorte en accumulant des connaissances, et, ou bien par association d'idées, comme on dit. On passe d'une connaissance à une autre et on construit au fond une connexion entre les représentations, entre les idées. Mais le savoir a aussi une dimension verticale, une dimension de profondeur, une dimension subjective qui fait qu'on ne va pas seulement d'un sujet à un autre, mais on peut et on doit approfondir notre connaissance d'un sujet, notre perception des objets, notre perception même dans la vie pratique des différentes choses et des différentes personnes qui nous entourent. Il y a donc une profondeur à creuser en quelque sorte dans chaque phénomène. Et la manière dont on interprète ce phénomène dépend du sens qu'on donne à ce petit mot du langage ordinaire, la capacité à faire attention, à prêter attention. Nous appellerons attention ici la capacité subjective, au fond étonnante, à voir dans un même objet plusieurs degrés de connaissance possibles, sans connexion apparemment avec d'autres. Et effectivement, l'attention n'est pas seulement un pouvoir spirituel, au fond, ou cognitif, un peu mystérieux, ou en tout cas fondé aussi sur des mécanismes que les sciences cognitives aujourd'hui cherchent à approfondir. L'attention a aussi une dimension pratique et même une dimension vitale qui se traduit en français par l'usage de cette petite formule « faire attention à quelque chose ». Oui, l'opposé de l'attention, à ce moment-là, c'est la distraction. C'est le fait de ne pas comprendre qu'un objet a non seulement une profondeur, une richesse que je peux contempler. Et la contemplation est le mode théorique de l'attention, magnifique théorie de la contemplation de la Grèce jusqu'à aujourd'hui, et encore par exemple au Japon ou en Inde, ces arts de la contemplation du monde. Mais l'attention, c'est aussi, à l'autre extrémité, un approfondissement pratique de la situation. Si je traverse trop vite une rue encombrée, si je ne fais pas attention, si je ne remarque pas que le feu est vert, que les voitures vont vite, qu'un vélo survient, qu'une personne fragile est en train de traverser et court un danger mortel, alors la vie, en effet, me rappellera la nécessité, l'urgence, l'importance de faire attention. Faire attention, cette expression nous montre que la connaissance n'est pas seulement un principe gratuit et théorique d'accumulation horizontale de savoir, mais que la connaissance est un but pratique, a une fonction pratique qui suppose pourtant un approfondissement théorique. Faire attention, cela veut dire que survivre dépend aussi d'une connaissance approfondie du monde et des autres. Et de fait, c'est pour cela aussi que faire attention, c'est d'abord être un sujet de la connaissance, jamais remplaçable par une machine, un sujet d'ailleurs à qui on a prêté attention. Peut-être que la première modalité de l'attention, ce n'est pas de faire attention aux choses, mais aux êtres, faire attention à quelqu'un. Nous faisons attention au monde si quelqu'un a fait attention à nous, si nous pensons que notre vie vaut la peine, si nous approfondissons le sens de l'existence.
0: Merci Frédéric Worms. 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
0: Demain, nous poursuivrons cette série intitulée « Pensées grecques et pensées juives » autour de l'an 1. Nous explorons dans cette série le carrefour philosophique dont Alexandrie a été le théâtre. Le christianisme est en train de naître à cette période, et bien nous le ferons entrer dans le carrefour. Nous verrons comment Philon d'Alexandrie a été lu par les chrétiens. Il est 11h. Bonjour Julie Gacon.
9: Bonjour Géraldine
0: Mulman. C'est l'heure de Culture Monde. Oui. De quoi nous parlez-vous ce matin ?
9: On continue notre série sur la santé mondiale et on parle aujourd'hui des pénuries de médicaments qui contrôlent la grande pharmacie du monde.
0: Bah, ce sujet, bravo Julie. Bonne émission.
9: Merci beaucoup.

Bonjour et bienvenue dans Culture Monde, une émission préparée avec Mélanie Chalandon, Fanny Richer, Barthélémy Gaillard, Louise Cognard et Pénélope Le Moguen, réalisée par Margot Page, et à la technique ce matin, c'est Olivier Arnay.

0: C'est le deuxième volet de notre série sur la santé mondiale, la tentation du chacun pour soi. Aujourd'hui, les pénuries de médicaments, un certain manque de discipline et une recherche de profit dans la grande pharmacie du monde.
1: Nous sommes face à un système très défaillant. La production, la distribution, l'achat de médicaments, ce n'est qu'un commerce, un de plus. Mais on parle de médicaments.
2: Donc là, je suis en train de chercher un médicament qui n'est plus disponible en Belgique. Ça vient de Roumanie. Et bon, là, évidemment, on est sur un prix hors TVA. Donc on peut compter quand même que pour le patient, on va être sur une bonne vingtaine d'euros, alors que normalement, il le paye 2 euros.
3: On est en rupture sur de nombreuses molécules, hein, de nombreux médicaments. Donc on a 69 ruptures en cours. Tous les laboratoires sont concernés, hein, par les ruptures. J'ai le laboratoire Sanofi, le laboratoire Octa Pharma, le laboratoire Pfizer, le laboratoire Mylan, le laboratoire Fisher, le laboratoire Sandoz. On est vraiment la plupart du temps mis devant le fait accompli.
0: Un médicament qui fait défaut et c'est une douleur qui ressurgit, cisaille et déchire. Un sommeil qui disparaît car il n'était que de synthèse. Un cœur qui bat comme à un premier rendez-vous, même dans la plus grande solitude. Une fièvre qui vous fait dériver sur du coton quand ce n'est pas un cancer qui se propage en longues ondulations sournoises. Les ruptures d'approvisionnement peuvent avoir des conséquences dramatiques pour les patients. Or, les pénuries sont de plus en plus fréquentes. En 2023, tous les pays européens en ont signé qui concerne de plus en plus de médicaments différents et de plus en plus longtemps. Alors certes, la demande mondiale ne cesse d'augmenter, mais ce sont aussi et surtout des stratégies industrielles qui sont en cause. Non-stratégie en ce qui concerne les États qui n'ont pas travaillé à sécuriser les chaînes de production. Les différentes étapes sont dispersées un peu partout dans le monde. Et stratégie bien pesée des laboratoires guidés par la rentabilité qui privilégie les traitements innovants et donc chers au détriment des génériques entre autres. Malgré les discours sur la souveraineté sanitaire, les réponses politiques restent limitées. En Europe, un accord vient d'être trouvé autour d'un texte sur les médicaments critiques, présenté comme une ceinture de sécurité pour le continent. Mais produire davantage sur le territoire européen, est-ce nécessairement devenir plus autonome? Nous parlons de ces questions avec Nathalie Coutinet. Bonjour.
4: Bonjour.
0: Merci d'être avec nous. Vous êtes économiste de la santé, maîtresse de conférences à l'Université Sorbonne Paris-Nord. Vous avez coécrit Économie du médicaments avec Philippe Abécassi dans la collection Repères des éditions La Découverte. Bonjour Clémence Marc.
5: Bonjour Julie.
0: Et bienvenue à vous, vous êtes docteur en pharmacie, chercheuse en résilience sanitaire communautaire à Unisanté Lausanne. Et vous connaissez bien l'industrie pharmaceutique pour y avoir travaillé pendant plus de 20 ans. Vous êtes l'autrice de « Faire sans, les pénuries de médicaments qui menacent notre santé » paru en février chez Actes Sud. Alors il faut d'abord décrire ce phénomène de pénurie de médicaments, de quoi parle-t-on? Est-ce que toutes les familles, entre guillemets, de médicaments sont concernées dans tous les pays du monde? Comment mesurer, Clémence Marc, l'ampleur de ce problème?
5: Alors effectivement, comme il était souligné d'ailleurs dans l'extrait que vous avez passé, les pénuries de médicaments, elles peuvent concerner absolument tous les laboratoires. Elles concernent aujourd'hui tous les pays du monde. Ils sont tous à même d'avoir des pénuries, quelle que soit la puissance de leur économie, quelle que soit la puissance de leur industrie pharmaceutique, quels que soient les investissements qu'ils font dans la santé. Donc tous les pays sont confrontés à ce problème. Toutes les classes thérapeutiques aussi de médicaments. Parce que finalement, si on regarde les médicaments qui sont les plus à même de connaître des pénuries, ils ont deux points communs. Dans plus de 98% des cas, ces médicaments sont commercialisés depuis plus de 10 ans. C'est-à-dire que ce sont des médicaments matures. C'est comme ça qu'on les appelle. Deuxième point commun qu'ils ont, ces médicaments, ce sont des médicaments dont le prix en sortie d'usine est inférieur à 5 euros. Donc si on résume, les médicaments qui sont le plus à risque de pénurie sont des médicaments vieux et pas chers.
0: Avec là derrière une stratégie aussi des laboratoires pharmaceutiques, on va y venir pour décrire toujours ce phénomène. Nathalie Coutinet, est-ce qu'on a une sorte de moyenne de la durée que peuvent prendre ces pénuries de médicaments une fois qu'un pharmacien tel que celui qu'on a entendu au début de l'émission constate la pénurie dans son stock? Il peut attendre combien de temps avant de pouvoir de nouveau s'en fournir?
4: Alors, c'est très difficile de répondre. Je rajouterais un élément qui vient d'être dit et qui est très juste, c'est qu'effectivement, ça touche tous les pays, quel que soit, mais aussi quel que soit le prix du médicament. Parce que souvent, notamment les industriels disent « Oh, ben, on aurait moins de pénurie en France si les prix étaient plus élevés ». Mais ça, c'est pas vrai. Parce qu'en fait, quel que soit le prix du médicament, et quand on se réfère par exemple à la pénurie d'amoxicilline qu'on a connue il y a un hiver et demi ou deux hivers, elle a démarré aux États-Unis, pays dans lequel les médicaments sont deux fois plus chers qu'ailleurs. Donc finalement, c'est pas la question du prix qui est forcément centrale. Sauf si, évidemment, on a une pénurie, et à ce moment-là, les pays vont faire de la surenchère ou les laboratoires vont fournir les pays qui offrent le meilleur prix. Mais c'est pas le... Alors, pour répondre à votre question sur la durée des pénuries, c'est très difficile. D'abord, on a des pénuries, puis on a des ruptures. C'est un peu des choses différentes. Alors, pour le patient, pas forcément, mais une rupture, bah, ça va être ponctuel. Une pénurie, c'est évidemment plus long. Ça peut être quelques semaines jusqu'à peut-être 6 mois. Donc, c'est très difficile. Il n'y a pas vraiment de moyenne. En tout cas, ce qu'on sait, c'est que depuis 10 ans, les pénuries ont été multipliées par... augmenté de 1000%. C'est un phénomène qu'on connaissait quasiment pas au début des années 2000 et qui aujourd'hui explose et devient, comme ça a été dit, un problème de santé publique. Donc c'est effectivement un phénomène récent et mondial et qui touche, comme ça a été dit, toutes les classes thérapeutiques, mais en particulier ce qu'on appelle les médicaments génériques. Donc c'est effectivement des médicaments matures, mais qui ont perdu leur brevet et dont les prix sont plus faibles et qui effectivement, comme l'a dit ma collègue avec raison, n'intéresse pas suffisamment les laboratoires.
2: Alors Clémence Marc, on prendra le temps vraiment de dérouler la question des prix et des laboratoires et de leurs responsabilités dans ces pénuries, juste pour qu'on comprenne les conséquences que ces pénuries ou ces ruptures de stock, mais pénuries plus longues également, peuvent avoir pour les patients. On peut citer quelques pénuries qui ont eu lieu ces dernières années. Pendant la pandémie de Covid, les équipes de réanimation dans les hôpitaux ont fait face à une pénurie de sulfentanil. C'est un analgésique très puissant. Qu'est-ce qui s'est passé dans les hôpitaux? Par quoi a-t-il été remplacé? Est-ce qu'on peut toujours trouver des parades, entre guillemets, des façons de remplacer, des alternatives à ces médicaments quand ils manquent?
5: Alors, chaque cas est vraiment unique. Donc, en fait, si vous voulez, ce qui a causé cette rupture au moment du Covid, c'était qu'il y a eu une demande, une explosion très subite de la demande. Et en particulier sur les médicaments qui sont utilisés en réanimation, sont des médicaments qui sont utilisés dans de faibles volumes, en général. Et donc, pour lesquels il n'a pas été possible, à l'échelle mondiale, de doubler, tripler, quadrupler, en fait, la production dans un temps extrêmement court. Donc, du coup, effectivement, on a dû trouver des parades, comme vous dites. Donc, parmi les moyens qu'on peut avoir, on va avoir de la production, on va dire, un peu artisanale, ce qu'on appelle les productions hospitalières. Donc, notamment, on a une pharmacie qui est rattachée aux hôpitaux de Paris, la pharmacie de la PHP, qui a pu ponctuellement produire certains médicaments, je pense au Curar aussi, qui a pu les fabriquer. D'autres pharmacies hospitalières aussi ont pu prendre le relais. Et pour d'autres médicaments qui ne sont pas forcément des médicaments exclusivement hospitaliers, on peut avoir aussi des pharmacies de ville qui prennent le relais et qui peuvent faire des préparations spécifiquement pour les patients. Donc, c'est des solutions qui sont intéressantes. Maintenant, ça reste des solutions tampons. Il faut garder à l'esprit que ça coûte beaucoup plus cher à la Sécu lorsque ces médicaments ont été fabriqués à la main, j'ai envie de vous dire, par des pharmaciens.
2: D'autres hôpitaux qui ont bien dû trouver des solutions de secours ont dû renouer avec le fentanyl qui avait été abandonné dans leur protocole depuis longtemps, et ça accroît par ailleurs d'autres risques. Nathalie Coutinet, on connaît moins le produit à force de l'avoir abandonné. Il y a plus d'effets indésirables, donc il y a toujours des conséquences à une pénurie. Est-ce qu'on peut s'arrêter un instant sur une autre pénurie qui a eu lieu début 2027, la pénurie de quétiapine, qui est un antipsychotique prescrit notamment dans les cas de schizophrénie et de troubles bipolaires. Rupture totale de ses formes à libération prolongée, sans date de remise à disposition. À l'époque, les services de psychiatrie ne savent pas quand est-ce que de nouveau les pharmacies pourront en recevoir. Or, eux, ces services de psychiatrie, sont confrontés à des cas de décompensation aiguë. Est-ce qu'on sait ce qui s'est passé? Pourquoi la quétiapine n'était plus disponible?
4: Alors, la quétiapine, c'est aussi en ville, c'est vendu en ville aussi pour des patients qui ont par exemple des troubles bipolaires.

0: Mais c'est effectivement, on peut avoir des morts hein, à cause des pénuries de médicaments. On a fait beaucoup de cas du paracétamol à un moment donné. Hein. Alors c'est vrai que notamment en version pédiatrique, c'est très important. Mais on a des molécules qui sont vraiment essentielles à la survie des patients qui se trouvent, qui peuvent se trouver en pénurie. Donc il y a vraiment un risque, dans tous les cas, bien heureusement, mais il peut y avoir un risque vital. Parce qu'il n'y a pas toujours de substitution. Il peut y avoir des médicaments de substitution, mais pas toujours. Et quand il n'y a pas de médicaments de substitution, ça peut devenir extrêmement compliqué.
1: Clémence Marc.
2: Oui, je voudrais rebondir sur le cas de la psychiatrie, puisque c'est un médicament de psychiatrie, qui est un cas particulier, un domaine thérapeutique qui est particulièrement touché, parce qu'il y a, y a assez peu d'innovations. Ce sont des médicaments qui sont assez vieux, donc fragilisés, avec des prix très bas, ce qui favorise les pénuries. Donc dans le cas de la quétiapine, effectivement, on avait pourtant deux médicaments différents, mais on s'est rendu compte qu'ils sortaient de la même usine, voilà, qui approvisionne majoritairement l'Europe. Et un problème de qualité, en fait, ça nécessite une investigation dans une usine. Donc on n'a pas de détails, enfin en tout cas moi j'ai pas trouvé, c'est pas public.
3: Et ça veut dire quoi d'ailleurs, un problème de qualité, si on se rend compte que...
2: Ça peut être tout simplement un défaut de calibrage, qu'on se rend compte qu'au lieu d'avoir 30 mg dans le comprimé, on en a 35, ça peut être une contamination sur la chaîne, c'est-à-dire qu'on trouve quelque chose qu'on devrait pas trouver dans le médicament, c'est pas forcément dangereux, mais dans tous les cas, ça interdit la sortie des lots de l'usine et ça nécessite du coup de mener une enquête pour essayer de trouver, d'identifier la source de la contamination ou du problème. Et donc le laboratoire lui-même ne sait pas quand est-ce que cette enquête va aboutir, quand est-ce qu'il va pouvoir ensuite relancer ces lignes, les requalifier pour pouvoir de nouveau en fait sortir des lots. Donc il y a cette incertitude qui pèse beaucoup du coup de l'autre côté sur la chaîne de distribution et puis in fine sur le patient. Et en particulier en psychiatrie, on peut parler de double peine. Pourquoi ? Parce qu'on est sur des patients qui bien souvent ont pris beaucoup de temps pour trouver la molécule qui leur convient, le dosage qui leur convient pour être stabilisés et qui donc se retrouvent potentiellement déstabilisés dans leur traitement. La quétiapine, il y en a qui ont dû prendre des formes à libération immédiate plutôt que prolongée, ce qui change tout en termes de pharmacocinétique. Et donc en fait, ce pénurie, voire ce risque de pénurie quand c'est déjà arrivé une fois, ça génère de l'anxiété supplémentaire. Donc une double peine pour ces patients qui souffrent de pathologies psychiatriques.
3: Donc les causes de ces pénuries sont multiples, elles sont identifiées et suivies par l'Agence nationale de sécurité du médicament et des produits de santé, si on parle spécifiquement de la France. Alors ça peut être la fragmentation, la fragilité des chaînes d'approvisionnement, comme dans le cas de la quétiapine produite par une seule usine en Grèce. Et on prendra le temps également tout à l'heure de rappeler cette fragmentation, cette mondialisation de la production des médicaments. Il y a la hausse de la demande dans le cas du sulfentanil pendant la période de Covid. Donc en effet, les hôpitaux qui sont face à des ruptures de stock parce qu'il y a un afflux de patients et de cas de réanimation. Donc on est encore dans un autre cas. Il y a aussi donc pour l'augmentation du volume de vente ou de prescription, le diabète par exemple, la hausse de la demande est flagrante. On utilise des médicaments antidiabétiques dans le monde à hauteur de 30% de plus qu'il y a 10 ans. Donc ceci étant posé, ces causes multiples rappelées rapidement, quelle est la part de responsabilité des laboratoires pharmaceutiques, ceux qui fabriquent les médicaments, qu'ils n'aient pas pris assez de précautions pour sécuriser la production d'un médicament, notamment en assurant la réception des matières premières nécessaires et du principe actif, ou qu'ils aient décidé du jour au lendemain de moins produire tel médicament qui ne leur rapporte plus assez. Comment démêler tout ça, Nathalie Coutinet ?
0: Alors c'est très compliqué parce que c'est un processus qui finalement s'est mis en place de manière assez progressive, puisque je vous le disais, ça n'existait pas il y a 15 ans, les pénuries. Mais effectivement, les laboratoires ont progressivement délocalisé une partie de la production, notamment du principe actif. Il y a une dizaine d'années, 80% des principes actifs qu'on utilisait en Europe étaient produits en Europe. Aujourd'hui, c'est 80% qui sont importés d'Asie, en particulier d'Inde et de Chine. Donc on a complètement inversé la proportion. Donc on est dépendant de principes actifs qui sont produits dans les pays à bas salaire, à bas coût. Ensuite, on a des... La deuxième étape de la production du médicament, c'est de mélanger, mais madame est pharmacienne, elle saura mieux que moi présenter, mais bon, en fait, on mélange le principe actif à un excipient pour en faire une pilule, une solution injectable, etc. Ça peut être fait par d'autres encore acteurs. Ce qui fait que, par exemple, la commission d'enquête sur les pénuries du Sénat a dit, en fait, on ne sait pas, c'est très difficile de dire, ce médicament qui est en pharmacie, comment de retracer complètement son parcours entre les différentes étapes de production, les différents pays dans lesquels ils ont été produits, les intermédiaires par lesquels ils sont passés, parce qu'aujourd'hui, les laboratoires, les grands laboratoires qu'on connaît, maintenant ne produisent plus directement leurs médicaments.

0: Ils brevettent et puis ensuite ils s'occupent de la distribution, mais c'est plus eux qui produisent dans beaucoup de cas aujourd'hui par rapport à ce que c'était précédemment. Et donc en fait, on a cette fragmentation de la chaîne de production. Ça, c'est un premier élément. Le deuxième élément, vous l'avez signalé, c'est effectivement que ce sont des médicaments, on l'a dit en introduction, qui sont peu chers et qui n'intéressent pas les laboratoires. Et aujourd'hui, on voit que les grands laboratoires se tournent, ça fait déjà un certain moment d'ailleurs, vers les pathologies les plus rentables, les médicaments brevetés, donc qui bénéficient de plus prix élevés, en particulier dans le cas du cancer, qui regroupe à peu près 30% des recherches. Alors, il y a d'autres maladies, évidemment, qui sont ciblées, mais le cancer, c'est quand même un petit peu la vache à lait du profit des laboratoires. Et du coup, ils ne veulent plus produire les médicaments anciens qui sont effectivement peu chers parce qu'ils ont fait leurs bénéfices. Si on prend le Clamoxyl, si vous avez des enfants, on a tous utilisé le Clamoxyl à un moment donné. C'était un médicament de marque qui était beaucoup prescrit. Aujourd'hui, c'est un générique. Et puis bon, je ne prends pas forcément le bon exemple, mais si on prend le Viagra, par exemple, qui a fait la fortune de Pfizer, c'est le Viagra, aujourd'hui, c'est un générique. Donc, ça n'intéresse plus. Ce n'est plus les mêmes prix, si vous voulez.
1: Alors, Clémence Marc, le choix commercial du laboratoire privilégie les médicaments les plus novateurs. Quant à l'inverse, Sanofi, par exemple, transfère ses médicaments les plus anciens dans une entité dédiée qui s'appelle Opella et concernait le Doliprane. Pourquoi est-ce qu'on dit que c'est une façon de s'en désengager du Doliprane? Parce que par ailleurs, tout le monde, sans vouloir citer, ouais, on est un peu obligé de citer des marques dans cette émission, mais sans, je veux dire, c'est un médicament qui est toujours consommé assez massivement, acheté en tout cas massivement. Donc pourquoi Sanofi se désintéresserait de ce médicament-là?
2: Alors c'est un cas très très particulier. D'accord. Que vous citez, en l'occurrence parce qu'il n'a pas été remplacé par les génériques. Donc c'est vraiment une exception française. Je voudrais nuancer cette notion quand on dit les laboratoires s'en désintéressent. Alors, non, c'est juste que ça intéresse d'autres laboratoires. Les génériqueurs sont aussi des laboratoires pharmaceutiques.
0: Enfin,
2: c'est
0: juste grands laboratoires.
2: Voilà. Donc en fait, oui. Je pense que c'est intéressant de distinguer la notion de Big Pharma qui, eux, ont clairement une volonté d'orienter leur business vers des produits à très forte valeur ajoutée, donc des nouveautés. Et en fait, c'est pas qu'ils s'en désintéressent quand ces médicaments vieillissent, entre guillemets, notamment que leurs brevets tombent et qu'ils sont génériqués. C'est nous qui arrêtons de leur acheter. C'est-à-dire que quasiment du jour au lendemain, on n'achète plus le médicament original et on va acheter des génériques qui, eux, viennent plus souvent, pour le coup, de pays asiatiques, enfin en tout cas de pays plus lointains. Donc en fait, c'est nous qui avons délocalisé d'abord nos achats. Donc ces laboratoires-là, quasiment du jour au lendemain, leur ancien blockbuster, ils ne le vendent plus. On prend des génériques à la place. Donc eux, par contre, sont dans une dynamique d'essayer de préserver une marge et des profits qui sont assez importants. Et donc, comme le soulignait Nathalie, aujourd'hui, ils s'orientent principalement sur des médicaments de niche, parce que globalement, la plupart des maladies, aujourd'hui, on a quand même un arsenal thérapeutique assez intéressant. Et donc, où est-ce qu'il reste, finalement, des choses à apporter? Où est-ce qu'il reste du bénéfice thérapeutique à apporter? C'est bien souvent dans un certain nombre de cancers, dans certaines niches, donc des produits de plus en plus ciblés. Donc ces laboratoires s'orientent vers ça. En revanche, les médicaments hors brevet, eux, intéressent par contre les génériqueurs qui n'ont pas du tout les mêmes ambitions en termes de marge.
1: Donc les laboratoires se concentrent sur à la fois les traitements pour les maladies chroniques, les maladies rares aussi, et ces médicaments sont pour certains absolument inabordables. Cette dame, par exemple, interrogée par Arte, est mère d'une petite fille atteinte d'un type d'atrophie musculaire très rare. Le traitement, c'est une thérapie génique, il est fabriqué par Novartis, il se fait en une seule prise, et cette seule prise coûte 2 millions d'euros.
3: J'ai lu qu'il existait un programme spécial qui acceptait des enfants en dehors des États-Unis pour une dose de Zolgensma. C'est là que nous avons appris qu'il fallait payer nous-mêmes ce médicament. Il fallait payer 2 millions d'euros pour pouvoir donner ce médicament à Pia. Notre première idée, ça a été de demander de l'argent à des gens qui en avaient, les plus riches de ce monde, des gens comme Bill Gates, Oprah Winfrey, et même Kim Kardashian. On a envoyé beaucoup de messages à ces gens-là, mais nous n'avons eu aucune réponse. Rien. Une personne de Novartis nous a contactés, nous a dit qu'ils compatissaient, qu'ils étaient très touchés par notre histoire, mais qu'ils ne pouvaient pas nous faire de réduction. En fait, ce qu'ils disaient, c'est « si vous n'avez pas les 2 millions,

0: Elle n'aura pas le médicament.
1: Extrait du documentaire Arte, médicaments, les profits de la pénurie. Alors, la première année de la commercialisation de ce médicament, le traitement a rapporté à Novartis près $1 milliard. Nathalie Coutinet, comment le laboratoire fixe-t-il le prix d'un médicament? En l'occurrence, Novartis, le prix de ce médicament à 2 millions d'euros.
2: Alors, c'est pas un médicament qui est en pénurie, hein, c'est un médicament qui est très récent, donc c'est un peu...
1: Non, c'est justement parce qu'on expliquait que les laboratoires se concentrent sur ces médicaments.
2: Alors, ces maladies rares, c'est-à-dire que, en fait, il y a des, comme le disait Fanny, il y a un spectre de médicaments qui soignent beaucoup de maladies. On les a depuis longtemps. Certains sont nouveaux, certains sont anciens. Après, il y a encore des maladies évidemment négligées. D'abord des maladies des pays du Sud, mais qui n'intéressent pas du tout les laboratoires. Là, il y a l'antibiorésistance, qui est un danger potentiel pour nous tous et qui arrive et qui n'intéresse pas non plus les laboratoires. Donc les laboratoires s'intéressent quand même à certaines pathologies les plus rentables. Et notamment, effectivement, il y a toutes ces maladies rares, ces maladies génétiques qu'on ne savait pas soigner et qui, grâce aux biotechnologies, on arrive maintenant progressivement, de plus en plus, à en soigner. Et là, les laboratoires vont arguer du fait que les ventes seront très faibles. Effectivement, et grâce à Dieu, il y a très peu de malades de ces maladies génériques, mucoviscidose, atropisme, j'ai toujours eu du mal à le dire, la maladie de cette petite fille. Donc, les ventes sont faibles et ils sont fortement aidés par les pouvoirs publics. Il ne faut pas négliger que la recherche en France et dans le monde, elle est aussi largement financée par la recherche publique. Alors, ils obtiennent des résultats, pour répondre à votre question, pourquoi ils obtiennent des prix si élevés? Les prix sont fixés par négociation entre les organismes de remboursement et les laboratoires quand les médicaments sont remboursés. Parfois, ils ne le sont pas. Et c'est le cas, là, ici, de l'exemple que vous donnez. Le médicament n'est pas remboursé, donc c'est le patient qui l'achète ou ne l'achète pas s'il peut. Et ensuite, ce processus de négociation entre laboratoire et organisme de remboursement, il est très complexe et, en même temps, les laboratoires disposent du pouvoir. Parce que, vous voyez bien que les organismes de remboursement qui dépendent, grosso modo, des pouvoirs publics, sont contraints par les associations de patients, par les malades, par la demande sociale, de fournir les médicaments. Et comment comprendre qu'un médicament existe, qu'un enfant, alors en plus c'est un enfant, donc c'est encore plus compliqué, qu'un enfant pourrait être soigné, mais que pour des raisons budgétaires, on ne va pas le soigner. C'est inentendable. Donc les laboratoires ont évidemment un pouvoir très important dans ces négociations.
1: Et qui fixent aussi le prix des médicaments en fonction de ce que leur a coûté la recherche et développement. Non. En tout cas, ils évaluent leur coûte. C'est encore autre chose.
2: C'est plus vrai du tout, ça. Hein.
1: D'accord. Ce que vous disiez à une époque, c'est comme si on demandait à un étudiant de corriger sa copie.
2: Alors, non. C'est parce que j'ai dit ça parce que, en fait, ce sont les laboratoires qui font les tests d'efficacité. Alors, pendant longtemps, effectivement, les prix des médicaments étaient fixés sur les coûts de recherche et développement, enfin, à peu près, si vous voulez, ce qu'on appelait le cost-based pricing. On fixe le prix sur le coût. Maintenant, c'est sur l'efficacité que sont fixés les prix. C'est-à-dire qu'en fait, si vous mettez sur le marché un médicament qui est très efficace par rapport à l'existant, vous pouvez obtenir un prix très élevé. Donc, c'est plus le coût de la R&D, c'est l'efficacité de la nouvelle molécule que vous avez démontrée vous-même.
1: Clémence Marc.
3: Oui, en fait, c'est fixé sur ce qu'on appelle le bénéfice thérapeutique, c'est-à-dire ce que le médicament apporte finalement à la santé publique et notamment les économies qu'il permettrait de faire en soignant ou en prolongeant la vie. Donc effectivement, c'est dans ce cadre-là, finalement, on comprend que pour les laboratoires, qui ont un objectif très simple, qui est de maintenir leur bon niveau de profitabilité, on est sur un très faible nombre de patients potentiels. Donc forcément, leur objectif est d'obtenir le prix qui soit le plus important possible. Alors je voulais juste rajouter quelque chose, parce que c'est une évidence qu'on cite rarement, c'est qu'aujourd'hui, nos médicaments, y compris les plus essentiels, proviennent quasi exclusivement d'entreprises privées à but lucratif. Et ça, je pense que c'est important de le garder en tête. Au tout début, dans l'extrait que vous avez passé, la personne disait c'est considéré comme un produit comme un autre. Et je pense que c'est un vrai problème, que ce soit considéré encore aujourd'hui comme un produit de consommation, comme un autre. Et donc finalement, ces laboratoires, ces entreprises à but lucratif, elles ont une boussole qui est extrêmement claire, c'est-à-dire qu'elles vont là où elles savent qu'elles vont être payer. La raison pour laquelle on va délaisser certaines pathologies des pays du Sud, parce qu'il n'y a pas de perspective de financement. Raison pour laquelle ils vont focaliser la recherche sur les pathologies qui touchent notamment les patients américains. Le marché américain, aujourd'hui, c'est 41% du marché mondial, 80% des profits. Donc évidemment, quand vous êtes une entreprise à but lucratif,

0: Votre boussole vous indique d'essayer de développer un médicament pour le marché américain avant tout.
1: Le marché américain, c'est encore quelque chose de très particulier. Les prix des médicaments aux États-Unis sont sans commune mesure avec ce qui se pratique en Europe. La moyenne, on dit, c'est x5 à peu près. Alors, pardon, parce qu'on avance dans l'émission, on a encore plein de sujets à aborder, mais il se trouve que Donald Trump aujourd'hui a demandé aux industriels de relocaliser leur production aux États-Unis et de faire baisser les prix. Est-ce que ces deux sujets sont en lien ? C'est-à-dire, pour en revenir, nous, à notre sujet de la pénurie des médicaments, est-ce que lutter contre la pénurie des médicaments, ça passe par une politique de prix ou ça n'a rien à voir ? Puisqu'on a bien compris ce que vous disiez au départ, les médicaments les plus touchés par les pénuries, ce sont les médicaments les moins chers. Donc, comment on fait le lien entre ces deux sujets, Clémence Marc ?
0: Alors, je voudrais nuancer vraiment cette notion des États-Unis parce que c'est un exemple qui est souvent repris. Les États-Unis, c'est le pays des grands extrêmes. Donc, oui, si on regarde la moyenne, les médicaments, ils sont beaucoup plus chers, mais pas tous. C'est-à-dire que vous avez vraiment une distinction des médicaments innovants, donc sous brevet, exclusivité commerciale, qui sont en moyenne 5 fois plus chers qu'en Europe, ça peut aller jusqu'à 10 fois plus. En revanche, les génériques aux États-Unis sont moins chers. Ils sont moins chers que chez nous, souvent 2 fois moins chers qu'en Europe, pas forcément en France, mais qu'en Europe. Et ça, on a tendance à l'oublier, parce que les médicaments qui connaissent des pénuries aux États-Unis, ce sont précisément ceux-là. Donc, il y a bien un problème de coût, et tout simplement parce qu'aux États-Unis, les prix ne sont pas administrés, contrairement à chez nous, où donc il y a une négociation avec le payeur. Aux États-Unis, les prix sont libres. Donc, d'un côté, les laboratoires innovants proposent des prix qui sont absolument stratosphériques, et comme le disait très bien Nathalie, on a une pression sociale des associations de patients pour accéder aux médicaments. Mais de l'autre côté, c'est le premier marché mondial. Donc, dès que le brevet tombe, si vous voulez, tous les génériqueurs sont sur le coup parce que c'est le marché dans lequel il faut rentrer. Et donc, ils se livrent très rapidement à une guerre des prix terrible, ce qui fait que les médicaments génériques ont très, très rapidement des prix extrêmement bas.
1: Mais donc, est-ce que ce sont deux combats différents ? Se battre pour l'accessibilité de tous les médicaments et se battre pour la souveraineté en matière de production de médicaments, Nathalie Coutinet ?
2: Oui, alors moi je pense qu'effectivement on restaurera la souveraineté européenne parce qu'on ne peut pas imaginer une souveraineté française. On ne va pas produire toutes les molécules dont on a potentiellement besoin. Donc je pense qu'il faut parler plutôt d'une souveraineté à l'échelle de l'Europe. Cette souveraineté, on ne l'obtiendra qu'en relocalisant. Ça, c'est une évidence. En relocalisant, en tout cas, alors pas la totalité évidemment, ça serait complètement impossible.
1: Quoi alors ?
2: Alors, il existe ce qu'on appelle, ce que fournit l'Europe et la France, une liste de médicaments essentiels. C'est-à-dire les médicaments essentiels, enfin, c'est pas les médicaments essentiels, c'est les médicaments d'intérêt thérapeutique majeur. C'est-à-dire qu'on a une liste de médicaments, alors qu'elle a été critiquée, qu'on peut critiquer, mais bon, on a une liste de médicaments sur lesquels une attention particulière doit être portée. Alors moi, je suis ni médecin ni pharmacien, donc je ne critiquerai pas le contenu de la liste, mais en tout cas, l'idée de la liste. Et une attention particulière doit être portée sur ces médicaments d'intérêt thérapeutique majeur. Et avant tout, ce sont ces médicaments-là, à mon sens, sur lesquels il faut porter l'attention. Parce que ce sont des médicaments pour lesquels on n'a pas forcément de substitut d'alternative. Je voudrais dire juste un mot sur le prix aux États-Unis. On a quand même l'insuline, qui est un vieux médicament et qui est extrêmement cher aux États-Unis. Il y a aussi une stratégie de laboratoire qui peut être très compliquée, à mettre des pénuries, ressortir les médicaments, faire augmenter les prix. Donc effectivement, en moyenne, les génériques sont moins chers, mais il y a des exceptions.
1: Alors, parce que depuis la crise du Covid, notamment, les gouvernements mettent en avant aujourd'hui la souveraineté sanitaire, eh bien, en Europe, sur le territoire de l'Union européenne. Les législateurs se sont entendus la semaine dernière, c'est tout récent, sur un texte, une future loi sur les médicaments critiques, portée notamment par le ministre belge de la Santé, Frank van den Broek.
3: You should have a good insight in your real vulnerabilities.
4: On doit être au fait de nos véritables vulnérabilités. Quels médicaments risquent une pénurie et pourquoi ? Cela signifie qu'il faut passer les médicaments essentiels au crible afin d'examiner les vulnérabilités et mieux comprendre les chaînes d'approvisionnement et les problèmes liés à celles-ci. Et nous devrions essayer de nous entraider plutôt que d'essayer de rendre la vie d'autres États membres plus difficile. Il convient d'être prudent avec le stockage national. Lorsqu'un État membre tente de se protéger, cela peut poser un problème pour un autre État membre. La coordination des stocks nationaux et des mesures de protection nationale est indispensable.
1: Frank van den Broek, il y a quelques jours, qui a dressé avec d'autres la liste de 270 médicaments listés comme essentiels, antibiotiques, insuline, vaccins et autres. Mais ensuite, il s'agit donc, Clémence Marc, d'accroître, je cite, les capacités de production de médicaments critiques sur le continent. Comment on choisit les médicaments en question? Comment on choisit ensuite comment ils seront répartis, ces médicaments, sur le territoire européen? Et qu'est-ce qui peut être relocalisable, entre guillemets?
0: Alors, on a deux niveaux de choix. Donc, déjà au niveau national. Donc, en France, ce qui a été développé, c'est la liste des médicaments essentiels. Donc, il y a une deuxième version qui a été publiée. Et au sein desquels, il y a un nouveau tri qui a été fait, prenant en compte notamment la fragilité de la chaîne d'approvisionnement, donc ce qu'on appelle les M6, donc les médicaments stratégiques, d'intérêt stratégique et industriel. Donc en fait, ceux-là sont la priorité en termes de relocalisation industrielle. Donc ils sont à la fois essentiels et considérés comme fragiles. Ça, c'est au niveau français. Au niveau européen, donc il y a également donc cette liste des médicaments essentiels, ils les ont appelés aussi, qui a été développée par l'Alliance des médicaments critiques, donc l'Alliance européenne. Alors moi, je pense qu'il peut y avoir plusieurs niveaux de souveraineté. Donc déjà, la souveraineté totale ou l'autonomie, ça c'est quelque chose qui est pour moi impossible, parce qu'on parle d'une chaîne industrielle complexe. On ne produit plus de pétrole, on ne produit pas d'acier, on ne sort pas de minerai de fer de notre sol, donc ça, il faut oublier.
1: On a besoin de tout ça pour fabriquer des médicaments.
0: Bien sûr, c'est une production industrielle, comme toute production industrielle. Une usine pharmaceutique, c'est de l'acier de partout, c'est des machines complexes qui ont besoin de puces qui viennent de Taïwan, de pièces de rechange qui viennent de l'autre bout du monde. Donc l'idée de cette souveraineté, c'est de tendre vers un peu plus d'autonomie. Moi, je pense que ça peut se faire à plein de niveaux, et notamment au niveau national. Je prêche pour qu'il y ait un faible nombre, là il faudrait faire une sous-sélection drastique, qu'il y ait un faible nombre de médicaments qui soient relocalisés au niveau national. Alors, je vous explique pourquoi. Parce que ça permettrait, en fait, de recréer des redondances. Parce qu'on n'a pas évoqué les causes des pénuries, mais la principale, c'est la fragilité de ces chaînes. C'est-à-dire que quand on a voulu baisser les prix, il n'y a pas 50 façons de le faire. Finalement, on a rogné sur les assurances. On a fragilisé, on a réduit le nombre de fournisseurs, on a réduit le nombre de sites de production. On a fait tout ce qu'on pouvait pour essayer de réduire les coûts. Donc, en fait, on a une chaîne d'approvisionnement qui n'est plus vraiment assurée. Et donc, ça permettrait, en fait, de recréer des redondances. C'est ça dont on a besoin. Si chaque pays européen s'engageait à produire sur son sol un faible nombre de produits, 20, 30, ça permettrait en plus de se dépanner entre nous. Ça permettrait de recréer la robustesse à l'échelle européenne pour un petit nombre de médicaments. Maintenant, on peut imaginer un deuxième niveau avec un plus grand nombre de médicaments. Ça pourrait être de l'ordre de 270, comme le propose la liste européenne, qui seraient, eux, effectivement, relocalisés, mais au niveau européen. Et après, je pense c'est important de faire la distinction entre la formulation, qui aujourd'hui est quand même encore principalement européenne, mais qui ne dispose pas suffisamment de redondance, comme on l'a vu avec la quétiapine, et la chimie fine, qui n'est pas le cœur de métier de l'industrie pharmaceutique, mais qui produit les principes actifs qui sont essentiels pour fabriquer les médicaments.
1: Alors, il y a quelques projets en cours, notamment à Toulouse, avec Ipsofen, qui vise à produire l'ensemble de la chaîne du paracétamol sur le territoire, mais non sans créer de grandes craintes à Toulouse par des habitants qui ont déjà vécu la catastrophe d'AZF et qui ne veulent pas d'un nouveau site Céveso chez eux. Donc ça ne se fera pas sans mal. Ces usines qui, par ailleurs, à Toulouse ne sont pas encore construites, qui n'empêcheront pas que la souveraineté ne sera jamais totale, puisque, comme vous le disiez, plusieurs matières premières ou précurseurs utilisés pour les médicaments, de toute façon, doivent être importés. Alors, Nathalie Coutinet, selon le texte qui émerge des discussions à l'échelle européenne, on voit que les hôpitaux publics, les centrales d'achat hospitalières, ne seront plus tenues de faire leurs achats sur le seul critère du prix, du bas prix des médicaments. Le fait qu'ils soient produits en Europe sera un critère de choix. Qu'est-ce que ça veut dire exactement concrètement? Est-ce que dans les listes de médicaments apparaîtra la façon dont ils ont été produits? Comment on peut imaginer que ça intéressera aussi les hôpitaux et les centrales d'achat de faire ce choix?
2: Ça, c'est un peu un compromis, parce qu'il y a eu des débats quand même en Europe, et il y avait quand même des pays et des gens qui voulaient qu'il y ait aussi une demande de production européenne. Alors que le mot production, dans le texte européen, il n'apparaît pas. Alors même si nous, on en parle, mais il n'apparaît pas. n'apparaît pas, le mot de production. C'est la production européenne, ça a fâché beaucoup. Et c'est ça qui est complètement dommage. Alors effectivement, pour contrebalancer le fait qu'il n'y ait pas de production européenne, on demande aux laboratoires de privilégier parmi les critères, autant dire que ça ne sert à rien. Parce que parmi une liste de critères, il peut y avoir celui-là, mais le critère du prix pour les hôpitaux qui n'ont pas des budgets énormes risque d'être plus important que le critère de savoir où c'est produit. Donc, bon, ça, c'est les textes européens qui, à mon avis, n'ont pas grand sens parce que, finalement, alors c'est bien de surveiller, c'est bien d'avoir de la transparence, tout ça, c'est essentiel, mais on ne résoudra pas le problème, à mon sens, et je pense que Clémence, vous êtes d'accord, on ne résoudra pas le problème avec des stratégies de relocalisation, mais qui soient des vraies stratégies. Alors, quand je disais on ne peut pas tout produire en France, effectivement, l'idée, c'était peut-être d'avoir un partage sur des molécules entre les pays. Il y a des grands pays producteurs de médicaments. Alors, nous, de moins en moins, les Français, hein, mais l'Allemagne, la Belgique, l'Italie, l'Espagne, c'est les pays qui sont passés devant nous, les Pays-Bas. Donc, il y a des capacités de production très importantes en Europe. Alors, la France en fait partie, mais malheureusement plus dans le peloton de tête. Et donc, on peut très bien imaginer que certains médicaments soient produits en Allemagne, d'autres en France, d'autres en Italie, de manière à ce que, effectivement, on ait cette assurance, finalement. Alors, effectivement, le nerf de la guerre, c'est le principe actif. Aujourd'hui, de plus en plus, parmi les nerfs de la guerre, c'est le principe actif, c'est ce qui soigne. Et ça, c'est vrai qu'on s'est rendu complètement dépendant de l'extérieur par rapport à ce principe actif.
1: On arrive à la fin de cette discussion. Peut-être une question que je vous pose à toutes les deux. Est-ce qu'on peut penser une stratégie à l'échelle mondiale où c'est totalement impossible? Parce qu'on est quand même tous concernés par les pénuries de médicaments. On parlait hier de la difficile coopération sur les pandémies, sur la fabrication de médicaments. Est-ce qu'on ne peut pas imaginer des choses à l'échelle mondiale, Clémence Marc?
0: Oui, alors parce que ce dont on n'a pas parlé sont les causes structurelles profondes. On parle de relocalisation. Et effectivement, ce serait intéressant maintenant si les causes qui ont généré les délocalisations, l'affaiblissement de ces chaînes d'approvisionnement sont toujours présentes, finalement, ça ne changera rien. C'est-à-dire qu'on continuera de fragiliser ces chaînes-là. Donc, il faut agir, pour moi, sur la cause profonde. La pénurie n'est qu'un symptôme, en fait, d'une maladie qui est la recherche de la performance. C'est-à-dire que tant qu'on voudra payer toujours moins cher nos médicaments, alors même qu'ils sont essentiels pour notre santé, parce que ça, on valorise très fort l'innovation, mais ce qui est le plus important, on a tendance à ne pas le valoriser. Tant qu'on changera pas, en fait, le modèle économique du médicament, on continuera de le refragiliser. C'est-à-dire qu'on est sur un modèle qui ne pense que la baisse. Et je pense que le monde a basculé. C'est-à-dire que si je demandais avant à un industriel, est-ce que vous pensez que l'année prochaine, l'énergie, les matières premières seront moins chères, ils vous disaient oui, je pense. Aujourd'hui, il n'y en a pas un qui vous dira ça. Ils vous diront tous, j'ai la certitude que dans un ou deux ans, l'électricité pour mon usine, les matières premières pour mes médicaments coûteront plus cher. Donc, aujourd'hui, le modèle économique est arrivé à bout et il faut le réformer si on veut, parce que c'est bien de relocaliser, mais il faut donner des perspectives de rentabilité aux industriels.
1: Les laboratoires, eux, disent qu'en Europe, les médicaments ne sont vraiment pas assez chers, qu'ils ne s'en sortent pas. Pour résumer, c'est ce qu'ils disent, c'est leur discours.
2: C'est là où je vais toujours préciser lesquels.
0: Les médicaments sont essentiels.
1: On arrive, à la fin de cette première partie. On
2: va définanciariser quand même surtout le secteur. Ça me semble plus important que d'augmenter
1: les prix. Tout à fait. Oui, définanciariser, c'est ce que vous proposez pour un autre modèle de production des médicaments, Nathalie Coutinet. Qu'est-ce que ça veut dire? Parce que les laboratoires, eux, ne cesseront de dire qu'il faut qu'ils soient rentables. Alors, être rentables, mais pas financiarisés, c'est ça?
2: Ils sont rentables. Les laboratoires pharmaceutiques distribuent en dividendes, alors je parle des grands, hein, des big pharma, distribuent plus de 100% de leurs profits en dividendes. Donc, ils sont archi rentables. C'est pas la question. La question, c'est qu'ils veulent une super rentabilité et que cette super rentabilité, bah, effectivement, elle génère des pénuries.
1: Des pénuries qui existent dans les pays du Nord comme dans ceux du Sud. Aujourd'hui, un pays se propose comme une sorte de plateforme aussi à destination des pays du Sud pour une fabrication plus sécurisée des médicaments. C'est l'Inde. On en parle avec Yves-Marie Rochaud-Dancart juste après ce titre d'un chanteur italien qui s'appelle le titre Doliprano. Non, c'est pas ça, Paracetamolo. Enfin, je sais plus, c'est un truc comme ça.

0: Le chanteur italien Calcutta et son titre Paracetamolo, tout trouvé pour cette émission consacrée aux pénuries de médicaments et à la fragmentation des chaînes de production qui fragilisent l'approvisionnement en remèdes, y compris critiques. On a vu que 80% des principes actifs aujourd'hui étaient produits en Chine et en Inde. L'Inde s'est imposée comme un acteur pharmaceutique majeur pour les pays du Nord comme pour ceux du Sud.
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0: L'Inde, qui produit des médicaments génériques, fournit des vaccins, exporte des savoirs et des technologies. Bonjour Yves-Marie Rochaud-Dancar.
2: Bonjour Julie Gacon.
0: Merci beaucoup d'être avec nous. Vous êtes géographe, maître de conférence à l'Université Paris 1 Panthéon-Sorbonne, spécialiste de l'Inde et de son économie. Alors l'Inde est aujourd'hui le premier producteur mondial de médicaments génériques. Comment se répartit ensuite la production? À qui vont-elles ces médicaments?
2: Alors, principalement à son propre marché. Donc 50% des médicaments produits en Inde vont sur un marché d'1,4 milliard d'habitants, donc c'est pas rien, avec une population qui reste certes jeune mais qui commence à vieillir, donc avec des maladies chroniques qui se développent aussi, et en même temps des maladies transmissibles qui continuent d'exister.
0: Elle exporte beaucoup aussi.
2: Elle exporte beaucoup, donc elle exporte un autre quart vers les pays développés, vers les pays du Nord, et puis un autre quart vers les pays du Sud. C'est pour ça qu'elle a mérité son surnom de pharmacie du monde en développement qu'elle a gagné dans les années 2000.
0: Même si c'est impressionnant en volume, ses exportations, en valeur, ça l'est un peu moins, puisqu'elle exporte surtout des médicaments à bas prix. Lesquels en particulier ?
2: Alors, c'est très varié. Donc, c'est effectivement des médicaments génériques qui sont anciens, dont le brevet a expiré, qui peuvent être des médicaments qui sont très spécifiques aux pays du Sud. Par exemple, on pense aux antivenins, aux sérums antivenimeux, qui sont une spécificité, une spécialité indienne, à destination notamment des pays en développement, puisque évidemment, c'est là où on trouve aussi beaucoup de serpents, dans les pays tropicaux, par exemple. Mais c'est aussi des vaccins, c'est aussi des médicaments. On parlait du paracétamol tout à l'heure, mais l'Inde est un grand façonnier. Et donc, elle importe beaucoup de principes actifs de Chine qu'elle transforme notamment en paracétamol sous forme de comprimé.
0: Façonnier, ça veut dire qu'elle produit des génériques, c'est ça? C'est
2: tout à fait. Façonnier ou génériqueur.
0: D'accord.
2: Donc, effectivement, c'est-à-dire qu'elle assemble les principes actifs, les excipients, elle les rassemble pour en faire des comprimés, des injections, etc.
0: Alors, si les entreprises indiennes fabriquent des médicaments parmi les moins chers, est-ce qu'ils sont néanmoins rentables pour ces entreprises?
2: Alors, elles sont rentables et je me rappelle d'un entretien avec le PDG du Serum Institute of India qui disait en Occident, si vous produisez une molécule pour 1 dollar et vous la vendez pour 25 dollars, c'est pas rentable. En Inde, ça l'est, parce qu'on est capable de produire à grand volume et il est rentable d'avoir des petites marges sur des médicaments qu'on produit en grande quantité.
0: Notamment parce qu'il y a un tissu très dense de PME, de petites et moyennes entreprises qui sont organisées en réseau, qui accèdent donc à des marchés de niche délaissés par les grandes firmes pharmaceutiques. Est-ce que ça relève d'une véritable politique d'État ou simplement d'une stratégie industrielle d'acteurs privés qui trouvent leur intérêt à fonctionner comme ça?
2: Alors la politique d'État, elle a bien existé dans les années 70, où l'Inde a vraiment décolonisé sa pharmacie en se déconnectant des chaînes de valeur mondiales, notamment en changeant les lois sur le brevet, en les plaçant sur les procédés. Donc on pouvait changer les procédés pour copier les molécules. Aujourd'hui, c'est les entreprises privées qui ont vraiment pris qui pilotent la production en Inde. Ce sont elles qui se développent le plus vite. Et puis, les entreprises anciennement nationalisées ont été privatisées, etc. Donc, il en existe très peu. Elles produisent finalement très peu de médicaments. Les PME, le tissu de PME indien est très important. Et parfois, donc, c'est même des entreprises qui n'ont pas d'usine. Elles produisent en collaboration avec des usines en Chine ou en Inde, mais encore donnant la production sans pour autant en maîtriser la fabrication. Donc on n'est pas dans des modèles d'entreprises intégrées, mais plutôt ce qu'on appellerait des fabricants sans usine. Et en l'occurrence, elles ont des réseaux qui sont très profonds en Afrique, en Asie du Sud-Est, grâce à la diaspora, qui est très mobilisée, notamment les réseaux communautaires, pour distribuer les médicaments, avoir des informations sur les besoins, faire passer des dossiers d'enregistrement, etc.
0: Et c'est cette industrie indienne du médicament, si tant est qu'on puisse en faire un groupe un peu homogène, est-ce que ça l'intéresse de monter en gamme, de déposer des brevets, de chercher de nouvelles molécules?
2: Oui, tout à fait. Donc, elle essaye de le faire. Elle essaye de jouer le jeu de l'innovation. Elle l'a essayé, même si parfois, ça n'a pas marché. On a un exemple de Biocon, l'entreprise, la plus grosse entreprise de biomédicaments indiens qui produit aujourd'hui des biosimilaires qui sont l'équivalent générique des molécules de synthèse, qui a essayé de jouer le jeu d'innovation, notamment en collaborant avec les Cubains, qui sont très performants dans les productions de biomédicaments. Ça n'a pas forcément marché, ça a donné lieu à quelques innovations, mais les structures normatives du marché font que aujourd'hui il est difficile de développer des produits sans avoir le soutien de grandes entreprises multinationales qui sont capables de mettre en place des essais cliniques à grande échelle. L'Inde est aujourd'hui capable de le faire, mais c'est vrai que de ce côté-là, il y a moins d'innovation, même si le segment des médicaments biologiques est aujourd'hui de plus en plus, disons, un segment d'activité porteur en Inde.
0: Et vous parlez des partenariats avec les médecins cubains ou avec l'industrie cubaine du médicament. L'Inde coopère avec Cuba, mais aussi le Brésil pour la recherche et le développement, avec la Chine aussi. Mais avec la Chine, est-ce que l'industrie pharmaceutique indienne est davantage en partenariat ou en compétition, puisqu'on dit depuis tout à l'heure que 80% des principes actifs proviennent d'Inde ou de Chine? Est-ce que c'est une concurrence que se livrent les deux États?
2: Alors, c'est un partenariat quelque part, dans le sens où même une dépendance de l'Inde vers la Chine, puisque 2/3 des principes actifs qui sont importés par l'Inde viennent de Chine. Donc de ce point de vue-là, on a vraiment la Chine qui s'est imposée en amont des chaînes de valeur. Alors il existe aussi des coopérations avec la Chine, notamment dans la recherche et le développement. On a des exemples de Biocon qui par exemple avait essayé avant les Cubains de collaborer avec des entreprises chinoises. Donc on a des cas aussi de collaboration. Mais c'est vrai que cette situation de dépendance-là est problématique pour le gouvernement indien qui depuis des années maintenant essaye de développer la production de principes actifs sur son territoire, sans avoir pour l'instant être arrivé à beaucoup de succès.
0: Alors pour conclure, Yves-Marie Rochaud-Dancar, outre le fait que les entreprises indiennes exportent des médicaments vers les pays du Sud, est-ce qu'elles contribuent aussi à développer l'industrie pharmaceutique de ces pays au nom d'une lutte commune contre la prédominance des grandes entreprises occidentales? Autrement dit, est-ce qu'il y a du transfert de technologies et un partage des connaissances quand elles s'installent dans les pays, notamment en Afrique, sur le continent africain?
2: Oui, tout à fait. Donc on a une stratégie aujourd'hui d'installation d'entreprises, d'unités de production en Afrique. Bon, ça a commencé en Asie du Sud, au Bangladesh, au Sri Lanka, aujourd'hui beaucoup en Afrique. L'Inde collabore avec notamment le Brésil. Pas plus tard que la semaine dernière, le ministre de la Santé brésilien est venu en visite en Inde pour visiter les locaux des grandes entreprises de biomédicaments qui sont très porteurs aujourd'hui, notamment pour les traitements contre le cancer. Donc c'est le segment qui augmente le plus aujourd'hui pour prendre pour faire du benchmarking et développer des partenariats. Donc l'Inde, de ce point de vue-là, est capable de produire à grand volume. Elle est capable aussi d'exporter des compétences. Donc les ingénieurs indiens sont envoyés parfois dans les laboratoires brésiliens, dans les laboratoires africains, dans les laboratoires dans les pays du Sud pour apporter une certaine expertise dans la production de médicaments en grand volume surtout, mais aussi aujourd'hui de plus en plus des médicaments de pointe.
0: Merci Yves-Marie Rowe, vous restez avec nous parce que je voulais d'abord demander à nos invités Clémence Marc et Nathalie Coutinet une réaction. C'est vrai que tout à l'heure je vous demandais est-ce qu'on peut pas imaginer une coopération mondiale, et ça paraissait vous m'avez regardé avec des yeux ronds non mais surtout ça paraît assez impossible, et néanmoins quand on entend Yves-Marie Rowe nous décrire les coopérations qui existent entre l'Inde et d'autres pays des Suds, on se dit pourquoi pas quelque chose de plus vaste. Est-ce que vous voulez réagir à ce qui vient d'être dit, Clémence Marc?
3: Oui, avec plaisir. Comme vous disiez, en fait, la Chine s'est positionnée en amont des chaînes. C'est le cas pour les métaux rares, notamment, enfin pour tout ce qui est photovoltaïque, pour les batteries. C'est vrai aussi pour les principes actifs, c'est-à-dire que même si vous avez de la synthèse de principes actifs, notamment on en a encore beaucoup en Europe, il faut savoir qu'elle est dépendante d'achats de précurseurs de synthèse. Donc les tout premiers médicaments, enfin tout premiers produits chimiques qui sont nécessaires viennent de Chine, en fait. Donc on est tous dépendants de la Chine, et même si l'Inde produit une partie de ses principes actifs, elle reste dépendante de la Chine. Ce qu'on pourrait faire au niveau mondial, en termes de coopération, pour moi, la première chose à faire, c'est de donner un statut spécifique aux médicaments, que ce soit plus considéré comme un bien de consommation comme un autre. Je pense que d'un point de vue juridique, ça pourrait changer énormément de choses.
0: Nathalie Coutinet?
4: Oui, mais je pense que les Américains ne l'accepteront jamais, parce que les Américains, qui quand même dominent le monde économique, ont une conception d'un médicament comme d'une marchandise, comme une autre. Et c'est pour ça que j'ai fait effectivement des yeux ronds quand vous parliez de coopération mondiale. Maintenant, il peut se passer, parce que le monde est quand même un peu en train de changer, et ce qu'on appelle maintenant le Sud global est quand même en train de réagir et d'essayer de s'organiser contre le Nord. Et effectivement, le Brésil et l'Inde sont des pays qui sont extrêmement intéressants à étudier. et le Brésil, parce que également il y a une production pharmaceutique nationale très importante au Brésil. Et donc là, on voit des collaborations entre pays du Sud pour finalement sortir de la dépendance qu'ils ont, en tout cas le Brésil, a vis-à-vis des Big Pharma du Nord. Donc c'est effectivement peut-être de ce type de collaboration qu'il va y avoir. Mais je pense que faire collaborer les États-Unis sur ce type d'enjeu, on n'y est pas.
0: Aux États-Unis, il y a quelques initiatives

0: initiatives comme Civica, Eric, c'est ça?
1: Oui, comme on a évoqué donc, la Fondation Oswaldo Cruz aussi. Ouais.
0: C'est des structures non lucratives qui sont associées à des hôpitaux qui visent à sécuriser l'approvisionnement en médicaments essentiels. Il y a des choses qui se passent.
2: Alors, c'est que pour les génériques Civica, Eric, et puis on ne sait pas trop comment ça marche. En fait, ils ne produisent pas, ils font produire.
1: Alors, en fait, ils sont partis sur un modèle externalisé avec des façonniers, mais ils commencent à avoir la production en propre, notamment sur un certain nombre d'insulines.
0: Et une autre, parmi les choses, les pistes de réforme qu'on peut envisager, c'est bien sûr de faire en sorte que, quand ils donnent de l'argent, les États demandent des contreparties également aux laboratoires. On sait que pour le Covid, par exemple, le vaccin contre le Covid a rapporté 36 milliards de dollars à Pfizer, 16 milliards à BioNTech, 20 milliards à Moderna, et les labos ont reçu 4 milliards d'euros de l'UE, 5 milliards de la part des États, mais qui n'ont pas demandé de contrepartie, à ma connaissance. Merci beaucoup d'avoir été avec nous pour parler de ce sujet. Nathalie Coutinet, économiste de la santé, maîtresse de conférence à l'Université Sorbonne Paris-Nord. Clémence Marc, je rappelle le titre de votre ouvrage « Faire sans, les pénuries de médicaments qui menacent notre santé » paru chez Actes Sud en février. Vous êtes chercheuse en résilience sanitaire communautaire à Unisanté Lausanne. Et merci également Yves-Marie Rochaud d'Encarme, géographe, maître de conférence à l'Université Paris-Panthéon-Sorbonne. Merci à tous les trois. C'est l'heure de la revue de presse internationale.
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0: Il y a un mois, excusez-moi, s'il vous plaît, c'est l'heure de la revue de presse. Il y a un mois, vous nous parliez, Catherine, de l'insécurité alimentaire en Afghanistan, aggravée par la guerre en Iran qui coupe une voie de transit essentielle pour l'alimentation et l'aide humanitaire. Conséquence aujourd'hui, la mortalité augmente chez les enfants afghans.
4: Ce sont donc des visages émaciés, des bébés en sous-poids nés prématurément que nous montre la BBC dans un reportage aussi rare que dur. Dans un Afghanistan où les journalistes étrangers peinent à entrer, dans un pays où les talibans continuent de réprimer la population, d'éliminer les femmes de la sphère publique, de censurer les médias, rappelle le journal afghan 8AM Media et le Washington Post, eh bien Yogita Limay, une journaliste de la BBC, a pu, elle, se rendre dans la province de Gore, région montagneuse du centre de l'Afghanistan, où elle a constaté l'ampleur de la crise alimentaire qui touche le pays. 3 Afghans sur 4 n'arrivent pas à se nourrir, à trouver du travail et à accéder aux soins de santé, et cette lutte pour survivre s'illustre à l'aube notamment, lorsque des centaines d'hommes, d'adolescents se rassemblent sur une place poussiéreuse de Chakcharan, la capitale de la province de Gore. Ils s'alignent au bord de la route, espérant que quelqu'un leur proposera du travail. Cela déterminera si leurs familles mangeront ce jour-là. Mais les chances de trouver un emploi à la journée sont faibles, prévient la BBC. Un Afghan de 45 ans en témoigne, il n'a travaillé que 3 jours au cours des 6 dernières semaines, gagnant environ l'équivalent de 7 euros. Il confie à la BBC sa crainte de voir ses enfants mourir de faim alors qu'ils se couchent le ventre vide. Dans un village de cette même province de Gore, aucun registre officiel des décès, le cimetière est l'un des seuls endroits où l'on peut trouver des preuves de cette surmortalité infantile en Afghanistan. La BBC a dénombré environ 2 fois plus de petites tombes que de grandes, ce qui laisse supposer qu'il y a 2 fois plus d'enfants qui meurent que d'adultes. L'Afghanistan subit choc après choc, souligne le New York Times, et le bulletin trimestriel What Matters Afghanistan Speaks, financé par le ministère britannique des Affaires étrangères et mis en œuvre par des ONG comme Action contre la faim. Après le retour des talibans au pouvoir il y a 4 ans, le pays a vu l'aide humanitaire chuter. Il a également subi des séismes meurtriers, des chocs climatiques de plus en plus intenses, sécheresse notamment, et puis dans le sillage des coupes budgétaires décidées par l'administration Trump l'an dernier, la famine et la mort, accuse le New York Times. C'est donc un hôpital provincial sous-équipé à Gore qu'a visité la BBC, avec un service de néonatologie débordé par l'afflux de bébés, parfois 2 par lit. Leur vie ne tient qu'à un fil, un respirateur ou une sonde pour s'alimenter.
5: Tiny newborn babies, so young they've not been named yet, are the most vulnerable.
4: Les bébés, si jeunes qu'ils n'ont pas encore de nom, sont les plus vulnérables. Ils souffrent d'insuffisance pondérale, si chétifs qu'ils luttent pour survivre, pour respirer, décrit la BBC. Leur mère n'avait pas assez à manger pendant leur grossesse et certains bébés naissent donc prématurément, comme ces jumelles en état critique placées sous oxygène. L'une ne pèse que 2 kilos. Les médecins n'ont finalement pas pu la sauver. Elle est morte avant même d'avoir pu recevoir un nom. Cette surmortalité est devenue le douloureux quotidien d'une infirmière afghane interrogée par la BBC dans cet hôpital public qui n'a pas les fonds nécessaires pour acheter suffisamment de médicaments et d'équipements. Partout, On voit des enfants qui pourraient être sauvés avec les ressources adéquates, déplore la journaliste de la BBC. Endettés, certains parents en viennent à l'impensable, vendre une de leurs filles à un proche parent pour sauver le reste de la famille, ce qui aboutit parfois à des mariages forcés, indique la BBC, un fléau pour l'Afghanistan, conclut le journal afghan 8AM Media. Tandis qu'un autre média afghan, Rukshana Media, spécialisé dans les droits des femmes, raconte comment des personnes pauvres en viennent à souhaiter une ligature des trompes pour éviter de nouvelles grossesses, un droit refusé, là encore, par les talibans.
0: Alors vous avez voulu nous donner une petite bouffée d'air, Catherine, pour conclure avec de l'art qui s'invite dans le quotidien des Britanniques.
4: 18 reproductions de tableaux célèbres à taille réelle tels que le bassin aux nymphéas de Monet, les tournesols de Van Gogh ou encore le dernier voyage du téméraire de Turner ont été accrochés dans les rues et sur les bâtiments de la ville de Newport sur l'île de Wight en Angleterre, décrit le journal local Isle of Wight County Press. Ce parcours artistique sur 1,5 km est offert par la National Gallery. L'art est à votre porte et c'est visible jusqu'au 30 octobre. Des lieux familiers se transforment ainsi en galerie à ciel ouvert dont tout le monde peut profiter, explique la BBC, le tout gratuitement. Alors le média Positive News ose parler de Money for Nothing, jeu de mots aussi avec la chanson de Dire Straits. Ces reproductions de tableaux sont aussi déployées dans la banlieue de Londres, à Croydon ou encore à Torquay et Derry Londonderry. Un peu de beauté donc pour réenchanter le quotidien, ça fait du bien. Un mot encore, j'attends vos questions, vos remarques sur cette chronique pour alimenter la revue de presse interactive du samedi, élaborée, je le rappelle, à partir de vos messages envoyés à l'adresse fcrdpi@radiofrance.com.

0: Merci beaucoup Catherine Dutube. Je profite de la musique de Dire Straits pour vous dire que demain on poursuivra notre série sur la santé mondiale, la tentation du repli sur soi. On parlera des pays du Sud face à l'exode des soignants. Nous soignons entre guillemets nos déserts médicaux en faisant venir des soignants des pays du Sud qui créent à leur tour des déserts médicaux au Sud. On en parlera avec Victoire Cottereau, Virginie Schall et en focus on parlera des médecins cubains missionnaires du régime de la Havane avec Nils Graber. Dans un instant, les midis de culture.
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0: 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Bonjour.
5: Bonjour Julie.
0: Alors quel est votre programme?
5: Alors aujourd'hui les critiques des Midis sont au Festival de Cannes, toute cette semaine d'ailleurs. On va les retrouver dans quelques minutes en compagnie de Lucille Comeau. Et puis à partir de 13h, je recevrai l'artiste plasticienne Aline Bouvy. Son travail représente le Luxembourg à la Biennale de Venise.
0: Merci, bonne émission.
5: Merci, vous êtes sur France Culture, il est midi. Les titres de l'actualité de ce mardi, c'est avec vous Thomas Cluzel, bonjour.
6: Bonjour Marie. Même si le foyer de la nouvelle épidémie d'Ebola reste pour l'heure confiné dans une province du nord-est congolais, une région par ailleurs déjà en proie au conflit, l'OMS tire à nouveau la sonnette d'alarme ce matin, après avoir déjà déclenché une alerte sanitaire internationale. Donald Trump a annoncé hier avoir annulé au dernier moment une nouvelle attaque contre l'Iran, assurant qu'il existait de très bonnes chances de parvenir à un accord avec Téhéran, ce qui n'est pas forcément du goût, on le verra, d'Israël. L'actualité en France, c'est notamment l'examen à partir d'aujourd'hui à l'Assemblée du projet de loi dit d'urgence agricole. On en parlera avec notre invité. Enfin, on fera le point sur de nouvelles plaintes pour viol visant Patrick Bruel et qui vont être déposées dans les tout prochains jours.
5: Merci Thomas Cluzel, vous revenez à 12h30 pour le journal de la rédaction.

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1: La merde, c'est le titre de l'installation proposée par le pavillon luxembourgeois à la Biennale de Venise et je recevrai la plasticienne Aline Boubi, ce sera à partir de 13h. Mais d'abord, et comme chaque jour, on commence avec notre plateau de critiques et toute cette semaine, les critiques des midis sont au Festival de Cannes avec Lucille Comeau. Bonjour Lucille Comeau.
2: Et bonjour Marie.
1: Aujourd'hui, on parle de cinéma japonais avec vous.
2: Oui, tout à fait. Vous savez, on a beaucoup remarqué l'absence de certains pays dans la grande compétition officielle, les États-Unis, l'Italie aussi, dont on parle un peu moins. Mais en revanche, il y a un pays qui est très représenté, c'est le Japon. Et on en parle avec nos critiques. Et vous, on vous retrouve dans une demi-heure, si je le dis bien.
1: Tout à fait. Bonne émission à vous.
2: Merci Marie. Focus donc sur le Japon aujourd'hui dans le débat critique des midis avec trois films au moins à notre programme qui sont tous les trois en lice pour la Palme d'Or. Soudain de Ryusuke Hamaguchi, Ship in the Box de Hirokazu Kore-eda et Quelques jours à Nagi de Koji Fukada. Je suis en compagnie de Charlotte Garçon des Cahiers du cinéma et de Josué Morel de la revue Criticade. Bonjour à tous les deux. On va rentrer dans le détail de ces films mais d'abord petit point d'étape, je sais que vous adorez les petits points d'étape, hein, Charlotte. Quid de cette édition cannoise ? Est-ce que vous êtes satisfaite ?
3: Vous nous saisissez au coin de la vague, puisque oui. Bon, moi j'ai le cerveau tuméfié par Hope que j'ai vu hier.
2: Le film coréen dont on parlait hier.
3: Et oui. Par les très longs métrages, quand même, ce sont des durées imposantes qui nous écrasent un petit peu. Donc je vous donne rendez-vous de l'autre côté du rouleau compresseur. Pour moi, les films sont intéressants, mais pour l'instant, il n'y a pas de chef-d'œuvre en vue.
2: C'est vrai que les films sont longs, Josué Morel, je me faisais la réflexion qu'il y avait très peu de films d'une heure et demie, ce qui est bien, hein, c'est bien en général un film d'une heure et demie. Quand ça dure deux heures et demie, on se dit que potentiellement il y a une demi-heure de trop.
4: Oui, tout à fait. Ensuite, c'est vrai que c'est un peu une drôle d'édition. Moi, je trouve qu'il y a beaucoup de films passionnants ou bizarres, notamment là, on va parler d'un film vraiment très bizarre qui est le film d'Hamaguchi. Mais je dois dire, non, il y a des films que moi j'attendais qui sont rendez-vous, et notamment peut-être ailleurs que dans la compétition, notamment le film d'Alain Cavalier qui est vraiment magnifique. Et beaucoup de films, en tout cas, vraiment très étranges, comme Hope, ou même des films peut-être moins féconds, comme le film d'Harari. Mais voilà, en tout cas, des propositions un peu plus singulières, peut-être, que les années précédentes.
2: À propos du cinéma japonais, parce que c'est de ça qu'il va beaucoup s'agir, je me souviens que quelqu'un, je crois qu'un critique de cinéma, m'avait fait la réflexion une fois sur le fait que le cinéma japonais qui nous arrivait à nous et qui se retrouvait en particulier dans les circuits festivaliers était beaucoup un cinéma japonais fait pour nous, c'est-à-dire fait pour les occidentaux. On repère des espèces de motifs, alors ça passe par la mélancolie, la délicatesse, des choses qu'on a peut-être un peu aussi une forme de lassitude à recevoir. Est-ce que c'est quelque chose que vous constatez cette année, Charlotte Garçon ?
3: Oui, en effet, comme il y en a trois dans la compétition, il y a un effet de grossissant de cela, mais ça fait plusieurs années que personnellement cette injonction à la délicatesse, au tact, au non-dit, voilà, commence à me peser sérieusement. Mais après, on voit avec les trois exemples dont on va parler que c'est modulé très différemment. Donc le même motif peut donner quelque chose de très inventif ou au contraire presque de paresseux et dont on se dit effectivement que c'est fait pour l'export.
2: Josué Morel.
4: Oui, je suis assez d'accord. Et peut-être les films ont en commun quelque chose, c'est d'être travaillés par vraiment un ailleurs. C'est-à-dire, bon, on va en parler, le Koji Fukada notamment revient un petit peu à ses amours premiers, un horizon qui serait très lointainement romérien. Le film de Kore-eda, bon, il a une inspiration américaine, à mon avis, majeure, qu'on va évoquer aussi. Et Fukada, c'est assez passionnant, Hamaguchi, c'est assez passionnant parce que ça me semble un très bon exemple aussi d'un phénomène qu'on voit à l'échelle de ce festival, c'est-à-dire des cinéastes étrangers qui viennent tourner en France. Alors, il y en a plusieurs dans la compétition, notamment Asghar Farhadi, dont le film est déjà en salle. Il y a évidemment le film de Laszlo Nemes, qui fait tourner Gilles Lelouch. Et puis, il y a aussi Radu Joudé à la quinzaine qui a fait une version bordelaise sur Journal d'une femme de chambre. Voilà. Et je pense que le film d'Hamaguchi est peut-être le plus curieux et le plus bizarre sur ce versant-là.
2: On va commencer avec ce film soudain de Ryusuke Hamaguchi.
5: Marie de Fontaine. Ah, moi, c'est Marie. Découvrons-le ensemble.
2: Hamaguchi est le réalisateur de Drive My Car, notamment, on le dit, très inspiré de Romer, vous en parliez Josué, il filme de longues séquences de conversations, notamment c'est un des films les plus longs de la sélection. Soudain se passe à Paris et c'est l'histoire d'une directrice de maison de retraite interprétée par Virginie Efira qui tente de mettre en place

0: place un programme de soins inédit et qui fait la rencontre dans ce cadre d'une dramaturge japonaise atteinte d'un cancer et qui se bat pour sa vie. Un film inspiré d'une correspondance entre une philosophe et une anthropologue, matière éminemment intellectuelle sur le papier. Pour un film qui, à ce que j'ai entendu, je ne l'ai pas vu, a beaucoup divisé. J'ai l'impression, pour certains, c'est la grâce. Pour l'autre, c'est l'ennui profond. Charlotte?
1: Alors moi, j'étais divisée moi-même. Non, mais c'est intéressant d'être devant un film qui, alors pour le coup, par sa longueur et par le côté maille un peu desserré de sa mise en scène, permet d'osciller soi-même en tant que spectatrice entre, disons, cet ennui. Alors moi, c'est pas tellement l'ennui, c'est plutôt l'exaspération, et je vais dire pourquoi. Et au contraire, effectivement, le sentiment que là se produit quelque chose comme une sorte de précipité à la fois de mise en scène, de texte, de jeu d'actrice qui est effectivement de l'ordre de la grâce parce qu'il ne se trouve pas si souvent. Alors pourquoi
0: l'exaspération?
1: Eh bien, parce que le film commence quasiment sur une session de formation à laquelle assiste ou à laquelle a déjà assisté depuis longtemps son héroïne, jouée par Virginie Efira, au sein de l'EHPAD qu'elle dirige. Donc, elle est là toujours à suivre d'un œil le formateur et le personnel formé. Et donc, il nous est exposé la théorie qui existe, hein, de l'humanitude. Alors déjà là, évidemment,
0: c'est pas très joli.
1: Les Français qui se souviennent d'une sortie de Ségolène Royal il y a longtemps, il y a quelque chose là d'assez drôle. Mais de toute façon, le film a un humour dont un peu pince sans rire et un petit peu distant. Donc ça peut être inclus dans quelque chose de légèrement satirique, mais on s'aperçoit assez vite que non, que la qualité principale du film, c'est justement son côté très premier degré et son insistance à rester dans ce lieu, par exemple, qui est donc le lieu le moins glamour. C'est toujours comme ça à Cannes, hein. On croise des gens en robe de soirée et puis on
0: se retrouve à l'EHPAD le soir.
1: On se retrouve à l'EHPAD, bien fait pour nous. Et donc, on est dans ce lieu. Et effectivement, je suis d'accord sur ce qualificatif d'étrange parce que, du coup, on est rendu attentif à ce théâtre de la parole qui revient dans tous les films d'Amaguchi, c'est-à-dire tout à coup, des gens qui se mettent à parler, on se dit, mais en fait, c'est trop didactique. Pourquoi je viens dans ce festival pour prendre une formation à l'humanitude, qu'est-ce qu'on m'agresse, etc. Et puis, en fait, on s'aperçoit que trop de paroles créent un autre régime spectatoriel. C'est-à-dire que nous-mêmes, on est appelés, nous, spectateurs, alors peut-être qu'on nous donne aussi une leçon d'empathie. Alors, c'est là où, moi, je m'exaspère. Mais, par ailleurs, ce que j'aime beaucoup, je garde ce que j'aime beaucoup pour après, peut-être.
0: On va faire comme ça, Josué Morel.
2: Oui, c'est intéressant parce que moi aussi j'étais très divisé devant ce film. Je crois que j'aime vraiment pas sa première heure. Et puis il se passe quelque chose que je vais pas révéler, notamment lié à la parole, mais aussi peut-être expliquer pourquoi le film dure 3h15. Parce que là, pour le coup, il y a peut-être une raison. C'est qu'à mon avis, le film épouse une structure dialectique qui est vraiment un peu retors. C'est-à-dire que dans un premier temps, c'est quasiment impossible de deviner à l'œil nu qu'on regarde un film d'Amaguchi. On a l'impression que Amaguchi est complètement attrapé par le système de production. Il parle pas du tout le français, etc. C'est aussi cette étrangeté de voir un cinéaste qui va filmer quelque chose d'aussi peu cinégénique qu'un EHPAD. Et puis après, il se passe quelque chose d'un peu miraculeux, c'est-à-dire qu'il va quelque part insuffler du Japon dans la France, et notamment dans une manière de filmer le 13e arrondissement. Alors moi, il m'arrive souvent, en tant que cinéphile et critique, de parcourir Paris et de m'énerver que les cinéastes français ne filment pas réellement Paris, et notamment le 13e arrondissement, que je trouvais un quartier, pour le coup, assez passionnant, notamment dans ses lumières.
0: Qui est le quartier chinois. Hein,
2: exactement. Alors oui, sauf qu'il va pas filmer cette partie-là. Il va notamment filmer l'esplanade très venteuse de la bibliothèque François Mitterrand ou les quais de Seine. Et là, il se passe vraiment quelque chose de non seulement filmer une parole qui se déplie pendant une heure, mais vraiment aussi inscrite dans un espace et inscrite dans une lumière. Et ce qui est assez dingue, c'est que la dernière partie du film va presque inventer un espace qui n'est ni tout à fait la France, ni tout à fait le Japon, mais qui est une hétérotopie. C'est-à-dire vraiment envisager l'EHPAD comme une espèce d'expérience sociologique et politique, puisque, et c'est là que le film est vraiment hyper curieux, il y a un peu l'idée chez Amaguchi que la parole, le cinéma, le théâtre d'avant-garde et les soins gériatriques, c'est la même chose. C'est une manière comme ça de repenser la société. Et en fait, on commence à se rendre compte, parce qu'il y a vraiment une sensation de dépaysement, qu'en fait, c'est un horizon qui travaille le cinéma d'Amaguchi. C'était déjà un peu le cas de son précédent film qui s'appelait Le mal n'existe pas. Et là, c'est vrai que c'est peut-être aussi sa limite, c'est que le mal n'existe vraiment plus du tout, quoi. C'est-à-dire, il n'y a plus de négativité. C'est presque un cinéma du care, du massage, de la tendresse, et qui essaye d'inventer comme ça un espace D'ailleurs, dans la fabrication du film, il y a presque une forme de mise en abîme, puisqu'il y a des vrais acteurs et des patients d'un EHPAD, et qu'il y a cette idée d'un film comme une forme d'expérience politique qui se voit à l'écran, mais aussi voilà, dans sa fabrication et dans le récit.
0: Charlotte Garcia.

0: lieu qui se propose d'être ce lieu utopique, c'est que Hamaguchi travaille le temps, enfin, ce qui est la matière même du cinéma, évidemment, mais d'où le fait qu'on peut rire que le film s'appelle Soudain, alors qu'on vous dit que c'est interminable, mais c'est parce qu'en fait, dans les derniers stades de cancer dont souffre l'autre héroïne, hein, c'est vraiment un film, pas sur la vie d'une femme, pour citer un autre titre, mais vraiment sur ces deux femmes, et bien, donc, à partir du moment, on lui a dit qu'à partir du moment où sa vraie fin arrivera, elle va se déclencher et ses symptômes vont être soudains. Il va y avoir un changement de temporalité. Là, elle est encore dans la phase où elle a l'impression de pouvoir vivre complètement normalement alors qu'elle se sait condamnée. Et je pense que c'est cet interrupteur-là, enfin ce basculement-là, qu'il prend comme une sorte de métaphore aussi d'un rapport au temps extrêmement complexe et là, pour le coup, assez subtil, qu'il arrive à créer lui-même dans sa mise en scène, dans son montage, dans le côté étiré de certaines séquences, notamment de certaines séquences de parole, on le disait, qui, moi, m'a fait penser un peu au cinéma de Frédéric Wiseman, à vrai dire. Je ne sais pas si c'est un amateur de ce documentariste, mais comme par hasard, Wiseman a tourné son plus long film qui s'appelle Near Death, donc proche de la mort, aussi sur une unité de soins palliatifs. Donc, à voir, je dis peut-être n'importe quoi sur l'inspiration, mais en tout cas, ça m'a rappelé ça. Et l'idée que quelque chose peut être à la fois soudain et à la fois dilaté, différé dans le temps, ça c'est une très très belle idée.
1: Soudain sortira en France au mois d'août prochain.
2: Okaeri, Kakeru.
3: Tadaima. Mama. Papa.
1: Voici un cinéaste qui a aussi fait plusieurs films avec des acteurs français. Hirokazu Koreeda filme, lui, un Japon dystopique dans Ship in the Box, le mouton dans la boîte. L'histoire d'un couple qui a perdu un enfant et qui décide d'accueillir dans leur très belle maison un robot humanoïde nourri à l'intelligence artificielle qui lui ressemble exactement. Une histoire qui paraît toute tracée, mais qui semble finalement ensuite hésiter entre plusieurs chemins. Une réflexion sur le deuil, un conte, une enquête policière. Plus étonnant, à mon avis, qu'il n'y paraît en tout cas. Josué Morel.
4: Je suis pas si sûr. J'entends bien. Je pense qu'il y a un problème presque fondamental, c'est que le cinéma de Koreeda a atteint un tel degré d'aseptisation et de robotique que quelque part il y a une frontière entre l'humain et l'androïde qui est complètement estompée. Et puis c'est intéressant aussi, on va en parler aussi sur le Koji Fukada, c'est-à-dire ça peut entrer dans une forme de stéréotype qu'on se fait du cinéma japonais, c'est-à-dire un cinéma d'intérieur et de design, sachant que les parents du petit robot sont, je crois, ébénistes et architectes.
1: Ce qui est le cas en effet également dans Nagi Notes, voilà. Où le personnage principal est aussi architecte.
4: Exactement. Donc, cette question de l'architecture et de l'épuration presque de l'espace. Non, moi j'ai un vrai problème, c'est que je trouve ça presque comique. Le film se termine par réalisation, scénario et idée originale de Koreeda, alors que évidemment on pense à un film de Steven Spielberg qui a intelligence artificielle. D'ailleurs, le film se terminera sur presque une autre référence spielbergienne qui est E.T. Sauf que là où c'est quand même un problème, c'est que moi je trouve la situation passionnante et même l'idée, enfin, le point de départ du film peut l'être, c'est-à-dire de faire intelligence artificielle à l'heure où l'intelligence artificielle existe vraiment. Et d'ailleurs, on nous explique que ce robot, en fait, il est presque peaufiné par l'intelligence artificielle générative. Et en fin de compte, le film va s'appliquer à enlever tout trouble de la situation. Moi, je trouve qu'il y a une scène qui est vraiment exemplaire là-dessus. C'est en fait le petit robot doit être rechargé comme un iPhone ou comme un téléphone, pardon. Et donc, il est sur un socle qui est situé en face du lit de ses parents. Et le père s'inquiète que même en veille, il puisse les entendre. Et moi, je trouve que en fait, la vraie ambiguïté dans cette situation-là, c'est qu'il ne se pose pas un seul moment la question de pourquoi il y a un robot dans l'endroit où précisément il devrait faire l'amour.
1: Oui,
4: mais
1: vrai.
4: La question de la sexualité ne se pose plus du tout chez Koreeda.
1: Il n'y a aucune sexualité.
4: D'ailleurs, on peut maintenant avoir des enfants sans passer par la sexualité. Et puis, bon, le film est d'une espèce d'application dans son horizon métaphorique, c'est-à-dire qui est le mouton dans la boîte, qui doit remplir cette espèce de vide laissée par le deuil. Il y a notamment un plan, mais que je trouve mais confondant de littéralité. On voit le personnage de la mère s'allonger sur un lit. Elle est surcadrée par le socle qui permet de recharger le robot. Bon, voilà, tout est dit. Et ce sera évidemment répété par un dialogue à la fin, parce que Koreeda est un cinéaste décidément pas très subtil.
1: Charlotte Garçon.
0: Oui, effectivement. effectivement, moi j'ai pensé à la balade de Narayama, ce film dans le, qui rapporte ce rituel auprès des, enfin, qui consiste à emmener les personnes âgées, voilà, dans les montagnes pour les faire mourir. Alors on va pas parler de la fin, mais il y a un petit peu cette idée finalement de repousser dans le hors-champ tout ce qui pourrait être de l'ordre du rapport à la nature, de l'humain, de l'ordre.

0: l'organicité, voilà. Et, ça, et c'est absolument étouffant. De toute façon, l'alerte pouvait être donnée par le titre, Ship in a Box. Moi, quand il y a du Saint-Exupéry, il y a du Petit Prince
1: oui,
0: dans
1: c'est
0: l'air.
1: Le, c'est le mouton dans la boîte qui est un fameux dessin au début du Petit Prince. Quand le Petit Prince demande « dessine-moi un mouton », les dessins ne lui conviennent pas jusqu'à ce que le narrateur lui dessine une petite boîte en carton avec trois petits trous dans lequel, évidemment, on ne voit pas le mouton. Mais le Petit Prince est très satisfait parce qu'il imagine le mouton dans la boîte.
0: Alors, c'est très joli comme idée, mais d'abord, c'est pas nouveau. Mais dans cette idée-là, j'ai repensé du coup à un film qu'on a vu à Cannes il y a quelques années, Les Linceuls de David Cronenberg, où il est aussi question d'un mort, d'une morte dans une boîte, et où il s'agit de développer quelque chose avec l'intelligence artificielle qui permette de rester avec cette morte. Ici, c'est le cas, c'est-à-dire il y a un côté très psychologisant de comment le deuil peut être, disons, soigné par l'intelligence artificielle. Le problème, c'est que ça devient un film sur l'impensé principal du cinéma japonais qui nous est envoyé, j'allais dire, qui nous parvient, effectivement, c'est-à-dire la tartufferie qui consiste à parler des corps sont-ils vrais, sont-ils faux, etc. Et en fait, à repousser à ses confins toute organicité, tout corps, toute vraie incarnation et toute sexualité. Et pour moi, c'est un problème dans tous les films japonais que j'ai vus ici, puisque j'en ai vu également un autre, celui qui a un certain regard, qui s'appelle Toutes les nuits, les amants. Alors, promesse, oui, les amants.
1: En effet.
0: encore un très long film sur, j'allais dire, les déboires d'une sainte Nitouche. Donc,
1: et un couple qui parle beaucoup, si j'ai bien compris.
0: Oui, et à un moment, cette espèce de négation de la sexualité, moi, provoque quelque chose qui n'est pas de l'ordre de la théorisation, de l'analyse, mais plutôt quelque chose de l'ordre d'un sentiment de conservatisme politique, en fait, très très fort. Et donc je me demande si ça plane pas aussi sur le Kore-eda. Finalement, qu'est-ce qu'il nous dit sur ce que fait ce robot pour ces gens? Est-ce que les robots ont une âme, etc. Toute cette vieille question, qu'est-ce qu'il en fait vraiment? C'est pas très clair.
1: Mais alors moi, il me semble qu'il y a quand même une différence dans cette famille formée par donc trois membres, hein, au final, le père, la mère et cet enfant qui est donc un robot. Entre le père et la mère, j'ai l'impression qu'ils sont traités très différemment. D'ailleurs, c'est pas du tout le même type de physique d'acteur. Elle est absolument impeccable, elle est très jolie, elle fait très jeune. Lui, bon, il pourrait être son père, hein, je pense qu'il est beaucoup plus âgé. Il a un jeu qu'on connaît aussi au Japon, qui est un jeu beaucoup plus burlesque. Et le burlesque, il y a du corps dedans. Et oui, j'ai l'impression que c'est un personnage qui essaye de rentrer dans le film en permanence. Il boit, il mange. Pour le coup, il y a quand même un tout petit peu plus d'organicité. Mmh. Et je trouve ça pas inintéressant qu'il soit là. C'est une présence peut-être d'un autre cinéma qui me fait penser que ce film-là, il y réfléchit à cette question de l'organicité.
2: Alors,
1: Josué Morel.
2: C'est curieux parce que quand même le personnage disparaît pendant 30 minutes
1: à un
2: moment.
1: Voilà.
2: Et d'une certaine façon, j'ai l'impression qu'à plusieurs endroits, le film ne va pas au bout de sa question sur le couple, sur la parentalité, sur le deuil, et qu'il cherche d'ailleurs une porte de sortie. Moi, je trouve le virage final qu'on ne révélera pas, bizarrement négocié, un peu brossé en trois séquences. Et même là, il y a une forme d'étrangeté parce qu'on pourrait basculer dans le village des damnés, quoi. C'est-à-dire quelque chose, une espèce d'inquiétude de ces enfants qui se réunissent.
1: Oui, il y a une espèce de possibilité d'un paradis perdu, enfin, oui. Comme dans Peter Pan, avec des enfants qui seraient livrés à eux-mêmes, avec tout ce que ça peut comporter d'utopie et tout ce que ça peut comporter d'horreur.
0: Oui, mais alors la cuistrerie de montrer une petite fille qui tient le livre Les mots et les choses de Michel Foucault. Je suis désolée, mais...
1: Moi, je trouve ça. J'ai l'impression qu'il y a une forme d'humour là-dedans. Je vais essayer de le défendre un peu. Je trouve qu'il n'est pas si terrible, ce film de Hirokazu Kore-eda, qui est très mal aimé, j'ai l'impression, là, dans cette édition.
2: J'ai l'impression aussi que le rapport à l'organicité, ou en tout cas, voilà, au dehors, etc., ça passerait par une vision très stéréotypée de la nature, notamment, voilà, humée, l'écorce des arbres, les lumières du soleil qui se confondent parfois un petit peu avec une image publicitaire. Et ce qui est intéressant, c'est qu'on retrouve ça aussi quelque part chez Fukada et Hamaguchi. Mais Hamaguchi, ça produit notamment une très belle scène à la fin, un champ contre champ où les visages sont recouverts par des branches. Il y a quand même quelque chose qui passe d'une expérience de la nature, d'une expérience de la ville, alors que là, on est quand même vraiment jusqu'au bout, à mon avis, même dans la forêt, dans un horizon synthétique.
1: Oui, bah, cette expérience de la nature qui est typiquement, je ne l'ai pas cité en début d'émission, mais un des tropes, une sorte de motif du cinéma japonais fait pour nous, Charlotte.
0: Oui, la forêt. Mais je suis d'accord avec vous, Lucille, ce personnage, cet acteur que j'ai vu dans d'autres films, pardon, je ne me souviens pas de son nom, il est le grain de sable, il est le possible ailleurs de ce côté aseptisé qui a jusque dans le visage de l'héroïne, très très lisse, on dirait un mannequin. Voilà, mais ça n'est pas travaillé. Il est là, il s'agite un petit peu comme un haricot sauteur dans le récit, mais au fond, il ne sait pas quoi en faire.
1: Dernier film japonais en compétition à Cannes, signé encore une fois d'un abonné du festival, on en parlait à l'instant, Koji Fukada, qui va finir par faire autant de films que Hong Sang-soo. Le souhaite-t-on ? Pas sûr. Après Love on Trial, sorti il y a quelques semaines et qui était déjà à Cannes l'année dernière, il signe Quelques jours à Nagi. Et oui, Charlotte, c'est ça aussi, le cinéma japonais. Encore une héroïne architecte dans ce film qui se passe dans la petite ville de Nagi au sud du Japon. Yuri vient y rendre visite à son ex-belle-sœur Yuriko, sculptrice pour qui elle accepte de poser. En parallèle, si j'ai bien compris, car je n'ai pas vu le film et les résumés que j'ai pu en trouver sont assez peu clairs, on suit le parcours de deux adolescents amoureux qui veulent quitter la petite ville et son homophobie latente. Charlotte Garçon, éclairer ma lanterne, Josué fait la tête de « non, c'est pas du tout ça ».
0: Oui, si, parce que le jeune garçon la voit arriver. Elle, c'est la femme à la valise, elle vient de Tokyo et puis elle va passer quelques jours chez son ancienne belle-sœur, donc qui la prend pour modèle puisqu'elle est sculptrice. Et donc, elle est aperçue de loin par ce jeune garçon, fasciné sans doute par quelqu'un qui vient de la ville, mais on le comprend aussi parce qu'il a déjà vu son image sous forme de croquis. Donc effectivement, il y aura une histoire parallèle, il y aura une intrigue parallèle à ce rapport entre ces deux femmes, qui sera un rapport entre deux jeunes garçons. Et puis le film est structuré, c'est pour ça qu'il s'appelle Quelques jours à Nagi en français, par un éphéméride comme ça. Pourquoi pas. Il me semble que c'est un film qui, fait beaucoup programme, c'est-à-dire qu'il pose comme ça son refus de la monumentalité. D'ailleurs, l'architecte, le dira, c'est cette femme qui arrive, cette jeune femme qui arrive. Moi, les monuments, c'est pas mon truc. Voilà. Donc, on comprend qu'il va s'agir d'être dans une forme de minimalisme, plutôt bon teint, et de poser comme ça des petites choses, de jouer sur ce qu'on a déjà dit sur l'ensemble des films japonais, à savoir le non-dit, la délicatesse, le tact, suggérer les choses, et notamment, une fois de plus, suggérer la sexualité sans la montrer. Bon, à la limite, pourquoi pas ? C'est-à-dire qu'il y a une cohérence, disons, narrative et visuelle dans le film. Et de manière assez intéressante, c'est que cette sortie de la grande ville, puisqu'elle travaille aussi d'ailleurs à Taipei, par cette jeune femme, on a l'impression qu'elle arrive dans un lieu liminaire, un lieu de limite entre justement l'urbanité et la nature, entre la culture, puisqu'elle va voir aussi une sculptrice, et le bois qu'utilise cette sculptrice, dont elle dit qu'il redeviendra poussière après. Donc voilà, il se cherche quelque chose de cette fameuse organicité, pardon, du gros mot dont je parlais avant. Après, j'ai eu l'impression d'un film très où les choses sont effectivement posées comme des feuilles de calendrier, mais où, ensuite, il faut faire un récit. Et c'est là où ça se gâte, parce qu'on s'ennuie.
1: Oui, parce que nous, les monuments, c'est peut-être notre truc, en fait, Charlotte. Josué Morel.
2: Oui, c'est curieux, parce qu'en fait, cette structure au jour le jour, en fait, reprend celle du film qui avait révélé Koji Fukada, qui est Au revoir l'été, qui était un assez beau film. Moi, je dois dire, j'avais un peu lâché Koji Fukada, et là, je trouve que la comparaison entre ce premier film, qui du moins nous l'avait révélé en France, et ce film-là, traduit à la fois une montée en gamme, en professionnalisation, mais aussi en glaciation. C'est vraiment un film qui est froid, d'une froideur terrible. Et alors, ce minimalisme, moi, il me semble un petit peu artificiel, parce qu'en fait, ce que va beaucoup faire le film, ce sont des très longs plans en plan large pour ménager une petite rupture, un petit décalage. Ça peut être un travelling avant, ça peut être un travelling arrière. Je vais donner un exemple très simple, et notamment, il y a une scène où les deux enfants qui veulent vivre leur amour, il y a deux jeunes garçons, demandent au personnage principal de venir parce qu'ils ont une annonce à faire, et la scène va être filmée en champ contre champ, face à face. Et tout d'un coup, elle va dire quelque chose qui va faire dérégler la situation, et là, on va filmer en champ contre champ, mais de biais. Voilà, ça va jouer sur ce genre de petites différences. Alors, ce qui est très curieux, j'avais complètement oublié ça, parce que je dois dire, le film est passé le premier jour, et c'est pas du tout le pire film que j'ai vu durant le festival, ou dont on parle durant cette émission, mais c'est probablement celui qui m'a laissé la moins forte impression, en bien comme en mal. Mais j'ai bizarrement pensé à Hong Sang-soo, parce que notamment, il y a une scène un peu fantastique, où un personnage s'endort, et là, tout d'un coup, il y a une ouverture vers quelque chose qui fait un peu penser au grand Hong Sang-soo d'il y a 10 ou 15 ans, celui d'Aïe Wun et les Hommes.
1: Hong Sang-soo, cinéaste coréen.
2: Sans faire du tout d'amalgame. Mais voilà, disons aussi ce que travaille, et c'est ce qu'expliquait Charlotte garçon sur la scène d'introduction. Ça va être vraiment un film sur l'idée que on est construit par le regard et la projection de l'autre, d'où l'omniprésence aussi de sculpture dans le plan. Et il y a une manière, je finirai là-dessus, qui moi me semble un peu, là je fais peut-être une réflexion sur le festival dans son ensemble et qui me pose un peu question. Charlotte Garçon parlait d'installation. Il y a aussi une forme de politique du signal, c'est-à-dire un élément de scénario ou de mise en scène qui est posé mais qui n'est pas investi et qui, en fait, qui nous invite quelque part à projeter quelque chose à notre tour. Et notamment, là, il y a une idée que je trouve vraiment très, très fausse, très artificielle. C'est qu'on est à côté d'une base militaire et donc on entend parfois des détonations. Et c'est supposé comme ça nous faire signal qu'il y a quelque chose à investir là-dessus. Et à l'arrivée, pas vraiment.
1: Ce qui est le cas d'ailleurs, cette espèce de politique du signal d'une grande tendance de ce festival, qui sont les films sur des créateurs ou des créatrices en train de créer. Ce qui est toujours, moi ça me fait toujours un effet de méfiance, parce que j'ai toujours l'impression qu'il y a là une espèce d'entourloupe ou une petite arnaque, Charlotte Garçon.
0: Et c'est une façon de pointer un ailleurs qu'on décide de ne pas investir. Donc c'est effectivement indiciel, c'est-à-dire il y a la guerre en Ukraine, il y a là il y a des bases militaires, on entend un peu parler de guerre en Ukraine à la radio, etc. Mais en fait, désolé, ça ne va pas être l'objet de notre film. donc aux autres de se coltiner ces difficultés. Et puis nous critiques, bien sûr, quand on verra ces films-là, on trouvera qu'ils sont tellement lourds, politiques,
1: ils arrivent terre, là, par ailleurs.
0: Heureusement, les Japonais ont un petit peu fait évaporer tout ça. Mais tout le film est comme ça, sur cette limite, sur cette frontière, entre aussi les morts et les vivants. Et alors, puisqu'on est à la radio, il est d'ailleurs dit sur cette question de la difficulté à incarner. Il est d'ailleurs dit par l'héroïne, j'ai toujours préféré les belles voix aux belles gueules.
1: Magnifique. Quelques jours à Nagui de Koji Fukada sortira en octobre prochain. Un grand merci à vous, Charlotte Garçon. Je rappelle qu'on vous lit dans les Cahiers du cinéma. Et vous, Josué Morel, on vous retrouve dans l'excellente revue en ligne Criticat, qui, je crois, ces jours-ci sort d'ailleurs un numéro papier qu'il est possible de commander.
2: Oui, tout à fait. Voilà. Qu'il est possible de commander jusqu'à fin juin.
1: Parfait. Merci à Boris Pinot, Anne-Laure Chanel et Marie Potier ici à Cannes. Demain, je serai à nouveau depuis le Palais des Festivals en direct. On parlera entre autres du film de Pedro Almodovar. Il est bientôt midi et demi sur France Culture. Dans quelques instants, le journal de la rédaction et la suite des midis avec Marie Laborie.

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3: 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À partir de 12h50, on retrouvera Marie Sorbier pour le Point Culture. Et puis à 13h, je recevrai la plasticienne Aline Bouvy. Et tout de suite, c'est le journal de la rédaction avec Thomas Cluzel. Rebonjour Thomas.
4: Rebonjour Marie, bonjour à toutes et à tous. Même si le foyer de la nouvelle épidémie d'Ebola reste pour l'heure confiné dans une province du nord-est congolais, une région par ailleurs déjà en proie au conflit, l'OMS tire à nouveau la sonnette d'alarme ce matin, après avoir déjà déclenché une alerte sanitaire internationale. Donald Trump a annoncé hier avoir annulé au dernier moment une nouvelle attaque contre l'Iran, assurant qu'il existait de très bonnes chances de parvenir à un accord avec Téhéran. Ce qui n'est pas forcément du goût, on le verra, d'Israël. L'actualité en français, notamment l'examen à partir d'aujourd'hui à l'Assemblée du projet de loi dit d'urgence agricole. On en parlera avec notre invité. Enfin, on fera le point sur de nouvelles plaintes pour viol visant Patrick Bruel et qui vont être déposées dans les tout prochains jours. Après plus d'un mois d'une croisière qui aura viré au cauchemar sanitaire en même temps qu'un véritable feuilleton à suspense de nature à réveiller les pires souvenirs de la chaîne de contamination qui avait mené à la pandémie de Covid, voilà que tous les regards de la planète sont à présent tournés vers l'Afrique centrale et plus particulièrement la République démocratique du Congo, frappée par un nouveau péril à l'origine de 131 décès recensés à ce jour, un sursaut brutal de l'épidémie d'Ebola avec une nouvelle souche du virus contre laquelle il n'existe ni vaccin, ni traitement spécifique. Ce matin même, le directeur général de l'Organisation mondiale de la santé s'est dit profondément préoccupé.

0: préoccupés par l'ampleur et la rapidité de l'épidémie en cours. L'OMS a d'ailleurs réuni un comité d'urgence. Alors rappelons que le redoutable virus qui provoque une fièvre hémorragique extrêmement contagieuse a déjà fait plus de 15 000 morts en Afrique au cours des 50 dernières années. Pour l'heure, la maladie reste confinée au continent, mais hier, un médecin américain travaillant pour une ONG dans le nord-est de la RDC a été testé positif. Il a depuis été transféré en Allemagne. Quant aux autorités américaines, elles ont aussitôt annoncé un renforcement des contrôles sanitaires à leurs frontières. Les précisions de Gwendal Lavina.
1: Dans un communiqué, le CDC, la principale agence sanitaire du pays, estime faible le risque immédiat pour la population américaine. Mais il indique se tenir prêt à adapter les mesures de santé publique selon l'évolution de la situation. Washington a déjà annoncé hier la mise en place de contrôles sanitaires renforcés dans les aéroports américains pour les passagers en provenance des pays touchés en Afrique. Les autorités affirment travailler avec les compagnies aériennes et les autres pays pour identifier et gérer les voyageurs qui auraient pu être exposés à Ebola. Parmi les autres mesures immédiates, la restriction temporaire de visa et donc d'entrée pour les ressortissants étrangers ayant voyagé en Ouganda, en RDC et au Soudan du Sud ces trois dernières semaines. 13 millions de dollars d'aide ont aussi été débloqués pour soutenir ces trois pays, annonce le département d'État. Washington explique par ailleurs travailler étroitement avec les agences de l'ONU actives dans la région, mais ne cite pas l'Organisation mondiale de la santé dont les États-Unis se sont retirés en début d'année.
0: En accueillant Donald Trump la semaine dernière, Xi Jinping espérait sans doute marquer l'acte de naissance d'une nouvelle ère, celle d'une Chine souveraine face à une Amérique déclinante. Ce soir, le président chinois accueillera cette fois-ci le maître du Kremlin, Vladimir Poutine, l'occasion de rappeler à son homologue russe combien, depuis l'invasion de l'Ukraine, Pékin s'est révélé un précieux allié pour Moscou et même un partenaire prioritaire dans l'ébauche, là encore, d'un nouvel ordre mondial multipolaire essentiellement fondé sur l'opposition à l'Occident.
2: Et pendant ce temps, Moscou et Kiev intensifient leurs attaques meurtrières à longue portée.
0: La nuit dernière, deux personnes sont mortes et 17 autres blessées dans une attaque de missiles russes, des frappes massives de part et d'autre qui ont toutefois permis à l'Ukraine ces derniers mois de reprendre l'avantage ou à tout le moins de freiner l'avancée des troupes de l'envahisseur tout le long des 1200 km de la ligne de front. Et c'est donc dans ce contexte que ce matin, l'armée du Kremlin a entamé 3 jours d'exercice et d'entraînement à l'arme nucléaire, avec notamment des tirs d'essai de missiles balistiques et de croisières. Voilà plus de 4 ans maintenant que Moscou brandit régulièrement la menace d'utiliser ses armes nucléaires.
2: La guerre en Iran va-t-elle reprendre ?
0: Hier, Donald Trump a annoncé avoir arrêté une attaque sur la République islamique à la demande des pays du Golfe. Celle-ci était prévue a priori aujourd'hui, sauf que personne n'en avait entendu parler. Difficile donc à vérifier. En revanche, une chose est sûre, le Qatar, l'Arabie Saoudite, les Émirats Arabes Unis et Bahreïn sont effectivement aujourd'hui en première ligne et craignent un nouvel embrasement, ce qui n'est pas le cas à l'inverse d'Israël et de son gouvernement. Thibault Lefebvre, bonjour.
3: Bonjour, bonjour à tous.
0: Correspondant de France Culture à Jérusalem, l'État hébreu en l'occurrence ne verrait pas d'un si mauvais œil, Thibault, une reprise du conflit. Pour quelle raison ?
3: Eh bien tout simplement parce que les objectifs de guerre annoncés par Benjamin Netanyahou ne sont pas atteints, le programme nucléaire n'est pas anéanti, les près de 500 kilos d'uranium de qualité quasi-nucléaire sont toujours en Iran. Selon la presse américaine, Téhéran a reconstitué une partie de son stock de missiles balistiques et a déplacé ses lanceurs. Et puis le régime est toujours en place, comme ses alliés dans la région, comme le Hezbollah, qui n'a pas capitulé et continue avec ses drones d'harceler les troupes israéliennes au sud Liban. Pour le moment, la campagne d'Iran est du point de vue israélien un échec et le Premier ministre ne peut pas se permettre, en pleine année électorale, de se représenter sans avoir tenu ses engagements. C'est aussi ce qui explique son volontarisme, d'autant plus que le risque politique est limité parce que la guerre contre l'Iran est toujours largement soutenue par une opinion publique convaincue de faire face à une menace existentielle.
0: Merci Thibault Lefebvre. Et j'ajoute que dans le même temps, l'armée israélienne appelle ce matin à l'évacuation de 12 villages du sud du Liban.
2: Midi et 36 minutes sur France Culture, la suite de votre journal. Thomas Cluzel.
0: C'est une épidémie devenue massive aujourd'hui en France. Les fuites de données personnelles liées à des cyberattaques, dans son rapport publié ce matin, La CNIL, la Commission nationale de l'informatique et des libertés, dit en avoir enregistré un nombre record en 2025, en hausse de près de 10% par rapport à l'année précédente. Et déjà sur le seul premier trimestre 2026, la tendance s'accélère. Personne n'est épargné, en particulier des secteurs comme l'administration publique, la santé, les activités financières et d'assurance. Alors la faute en revient sans doute en partie à une mauvaise hygiène numérique, comprenez un manque de vigilance des utilisateurs, toujours est-il que face au nombre sans cesse croissant de piratages signalés, l'autorité protectrice de la vie privée annonce qu'elle va accentuer non seulement les contrôles, mais aussi les sanctions en traquant davantage les manquements des organismes à la fois publics et privés.
2: Le texte n'a pas encore été examiné, que déjà, il promet de longs débats.
0: Le projet de loi dit d'urgence agricole, censé répondre à la colère paysanne de l'hiver dernier, arrive en discussion à partir de cet après-midi à l'Assemblée. Le gouvernement a opté pour une lecture accélérée. Au total, plusieurs journées ont dû malgré tout être rajoutées au calendrier pour espérer le 2 juin prochain venir à bout de ce texte, probablement le dernier susceptible d'offrir des moyens au secteur avant la présidentielle. Sauf qu'avec 2227 amendements déposés, le texte promet d'être âprement discuté. La question des pesticides notamment pourrait à nouveau enflammer l'hémicycle. Celle consacrée à l'élevage ne devrait pas manquer non plus de convaincre partisans et opposants de monter à tour de rôle à la tribune. Il sera également question du revenu des agriculteurs. On va y revenir dans un instant avec notre invité, sans oublier Catherine Pétion, un autre volet central, lui aussi sensible, celui de la gestion de l'eau.
4: Le texte veut faciliter le stockage de l'eau pour les agriculteurs et pour cela, il donne entre autres de nouveaux pouvoirs aux préfets. Ils pourraient ainsi passer outre les schémas d'aménagement et de gestion des eaux, les SAGE, pourtant décidés par tous les acteurs concernés, l'État, les collectivités locales et les usagers. Le préfet pourrait également prolonger pendant 2 ans des autorisations de prélèvement, même si elles ont été jugées illégales par un tribunal, manière de déroger à des décisions de justice. Le gouvernement affirme qu'une 60aine de projets hydrauliques seraient ainsi libérés, mais sans répondre sur la nature ni des projets, ni des blocages actuels. Surtout, ce qu'il présente comme une réponse technique à une lourdeur administrative est en fait éminemment politique, rappelle Sylvain Baronne, directeur de recherche à l'INRAE.
5: Quel usage de l'eau pour quelle agriculture? C'est autour de ça que se cristallisent les débats. Ce qui se joue, c'est finalement quel modèle agricole on veut. La grande majorité des exploitants agricoles n'ont pas recours à l'irrigation. La majeure partie de l'eau qui est utilisée pour l'irrigation, c'est quand même beaucoup pour le maïs. Et le maïs sert d'abord à alimenter le bétail et à produire des produits qui, pour partie, partent à l'export.
4: L'articulation avec les enjeux environnementaux fera aussi vivement débat, comme l'ont déjà montré les échanges tendus en commission du développement durable. Par exemple, sur les zones humides, ces marais, prairies, tourbières au rôle écologique crucial. Le texte prévoyait de créer une nouvelle catégorie de zones humides déjà altérées et qu'il s'agirait de ne pas restaurer, disposition ôtée du texte en commission, mais qui reviendra en séance via un amendement. L'autre gros sujet, c'est la qualité de l'eau, car de nombreuses zones de captage d'eau potable sont polluées par les pesticides notamment. Mais en plaçant ce sujet dans un texte dédié ni à l'eau, ni à la santé, mais bien à l'agriculture, le gouvernement cadre déjà d'une certaine manière la discussion et le rapport de force.
0: Alors, je l'évoquais en introduction, certaines des mesures prévues par cette loi d'urgence agricole sont destinées à renforcer le revenu des agriculteurs. Et pour en parler avec nous, invité à présent de la rédaction, Pierre-Marie Aubert, directeur du programme politique agricole et alimentaire à l'IDRI. Bonjour monsieur.
6: Bonjour.
0: En l'occurrence, ce volet de la loi présuppose donc que le revenu des agriculteurs serait insuffisant en raison du rapport de force défavorable que les producteurs entretiendraient avec les acheteurs. Est-ce que cette façon de poser le problème vous semble correcte ?
6: C'est une façon de poser le problème qui renvoie à des situations existantes avec certaines entreprises dont je ne tairai le nom ici, mais qui est en fait extrêmement partielle par rapport à l'ampleur des questions qui se posent en matière de revenu agricole. En fait, le revenu agricole aujourd'hui, il est affecté au moins par 3 paramètres majeurs. Le premier, c'est que pour une part importante des surfaces agricoles françaises, le revenu agricole, il est impacté par le fait que les rendements agricoles, ils sont stagnants, alors que dans une bonne partie du reste du monde, ils continuent d'augmenter, donc la productivité de nos concurrents augmente. Il est aussi affecté par le fait que les agriculteurs sont soumis à des chocs de plus en plus importants. Là, on a un choc de prix sur les engrais, par exemple, du fait du blocage du Trois d'Hormuz. On a des chocs climatiques, etc. Donc ça crée beaucoup d'irrégularités en en hausse comme en baisse. Et puis, il est aussi dégradé, ce revenu, par le fait que, quelque part, la position de marché de l'agriculture et l'agroalimentaire français sur le marché européen, qui est notre principal marché, hein, se dégrade fortement. C'est-à-dire qu'on ne sait plus très bien quels sont les marchés sur lesquels on veut se positionner. Et donc, nos concurrents sur le marché intérieur comme sur les marchés exports sont souvent meilleurs que nous, que ce soit sur des niveaux de prix ou que ce soit sur des niveaux qualitatifs, ce qu'on appelle la compétitivité hors prix.
0: Est-ce que cela signifie que le revenu des agriculteurs en général s'est effectivement détérioré ces dernières années ou bien cela ne concerne-t-il qu'une certaine catégorie ?
6: Alors, vous avez raison de poser cette question parce que le revenu agricole, il n'y a rien qui ressemble à un revenu agricole. La diversité de l'agriculture française est extrêmement importante, que ce soit en termes de secteur, hein, on a de l'élevage porcin, des grandes cultures, de l'élevage laitier, etc. Mais aussi à l'intérieur même de chacun de ces secteurs. Je prends l'exemple de l'élevage porcin. Donc c'est un élevage qui est bien connu pour le cycle des prix. Et depuis 5 ans, par exemple, en élevage porcin, les prix étaient très hauts. Et donc le revenu en porc était très très très important, même si à l'intérieur de l'élevage porcin, il y avait des agriculteurs qui pouvaient déclarer 30 000 euros de revenus courants avant impôt, ce qu'on appelle, et d'autres qui pouvaient déclarer 250 000. Donc on avait un facteur 10. Tandis que dans d'autres secteurs, comme les céréales, il y a eu une année faste en 2022, avec la hausse des prix liée au conflit ukrainien, mais il y a eu d'autres années, depuis 2023-2024, qui ont été assez mauvaises. Cette année s'annonce pas très bonne aussi, avec ce qu'on appelle un effet ciseau, c'est-à-dire une hausse des charges, avec une stagnation, voire même une baisse des prix, parce que les récoltes sont abondantes à l'échelle mondiale. Donc le revenu agricole, il n'est pas très bon dans certains secteurs, il est bon dans d'autres. Et de manière générale, je pense qu'il faut bien comprendre ce que je disais tout à l'heure, c'est que il n'est pas très bon, il n'a pas augmenté en France depuis 10 ans, le revenu agricole moyen, alors que dans la majorité des grands pays agricoles européens, il a augmenté, notamment du fait que les produits agricoles de nos confrères européens en fait, se positionnent mieux sur les marchés et donc arrivent mieux à trouver des acheteurs.
0: Précisément dans les négociations donc commerciales, les agriculteurs français se retrouvent en réalité face aux producteurs de tous nos voisins européens. Est-ce que ce projet de loi prend suffisamment en compte, selon vous, ce contexte de concurrence internationale ?
6: Il le prend que très partiellement, plutôt d'ailleurs dans son titre 2 que dans son titre 4, désolé pour les technicités, où il propose justement de préserver dans les achats publics, par exemple, l'origine France. Dans la partie, son fameux titre 4, sur le renforcement de la position des agriculteurs dans les chaînes de valeur, en fait, le texte, me semble-t-il, pose la question de comment on va renforcer la position des agriculteurs face aux autres acteurs de la chaîne de valeur, alors qu'en réalité, ce qui est en jeu, c'est comment est-ce que les agriculteurs vont pouvoir mieux faire équipe avec les agro-industriels, les acteurs de l'industrie, qui ne sont pas du tout tous des méchants, qui au contraire doivent travailler dans la main avec les agriculteurs français, pour avoir des produits alimentaires qui se positionnent mieux sur les marchés, le marché domestique comme sur le marché export. Et c'est là où, en fait, on a un peu un souci, c'est qu'en fait, on organise une confrontation, là où on devrait organiser une coordination, quelque part une alliance entre ces acteurs-là.
0: Et on terminera par ces mots. Merci Pierre-Marie Aubert, directeur donc du programme politique agricole et alimentaire LIDRI, d'avoir répondu à notre invitation ce midi. Et merci également à Louise Garin pour la préparation.
2: Hasard du calendrier, c'est aujourd'hui que l'Union européenne s'apprête, elle, à débloquer des fonds pour aider les agriculteurs face à la flambée des prix des engrais.
0: Oui, une tendance qui s'est encore accentuée depuis le déclenchement de la guerre au Moyen-Orient. Quant à l'association de défense des consommateurs Foodwatch, elle appelle pour sa part l'UE à revoir son projet sur la sécurité alimentaire et les contrôles de pesticides. Pourquoi Bruxelles, vous le savez, autorise toujours la production de substances interdites sur le continent qui sont certes exportées, mais reviennent ensuite sur les étals du vieux continent via des aliments importés avec des résidus au-delà des limites tolérées. Traumatisante en premier lieu pour les victimes, bien évidemment. Les agressions sexuelles sur les enfants le sont aussi pour leurs familles et leurs proches. Mais pas seulement, depuis que le scandale dans le périscolaire de la capitale a explosé, la déflagration a fini par atteindre les animateurs eux-mêmes. Beaucoup décrivent aujourd'hui un climat de suspicion généralisée, de même qu'une politique de répression arbitraire de la part de la municipalité, sans oublier un manque de moyens qui rend leur métier impossible, d'où l'appel à la grève lancée la semaine dernière et qui doit culminer aujourd'hui avec une manifestation prévue devant le siège de la direction des affaires scolaires pour défiler ensuite jusqu'à l'hôtel de ville où doit se tenir le premier conseil de Paris ordinaire d'Emmanuel Grégoire.
2: Il faut encourager les femmes victimes à parler, même des dizaines d'années après.
0: Une déclaration signée ce matin de la porte-parole du gouvernement, Maud Bréjon, qui réagissait ainsi aux accusations de viol et d'agression sexuelle visant Patrick Bruel. Selon la procureure de Paris, Laure Bécuau, le chanteur est visé aujourd'hui par au moins 4 plaintes pour violences sexuelles, sans compter celle déposée mercredi dernier à Nanterre par l'animatrice Flavie Flamand. Une enquête judiciaire est également en cours en Belgique. Anne Fockenberg, bonjour.
7: Bonjour.
0: Et d'autres plaintes encore, Anne, seraient à venir.
7: Oui, c'est ce qu'a annoncé ce matin l'avocate de Flavie Flamand. Il s'agit de Corinne Herman, qui est connue pour son expertise en matière de crimes sériels. C'est l'avocate des cold cases, ces dossiers judiciaires non résolus. Corinne Herman est d'ailleurs l'une des personnalités à l'origine de la création du pôle cold case à Nanterre. Pour Patrick Bruel, on parle donc de 6 à 9 plaintes en cours ou en attente déposées en France et en Belgique. Et selon cette avocate, ce n'est que le début, car plusieurs femmes se sont signalées auprès de son cabinet.
8: Elles sont rentrées en contact avec nous en tant qu'avocats pour qu'on construise leurs plaintes et elles sont évidemment sidérées, elles aussi, du système de défense, elles le connaissent. Donc nous allons déposer de nouvelles plaintes pour viol contre M. Patrick Bruel, qui est encore une fois présumé innocent jusqu'à ce que les juges d'instruction se soient prononcés.
7: Corinne Herman s'exprimait chez nos confrères de France Inter ce matin du côté du parquet de Nanterre. Pas de commentaires sur la procédure, on s'en tient au communiqué publié hier, à savoir la réouverture d'une enquête contre le chanteur classé sans suite en 2020 et la reprise des plaintes instruites à Paris. Les avocats des plaignantes réclament en effet des investigations en rapprochement avec les autres dossiers existants. Enfin, cette affaire s'invite aussi sur le plan politique en ce qu'elle touche à la question de l'imprescriptibilité des crimes sexuels sur les mineurs. Les initiatives législatives récentes n'ont pas abouti et ont déçu les associations de survivants de crimes sexuels. Mais le garde des Sceaux, Gérald Darmanin, s'est prononcé ce week-end en faveur de cette imprescriptibilité. Un sujet qu'avait déjà poussé Flavie Flamand en 2017 après l'affaire Hamilton, sans résultat.
0: Merci Anne Fockenberg.
2: Enfin, des compositeurs de musique sur le tapis rouge.
0: C'était hier soir, une montée des marches leur était dédiée au Festival de Cannes. Alors ça n'était pas une première, voilà 5 ans déjà que la SACEM, la Société des auteurs, compositeurs, éditeurs de musique, organise l'événement avec toujours et encore le même objectif, visibiliser les compositeurs. Alors même, Louis-Valentin Lopez, que la musique de film n'est toujours pas récompensée à Cannes.
9: Leurs noms sont cités entre ceux de Sharon Stone et de Sophie Marceau. Une trentaine de compositeurs foulent le tapis rouge, dont Audrey Ismaël. Elle écrit la musique de Doua, film présenté dans le cadre de la semaine de la critique.
10: En fait, je pense que plus on voit la musique, plus on voit les compositeurs, les compositrices, plus ça rappelle à quel point la musique fait partie aussi de l'ADN d'un film.
9: Car il faut savoir que le compositeur est considéré comme le troisième auteur d'un film avec le réalisateur et le scénariste. Florencia Di Consiglio, elle, est à Cannes pour Histoire de la nuit, en compétition officielle.
11: Je pense que la musique commence à prendre un tout petit peu plus de place aussi dans les impératifs des cinéastes. C'est-à-dire que ce n'est plus juste un accompagnement, c'est une partie qui est pensée et qui est prise en compte parfois dès la genèse d'un projet.
9: À quand donc une récompense pour les compositeurs dans le palmarès cannois ? En tout cas, la SACEM milite en ce sens, nous dit son président, le compositeur Patrick Siegwald, à l'initiative de cette montée des marches.
12: On est sur ce sujet depuis une vingtaine d'années et on montre en fait simplement au cinéma qu'on est là et puis on attend le jour où le cinéma voudra bien nous donner la place qu'on semble mériter depuis la création du cinéma finalement. Mais j'ai remarqué quand même quelque chose, depuis le début de la semaine, j'observe bien les marches et en fait, année après année, plus je vois de compositeurs et de compositrices en train de les monter. Donc je pense que le travail est en train de se faire.
9: Le président de la SACEM qui a bon espoir qu'une récompense voit le jour. Je pense qu'on va y arriver, nous dit-il, calmement et sans heurts.
0: On termine avec un mot du temps pour cet après-midi couvert et humide sur les deux tiers nord du pays. Seul l'extrême sud bénéficiera de belles éclaircies quant aux températures. Elles seront comprises entre 13 et 23 degrés. C'est la fin de ce journal. Il était réalisé par Nina Malray. Et à 18h, vous avez rendez-vous avec Stanislas Vazak pour le prochain journal de la rédaction.
2: Merci Thomas Cluzel et à demain.
0: À demain.
2: Et Et les midis reprennent leur course à 13h. Je recevrai la plasticienne Aline Bouvy. Mais tout de suite, c'est l'heure du Point Culture de Marie Sorbier. Bonjour.
13: Bonjour Marie et bonjour à tous. Les contes ne sont pas seulement des récits anciens transmis aux enfants avant de dormir. Ils structurent depuis toujours nos peurs, nos désirs et nos imaginaires collectifs. Derrière les princesses et les ogres, ils parlent de violence, de transgression et de justice. Alors à l'heure où les fictions contemporaines recyclent sans cesse leurs motifs, du cinéma aux séries, en passant par la littérature, que nous disent encore les contes de notre manière d'habiter le monde? Eh bien, c'est le dossier du Point Culture du jour. Jean-Luc Lequelec, bonjour.
14: Bonjour.
13: Vous êtes anthropologue, directeur de recherche au CNRS et vous avez dirigé le Dictionnaire critique des contes. L'ouvrage vient de paraître chez CNRS Éditions. Concrètement, qu'est-ce qu'on trouve dans ce dictionnaire critique? Le sommaire annonce 410 notices sur des contes célèbres, des motifs récurrents, des personnages, des régions du monde ou des notions théoriques. Comment vous avez choisi finalement ce qui devait figurer dans ce volume?
14: Alors disons que c'est un sujet tellement riche, les contes, qu'on ne pouvait pas faire dans un seul volume un travail encyclopédique. Donc évidemment, on a fait des choix. Et le choix qui a été fait, c'est de donner des coups de projecteur sur des, soit sur des contes, soit sur des motifs de contes, c'est-à-dire des éléments des contes, soit sur des personnes qui ont collecté des contes. Alors on pense aux frères Grimm, mais il y en a beaucoup d'autres. Soit des domaines touchés par les contes, soit des domaines qui reprennent les contes, comme par exemple la littérature, le cinéma, la bande dessinée. Soit des éléments des contes, on peut penser tout de suite aux êtres surnaturels.

0: naturel, voilà, les dragons, les fées, les loups-garous, les géants, etc. Donc à chaque fois, on a un ou une spécialiste, parce qu'il y a quand même 90 spécialistes qui ont collaboré à ce dictionnaire, donne un état des lieux sur un de ces aspects.
1: Vous parlez d'état des lieux, c'est intéressant comme terme, parce qu'évidemment, il existe déjà des encyclopédies des contes, il y a des ouvrages de référence majeurs sur le sujet. Pourquoi publier aujourd'hui un dictionnaire critique des contes ? Est-ce qu'il y a une façon de rendre plus contemporain ? Il y a des avancées, les recherches avancent sur ce terrain-là ?
0: Oui, il y a beaucoup de personnes et beaucoup de spécialistes qui travaillent sur ce sujet dans des universités, des centres de recherche, au CNRS, etc. C'est vraiment un sujet de recherche très vivant. Et ce qui est particulier dans ce domaine, c'est que c'est à la fois un sujet de recherche, mais aussi un domaine artistique. Il y a énormément de conteurs et de conteuses en France dont la profession est de conter. Et donc, c'est un sujet qui... contrairement à une idée reçue, c'est pas vraiment les petites histoires pour les enfants, comme on a dit très souvent, mais depuis Platon, ça fait très longtemps qu'on répète ça. En réalité, c'est des récits qui concernent absolument tout le monde, y compris les enfants, au moins pour certains d'entre eux. Et c'est des récits qui peuvent être sujets de mise en forme artistique, soit sur scène, soit par le cinéma, la bande dessinée, la poésie, tous les domaines de création artistique. Et qui peuvent être aussi l'objet de recherches parce que les questions qui se posent à ce sujet sont un peu des questions de toujours. À quand ça remonte? Comment tout ça est parvenu? Est-ce qu'il y a une possibilité de retrouver l'origine des contes, leur très longue histoire? Toutes ces questions sont toujours d'actualité et il y a toujours des gens qui travaillent sur ces sujets.
1: Est-ce que cette assignation à l'enfance dont vous venez de parler a limité finalement un peu notre manière de lire les contes ou en tout cas de les considérer comme un objet de recherche?
0: Oui, malheureusement, c'est une prénotion. Platon considérait que c'était des histoires racontées par les vieilles femmes aux enfants. Et puis ça, c'est quelque chose qui est resté dans l'imagerie. La vieille grand-mère qui raconte des contes aux petits-enfants. Les parents, évidemment, racontent des contes aux enfants. Il y a l'heure du conte pour les enfants dans les écoles ou dans les médiathèques. Donc tout ça conforte l'idée que c'est pour les enfants. Alors évidemment que ces récits peuvent être racontés aux enfants, certains d'entre eux en tout cas. Certains d'entre eux, bon, c'est beaucoup moins évident parce qu'il y en a qui sont très complexes, il y en a qui sont facétieux et avec des connotations qui touchent à la sexualité par exemple. Bon, et donc ces récits sont extrêmement vastes, extrêmement variés. Il y a des inventaires des contes qui ont été faits, on a des milliers de types de contes différents et pour chaque compte des milliers de versions différentes. C'est donc un domaine vraiment richissime dans lequel tout le monde peut trouver son compte à des titres divers.
1: Ce qui est très intéressant aussi dans ce dictionnaire, c'est qu'on s'aperçoit que le conte circule, il passe d'un pays à l'autre, d'une langue à l'autre, d'une époque à l'autre. Est-ce que c'était aussi une façon, ce dictionnaire critique, de comprendre cette capacité de métamorphose ?
0: Alors oui, il y a des entrées dans ce dictionnaire qui concernent ces questions et qui font aussi un état des lieux de la recherche sur ces questions-là. C'est-à-dire d'où viennent les contes, comment ils circulent, comment certains contes remontent à l'Antiquité ou même peut-être encore plus haut, comment on les retrouve aux époques médiévales, comment ils continuent de circuler de nos jours, parfois sous forme de contes reconnus comme tels, mais parfois un petit peu métamorphosés. Il y a des historiens et historiennes des contes qui font le point sur ces questions. En fait, le dictionnaire, il fait partie d'une série de dictionnaires aux éditions du CNRS, à CNRS Éditions, et il fait en quelque sorte suite au dictionnaire de mythologie qu'on avait publié il y a quelques années avec Bernard Sergent et qui fait le même travail pour les mythes, avec un peu le même genre de questions. On essaye pour les gens qui, à la fois pour les gens qui connaissent déjà ce domaine, de les surprendre en leur montrant des aspects méconnus de ce monde, et aussi pour les gens qui ignorent tout de ce domaine, eh bien leur donner des portes d'entrée qui leur permettront ensuite d'explorer ce monde richissime.
1: Un dictionnaire critique suppose, j'imagine, aussi de déconstruire les idées reçues. Quelles étaient, selon vous, celles qu'il fallait absolument corriger dans ce dictionnaire ?
0: Bon, il y en a beaucoup. On a parlé tout à l'heure de l'idée reçue qui consiste à dire que, bon, c'est des histoires pour les enfants, ou comme on a dit aussi, des histoires de bonnes femmes. Il y a beaucoup d'appellations des contes qui sont comme ça, un peu méprisantes. Et donc, bon, évidemment qu'on démonte ces idées-là. Mais surtout, ce qu'on essaye de faire, c'est de montrer combien c'est un monde divers et compliqué, en réalité. À la fois, les histoires telles qu'elles sont racontées peuvent être très simples et vraiment faciles à comprendre. Il n'y a pas besoin d'être érudit pour apprécier, pour savourer un conte, bien entendu. Mais on peut entrer dans ce monde aussi avec un esprit de recherche. Et là, c'est une recherche qui est sans fin. Donc, ce qu'on essaye de faire, c'est de surprendre les gens sur un domaine que tout le monde croit connaître. Tout le monde croit savoir ce que c'est qu'un conte. Tout le monde connaît au moins un ou deux contes. Peut-être simplement le titre du genre « Le petit chaperon rouge ». Voilà, tout le monde connaît le petit chaperon rouge, ou en tout cas pense le connaître. Mais en réalité, c'est un domaine qui est beaucoup plus riche que ça. Et donc, on essaye de surprendre même les gens qui pensent connaître le domaine.
1: Peut-être une dernière question en quelques mots. Vous avez choisi la forme du dictionnaire. Est-ce que c'était aussi une façon de montrer que les contes justement résistent à toute lecture linéaire ?
0: Oui, le dictionnaire, c'est pratique parce que ça ne se lit pas de la première page à la dernière. On peut l'ouvrir au hasard, on peut picorer dedans, on peut se laisser surprendre. Et à la fin des notices, il y a des renvois à d'autres notices. Ce qui fait que si vous cherchez, voilà, vous entrez par une entrée qui vous intéresse, par exemple le conte de la belle endormie, vous allez lire la notice sur ce conte et puis on va vous renvoyer à d'autres entrées, comme par exemple le baiser. Il y a une entrée sur le baiser, il y a une entrée sur la forêt, il y a beaucoup d'entrées sur des animaux aussi, le loup, etc. Et à chaque fois, vous allez rebondir d'entrée en entrée et de la sorte, vous pouvez vous initier et plonger de plus en plus profondément dans ce monde.
1: Bien, merci beaucoup Jean-Loïc Lecaic pour cette petite initiation dans le monde des contes. Et je rappelle que le dictionnaire critique des contes que vous vous dirigez vient de paraître chez CNRS Éditions. Merci beaucoup.
0: C'est moi qui vous remercie. Au revoir.
2: Et dans le reste de l'actualité culturelle, Marie, le Sénat donne son accord pour la restitution de 6 dépouilles d'Amérindiens.
1: Oui, ces Amérindiens ont été exhibés vivants dans les zoos humains au jardin d'acclimatation à Paris en 1892, plus de 130 ans après leur mort. La loi adoptée à l'unanimité par le Sénat va permettre d'offrir des funérailles et une sépulture sur le sol guyanais à ces hommes issus des peuples Kalina et Arawak. Ce ne sont pas seulement des restes humains qui retournent vers la Guyane, ce sont des voix longtemps étouffées qui retrouvent leur terre, leurs fleuves, leurs forêts et leur ciel. S'est émue la sénatrice Madame Morin-Desailly.
2: Et pour finir, Marie, des enchères records à New York pour un tableau de Jackson Pollock.
1: Oui, les enchères se sont envolées chez Christie's à New York avec ses gouttes, coulures et courbes noires rehaussées de touches de rouge. La toile de plus de 3 mètres de large a été vendue pour 181,2 millions de dollars. C'est avec cette œuvre que Pollock se libère enfin des entraves de la peinture sur chevalet et produit l'un des tout premiers tableaux véritablement abstraits de l'histoire de l'art, Dixit Christie's. C'est la quatrième œuvre la plus chère jamais vendue aux enchères.
2: Merci Marie. On se retrouve demain.
1: Mais oui, à demain.
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2: Quelles sont nos limites en matière de représentation ? Voir le travail d'Aline Bouvy vous amène forcément à vous poser cette question. La merde, c'est le titre de son installation immersive. Elle représente le Luxembourg à la 61e Biennale de Venise et ce n'est pas une allégorie. Pour autant, il n'y a pas de matière fécale dans son travail, juste une imitation très réaliste esthétiquement. C'est donc un jeu dont nous avons les clés, le pacte est respecté, c'est une merde imaginée. Mais cela suffit à nous pousser, nous spectateurs, dans nos retranchements. Pourquoi suis-je capable de supporter des projections de litres de sang dans le film Shining de Stanley Kubrick ? Pourquoi des litres de merde me révulsent-elles ? Pourquoi la violence graphique est-elle entrée dans notre vocabulaire de spectateur et l'excrément, lui, reste irregardable ? On va en parler évidemment. La plasticienne Aline Bouvier dans les midis aujourd'hui. Bonjour Aline Bouvy.
4: Bonjour.
2: Et soyez la bienvenue dans les Midis de Culture, on est très content de vous recevoir. Donc cette installation immersive dans le pavillon luxembourgeois de la Biennale de Venise porte ce titre très simple, la merde. Et dès l'annonce de cette exposition, une députée luxembourgeoise du parti ADR, populiste, s'est émue de voir un tel thème représenter le Grand-Duché. Comment avez-vous vécu cette polémique-là ?
4: Alors, je m'y attendais un petit peu, forcément, avec le sujet. Mais bon, voilà, c'était d'abord un journal qui avait titré « Un caca va à Venise ». Donc, c'était un petit peu voilà, de l'eau bénite pour ce genre de parti politique de sauter dessus. Mais le ministre de la Culture luxembourgeois a très bien réagi. Et voilà, il a quand même dit que ce qui était important, et surtout dans cette époque actuelle, c'était de donner une liberté d'expression, et que le fait que ça provoque un débat, ben, que c'était peut-être déjà très positif.
5: Oui, c'est ça. En fait, c'est quand même assez rassurant de se dire que l'art contemporain peut encore provoquer des débats politiques. On pouvait se dire que c'était plus trop possible, quelque part.
4: Oui, ben voilà. Non, je pense que ça allait. Et certainement cette année-ci aussi, à la Biennale de Venise.
5: Oui, il y a énormément de représentations et de performances qui provoquent effectivement pas mal de polémiques. Je pense au pavillon luxe autrichien, notamment, et au pavillon belge aussi, avec Mid Varlop, voilà, qui font des choses qui bousculent beaucoup.
4: Oui, tout à fait. Et oui, tout à fait. Le pavillon de l'Autriche, Florentina Holzinger, voilà. Bon, je pense que d'ailleurs... elle est venue en France et je pense qu'elle devait... sa troupe devait cacher les seins, les parties sexuelles avec des bandeaux. Ça faisait un petit peu publicité d'offres comme ça.
5: Ah, oui.
4: Mais voilà, c'est une contribution importante, absolument essentielle qui réorganise aussi le regard masculin sur le corps des femmes nues, parce que tout le monde a souvent dit « Ah oui, mais les gens y vont parce qu'il y a des femmes nues, etc. » Mais c'est une appropriation, je pense, d'abord de son statut à elle et de la troupe avec laquelle elle travaille.
5: C'est intéressant de voir quand même que, alors là, vous parlez des corps nus, mais dans votre œuvre à vous, les excréments choquent finalement les mêmes courants qui vont partir en croisade contre l'homoparentalité, les personnes trans, le féminisme radical et l'immigration, tout simplement.
4: Oui, tout à fait.
5: Vous choquez les mêmes personnes.
4: Oui, avec quelque chose de, finalement de très commun, de très banal, qui est, voilà, que nous partageons toutes et tous.
5: Ouais, ouais. Et les excréments, c'est le dernier tabou.
4: Peut-être. Je sais pas, mais en tout cas, c'est ce que j'ai voulu investir.
5: Alors c'est intéressant parce que on a le temps dans l'émission, on va développer ce qu'on voit sur scène, enfin sur scène dans votre exposition, c'est important. Mais bien sûr qu'on pense à ce qui peut choquer et ce qui est irregardable politiquement, là en l'occurrence, quand on a un président des États-Unis qui s'est représenté en train de déverser littéralement des litres de merde sur des manifestants qui n'étaient pas d'accord avec sa politique, on se demande. Finalement, que peut l'art ? Est-ce que la réalité est toujours pire, en fait ?
4: Oui, tout à fait.
5: Vous y avez pensé, vous, à ça ?
4: Oui, ouais. Non, mais j'ai vu ce mème. Enfin, on m'envoie régulièrement depuis quelques mois des petits mèmes, des histoires, etc., sur Instagram, etc. Mais oui, tout à fait.
5: L'exposition, donc c'est au pavillon luxembourgeois, elle a fait beaucoup parler, évidemment, tout comme le pavillon autrichien, le pavillon belge dont on parlait à l'instant. Si on se penche sur les articles de presse qui sont sortis au moment de l'ouverture de la Biennale, début mai, c'est vraiment un des endroits qu'il faut aller. Il y a un côté must-see aujourd'hui dans la Biennale de Venise. Est-ce que vous ne craignez pas que ça puisse, d'une certaine façon, décharger la puissance subversive en fait, de votre travail ?
4: Alors en fait, on a travaillé très longtemps sur l'installation du film, parce que Pierre Dauzin, qui a fait tout l'habillage sonore, la bande originale, etc., a fait le mixage son dans la semi-sphère qui accueille le public sur place. Et donc, le premier jour où j'ai vraiment vu l'image et le son ensemble, je l'ai découvert en même temps que la presse. Et effectivement, j'avais peur peut-être des retours qu'on allait dire « Ah, bah, c'est un truc, un pavillon de merde » ou « Elle aime le scato », etc., etc. Et en fait, j'ai été vraiment agréablement surprise des discussions qui se sont qui ont suivi en fait la présentation et de voir aussi que les gens pour la plupart comprenaient aussi ou en tout cas étaient sensibles à ce qu'il y avait derrière. Donc effectivement des enjeux plus sociétaux, politiques.
5: Bien sûr.
4: Et donc j'ai pas il y a peut-être forcément le titre à cette très directe, mais une fois passé la provocation du titre qui en fait ne fait que nommer ce dont il s'agit,
5: oui.
4: Il y a quand même, il me semble, beaucoup de subtilité, de nuances dans le projet.
5: Alors, vous représentez le Luxembourg parce que vous êtes né en Belgique, c'est ça, et vous avez grandi au Luxembourg.
4: Oui, je suis née à
5: Bruxelles. Votre enfance et votre adolescence au Luxembourg. Et forcément, nous qui ne sommes pas luxembourgeois, pour les Européens, le Luxembourg garde cette image. C'est les banques, et donc oui. L'argent, c'est ce qui est caché. On dit aussi l'argent, c'est ce qui est sale. Oui. Enfin, c'est quand même très intéressant de mettre la merde au cœur du pavillon luxembourgeois.
4: Oui. Je ne l'ai pas vu forcément comme ça. Mm-hmm. Disons, oui, je suis née à Bruxelles, d'une mère espagnole, d'un père belge. Ensuite, j'ai grandi au Grand-Duché de Luxembourg et j'y ai vécu jusqu'à mes 18 ans. Le Grand-Duché de Luxembourg est un pays qui est... très multiculturel, traversé par une grande immigration italienne, portugaise, belge, française, tous les frontaliers autour. Enfin, quand vous allez au supermarché, vous entendez parler toutes les langues. Bien sûr, c'est aussi le pays des banques. Enfin, oui, une espèce de mono-économie. Mais au-delà de ça, je veux dire, comparé à d'autres pavillons, par exemple, avec les artistes avec lesquels j'ai pu m'entretenir, il n'y a pas eu de pression sur une espèce d'identité nationale.
5: Il y a une identité nationale ou pas, en fait?
4: Oui, il y en a eu. Oui, bien sûr, mais je veux dire, le Grand-Duché est aussi un territoire qui a été balancé entre la famille Orange, donc la Hollande, la France. Donc, c'est, oui, bien sûr qu'il y a une langue, il y a des traditions, etc. Mais je veux dire, ce n'est pas une grosse nation qui va demander à ses artistes de défendre quelque chose de son identité.
5: Alors, il faut expliquer, vous avez commencé un petit peu à demi-mot, Aline Bouy. C'est une exposition immersive, comme souvent d'ailleurs dans votre travail, où le spectateur devient, bon c'est une banalité ce que je veux dire, mais acteur en fait de ce qui se produit, c'est ça?
4: Oui, donc c'est-à-dire qu'il y a le film qui est vraiment, travaille avec tous les codes du cinéma, parce que j'ai vraiment voulu y apporter un aspect cinématographique, parce qu'il me semblait qu'il fallait avoir une certaine image pour venir soutenir la sensibilité du sujet. Mmh. Et donc je me suis vraiment entourée d'une équipe cinématographique et il fallait aussi que le spectateur, la spectatrice, soit dans des conditions optimales pour recevoir ce qui se passait dans ce film. Et donc, j'ai conçu, avec l'aide d'un architecte, Antoine Roca, une semi-sphère dans laquelle, qui est un petit peu aussi comme un piège peut-être, dans laquelle le public se retrouve, et un écran LED en face. Et c'est vrai qu'à un moment, donc dans l'historique de la mère, donc le personnage l'être étron, incarné par l'actrice Lucie Debay, représente un petit peu une charnière entre l'audience qui est assise dans la structure et l'audience qui est dans le film. Car les 10 dernières minutes du film reconstruisent en fait une performance. Et ce sont les mêmes chaises, d'un côté comme de l'autre, avec la même disposition. Mmh. Et donc, on est vraiment dans ce reflet, dans ce miroir. Et ce miroir, c'est aussi le personnage de la merde qui le permet. Voilà. Et donc, je trouvais que c'était important d'inclure finalement aussi l'audience dans le film, d'où ce dispositif.
5: Mmh. Alors, vous êtes installatrice, sculptrice, vidéaste, vous touchez à énormément de médiums, vous l'avez toujours fait. Il y a aussi une composante théâtrale, et on va parler d'ailleurs d'une comédienne qui incarne cet être étron, qui est quand même génial, elle est super bien. Et donc, il y a ce film, je propose qu'on écoute un extrait du film tout de suite.
6: Alors on se lave bien les mains, c'est important, et surtout on vérifie qu'il n'en reste pas sous les ongles. Montrez-moi. Ah, c'est bien. Oui, et le papier, tiens, il est tout blanc ou il reste encore des traces?
7: Il reste des traces.
6: Ah, il reste des traces. Ou le méchant caca, ou le sale caca. Oui, c'est de toi que je parle. S'il est méchant, alors, il faut le punir.
8: Oui, oui, non, il faut le punir.
6: Il faut punir le méchant caca. Oh, oui, oui, oui.
9: Non.
6: Méchant caca. Non, non, non. Méchant caca. Oh, calme-toi. Oh, Voilà.
5: Voilà, on vient d'entendre un extrait de votre film, du film qui est au cœur de cette exposition, cette installation, La mer dans le pavillon luxembourgeois, la Biennale de Venise, Aline Bouvis. Et la scène, elle se situe plutôt au début du film. C'est quoi ici la question? C'est de voir comment, dès le plus jeune âge, dès qu'on est tout petit, on apprend à détester et même à bannir, en fait, de notre espace mental nos propres déjections, en fait.
4: Oui, tout à fait. Donc, ici, on entend l'instituteur, qui est joué par Damien Chapelle, qui a en fait une marionnette en main. Et la marionnette, voilà, c'est un petit étron tout mignon, qui

0: et considérées comme méprisables, comme sales. Et aussi, par exemple, chez des petits-enfants, les parents, quand les premiers cacas, c'est « Oh, mais quel beau caca il nous a fait, le petit caca !»
1: On est très, très fiers.
0: Donc on accepte vraiment ce caca comme un don, le don premier que l'enfant nous fait. Et petit à petit, on va quand même lui inculquer que c'est sale, que, voilà, qu'il doit apprendre à contrôler cette déjection. Et la question est un petit peu, bon, au-delà des déjections humaines, c'est comment, dans notre système d'éducation, le propre, les notions de propre, les notions de sale, de bien, de mal, etc., nous sont inculquées, et dans quelle manière cela va aussi influencer notre rapport au monde, notre rapport entre
1: à l'autre, ce qu'on va accepter, voilà, de différence.
0: Voilà, tout à fait.
1: Ouais. Alors, c'est intéressant parce que, effectivement, dans votre travail, vous avez déjà travaillé sur ces questions-là de fluide, de ce qu'on expulse, de ce qu'on accepte, de l'intime. Mais vous avez aussi, beaucoup dans ces cas-là, représenté le blanc virginal, le blanc parfait. Là, vous avez pris vraiment le pied inverse.
0: Oui, on va dire que alors j'aime bien travailler ou me mettre un petit peu dans des situations inconfortables parce que d'un côté ça m'excite et puis je trouve que c'est aussi dans les limites ou dans ces zones inconfortables qu'on arrive peut-être à toucher le plus de choses, voilà, et qui nous permet aussi de comprendre qui on est, comment on réagit. Et donc l'être étron s'est imposé un petit peu comme une figure, mais qui m'habitait déjà depuis une petite dizaine d'années. Et je savais que je voulais en faire un film, mais je ne savais pas. Faire un film, ça veut dire c'est quand même beaucoup d'argent, beaucoup de préparation, du temps, etc. Donc, quand l'invitation m'a été faite par Stilbe Schröder, curatrice du Casino Forum d'Art Contemporain Luxembourg, qui est donc l'organe organisateur curatorial de la Biennale, je me suis dit, mettre à ce niveau-là de visibilité cette chose dont on ne veut pas parler, c'est peut-être le bon moment. Mmh. Et donc, comme ça me permettait aussi d'avoir un certain budget pour travailler, vu que le cinéma, ça coûte quand même cher, et de temps, et certainement aussi un accompagnement curatorial, le projet est enfin sorti. Avec, au départ, je me suis fait un peu peur moi-même, quand j'ai annoncé à Stilbe, je pense que je vais faire la merde cette année. Mais ça a été une aventure absolument extraordinaire. Ouais. Et aussi parce que ça a été, quand on est artiste, souvent, on travaille dans son atelier, de temps en temps, il y a des stagiaires, de l'aide, etc. Mais c'est plutôt une activité solitaire. Faire un film, c'est tout le contraire. C'est-à-dire, il faut faire confiance à d'autres personnes. Par exemple, le chef-op pour l'image. Donc là, j'ai travaillé avec Olivier Bunjin, qui est un super chef-op. Il faut lui faire confiance. Et donc, ça passe beaucoup dans le dialogue. Et c'est génial aussi, de pouvoir faire confiance à d'autres personnes. Et tout le monde fait en sorte que...
1: C'était des équipes qui venaient du cinéma.
0: Oui, tout à fait.
1: Donc eux aussi, vous les avez fait complètement bouger.
0: Oui.
1: Quand on fait des longs métrages de fiction, on va dire entre guillemets classique, et qu'on se retrouve à faire une installation d'art contemporain, c'est pas du tout la même chose.
0: Oui, je pense que c'est ce qui nous a un peu excités les deux, quoi. Enfin, moi d'aller vers eux et eux de travailler avec moi. Je me suis quand même aussi, par exemple, j'avais l'histoire, bien sûr, mais je n'avais pas les dialogues. Alors, je commence à écrire des dialogues, mais je trouve que ça ne ressemblait à rien. C'est difficile d'écrire des dialogues. Et donc là, je me suis fait aider par François Pirot, donc qui co-signe le scénario et qui est réalisateur et scénariste, qui travaille beaucoup sur les scénarios de Joachim Lafosse, par exemple.
1: Ouais.
0: Olivier Bunjin, qui est aussi le chef-op de Notre Salut, de Emmanuel Marc, qui est maintenant à Cannes. Donc, j'ai vraiment une équipe de pros.
1: Une équipe de choc.
0: Et puis, Lucie Debay, qui est une incroyable comédienne. Qui a joué dans Augure, dans Rien à foutre, qui est aussi performeuse. Ouais. Qui est aussi performeuse et c'est un petit peu pervers de ma part de choisir une si jolie femme
1: Parce qu'on voit que ses grands yeux bleus.
0: On voit que ses grands yeux bleus. Et de la couvrir.

0: Donc de cette prothèse, hein, prothèse SFX qui a été aussi faite vraiment de manière très pro par une équipe voilà, qui fait tous les effets cinéma, donc une prothèse silicone qui avait vraiment été faite moulée, modelée sur son corps. Et oui, au départ, c'était un petit peu. Elle doutait un petit peu, mais je sentais qu'elle était quand même. Elle était partante pour le projet, mais c'était plus la question. Mais comment veux-tu que je fasse? Tu me prives de mes bras, de mes expressions, de visage. Et au final, elle pète l'écran avec son regard, sa petite langue, sa manière de parler. Et donc voilà. Donc c'était vraiment un rêve d'avoir une merde aussi bien incarnée.
1: C'est génial, parce que quand elle apparaît, effectivement, donc c'était Tron, qui est vaguement anthropomorphe, mais pas complètement, puisque c'est son visage, elle fait quand même passer beaucoup de choses à travers ses yeux et sa bouche, le reste, c'est une merde debout, on peut pas dire autre chose. Et alors, au début, on est un peu incrédule, après, on passe par le rire, et puis, petit à petit, on se commence à se sentir un peu mal à l'aise, parce qu'elle évolue aussi dans l'histoire, hein, et à la fin, on est dans le dégoût le plus total, le rejet, enfin, en tout cas, moi, c'est vrai qu'à un moment donné, ça va très loin. C'est réflexe-là, moi, ça peut m'amener parfois à me dire qu'il y a un blocage de la pensée, c'est-à-dire qu'on arrive à un moment où on ne veut plus écouter et voir. C'est là que vous allez chercher cet endroit où on devient, nous, totalement bestial, on est dans la bestialité, quoi.
0: Pour moi, l'être est Tron. Dans le film, comme je le disais, est une sorte de miroir. Donc, c'est-à-dire qu'il apparaît dans notre réalité. Sa présence n'est absolument pas remise en question. Personne n'est là, c'est un caca. Non, non, elle est acceptée, tolérée. Et il fallait qu'il y ait cette scène, justement, où elle est en face d'une audience. Au départ, je me disais, tiens, peut-être que c'est un one-woman show, ou alors peut-être qu'elle est professeure d'université, que ça se passe dans un auditoire, qu'à un moment donné, il y a un moment où, en fait, toute cette frustration contenue explose au visage.
1: Complètement.
0: Et donc, au final, donc je parlais de la structure, la semi-sphère qui englobe l'audience. En fait, de l'extérieur, ce sont des miroirs déformants. Donc, en fait, quand le public rentre dans le pavillon, il se voit d'abord, il voit d'abord son reflet, mais son reflet autrement, voilà, comme il y a cette instabilité du corps comme ça qui arrive, et puis il va s'asseoir et donc suit tout le parcours. Et à la fin, je pense que ce moment, en fait, nous confronte aussi avec, voilà, à un moment donné, ça ne tient plus. Donc, il y a quelque chose au niveau de la fluidité. Donc, si je reprends aussi le processus métabolique comme une espèce d'image sur ce que sont, sur ce qu'est la vie, sur qu'est le monde. Donc, c'est-à-dire, on a d'abord un organisme, notre corps, qui est doté d'un métabolisme. On prend en nous, on rejette. Mais on fait partie aussi d'un monde plus grand qui fonctionne de la même manière. Donc, l'idée de flux et de circulation est quelque chose de tout à fait primordial à la vie. Et quand on essaye de stopper ce flux ou de stopper cette circulation, en fait, c'est là que ça pète, parce que c'est pas comme ça que ça fonctionne. Donc, en fait, je voulais que le film fonctionne un petit peu comme une sorte de laxatif collectif, c'est-à-dire de replacer la fluidité, la circularité de la vie au cœur de tout. Et donc, je pense que la scène finale où elle est devant cette audience, où tout ce qu'elle réprime en elle sort, n'est finalement qu'une libération. Et j'appelle ça un petit peu le monologue de la merde, mais qui est magnifique.
1: Enfin, oui, elle dit je suis la tache que vous frottez.
0: Oui. Ça, ouais. Oui, oui, jusqu'au sang.
1: Jusqu'au sang. Et cet étron-là, Aline Bouvy, c'est une femme, vous l'avez genrée.
0: Oui, je l'ai genré. Est-ce que ça aurait pu être un homme? Est-ce que ça aurait pu être un personnage moins identifiable? Je n'en sais rien, mais c'est sûr qu'il y a quand même, je vais pas dire comme Flaubert, la merde, c'est moi, mais il y a un petit peu, il y a bien sûr un petit peu de ça aussi. Bien sûr. Enfin,
1: parce qu'il y a la question de qui on traite comme des merdes dans ces cas-là. Les femmes sont traitées comme de la merde.
0: Bah, On pourrait dire, par exemple, si on parle de cette... donc, il y a quand même cette idée de l'être abject qui traverse ce film. Et c'est vrai que l'abjection, dans la théorie, est plutôt aussi quelque chose qui est du côté des femmes, parce que... c'est tout ce que c'est une image de la femme qui est close, qui doit contrôler ses fluides, et que dès qu'il y a quelque chose qui déborde, oh mon Dieu, ça ne va pas. Et donc je sais pas, il y a peut-être effectivement, et je pense que les femmes sont quand même vachement proches de leur fluide, enfin de leur mère, de leur sang, de leur sécrétion, excusez-moi, mais qu'effectivement il y a quelque chose qui nous touche là. Mais après je veux pas parler uniquement, je parle pas uniquement du corps de la femme, je parle vraiment de tous les corps. Oui, oui. Ouais.
1: Il y a quelque chose de très surprenant, là je reviens vraiment sur l'expérience, c'est le pouvoir de l'image, oui, que vous découvrez là un peu plus encore, et le pouvoir donc du cerveau humain, qui est qu'à force de voir cette personne étron, on a l'impression de la sentir.
0: Oui.
1: C'est fou.
0: Oui, oui, tout à fait. Oui.
1: Et vous la vivez comment maintenant, vous qui vivez avec elle depuis si longtemps maintenant?
0: Ah ben, j'en suis très contente. En fait. J'en suis très contente. Je suis heureuse qu'elle ait pris forme, qu'elle soit née, qu'elle soit là, qu'elle existe. Je trouve qu'il y a aussi une place qui est donnée au débat, à la conversation. Je reçois des messages. Étrangement, de personnes, hein, comme maintenant avec les réseaux sociaux, c'est assez facile de rentrer en contact avec les gens. Et donc finalement, je suis assez émue aussi qu'avec un sujet pareil, eh bien, voilà, qu'il y a quelque chose de très humain, humaniste, qui est touché et qui touche les gens.
1: Mmh. Ouais. Alors dans cette installation immersive, il y a aussi un livre objet. Oui. Vous avez collecté des représentations des matières fécales dans l'histoire de l'art, mais dans la culture populaire aussi, dans la littérature médicale. Donc quelque part, vous inscrivez votre travail aussi dans tout cet héritage-là.
0: Tout à fait. Oui, tout à fait. Enfin, je veux dire ça de toute façon en tant qu'artiste. Ou en tout cas la manière dont je travaille. Pour moi, être artiste, c'est aussi être en dialogue avec mes collègues contemporains, mais aussi avec ceux du passé. Et d'ailleurs, il y a énormément de références artistiques dans le film. Je veux dire, la première scène, c'est donc le professeur avec sa marionnette, c'est la photo de ventriloquiste de Jeff Wall. Après, il y a James Turrell, il y a Dan Graham, bien sûr, Cindy Sherman aussi, dans le corps de Lucy. Et il y a... j'ai oublié...
1: Oui, non, je vous demandais dans quelle façon vous inscriviez, en fait, dans cette...
0: Oui, voilà. Et donc, pour faire ce film, bien sûr, donc j'ai fait beaucoup de recherches avant. Et puis, finalement, j'ai commencé à collectionner plein d'images parce qu'en fait, le sujet de la merde est présent dans l'art, mais depuis toujours. Ouais. Et donc, je me disais, tiens, comme il y a un budget pour faire une publication, au lieu de faire le catalogue d'exposition, j'en ai profité pour vraiment faire un livre à part, qui existe à part, une sorte d'anthologie personnelle avec toutes ces images. Et effectivement, oui, d'une manière ou d'une autre, c'est pour s'inscrire dans une lignée, mais après, même de manière tout à fait extérieure, c'est assez fascinant. Le fait d'avoir travaillé sur ce sujet était vraiment très fascinant parce qu'on se rend compte voilà, que du Moyen-Âge, avec les petits personnages déféquants dans les petits coins de tableaux qui, en fait, sont aussi une manière pour l'artiste de montrer peut-être une forme de révolte, de désobéissance par rapport au commanditaire du tableau, jusqu'au fait de voilà, utiliser sa propre matière fécale aussi de nouveau pour parler de certaines limites. Je pense par exemple à l'artiste liégeois Jacques Lizen qui peignait des murs de briques, sauf qu'il peignait avec sa propre merde. Mais il y a des... Oui, enfin je veux dire, le livre regroupe plus de 250 images Et donc je me suis dit, tiens, pour les artistes vivants, à un moment donné, donc avec mon graphiste Olivier Van der Vliet, on s'est demandé si ce serait quand même bien de les prévenir. Et donc, j'ai commencé une correspondance absolument incroyable. Et on croirait que les grands artistes, Paul McCartney, Kiki Smith, etc., voilà, s'en foutraient un petit peu. Et en fait, ça a été une correspondance absolument incroyable et tout le monde a dit oui.
1: C'est parfait. Merci beaucoup, Aline Bouvy. J'espère qu'on a donné envie, en tout cas, de voir la mer de pavillon luxembourgeois. Merci à vous. Nous, on se quitte avec une chanson qui correspond pas mal. Ça s'appelle « Mère d'une France ».

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4: On se retrouve demain à midi. 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Il est temps pour vous de retrouver les pieds sur terre.
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5: J'ai passé plusieurs années à enquêter sur un homme qui menait une double, une triple et même une quadruple vie sous différentes identités. À un certain moment de mon travail, un ami que ce genre de sujet passionne m'a recommandé de regarder ou de revoir la première saison du Bureau des légendes. Le point de départ de la série, c'est l'histoire d'un agent secret qui a vécu dans la peau d'un autre pendant 6 ans, sa légende, et n'arrive pas à quitter son personnage pour revenir à la vie normale. Une psychologue de la DGSE, qu'il est sommé de consulter, lui explique alors que ce qui se rapproche le plus de la vie sous légende des agents secrets, c'est l'adultère. Ceux qui en ont fait l'expérience, dit-elle, savent que ce qu'ils aiment le plus dans l'infidélité, c'est la double vie, le secret, plus que la relation elle-même. Et ce qui leur manque le plus, quand ils reviennent à la vie normale, c'est moins la personne que le contexte, l'ambiance, l'atmosphère mystérieuse qui les extrait du quotidien, en plus de l'aventure, du risque et de l'adrénaline. J'ai alors émis l'hypothèse que chez les espions, comme chez les hommes ou les femmes infidèles, la dissimulation tient lieu d'érotisme. Le mensonge est une forme de jouissance. Quand la réalité se rapproche de la fiction, voici aujourd'hui l'histoire d'un jeune homme qui a failli devenir un clandé, un espion, et la raison pour laquelle ça n'a pas marché n'est pas en rapport avec mon hypothèse, une certaine façon de rester fidèle. Comment j'ai failli devenir espion? Voici un reportage d'Alain Lefkovitch.
6: Je m'appelle Thomas Verdusier, j'ai 29 ans. J'habite à Marseille depuis peu et donc je travaille aujourd'hui dans le secteur de l'économie sociale et solidaire dans un groupement associatif auprès des personnes notamment en situation de grande précarité. Quand j'étais petit, je n'ai jamais trop su ce que je voulais faire, rien n'a été jamais écrit à l'avance, donc j'ai pas de souvenir de métier que je fantasmais lorsque j'étais enfant. Le début, c'est l'entrée dans ma scolarité à Sciences Po Paris en affaires internationales, qui, je le comprends plus tard, est un vivier pour les agents analystes, notamment à la DGSE, clandestins, enfin pour tous les métiers du renseignement, puisque notre formation est géopolitique, entre autres. Et donc moi, je sors de mes études, j'ai 27 ans, je commence ma vie professionnelle en tant que collaborateur parlementaire d'un sénateur apparenté socialiste, et mon travail en tant que collaborateur, c'est entre autres de rédiger des amendements, c'est d'apporter des modifications légistiques sur des tests qui me sont quand même lointains, desquels je ne suis absolument pas expert. Donc j'ai une forme de syndrome de l'imposteur et d'illégitimité permanente face à ce qui est demandé de moi. Et par ailleurs, étant auprès d'un sénateur de gauche, inutile puisque tout ce que je produisais n'était jamais voté. Et un soir, je reçois un coup de fil sur mon téléphone, numéro inconnu. Je réponds, et donc là on se présente à moi comme le ministère des armées. J'en sais pas plus, on me dit qu'on aimerait bien me rencontrer, et un rendez-vous est fixé dans la foulée, la semaine qui suit, en soirée, dans un lieu à Paris.

quand on m'appelle, je trouve la chose originale, inaccoutumée, assez pour dire à mon petit frère que j'ai ce jour-là un rendez-vous un peu particulier et que si au bout de quelques heures il n'a pas signe de vie, peut-être faut-il qu'il s'inquiète. Donc je suis dans cet entre-deux, curieux. C'est grisant aussi de me dire, bon, on veut me rencontrer, donc c'est quoi, je suscite un intérêt. Donc j'y vais, voilà. Je vais dans un lieu parisien, quelqu'un me rejoint, un homme musculeux, puissant, et qui m'impressionnait, se présente à moi, et me dit, j'appartiens à la DGSE. Et là, je fais, ah, d'accord. Il m'invite à entrer dans ce bâtiment, je rejoins un bureau austère, avec peu de choses, assez grand. Il prend mon téléphone, le met dans une pochette anti-ondes, me demande si j'ai du temps devant moi parce que ça va durer un peu de temps. Et là, l'entretien commence. Et donc, il commence à se présenter à moi donc, comme en effet agent de la DGSE, donc du renseignement extérieur français. Il appartient à un bureau un peu particulier qui s'appelle le bureau des missions. Il me dit, il met tout de suite les pieds dans le plat puisqu'il me demande si je connais la série Le Bureau des Légendes, ce à quoi je réponds oui. J'ai regardé le Bureau des Légendes toutes les saisons, la série, j'ai mis un peu de temps à rentrer dedans, mais elle m'a passionné, fasciné. J'avais une appétence de par la série du métier d'espion. Je m'envisageais Mathieu Kassovitz, Malotru, en me disant, ah, mais si un jour ça m'arrivait, je serais la personne idoine pour réaliser ce qu'il réalise. Et je me disais, en fait, très clairement, ce travail consiste à voyager, servir l'État, être dans une constante adrénaline, pression du résultat, avec des missions qui vont demander de toute façon une forme de dépassement de soi. Et donc, il me dit, eh bien voilà, on vous propose de rejoindre ce bureau en tant que clandestin, donc espion.

Si elle me tombe un peu sur la tête, qu'est-ce qui est en train de m'arriver, c'est assez extraordinaire. Donc je me concentre sur ce qui va suivre et j'essaie de répondre ensuite, question après question, au plus près de ce qu'il me demande. Alors je parle de choses assez basiques, que peuvent être mes défauts, mes qualités. La seule chose qui diffère à ce que peut être un entretien plus classique, c'est que là, on me demande dès le départ de ne pas me vendre. Je ne dois convaincre personne, je dois dire qui je suis, avec une honnêteté intellectuelle sans faille, et la personne que j'ai en face de moi me dit que de toute façon, la lourdeur du processus de recrutement, de fait, mettra à nu mes qualités et mes défauts. Donc tant qu'à faire, autant ne pas mentir sur qui je suis, mais ça nécessite d'avoir un recul sur soi, et donc il est évidemment question du rapport au risque, du rapport à la mort, qui fait partie intégrante de l'équation. Quand on me questionne sur la mort, je dis juste que j'aime me tester et prendre des risques, tout en étant dans une forme de contrôle, mais la mort n'est pas quelque chose qui est rédhibitoire dans mon comportement quotidien. Une fois que j'ai dit ça, je me souviens avoir aussi dit, c'est très facile dans le fauteuil qui est le mien à Paris aujourd'hui de vous dire ça, quand on imagine ce que vous allez me demander, à savoir partir sur des théâtres de guerre,

je ne peux pas vous garantir que les peurs n'existeraient pas. Il est également question du rapport à la transgression, et je comprends pendant cet entretien que j'ai quelques incartades de mon parcours de jeunesse qui sont connues par le service et qui plaident en ma faveur. J'avais fait une garde à vue quelques années plus tôt, j'avais tagué un panneau publicitaire qui était en bas de chez nous en disant « on veut des arbres et pas cette merde », et les flics nous étaient tombés dessus, on s'était barrés en courant et voilà, on s'était fait attraper. Et une autre anecdote, notamment, qui plaide en ma faveur, je le vois quand je la raconte, j'avais avec un ami volé la voiture de voyous qui étaient sortis de leur voiture se taper contre des gens qui avaient rien demandé dans Paris. Et nous, alors qu'ils étaient en train de se battre, on avait sauté dans la voiture et on s'était carapaté. Donc c'est des petites choses qui peuvent paraître anecdotiques, mais en réalité, un clandestin doit être en mesure de s'écarter de la règle, de prendre son risque, et voilà.

Je comprends aussi dans cet entretien qu'en fait je suis déjà connu des services. Je ne sais pas comment ils sont venus jusqu'à moi, j'ai plusieurs hypothèses. Alors la première hypothèse, 3 ans plus tôt, je passe le concours d'analyste, donc, qui est un concours de la haute fonction publique, de la DGSE. De mémoire, il y avait 1500 candidats lorsque je l'ai passé pour 15 places à la fin. Donc ça reste un concours exigeant. Et donc j'y vais en me disant « j'ai rien à y perdre ». Donc moi, je ne suis pas du tout académique, je ne prépare pas le concours, je me fais cartonner. 7 de moyenne au concours, mais lors de ce concours, on envoie notre CV, qui cochait la case des affaires internationales avec Sciences Po. Donc le fait d'avoir plusieurs expériences professionnelles dans ce monde-là, des voyages humanitaires en Afrique, j'ai vécu à Chicago, à New York, font que le profil peut intéresser le service. Le profil doit permettre de ne pas éveiller de suspicion. Lorsque, si demain je devenais espion, tout le monde ne se dise pas Thomas en Irak, Thomas au Liptako, aux Trois Frontières, c'est pas complètement déconnant. Et donc 3 ans plus tard, donc, sur la base de ce CV, on me contacte. Je suis à cette époque célibataire, et c'est pas anodin qu'on vienne me chercher lorsque je suis célibataire, parce que je me rends vite compte que la vie de couple avec le métier d'espion est peu conciliable. S'agissant du reste, il s'avère que quand même j'étais à ce moment-là au Sénat et j'étais dans une forme de quête de sens et de moments dans ma vie où souffrant d'être célibataire, souffrant de ma vie professionnelle, j'ai l'impression que ces premières années sont un raté. Mon entourage, mes amis deviennent tous en couple et leur vie commence à tourner autour de ce qu'ils sont en train de construire eux. Ils s'épanouissent dans leur boulot eux. Il en est de même pour mes sœurs, mon frère. Et moi, là-dedans, je ressens une forme de solitude, de mal-être, et je me dis, eh bien, c'est un signe, on vient me chercher à ce moment-là. Je me dis, voilà une voie de sortie parfaite, dans laquelle je dois absolument m'engouffrer. Je vais prendre cette voie et y aller avec détermination. Donc ça fait 3 heures que je suis en entretien avec cet homme. À la fin de cet entretien, lorsque je rentre chez moi sur mon scooter en pilote automatique, en me disant qu'est-ce qu'il vient de m'arriver, naissent tout type de pensées, de projections de ce à quoi pourrait ressembler ma vie demain. Et à la fois, je sais peu de choses. Et donc j'ai la consigne ferme à l'issue de cet entretien, évidemment, de ne rien dire. Mais je ne me sens pas en mesure de garder cet événement pour moi. J'arrive chez moi. Au bout d'un quart d'heure, la première chose que je fais, c'est que je fais un signe à mon frère. On descend dans la rue sans nos téléphones et je lui raconte ce qui vient de se passer. S'en suivent plusieurs jours où on me dit qu'on reprendra attache avec moi, où cette fois-ci je rencontrerai des clandestins pour parler du métier. Et pendant ces jours qui suivent, évidemment, je suis en boucle sur cet entretien, je me demande si j'ai bien répondu, je m'interroge sur est-ce que j'y vais, est-ce que j'y vais pas, quelle est mon envie profonde. Alors je suis recontacté 2 semaines après et j'ai affaire à 2 clandestins, un homme et une femme. Ils essaient de me donner tout ce qu'ils peuvent me dire. Et donc, clandestin, c'est un fonctionnaire du ministère des Armées et à la fois pas reconnu par l'État. C'est-à-dire qu'il y a des personnes qui appartiennent au service de renseignement à la DGSE qui sont en poste à l'étranger dans des ambassades, par exemple. Ces personnes-là sont identifiées. Un clandestin, il opère pour son compte et renseigne l'État français sans que personne le sache, sauf un petit service. Et très rapidement, c'est N+1+2 que sont le directeur général de la DGSE, le ministre des Armées, le Premier ministre et le Président. Donc il me raconte que mon métier va consister en plusieurs projections par an, donc sur le terrain, que je vais devoir créer des couvertures, se faire recruter dans une entreprise, dans une organisation, dans une association, quelle qu'elle soit, là où l'État français a envie d'en connaître. Et donc l'idée, ça va être que ma vie va être un prétexte pour aller là où on a besoin.
Je suis un outil vivant qui doit s'adapter. Si demain je dois aller au Nigeria, au Burkina Faso, alors il faut que j'arrive à rencontrer la bonne association, la bonne entreprise. Et donc je dois convaincre, donc être bon dans mon métier. Et je devrais, pour le compte du renseignement français, donner à l'État des informations de premier ordre, puisqu'elles seront de terrain, pour qu'ensuite elles soient traitées par l'administration et que l'État soit en mesure de se prononcer sur sa politique étrangère. Chaque entretien est suivi d'un silence pour digérer ce qui nous arrive. Le deuxième entretien consistait quand même à dire oui ou non. Est-ce qu'on y va ou est-ce qu'on n'y va pas? Donc à l'issue de ce dernier, moi j'écris à mon recruteur, donc la première personne que j'ai rencontrée, en disant j'y vais. Et alors s'enclenche le processus de recrutement. Donc ce sont des heures d'entretien avec des psychologues, où il va encore être longtemps question de la mort, pour continuer à affiner mon profil, comprendre quel homme je suis, et voir comment je pourrais être au mieux utilisé, et d'abord savoir si surtout je pouvais correspondre à ce qu'ils attendent. J'ai plus tard eu à réaliser des tests psychotechniques en quantité, donc dire ce que je pense sur des images, comparer. On teste la réactivité avec des suites logiques. Donc il y a un suivi qui est un peu permanent où je vois mon recruteur une fois de temps à autre, savoir comment je me sens. Je pense qu'il prend le pouls de où j'en suis aussi moi dans ma réflexion. Puis je rencontre plus tard le directeur du service, où on me dit que là, c'est un moment important qui va se jouer, puisque c'est évidemment lui qui va donner son aval. Puis, on me dit, bon, maintenant qu'on en est là et qu'on avance ensemble, on va devoir organiser une semaine de mise en situation qui viendra conclure d'une certaine manière le recrutement. On m'explique que c'est une semaine qui est dense, difficile, et que là encore, elle va permettre de révéler des choses qu'un simple entretien n'est pas capable de révéler. Et la semaine commence. La semaine se passe dans Paris. C'est une semaine où on vient jouer sur les inhibitions du candidat, où il doit réaliser tout un tas de missions, de la plus simple à la plus difficile, dont un exemple qui est d'apparaître à la fenêtre d'un immeuble, d'un appartement en 15 minutes avec un verre d'eau dans la main par exemple, qui est d'aller ce qu'on appelle tamponner des personnes, donc aller dans un bar, à une terrasse et entrer en contact avec quelqu'un qu'on choisit et soutirer le plus de renseignements possible sur la vie qui est la sienne. Faire une diversion, donc attirer l'attention sur soi dans un Paris bondé un soir à une terrasse de café par exemple, c'est quelque chose qui demande d'aller piocher en soi des ressources pour imaginer comment attirer cette attention et réaliser sa mission. Alors moi, en l'occurrence, ça intervient un moment de la semaine où j'en peux plus, je me souviens, et donc cette mission m'est attribuée. Mes instructeurs sont à la terrasse d'un café, m'attendent, et j'arrive devant cette terrasse bondée, et il s'avère que j'aime bien apprendre des textes, je connais quelques textes, et donc je prétexte à être étudiant à Sciences Po, donc jamais loin de la réalité, et que j'ai un concours d'éloquence le lendemain, et que leur demande de bien vouloir m'écouter afin que je puisse m'exercer devant eux. Donc je déclame la tirade des non-merci de Cyrano de Bergerac. Voilà. Et donc la semaine est organisée de telle sorte que la fatigue prend le pas sur le reste. Là, je viens de citer deux missions, il faut imaginer que c'est plusieurs jours consécutifs, 24 heures sur 24, et que tout ça mis bout à bout, avec la pression qui est mise sur nos épaules, rend cette semaine difficile. Moi, à la fin de cette semaine, je me dis à la fois que je suis une nullité absolue parce que tout a été d'une violence inouïe, et là, évidemment, je suis limité par le secret, et donc je ne peux pas en dire beaucoup, mais chaque mission que j'ai accomplie ont été douloureuses à réaliser, pas simples. La semaine m'a fait souffrir d'une certaine manière.

à la fin de cette semaine. Et je passe devant une commission, un long moment où face à moi, j'ai une dizaine de personnes autour d'une grande table et je suis cuisiné, encore une fois, sur mon parcours de la semaine, des mois qui ont précédé. Et donc là, les questions fusent et moi, je me débats un peu pour essayer de donner ce qu'il me reste et de dire où j'en suis. Et s'ensuit environ 3 mois de silence où je comprends que mon dossier est à l'étude de leur côté. Puis, il s'avère que pendant ces mois de silence, c'est le moment où je tombe très amoureux pour la première fois de ma vie. Je la rencontre pendant l'été. Je sens qu'il est en train de se passer quelque chose entre nous. Et à la fois, je me dis comment est-ce possible que deux événements d'une telle magnitude, que sont mon recrutement d'une part et le fait de tomber amoureux d'autre part, qui était si inespéré 6 mois auparavant quand j'étais en train de croupir dans mon bureau du Sénat, célibataire, peuvent coïncider. Et je me dis, c'est une farce du destin. Et rapidement, pourtant, je vois l'évidence que de toute façon, on va finir rapidement en couple avec cette amoureuse. Elle est avocate pénaliste. À cette époque, elle défend un terroriste du Bataclan. Et donc, elle passe ses journées sur l'île de la Cité, au tribunal, à voir témoigner tous les institutionnels, jusqu'au jour où le directeur général de la DGSE de l'époque, Bernard Bajolet, témoigne. Et elle me fait un soir le récit de ce témoignage qui parle évidemment des clandestins et du dévouement sacerdotal quasiment de ces gens-là. Et elle me dit, mais tu te rends compte, ces mecs, comme c'est dangereux ce qu'ils ont fait. Et donc moi, je suis un peu médusé face à ça. Je fais semblant, disant t'as raison. Et je me dis, elle qui commence justement à se familiariser par le procès qui parle beaucoup de l'action extérieure de la France et du renseignement, eh bien, elle commence à connaître quels en sont les risques, quelles en sont les difficultés. Et moi, face à ça, je me dis, je ne peux pas ne pas lui dire qu'accessoirement, je suis en train de me faire recruter pour devenir l'un de ces hommes-là. Et donc, ça fait 2-3 mois qu'on est ensemble. Et un soir, comme j'ai pris le pari en le disant avec mon petit frère la première fois, je prends le pari, sans rien demander à personne, de lui dire

un soir, on boit un verre dans Paris. Et je lui dis, bon, il faut que je te parle de quelque chose qui va peut-être te sembler totalement absurde, mais c'est important pour moi de te le partager. Et voilà, sans fioriture, je lui dis, écoute, voilà, ça fait quelques mois que je suis en train de me faire recruter pour devenir agent clandestin, la DGSE. Elle comprend sans comprendre, l'information est trop abrupte, et moi je prends peut-être pas nécessairement de pincettes. Elle me pose quelques questions, je vois qu'elle ne percute pas immédiatement, et les jours qui suivent, on en reparle, et on décide à deux de faire comme si nous deux allaient marcher. Moi j'essaie de la convaincre de ça, ça allait marcher. Donc après m'avoir laissé environ 3 mois dans le silence le plus total, début janvier, je suis rappelé, le 4 janvier, je crois, quelque chose comme ça, 2022. Et on me dit, on vous a pas oublié, il faut qu'on se revoie. Le rendez-vous est pris et je retrouve deux personnes dans un café la semaine qui suit. Et là, pareil, un long entretien, on me demande où j'en suis encore une fois. C'est un des entretiens où on me commence pour la première fois à me parler des projections qui pourraient être les miennes. Donc on me parle d'Afrique, on réinsiste sur la dangerosité. On me parle de ma jeunesse aussi, on me demande de me positionner, vous êtes jeune, est-ce que vous vous sentez capable de côtoyer des services étrangers, d'être épié, est-ce que vous vous sentez capable de tout ça? Donc moi, écoute, voilà, je réponds, j'essaie de répondre, et à la fois lors de cet entretien, on me dit, bon, on va bientôt organiser la démission, votre démission du Sénat, vous allez rentrer dans la famille des clandestins.

Je sens que mon corps parle pour moi. Et qu'en fait, là, je sens que d'un coup, je suis en train d'abandonner, quoi. C'est presque quelque chose qui est immédiat. Je sors de cet entretien, j'endors pas du week-end, je l'annonce à Marie à qui j'avais pas dit qu'il m'avait recontacté. Puis je me souviens d'une soirée très douloureuse, pour elle comme pour moi, de pleurs, et où elle me dit qu'elle se sent incapable de supporter ça. Ça fait pas un an qu'on est ensemble, on est dans un amour qui est passionnel, et d'un coup il s'agira quand même d'accepter que son compagnon partent dans des lieux dangereux et que par ailleurs une partie de moi, de ma vie, je dirais, lui échappera. Et donc là, d'un coup, elle comme moi, on va ressentir très fortement et spontanément l'idée que il y a un choix à faire parce que nous deux, ça sera pas possible. Là, je dors pas du week-end et je me décide quelques jours plus tard à exprimer par SMS mes sérieux doutes quant à ma capacité à rejoindre le service. Et là, je suis rappelé dans la minute par mon recruteur, donc qui me redonne rendez-vous. Et cette aventure se termine par cet entretien avec donc la première personne que j'aurais rencontrée qui vient essayer de mesurer quels sont ses doutes. Si je décide d'abandonner en quelque sorte pour les bonnes raisons, s'il n'y a pas quelque chose que j'aurais mal compris. Et en fait, là, moi, où j'avais peur, les ayant côtoyés quelque temps, qu'ils me retournent et qu'ils me disent que c'est pas possible parce que c'est du temps, de l'argent en public, ils se sont aussi dévoilés d'une certaine manière pendant cette période. En fait, ma décision est acceptée et je me souviens d'un entretien vraiment digne et d'une poignée de main avec cet interlocuteur dont je me souviendrai toute ma vie, où on se dit adieu parce que par définition, je ne le reverrai pas, ce monsieur. Et là, je lâche tout. Donc, en partant, hein, je navigue dans Paris et je me mets à pleurer, je me souviens, et à lâcher cette pression qui existait depuis le premier jour où on était rentré en contact avec moi et qui ne me lâchait pas chaque jour. Où chaque jour, il était question de me dire « Demain, je vais peut-être être clandestin. » Et donc ça, d'un coup, ça me quitte. Et là, il y a une forme de soulagement, je pense, et de libération qui s'exprime.

0: Alors maintenant, j'habite à Marseille. Je pense qu'en effet, quitter Paris a été aussi lié à tourner la page de cette aventure. J'avais arpenté Paris dans tous les sens et des lieux me faisaient penser quotidiennement à ce que j'avais vécu en tant que candidat. Aujourd'hui, je travaille dans le milieu associatif. J'essaie de donner du sens, de servir l'intérêt général d'une autre façon. Et donc moi, le dévouement professionnel, il permet à un moment donné de s'abandonner à une cause en laquelle on croit. Moi, la cause n'était pas suffisante. Et donc moi, la question, c'est pour quelle cause j'ai envie de m'engager. Mais à la fois, j'ai des regrets parce que lorsque je suis une après-midi devant mon ordinateur à répondre à des mails et que j'ai envie de me foutre par la fenêtre, je me dis que ma vie pourrait quand même être bien plus exaltante et dans d'une toute autre dimension. Et à la fois, j'ai conscience que la décision que j'ai prise à ce moment T était la bonne, parce que je suis toujours avec Marie, donc je suis heureux de ça. J'habite à Marseille, je suis heureux de ça. Et donc, qu'est-ce qui justifie d'aller me faire tuer pour les beaux yeux de Macron ou pour un pays pour lequel je peux être très critique par ailleurs? C'est quand même complètement absurde d'une certaine manière, ce job. Mais c'est vrai que je ne peux pas m'empêcher de me dire je ne suis pas passé loin d'une vie extraordinaire au sens propre, hors norme, et surtout dans laquelle je pense que j'aurais pu m'épanouir, parce que c'était moi d'une certaine manière. À la fin des fins, ça aurait marché. Et mon interlocuteur, lors de mon dernier entretien, m'a conforté là-dedans en me disant qu'il pensait que j'aurais été un super clandestin, et ça m'a fait du bien d'entendre ça, parce que ça m'a rassuré. En fait, les regrets, ils sont là malgré moi. Je n'en veux pas à Marie et je pense que jamais je lui reprocherai que c'est de ta faute. De toute façon, si t'étais pas là, je ferais tout autre chose, etc. Je dirais plutôt qu'elle a été dans cette période d'un grand soutien. Et donc je la vois plutôt comme un début de relation qui a été particulièrement intense et qui a noué des liens entre nous deux très très forts, presque salvateurs dans cette période.
1: C'était Comment j'ai failli devenir un clandé de la DGSE, un reportage d'Alain Lefkovitch, réalisé par Emmanuel Geoffroy avec un coup de main de Jean-Christophe Francis et diffusé pour la première fois en septembre 2024. Merci bien sûr à Thomas Verdusier qui a publié aux éditions Anne Carrère Comment j'ai failli devenir un espion. L'attaché de production des Pieds sur Terre, c'est Valentin Rémy et notre stagiaire, c'est Adèle Toquet. This is the end.
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1: Tout de suite, on retrouve Aurélie Luneau.
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9: Oui, festival de fans castellano et joy de festival. Bienvenue.
10: Eh ben moi, en tant que parrain, je baptise ce festival avec un petit peu d'eau sur sa jolie tête.
11: Donc la 4e édition du Festival international du film écologique et social est ouverte. Merci.
12: Cannes, sa croisette et ses festivals, parmi lesquels le FIFES, le Festival international du film écologique et social, qui s'installe dans la ville du cinéma du 24 au 31 mai 2026. Au programme de cette 6e édition, la restauration et la protection de la biodiversité, un festival qui gagne en notoriété et qui, à travers les films à l'honneur, les rencontres, le village des initiatives, la compétition jeunesse, les expériences artistiques, entend sensibiliser un large public aux défis écologiques et sociaux contemporains. Avec nous pour en parler, Sundari Veneroni, directrice du Festival international du film écologique et social, Maxime Giordano, président du Festival international du film écologique et social, Marie-Dominique Michaud, productrice, conceptrice et réalisatrice québécoise. On vous doit les films documentaires La Terre vue du cœur et L'océan vue du cœur, ainsi qu'une série de fiction Ravage, diffusée sur Arte depuis janvier 2026. Et vous êtes présidente du jury du FIFES 2026. Et puis Nathanaël Coste, géographe, réalisateur, producteur indépendant chez Camea Mea et parrain de cette 6e édition. Ravi de vous recevoir tous les quatre et bienvenue aux auditeurs de Cause à Effet, le magazine de l'environnement de France Culture en partenariat avec le journal Le Monde. Émission préparée par Célestine Babinet avec toujours à la collaboration Aurélie Marcet, Vanessa Chang, Anne de la Vaudelina et Noémie Boncourt et Léane Vandling de la documentation de Radio France. Émission réalisée par Alexandra Malka avec à la technique aujourd'hui Olivier Arnay.
13: Notre but doit être que la Terre ne devienne pas inhabitable. Il y a une reconnaissance de l'humanité aujourd'hui du danger dans lequel nous sommes et ça, c'est la première étape pour la sauver. Nous savons aujourd'hui ce qui nous menace et nous savons ce qu'il faut faire. L'important, c'est d'avoir envie de le faire.
14: En comprenant le fonctionnement du vivant, en comprenant que nous sommes un des éléments de la nature, alors nous pouvons effectivement redevenir des êtres biologiques. Bios veut dire la vie. Logique veut dire la langue. Il s'agit finalement de réapprendre le langage de la vie, de réécouter ce que la nature nous a toujours dit. À nous donc de nous reconnecter à l'ensemble des êtres vivants pour retrouver notre juste place.
12: C'était un extrait du film documentaire L'océan vue du cœur, avec notamment l'astrophysicien Hubert Reeves et puis la juriste Valérie Cabanès, qui porte haut la défense de la nature et de la biodiversité. Un thème de cette 6e édition du FIFES, le Festival international du film écologique et social. Un festival né en 2021. Maxime Giordano, peut-être que vous pouvez nous dire, avant de passer la parole à Sundari Veneroni, qu'est-ce qui vous a poussé tous les deux à vous lancer dans un thème? Quel projet, Maxime Giordano ?
15: Eh bien, c'est vrai qu'après des années de voyage en vélo, à pied à travers le monde ou en escalade, on s'est rendu compte depuis longtemps la nécessité en fait, de parler à la fois de la protection de l'environnement à différents endroits du globe et aussi de s'inspirer des peuples qui, à travers le monde, vivent encore en relation avec leur environnement proche et leur environnement naturel. Et je crois que c'est ça qui nous a donné envie d'amener ça à Cannes dans le monde du cinéma.
12: Mais en même temps, amener ça à Cannes, Maxime Giordano, c'est un sacré pari. Donc, une ambition, une promesse du festival, on ne fait pas ça d'un claquement de doigts quand même.
15: Non, mais en même temps, c'est notre contribution sociale à nous, d'arriver à le mener ici à Cannes et d'amener ce message-là au monde entier grâce à la renommée de Cannes.
12: Sundari Veneroni, pour vous, donc, ce projet, quand il s'est lancé à partir de 2021 et qui en est à sa 6e édition ?
16: C'était un projet fou. Au début, j'y croyais à moitié. Je me disais, mais c'est pas possible, comment on va faire ? On a réussi à monter la première édition en un mois. Et puis finalement, je me suis dit, mais est-ce que c'est vraiment sérieux tout ça ? Et puis au fur et à mesure du temps, à force de rencontres avec les artistes, les réalisateurs, les intervenants, je me suis dit, non, mais c'est tellement important en fait d'emmener tout ça sur notre territoire. Et en plus d'avoir cette vision internationale qui est plus que nécessaire justement pour les échanges d'idées, d'innovation, puisqu'il y a plein de choses qui sont faites de par le monde mais qui ne sont pas forcément connues. Et là, je me suis dit non, ça c'est sûr, il faut qu'on continue. Et le festival, comme vous dites, petit à petit gagne en notoriété. Donc voilà, c'est un pari qui commence à être gagné.
12: 2021, c'est après la crise de Covid-19, en tout cas le début de cette crise, le confinement. Est-ce que ça a été pour vous un déclencheur peut-être aussi, Maxime Giordano ?
15: Oui, aussi, c'était peut-être le moment de se dire que s'il y avait bien un moment pour le faire, c'était là. Et c'est vrai qu'on avait tenté le pari de le faire la première édition pendant le Festival de Cannes, qui avait eu lieu en juillet 2021 à cette époque-là. Et on se dit peut-être que dans les années à venir, on reviendra aussi dans les dates du Grand Festival.
12: Donc un festival qui devient une nécessité, une évidence face aux enjeux de société et aux changements globaux. Marie-Dominique Michaud, ce festival, vous en êtes cette année la présidente. Il a une identité particulière, on peut dire, dans le paysage des festivals francophones qui sont consacrés à l'écologie ?
17: Oui, effectivement, je pense que le fait de lier écologie et social, c'est une idée, une identité à part entière, de non pas présenter la nature à part des enjeux de société, mais de tout à fait mettre de l'avant des récits qui s'attachent aux histoires des communautés, des personnes, de leur réalité vécue ensemble sur leur terrain.
12: Et donc un festival qui donne, c'est vrai, la visibilité de personnes qui s'attachent au territoire, aux sociétés, et tout cela qui se transforme ensemble, bien sûr, pour un monde meilleur et un avenir autre. Cette orientation du festival se traduit aussi dans le format du festival. C'est peut-être sa particularité, Marie-Dominique Michaud ?
17: Oui, en fait, pour moi, ce sera une première visite au festival. J'ai eu la chance d'avoir l'Océan Vue du Cœur qui a été présenté, mais j'ai très hâte de vivre cette réalité physique sur le terrain à Cannes, donc avec toutes les activités que Maxime et Sundari ont mis en place avec les acteurs locaux, et en même temps d'avoir la présence des artisans étrangers qui amènent leurs films avec eux.
12: Parce que ce festival se conçoit aussi comme un espace de rencontre entre les arts, les sciences, les institutions, la société civile. Nous allons dérouler dans un instant le programme. Et auparavant, Nathanaël Coste, de votre côté, ce festival, vous l'avez connu à quelle occasion ?
18: Eh ben moi, j'avais eu la chance d'être en contact avec Maxime et Sundari au moment où ils montaient l'événement, sur les débuts, parce qu'on, moi je suis dans la Drôme, et on avait un festival aussi qu'on a monté ici il y a quelques années, qui existe toujours, qui s'appelle les Rencontres Ad Hoc, et donc on échangeait un peu dans ce cadre-là, et j'avais été très très excité de voir leur énergie et l'envie qu'il y avait de monter un événement comme ça, et donc c'est sûr que c'est un projet qui est un peu fou, qui est un peu un rêve. C'est vrai que la marche elle est haute, et je suis vraiment ravi de voir que en fait l'essai il a non seulement été transformé, mais qu'aujourd'hui il y a vraiment un écho, un impact, de plus en plus de gens qui, comme vous aujourd'hui, en entendent parler, et que ça donne une vraie voix à ces messages sur l'écologie qui ont tendance, et sur le social, qui ont tendance à être de plus en plus invisibilisés en plus.
12: On peut dire peut-être, Nathanaël Coste, que avec justement Sundari Veneroni, Maxime Giordano, Marie-Dominique Michaud et tant d'autres qui se rassemblent désormais sur ce festival, vous avez une sensibilité propre. Est-ce que de votre côté, il y a eu des éléments déclencheurs qui vous ont poussé à œuvrer professionnellement dans cette voie, c'est-à-dire l'envie d'informer, de renseigner, de donner à comprendre les changements globaux et les enjeux de société associés ?
18: Ouais, je pense qu'il y a... Il y a beaucoup de choses qui m'ont amené à cet endroit. Il y a eu l'éducation que m'ont donné mes parents, qui étaient travailleurs sociaux. Donc, du coup, j'avais peut-être une inclinaison à me préoccuper un petit peu du sort du monde. Et puis j'ai étudié la géographie, qui est quand même un moyen, un regard particulier sur, on va dire, l'interface entre la biosphère, les humains, et comment on aménage, comment on construit, comment on façonne, et aussi, comment on s'interrelie dans tout ça. Et puis, il y a les voyages que j'ai faits dans ma vingtaine, qui m'ont emmené en Afrique, en Amérique du Sud. Donc j'ai eu la chance de voyager pas mal et de prendre conscience assez jeune, en fait, de réalités très diverses, très complexes, parfois très dures, mais qui en fait aussi m'ont permis déjà de réaliser la chance que j'avais, et puis ont aiguisé cette curiosité, cette envie de comprendre et de donner la parole aussi à d'autres visions du monde, d'autres façons de percevoir en fait justement notre lien au vivant, notre façon d'aménager, notre façon de vivre en fait sur cette terre, et donc c'est infiniment riche, et c'est un vrai régal de pouvoir partager ça dans des films.
12: dans une quête de sens partagée aussi aujourd'hui de plus en plus hein, par des citoyens qui l'expriment. Sundari Veneroni, qu'est-ce que le festival propose ?
16: Le festival, il propose une diversité d'activités. Déjà, on commence par les films, donc avec la compétition internationale. Et ensuite, par
12: dix
16: la
12: films,
16: section jeunesse. Pardon ?
12: Dix films.
16: Dix films, oui, c'est ça. Dix films en compétition internationale. Puis la section jeunesse, parce que pour nous, c'est important que le festival soit tourné vers la jeunesse, justement. C'est pour ça qu'on propose cette section. Et aussi des films qui sont hors compétition avec des films des territoires qui racontent finalement les initiatives, les innovations qui sont faites dans la région Provence-Alpes-Côte d'Azur et aussi sur les Alpes-Maritimes.
12: Et également des rencontres.
16: Voilà, des rencontres avec la matinée Impact 360 qui permet en fait aux entrepreneurs, associations, institutions de venir vivre donc, le festival, mais surtout de présenter leurs innovations. Et ensuite, parce que, ok, on présente le 7e art, mais il y a tous les autres arts aussi, pendant les cérémonies d'ouverture et de clôture, entre les concerts, le théâtre, le conte, mais aussi les projets jeunesse qui sont proposés par les différentes écoles de la région.
12: Et donc le festival accueille aussi un village, le village des initiatives dans les allées de la liberté.
16: Le village des initiatives avec des exposants, dont des associations et aussi entreprises qui viennent à la rencontre du grand public, qui est ouvert à tous et gratuit, avec des animations autour de l'environnement.
12: Maxime Giordano, vous l'avez...

0: Et sinon, des films qui nous viennent du monde entier. Alors, on pourrait attirer l'attention du film d'ouverture, notamment Yanouni, sur la classique Jumanji Paya au Brésil, un film qui a été coproduit par des grandes productions et réalisé par Rachar et Anita Latkani, qui seront présents pour la cérémonie d'ouverture. On pourrait aussi parler, comme le disait Sundari, de certains films hors compétition, notamment le film de Marine Calmet, qui justement, dans leur mouvement avec Valérie Cabanès, Wild Legal, essaye, comme vous le savez, d'inclure la nature dans le droit environnemental français et international. Et donc, on a la chance de recevoir Marine Calmet, qui vient pour son avant-première de son film Faites entrer la nature, de Léa Ducré. Ça, ce sera jeudi soir, 28 mai, à 20h30, à l'espace Miramar.
1: Et donc, tout le monde peut venir à partir du moment où il y a de la place, c'est ça?
0: Alors, le festival propose des passes festival, des billets en vente à l'unité, également sur place ou en ligne sur notre site internet. Mais oui, les gens peuvent se présenter et on trouvera toujours une solution pour que le plus grand public puisse venir.
1: Accessible. Marie-Dominique Michaud, pour vous, c'est vraiment un festival qui compte aujourd'hui. Est-ce que vous pouvez nous en dire plus? Bien sûr, il y a l'urgence écologique, hein, qui est au cœur de nos vies, plus que jamais. Mais vous êtes sensible aussi aux imaginaires d'action et de transformation qui, eux, restent rares.
2: Oui, tout à fait. Je pense qu'on a plus que jamais besoin de se sentir en communauté d'esprit dans l'idée d'agir concrètement pour faire face aux défis qui sont les nôtres. Tous ces films, tous ces récits viennent nous montrer que concrètement, nous ne sommes pas seuls et viennent nous montrer également qu'est-ce qui peut être fait. Donc nous inspirer. Et puis, je pense que chaque spectateur est un... En fait, va réagir à partir de sa propre réalité et va pouvoir l'interpréter. Il va pouvoir ensuite inspirer sa propre communauté. Donc, je vois vraiment chaque spectateur comme un acteur, un auditeur qui est actif. Je pense qu'on contribue comme ça à changer le monde.
1: Avec une pluralité d'histoires et ces crises que nous traversons se vivent bien sûr à l'échelle des personnes et à celle des sociétés.
3: Le dégât de gel fait une brûlure sur les pétales. On voit de façon plus importante sur aussi les pollinisateurs. D'ailleurs, je pense que celle-là, on peut la couper même si ses pétales ne sont pas toutes touchées. Donc on aura peut-être une chance qu'elle n'a pas été gelée. Je pense que malheureusement, la durée a été trop longue et ça va être gelé aussi. C'est gelé, voyez. On voit, c'est noir. Le cœur est noir. Je suis à ma quatrième nuit d'antigel. L'année dernière, j'en ai fait sept. Sept nuits d'antigel en abricot, en bougie, c'est la septième qui a fait que j'ai pas pu sauver. Donc c'est encore pire. C'est encore pire. On a passé 2021 sans fruits, ça, aucun fruit. Je l'ai à 100%. Du jamais vu. Même de mémoire de mon père, parce que mon père a eu des luttes d'antigel difficiles. Il a 85 ans, hein. Mais en général, une lune, quand vous la réalisez, elle marche, quoi. Là, elles n'ont pas marché 2021. Aucune lutte n'a pu permettre de sauver les fruits, en fait.
1: Extrait de votre film documentaire, Nathanaël Coste, La théorie du boxeur, qui parle de la crise climatique, de la question de la biodiversité, de l'eau, les sécheresses, à l'échelle des personnes, à l'échelle des agriculteurs, des éleveurs, des arboriculteurs, comme cette arboricultrice que vous avez rencontrée. Est-ce que vous pouvez nous en dire un peu plus, vous qui êtes le parrain, je le rappelle, du Festival international du film écologique et social, un film donc tourné du côté de chez vous, hein, dans la vallée de la Drôme, au sud du Vercors, où vous vivez depuis plus de 10 ans.
4: Ouais, tout à fait. Ben, c'est avant tout un film de territoire, La théorie du boxeur, que j'ai fait du coup avec l'équipe de Kamehameha pour un petit peu donner à comprendre qu'est-ce qui se passe exactement. On parle beaucoup de changement climatique. On sait que l'agriculture vit beaucoup de crises. Et ben, du coup, pendant cet été 2022 qui a été particulièrement dur, où on a connu ici une sécheresse et différentes vagues de chaleur précoces et prolongées, et ben, du coup, d'aller tendre le micro dans ces fermes et de voir comment c'est perçu, qu'est-ce qui se passe déjà, qu'est-ce qui est déjà en train de changer, comment on s'adapte et quels sont les questionnements et les pistes aussi d'adaptation et qu'on a pour le futur, quoi. Et donc ça a été une enquête assez longue et très instructive où j'ai vraiment pris la mesure en fait des défis qui étaient devant nous. De l'abnégation aussi de la profession agricole, hein, qui est extrêmement valeureuse et extrêmement dévouée aussi, on entend, hein, dans

0: On la voit là de l'arboricultrice qu'on vient d'entendre, qui a donc cette année, il y a eu moins de gel, mais il y a eu de la grêle par exemple à cet endroit. Donc il y a une espèce de récurrence comme ça des événements de plus en plus critiques, on va dire. Et comme dit Olivier Hamant, il dit on sort du monde de la moyenne pour arriver dans le monde de l'écart-type. C'est-à-dire aujourd'hui, ce qui va faire vraiment la différence, c'est qu'on est face à des événements extrêmement violents dans les aléas. Et de plus en plus fréquent, à des échelles qu'on n'avait pas connues jusqu'ici. Et donc ça change notre rapport à l'agriculture, au monde. Et donc l'adaptation, c'est pas juste des questions techniques, parce qu'on aura besoin de techniques, mais donc le film est aussi une réflexion sur ça veut dire quoi aujourd'hui s'adapter au niveau d'un territoire, et peut-être aussi plus largement au niveau d'une société. Et la question est très très loin d'être résolue, comme vous l'imaginez. Et donc j'ai eu la chance de pouvoir venir présenter ce film au festival, au FIFES à Cannes, donc en 2024. Et du coup, là, je serais ravi de revenir cette année en tant que parrain pour aussi ouvrir et accueillir les réflexions aussi sur ces sujets-là, climatiques, et de justice climatique aussi qui se posent.
1: Et pourquoi la théorie du boxeur comme titre ?
0: Alors d'abord... Ouais, c'est alors déjà c'est pour donner envie d'aller le voir parce que quand il y a mystère, il y a un peu l'envie, il y a la curiosité. On donne la réponse assez vite dans le film parce que en fait la théorie du boxeur c'est un naturaliste qui a théorisé ça, un forestier. Et en fait c'était pour décrire la résilience des forêts par rapport à ces aléas climatiques. Donc vous n'êtes pas sans savoir que les forêts françaises notamment sont en très mauvais état parce que malheureusement la France est un des pays où les questions de réchauffement est la plus aiguë. Et donc, du coup, on a beaucoup de forêts qui dépérissent en raison de la récurrence, justement, de ces coups, que ce soit des sécheresses ou des vagues de chaleur, notamment, avec des ravageurs qui arrivent, qui s'installent parce que les arbres sont affaiblis. Et donc, la théorie du boxeur, c'était pour décrire la résilience des forêts, qui est réelle, mais qui a aussi une limite, c'est-à-dire comme un boxeur, à force de prendre des coups répétés, finalement, à un moment donné, forêt, elle est KO, et on voit une vaste population d'arbres qui dépérit d'un coup. Et donc, c'est pas une année donnée, c'est parce qu'il y a une accumulation, en fait, de ces phénomènes, qu'on voit que la forêt va finir par lâcher à un moment.
1: Et oui, les forêts face au stress hydrique. Sundari Veneroni s'inspirait de ce qui se fait en France et ailleurs et le montrer, c'est la vocation du FIFES. Avec un thème par saison, on le comprend, donc chaque année un thème différent. Cette année, c'est la biodiversité. Peut-être que vous pouvez nous rappeler les thèmes des éditions précédentes.
2: Oui, alors l'année dernière, on avait pris pour thème l'eau, notre source d'inspiration. Parce que justement, on avait traversé les sécheresses de 2022-2023. Et donc, du coup, on s'est dit, il faut qu'on fasse un sujet sur ça, qu'on montre des films sur les innovations au niveau de l'eau, qu'on en parle tout simplement dans les débats, les tables rondes, etc. Et je laisse répondre Maxime pour les années d'avant, si je souhaite.
1: Maxime Giordano.
3: On avait déjà pu travailler des choses sur l'alimentation et après les grands sujets au niveau de l'agriculture reviendront de toute façon puisque le festival est quand même systémique dans les films. Il n'y a pas de véritable point d'entrée dans les films donc on aborde toutes les thématiques mais c'est vrai que ça nous plaît de mettre à l'honneur chaque année. Grande thématique de cette année, c'est la biodiversité et on verra ce que nous réservera le futur.
1: Et effectivement, comme vous le dites, hein, Maxime Giordano, c'est qu'un thème ne chasse pas l'autre et que tous les thèmes viennent forcément dans les discussions parce que tout est lié. Et cette année, donc, la restauration et la protection de la biodiversité, c'est le sujet à l'honneur qui parle beaucoup à nos autres invités. Nous allons discuter avec eux, mais peut-être que vous pouvez nous en dire un peu plus aussi sur ce que vous allez développer et proposer.
3: Mais cette année, autour de la biodiversité, on a la chance d'accueillir notamment des expositions et des interventions du Parc National du Mercantour, ici dans la région, le Parc Naturel des Régionales des Préalpes d'Azur, présenter ce qui se fait déjà au niveau institutionnel, mais aussi, pareil, vous l'avez dit, sur le village des initiatives, bon nombre d'exposants et d'intervenants sur la sauvegarde des espèces protégées, des naturalistes qui présenteront également donc ces 225 espèces protégées dans le département des Alpes-Maritimes. Et donc, à la fois, le festival a toujours cette vocation d'amener ces films avec une vision internationale et aussi de les ancrer dans un paysage local avec des exemples concrets qui parlent au grand public maralpin.
1: Il y a un sujet qui parle notamment à Marie-Dominique Michaud, que nous retrouverons dans un instant. Mais auparavant, nous allons justement écouter un extrait d'une de ses productions, la série Ravage.
4: Ce que tu vois là-bas, c'est l'embouchure de la rivière Sainte-Marguerite. Si tu la remontes et que tu prends quelques affluents, t'es au lac Requin. C'est un petit paradis. Où il y a la mine. 50 km, ça peut paraître loin, mais tout ce qui se déverse dans le lac Requin finit par arriver ici. Tout. Imagine les effets sur notre santé. Hé, regarde!
2: Oh!

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1: Marie-Dominique Michaud, l'extase hein, que l'on comprend à travers cet extrait du film, c'est face à une baleine qui surgit et on est plongé donc au Québec dans cette thématique-là qui vous touche beaucoup, hein, la biodiversité et bien au-delà. Peut-être que vous pouvez nous en parler un peu plus puisque Ravage, cette série qui est proposée en ce moment d'ailleurs sur Arte, c'est vraiment une série qui parle aussi de la biodiversité, du vivant, mais de ceux qui la détruisent tout en nuisant à la santé humaine aussi. C'est une planète, une santé en fait.
2: Oui, absolument. En fait, la biodiversité, pour moi, c'est une thématique qui est centrale, qui touche à chacun de mes projets depuis pratiquement 2016. Et c'est vraiment grâce à Hubert Reeves que j'ai eu la chance de côtoyer, notamment dans quelques projets, mais aussi personnellement, qui a su, me contaminer, si je peux dire, de façon bien positive, par rapport à l'importance de la biodiversité, de la préserver, et de faire connaître, en fait, sa beauté infinie et la somme des interactions, la multitude d'interactions que ça prend pour maintenir une biodiversité en santé, et puis que c'est celle-ci qui nous permet de vivre, tout simplement. Dans Ravage, ce qui était important, c'était de dénoncer, en fait, aussi toute la question des mines et les minières canadiennes qui, en fait, le Canada possède 60% des mines et, malheureusement, ne sont pas reconnues pour être de bons citoyens corporatifs à travers le monde et les impacts qu'ils font subir à des communautés. Par exemple, dans le cas de Ravage, nous parlons du Guatemala, donc en Amérique du Sud, c'est des impacts que nous avons aussi. En fait, nous, au Canada, on se sent loin. Par exemple, à Montréal, on se sent loin, mais on est tous très liés. Et c'est ce que, dans tous les projets, je pense qu'il est important, c'est de nommer cette interrelation qui est soit de proximité, mais qui est toujours existante.
1: Et donc, dans cette série, en 4 épisodes, on découvre effectivement une avocate talentueuse qui d'abord travaille pour une de ces sociétés minières, Sarah Deléant, et qui ensuite, justement, part dans une enquête, on ne va rien dévoiler de plus, mais il y a ces sociétés minières, cette exploitation de cuivre, or, charbon, mais surtout là c'est du lithium, et un mastodonte, Minexor, sans foi ni loi, qui entend exploiter une mine de lithium au Québec, sans tenir compte des effets sur l'environnement et la santé humaine. Donc ce sont ces thèmes-là que vous développez soit sous la forme de fiction, Marie-Dominique Michaud, soit dans des films dans lesquels on peut voir effectivement Hubert Reeves, que vous aviez mis à l'honneur dans La Terre vue du cœur, par exemple, et d'autres productions que vous réalisez. C'est un combat que vous menez alors au Canada, et notamment au Québec, mais est-ce que vous diriez que finalement les façons de représenter, de donner à voir sont différentes de pays à pays? Là, c'est peut-être la casquette de la présidente du FIFES que je sollicite, et vous qui avez vu les 10 films en compétition.
2: En fait, de voir les 10 films, c'est vraiment une expérience incroyable. Ça permet de constater une cartographie, en fait, des problématiques, des combats qui sont vécus par les communautés, mais également aussi des espoirs. Donc, ce choix qui a été fait de façon très judicieuse par Sundari et Maxime, c'est très important. En fait, j'encourage les festivaliers à aller à la rencontre de ces 10 récits, mais bon, qu'on puisse le faire ou qu'on puisse en voir 2 simplement, ça reste quand même une expérience importante. Mais je pense que la sélection des 10 films, c'est vraiment une occasion de se plonger dans une expérience qui est internationale et à la fois très, très intime.
1: Est-ce que vous pouvez nous détailler peut-être certains thèmes qui sont développés dans ces films?
2: Oui, tout à fait. On a par exemple deux films qui parlent de combats de communautés autochtones, Yinta et Yunani. Donc, Yunani qui est vécu dans les forêts de l'Amazonie et Yinta qui est vécu dans l'Ouest canadien. Dans les deux cas, on peut voir à l'œuvre un colonialisme qui est agressif, qui est toujours présent. On s'y attend, on le connaît peut-être un peu davantage dans le cas de l'Amazonie, par exemple, mais au Canada, on peut en rester surpris si on n'y habite pas et qu'on ne reconnaît pas le Canada comme étant un pays qui reste extractiviste et qui pratique une colonisation encore très agressive, en fait. Et ce qu'on se rencontre à travers ces luttes, c'est à quel point les peuples premiers sont des gardiens du territoire d'une façon qui est vécue très intensément dans une pratique qui est millénaire, mais aussi dans une revendication d'autonomie, dans une revendication de protection du territoire. Et je pense que les deux films, dans ce cas-ci, nous donnent vraiment un portrait important. Et sinon, nous avons aussi des exemples de lutte. Je m'entends.
1: Ah, vous avez un petit problème technique, peut-être qu'on va régler dans un instant, Marie-Dominique Michaud. Je vous propose justement, avant de partir du côté de Nathanaël Coste, d'entendre cet extrait du film Boxeur Cause. Ça vient en écho avec ce que vous disiez, Marie-Dominique Michaud, cette biodiversité, une question qui se pose dans de nombreux pays, mais qui se pose plus que jamais ici, et des chercheurs aussi, qui permettent de mieux renseigner. Je vous propose d'écouter le témoignage du chercheur du muséum Benoît Fontaine. On le retrouve dans le film Boxeur, la théorie du boxeur.
3: Il y a un oiseau qui était autrefois très commun ici, dans les paysages agricoles en France, c'est le pipi de Farlouze. Depuis l'an 2000, il a perdu 70% de ses effectifs. C'est une hécatombe, quoi. Enfin, c'est vraiment hyper grave ce qui se passe. Mais c'est silencieux, c'est diffus, on ne le voit pas. Les 4/5 des insectes, ils ont disparu en 27 ans. Et c'est pour ça qu'il n'y a plus d'oiseaux, etc. La crise de la biodiversité, si on arrête la pression, les espèces, elles reviennent. On le voit très bien ici à la ferme. Bah, ce qu'a fait Sébastien Blache ici, de créer un petit oasis où il ne met pas de pesticides, où il crée plein de petits habitats favorables à la biodiversité, les espèces, elles reviennent. Des espèces qui ne sont pas autour, quoi. Enfin, elles reviennent.
1: Nathanaël Coste, la biodiversité, plus que jamais dans vos films, et notamment dans la théorie du boxeur.
4: Ben oui, tout à fait. Et puis, il y avait quand même un message d'espoir, même si le constat est extrêmement dur et frappant. Bon, les scientifiques parlent quand même de 6e extinction pour qualifier un peu ce qui se passe à l'échelle de la planète. Et ça fait pas la une des médias. Donc, c'est ça que dit Benoît Fontaine. Et ce qu'il dit aussi, c'est que malgré ça, tant qu'une population n'est pas éteinte, elle peut recoloniser l'espace à une vitesse qui est même assez déconcertante parfois. Quand les milieux, quand les conditions de vie sont, on va dire, restaurées ou que les polluants ne sont plus présents, les espèces, en fait, recolonisent ces milieux. Et donc, il y a une, on va dire, là, on va parler plutôt de résilience de ces espèces qui est bien plus importante que ce qu'on peut voir avec la question du changement climatique, où là, pour le coup, on sait qu'on est parti pour 100 ans avant de peut-être pouvoir stabiliser quelque chose. Donc là, on ne peut pas arrêter le phénomène qu'on a lancé, alors à moins qu'on trouve des miracles, mais on ne les a pas sous la main pour l'instant au niveau technique. Mais de toute façon, là, donc il y aurait beaucoup à faire avec la biodiversité. Premièrement, prendre conscience en fait, de l'atteinte que les sociétés humaines sont en train d'avoir sur leurs environnements. Et ensuite, vraiment changer de regard et changer d'approche pour se dire peut-être quelque part, mais nous sommes une espèce parmi toutes ces espèces. Et en tant qu'espèce la plus évoluée, on a peut-être un devoir de préserver les conditions de vie de toutes ces espèces, quoi. Donc arrêter de tout voir un peu comme comment on peut tirer profit de tous ces matériaux et de toutes les espèces qui nous entourent pour aller vers une forme de compréhension plus évoluée et de dire, en fait, on va vivre tous ensemble et c'est à nous de prendre soin du jardin, comme disait un agriculteur à la fin d'Enquête de sens, qui venait résumer un peu le propos, donc dans le film Enquête de sens que j'ai fait avec Marc de la Ménardière il y a maintenant 10 ans, et donc où cette question en fait de la biodiversité était plus posée à travers le prisme de ce qu'on appelle l'écologie profonde, deep ecology en anglais, et où c'était notamment Vandana Shiva et Satish Kumar aussi qui portaient cette voix. De dire, mais on s'est mis au-dessus de la nature. Maintenant, il faut qu'on retrouve comment est-ce qu'on recrée, en fait, on rentre dans le quotidien avec toutes ces espèces qui nous entourent, avec finalement beaucoup, en arrêtant cette pulsion prédatrice là, que vous décriviez aux quatre coins du globe, dont on a peu conscience peut-être quand on habite dans nos pays occidentaux. On va acheter des tas de biens, des smartphones, etc., qui viennent des quatre coins de la planète, et le confort matériel que nous avons aujourd'hui est la conséquence directe de ces exploitations, de cette spoliation du monde naturel et de l'exploitation de tas de peuples et de populations dans le monde entier, quoi. Et on en est assez peu conscient, donc c'est pas si difficile que ça d'avoir bonne conscience, parce que finalement, on ne sait pas, mais j'ai envie de dire, bien souvent, on préfère ne pas regarder et ne pas savoir.
1: Et oui, la biodiversité et la nature sont des alliés. Vous nous le montrez, Nathanaël Kos, dans vos réalisations. La rencontre aussi de ces agriculteurs, agricultrices, notamment les éleveurs de tous les horizons, qui questionnent leur vision et l'horizon, justement, cet avenir qui est le leur. Et puis, vous mettez aussi en lumière des initiatives locales qui ouvrent d'autres voies et d'autres perspectives. Maxime Giordano, c'est ce monde qui réagit, qui s'organise pour tenter d'engager un autre lendemain que vous donnez à voir dans le festival ?
5: En tout cas, dans le festival, on embarque tous ceux qui veulent et qui croient que des choses sont possibles. Parce que de toute façon, c'est pour aussi montrer les initiatives qui peuvent exister. Et c'est surtout aussi pour donner un espoir, entre guillemets, des choses qui peuvent marcher, qui peuvent transformer des territoires, qui peuvent transformer des collectifs. Et on le voit souvent, c'est souvent quand à un moment, on l'a vu d'ailleurs avec les sécheresses ou avec les différentes tempêtes qu'il y a pu avoir, c'est dans des moments un peu difficiles que la solidarité revient tout de suite. Et c'est à ce moment-là que des grandes choses peuvent se faire. Donc le festival œuvre également dans cette dynamique-là.
1: Et faire toucher du doigt, des yeux et via le cœur les limites du système, la finitude des choses. Marie-Dominique Michaud, c'est l'heure d'écouter justement votre choix musical. Vous avez choisi Rita Mitsouko, Moderne Baleine. Juste en quelques mots, est-ce que vous pouvez nous donner la raison de ce choix ?
2: Oui, en fait, c'est une chanson auquel je suis attachée depuis ma jeune vingtaine. Et j'ai fait une relecture au fil des années parce qu'elle m'interpelle toujours autant. Et en fait, j'y vois l'histoire d'une prédation racontée de la proie, du point de vue de la proie. Mais surtout, j'y vois cette chute avec le sacré qui revient là où on ne l'attend plus.
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0: C'était Rita Mitsouko, Moderne Baleine, le choix de Marie-Dominique Michaud. Et c'est la suite de Deux causes à effet, le magazine de l'environnement sur France Culture. Nous sommes en direct et c'est à Cannes que nous vous entraînons aujourd'hui du côté d'un festival qui a tout du grand, le FIFES, le Festival international du film écologique et social, qui s'installe dans la ville du cinéma du 24 au 31 mai 2026, avec comme thème pour sa 6e édition la restauration et la protection de la biodiversité. Avec nous, Sundari Veneroni, directrice du festival, Maxime Giordano, président du festival, Marie-Dominique Michaud, productrice, conceptrice et réalisatrice québécoise, présidente du jury du FIFES 2026, et puis Nathanaël Coste, géographe, réalisateur, producteur indépendant et parrain de cette 6e édition. Sundari Veneroni, qu'est-ce qui a changé au FIFES depuis les ambitions du départ? Est-ce que vous avez perçu peut-être une évolution, soit dans le public aussi, les productions? Est-ce que depuis 2021, il y a peut-être un peu plus de films réalisés, produits sur les sujets qui sont les vôtres?
1: Alors, oui, on a vu un changement dans le sens où on a beaucoup plus de films qu'avant qui sont sur ces thématiques éco-sociales. Alors, peut-être aussi, c'est parce que c'était le début, donc on était... Voilà, au début d'une aventure, donc pour les contacts, c'était tout le début. Donc on ne savait pas trop encore, mais finalement, avec le temps, à force de chercher à travers le monde, on a beaucoup de films sur ces thématiques-là. Ce qui s'est ajouté aussi pour nous, c'est que on s'est rendu compte que finalement, de faire une matinée Impact 360 en impliquant les entreprises, les institutions, les fondations et les associations, ça rassemblait le territoire, c'était très fédérateur. Et donc, la matinée Impact, c'est la seconde année, finalement, qu'on la propose. Donc, voilà, toutes ces perspectives-là, en fait, nous montrent que chaque année, on est sur le bon chemin. Et qu'en fait, on propose des activités qui fonctionnent et dont les gens aiment. C'est ça qui est le plus important au final, hein. C'est de proposer au public des films, mais aussi des petits événements à l'intérieur d'un grand événement qui fonctionne. Voilà.
0: Et donc de réunir aussi non seulement le public, mais des acteurs de terrain, peut-être des représentants des collectivités publiques aussi, pour mieux se projeter sur des politiques justement publiques et engager un autre avenir.
1: Ça, moi, comme je dis toujours, chacun est souverain. Donc nous, on propose des choses, on amène des films, des idées, des récits, des innovations. Et ensuite, bien entendu, chacun fait son chemin avec ce qu'il a vu et entendu. Mais c'est le but, c'est aussi de rassembler finalement, c'est la diversité en fait, hein, dans la société qu'on cherche à faire venir ici, dans le festival, pour amener ces petites graines. D'ailleurs, c'est pour ça qu'on a la graine d'or.
0: Qui consiste en quoi, rappelez-nous ?
1: La graine d'or, c'est, même si on n'est pas fou de la compétition, mais c'est quand même une distinction au niveau des films. Donc, le film qui gagne la graine d'or, c'est la haute distinction du festival. C'est celui qui est porteur d'espoir, messager, et qui justement permet de faire grandir l'avenir. Voilà, positivement.
0: Maxime Giordano, on perçoit combien l'impact environnemental de la production audiovisuelle et cinématographique est de plus en plus au cœur du sujet aussi et devrait être un point central pour le monde du cinéma. Où en est-on? Est-ce que c'est aussi pris en compte dans vos sélections? Et comment vous regardez d'une manière plus générale peut-être les labels qui se mettent en place? Je pense au label Ecoprod lancé en 2009 ou d'autres, il y a Carbon Clap, etc. pour essayer de conscientiser, améliorer ce monde cinématographique.
2: De toute façon, nous, on est à Cannes à l'année. On est en ce moment même pendant le Festival de Cannes avec justement toutes ces organisations, Ecoprod, l'Étoile Verte à l'échelle française. Mais c'est vrai que la réflexion autour de la production, elle est vraiment à prendre en compte. Nous, c'est vrai que l'ensemble des films sont aussi sélectionnés dans cette dynamique-là. Avec des films, comme a rappelé Marie-Dominique Michaud, Yinta, Ouyanuni, qui sont réalisés sur plusieurs années. C'est vrai qu'il y a un vrai sujet sur cette empreinte, on va dire, du cinéma, mais je pense que tout le monde œuvre dans la profession pour aller vers quelque chose de toute façon de plus en plus résilient, qui soit aussi économiquement de plus en plus rentable, et je pense que c'est toujours au cœur des grands événements comme le Festival de Cannes. Et donc, joindre les deux côtés pour que de toute façon il y ait un moins gros.

0: gros impact sur la production cinématographique. C'est sûr que c'est un défi qu'il faut qu'on prenne tous en compte et le festival apporte là encore sa graine avec les autres organisations qui œuvrent dans ce sens-là.
1: Est-ce que vous diriez que le CNC joue aussi un rôle sur ce terrain?
0: De toute façon, comme le disait Sundari, chacun est souverain de s'aventurer dans cette grande aventure de réduction de l'impact. Donc je pense que tout le monde va aller vers ce chemin-là. Et le CNC a dû déjà en prendre un chemin. Et je pense que demain, il continuera aussi ce chemin-là.
1: Ah oui, il a lancé en 2021 un plan action, un observatoire aussi en 2022 et conditionné certaines aides à partir de 2024 sur les bilans carbone. Au-delà de l'empreinte carbone, il y a des solutions hein, qui doivent être aussi, on imagine, au cœur du FIFES. Les ressourceries spécialisées en mobilier, décors de cinéma, par exemple, et ce qui n'enlève rien visiblement à la magie du cinéma. Il y a peut-être aussi des salles de cinéma plus vertueuses ou qui s'engagent un peu plus, vous diriez, Maxime?
0: Alors à l'échelle d'ici, nous, on est bien sûr en contact avec beaucoup d'exploitants à travers la France qui ont voilà, déjà entamé des grandes pratiques. On ne va pas citer des exemples, mais dans des villes peut-être plus importantes comme Paris, comme Avignon, comme plein d'autres endroits en France. Mais ici, sur Cannes, nous, on a la chance d'être à l'espace Miramar, une salle qui a été entièrement rénovée avec le concours de plusieurs personnes, mais par la mairie de Cannes. Et donc oui, cette salle-là aussi est inscrite dans cette démarche-là avec plusieurs labels écologiques. Et oui, de toute façon, c'est une thématique et c'est l'ensemble des pratiques en fait qu'il faut qu'il évolue et que tout le monde s'en empare et avance sur ce chemin-là. Vraiment, on reprend ce discours-là.
1: Est-ce que, Nathanaël Cosse, ce sont des questions que vous vous posez? Je rappelle que vous êtes donc indépendant, donc producteur, réalisateur, mais indépendant, avec la création, pardon, vous me dites si je me trompe, d'une communauté de diffuseurs citoyens qui s'intéressent aux films sur ces transitions. Donc cette communauté s'appelle Camia Mea. Qu'est-ce que ça signifie pour vous? Est-ce que c'est aussi accepter le risque, parce que bon, on a peut-être moins de financement, mais gagner en liberté?
2: Ben, par rapport au mode de financement, nous on est une association, donc on porte des projets d'intérêt généraux. Donc évidemment, il y a une réflexion sur le type de financement qu'on est à même de solliciter. Après, dans l'éthique dans laquelle on réalise nos projets, bon, ça peut passer par plein de trucs, mais c'est le fait de pas tout acheter en neuf, hein, typiquement. Et on est sur un territoire où on peut mutualiser beaucoup de matériel, et donc voilà. Il y a le fait de pas se déplacer forcément loin si c'est pas utile. Voilà. Donc c'est vrai que de toute façon, après, c'est une écologie un peu de vie, quoi. Ça va au-delà juste de la question de la production audiovisuelle. C'est un regard, une attention sur comment est-ce qu'on consomme un peu les ressources qu'on a autour de nous, comment on peut les faire perdurer un peu plus. Voilà. On a des ordinateurs qu'on pousse un peu dans leurs limites et on n'en est pas à en racheter tous les 2 ans en suivant, on va dire, le trend. Donc c'est un peu un ensemble.
1: Et le fait de s'extraire un peu des canaux officiels, ça vous permet quand même de vivre de votre métier?
2: Ouais, alors ça c'est une bonne question. C'est toujours un peu un challenge qu'il faut réinventer. Nous, c'est vrai qu'en fait, en tant qu'association, on ne rentre pas dans tout le circuit de financement du CNC typiquement, qui considère que le cinéma est une industrie et que donc une association ne peut pas porter un risque industriel et donc on n'a pas le droit aux aides auxquelles ont droit les productions qui sont en société. Et donc du coup, ça nous place de fait dans un espace où on va plus facilement solliciter voilà des fondations. Ou des subventions publiques, ou pourquoi pas du crowdfunding, pour arriver à monter des projets qui, dans leur nature de départ, vont avoir vocation à, voilà, soit défendre une cause, soit aller porter une possibilité de médiation, comme c'était le cas avec la théorie du boxeur. Donc, on a ouvert des tas d'espaces d'échange entre agriculteurs, citoyens, élus sur la question agricole et de l'adaptation au changement climatique. Donc, il y avait une centaine de personnes qui se sont formées en France. On a fait des ciné-débats, plusieurs centaines de ciné-débats qui étaient justement orientés vers ça. Donc, du coup, nous, c'est vrai qu'on conçoit notre travail de documentariste avec une mission sociale quelque part et d'intérêt général, ce qui fait qu'on est à cet endroit-là de la chaîne de production, qui est un peu atypique. Et aujourd'hui, de toute façon, l'argent vient un petit peu à manquer de partout, hein. Donc, beaucoup de gens aussi cherchent des financements, que ce soit du côté public ou du côté privé. Donc, on sent qu'aujourd'hui, l'équation devient de toute façon plus complexe. Et c'est le cas pour tout le secteur culturel.
1: Marie-Dominique Michaud, de votre côté, comment ça se passe? C'est le rôle, disait Nathanaël Cost, hein, du réalisateur aussi, d'avoir cet engagement jusqu'au bout. Vous, le rôle de la productrice, réalisatrice?
3: Oui, en fait, De mon côté, c'est vrai que les productions que j'ai faites ont bénéficié donc des aides traditionnellement accordées au Québec avec Téléfilm, la SODEC, etc. On a aussi donc des partenaires diffuseurs qui, par contre, sont très engagés dans cette mission de transmission et de partage. Donc, les films se promènent pendant très longtemps. J'ai récemment encore été à la rencontre du public pour La Terre vue du cœur qui a été diffusée en 2018. Donc, les films se promènent, puis c'est un aspect très important. Je pense que ce sont des films qui doivent s'être appropriés par les communautés, qui puissent ensuite partager les idées, les émotions, en fait, tout ce qui fait en sorte qu'ils peuvent articuler des solutions à leur échelle. Mais je pense effectivement, Nathanaël met le doigt sur quelque chose d'important. Tous les systèmes de financement, que ce soit en France, que ce soit au Québec, changent, sont appelés à changer, sont fragilisés énormément. Et d'aller chercher des soutiens financiers qui proviennent des communautés directement, mais également des grandes fondations, c'est des avenues qui sont incontournables.
1: C'est repenser effectivement les modes de production. C'est en cours, on le perçoit hein, dans la réalisation de certains films. Refuser la destruction en cours, montrer les initiatives et les solutions, questionner la faisabilité d'un autre monde. On l'a dit, c'est le rôle de films documentaires, c'est aussi le rôle du cinéma et de la fiction.
4: Le beau pense toujours que t'es complice. Toi aussi, tu vas te mettre à le croire.
5: Mais bien sûr que oui, je suis complice. Je le suis peut-être pas au sens pénal, mais je le suis certainement au sens moral, et tu l'es aussi, comme Fraser.
4: Comme tous les gens qui travaillent pour Minexor, et comme tous les actionnaires de Minexor, autrement dit les millions de personnes qui épargnent pour leur retraite, ou qui cotisent à un fonds de pension. Tous ces gens qui s'enrichissent grâce à ce système et qui font leur beurre grâce à nos compagnies minières, polluantes et sanguinaires, ça je te l'accorde. On est tous plus ou moins complices du capitalisme. On vit dedans, c'est comme ça, putain. Donc on y participe, est-ce qu'on a le choix?
5: En fait, c'est bon, on ferme les yeux, on se gave autant qu'on peut, et tant pis pour les autres.
4: C'est triste à dire, mais c'est à peu près ce que tout le monde fait.
1: Marie-Dominique Michaud, extrait de votre série Ravage. On voit bien que le film aussi attaque le monde des puissants, les choix politiques, les choix économiques. Est-ce que vous diriez que c'est plus que jamais aussi là, peut-être un des rôles que vous donnez d'inviter non seulement à réfléchir, à se renseigner, mais aussi à dire non?
3: Oui, effectivement, je pense que le rôle de chacun, par exemple, dans ce cas-ci, on parle donc des investisseurs, on parle des régimes de retraite. Tous les Canadiens, sans s'en rendre compte, viennent contribuer à l'essor des industries fossiles. Et ça, on s'en rend très peu compte à quel point le pouvoir collectif, monétaire, financier, est important et de se le réapproprier et de bien comprendre ce dont il s'agit. Je pense que ça fait partie de notre devoir de citoyen. Donc, dans Ravage, on le montre. Ça me permet peut-être de pointer le fait que, par exemple, Karine Pelloffi, qui est une jeune avocate qui a été mon inspiration première pour cette idée originale de Ravage, bien que la série ne traite pas directement de sa vie, simplement s'en inspire. Je peux nommer que Karine, présentement, fait une poursuite qui est une première mondiale et qui vise l'investisseur des régimes des rentes canadiens et qui dit qu'il est donc le plus... Excusez-moi, je vais juste prendre le temps. Donc, c'est ça, c'est le régime de pension du Canada. Et c'est une première en matière climatique contre un gestionnaire d'investissement. C'est basé sur le devoir d'impartialité et d'équité dans un contexte multigénérationnel. Et ce que ça dit, en fait, c'est que l'investisseur canadien est poursuivi pour avoir sous-estimé et omis de divulguer les impacts dangereux liés au climat. Et on vient nommer le fait que les jeunes investisseurs qui vont prendre leur retraite après 2050 se retrouvent à financer eux-mêmes leur propre danger, c'est-à-dire que sous-estimant les impacts du climat, des changements, ils se retrouvent à financer leur propre perte, en fait.
1: Est-ce que vous avez...
3: Et donc, de montrer les institutions financières et de montrer les gestes d'investissement financier comme étant à la source ou participant à ce qui se passe. Je pense que c'est essentiel et c'est en train d'arriver.
1: Est-ce que vous avez été inquiétée à la sortie de la série Ravage, Marie-Dominique Michaud?
3: Dans quel sens?
1: Par peut-être des compagnies minières qui se seraient reconnues ou des collectivités publiques?
3: Non, je dois dire qu'il n'y a pas eu... On le craint à certains moments, mais non, nous n'avons pas eu de retour, heureusement. Pas d'inquiétude.
1: Sundari Veneroni, je me tourne vers vous et Maxime Giordano pourra compléter. Quand Marie-Dominique parle de la sélection des films de cette sixième édition du festival, donc le FIFES, elle parle de cartographie des luttes et des espoirs. C'est de cette façon que vous espérez la réception peut-être du public et est-ce que vous-même vous percevez peut-être un changement dans le public au fil des années? Il y a donc cette cartographie, il peut y avoir des espoirs mais aussi des désespoirs, l'envie d'agir ou le fatalisme, qu'est-ce que vous sentez?
6: Un peu tout ce que vous avez dit là, mais je tenais à préciser aussi que ce n'est pas nous qui avons fait donc la programmation hein. Au niveau des films. Il y a un comité de sélection qui sélectionne les films en amont, qui sont ensuite présentés aux membres du jury, qui après eux sélectionnent les films qui seront à la programmation du festival. Ça, pour nous, c'était important de le dire. Et ensuite, par rapport aux films, simplement que à chaque fois, des nouvelles personnes viennent au festival et en ressortent changées, dans le sens où je vais les voir à la fin du film, je leur demande alors comment ça s'est passé. Et souvent, j'ai quelque chose qui est différent en moi, j'étais pas au courant que ça m'a changé, j'ai ma vision qui a changé sur plein de choses. Donc, je vois qu'à chaque fois, il y a quelque chose qui s'opère, il y a une transformation intérieure en fait qui vient. Mais comme je dis, en fait, les films, c'est intime aussi. Ça se travaille à l'intérieur de soi. Les récits mettent du temps aussi à se matérialiser, dans le sens où une personne peut venir pendant une heure et demie dans une salle et ensuite ressortir avec une transformation pour peut-être un mois après, finalement, se mettre en action sur certaines choses. Et c'est peut-être des aspects, des petits aspects du quotidien, mais c'est déjà quelque chose... sur le temps, en fait.
1: Ah oui.
6: Donc, voilà. C'est comme ça que je le mesure au fur et à mesure du temps.
1: Cela fait penser à, justement, quelques propos tenus par le philosophe Frédéric Lenoir dans le documentaire « La Terre vue du cœur ».
7: Alors moi, ce qui me frappe, c'est que dès qu'on parle d'un monde meilleur, d'un monde différent, d'un autre monde possible, dans lequel on remplacerait la quantité par la qualité, on remplacerait la compétition par la communion, par la coopération, beaucoup de gens rigolent en disant « C'est une utopie. Si on regarde l'histoire, on s'aperçoit que tout a commencé par des utopies. Tous les grands changements ont d'abord été des utopies. Spinoza, au XVIIe siècle, lorsqu'il nous dit qu'on peut remplacer la monarchie par une démocratie, ça faisait rigoler tout le monde. Et puis, un siècle plus tard, c'était déjà en action.
1: Croire dans un changement, les utopies qui deviennent réalité, Maxime Giordano?
0: Ah ça, de toute façon, c'est le parti de l'imaginaire et de la possibilité. Si tout le monde pense une chose, elle peut peut-être arriver. Et donc, du coup, c'est vrai que de croire, de toute façon, ça remet au cœur de l'humain et de ce qu'il peut ressentir. Ça, c'est la nouvelle foi contemporaine, peut-être.
1: Nathanaël Coste.
2: Ouais, on est dans une époque qui justement annihile un peu l'idée de grands rêves, de grandes utopies. Il faut quand même se rappeler que le Conseil national de la résistance en 1945 a réussi à monter quelque chose comme la sécurité sociale et des tas de progrès sociaux dans un pays qui était en ruine. Donc aujourd'hui, en fait, on est très très fort à penser que rien ne peut changer. Et du coup, on n'est plus dans ces imaginaires de grandes évolutions. Et du coup, il faut arriver à reconquérir ces espaces de croyance et d'imaginaire qui montrent qu'en fait, que c'est non seulement indispensable qu'on arrive à évoluer en tant qu'espèce et à changer nos façons de faire, mais qu'en plus, c'est tout à fait possible, faisable, souhaitable. Voilà. Par contre, il y a des sacrés verrous, il y a des sacrées résistances, hein. Il y a des puissances financières à l'œuvre qui laissent pas ça, qui ont tout intérêt à préserver l'existant.
1: Mais oui.
2: Moi qui ai creusé la question sur le penchant agricole, aujourd'hui on voit très bien que En fait, c'est tout à fait idéologique de penser qu'on va pouvoir continuer à faire comme on a fait depuis les années 50, en continuant d'accélérer, par exemple, le productivisme, et de ne pas prendre un virage agroécologique qui, justement, va nous permettre d'éponger les aléas et de continuer à produire, voilà, mais tout en préservant la biosphère.
1: Merci, merci à vous. Il faut rebâtir un équilibre, c'est ce que l'on perçoit à travers vos paroles à tous les quatre. Hein. Sundari Veneroni, Maxime Giordano, Marie-Dominique Michaud et Nathaël Cosse, merci beaucoup. À vivre le FIFES, le Festival international du film écologique et social à Cannes, à l'espace Miramar du 24 au 31 mai 2026. Et bien sûr, comme d'habitude, les informations, les liens vers le FIFES, la programmation, le village des initiatives et les éditions précédentes, direction notre site franceculture.fr, rubrique de cause à effet. Et n'hésitez pas à télécharger l'application Radio France ou d'autres podcasts en lien avec le sujet vous attendent.

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3: 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Pour l'heure et sans plus attendre, place au Book Club de Marie Richeux. Bonjour Marie.
4: Bonjour Aurélie, Luno et à la semaine prochaine.
5: Ma vie, notre vie n'est pas un long fleuve tranquille. Surtout pas. C'est un fleuve impétueux, c'est un fleuve qui change de cours en permanence. Et par conséquent, on doit être vigilant, on doit être en alerte permanente. Je parle du poète comme un veilleur de la condition humaine. Il ne s'agit pas de s'adapter, il s'agit de capter. Et dans cette course frénétique vers le changement, ne pas être un traînard, mais être quelqu'un qui reste dans la réalité dans laquelle il vit.
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4: Deux voix poétiques aujourd'hui dans votre Book Club qui sonnent depuis la bouche d'homme fleuve de Watson Charles et la salive endeuillée, encolérée, vivante de Lisette Lombé. Dans son recueil Constellation des ruines, l'auteur haïtien remue les sols, craque le bitume, détourne les fleuves à la recherche d'une Babel nouvelle, une épopée à laquelle croire. Ici, tout doit renaître des décombres. Dans son recueil Et nos poèmes resteront émeutes, l'autrice belgo-congolaise, terminant son très sérieux mandat de poétesse nationale, livre 12 textes traduits en 3 langues, branchés électriquement sur le présent. Génocide à Gaza, allocation chômage, racisme, violence policière, Congo, Goma. Imprimés mais comme tournés déjà vers la performance orale, les poèmes continuent d'agir. On est ravis de réunir ces deux auteurs autour de la table. Ensuite, on parlera littérature jeunesse avec un poème encore de Maya Angelou. On est avec vous, avec nous, pendant une heure. Soyez les bienvenus tout le monde dans le Book Club. Bonjour Lisette Lombé.
7: Bonjour.
4: Et nos poèmes resteront des émeutes est une coédition Maelstrom et Poésie Centrum, Maelstrom Révolution. Hein, c'est Maelstrom Révolution le vrai. Ouais, voilà, exactement. Bienvenue dans le Book Club. On est ravis de vous recevoir.
7: Merci pour l'accueil.
4: Bonjour Watson Charles.
8: Bonjour.
4: Constellation des ruines apparue aux éditions Etalides. Bienvenue dans le Book Club. On est ravis de vous recevoir.
8: Merci.
4: J'ai parlé d'un très sérieux mandat de poétesse nationale, Lisette Lombé. C'est aussi pour cela que c'est un recueil trilingue, je ne l'ai pas précisé. Est-ce que vous voulez bien nous dire en quoi ça consiste dans le texte introductif? On voit bien que ça a à la fois des contours institutionnels, sérieux, mais aussi une dimension d'engagement territorial. Enfin, c'est un vrai mandat. Est-ce que vous pouvez dire en quoi il consiste?
7: Alors c'est plutôt une mission qui nous est confiée. L'ensemble des maisons de la poésie se réunissent, choisissent une personne qui va être ambassadrice de la poésie pendant 2 années. On a effectivement des langues nationales en Belgique et donc ça va alterner. Pour le moment, la passation a été déjà faite il y a quelques semaines et c'est Ruth Lasters, donc on est reparti du côté néerlandophone. Et pendant 2 ans, chacun peut rêver, chacune peut rêver de projets. Moi, il se fait que par ma pratique artistique, ma mandature a été fort liée à l'animation d'ateliers d'écriture, dans des associations, dans des établissements scolaires. Et l'idée, c'est faire du lien entre les différentes communautés linguistiques.
4: Peut-être vous pouvez dire un mot de cette pratique artistique qui a orienté votre mandat de poétesse nationale, Lisette Lombé ? Au fait que vous performez sur scène, que vous avez aussi un travail poétique en rapport avec le slam.
7: Oui, alors c'est vrai que je viens de la scène slam. Ma poésie est sociale, elle est engagée, elle est orale, elle est liée à la performance, à la scène. Donc on retrouve de ça quand même dans les écrits. Que vous dire d'autre sur cette poésie?
4: Bah, en tout cas, c'est ça qui a guidé la manière dont vous avez exercé cette mission de partage de la poésie pendant 2 ans.
7: En fait, ce qui a été beau, c'est que ça, comme on nous demande quand même d'écrire, ce sont des textes de commande, on nous demande de nous connecter à l'actualité belge, et comme il se fait que moi, ma poésie est sociale, et donc de toute façon connectée à l'actualité, ça, c'est ce qui a fait l'intersection et la facilité d'exercer ce mandat.
4: Est-ce que ça dit quelque chose du rapport de la Belgique aujourd'hui avec la scène poétique, avec l'ébullition poétique? Parce que ça m'a semblé être une chose vraiment sérieuse, cette affaire de poétesse nationale.
7: C'est un petit peu moins sérieux qu'il n'y paraît, puisque nous sommes en territoire belge, dans le sens où on se vit quand même à la belle marche et flamboyante marche de la France, et je pense qu'on est moins écrasé justement par une définition plus classique de la poésie. On a la chance en Belgique francophone d'avoir et en Belgique tout court, d'avoir des éditeurs, des éditoristes qui sont en fait, qui ont un rapport très libre à la poésie, et donc effectivement ils sont à la fois programmateuristes, ils sont à la fois connectés à l'oralité, et donc on a par exemple chez nous la scène slam et la scène poétique qui sont très poreuses, et tous les slameurs-slameuses qui ont des velléités artistiques sont édités. Donc on entre dans le champ de la littérature, et notamment par exemple par des petits formats qui s'appellent les booklegs, qui sont
4: chez Maelstrom, justement.
7: Chez Maelstrom.
4: Ils sont géniaux, moi je me souviens.
7: Édition, donc c'est un format militant, puisque c'est le même prix depuis 20 ans à 3 euros.
4: Avec la petite bande noire, là, moi je me rappelle avoir lu ça il y a 15 ans. Ouais.
7: Et donc ça permet aux poètes de l'oralité d'entrer en littérature, en poésie écrite. Ça permet de proposer des spectacles aussi et d'avoir le texte directement lié au spectacle.
4: Ce qui est sérieux finalement, c'est que c'est pas si sérieux, ou en tout cas que c'est vivant et que c'est très lié avec ce qui se passe réellement en fait dans la scène politique.
7: Alors c'était dans ce sens-là que je le disais, donc c'est pas dans le sens, même si on a de la légèreté, c'est dans le sens peut-être un peu plus éloigné des carcans, des normes, beaucoup plus d'hybridité, de métissage, de possibilités de croiser...
4: De circulation en fait.
7: Oui, de circulation, oui. Tout à fait.
4: Watson Charles, évidemment, comme on a envie de vous faire échanger, on s'est dit, bah tiens, s'il y a quelque chose... Vous écrivez depuis Paris, donc vous écrivez à cet endroit-là, mais vous écrivez aussi depuis plein d'autres mondes dans votre tête. Ici, on a récemment consacré des émissions à la poésie haïtienne et à cette grande tradition-là. Est-ce que ça vous intéresse de penser un rapport entre un territoire, une histoire et la poésie, pour ce qui concerne Haïti?
8: Je pense que la littérature haïtienne, ou du moins les écrivains, les poètes haïtiens, écrivent à partir d'un lieu, à partir d'un territoire qui est celle d'Haïti, aussi de l'imaginaire, bien sûr, puisque Haïti, on a toujours dit que Haïti est la terre des poètes. Donc voilà.
4: Moi, pourquoi on dit ça alors, justement?
8: Non, c'est parce que traditionnellement, on commence, les poètes, en fait, on commence par la poésie. Et à l'école aussi, on nous apprend et on nous fait apprendre la poésie par cœur. Donc il y a une tradition à la fois orale et pédagogique et didactique de la poésie. Et tout dernièrement, je disais, quand j'étais en signature, je parlais de comment c'est possible cet foisonnement de poètes, comment c'est possible. Il y a une sorte d'émergence de poésie et de poètes connus, très reconnus internationalement. C'est parce qu'il y a une sorte de métissage dont parlait tout à l'heure Lisette, c'est-à-dire que c'est la rencontre de deux peuples, deux cultures, qui est celle de l'Europe et celle de l'Afrique, qui a donné cette émulation en poésie, qui a donné une sorte d'engouement en fait à la langue. On manie bellement la langue, si j'ose dire ainsi. Donc j'ai pris comme exemple dernièrement, et en parlant de cet imaginaire-là, de cette création-là, parce que la langue, en fait la langue et la poésie haïtienne est très imagée, très métaphorique, donc je pense que c'est ça qui a donné lieu aussi et à cette éclosion de poètes très connus. Bon, il y a une ville qui est considérée en Haïti comme la ville des poètes, Jérémy. Il y a aussi Jacmel, donc on connaît René Despestre, on connaît Jean Métellus, on connaît tant d'autres poètes qui sont issus de cette ville-là et qui ont marqué la littérature haïtienne et la littérature tout court.
4: Est-ce que vous vous souvenez, vous, enfant, avoir reçu cet enseignement-là et cette transmission avec des poétesses ou des poètes en particulier ?
8: Oui, tout à fait. Bon, en fait, le tissu social haïtien est lié à la poésie. Donc voilà. Donc j'ai très jeune. En fait, il faut dire, chez moi, il n'y avait pas de livres de littérature. Il y a des livres scientifiques parce que j'étais élevé dans une famille où il n'y avait que des livres de médecine, de droit, d'économie.
4: Et vous le feuilletiez pour autant?
8: Oui,
4: oui,
8: par
4: ouais,
8: curiosité,
4: quand même, hein.
8: Oui, bien sûr, parce que j'avais envie de lire quelque
4: tout court,
8: chose,
4: bah oui,
8: oui, bien sûr. Et on m'interdisait. On me disait, bon, en fait, c'était ma tante, mes cousines et compagnie qui me disaient, c'est pas ton âge, ça. Un peu plus tard, tu liras ça un peu plus tard, parce que ça, c'est de la médecine, c'est des choses comme ça. Et c'est en fréquentant des amis que j'ai commencé à lire des poètes. Des poètes Lautréamont, que j'aime beaucoup, Neruda. Donc voilà, c'était une sorte d'interdiction pour moi à la maison de lire les textes un peu pratiques, scientifiques. Et voilà, donc...
4: Cette interdiction vous a comme projeté vers les autres mondes possibles, à savoir la poésie.
8: Tout à fait, tout à fait. Mais il y avait, en fait, on comptait des histoires chez nous à la tombée de la nuit. Donc voilà. Et donc, bon, j'étais pas appelé à être, aux yeux de ma famille, j'étais pas appelé à être poète, à faire l'école normale supérieure, j'étais appelé à être agronome. Donc moi, j'ai choisi le chemin qui est pour moi qui ouvre vers le monde, qui ouvre vers d'autres horizons, d'autres peuples, d'autres cultures, qui est celle de la littérature.
4: Qu'est-ce qu'il en était pour votre enfance, Lisette Lombé, ou votre adolescence? Est-ce qu'il y avait déjà un lien avec la littérature et la poésie, ou c'est né beaucoup plus tard?
7: Alors, le lien avec la littérature, il est là. Enfin, moi, j'ai été une lectrice précoce, très curieuse, malgré le fait que mes parents habitaient dans un petit appartement en cité. Il y avait énormément de livres autour de nous, dans le salon, dans leur chambre.
4: Parce que même était lecteur et lectrice?
7: Grand lecteur-lectrice, mais avec des... Voilà, ma mère, beaucoup de biographies, donc peut-être que mon chemin suit aussi celui de ma mère. J'étais chez elle hier et je regardais sa bibliothèque. Et effectivement, je vois les années qui passent avec plutôt des chanteurs, des politiciens. Et puis là, je pense que la bascule de ses filles en féminisme a fait que sa bibliothèque a changé. Donc elle me montrait, et ça reste toujours dans les biographies, Nina Simone, Frida Kahlo, Angela Davis. Mais sa bibliothèque a évolué, je pense... Elle est à l'image aussi de mon évolution. Moi, j'ai eu
4: Beau que la bibliothèque des parents évolue en fonction de la manière dont les enfants bougent.
7: Oui, moi j'appelle ça la cascade inversée.
4: Bah ouais.
7: On est dans cette transmission où finalement, parce que les enfants se politisent, les parents, en tout cas s'ils sont ouverts et aimants, vont aussi se laisser infuser par les nouvelles idées. Voilà, donc...
4: Donc vous voyez les biographies côté de votre mère et côté de vos pères? Votre père,
7: je pense qu'il lit, il est dans le sillage. On a aussi beaucoup de livres qui ont attrait à l'histoire du Congo aussi. Et puis après, il y a des classiques. Et moi, c'est vrai que j'ai eu d'abord un parcours de lectrice très classique lié aux lectures imposées de l'école, à l'université, en langue romane aussi, lié aux grands classiques. Et puis c'est vrai que c'est ma découverte, mon entrée dans le féminisme qui a changé ma manière de lire, qui reste une manière très... manière de picorage, de ci, de là. L'autorisation à laisser un livre qui ne me happe pas, une voix qui ne me happe pas, quelque chose qui ne me remue pas d'entrée de jeu.
4: Que vous liez au féminisme. Cette autorisation-là, elle vous vient?
7: Non, ça, je pense que c'est d'avant. Mais par contre, aujourd'hui, c'est clair que le chemin a changé. Je vais majoritairement lire des essais, du coup, pour le coup, écrit par des femmes, et de la poésie essentiellement aussi écrite par des femmes.
4: Vous mentionnez des ouvrages qui étaient consacrés à l'histoire du Congo pour les lectures de votre père. C'était une histoire qui vous était transmise?
7: Non, très peu. Je dois faire l'aveu d'une manière, je pense, de s'intégrer, qui est de
4: silencier
7: mettre ses enfants. Alors, en tout cas, de...

0: Voilà, mon père dit le jour de ses obsèques qu'on fasse graver cette phrase. J'ai fait ce que j'ai pu. Donc voilà, il y a tout un pan comme ça, une forme de métissage qui s'est d'abord vécu de manière plus écartelée ou plus morcelée. Mmh. Et puis aujourd'hui, l'acceptation qu'on fait avec sa famille de cœur et ses nouvelles familles idéologiques, ses nouvelles familles poétiques pour se réenrichir d'une nouvelle identité.
1: La dimension historique, elle est aussi présente dans vos recueils. Celle du présent, elle est très présente, mais l'histoire, notamment dans le vôtre, Watson Charles, il y a une dimension épique, il y a une dimension quasi mythologique aussi. Vous remontez à des images antiques, pour utiliser un troisième adjectif. Mais puisque vous avez dit, le peuple qui écrit en Haïti écrit depuis un lieu et une histoire, ouais. Cette histoire-là, vous la connaissiez bien, elle vous a été transmise.
2: Bon, écoutez, moi j'ai lu l'histoire d'Haïti à travers les écoles, l'université. Donc voilà, je suis toujours attaché à ma terre natale. Donc je pense pas que je vais dire que je connais totalement l'histoire d'Haïti parce que ce serait un peu je le vois pas comme ça, mais j'essaie de temps en temps, ou du moins j'essaie de la connaître encore plus à travers les livres, à travers les recherches, à travers ce qu'on publie là-dessus. Donc moi personnellement, je suis très marqué par l'histoire d'Haïti puisque c'est le premier peuple noir qui a marqué l'histoire, qui a fait la révolution, qui a combattu la plus grande puissance de l'époque, qui est celle de Napoléon Bonaparte. Donc cette histoire-là, je suis attaché à elle. En même temps, j'essaie de me nourrir de cette histoire-là. Donc dans mon œuvre, en fait, il y a toujours l'histoire d'Haïti qui remonte, toujours cette question d'identité, cette question de métissage, de la rencontre de deux peuples, et comment je pose toujours cette question et sur l'identité. Que sommes-nous, en fait? Donc je pense que c'est en partie ce que répond est Constellation des ruines. Donc à travers toute l'histoire d'Haïti, j'essaie de relater, parce que je parle de 200 ans d'histoire, j'ai parlé de gravats, je parle aussi de mort, d'esclavage. Donc pour moi, je suis habité par cette question-là et c'est une préoccupation qui va monter toute ma vie.
1: On va y revenir justement avec les gravats, les ruines qui sont un motif commun, un fil qu'on peut tirer entre vos deux recueils. Vous êtes venu juste avec, je suis curieuse, avec deux autres livres, Watson Charles, on peut les mentionner?
2: Oui, tout à fait.
1: C'est quoi?
2: Donc c'est Anthony Phelps, c'est pour moi le père, c'est mon père spirituel, littéraire, que j'aime beaucoup. C'est Mon pays que voici, donc qui a été édité en 1968 en France. Et bon, c'est une réédition, donc voilà, je vous le passe.
1: Et le deuxième?
2: Donc ça, c'est...
1: C'est qui? Dans votre constellation, c'est qui?
2: Donc Pigment et névralgique de Damas. Léon Gontran Damas, un Guyanais. Ce texte-là, je crois, a été édité en 1953 ou 58, je ne me rappelle plus exactement. Et pour moi, c'est un texte fondamental après le cahier de Césaire. Mmh. Donc en plus, ce sont deux copains. Je ne peux pas m'en passer.
1: Cahier de Césaire auquel on pense beaucoup en lisant Constellation des ruines et Léon Gontran Damas. On va parler de vos deux recueils juste après cette chanson de Leila Makala, une chanteuse américaine de parents haïtiens. Pour son nouvel album, elle a puisé son inspiration dans une variété de sources, le patrimoine haïtien auquel vous faisiez référence, Watson Charles, mais aussi un séjour qu'elle a fait à la Nouvelle-Orléans et les influences cajun, la danse de manière générale. Pour ce qui est de la chanson qu'on va entendre qui s'appelle Dodidine, elle chante en créole haïtien et voici juste un vers. Nous sommes les bœufs devant, c'est nous qui tirons la charrue, c'est nous qui sommes les mères poules. Mmh.

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1: Cochez la case qui correspond à votre langue aujourd'hui dans le Book Club et surtout débordez-en. Nous réunissons autour de la table deux voix poétiques contemporaines, celle de Watson Charles et celle de Lisette Lombé. Deux recueils s'élevant contre l'effroi du présent, contre l'envahissement des paysages ruinés, intérieurement ou extérieurement, pour leur substituer une langue vivante. Et nos poèmes resteront émeutes. C'est votre livre, Lisette Lombé, en coédition Poésie Centrum et Maelstrom Révolution. Constellation des ruines, c'est votre livre, Watson Charles, qui a paru aux éditions Etalides. La question de la langue, elle est évidemment première, Lisette Lombé. Elle est travaillée, elle est réfléchie, quasiment dès le deuxième poème. Je parle de ce poème-là, QCM, qui n'est pas le deuxième, mais qui, et où vous nous proposez de manière, avec humour et distance, de choisir une langue en cochant une case, mais dans le deuxième poème, et nous parlerons la même langue, dans une sorte d'allitération comme ça, de retour, demandez-moi, écoutez-moi, moi et nous parlerons enfin la même langue. Comment est-ce que vous pourriez dire que vous avez choisi ou trouvé votre langue poétique, Lisette Lombé ?
2: Je ne sais pas si on choisit sa langue.
1: Il y a d'ailleurs un poème à la fin du recueil qui dit qu'il y a beaucoup de choses qu'on ne choisit pas.
2: Oui, où elle s'impose. En tout cas, moi, je sais que de là où j'écris, je suis mue par une urgence. Qui est en lien quand même avec le feu sociétal, et que ça oblige ma langue à être frontale, ça l'oblige à être nerveuse. Ayant démarré par les scènes slam, on a 3 minutes maximum pour proposer le texte, ça de toute façon compresse notre urgence, et ça nous oblige aussi à être humbles et à ne pas faire trop de détours pour dire ce qu'on a à dire. Donc cette langue, elle est chargée de tout ça. J'utilise le mot souffle, le mot urgence, mais ça ne nous empêche pas d'être aussi du côté du grand lyrisme quand on a besoin d'horizon et d'espérance.
1: Ce poème qui se termine en disant « et nous parlerons la même langue », alors évidemment on peut l'entendre dans un contexte politique et plurilingue qui est celui de la Belgique, mais pas que. Parler la même langue, c'est aussi avoir conscience de la réalité de l'autre. Dans ce poème-là, vous énumérez des possibilités. Alors, c'est pas votre langue, on entend que c'est pas nécessairement votre langue personnelle à vous, Lisette Lombé, mais peut-être une langue sociale, une langue qui embrasse plusieurs choses, l'horaire à laquelle se lèvent des tantes pour aller travailler, mais aussi une vie de femme. Qu'est-ce que ça veut dire concrètement de parler de la même langue dans ce poème-là ?
2: Mais parler dans ce poème-là, j'essaye de qu'on se rejoigne à un endroit. Donc ce que je conteste dans ce poème-là, c'est un usage dévoyé de la langue, un usage qui serait quelque part presque, on doit parler de braquage, notamment de l'extrême droite sur certains mots. Et en cours de mandature, d'ailleurs, le titre de poétesse nationale a changé pour enlever le côté, la connotation nationaliste, et est devenu poète de Belgique plutôt que poète nationale. Et donc, moi, dans la postface, je continue de m'appeler poète nationale.
1: Pour le récupérer.
2: Et donc c'est ça, toute cette liste. Quand on parle de peuple, quand on parle de patrie, quand on parle de nation, on peut dire le mot national, on peut la coller au mot solidarité, c'est très beau la solidarité nationale. Le mot patrie, quand c'est une terre d'accueil, c'est très beau le mot patrie. Et donc il y a dans ce texte

0: une volonté ou une invitation aussi, presque une incantation pour les poètes de ne pas se laisser confisquer un certain vocabulaire ou de certaines définitions et de rester très vigilant par rapport à ça.
1: Est-ce que cette langue, la vôtre, votre manière d'écrire, elle a bougé pendant les 2 ans de cette mandature? Les 12 poèmes qu'on a là, c'est des poèmes qui ont été écrits précisément pendant ces 2 années, donc 2024-2026, c'est ça? Est-ce que vous avez vu des choses bouger, justement?
0: Alors, c'est d'abord... Il y a eu une sidération en tant que citoyenne, donc du coup c'est ma langue est porteuse d'un besoin de rétractation, de jachère, de silence. Mmh. Il y a l'obligation ici pour ces poèmes nationaux de s'exprimer pour l'ensemble de la population. Mmh. Donc j'ai moins de liberté, en tout cas je me suis cru ou je me suis imposé moins de liberté peut-être que à titre personnel. Donc j'ai un peu rusé. Il y a des poèmes qui sont à hauteur d'enfant. Parce que j'ai l'impression que c'est moins sujet à polémique, la justice quand elle concerne les enfants plutôt qu'en les adultes. Je pense que c'est pour ça l'image d'un enfant sur un tas de gravats ou un enfant au milieu d'un génocide. On peut peut-être moins, encore plus lui lancer des bombes sur la tête que si c'était un adulte. Donc ça, c'est l'endroit de... pour pouvoir m'exprimer sans exposer ma fonction, parce que je suis une femme racisée, parce que je viens du slam et ce n'est pas de la poésie classique, pour ne pas exposer la fonction à une polémique stérile. Donc j'ai cherché aussi une manière de dire les choses autrement. Et donc du coup, ça a servi mon propos. Et en parallèle, on a notre pratique artistique propre. Moi, je travaille... En parallèle, je travaillais à un spectacle avec un poète et rappeur qui s'appelle Marc Namour, dans un spectacle qui s'appelle « Ce que le ventre dit ». Et le fait de la rencontre entre le slam et le rap, j'ai retrouvé dans ma langue une pugnacité, pas que j'avais perdue, mais en tout cas de cette manière-là, une pugnacité propre au rap qui, en cours de création de ce spectacle, a
1: rebouger un peu votre langue.
0: Oui, la
1: revitaliser.
0: C'est l'entrée du spectacle qui dit ça, la rencontre de deux langues sœurs. Je ne dis pas que ma langue était exsangue, je ne dis pas que ma langue était arme enrayée, mais la rencontre de cette langue-là a fait que peut-être moins d'excuses, peut-être moins de volonté de ne pas froisser.
1: Moins de précautions. Oui. C'est un spectacle ou une forme qu'on pouvait notamment voir dans le festival Hors Limites des littératures en Seine-Saint-Denis. Votre langue, au début de Constellation des Ruines, Watson Charles, choisit une adresse, ce qui est une figure récurrente dans la forme poétique, la question du toi, du tu. Mais cette adresse-là, elle n'est pas définie. Donc ça peut tout à fait être un amour, mais ça peut être aussi éventuellement un poème, et ça peut être éventuellement, puisqu'on a parlé d'un lieu, un lieu, ça peut même être un temps. À quoi ça vous sert, cette façon de vous adresser au début de Constellation des Ruines?
2: Je pense que le « tu », en fait, l'énonciation est dans ce texte-là est adressée à tout le monde, en fait. Peut-être à une lectrice, un lecteur, mais aussi à un peuple. Donc, parce que je pense que ma langue porte toute... Bon, avec... porte toute la souffrance de mon peuple, parce que je crois que...
1: Et quand vous dites votre peuple, c'est quel peuple?
2: Donc, oui, bon...
1: Parce qu'il est large, quand même, dans Constellation des Ruines.
2: Donc, voilà. Donc,
1: justement, puisqu'on disait, on se disait comment on peut dénationaliser. Oui. On a l'impression que c'est quand même un peu plus vaste. Qui est le peuple de Watson Charles?
2: Je pense que je parle plutôt des Haïtiens, en tout cas, la voix des sans-voix, comme disait Lisette dans ses poèmes. Donc, oui, mon texte parle aux Haïtiens, parle aussi à d'autres peuples opprimés, d'autres peuples qui sont sous les bombes, d'autres peuples qui sont malmenés, qui sont racisés. Et donc voilà, donc c'est aussi une poésie adressée à tous ceux qui sont, en tout cas pour moi, et se sent stigmatisés. Voilà.
1: Je le disais, vos poèmes, Lisette Lombé, et en cela le mandat de poétesse nationale est branché électriquement sur le présent. C'est ainsi qu'il s'ouvre sur un poème extraordinaire qui s'appelle « Sous la vareuse de foot » et où la question des gravats, mais aussi du massacre en cours à Gaza est très prégnante. On peut imaginer d'autres massacres que celui-là, mais il est comme métonymique. Et les ruines sont d'emblée ici. On a l'impression que vous allez écrire avec ça, ou dans ça, ou au milieu de ça, ou en regardant ça. Ruines qui sont aussi présentes, évidemment, à Watson Charles. Dès le début

0: de votre recueil. On va écouter la voix d'un poète, c'est Jacques Roubaud. Il est ici en 2006, au micro de France Culture dans Surpris par la nuit. Et il parle des ruines.
1: Quand on est en présence de choses ruinées, c'est clair que si on veut refaire quelque chose avec, il va falloir mettre une sorte de ciment. Et ce ciment, on va le prendre dans sa tête très souvent, donc on va l'inventer. Et ça donne cette allure hybride d'énormément de reconstitution. Alors, qu'est-ce qu'il y avait avant ce qui commence? C'est un vieux problème théologique aussi. Et donc, comment commencent les langues? Est-ce qu'elles sont déjà ruinées au moment où elles commencent? C'est pas impossible. On pourrait dire qu'il y a une manière de lutte contre la mélancolie, d'une certaine façon. Et à ce moment-là, les objets dont on s'occupe, ce sont des... finalement, c'est des morceaux, des ruines qui sont dans la mémoire. Voilà. Donc c'est un travail à partir de, finalement, la destruction de la mémoire. Ces ruines... Les inscriptions qui ont sur les pierres tombales ou sur les statues, elles s'effacent avec le temps. Il y a de l'érosion et dans la mémoire, il y a énormément d'érosion.
2: Dans la cave noire des bêtes, gisent les corps brûlés, Rome pillée comme des fleurs agonisantes, le cœur alourdi de pierres philosophales. Au travers des piliers dansent encore les dernières batailles. À l'aube, reliques poussiéreuses et le sol exhalant l'odeur âcre des cadavres. Pire que les murs effondrés et le vent chaud frappant les poumons, pire que ces colonnes dressées rappelant la défaite, pire que nos souvenirs hantés du cauchemar et des siècles assombris, j'appelle cette ville immobile, déchue, loin de la parole souterraine, loin de la terre et ses denrées. J'appelle l'effroi des batailles qui fait trembler l'ennemi. Ville à hauteur d'homme, tu apportes la lumière brisée des murailles. Je marche jusqu'à toi, portant à mes mains l'herbe fraîche et ancienne du monde. Sur les terres labourées des chars, sur les cadastres, où coule le sang des soldats. Je n'ai que le souvenir de l'épée qui fendait les corps, les plaines incendiées et les flammes brûlant la ville. Je, mon amas de terre, porte triomphalement la lance amère jusqu'à la chair impure. Nu ressac, je dis, note immonde des vents mauvais, et dire, le mur évanescent du monde, seulement la mort nous dira la voix rauque des tribus. Je dénombre les paroles pour en extraire le chant des nuages et sa rêverie. Je chante la jouissance tel un envoûtement, livré aux promesses incomprises. Toute nuit est une cavale qui ressemble aux sources, à nos errances, aux peuples de gravats, de poussière, aux corps de bohémiens. Le vent banni de ses lumières verticales, et toi, l'oiseau, aux yeux de lune qui chante le matin, le vent marche, oublie l'oiseau. Dans ses songes d'océan, la sécheresse de l'aube court à ta perte et éclaire ton chemin, si loin de la chute.
0: Est tenté d'éviter foyer, gravat, civière, cendre, visage, poussière, vivre balancé du ciel, bombe, ruade, réflexe de survie, affolement, filet de sang, mort, décompte, vertige, otage, fantôme, chiffre, documenté, attaque, nom, prénom, famille, fosse, hôpitaux de fortune, frontière, peau de chagrin, danser, tomber, sol, larmes, 7 octobre. Faillite collective, militaire, rapine, selfie, jouet, lingerie, bijoux, barrage, corps. Documenté, outrage, documenté, linceul. International, documenté, une jambe au lieu de deux. Un bras au lieu de deux. Un parent au lieu de deux. Alignement, minuscule, drap blanc. « Alors évidemment, quand on reçoit une poétesse et un poète autour de la même table, on cherche des traits d'union, on cherche des possibilités de les faire discuter. Le motif de la ruine est un des ponts qu'on a trouvé assez évident entre vos deux recueils, Watson Charles et Lisette Lombé. On vient d'entendre un extrait de Rome et un extrait de Vareuse de foot. Vareuse de foot ou Vareuse de football ?
3: Vareuse de foot.
0: Et juste avant, la voix de Jacques Roubaud sur la question des ruines. Puisque le mot est présent dès le titre du recueil, Watson Charles, est-ce que vous pouvez nous dire ce qu'il y a dedans, ce que vous en faites, et encore une fois, à quoi ça vous sert, ce motif de la ruine ?
4: Il faut dire que la question de, en fait, le thème des ruines existe bien, bien longtemps dans la littérature. Et donc, je n'invente rien.
0: C'est rare qu'on invente complètement quelque chose.
4: Donc voilà, mais ce que j'invente, en fait, ce que je traduis dans ce texte-là, c'est essayer de parler d'une épopée des ruines, en fait. Faire une trait d'union entre Rome et Haïti. Vous savez, Gide n'aimait pas, en fait, avait un rapport ambivalent avec Rome. Il préfère l'Afrique. Moi, j'admire Rome parce que je vois qu'elle ressemble à Port-au-Prince. Donc voilà l'idée, en fait, de départ de ce texte-là. C'est montrer qu'il y a un pan d'histoire entre Rome, en fait, une ressemblance, ou du moins une correspondance entre Rome et Haïti, en fait, à Port-au-Prince, à travers les ruines. Donc, vous n'êtes pas sans savoir que Port-au-Prince aujourd'hui est complètement ruiné, en fait, sous les ruines en tout cas. Et tous les bâtiments sont détruits et il n'y a rien qui reste dans ce pays. Donc, ce que disait Roubaud tout à l'heure, c'est une destruction de la mémoire. Donc, voilà. Donc, je voulais essayer de refaire vivre cette mémoire-là, de parler de Port-au-Prince, parler des ruines parce que je trouve que c'est essentiel parce que on peut pas laisser tout ça dans l'effacement, dans une sorte d'ignorance. En fait, pour moi, je trouve que c'est important de dire que il y a les ruines. Donc, qu'est-ce qu'on fait avec ? Est-ce qu'on doit les laisser comme ça ? Laisser, on dit rien dessus. Est-ce qu'on doit les poétiser, le parler en poésie ? Donc, c'est ce que j'ai essayé de faire dans ce texte-là, et dire que les ruines sont des choses vivantes, et on doit quand même y faire attention.
0: Mais sans les romantiser, parce que les ruines, c'est la destruction, on l'entendait quand même dans la voix de Jacques Roubaud. Je lisais ce petit passage de ce premier poème, Lisette Lombé. On a aussi entendu un poème tronqué de votre côté, Watson Charles, c'est pas la totalité, pour faire entendre l'idée que c'est comme si vous n'aviez pas pu échapper, en fait, à ce motif de la ruine et du gravat, Lisette Lombé. Vous dites, j'ai voulu éviter, mais...
3: Effectivement, dans ce texte-là, ça correspond au moment de sidération et ces images qui nous sont imposées. Par les réseaux sociaux notamment, et moi j'ai besoin d'une image pour entrer en écriture, et là c'est celle, ce qui m'a marqué, c'est qu'en fait c'est une expérience inouïe. Quand une bombe explose, quand un bâtiment est détruit, donc moi ce sont des ruines chaudes, et très contemporaines, et que quand il y a cette destruction inouïe et qu'on est recouvert comme ça de cette poussière-là, ne peuvent connaître cette poussière-là que les gens qui ont vécu ça. Et donc c'est à partir de ce motif-là, donc c'est-à-dire de voir des enfants comme ça totalement recouverts de ce type de poussière dû à des bombes qui tombent sur des bâtiments, ou des enfants qui sont sortis des gravats, cette excavation-là particulière qui a fait que le poème est né. Et ce sont des... Ça part de ce motif-là, en fait, qu'il faut avoir connu. Je connais d'autres poussières sur les corps qui sont des poussières liées à quand vous avez été dans des lieux où il y a de la terre battue et où il y a de la chaleur, à des poussières même de se rouler de désir dans les friches. On est couvert d'une autre poussière, mais pas cette poussière-là qu'on ne souhaite évidemment à personne.
0: Vous le disiez tout à l'heure, une des façons que vous avez eu de jouer avec les murs de la polémique, les murs qui pourraient enfermer, c'est d'avoir convoqué l'enfance. Moi, je l'ai trouvée extrêmement présente, l'enfance, dans ce recueil-là. Lisette Lombé a plein d'égards. Donc, les enfances broyées par la guerre, mais aussi des enfances très contemporaines en Belgique, des enfances tuées, malmenées par les violences policières, les enfants qu'on éduque et le travail des femmes, ce travail qui suit parfois un autre métier, le métier de soigner, le métier de prendre soin. Voilà, j'ai trouvé qu'il y avait beaucoup de silhouettes d'enfants qui traversaient et nos poèmes resteront émeutes. Je voudrais qu'on écoute un des poèmes de votre recueil qui s'appelle « Manger ».

0: Dans une autre vie, j'ai joué le jeu. J'ai rempli des caddies en respectant à la lettre des listes de fournitures scolaires. J'ai collé une étiquette avec le prénom de mes enfants sur tout, absolument tout, ce qui leur appartenait. J'ai recouvert des cahiers d'écriture avec un film plastique qui gondolait et chaque bulle d'air semblait dire de moi que j'étais une mère manquant de soins. Je me suis distribué des gommettes rouges en amont des critiques. Je me dis, chacun son tour. Je me dis, c'est dans mon dos. Je me dis, mes ados gèrent. Et j'arrache ces mots de la bouche des parents qui ne les prononceront jamais. Je pense à Fabien, 11 ans, tué le 2 juin 2025 dans un parc à Gansoren. Je vois du sang rouge et nous ne sommes pas en guerre. Je vois les roues d'une trottinette et elles sont minuscules comparées à celles d'un véhicule de police. Je vois le ciel de Bruxelles qui se voile d'un nouveau visage. Je ne suis pas là pour reconstituer le déroulement des faits. Je ne suis pas là pour dénouer le faux du vrai. Je ne suis pas là pour me montrer prudente en attendant les compléments d'enquête. Je ne sais pas ce que c'est que de porter un casque et une visière entre soi et le monde. Je n'ai pas besoin d'enfiler un gilet pare-balles pour travailler. Je fraye avec des chefs de file, mais pas avec des chefs de corps. Poétesse, poétesse, ventre vide de sens, je mange. Je mange ceux qui me disent que la colère empêche le recueillement. Je mange les joues blanches qui peuvent se payer le luxe de ne pas comprendre un refus d'obtempérer. Je mange tous ceux qui me rappellent l'âge légal pour utiliser un deux-roues. Je mange les cœurs nécrosés et double bouchés de celui qui a écrit « il a joué, il a perdu ». Je mange les uniformes qui transforment des fonctionnaires en cow-boys, les courses-poursuites, le sentiment d'impunité, les cagnottes qui soutiennent les accusés et les avant-bras mous de la justice. J'écris « je mange » pour ne pas écrire « je crache », pour ne pas coller mon front sur le front de ceux qui n'éprouvent rien après la mort d'un enfant et les renverser au sol. Salive poétique, venue dissoudre l'inanité, manger.
1: Vous disiez tout à l'heure, Lisette Lombé, que quelque chose avait bougé dans votre vie de lectrice et par conséquent de poétesse avec l'entrée en féminisme. Et je trouve que dans ce poème-là, il y a quelque chose d'un féminisme très contemporain qui parle d'une condition de mère et d'une femme qui regarde sa condition de mère un peu derrière elle et qui regarde la condition d'une autre mère qui ne pourra pas dire les ados gèrent parce que son fils a été tué... par des policiers ou l'or. Il y a quelque chose d'une mise en relation des femmes à partir de leurs conditions dans ce recueil qui me semble parler aussi de l'endroit féministe depuis lequel s'écrit votre poésie.
2: Oui, mon féminisme est déterminé par le fait que je sois effectivement mère. Mon écriture aussi, mon engagement... C'est un endroit qui est à la fois magnifique.
1: Celui de la maternité ou du féminisme ?
2: Les deux. Je vais prendre les mêmes mots pour les deux, qui est à la fois magnifique et à la fois âpre. Mmh. Moi, c'est vrai que mon endroit est intersectionnel. Je pense que ça traverse aussi l'écriture, la question de la classe sociale, la question de... ma couleur de peau, la couleur de peau, la question du sexisme, beaucoup, beaucoup. Voilà, ce sont des corps qui sont traversés par de multiples injustices. Et j'écris à partir de là. J'écris moins à partir d'un territoire. Et d'ailleurs, moi, je parle plutôt de belgitude et congolitude que vraiment de Belgique et de Congo. Ça, c'est peut-être là mon endroit d'écriture, qu'à partir d'un corps. Qui marche dans un espace public, d'un corps qui a enfanté, d'un corps qui avance en âge, d'un corps qui arrive en lisière de cinquantaine, d'un corps qui doit se déconcurrencer par rapport à d'autres artistes, doit garder l'épaule contre épaule dans la militance. Ça, c'est de là que j'écris.

0: La question du corps, elle est là, mais très différemment chez vous, au Watson Charles. Il y a quelque chose de très organique dans la langue que vous utilisez. Et quand il y a une salive qui vient faire avec la colère et le feu chez Lisette Lombé, ben, vous, ça prend d'autres formes. Je citais la bouche fleuve du début du poème. Comment vous diriez que le corps ou la corporéité, pour utiliser peut-être un mot trop savant, mais intervient dans Constellation des ruines?
1: Je pense que on écrit avec le corps. Donc c'est une évidence dans la mesure où on met en mouvement tous les sens, mais aussi on écrit parce que on a des choses à dire. Donc ça part de l'intérieur. Donc le corps, pour moi, ça passe par la langue, ça passe aussi par des réalités qu'on connaît de la vie, ça part aussi de l'expérience personnelle, parce que je pense que j'ai écrit dans ce texte et tout ce que un haïtien historiquement connaît dans la vie de tous les jours, c'est-à-dire la discrimination, l'injustice, les inégalités. Donc voilà, pour moi, c'est pas indissociable de parler de poésie, de parler de corps, de parler de la souffrance humaine, de parler de ce qui nous traverse. Donc dans Constellation des ruines, j'ai essayé en tout cas de montrer que on est un peuple qui souffre, avec ces 200 ans d'histoire qu'on porte et qui sont toujours les souffrances qu'on connaît. Donc voilà, le corps, pour moi, ça passe aussi par une réflexion sur la langue, sur l'histoire, comme je l'ai dit, et puis essayer d'apporter des réponses.
0: On va écouter la voix d'Ariane, auditrice du Book Club. Elle vous interroge tous les deux sur la colère.
2: Bonjour le Book Club, bonjour Lisette Lombé. J'ai lu votre recueil et une fois de plus, j'ai vraiment découvert les textes d'une femme inspirante et engagée. Alors chaque poème me secoue, il me questionne. Vous abordez des thématiques qui me sont chères, telles que la sororité, les violences policières ou encore le colonialisme. Et je me demandais quel est le rapport que vous avez à la colère. Merci pour votre réponse.
0: Merci Ariane pour votre lecture et pour cette question. Lisette Lombé, on va ensuite vous adresser la même question, Watson Charles.
3: Poétiquement, c'est un moteur. C'est une rive de laquelle j'écris. C'est une réponse en mots aux injustices. Et c'est mon endroit. Alors qu'en tant que femme, dans ma vie tous les jours, dans mon foyer, je fais des études de médiation. La question de la paix intérieure, du calme, de l'équilibre, de l'absence justement de toute émotion telle que la colère me caractérise. Mais en tout cas, dans l'écriture, j'ai besoin de, voilà, comme on dit, répondre à l'offense par le feu.
0: Ça se traduit comment concrètement, puisqu'on parlait de corps à l'instant avec vous et Watson Charles, ça se traduit comment dans des états de corps, puisque vous dites c'est mon rivage, c'est mon endroit. Et répondre par le feu, c'est quand même pas rien, on imagine. Alors ça peut être qu'un état psychique, mais j'aurais du mal à croire que c'est qu'un état psychique de répondre par le feu.
3: C'est une c'est une nervosité qui se traduit notamment par de l'écriture automatique, ou par des écrits sur des grands formats, déroulés au sol, avec ça devient presque une fresque, et puis c'est rapatrié en écriture de papier. Donc c'est quelque chose dans le corps de très actif.
0: Voilà, au sol, par exemple, ces grands formats, plutôt ?
3: Oui, c'est des grands rouleaux de papier craft, avec des gros marqueurs, et ça ressemble plus à du tag, presque. Mm-hmm. Donc ça rejoint cette énergie d'urgence, on écrit quelque chose de très important, et puis hop, on s'en va, puis on revient.
0: Même question pour vous, Watson Charles, la question de la colère. Est-ce qu'elle tient une place dans l'écriture de Constellation des ruines, ou de manière générale ?
1: Je pense que la colère existe dans ma poésie, et même si c'est pas aussi bien poussé, comment dire, c'est pas J'essaye de dans ce texte-là de montrer que de convoquer l'histoire surtout, et la colère existe chez moi parce que je pense que étant qu'haïtien, il y a beaucoup de choses à dire concernant ce qui se passe dans ce pays, dans en Haïti surtout, et de parler des inégalités, de parler des gens qui souffrent, tout ça. Donc dans Constellation des ruines, une partie où est dédié à Port-au-Prince, c'est pour parler de ce que les Haïtiens subissent actuellement, c'est-à-dire les inégalités, la souffrance, l'indifférence internationale, donc qu'on connaît. Donc voilà, mais ça manifeste aussi chez moi par des fois quand je suis en colère, j'écris. Je pense que c'est ça qui a donné naissance à la Constellation des ruines, une partie de Port-au-Prince. Je l'ai écrit parce que il y a des choses qui se passaient mal dans mon pays. Donc c'est pour dire, moi j'ai évoqué les 200, j'ai les mains coupées, les têtes coupées, des choses comme ça. Donc c'est de la colère. C'est pour montrer que il y a rien qui marche dans ce pays, et quand même il faut se soulever, révolter.
0: C'est une colère qui peut parfois se retourner contre la voix qui parle. Lisette Lombé, je pense à un poème qui dit « J'ai haï cette femme, j'ai haï sa crédulité, j'ai haï son inertie, j'ai haï sa gentillesse. Je répétais, je ne sais pas qui est cette femme qui a accepté ça. Je ne sais pas qui est cette femme qui a accepté ça. » Il y a quelque chose d'une colère qui peut être retournée contre soi-même dans certains poèmes.
3: Oui, quand elle peut être... elle consume, c'est de l'autocombustion. Et ça peut être destructeur, mais c'est passager. Et moi, je sais que ce qui, justement, dans ce poème-là, sur la question de l'emprise, des emprises, écrit pour le 25 novembre, pour journée de lutte contre les violences faites aux femmes, c'est le collectif qui permet d'échapper à... En fait, quand la colère est politisée, quand elle est...
0: Traduite,
3: métamorphosée, elle n'a que du bon, en fait, parce que c'est très mobilisateur, ça met en action, et justement, c'est une réponse à l'injustice. C'est très différent de la vivre pour soi, seule. La même chose pour par exemple, moi j'ai beaucoup travaillé sur la question du burn-out, cette question de fatigue. Quand elle est pour soi seule, elle va rester incompréhension. Et par contre, quand elle est politisée, on se rend compte que ça fait partie d'un système. Donc moi, pour moi, cette élévation-là de la réflexion, le passage de quelque chose d'individuel à quelque chose de collectif, c'est un endroit de grand apaisement.
0: Le book club continue.
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0: Et comme chaque mardi, voici le moment consacré à la littérature jeunesse dans le Book Club. C'est avec vous, Raphaël Bott. Bonjour Raphaël.
5: Bonjour Marie.
0: La vie même pas peur, c'est un poème de Maya Angelou à l'occasion de la sortie d'un album pour enfants. Il vient d'être retraduit en français par trois poétesses et slameuses, Julie Lompé, Joël Sambi, et vous, Lisette Lompé. Je précise que c'est illustré avec des œuvres de Jean-Michel Basquiat.
6: Un poème, des tableaux, Maya Angelou, Jean-Michel Basquiat. Autant dire que ces pages dégagent une vraie puissance quand on les découvre. Tout commence d'ailleurs avec le titre, La vie, même pas peur, n'est pas écrit selon les codes habituels. Tout en haut de la couverture, horizontalement, il est à la verticale, à droite, sur quatre lignes, tel un slogan au feutre en capitale. Le dragon noir, jaune et rouge de Basquiat à ses côtés, avec sa couronne de roi, il est là, prêt à bastonner la moindre angoisse. Cette nouvelle traduction en français ose un « même pas peur », peut-être un peu plus expressif, un peu plus narquois qu'une traduction de « Life doesn't frighten me », le titre en américain qui donnerait littéralement « La vie ne me fait pas peur ».
0: Alors, est-ce que vous nous en dites plus sur ce poème ?
6: Alors, pour mémoire, Maya Angelou, c'est une activiste, une écrivaine, une poétesse militante des droits civiques aux États-Unis. Elle est décédée en 2014 à l'âge de 86 ans. Elle est l'autrice de nombreux textes, de récits autobiographiques et de poèmes, dont un certain nombre sont traduits en français. Celui-ci, précisément, il est extrait d'un recueil datant de 1978 intitulé « Pourtant, je m'élève ».
0: Donc, à vous écouter, c'est pas exactement ce qu'on imaginait être un album jeunesse au départ.
6: Non, mais en même temps, Maya Angelou avait quand même précisé l'avoir écrit pour tous les enfants qui sifflotent dans le noir en refusant d'admettre qu'ils ont sacrément la France. Cet album est surtout le travail d'une éditrice américaine, Sarah Jane Boyers, qui dans les années 90 a voulu publier un livre pour transmettre aux enfants, sans passer par un propos explicatif, ce que peut provoquer la littérature, ce que peut provoquer l'art et la littérature. Elle voulait susciter un désir dans une période où, aux États-Unis, elle ressentait un climat conservateur et des baisses de subventions dans la culture, ce qui est un contexte qui pourrait nous rappeler quelque chose. Et fascinée par l'œuvre de Basquiat, elle cherche alors un texte. Ce sera ce poème de Maya Angelou. Il prend les atours d'une déclaration, d'une sorte de mantra même que l'on pourrait se réciter, se clamer pour garder l'espoir, la niaque. Des ombres sur les armoires, des bruits dans le couloir, la vie même pas peur du tout. Des méchants chiens qui aboient, un grand fantôme sous le drap, la vie même pas peur du tout. De vieilles sorcières en rage, des lions hors de leur cage, deux même pas peur du tout. On sent cet esprit d'enfance. Maya Angelou a écrit ces mots aussi en se remémorant ses propres peurs de petite fille. L'éditrice américaine confronte les univers, juxtapose œuvre et vers, joue avec les fonds blancs et noirs des pages. Cela aboutit à cet album jeunesse, sorti une première fois en 93 aux États-Unis et qui n'avait jamais été publié en français.
0: Et alors, comment expliquer cette magie qui, selon vous, opère, Raphaël ?
6: C'est vrai que moi, je trouve que la rencontre est géniale. Chez Basquiat, il y a à la fois le chaos, la force et l'innocence enfantine, des crânes, des squelettes, des individus un peu désarticulés, des bonshommes qui montrent les dents, des figures animales. Tout ça, ça fait écho avec les angoisses exprimées par Maya Angelou. Mais ce n'est pas si littéral pour autant. On prend le temps de butiner les mots, de regarder les reproductions. Le mélange des techniques, la profusion de signes, de couleurs produisent une énergie. Il y a quelque chose de très immédiat, de très direct, que les enfants ressentent au premier regard. Bien sûr, les deux artistes ne se sont jamais rencontrés. Basquiat est mort en 1988. Maya Angelou a eu, elle, cet album entre les mains, mais il n'y a pas participé directement. C'est à la fois un très beau livre de poésie et un génial livre d'art. Il produit de l'émotion, il joue avec les mots de cette traduction dynamique et rythmée. C'est comme si cette nouvelle version française prenait aussi en compte la résonance avec les œuvres. Moi, je trouve qu'on entend les couleurs et le bouillonnement de Basquiat dans les mots de Maya Angelou, et inversement.
0: La vie même pas peur de Maya Angelou et Jean-Michel Basquiat, donc, c'est publié par la maison d'édition jeunesse belge Côte Côte Côte Édition. Toutes les informations sont bien sûr sur le site du Book Club et la mention des traductrices. Quand même, puisqu'on a avec nous l'une des traductrices, Lisette Lombé, c'est quoi le verbe, vous vous en souvenez, en anglais pour dire « je l'ai cheap »
5: Je ne sais plus. Okay. Si vous avez
0: Non, du coup,
5: et puis on a traduit ça.
0: J'ai même
5: cette
0: pas
5: partie-là,
0: le temps.
5: C'est ma sœur qui l'a traduite.
0: Ah, ok, c'est Julie Humbé.
5: Julie Humbé qui l'a traduite. Ouais, tout à fait. En actualisant et en se permettant une petite audace.
0: Julie Chip, en tout cas, c'est génial, on est d'accord. Le petit jeunesse à réécouter sur franceculture.fr. On n'a pas trouvé d'évocation directe de la musique dans vos deux recueils pour jouer à notre grand jeu des pages musicales, mais une évocation indirecte dans un de vos poèmes, Congo Congo, Lisette Lombé. C'est la déclaration d'un chanteur en juin 2025, le musicien nigérian Seun Kuti, fils de Fela Kuti, lançait un appel à l'Europe lors d'un festival en Angleterre, qui disait « Pour libérer la Palestine ou le Congo, nous devrions d'abord libérer l'Europe de l'extrémisme, du racisme, du capitalisme, de l'impérialisme. Free Congo, Free Belgium. » On se quitte donc avec un extrait de votre poème, Congo Congo. Congo morgue, combien de vies contre une tonne de coltan ou de cuivre? Combien d'enfances dans tes blessures à ciel ouvert? Congo champ de crécelle, au pied de qui s'agenouiller pour implorer la paix quand les dieux eux-mêmes jouent à la marelle avec tes dirigeants et les actionnaires de la planète fric? Congo chaos. Et si ce n'était pas humainement possible de pleurer pour plusieurs peuples génocidés en même temps? Je veux dire avec la même rage. Je veux dire pendant autant d'années d'affilée. Et si nos cœurs étaient déjà trop criblés d'injustices? Dans nos quartiers, dans nos quotidiens, dans la lie de nos élections? Et si la rareté des images documentées nous empêchait de nous mobiliser? Fantômes de hurlements, contours flous de la souffrance, charniers recouverts de forêts, tropicales et si vastes, ta forêt. Congo, Congo, je te pose ces questions comme pour retarder encore un peu la phrase dans laquelle il faudra admettre que la mort d'un noir nous émeut toujours moins que celle d'un être plus clair. Toujours excuse de la distance, toujours machette de la sauvagerie, toujours lutte tribale, toujours bon débarras.

0: Il les a tombés d'avoir été. Vous étiez parti dans la musique de Seum Kuti. Et nos poèmes resteront émeutes. C'est le titre de ce livre paru chez Poésie Centrum et Maelstrom Révolution. Merci beaucoup, Watson Charles.
1: Merci.
0: Constellation des ruines apparu aux éditions Etalides au son. Aujourd'hui, c'était Alexandre Dang à la réalisation Vivien Demeyer. Un grand merci à toute l'équipe du Book Club, particulièrement à Cyril Marchand. Aujourd'hui, on poursuit la conversation sur le compte Instagram du Book Club animé par Alexandre Alaïbegovic.
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0: Il est 16h sur France Culture, c'est l'heure de vous retrouver, Natacha Triou. Salut Natacha.
5: Salut Marie.
0: Et bonne émission.
5: Merci, bon après-midi.
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5: On doit parler de lui chaque fois qu'on fait une émission sur de la recherche biomédicale. Le rat, omniprésent dans nos villes depuis des siècles, présent sur tous les continents, excepté l'Antarctique, que sait-on de ses capacités cognitives ? Rat des villes, rat des champs, rat des goûts, la ville de Paris préfère même surmulot, moins connoté, paraît-il. Sa mauvaise réputation lui colle aux moustaches, ou plus exactement, aux vibrisses. Très vite devenu un animal de laboratoire, il a justement été étudié pour la richesse de sa vie cognitive. Empathique, il préfère libérer un congénère piégé plutôt que de manger du chocolat. On ne peut pas tous en dire autant. Il sait jouer à cache-cache, pousse des petits cris de joie en découvrant son partenaire, et il sait même conduire de petites voitures, ce qui a fini de nous convaincre de faire cette émission. Cognition du rat, les goûts et les couleurs. Audelalise, bonjour.
7: Bonjour.
5: Et vous êtes enseignante-chercheuse au Muséum national d'histoire naturelle de Paris et spécialisée en biodiversité urbaine. Dalila Beauvais, bonjour.
8: Bonjour.
5: Vous êtes éthologue et professeur au laboratoire éthologie cognition développement de l'Université Paris-Nanterre. Merci à vous deux d'être là avec nous en direct dans nos studios sur France Culture et merci à vous d'être là également avec nous en direct ou à toute heure en podcast. Et n'hésitez pas non plus à nous rejoindre sur notre plateforme favorite, c'est Blue Sky et c'est sur notre compte @sciencesqfd. Alors comment le rat a-t-il colonisé la planète ? Quel est son monde sensoriel et quelles sont nos connaissances sur l'écologie spatiale du rat en ville ? Nous sommes ensemble une heure pour répondre à toutes ces questions. Mais d'abord, on peut commencer par une petite carte d'identité. Audelalise, comme je le disais, rat des villes, rat des champs, sur mulot, tout ça, c'est pas la même chose. 66 espèces reconnues de rats.
7: Exactement, donc au sein du genre Rattus, donc qui comprend tous les rats qu'on connaît aujourd'hui, il y a 66 espèces différentes. Et donc vous avez parmi les plus connues, en tout cas celles dont on parle le plus, le rat brun, donc qui est aussi appelé le surmulot, le rat d'égout, le rat de ville. Donc c'est l'espèce Rattus norvegicus. Et vous avez une autre espèce, Rattus ratus, donc qui est le rat noir, qui est aussi fortement distribué à l'échelle du monde.
5: Finalement, le rat de laboratoire, Dalila Beauvais, c'est lequel ?
8: Eh bien, c'est le Rattus norvegicus, donc notre rat des villes, qui est aussi le plus courant à Paris, je pense.
7: Oui, exactement. C'est notre rat parisien.
5: Notre rat parisien qui est donc le rat le plus courant et que l'on retrouve dans les laboratoires. Très vite, hein, l'expérimentation sur les rats, ça commence dès le début du XXe siècle. Et on témoigne cette archive de 1952, leur capacité cognitive est hallucinante.
9: L'animal le plus intelligent, après l'homme bien entendu, c'est qui l'eût cru, le rat. Après cet exercice du rat qui a soif, comment en douter ? Car c'est une suite de réflexes intelligents qui amène ce rat jusqu'au fromage qu'il convoite. Quant à cette dernière démonstration, elle constitue une preuve éclatante d'une coordination parfaite du physique et du mental chez de vulgaires rats de laboratoire. a voulu nous faire croire que nous descendions du singe. Ne serait-ce pas plutôt du rat ?
5: Un extrait de la télévision française en 1952, Dalila Beauvais, je vous voyais sourire à l'écoute de cette archive.
8: Mais malheureusement, on ne sait pas ce qu'il montre en même temps.
5: Ah, bah j'invite d'ailleurs nos auditeurs, on va puiser nos nombreuses archives sur le site de l'INA. Et en effet, on voit des rats, et on aura l'occasion d'en discuter ensemble, des rats dans un labyrinthe, des rats attirés par des morceaux de fromage. On entendait ce vulgaire rat de laboratoire. On a à la fois dans cet extrait un mélange de fascination et de répulsion.
8: Oui, je pense que ça commence déjà à l'époque. C'est vrai que je vous laisse prendre la parole là-dessus, puisque vous avez justement étudié les relations des gens avec les rats, au-delà de l'IS.
7: Mais oui, c'est ça. En fait, le rat, c'est un animal qu'on adore détester, et depuis toujours. Et nous, on a eu un volet de recherche dans le cadre de notre projet, justement, avec des sociologues, des historiens, qui ont beaucoup travaillé sur cette notion de rat, d'animal qu'on aime détester. Le rat, c'est aussi un animal, en fait, qu'on ne sait pas classifier dans le sens où à chaque animal, on va coller une étiquette. Et vous avez, par exemple, les animaux qu'on accepte de faire rentrer chez nous, comme les animaux domestiques. Vous avez les animaux d'élevage qu'on consomme, mais qu'on ne souhaite pas trop voir de leur vivant. Donc, du temps ancien, de la construction de la ville, les abattoirs étaient en ville. Puis ensuite, on les a mis en périphérie. Puis ensuite, c'est vraiment loin des villes et plutôt à la campagne et en milieu rural. Et puis, vous avez aussi les animaux exotiques, sauvages, qu'on aime aimer, mais à qui on attribue la notion de voyage et de rareté, comme le lion ou l'ours. Et puis, vous avez le rat. Le rat, c'est un animal à qui on n'a pas vraiment collé d'étiquette et qu'on n'a pas su caractériser, pardon. Et donc, on a aimé le détester. On l'a surtout associé, finalement, on l'a un peu exclu de la ville, parce que c'est un animal qu'on associe aussi aux ténèbres et à la noirceur, et surtout qu'on associe aux égouts, et donc, finalement, à nos excréments. Et donc, c'est devenu un animal sale qu'on aime détester, qu'on n'accepte pas dans nos villes. Donc, tout part de là.
5: Un animal sale qui, par ailleurs, Dalila Beauvais, se lave tout le temps, est très propre. C'est une mauvaise réputation que ce rat a, là,
8: oui,
5: encore.
8: Oui, bien sûr, comme la plupart des animaux, ils passent beaucoup de temps à se nettoyer.
5: En fait, la saleté du rat, en fait, c'est pas tant son hygiène, mais c'est finalement plutôt les problématiques sanitaires qu'il a pu poser, notamment par rapport aux risques en tant que vecteur de maladies ou de parasites, au-delà de...
7: Oui, mais tout à fait. Au-delà de l'associer à la ville, on l'associe aux maladies, donc à la saleté des égouts, mais voilà, aux maladies aussi. Et bon, après, l'espèce ratus a aussi été quand même associée à la peste, hein. Donc ça, c'est pas faux de parler de pathogènes et de maladies au niveau du rat, mais comme l'ensemble de rongeurs et comme des chauves-souris et comme plein d'autres aussi animaux. Bien sûr que le rat peut poser un problème de santé publique quand il est en grand nombre et quand il y a éventuellement un contact direct, mais c'est aussi beaucoup de préjugés et beaucoup de raccourcis dans l'histoire de la peste, en fait. Pour parler rapidement, la peste, c'est associé à l'espèce ratus, qui est donc le rat noir. Et ce n'est pas le rat qu'on trouve actuellement en ville. Donc, il n'y a aucun risque de peste à Paris, parce qu'on n'a pas la bonne espèce de rat.
5: Voilà, à Paris, notre surmulot à nous, c'est donc le ratus norvegicus. On va poursuivre tout au long de cette heure pour justement dératiser les préjugés autour de cette espèce. On voit donc un animal qui est partout, sur tous les continents, excepté l'Antarctique, je disais. Il est adapté à tous les milieux. Ça, Dalila Beauvais, comment ça s'explique, justement, que cet animal soit adapté à tant de milieux si différents ?
8: Eh bien, c'est probablement justement lié à ses capacités cognitives et à sa curiosité. Corran Lorenz, déjà un des pères fondateurs de l'éthologie, parlait des espèces généralistes, dont font partie l'humain, mais aussi le rat. Donc il a à la fois un régime alimentaire qui peut être très varié, donc il peut s'adapter aussi bien à nos poubelles qu'à différents milieux. Et puis il va apprendre très vite. Il sera curieux, il va explorer, et donc avec tout ça, il va effectivement s'adapter à des conditions très variées.
5: Au-delà de l'IS, on peut dire en effet que biologiquement, il est très adapté à l'écosystème, le rat brun, à notre écosystème urbain, car il se nourrit de tout, et donc comme vous dites, même de nos déchets.
7: Oui, de toute façon, l'habitat naturel du ratus norvegicus, c'est la ville. On parle d'une espèce commensale donc, qui est liée à l'homme, de par son habitat. Donc le rat habite, trouve son gîte et aussi sa nourriture, et aussi une forme de protection, de chaleur en ville. Donc le débat, se situe pas à ce qu'il faut tolérer le rat en ville, puisque de toute manière, une ville n'existera jamais sans rat, et notamment sans l'espèce Ratus norvegicus.
5: Depuis quand

0: rat vit-il à Paris ?
1: Les
0: Depuis
1: premiers,
0: Paris
1: alors,
0: existe ?
1: Oui, alors, en tout cas, les informations et les recherches archéologiques déterminent un peu la date de 1750. C'est les premiers signes de présence en ville. Et c'est sans doute là que s'est fait un peu la distinction et la répartition, on va dire, différenciée des deux espèces, rat noir et rat brun, puisque le Noratus norvegicus, donc notre rat de ville, est un animal qui est parfaitement adapté à la ville, parce qu'il niche au sol. Hein, on peut parler de nidification, de terrier, de nid. Donc le rat fait son nid dans principalement un mètre carré de terre. Il lui faut de l'eau aussi, c'est un très bon nageur. Et puis bien sûr, donc, il s'est parfaitement adapté en termes de ressources alimentaires à nos conditions urbaines. Alors que le rat noir, lui, il lui faut un habitat beaucoup plus naturel et il vit en hauteur. L'espèce rat noir vit dans les arbres, va mettre son nid à hauteur, hein, quelquefois jusqu'à plus de 2 mètres de hauteur, et c'est un très bon sauteur. Donc vous avez vraiment aussi deux espèces différentes qui ont des niches écologiques différentes, et donc qui aussi justifient pleinement la présence du rat brun en ville, puisque c'est son habitat et il est fait pour la ville.
2: On a un animal qui est fait pour la ville, on a aussi cette idée-là de cet animal invasif, on parle souvent de cette capacité immense du rat à se reproduire, Olélis.
1: Oui, alors c'est vrai qu'il y a une très bonne capacité de reproduction chez le rat brun, il se reproduit toute l'année. Nous, en tout cas, voilà, on l'a étudié au niveau sauvage. Ça peut être différent en laboratoire, puisque c'est très conditionné et orienté. Mais en termes de conditions naturelles sauvages, la reproduction a lieu toute l'année. Il y a environ 3 semaines de gestation. On va parler de 4 à 7 portées par an et de 3 à 12 ratons donc par naissance. Le sevrage se fait à 21 jours et puis on a une maturité sexuelle à 2 mois. Donc oui, ça peut aller vite. Par contre, la mortalité aussi est importante. Donc bien sûr, souvent on extrapole des chiffres, on va compter le nombre de générations en un an et puis on va sortir des chiffres complètement inventés et en tout cas qui ne tiennent pas compte du taux de mortalité qui est très important.
2: Un rat en milieu. C'est plus de 50% des jeunes qui.
1: Oui, voire même 70, on approche les 70, même sans doute au-delà. Et puis un rat en ville va vivre un an. En moyenne, on peut avoir des individus à 2 ans, mais c'est des records. Alors qu'en laboratoire, c'est de l'ordre de 2 à 3 ans, il me semble.
3: Oui, c'est ça.
1: Voilà.
2: Oui, Talila Beauvais, c'est une des raisons d'ailleurs pour lesquelles, justement, le rat de laboratoire, c'est un modèle privilégié par la recherche. C'est justement aussi cette capacité de reproduction et donc d'accès à un animal modèle pour les scientifiques.
3: Oui, bien sûr. Je pense que ça a commencé avec la recherche biomédicale où, effectivement, il y a une grande consommation, si je puis dire, de rats. En tout cas, il en faut une grande quantité. Et donc, à partir du moment où on a eu en laboratoire ces rats faciles à élever, etc., bon, on les a aussi utilisés comme animaux pour étudier le comportement. Notamment, ça a commencé dès la première moitié du XXe siècle avec les behavioristes qui s'intéressaient donc au comportement et en particulier à l'apprentissage des animaux et qui partaient de l'idée que les lois de l'apprentissage devaient être les mêmes. On a cette fameuse phrase de Skinner, qui est donc un des pères fondateurs du behavioriste, qui compare dans un article des courbes d'apprentissage entre un pigeon, un rat et un singe, et qui a cette fameuse phrase « pigeon, rat, singe, lequel est lequel, cela n'a pas d'importance ». Donc c'est cette idée que les lois étant les mêmes chez tous les animaux, c'est pas la peine d'aller chercher des espèces compliquées à élever, plus grandes, etc. On pouvait simplement étudier le rat et à côté le pigeon, parce que le pigeon a quand même une meilleure vue s'il s'agit de faire des tests des tâches qui demandent des capacités visuelles meilleures.
2: Alors aujourd'hui, c'est pas l'espèce la plus utilisée en recherche scientifique, mais elle représente toujours une part importante de la production de la recherche biomédicale. Comment ça s'explique justement cette grande dépendance de la science à l'égard de cette espèce-là ?
3: Pour le biomédical ou pour le comportement ?
2: Les deux. Les deux, mon capitaine Dalila Beauvais.
3: Pour le biomédical, il a été dépassé par la souris, qui se reproduit encore plus vite et qui prend encore moins d'espace. Mais dans certains cas, ça va être quand même plus pratique d'avoir des rats, notamment pour des raisons de taille, justement, pour de la chirurgie, etc. C'est plus pratique d'avoir une espèce un peu plus grosse. Et pour tout ce qui est études comportementales et cognitives, le rat donc, reste cette espèce facile à élever, avec des capacités cognitives meilleures que la souris.
2: C'est ça, c'est qu'on a une espèce qui est finalement assez proche de l'homme d'une certaine façon, Olélis.
1: Mais oui, puis en termes physiologiques sans doute, je crois qu'au niveau de l'organisation du cerveau aussi, mais surtout au niveau comportement, le rat est un animal qui peut stresser, qui peut avoir peur, qui peut avoir des phobies, des habitudes. Donc oui, en termes de comportement, je pense que oui, il y a des passerelles qui ont été prouvées. Et puis le rat, c'est un animal qui est aussi qui a des capacités d'apprentissage assez développées. Donc ça permet aussi là de faire des extrapolations à des comportements ou en tout cas à des réactions biochimiques, par exemple.
2: Mais justement, quelles sont ces phobies, quels sont ces plaisirs, ces joies? On va voir dans quelques instants qu'il existe même un rire

0: En direct sur France Culture avec Audela Lys et Dalila Beauvais, nous parlons de rats. Du rat noir, Rattus rattus, et du rat brun domestique, Rattus norvegicus. Un des principaux organismes modèles en recherche scientifique. On vient un peu de faire une carte d'identité de cet animal, de son histoire, de notre rapport avec lui. On peut le dire, on peut continuer à le dire, le rat c'est une espèce très sociale. On voit qu'il a des comportements pro-sociaux. D'ailleurs, qu'est-ce qu'on peut observer chez lui en tant que comportement pro-social, d'abord en vie sauvage, Audela Lys?
1: Bah, déjà, c'est un animal donc, qui vit en famille, hein, qui vit en colonie. On peut estimer environ une vingtaine d'individus, mâles et femelles, et il y a une donc, hiérarchisation sociale qui est très développée et qui est basée sur la force physique. Et c'est ce qui permet d'assurer la survie des plus forts, et donc de l'espèce quelque part. Et donc vous avez les individus adultes qui se reproduisent entre eux et qui accèdent à la nourriture en premier. Et on a pu, nous, observer sur le terrain qu'il y avait une domination des mâles, donc les plus âgés, surtout sur la protection des ressources, et plutôt une domination des femelles, donc sous une branche matriarcale au nid, au terrier. Donc ça, oui, il y a une hiérarchisation sociale. Le rat vit en clan, sans doute familial, et avec des liens sociaux très forts.
0: Ça, justement, cette société de rats, qui est une société hiérarchisée et clanique, c'est quelque chose qui est aussi étudié en laboratoire, Dalila Beauvais.
2: Oui, tout à fait. Pas la hiérarchie, un peu moins, même si effectivement on a retrouvé le même genre de résultats. Souvent, c'est des groupes de petite taille, donc c'est assez différent de ce qu'on a de rats qui vivent en colonies beaucoup plus nombreuses en tant que rats sauvages. Mais on s'est quand même intéressé à leurs relations sociales, à leur capacité d'empathie. Donc, par exemple, le fait que les rats apprennent beaucoup les uns des autres. Donc, si un rat aperçoit une nouvelle nourriture, en général, il va être plutôt méfiant. Bon, ça, c'est aussi quelque chose qu'on trouve en nature.
1: Oui, tout à fait. Ça, c'est ce qu'on appelle la néophobie alimentaire. C'est que le rat, en fait, on imagine aussi en ville que le rat, il mange tout le temps et n'importe comment. Pas du tout. Il a des habitudes qui sont d'ailleurs transmises aux ratons, aux jeunes individus, une sorte voilà, d'apprentissage alimentaire. Et donc oui, la néophobie, en tout cas nous on a dû procéder à des captures hein, pour pouvoir les marquer, les suivre et après parler d'abondance de rats. Et on s'est rendu compte que c'était très difficile de les capturer parce qu'en fait ils étaient très difficiles, très sensibles à l'appât qu'on pouvait utiliser. Donc dans une ville qui est un buffet à ciel ouvert, finalement il faut trouver la bonne curiosité pour le rat.
0: Je suis désolée, je suis obligée de penser à Ratatouille de Disney et du fait aussi de montrer que finalement les rats ne mangent pas n'importe quoi et sont justement très précautionneux dans leur choix de nourriture. Finalement, ça aussi, ça, c'est une idée reçue qu'on est en train de détricoter. On parlait justement de sa société clanique. Finalement, c'est aussi les plus jeunes hein, qui sont les dominés et qui partent également en exploration, qui mangent le moins souvent. Enfin, il y a aussi ça qui est étudié dans les sociétés.
1: Oui, alors je reviendrai sur le mot exploration parce qu'en fait, contrairement à ce qu'on peut penser, c'est que le rat, il est très routinier. Très craintif. Et justement, on est loin de l'idée que le rat envahit Paris et part en exploration pour le plaisir. Donc le rat, en fait, il passe 85% de son temps au terrier et il va sortir que pour manger. Et comme le rat est d'un caractère, en tout cas en ville, très prudent, puisqu'il y a quand même des dangers, hein, habiter la ville, c'est quand même avec beaucoup de contraintes. Donc le rat, il va surtout s'installer proche d'une source de nourriture. Donc on est très loin de l'idée que le rat se promène par plaisir et justement explore. Par contre, c'est sûr qu'au niveau de la vie de la colonie, lorsqu'il y a un danger ou lorsqu'il y a une hiérarchisation qui peut être justement remise en question, ce sont les juvéniles, donc les plus jeunes, qui vont plutôt quitter le clan pour s'établir ailleurs, mais en proximité. Hein, ils ne vont pas traverser tout Paris pour s'installer et construire leur propre clan.
0: Alors 85% de leur temps qui est passé dans un terrier, il faut le dire, Dalila Beauvais, ce sont des terriers complexes.
2: Oui, mais je ne suis pas spécialiste du terrier. Je crois que je vais encore laisser la parole.
1: Je vous laisserai parler du rat au laboratoire.
0: Ou de la lisse.
1: Mais oui, alors c'est ça aussi, c'est un peu de la théorie. Parce que nous, on aurait aimé, évidemment, pouvoir accéder au terrier, hein, au milieu sauvage. Mais voilà, c'est compliqué. Donc,
0: Les terriers qu'on observe en laboratoire, même à des terriers complexes.
1: Il peut y avoir des informations liées...
0: Du stockage, des chambres...
1: Il y a une organisation de vie avec sans doute des endroits où les rats vont plutôt dormir, d'autres endroits où ils vont plutôt stocker la nourriture. Et en tout cas, le terrier, il serait plutôt étendu, on va dire, à l'horizontale. Hein. C'est pas forcément très profond, tout simplement parce que en ville, faut imaginer tous les réseaux souterrains. Donc oui, il y a une vie, organisée au terrier, comme il y a une vie organisée au niveau social.

0: Alors cette vie organisée au niveau social, on voit des clans structurés, des grandes colonies. Comment les rats communiquent-ils entre eux, Dalila Beauvais ?
1: Alors ils ont différentes façons de communiquer. Ils communiquent beaucoup par les odeurs. Donc aussi bien par des odeurs qu'ils émettent directement, on parle de phéromones. On parlait de nourriture tout à l'heure. Un rat va aussi fréquemment flairer les moustaches d'un autre rat qui revient d'une exploration. Et justement, ça va lui apprendre ce que l'autre rat a mangé. Donc éventuellement, ça peut lui dire... À quel endroit il va pouvoir aller, parce que s'il sait par exemple que cette odeur-là est associée à tel type de nourriture, et ça va aussi lui permettre de savoir que justement c'est une nourriture qui n'est pas toxique, si c'est une nourriture qu'il ne connaît pas. Et il communique aussi vocalement, mais on a mis un certain temps pour s'en apercevoir, puisqu'il communique par ultrasons, donc des sons qui ne sont pas audibles pour nous.
0: Et alors là, vous êtes en train de... aussi de décrire par ces modes de communication la grande richesse du monde sensitif, sensoriel du rat, Dalila Beauvais.
1: Et bien qu'il n'ait pas une très bonne vue, il communique aussi, bien entendu, il y a également tout un tas de mimiques, etc., qui sont également décodables, y compris par l'humain, une fois qu'on a appris à les regarder.
0: Quoi comme mimique, par exemple ?
1: Bon, ça va ressembler à ce qu'on voit chez d'autres animaux, avec les oreilles rabattues s'ils ont peur, etc. On s'intéresse aussi à la douleur, puisque malheureusement, dans les recherches biomédicales, le rat risque d'y être confronté. Donc il y a aussi certaines façons de porter les oreilles, de plisser les yeux, etc., qui peut indiquer que le rat souffre. Et donc ça peut être important de s'en rendre compte pour lui apporter des antalgiques.
0: Il y a même une terrible échelle de grimaces pour la douleur chez le rat en laboratoire. Au-delà de l'ice, en effet, sur ce monde sensoriel du rat, on a dit, leur vision n'est pas top, parce que c'est surtout des animaux qui sont faits pour la pénombre. En tout cas pour Nora Deville.
2: Oui, bah là, vous avez une parfaite adaptation à son milieu naturel, qui est la ville, et qui est, oui, plutôt, le rat va s'installer et aime les endroits discrets, donc plutôt dans la pénombre, et où il n'y a pas beaucoup d'activité. Moi, je voulais aussi revenir sur l'organe des vibrisses, qui est quand même exceptionnel chez le rat, puisque, en fait, le rat touche son environnement. Grâce aux vibrisses, en fait, il touche le monde qui l'entoure, en fait. Les vibrisses sont des longs organes qui vont être très sensibles, très mobiles et qui sont reliés à de nombreuses terminaisons nerveuses. Et donc, elles permettent au rat d'avoir une parfaite notion de son environnement. Donc, de se déplacer dans l'obscurité, de percevoir son environnement proche, de détecter les obstacles et de quelquefois même mesurer les espaces pour passer, donc les ouvertures de portes, percevoir les textures aussi et donc aussi repérer les mouvements d'air. Donc tout ça, grâce vraiment à ses vibrisses, certes il ne voit pas bien, par contre donc, il a vraiment ce sens, on va dire, de la perception qui est très développée, y compris dans la pénombre et grâce à cet organe sensoriel très fort, et aussi son odorat qui est mille fois plus développé que le nôtre.
0: Mais il faut plus développer que le nôtre. Que celui du chien aussi, je crois. Et puis, on parlait de leur sens du toucher. Il y a aussi leurs coussinets qui sont très développés au-delà lisse. Par rapport à leur capacité affective et émotionnelle, quels sont les indices empiriques des émotions dont on dispose chez les rats, Dalila Beauvais ?
1: Alors, l'émotion qui a été la plus étudiée, évidemment, c'est la peur, qui est facile à étudier et qui peut être importante parce que voilà, ça va générer du stress, etc. On sait qu'ils émettent justement des phéromones quand ils ont peur, qui vont servir de message pour les autres. Donc il y a des phéromones qui sont liés au stress. Il y a quelques études où on a, en tout cas une étude où on a essayé d'étudier la colère en mettant les rats devant une ressource alimentaire à laquelle ils ne peuvent pas accéder. Donc les rats vont montrer tout un tas de comportements qui évoquent la colère, mais ça peut être aussi de la frustration, c'est pas forcément très facile.
0: Et ça donne quoi un rat en colère ?
1: Eh ben, il va attaquer la grille, il va plier les oreilles, etc. Il peut aller jusqu'à grogner. Et donc, du côté plus sympathique, on étudie aussi la joie et le jeu chez les rats. Et donc, ça, c'est un neurobiologiste qui s'appelle Panksepp, qui a étudié les émotions chez diverses espèces et qui a montré que les rats émettent des sortes de gazouillis qui sont l'équivalent du rire humain quand ils jouent, mais aussi quand un humain les chatouille, s'ils apprécient ça.
0: La joie du rat, c'est aussi quelque chose qu'on voit dans cette expérience qui est absolument géniale, justement, de l'université de Humboldt à Berlin. En 2019, hein, les chercheurs ont appris aux rats à jouer donc à cache-cache et ils y prennent plaisir. C'est-à-dire qu'on voit des humains et des rats qui se cachent et le rat pousse des petits cris de joie sur aigu, il saute sur place dès qu'il découvre quelqu'un dans sa cachette. On peut parler vraiment de plaisir animal dans ce cas-là, Dalila Beauvais ?
1: Ah oui, oui, je pense que c'est très clair chez cette espèce-là, comme chez beaucoup d'espèces, en fait, dès lors qu'on leur laisse l'occasion d'exprimer leur joie et de prendre du plaisir. Donc, effectivement, les rats apprennent à aller se cacher quand c'est leur tour. Ensuite, ils restent dans leur cachette, ils attendent d'être trouvés. Quand le chercheur les trouve, parfois, ils se laissent chatouiller parce que ça fait partie du jeu. À d'autres moments, ils se reprécipitent pour aller se cacher. Et on voit qu'ils sont capables de comprendre que le chercheur les voit ou pas, par exemple, parce qu'on leur a donné la possibilité, le choix entre se cacher dans des boîtes transparentes ou opaques. Et ils vont se cacher dans les boîtes opaques. Et ensuite, quand c'est leur tour de chercher, et ben, ils vont faire le tour des cachettes. Et vous avez quelque chose à...
0: Olalice, je veux voir.
2: Oui. Non, mais je voulais réagir parce qu'on parlait tout à l'heure de colère ou éventuellement les gens pourraient faire le lien avec agressivité. Moi, il y a une étude qui est sortie par des collègues là, qui travaillent justement sur le rat en ville à Helsinki qui montre que toutes les interactions sociales au niveau d'une colonie sont des interactions pacifiques, plutôt d'entraide, d'entente, de communication. Donc voilà, faudrait pas aussi non plus. Je pense que oui, on peut attribuer beaucoup de comportements et de sentiments et de caractère au rat. Mais en tout cas, au niveau de son milieu naturel et d'intérieur, il y a très peu de relations, on va dire. Quelquefois, il peut y avoir un peu de remise en question de la dominance, mais il n'y a pas du tout. La plupart des relations sont des relations pacifiques.
0: Puis on vient de l'évoquer, hein, l'importance des interactions sociales pour l'espèce du rat brun. L'isolement social, ça induit divers effets négatifs sur sa santé, sur son bien-être. Et puis, on voit aussi que c'est un animal qui est capable d'empathie. Odalice, on a différents cas de figure où la question, ça ne fait même pas débat finalement.
2: Alors moi, en milieu naturel, je l'ai très peu quand même constaté, parce qu'évidemment, c'est difficile, donc je passerai la parole à ma collègue. Mais ce qu'en tout cas, qu'on constate à l'observation, c'est que le rat est quand même très solidaire. Notamment, nous, quand on intervient sur le terrain pour les piéger, on a eu beaucoup de mal à les piéger, certes par rapport à la curiosité de l'appât, mais aussi parce que, en fait, le rat est très prudent. On rejoint le caractère de la néophobie, hein, la peur de la nouveauté, qu'elle peut être alimentaire, mais elle peut être aussi liée à un nouvel instrument dans sa zone de vie. Et donc, beaucoup de mal à rentrer dans le piège. Et là, on voyait bien que c'était plutôt les jeunes qui étaient envoyés, mais sans rentrer dedans, qu'il y a une communication. Donc, on a l'impression que face à un danger, en tout cas, c'est clair qu'il y a de la communication, il y a de l'entraide.
0: Et ça, côté laboratoire, cette empathie, comment elle se manifeste, Dalila Beauvais ?
1: Alors, on va placer un rat dans une situation désagréable. Donc, depuis les années 1960, déjà, il y avait eu une expérience où un rat était suspendu en l'air, avec les quatre pattes en l'air pendantes. Il ne devait pas trop apprécier ça. Et un autre rat avait la possibilité d'appuyer sur un levier pour faire descendre le premier. Donc, déjà là, on avait montré cette empathie, puisque le rat qui appuie sur le levier n'a pas d'autre récompense que d'aider son congénère. Et ces études-là ont été...
0: Ah oui, c'est gratuit, c'est sans biais d'apprentissage ou de dressage par récompense, en fait.
1: Voilà, le rat doit apprendre qu'il appuie sur le levier pour faire descendre le congénère, mais c'est ça sa récompense. Il n'a pas de récompense alimentaire pour ça. Et depuis, on a fait des études plus récentes où on va avoir un congénère qui sera soit enfermé dans un petit tube, soit dans un compartiment voisin rempli d'eau. Les rats n'aiment pas, même si les rats sont effectivement des bons nageurs, en tout cas en laboratoire, ils n'apprécient pas tellement de se retrouver dans l'eau. Et donc, on constate que le rat qui en a la possibilité va ouvrir la trappe pour permettre à son congénère de sortir du tube ou de sortir du compartiment plein d'eau.
0: Et voilà, une belle leçon d'empathie pour les rongeurs. Alors que savons-nous de leur métacognition, cet espace mental où ils peuvent se représenter l'espace, planifier leur action? Comment la recherche sur la cognition du rat éclaire-t-elle nos propres fonctionnements cognitifs? Restez avec nous.

0: À Dordogne, en direct sur France Culture, car nous parlons tout au long de cette heure de ces rongeurs, en compagnie de nos deux invités du jour, Aude Lalys, enseignante-chercheuse et maîtresse de conférences au MNHN et spécialiste en biodiversité urbaine, et Dalila Beauvais, éthologue et professeure au laboratoire éthologie cognition développement de l'Université Paris-Nanterre. Animal empathique, doté de capacités cognitives remarquables, rabrin est omniprésent dans nos villes depuis des siècles. De modèle de laboratoire à animal de compagnie, il pourrait maintenant devenir un marqueur de la bonne gestion de nos espaces urbains, et on y reviendra. Mais d'abord, parlons de la métacognition des rats. Mais d'abord, Dalila Beauvais, qu'est-ce que la métacognition finalement ?
1: Alors la métacognition, c'est réfléchir sur comment on réfléchit. Donc réfléchir sur sa propre cognition, en clair, savoir ce qu'on sait ou savoir ce qu'on ne sait pas.
0: Penser à sa propre pensée, c'est ça ?
1: Voilà.
0: Très bien. Mais alors que sait-on justement de cette métacognition de ces rongeurs ?
1: Eh bien, pour étudier ça, on a d'abord entraîné des rats à discriminer entre un son qui dure longtemps versus un son plus court. Et on leur apprend à donner donc une réponse particulière pour le son long et une autre réponse pour le son court. S'ils donnent la bonne réponse, ils reçoivent une récompense alimentaire. S'ils ne donnent pas la bonne réponse, ils ne reçoivent rien. Mais là où ça devient, donc jusque-là, c'est simplement du conditionnement. Là où ça va devenir de la métacognition, c'est qu'on va ensuite leur proposer des sons qui sont intermédiaires par rapport à ceux avec lesquels ils ont été entraînés. Donc des sons un peu ambigus, c'est difficile de savoir si ça rentre plutôt dans la catégorie long ou court, puisqu'il est entre les deux. Et on offre en même temps au rat la possibilité d'un joker, c'est-à-dire il peut donner une troisième réponse qui lui offrira une récompense moins importante que quand il donne la bonne réponse, mais qui sera quand même quelque chose alors qu'il n'a rien s'il se trompe. Et donc on voit que si c'est un son qui est clairement dans la catégorie long ou dans la catégorie court, il n'utilise pas son joker. Il répond la plupart du temps correctement. Alors que quand on arrive dans les sons ambigus, le rat va se tromper plus souvent, mais il va aussi plus souvent utiliser le joker. Donc avoir une moins bonne récompense, mais quand même quelque chose. Parce que ce qui veut donc dire qu'il est capable de se dire « Là, je ne suis pas sûr de moi, je risque de me tromper, donc il vaut mieux que je fasse appel au joker. »
0: Qu'est-ce que ça vous inspire, ça, Aude Lalys ? Alors je sais bien qu'on parle de conditions de laboratoire, mais vous aussi sur le terrain, et on reviendra évidemment sur votre projet Armageddon, qu'on détaillera plutôt vers la fin de l'émission. Mais vous, justement, ces capacités cognitives, ces facultés d'apprentissage, de mémoire, et même de je mets des grosses guillemets, de conscience de risque. Vous, sur le terrain, comment vous voyez ça ?
2: Mais nous, on l'a observé, et ça, c'est quelque chose, alors qu'on n'a pas étudié en conditions naturelles, mais on a clairement observé que le rat, en fait, en associant ce qu'il voit, ce qu'il entend, ce qu'il sent, et même ce qu'il ressent, à un instant donné, il va enregistrer les paramètres de cette situation et il va ensuite chercher soit à la retrouver, soit à l'éviter. Et ça peut être un signe de parfaite, justement, adaptation à son environnement. Éviter les dangers, et on va même parler après d'adaptation et même de sélection. Et c'est comme ça que sans doute des rats qui sont plutôt discrets et qui savent éviter les dangers vont être privilégiés dans un écosystème urbain.
0: Oui, et puis aussi de grosses questions sur la mémoire du rat qui a été aussi très vite étudiée, Dalila Beauvais.
1: Ah oui, les premières études ont porté effectivement sur l'apprentissage, la mémorisation, l'oubli.
0: Être capable de rentrer dans des labyrinthes et finalement retenir le bon chemin, même sans récompense. Je crois qu'il y a des choses comme ça qui ont été testées sur ces animaux.
1: Oui, donc effectivement, ce qui a été appelé l'apprentissage latent. Mmh. Au départ, les behavioristes, c'était plus l'association entre un geste et puis une récompense. Donc il y avait l'idée que le rat apprenait à se déplacer dans le labyrinthe parce qu'il trouvait la récompense à la sortie. Mais un autre chercheur qui s'appelait Tolman, dès le début du XXe siècle, dans les années 1930, a eu l'idée de laisser des rats explorer le labyrinthe librement, sans récompense. Et donc, tous les jours, on a un groupe de rats qu'on met à l'entrée du labyrinthe et qui, à la sortie, recevra un morceau de fromage, par exemple, et un autre groupe de rats qui sont placés dans le même type de labyrinthe, mais qui ne reçoivent pas de récompense. Et donc, on constate qu'évidemment, le groupe de rats qui reçoit sa récompense va, au fil des jours, en une semaine, aller tout droit chercher la récompense, pendant que les autres continuent à errer, puisqu'ils n'ont pas de raison particulière d'aller quelque part, mais le jour où on leur montre qu'il y a un morceau de fromage à tel endroit et qu'on les met à l'autre bout du labyrinthe, ils vont eux aussi y aller tout droit. Ce qui montre que pendant toute cette semaine où ils se promenaient sans recevoir de récompense, ils avaient en fait appris le labyrinthe et qu'ils étaient motivés aussi pour explorer le labyrinthe.
0: ils sont aussi motivés pour conduire. Alors ça, c'est une étude que j'adore. 2019, des chercheurs américains qui montrent qu'ils peuvent apprendre à conduire une petite voiture, alors, qui est spécialement adaptée et conçue pour les rats. Alors j'invite nos auditeurs à aller voir les vidéos qui sont absolument réjouissantes. Et ça aussi, ça montre la capacité d'apprentissage, de perception spatiale au-delà l'hélice. Et en plus, les chercheurs ont aussi montré que les rats avait plaisir à conduire ces petits véhicules.
2: Alors, j'apporterai une petite nuance sur la notion de plaisir. Non, ce que c'est sûr, c'est que l'expérience a montré que les rats apprennent vite, ils anticipent donc certaines actions et ils s'adaptent aussi très bien quand ils bénéficient, on va dire, d'un environnement stimulant avec récompense. Bon, évidemment, la transposition avec le milieu naturel est plus délicat, mais je pense qu'il faut aussi relayer, enfin, modérer un petit peu cette notion que les rats aiment conduire. Je pense que ça montre surtout une capacité d'apprentissage, parce qu'en fait, dans l'interprétation d'aimer conduire, c'est là aussi porter un sentiment finalement humain sur une espèce animale, et puis sans la compréhension vraiment de la situation au sens humain, quoi. Conduire une voiture. Là, je pense que c'est un conditionnement, et puis surtout une plasticité comportementale forte, et ça, c'est, je pense, une très bonne adaptation du rat à son milieu, c'est-à-dire que le rat est capable de s'adapter, de mémoriser et de répondre en tout cas à un stimulus fort, quoi. Mais sur la notion de plaisir, je mettrais quand même un peu de bémol.
0: Et vous faites bien, les rats ne sont pas des fous des volants, de fous de volants. Par contre, on va parler maintenant de leur fine perception temporelle avec leur portail du jour. On s'intéresse aux compétences cognitives des rats, et parmi elles, il y en a une qui est particulièrement surprenante, c'est une faculté liée à la perception temporelle. Et on remet les pendules à l'heure avec vous, Céline Lozen, bonjour.
3: Bonjour Natacha.
0: Vous êtes allée à l'Institut des neurosciences de l'Université Paris-Saclay pour découvrir comment ce potentiel a été démontré dans une étude collaborative entre l'Académie polonaise des sciences et Neurospin.
3: Oui, c'est Valérie Doyer, directrice de recherche au CNRS, qui m'a conduit au labo où des rats Longhaven s'attellent à des petites expériences. L'enjeu, c'est de tester leur acuité temporelle, comme vous l'avez dit, par des tâches comportementales. Ils apprennent à produire une durée d'environ 3,2 secondes en actionnant des petits leviers, et en fonction de leur précision, ils ont une récompense alimentaire. Ces tests, coordonnés par Tadeusz Kononowicz de l'Institut de psychologie de l'Académie polonaise des sciences, amènent à mieux décrire ces mécanismes métacognitifs.
4: Donc là, on rentre avec un sas pour les animaux, si on en a besoin. Voilà, les vestiaires.
5: C'est là où on s'équipe, on s'habille.
6: C'est là où on s'équipe, où il faut se changer avec des chaussures spécialisées, des blouses spécialisées pour pouvoir aller rentrer.
5: Pour ramener de contamination.
6: Pas de contamination et tout ça.
5: Altérer le bien-être animal.
6: Exactement.
4: Ça, c'est un premier sas où là, il y a une porte pour accès à l'animalerie, donc là où les animaux sont logés. Hein. Donc ça, c'est pas mal. Et ça, c'est la partie expérimentale où là, il va falloir faire très très attention parce que ça fait beaucoup de bruit. On ne pas les perturber. Là, il y a quatre cages, quatre boxes en fait. Vous pouvez les voir là en fait.
5: Ah oui, il y a des caméras, donc on peut
4: voir
5: sur l'écran.
4: Donc on peut voir sur l'écran en fait les rats qui sont en train de travailler.
5: Donc là, ils sont confinés dans l'obscurité.
4: Ils sont un petit peu dans l'obscurité parce que c'est comme ça que l'animal aime bien être. Le rat, il n'aime pas quand c'est très, très éclairé. Voilà, et donc ils ont un stimulus qui vont leur dire c'est maintenant, il y a possibilité d'obtenir. Ben là, vous voyez, en fait, là, c'est une tâche où il va aller mettre son nez dans un trou à un moment donné pour avoir de la nourriture en face.
5: Ils ont l'air bien,
4: là ? Alors, ça a l'air de leur plaire. Et donc là, c'est des Longhaven, il y a une tache noire sur le dessus.
5: Une belle robe, effectivement.
4: Voilà, tout à fait.
5: Blanche et brune.
4: Oui, blanche et brune. Alors que d'autres espèces qu'on utilise, c'est le rat Sprague de lait, qui est tout blanc, qui est albinos. Donc c'est en fonction de ce qu'on veut faire, en fait. Longhaven, c'est très très doué pour la cognition.
5: Naturellement, il a des aptitudes cognitives élevées.
4: Ouais, plus. C'est la toque qui s'habite. Avec du coup des tunnels pour qu'ils s'amusent.
5: T'es pas en cage, toi?
4: Non, il y a le copain qui doit être dedans en train de bosser.

0: Et donc l'équipe à laquelle j'appartiens maintenant s'appelle Temps et Métacognition, dont le responsable est Tadeusz Kononowicz, qui va s'orienter beaucoup plus sur le temps, à la fois chez l'animal, le rongeur, et surtout, et l'être humain. Et là, ce qui nous intéresse le plus, c'est sur le... En anglais, c'est l'erreur monitoring. En français, je ne suis pas bien sûre.
1: Mais qui contrôle de l'erreur, la perception de sa propre erreur temporelle.
0: Exactement.
1: En quoi ça consiste exactement quand on s'intéresse à,
0: en fait,
1: à cette notion d'erreur temporelle?
0: En fait, c'est d'être capable de juger de sa propre précision, en fait. Donc c'est un protocole qui existe chez l'être humain, qu'avait développé d'ailleurs Tadeusz aussi chez l'homme, et où la possibilité, en fait, que quand on fait une action d'une certaine durée, on est tout à fait capable de juger si on a été pas assez précis, trop court, trop long. Et en fait, ce qu'on va faire, c'est qu'on va lui demander de produire une durée, déjà. Donc soit appuyer, par exemple, deux fois sur un levier, mais avec un intervalle de temps donné. Et s'il fait cet intervalle trop court, il n'aura pas de récompense. Si en revanche, au-delà d'une certaine durée, il aura une récompense.
1: Ça, ce sont des mesures comportementales, observationnelles. Est-ce que vous couplez ça avec des mesures cérébrales, de l'imagerie, afin de caractériser l'activité qui est reliée à ces comportements?
0: Ça, c'est le but. C'est le but. Donc là, effectivement, c'était comportemental. On a commencé déjà à savoir dans quelle structure cérébrale pourrait être impliquée dans ce jugement de la précision. Et donc là, ce qu'on peut faire, c'est qu'on peut aller en fait implanter des canules dans certaines régions cérébrales et aller infuser en fait.
1: Une canule, c'est quoi? C'est un petit dispositif.
0: C'est un petit tube. D'accord. Dans lequel on va pouvoir en fait aller juste avant la séance insérer en fait un autre petit tube qui est lui lié à une seringue qui va pouvoir aller injecter, infuser un composé. Et le composé a pour but en fait d'inhiber la structure pendant, disons, une heure. Et donc on peut voir si ça a un impact sur le comportement. Donc là, effectivement, on a pu montrer qu'effectivement, il y avait au moins une structure qui est dans le cortex frontal qui était impliquée dans cette gestion en fait de l'estimation de l'erreur temporelle. Et après, du coup, maintenant qu'on sait que cette structure-là est impliquée, on va pouvoir aller mettre des électrodes qui permettent d'enregistrer même les décharges de cellules uniques.
1: À l'échelle de la synapse.
0: À l'échelle du neurone.
1: Alors là, on va faire une visio avec Tadeusz.
0: Oui, on va donc rejoindre là Tadeusz. Tad?
2: Hello.
0: Et je mentionnais que tu faisais des enregistrements EEG.
2: Oui. So, nous études ont pour objectif de comprendre ces erreurs temporelles à la fois sur le plan cognitif et cérébral. Et nous cherchons à comprendre comment ces erreurs sont représentées dans le cerveau chez l'humain comme chez les rats. Et donc, c'est cette capacité interne, même en absence de tout retour externe.
0: Oui, c'est-à-dire qu'en fait, l'idée, c'est qu'il n'y a pas de signal extérieur qui va aller lui dire s'il a été bon ou mauvais, en fait. Puisqu'en fait, il va aller exprimer son estimation de sa propre erreur avant d'avoir la récompense. Donc, il ne peut pas savoir, c'est à lui d'estimer avant, en fait, s'il a été plus ou moins bon. Je vais te donner un exemple un peu concret et un peu bête, mais c'est du genre, pour compter 3 secondes, ben, je vais tourner 3 fois sur moi, à telle vitesse. Ça fait 3 secondes. Alors que nous, l'humain, on intériorise ça. Nous, on ne tourne pas 3 fois, mais en revanche, c'est impossible que dans notre tête, on tourne. Hein. C'est ça la question.
1: C'est d'abstraction, finalement.
0: Voilà, tout à fait. C'est une des questions. C'est à quel point, justement, les capacités d'abstraction sont similaires ou différentes entre l'animal et l'homme.
3: Merci Céline Lozen. Nos reportages pour sortir du studio et découvrir le travail des chercheurs, c'est notre collection La Science au Labo et c'est à podcaster sur l'application Radio France. Dalila Beauvais, une réaction à l'écoute de cette archive?
4: Mais on retrouve effectivement cette capacité de métacognition qu'ont les rats. Ça me fait penser à une étude un peu différente, mais qui porte sur la musique chez les rats, qui sont capables de discriminer des différents morceaux de musique. Donc on entraîne par exemple un rat à appuyer sur un certain

0: un levier quand il entend les cantates de Pâques de Bach, et un autre levier quand il entend le sac du printemps de Stravinsky. Donc jusque-là, c'est de nouveau du conditionnement. Déjà, ça montre qu'il est capable de discriminer ces deux morceaux. Mais là où ça devient encore plus intéressant, c'est quand on passe au rat, qui a donc appris cette discrimination, un nouveau morceau qu'il n'a jamais entendu. Donc ça sera un autre morceau de Bach ou un nouveau morceau de Stravinsky qu'il n'a jamais entendu non plus. Et spontanément, pour le nouveau morceau de Bach, il va juger que c'est plus proche de ce qu'il a déjà entendu de Bach, donc il va appuyer sur le levier de Bach, alors que si c'est un nouveau morceau de Stravinsky, il va juger que c'est proche de Stravinsky. Donc, il est capable, en fait, de différencier non seulement deux morceaux, mais deux compositeurs, et d'associer un nouveau morceau qu'il n'a jamais entendu à un compositeur qu'il connaît déjà.
1: Alors comment, justement, cette recherche sur la cognition du rat, ça éclaire nos propres fonctionnements cognitifs? Est-ce que le rat, ça reste un bon modèle de laboratoire?
0: Notamment en neuro, comme on l'a un peu entendu dans ce reportage en neurosciences, c'est vrai qu'on a découvert beaucoup de choses d'abord dans le cerveau du rat, parce qu'évidemment, avec le rat, ben, on l'a entendu, on peut mettre des canules, on peut implanter des électrodes, etc. Donc on peut faire des choses plus invasives. Et donc on a découvert chez le rat des choses qu'on a pu confirmer par la suite chez l'humain avec la neuroimagerie, mais certaines structures cérébrales comme l'hippocampe qui joue un rôle très important pour la discrimination spatiale, où le système de récompense, le système dopaminergique a été d'abord mis en évidence chez le rat.
1: Alors en effet, ça c'est des choses mises en évidence en laboratoire, mais au-delà de l'IS, vous n'avez pas cette approche de laboratoire, mais avec votre regard sur terrain, vous aussi, comment vous comprenez justement cette étude et cette mise en miroir entre cognition du rat et cognition humaine? Santé des rongeurs et santé des humains.
2: Je suis complètement convaincue que le rat, c'est un excellent modèle pour la recherche en éthologie, en neurosciences, en psychologie, en comportement. On signe tous, une fois qu'on a travaillé une fois sur le rat, on signe tous et on l'a observé pour dire que le rat, il est vraiment doté de capacités cognitives complexes. Et là, le sujet est intéressant pour élargir un peu au fait qu'il faut le sortir de la case de nuisible dans laquelle on tend le placer de manière très simpliste.
1: La case de nuisible, en effet, c'est la case qu'il détient à Paris, dans les grandes villes, dans toutes les grandes villes d'ailleurs, et depuis fort longtemps. Alors, quelle est la place de ces rongeurs dans l'écosystème urbain? On poursuit.
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4: Monsieur Deloire, vous êtes président du syndicat des mandataires à la volaille des Halles. Est-ce que dans votre profession, vous souffrez des dépradations occasionnées par les rats?
5: Il est toujours regrettable de supporter des dépradations par les rats, mais en ce qui nous concerne, en proportion de ce qu'il pourrait y avoir comme dégâts, ceci se trouve limité du fait que nous recevons la marchandise le matin vers 3 ou 4 heures, avec autour de cette marchandise beaucoup d'employés qui exécutent la manutention, et que cette marchandise se trouve débarrassée dans le début de la matinée.
6: À part les pigeons qui souillent les caisses à œufs, à fromage éventuellement aussi, et les paniers de beurre. Mais pour l'instant, vous voyez, depuis aujourd'hui, vous n'en voyez pas du tout. Et pour l'instant, nous ne sommes pas embêtés. En ce qui concerne les rats, absolument pas.
7: Oh, énormément, oui, énormément. Ça nous fait énormément de dégâts. Ça se chiffre par dizaines de mille francs par semaine.
8: Est-ce qu'on voit les rats des fois?
7: On les voit, même des fois en pleine vente. Vous voyez les rats et les rats énormes. Oui, les clientes, les femmes qui se sauvent, je suis côté écrit.
8: Et est-ce que ces rats mangent? Ils ont des préférences? Est-ce qu'ils ont?
7: Je crois qu'ils sont surtout portés à manger du melon, des noix et des tomates.
9: Les fruits qui ont des graines, les melons.
7: Oui,
9: les
7: tomates.
9: Ah oui.
7: Tomates.
9: Et puis alors les noix, alors là c'est...
8: Les noix,
9: ils adorent les noix.
10: Il y a énormément de rats au Halles.
8: Est-ce qu'on les voit courir dans la journée?
10: Oui, on les voit courir
8: la nuit.
10: Dans la nuit, on les voit.
11: La situation varie d'un pavillon à l'autre et l'on peut voir que les avis sont souvent contradictoires.
1: Voilà, c'est un extrait de reportage sur le RTF en 1968, Les rats aux Halles. Oulali, je voyais que ça vous faisait réagir cet extrait-là, puisque finalement, rat des villes, c'est aussi une question d'urbanisme.
2: Bah oui, totalement. Mais là, votre reportage est très intéressant, même s'il date un peu. C'est quand même ce qu'on vit aujourd'hui, en tout cas dans les préjugés, dans les avis sur le rat. C'est un regard très anthropocentré, c'est-à-dire qu'on va juger le rat et l'animal sur ce qu'il apporte ou ce qu'il...

0: ou s'il dérange. Donc il y a vraiment rejoint la notion d'utile, nuisible, qui sont... Enfin, cette approche, elle est vraiment basée sur des critères humains et non biologiques, puisque la réalité biologique et écologique du rat, c'est que le rat ne s'adapte pas à la ville, c'est son habitat naturel. Et il s'adapte surtout à nos pratiques. Et donc, je pense qu'il faut vraiment décentrer le sujet. Il faut arrêter de penser que le rat est un problème. Le rat, il est plutôt indicateur de problèmes qui concernent le système urbain et la gestion de la ville, etc. Mais ce n'est pas un problème en tant que tel, puisqu'il est dans son habitat naturel et qu'il s'adapte finalement, oui, à notre gestion et à nos comportements en ville. Et il y a un lien direct, ça, il faut le rappeler, entre présence du rat et ressources alimentaires. Donc, on va forcément trouver du rat, et notamment du rat en grand nombre, là où il y a beaucoup de ressources alimentaires. Et il se trouve que les ressources alimentaires en ville sont principalement les déchets.
1: Alors justement, vous parlez d'un grand nombre. Sur le site de la ville de Paris, il est affiché, il paraît qu'il serait entre 3 et 6 millions. Alors ça, c'est des chiffres tout à fait fantaisistes, parce que j'ai vu aussi une étude du MNHN qui disait qu'il est impossible d'estimer la taille des populations de rats urbains.
0: Alors, il est impossible de le faire à l'échelle d'une ville comme la ville de Paris, mais il est surtout d'un non-sens biologique. C'est-à-dire que le rat est un animal, dont je vous le disais, qui est très routinier, très casanier, et donc il se déplace très peu. Donc, réfléchir en termes d'un nombre de rats absolu à l'échelle d'une ville, ça n'a aucun sens, puisque de toute façon, le rat va vivre sur quelques mètres carrés. Parce que l'idée qui se cache derrière un chiffre et combien il y a de rats à Paris, c'est au-delà d'en faire un problème, c'est aussi de comment on régule, comment on va appliquer une gestion durable du rat. Et on ne réfléchit pas à l'échelle d'une ville, puisque le rat est un animal qui vit sur quelques mètres carrés, même dans un souci de gestion, de meilleure gestion, il faut réfléchir à l'échelle d'un espace vert. D'un petit périmètre, et non pas ni d'un arrondissement, ni d'une ville. Ça n'a aucun sens biologique du point de vue du rat. Donc si on veut une gestion durable et parfaitement adaptée, il faut sortir de cette habitude de vouloir donner absolument des chiffres, et notamment à l'échelle d'une ville, qui n'a aucun sens.
1: Oui, aucun sens, et puis il n'y a pas d'augmentation des populations. Votre projet Armageddon, au-delà Lys, alors vous coordonnez ce projet, il n'y a pas de résultat publié pour le moment, mais l'étude de terrain est terminée. Ce projet, c'est justement ça, l'objectif, c'est de faire une gestion durable du rat en ville.
0: Alors, pas de faire, parce que nous sommes que des chercheurs et scientifiques, c'était d'apporter
1: des solutions. Voilà,
0: exactement, c'est d'apporter des faits scientifiques en termes de biologie, d'écologie, de connaissances sur le rat, puisqu'on partait d'un niveau zéro sur le rat en ville, et donc d'apporter des faits pour ensuite poser une réflexion et des recommandations à une meilleure gestion. Mais la gestion, c'est pas nous qui la faisons, c'est les villes et les gestionnaires.
1: Mais alors justement, quelles sont les approches? Comment on étudie cette population? Vous dites on parle de zéro, alors par quelle méthode justement on étudie ces populations animales?
0: Eh bien, il a fallu mettre au point différents protocoles. Donc ça a été d'un protocole qu'on appelle capture, marquage, recapture. Donc on capture les animaux, on les marque et on les relâche. Ça, dans l'idée de pouvoir les identifier et donc de les compter. Donc bien sûr, hein, ça passe par des estimations d'abondance. Mais il faut travailler à des échelles réduites. Donc nous, on a travaillé à l'échelle d'espace vert, qui était beaucoup plus logique, voilà, d'un point de vue biologique. On ne s'est pas intéressé du tout non plus aux égouts. Je pense qu'il faut aussi sortir de l'idée qu'on a une immense population de rats qui vit en parallèle dans les égouts versus en parallèle en surface. C'est absolument pas le cas. Les rats sont aujourd'hui, en tout cas à Paris, installés en surface. Et ils peuvent utiliser les égouts pour plutôt se déplacer, mais il n'y a pas une population de millions de rats qui vit en parallèle dans les égouts. Il faut sortir de cette peur ancestrale.
1: Ça, cette idée-là aussi, c'est lié à l'histoire du rat à Paris. Enfin, il y a quand même un avant et après des grands travaux, il y a à peu près 10-15 ans.
0: Oui, les rats sont devenus plus visibles, ça c'est sûr. Donc c'est devenu finalement un problème, on en a fait un problème. Mais oui, les grands travaux du Grand Paris, les travaux dans les égouts aussi. Aujourd'hui, les égouts sont très propres, sont bétonisés. Donc voilà, on est loin là aussi d'un refuge pour une population mystère de rats. Voilà, donc les rats sont visibles. Il faut aussi, il y a un paradoxe qu'il faut comprendre, c'est on veut de la végétalisation en ville, mais dès qu'on parle de végétalisation, c'est un habitat propice pour le rat. Donc on a forcément du rat.
1: Bien, en tout cas, merci beaucoup de nous avoir parlé de ces rats d'égout et de notre dégoût qui nous inspirait de l'avoir questionné. Un grand merci à vous deux. Tout de suite, on change complètement de sujet. On parle de réseaux sociaux. C'est la chronique avec science d'Alexandra Dalbeau. Merci.
0: Merci.
2: Merci.
3: Comment
2: la presse parle-t-elle des réseaux sociaux ? Si je vous parle de réseaux sociaux, cela sonne comme une évidence. Vous pensez à ceux que vous utilisez vous-même. Dans l'équipe de la Science et QFD, hors de toutes les sources que l'on poste chaque jour sur Blue Sky, on est plutôt Instagram dans la vie quotidienne. Natacha Triou échange avec Antoine Beauchamp des vidéos de chiens. Entre Alexandre Morales et moi, c'est plutôt des dinosaures. Noémie Naguet de Saint-Vulfranc partage des actualités de tennis, c'est l'ouverture de la saison. Nous sommes une équipe de trentenaires avancés, un peu trop vieux pour TikTok et Snapchat, un peu trop jeune pour encore avoir recours à Facebook ou LinkedIn, et nous avons tous et toutes quitté X, anciennement Twitter. Il y en a pour tous les goûts, toutes les habitudes et tous les usages. Cette omniprésence semble aller de soi, pourtant il y a deux décennies seulement, ils étaient encore marginaux. Brigitte Seba est professeure en sciences de l'information et de la communication à l'Université de Toulouse.
3: C'est-à-dire que les réseaux sociaux numériques sont partout dans nos vies, dans l'économie, la géopolitique, les pratiques des adolescents, le travail journalistique également. Cette évidence, elle nous fait oublier qu'il y a 20 ans, il ne signifiait absolument rien, n'existait pas toujours encore. Et donc, c'est cette évidence qu'on a voulu questionner, c'est-à-dire comment ils se sont naturalisés. Aujourd'hui, ça nous semble naturel. Vraiment, on parle même d'écosystème numérique, comme si c'était un écosystème naturel, biologique. Et du coup, on a voulu enquêter là-dessus. Après, il y a le contexte aussi des lois appliquées aux plateformes en 2023 et en 2024, le DSA, la loi au Sénat du 31 mars 2026, avec la liste de réseaux sociaux qui sont interdits de moins de 15 ans. On s'est dit, il y a un contexte. Voilà, il y a un contexte. Pourquoi aujourd'hui ils sont diabolisés ? Ils ne l'étaient pas avant. Donc, c'est ça qu'on a voulu enquêter, en fait.
2: Comment les réseaux sociaux ont-ils transformé la pratique du journalisme comme la radio ou la télévision l'avaient fait avant eux ? Et comment les journalistes parlent-ils des réseaux sociaux ? L'Observatoire des pratiques socio-numériques a passé en revue 150 000 articles entre 2003 et 2024 provenant de 7 grands quotidiens de presse. Le Monde, Le Figaro, Libération, Aujourd'hui en France, Les Échos, La Croix et L'Humanité. Pour analyser cette masse de textes, les scientifiques ont cherché des régularités lexicales, des mots qui reviennent sans cesse, c'est ce qu'on appelle la lexicométrie. Résultat de ce nouveau rapport, il y a plusieurs transformations profondes. D'abord, la presse a commencé par nommer ses réseaux avec leurs suffixes techniques myspace.com, facebook.com. L'expression même de réseaux sociaux apparaît d'abord entre guillemets comme un objet encore étranger. Et puis, les guillemets disparaissent et les réseaux sociaux prennent alors de plus en plus de place dans le récit médiatique français.
3: C'est un double mouvement qui me semble assez important. C'est-à-dire que d'un côté, les réseaux sociaux numériques qui demeurent omniprésents dans le journalisme et dans la vie publique, dans l'espace public. Et de l'autre, ils sont de plus en plus désignés par une catégorie un peu indifférenciée, c'est-à-dire on dit les réseaux sociaux. Et ce mouvement, il est important parce que sociologiquement, il donne l'impression qu'il existe un espace unique, homogène, presque naturel, dans ce que je vous disais sur l'écosystème. Et puis, il oublie que les plateformes, elles ne sont pas un monde à part qui est ajouté au monde hors ligne. Elles prolongent en fait des liens sociaux qui sont déjà là, donc qui sont souvent inégalitaires, qui rendent certaines opinions plus visibles que d'autres, qui les rendent aussi hiérarchisables, calculables, exploitables avec les données. Après, que nous, on met en évidence comment les réseaux sociaux sont passés d'innovation à un objet bon ou mauvais. C'est-à-dire qu'aujourd'hui, on va dire « Ah oui, mais ils sont mauvais les réseaux sociaux, avant ils étaient bons, etc. » Donc, c'est devenu un problème public alors que ce ne l'était pas avant. Ce passage-là, nous, on arrive à le dater à peu près. Enfin, la mort, c'est 2015, c'est à les attentats.
2: Les réseaux sociaux se voient attribuer de plus en plus de pouvoir dans la presse. D'abord, pour faciliter les organisations terroristes en 2015. L'année suivante, pour les élections américaines, les réseaux deviennent alors un outil pour changer le cours des choses. Et depuis le scandale de Cambridge Analytica, se renforce l'idée que les plateformes ne sont pas neutres et elles deviennent des acteurs politiques. Ce que pointe aussi le rapport, c'est que la presse invisibilise les usages ordinaires. Les réseaux sociaux servent à sociabiliser, à des pratiques qui ne sont pas véritablement politiques. Et ensuite, la presse parle des réseaux sociaux parce qu'elle s'y trouve elle-même. C'est l'effet Twitter, 7 fois plus nommé que Facebook, pour 1 million d'utilisateurs seulement. La suite, ce sera de regarder comment les scientifiques, chercheurs et chercheuses, manipulent eux aussi ce sujet des réseaux sociaux dans la littérature académique, et puis de faire le même travail avec l'IA, comment l'IA transforme déjà la pratique du journalisme.
1: Merci Alexandra pour votre chronique et merci à vous pour votre écoute. Et un grand merci à toute l'équipe de la Science CQFD. Eve Etienne, Louise Ormond-Séji, Noémie Naguet de Saint-Vulfranc, Antoine Beauchamp, Céline Lozen, Natacha Demoule à la réalisation. C'était Olivier Bétard à la technique aujourd'hui, Anthony Maillet de Centis, et c'était ce qu'il fallait démontrer à ce jour.
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1: Demain dans la science CQFD, nous avons la chance de recevoir Guido Tonelli, physicien des particules, chercheur italien invité au CERN et l'un des découvreurs du boson de Higgs au LHC. Il sera à notre micro demain 16h. Il publie tout juste l'ouvrage intitulé « Vide » aux éditions d'Uno. Mais là tout de suite, il est 17h. 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

0: عايز الحرب او املتك وامال الارض بقى والسلام. 600 جنيه دول فيهم كده من غير ما امسك ورقه ولا قلم فيهم يصير فيهم اللي مصدع عليك.
1: Nous estimons que nos idées et nos sensations personnelles strictement orientales sont susceptibles d'engendrer un art véritable, pour peu que nous éprouvions un sentiment oriental authentique, dégagé des conceptions occidentales. C'est ce sentiment qui conduit dans le domaine de l'art l'artisan potier de Saïd, le natier de Sharqiya, le tailleur sur ivoire d'Assiot et le ciseleur de cuivre de Khan el Khalil. C'est ce même sentiment que ressent le simple qui joue sur le rab et répète inlassablement une éternelle mélodie. La plainte de la Sharqiya égyptienne, dont la monotonie survit à la succession des âges et des civilisations. C'est encore ce sentiment opprimé et refoulé que la danseuse orientale essaye d'extérioriser par le désordre sensuel de ses mouvements, afin de libérer son être de l'écœurement qui émane de sa morne existence et des traditions séculaires dont elle demeure l'esclave.
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3: Épisode 2. Le Caire, Beyrouth, le temps des manifestes.
1: Le but que j'ai poursuivi dans mon travail et que je tâche d'atteindre dans chacune de mes œuvres, c'est celui de parvenir un jour à penser de la même manière que la petite fellaha qui façonne dans la glaise sa poupée et son chameau.
4: Le manifeste néo-orientaliste, Kamel Telmissani, 1937.
5: Kamel Telmissani, c'est mon oncle. Et je suis la nièce de ce grand peintre intellectuel, cinéaste d'Égypte. Et ça me rend vraiment très fière de parler de lui parce qu'il n'a pas eu d'enfant non plus.
6: May Telmissani, historienne culturelle du monde arabe.
5: Et là, ici, Kamel Telmissani. Ça, c'est son carnet, un des premiers dessins de Kamel, 1937. Donc, ça date de l'époque du manifeste du néo-orientaliste.
4: May Telmissani vient de s'installer dans son appartement du Caire, dans le quartier jadis chic de Garden City. Loin du tumulte de la ville, sa terrasse donne sur des palais en pierre souvent abandonnés. Elle enseigne l'histoire culturelle du monde arabe au Canada depuis plus de 30 ans. Mais elle n'a découvert que tardivement à quel point le manifeste néo-orientaliste écrit par son oncle en 1937 était novateur. À l'époque, l'Égypte était une monarchie semi-indépendante sous domination britannique.
5: Ce qui me fascine dans l'histoire de Kamel Telmissani, et c'est un oncle que je n'ai jamais rencontré en personne, hein, c'est d'avoir lu l'œuvre en arabe, d'avoir connu la peinture et les dessins, d'avoir vu ses films plus tard, et d'être cet artiste avant-gardiste à tous les moments de sa carrière, en fait, d'artiste.
4: De par son titre, le manifeste néo-orientaliste est une critique de la peinture orientaliste, et une critique avant l'heure,

0: car elle devance l'œuvre du fameux penseur Edward Said, qui a publié dans les années 70 « L'Orientalisme », dans laquelle il démontre l'obsession occidentale à représenter l'Orient de façon caricaturale. Vu de nos jours, on ne peut que se demander, Thelmissani, l'auteur de ce manifeste néo-orientaliste, était-il proto-saïdien ?
1: Il y a des liens extraordinaires entre l'opus de Edward Said, qui est un grand professeur et intellectuel américain-palestinien qui a publié l'orientalisme et qui a attiré le regard du monde entier sur le projet orientaliste. Un rapport intrinsèque, en fait, entre Edward Said et mon oncle Kamel Thelmissani, même si Kamel Thelmissani a publié son manifeste en 1937 et le manifeste fait 2 pages. L'œuvre de Said fait 500 pages. Mais je crois qu'il y a un lien à faire entre les deux parce que la critique de l'orientalisme avait déjà commencé à l'époque où on était entre deux guerres. On sort de la Première Guerre mondiale, on rentre dans la Deuxième Guerre mondiale où on prépare, donc le montée du fascisme et du nazisme se prépare déjà dans les années 20-30. Donc mon oncle, à cette époque-là, était conscient de ce qui se passe en Europe et il voulait déjà proposer une critique de la modernité à l'européenne et aussi du colonialisme.
2: Moi, je pars du discours expert qui prétend à expliquer l'Orient. Et ce que je constate dans mon livre, c'est que ce discours n'est pas suffisant. C'est un discours trop général, basé sur des idées trop simplistes. L'idée d'islam, par exemple, l'idée de la mentalité islamique, la mentalité arabe, le despotisme oriental, qui n'explique rien. Et c'est pour ça que je blâme, si vous voulez, ce discours, cette tradition qui remonte à la période impérialiste. C'est-à-dire, c'était toujours lié à l'administration coloniale.
0: Edward Said, 1980.
1: C'est uniquement en étudiant Edward Said que j'ai compris que Kamel Thelmissani était en train de, en fait, offrir un commentaire très très spécial sur cette doctrine, sur la représentation orientaliste à l'occidental, et de dire « moi, l'oriental, aux cheveux bruns », il le dit à un moment donné, « aux cheveux frisés et bruns, j'arrive dans ce monde, non pas comme un oriental coupé de l'Occident, mais comme un oriental qui se réclame également de la culture occidentale, pour vous présenter une nouvelle définition de ce que c'est que l'Orient, et de ce que c'est que l'art orientaliste qui se renouvelle parce que j'attire votre attention sur des traditions locales, spontanées, sur les anonymes de ce pays.
3: Le grand artiste pour moi, c'est l'obscur artisan qui travaille dans le silence, loin des influences académiques. C'est celui dont les images illuminent les murs des cafés populaires, reproduisent les aventures de Abou Ziyad el-Hilali et des Zanati Khalifa. C'est celui dont les dessins ornent les façades des maisons des pèlerins qui reviennent de la Mecque et qui sont l'aboutissement de mythes dont la philosophie nous restera peut-être toujours incompréhensible. Si vous apercevez dans mes œuvres une expression grave et mystérieuse, expression qui provient du côté maudit qui existe en moi et qui n'est que le reflet de nos sentiments refoulés d'orientaux, c'est là ma découverte. Si je parviens seulement à tracer les premiers traits de cet art local nouveau, c'est alors seulement que je me considérerai comme un artiste.
1: Le manifeste des néo-orientalistes écrit par Kamel Thelmissani a été publié en janvier 1937.
4: May Thelmissani, historienne culturelle du monde arabe.
1: Et c'est un moment très important dans sa carrière parce que c'est presque un des premiers écrits de Kamel Thelmissani avec ses dessins. Donc il a commencé à dessiner 1936, première exposition 1937, et le manifeste arrive à ce moment, avec la conscience de quelqu'un qui a juste 21 ans et qui veut dire que l'orientalisme fait partie de sa culture. Donc c'est une culture qu'il a acceptée sans nécessairement la juger comme, ou juger cette peinture, ces traditions reliées à l'orientalisme comme étant des représentations coloniales, etc. Donc il y a cette dimension-là où on accepte finalement l'héritage colonial comme faisant partie de son héritage, de son histoire, etc. Après, quand il a écrit ce manifeste, et quand on le lit aujourd'hui, mais à la lumière aussi de tout ce qui a été dit sur l'orientalisme à partir de Anwar Abdelmalek dans les années 60 en France, ou Edward Said dans les années 70 dans le monde entier, en anglais, etc. Quand on le lit à la lumière de ce qui a été écrit sur l'orientalisme, on comprend tout de suite qu'il était en train de dire « ça fait partie de mon héritage, mais j'aimerais vous offrir une nouvelle définition de l'orientalisme et de l'Orient ». Alors, les orientalistes s'intéressaient à quoi ? S'intéressaient à tout ce qui est monumental. Les grandes mosquées du Caire Fatimide seraient dans les peintures des orientalistes. Le désert fera partie de la tradition orientaliste occidentale. Et Kamel Telmeseni, dans le néo-orientaliste, ce qu'il décide de faire, c'est de dire « moi, je vais rendre hommage aux artisans d'Égypte, aux anonymes d'Égypte, aux gens qui ont vraiment fabriqué cette culture, mais à ces gens-là qui sont dans l'anonymat. Hein, » et du coup, en réfléchissant sur l'artisanat, sur la tradition locale, sur l'art spontané, il a pris cette décision aussitôt que 1937 pour dire, voilà, je vais vous présenter un autre Orient, un Orient qui ne ressemble pas à celui des orientalistes, mais un Orient qui rend hommage, à partir de son point de vue marxiste aussi, aux marginaux, aux anonymes, aux artisans de ce pays. Et je me réclame de leur spontanéité, je me réclame de leur sérieux. À un moment donné, il parle d'artiste maudit également. C'est peut-être un artiste maudit, ce fabricant de cuivre ou ce fabricant de poupées.
5: Une femme nue, au visage fatigué, tient d'une main la tête d'un bébé qu'elle allaite. L'un de ses bras est détaché du reste du corps. Les ongles de sa main déformée sont vernis en rouge. Un de ses seins est pointé vers nous. Quant à son regard, il n'évoque aucune souffrance, juste une grande résignation. Kamel Telmeseni, nu, 1941.
6: Kamel Telmeseni, dans son manifeste néo-orientaliste, il prône une forme de réalisme social, même si les modes d'expression sont surréalistes, puisqu'il porte un regard réaliste sur la société qui l'entoure.
4: Nadia Redouane, historienne de l'art.
6: Et il tente de vraiment mettre en valeur, mettre en lumière ce qu'il appelle une forme d'authenticité et qui est d'ailleurs un critère pour les artistes. À cette époque, l'authenticité, à ça là, c'est un des critères les plus importants pour qualifier un art, on va dire, de qualité. Et le groupement néo-orientaliste tend vers cette authenticité. Et c'est pourquoi il s'intéresse beaucoup aux arts populaires, à l'artisanat, aux traditions, aux mythes, aux contes, les quartiers populaires. Tout cela constitue une source d'inspiration qui nourrit ces peintres.
5: Des arbres s'élancent tels des corps tourmentés. Leurs racines peinent à s'enraciner dans un sol aride. Les branches, elles, ressemblent à des cheveux bruns d'une femme qui se débat dans le vent. Ne serait-ce Om Melchour, la femme monstre dont les cheveux pourraient dévorer les enfants ? Inji Eflatun, composition surréaliste, 1942.
7: Il a tout laissé, il est jamais revenu.
8: Alors,
7: allons-y. Donc là, je vous disais que Hamed Abdallah, c'est un post-surréaliste. Et lui, ce sont uniquement des personnages de la vie égyptienne. C'est vrai que ce retour à l'Égypte, c'est ce que moi j'appelle le moment post-surréaliste en Égypte. Voilà, ce retour au corps, au peuple. Ce sont des corps pleins. Regardez ce paysan là, comme il est beau. Ces femmes qui sont à la fois comme des paysannes d'aujourd'hui et à la fois comme des figurines pharaoniques. Donc ça, c'est le mur égyptien, mon Égypte. On y va. Alors les archives. Donc ça, c'est un bureau dans lequel il y a également un tableau de Ramsès.
8: Le Ramsès Younan.
7: Oui, absolument. Et là aussi, on voit, c'est une huile, on voit vraiment la terre d'Égypte. Il en a fait pas mal, mais on voit bien le brun. Ça a été vraiment un retour

0: Corning, où elle succède à sa mère. Mais ici, chez elle, dans le 5e arrondissement de Paris, c'est un peu l'Égypte. Car Catherine Farhi est la gardienne des archives du fameux intellectuel Georges Henin, un des fondateurs du mouvement artistique Art et Liberté. Les membres de ce groupe étaient très proches des surréalistes européens.
1: Le surréalisme n'est pas un mouvement purement français. C'est plutôt un mouvement dont la caractéristique la plus marquante est l'internationalisme de sa pensée et de ses moyens. Avez-vous vu, monsieur, la poupée de sucre à quatre bras du Maoulide? Avez-vous vu les théâtres d'ombre, Karagoz? Avez-vous écouté les histoires d'Oum el-Chour, de Hassan le Malin et d'autres personnages de la littérature populaire locale? Tout cela, monsieur, est du surréalisme. Avez-vous visité le musée égyptien? L'art pharaonique est surréalisme. Avez-vous visité le musée copte? L'art copte est du surréalisme. Nous n'imitons aucune école étrangère, mais nous créons plutôt un art qui naît de la terre brune de ce pays et qui coule dans nos veines depuis le premier jour où nous avons vécu avec nos pensées libres et qui y coule encore jusqu'à cette heure. Kamel Telmissani.
0: Comment on dit art et liberté en arabe?
2: Walfan ou al-Hurriya. Le mouvement art et liberté, c'est le mouvement surréaliste égyptien qui a été en dialogue, voilà, avec les mouvements, le mouvement surréaliste en Europe, avec Breton, et qui ensuite a été énormément en contact et en ramification avec beaucoup d'auteurs, d'artistes dans le reste du monde. Le mouvement Art et Liberté, disons que les mouvements surréalistes de base étaient très très liés à la dimension écrite d'abord, sur le texte, sur la libération de l'écriture, sur la libération de la langue, etc. Et puis, il y a eu des mouvements avec la peinture, et donc il y a eu plusieurs noms, il y a eu Kamel Telmessène, il y a Ramsès Younan, il y a aussi Maillot, qui a eu un parcours personnel, donc il a un nom grec, mais c'est un peintre merveilleux, qui lui aussi a eu son aura de fonctionnement, et qui peu à peu s'est rejointe avec ce groupe d'art et liberté, avec les frères Telmessène, avec Fouad Kemel, avec beaucoup d'autres gens, et les gens de l'écrit, parmi lesquels donc Georges, Henin, Ahmed Ressem, et puis tout un tas d'autres gens qui sont engagés dans le mouvement.
3: Je te parle parce que la nuit ne tombe jamais toute seule. Je te parle parce que la nuit est un objet trouvé, une monnaie d'étoiles. Le trapèze manqué de l'acrobate en robe fleurie, un objet fou à tes pieds raisonnables. La parure de cette passante que la police emmène. Une bouche à nourrir, une bouche à creuser d'un cri. La verrière noire où s'insurgent les couleurs du peintre. Je te parle parce que la nuit brille de mille balcons ignorés. Je te parle parce que la nuit a été créée à force de rêves, et non pas seulement pour rêver. Je te parle d'une cabine sourde à tous les messages. Le récepteur blanchi traîne de lianes en rosée. Une existence plus merveilleusement incomprise que la parole. Je te parle parce que la nuit est à la fois la verrière noire des conjurations et la parure de cette femme qu'en vain on emmène, et cette cabine fantôme échouée dans la forêt, et quelque chose de plus que le temps a trompé. Et le silence à vendre. Georges Henin, l'exacte vérité.
4: To the troops who have had some in the Western Desert, the converted River Nile boat Arabia is a dream ship come true.
0: Quand on écoute l'histoire du groupe égyptien Art et Liberté des années 1940, on s'imagine une petite bande de rebelles, dans le style de ce qu'on appellera plus tard « underground ». Dans des images du Caire, tournées pendant la guerre, on voit des soldats britanniques qui se divertissent sur le bord du Nil, cigarettes aux lèvres, serviteurs à volonté, comme si ici, c'était chez eux, et que tout leur était dû. Dans des fictions de cette même époque, des membres de l'élite égyptienne font la fête et s'étourdissent, ignorant la pauvreté grimpante. Déterminés à réveiller la société, les artistes du groupe Art et Liberté, souvent eux-mêmes issus de l'élite égyptienne,

se révoltent contre les valeurs de leur milieu. Alors que le nazisme submerge l'Europe et qu'en Égypte, Mussolini en séduit certains, ils défendent un art politique.

0: Dans ce groupe de Art et Liberté, il y avait les artistes, il y avait les intellectuels, il y avait les poètes, il y avait les photographes.
1: Mei Telmissani, historienne culturelle du monde arabe.
0: Et tout ce groupe avait comme projet social de révolutionner le regard envers la société des pauvres, la société des démunis, la société des marginaux, plutôt que la société mondaine. Art et Liberté est un groupe, je dirais, avant-gardiste et révolutionnaire avant la lettre. 1930, quand ils ont commencé déjà à publier leur texte sur ce qu'ils comprennent de l'art et comment ils veulent que l'art soit un art indépendant au-delà des mouvements, au-delà des écoles bien installées en Occident, ils étaient conscients de leur place en tant qu'artistes, qu'on parle de Kamel Telmessani ou qu'on parle de Ramsès Younan ou qu'on parle de Youssef El Afifi qui était leur professeur à l'école secondaire ou de Fouad Kamel par exemple, les trois grands peintres du groupe. Ces peintres étaient conscients de leur place dans la modernité, étaient conscients de leur place comme peintres de l'universel finalement, que l'Égypte n'est pas nécessairement coupée de l'Occident. L'Égypte était cosmopolite à cette époque également, et donc ils ont fréquenté des gens de partout, des artistes de partout dans le monde qui sont venus s'installer au Caire. Ils ont fréquenté des artistes hongrois, suédois, français, belges, italiens, britanniques évidemment, et ainsi de suite. Avec un regard révolutionnaire sur la réalité égyptienne et sur la réalité du colonialisme, qui voulait utiliser la production artistique pour créer une sorte de Nahda, une deuxième Nahda ou une troisième Nahda, donc un autre réveil, une autre renaissance à travers l'art. Mais dans ce cas-là, ce n'est pas la renaissance à la manière de l'Italie au XIVe, XVe siècle. C'est vraiment une renaissance avec un goût social, avec un projet social, avec un regard sur le changement radical de cette société en utilisant l'instrument révolutionnaire de la gauche, pour réveiller les gens du peuple, pour travailler avec les gens ordinaires, le monde ordinaire qu'on aimerait représenter aussi dans la peinture. Kamel Telmessani, par exemple, était fasciné par le personnage de la prostituée. Et il l'a trouvé comme un personnage qui a besoin de tout notre soutien, de toute notre sympathie, qui avait besoin de sortir de ce marasme, qui est à la base un marasme social.

0: C'est un dessin couleur sépia. Une femme portant une robe élégante, son visage est tourné vers sa droite. Elle regarde une grande main métallique qui semble vouloir la dévorer. Au-dessus d'elle, un cheval la regarde, résigné. Fouad Kamel, un rêve épuisé, 1939.
1: The Art and Liberty Group wanted, they rejected, they refused and rejected a lot of
2: the status quo. Le groupe Art et Liberté rejetait et refusait le statu quo et ce qui se passait.
3: Nada Chabout, historienne de l'art.
2: Il comprenait plus ou moins ce qui se passait avec les surréalistes en Europe. Mais en fait, ils rejetaient aussi le surréalisme européen. Ils avaient leur propre compréhension de la réalité. Et cela ne correspondait pas à l'image lustrée que la société kérote et égyptienne attendait de l'art et des artistes. Ils étaient donc des rebelles. Ils étaient plus dynamiques en termes d'approche, c'est-à-dire qu'ils étaient des agitateurs. Ils voulaient secouer le statu quo et le changer.
4: Art et Liberté était un groupe qui choquait.
3: Nadia Redouane, historienne de l'art.
4: Quoi qu'on ne sait pas encore à quel point, on ne sait pas vraiment à quel point le public de l'époque a été choqué par ses œuvres. C'était en tout cas un groupe qui a donné lieu à énormément de débats dans la presse, et il a sans doute choqué en raison de son manifeste « Vive l'art dégénéré », dont le titre faisait évidemment référence à la fameuse exposition de Munich Entartet Kunst. Et je pense que ce qui a choqué à l'époque, c'est la critique sociale. Parce que dans la génération précédente, qu'on pourrait appeler les Nahdaoui, parce qu'ils étaient porteurs de ces valeurs de la Nahda, il n'y avait pas de critique sociale directe qui pourrait être comprise comme une critique du pouvoir en place, là en l'occurrence de la monarchie. Et il y a aussi, chez cette nouvelle génération, il y a une désillusion par rapport à ce projet de la Nahda, c'est-à-dire le réveil, la renaissance culturelle. L'Égypte va vivre une crise économique majeure, enfin, qui est liée à la crise mondiale, il y a la production qui va avoir des impacts sur la production du coton. La pauvreté est vraiment extrêmement accrue. Les conditions de vie du paysan sont déplorables. Donc il y a vraiment une sorte de prise de conscience des problèmes sociaux et une désillusion par rapport au projet de la Nahda. Donc on est vraiment dans un rejet du passé et une envie d'un art nouveau qui exprime les identités nationales liées à la Nahda, mais vraiment d'un art révolutionnaire. Et je pense que c'est ça qui a choqué et c'est ça qui a mené également à l'emprisonnement de plusieurs de ses membres, évidemment.
5: Yahya al-Fann al-Munhat.
6: Vive l'art dégénéré.
5: من المعروف أن المجتمع الحاضر ينظر بعين الإشمئزاز إلى كل خلق جديد في الفن أو في الأدب. طالما يهد النظم الثقافية التي ثبتتها قدم المجتمع. سواء أكان من ناحية التفكير
3: On sait avec quelle hostilité la société actuelle regarde toute création littéraire ou artistique menaçant plus ou moins directement les disciplines intellectuelles et les valeurs morales du maintien desquelles dépendent, pour une large part, sa propre durée, sa survie.
6: Cette hostilité se manifeste aujourd'hui dans les pays totalitaires, dans l'Allemagne hitlérienne en particulier, par la plus abjecte agression contre un art que des brutes galonnées, promus au rang d'arbitres omniscients, qualifient de dégénéré.
3: Depuis Cézanne jusqu'à Picasso, et sur le plan littéraire depuis Henry Heine jusqu'à Thomas Mann, tout ce que le génie artistique contemporain a donné de meilleur, tout ce que l'artiste moderne a créé de plus libre et de plus humainement valable, est insulté, piétiné, proscrit. Nous tenons pour absurde et justiciable, du plus parfait mépris, les préjugés religieux, racistes et nationalistes à la tyrannie desquels certains individus ivres de leur toute-puissance provisoire prétendre asservir le destin de l'œuvre d'art.
6: Nous refusons de voir dans ces mythes régressifs autre chose que de véritables camps de concentration de la pensée. L'art, en tant qu'échange spirituel et affectif permanent, auquel participe l'entière humanité, ne peut plus connaître d'aussi arbitraires limites.
3: Dans Vienne, livrée aux barbares, on lacère les toiles de Renoir, on brûle les ouvrages de Freud sur les places publiques. Les plus brillantes réussites des grands artistes allemands tels que Max Ernst, Paul Klee, Kokoschka, George Grosz, Kandinsky, Karl Hofer, sont mises à l'index et doivent céder la place à la platitude et à l'ineptie de l'art national-socialiste.
6: À Rome, une commission dite de bonification littéraire vient d'achever sa malpropre besogne en concluant à la nécessité de retirer de la circulation tout ce qui est anti-italien, antiraciste, immoral et dépressif.
3: Intellectuel, artiste,
6: écrivain,
3: relevons ensemble artiste, le défi.
6: Relevons ensemble le défi.
3: Cet art dégénéré, nous en sommes absolument solidaires. En lui résident toutes les chances de l'avenir. Travaillons à sa victoire sur le nouveau Moyen-Âge qui se lève en plein cœur de l'Occident.
6: Travaillons à sa victoire sur le nouveau Moyen-Âge qui se lève en plein cœur de l'Occident.

0: نصرته ضد العصور الوسطى الجديدة التي يحاولون بعثها في قلب أوروبا مرة أخرى.
1: Le Caire, le 22 décembre 1938.
2: On signait le présent manifeste, les artistes, écrivains, journalistes et avocats, dont les noms suivent.
0: وقد وقع الفنانون والكتاب والصحفيون والمحامون على هذا البيان وأسماؤهم كما يلي إبراهيم وسيلي أحمد فهمي
3: Ils savaient exactement Edouard c'est quoi la montée Lili, du fascisme Arman, qu'est-ce qui se passe avec la montée du nazisme Ibrahim, et ils ont vécu comment l'art en Occident était taxé d'art dégénéré et ils ont du coup dit vive l'art dégénéré parce qu'ils voulaient dire vive la résistance, vive la révolution contre le nazisme et le fascisme qui va mener à des millions de morts en Occident à la même époque où eux faisaient de l'art dans le monde arabe et donc particulièrement en Égypte. C'est le modernisme, selon eux, c'est le modernisme occidental qui était à la base des deux guerres mondiales. Donc ce qu'ils voulaient prouver, c'est qu'ils voulaient dépasser ce modernisme qui était responsable des deux guerres mondiales et du projet colonial, qu'ils voulaient le dépasser. Et donc le cœur de ce manifeste « Vive l'art dégénéré, vive l'art indépendant », le cœur de ce manifeste, c'était ce discours universel qui dit « On est tous dans le même panier et on commence tous à critiquer le modernisme et la modernité occidentale en tant qu'idéologie et le projet colonial. » Et qu'on va le faire à travers l'art. Et du coup, c'est la critique de la modernité et du colonialisme qu'on va voir à travers cet art.
4: C'est un homme chauve et robuste. Ou bien est-ce un enfant ? Son visage peint en vert est de profil. Il a l'air absent. Il porte une longue boucle d'oreille avec une perle bleue. Une délicate fleur rouge est suspendue à son oreille. De part et d'autre de sa tête, deux bras veulent l'attraper ou bien le protéger. Au milieu de chacune des mains, un œil. Le fou vert, Abdelhadi El Ghazar, 1951.
5: Quand on regarde une peinture comme Le fou vert de Abdelhadi El Ghazar, là, on entre complètement dans son univers. On a une figure mystérieuse dont on ne sait pas
6: Nadia Redouane, si elle est historienne de l'art,
5: malade, quel est son genre. Et on ne sait pas exactement ce qu'elle nous raconte. Mais il y a quelque chose de très attirant. Il y a aussi de l'ornement, des symboliques qui nous rappellent d'une part peut-être les fresques de certains tombeaux de l'Égypte ancienne, mais surtout aussi des détails qu'on pourrait trouver dans l'artisanat traditionnel, des symboles de croyances populaires. Et cette œuvre, elle est dérangeante, elle est mystérieuse, et c'est vraiment là tout l'art de Abdelhadi El Ghazar, de nous faire entrer dans ce monde qui est un monde un peu souterrain. C'est un peu le monde souterrain, le subconscient aussi de l'Égypte, mais que tout le monde connaît. Et c'est la même chose avec le djinn. Les djinns, on sait qu'ils sont là. Je veux dire, c'est vraiment une croyance très très ancrée. Et la peur qu'un djinn vienne enlever la femme du foyer ou couche avec la femme d'un foyer et finissent par la rendre folle. Et dans le fond, une idée assez répandue. Et donc, il nous amène dans ce monde-là de la croyance, du mythe et aussi d'une certaine forme de magie de l'Égypte. Mais c'est pas le monde de l'élite, ce monde-là. Je pense aussi le fait de cette formation alternative par un pédagogue, cette proximité, cette liberté retrouvée de pouvoir avoir cette proximité avec l'artisanat, cette valorisation des formes artisanales, puisque la hiérarchie, dans le fond, entre beaux-arts et art appliqué, n'est pas une hiérarchie inhérente à l'Égypte, ni au Moyen-Orient d'ailleurs. C'est une hiérarchie qui provient de l'Occident. Et donc cette revalorisation aussi de certaines formes de faire qui sont ancrées dans la tradition et avec lesquelles ces artistes ont vécu, ont grandi. Enfin, je pense que cette redécouverte de l'artisanat a joué un rôle extrêmement important pour Abdelhadi El-Ghazal et la génération d'artistes qui l'entourent.
3: Abdelhadi El-Ghazal est un grand peintre d'Égypte. Il avait lancé dans la même mouvance du surréalisme un groupe qui s'appelle Art Contemporain. Le groupe de l'art contemporain qui est survenu, qui a exposé à la fin des années 40 et qui a fait toute sa renommée dans les années 50 avec Abdelhadi El-Ghazal comme le phare de ce groupe, on va dire, il a vraiment profité des écrits des prédécesseurs, donc de ceux qui ont lancé le surréalisme en Égypte dans le groupe Art et Liberté, et il a poussé cette réflexion-là, qui était une réflexion, on va dire, critique et livresque finalement, discursive, il va la pousser jusqu'à ses limites, picturalement parlant.
0: Laissez-moi vivre dans la magie que j'aime. Je ne veux pas savoir ce que sont les choses. Ma vie avec la connaissance, je ne pourrais la supporter. Car la connaissance ne se connaît que de l'inconscient.
7: Je pense que c'est vraiment un artiste égyptien, mais au sens pur et dur du terme. Et c'est pour ça que les Égyptiens en sont très fiers. Parce qu'il n'y a rien, enfin franchement, j'ai eu beau creuser... Je n'ai rien trouvé de similaire dans l'histoire de l'art avec un grand H.
1: Valérie Didier, spécialiste et directrice des ventes du département art impressionniste et moderne à la maison de vente Christie's à Paris.
7: On ne peut pas le mettre dans une boîte, on ne peut même pas le comparer à quoi que ce soit parce qu'il n'y a rien qui ressemble. Donc il a complètement tout inventé parce qu'il a peint des sujets aussi... Qui ne sont pas peints habituellement, qui ne sont pas représentés habituellement. Et c'est pour ça que les Égyptiens en sont très fiers, je pense.
8: Il a vécu très peu de temps, en plus.
7: Oui. En plus, il est mort, il avait 40, même pas 42 ans. Donc, il a très peu produit, finalement. Dans les tableaux, on est à, il me semble, une centaine de tableaux. Donc, c'est vraiment pas beaucoup. Il a fait beaucoup de dessins. Donc, ses dessins sont aussi... très intéressant. C'est pas juste des esquisses, c'est souvent des dessins finis finalement, très travaillés, très détaillés, qui pareil représentent une richesse de symbolisme. Alors Ghazal aussi, il a quand même aussi un choix de couleurs qui sont souvent très vives finalement.
8: Il y a beaucoup de rouge, beaucoup de vert.
7: Beaucoup de rouge. Ça c'est celui qui a été donc le An Ear of Mud, An Ear of Paste.
8: Et ça raconte un homme qui est dans un cimetière, je crois, et qui a deux oreilles, mais pas deux oreilles de deux côtés, deux oreilles sur le même côté, avec deux boucles d'oreilles.
7: Exactement.
8: Et qui regarde une poule.
7: Une poule verte.
8: Une poule verte.
7: Voilà.

0: connaissance nous est imposée, il ne nous semble que des fragments d'une connaissance globale, dont rien ne nous permet de nous abstraire. Voilà pourquoi toute connaissance produite par la seule raison n'est qu'un posture et fausse.
1: Ce n'est pas possible.
2: Dans ses œuvres, qui sont d'ailleurs très difficiles à interpréter parce qu'il faut avoir une connaissance très générale et très, très élaborée de justement toutes ces traditions populaires, on retrouve beaucoup de symboles, de références à même des mythes anciens égyptiens ou à des sculptures anciennes, même de anciennes mais de l'époque mésopotamienne, n'ont rien à voir avec l'Égypte. Donc il y a vraiment une

0: lui-même était très cultivé. Donc, ayant même grandi dans ce milieu-là, il était très cultivé, il lisait beaucoup, et il était très au courant de ce qui se passait autour de lui, mais même à l'échelle globale. Et c'est ce qui fait le caractère très unique de son œuvre, c'est qu'il représente finalement la basse population, si on peut dire, ceux qu'on ne représente pas habituellement et ceux qu'on ne met pas en valeur. Donc, il leur donne une voix qui est assez unique finalement, même dans l'histoire de l'art en général, mais c'est vraiment très spécifique à son œuvre, et il le fait d'une manière comme s'il racontait une histoire dans ses tableaux. Et d'ailleurs, chaque tableau, il faut se poser longtemps devant pour identifier, même dans le fond, pourquoi il a mis cette figure, pourquoi il a mis cette espèce de hiéroglyphe, est-ce que c'est un hiéroglyphe, pourquoi il y a un serpent, pourquoi il y a une poule. Donc il y a toutes ces références qui sont très complexes, et donc je pense que pour l'œil européen, notamment, c'est très compliqué pour nous d'apprécier d'un côté, mais aussi de le comprendre. Donc c'était aussi le but pour moi de faire ce deuxième catalogue raisonné, qui était aussi un challenge, parce que rien à voir pour le coup avec Mahmoud Saïd. Les écrits de la plupart sont en arabe, donc beaucoup a dû être traduit pour que je puisse travailler avec. La famille même, sa veuve est encore vivante, et ses trois filles qui ont beaucoup aidé, beaucoup participé.
1: It's a museum. It's in the museum. One copy in the museum, and one copy with Naguib Sawiris.
2: Yes.
1: Sawiris has the green man and has this.
2: One copy, you mean he made two of them?
3: Yeah, he painted two of them.
1: They took it away from him.
4: Janvier 2025. Dans un appartement dans les faubourgs du Caire, face aux pyramides, les trois filles d'Abdelhadi Al-Ghazal ouvrent le catalogue raisonné édité par Valérie Didier et Dr Houssam Rashwan. Toute la famille est réunie. Les trois filles, leurs maris, leurs enfants. Une profusion de gâteaux au miel et aux dattes, des boissons, des citronnades, du thé. Ici, c'est la règle. Tout le monde qui aime l'art de notre père est bienvenu, disent-elles. Autour du catalogue raisonné consacré à leur père, on débat sur les croyances du grand peintre. Était-il pour ou contre la magie, la superstition? Qu'en pensait-il, lui, des croyances populaires qu'il représente abondamment dans ses œuvres? Sur une des toiles, un poème, écrit à la main par Al-Ghazal.
5: Laissez-moi vivre dans la magie que j'aime. Je ne veux pas savoir ce que sont les choses. La vie avec la connaissance, je ne pourrais la supporter, car la connaissance ne se connaît que de l'inconscient. La connaissance nous est imposée, et nous ne sommes que les fragments d'une connaissance globale dont rien ne nous permet de nous abstraire. Voilà pourquoi toute connaissance produite par la seule raison n'est qu'imposture et faux-semblant. Manifestation de ce qui, de l'être, est provisoire. Notre quête à nous vise à l'éternité.
6: The history of art of the West Asia, North Africa, the so-called Middle East.
7: L'histoire de l'art d'Asie occidentale et d'Afrique du Nord, ainsi que du soi-disant Moyen-Orient, ne sont pas encore totalement écrites.
8: Nada Chabout, historienne de l'art.
7: Ce qu'on a est très pauvre par rapport à la richesse des objets produits au début. Par exemple, dans les années 1990, quand le monde n'avait pas encore découvert et célébré l'art d'Asie occidentale et d'Afrique du Nord, il y avait une théorie en vigueur qui supposait que les artistes imitaient simplement l'Occident. Ils sont allés en Occident, ils ont étudié là-bas et ils ont imité l'Occident jusqu'à ce qu'ils trouvent leur propre style. C'est un narratif trop simpliste, mais basé sur des indications que l'on avait alors. Plus nous découvrons des journaux écrits par les artistes, leurs propres voix, leurs manifestes, leurs lettres, leurs écrits, plus nous comprenons la richesse des échanges qui avaient lieu, des discours importants, des discussions, et la manière dont ces artistes ont élaboré ces styles. Tout d'un coup, il ne s'agissait plus de l'imitation de l'Occident. Il y avait un dialogue avec l'Occident, avec les styles européens et l'art européen. Mais il y a beaucoup plus dans ce débat que ces documents nous montrent. Si on n'avait pas ces archives, on en serait encore aujourd'hui à un récit simpliste de cette histoire.
9: Ces histoires, il faut les raconter aujourd'hui parce qu'elles participent d'une histoire de l'art mondial. Il faut les raconter parce qu'elles ont été exclues, parce qu'on n'a pas tenu compte de ces modernités-là, et d'ailleurs pas uniquement ces modernités au Moyen-Orient, mais dans des autres contextes extra-occidentaux. Et c'est à mon sens absolument essentiel qu'on les raconte si on veut avoir une vision inclusive de notre histoire commune, de notre histoire partagée, de l'histoire de l'art, de l'histoire de la culture. Il faut la raconter aussi parce que ce sont des histoires qui sont très peu enseignées, parce qu'il n'y a pas de place dans la recherche, dans l'enseignement pour ces histoires, parce qu'on enseigne encore une histoire de l'art qui est complètement eurocentrée dans la plupart des institutions en Europe. Alors évidemment, on commence à s'intéresser aux terrains extra-occidentaux, mais il n'y a pas encore les structures, il n'y a pas encore de chaire dédiée aux modernités en dehors de l'Occident, quand il s'agit d'histoire de l'art. Et c'est des histoires qu'il faut raconter parce qu'elles nous permettent de mieux comprendre le monde arabe, elles nous permettent de déconstruire beaucoup de préjugés, et elles nous permettent aussi de nous rendre compte de la richesse des échanges qu'il y a eu entre l'Europe et le monde arabe, et d'autres pays d'ailleurs. Enfin, on a parlé du Mexique, de l'Inde, des États-Unis. Et dans le fond, c'est ça, la circulation des artistes, c'est ça qui crée l'histoire de l'art et notre histoire culturelle. Et c'est une histoire partagée. Et aujourd'hui, on est dans un monde de plus en plus polarisé. Et on ne peut pas, c'est peut-être le moment le plus opportun pour parler de ces histoires.
4: Nous sommes dans les années 50. Partout, la décolonisation est en marche. Et partout, on se pose la question, comment réfléchir autrement? Se libérer de la manière de penser à l'occidental. De la même manière que Kamel Telmisani considérait comme une évidence que le surréalisme avait été inventé en Égypte il y a 4000 ans, la Libanaise Salwa Rauda Shukair pense que l'abstraction fait partie du génie propre de la culture arabe.
10: لم يبدو العربي اهتماما كبيرا بالواقع المرئي والمحسوس ولا بالحقيقة التي يدركها كل إنسان إدراكا مباشرا.
11: L'arabe ne s'est jamais beaucoup intéressé à la réalité visible et tangible, ni à la vérité que tout être humain perçoit. Il a plutôt cherché la beauté dans l'essence même du sujet, l'extrayant de toutes les impuretés qui se sont accumulées dans l'art depuis les Grecs de l'Antiquité jusqu'à la fin du XIXe siècle. L'arabe n'a ni employé l'illusion de la profondeur, ni altéré une vérité pour faire ressortir une idée. Il n'a pas subordonné l'art visuel à la littérature, ni ne l'a imprégné d'un esprit étranger. Comment l'arabe comprend-il l'art visuel? Salwa Rauda Shukair.
9: C'est un texte novateur dans le sens où elle prend vraiment le contre-pied et elle-même se positionne comme une artiste de la région. Et c'est une affirmation du soi en tant qu'artiste, mais également de toute une histoire qu'elle amène là. Une histoire d'ailleurs millénaire, puisque elle-même est très s'inspire beaucoup des arts traditionnels, de la poésie, de la calligraphie, des miniatures, et elle prend le contre-pied en disant dans le fond que c'est cet héritage-là qui porte l'art que je fais, mais l'art aussi que nous faisons. Et il faut comprendre dans quelle mesure il est différent, et il faut l'apprécier aussi différemment.
12: And you can take the case of Salwa Rawda Shouqair as one example.
7: On peut prendre le cas de Salwa Rawda Shouqair.

0: calcaire, comme l'exemple de quelqu'un qui s'est formé dès le début avec cette rupture, cette modernité comme rupture et cette connexion, mais qui souhaite aussi travailler sur une signification locale, qui veut souligner que les Arabes ont longtemps réfléchi à ces choses-là.
1: Kirsten Scheid, anthropologue et historienne de l'art.
0: Elle parle de cette perspective grecque, comme elle le nommait. Et elle dit que cette perspective grecque n'est pas la seule façon d'appréhender les êtres humains, ni de se situer dans le monde. Ces idées, elle les expose dans une lettre initialement destinée à un échange privé. Mais tant de personnes, des amis d'amis, l'ont entendu que finalement la lettre a fini par être largement diffusée. On peut même y voir une sorte de manifeste, où elle affirme « Les Arabes n'ont pas à s'engager sur la voie d'une représentation de la figure humaine d'une manière provocatrice, afin de créer leur modernité locale. » C'est un point de vue qui convient à une société qui n'a pas les mêmes besoins. Elle décrit la société grecque comme simpliste et enfantine, nécessitant des explications presque rudimentaires. Et elle décrit la société arabe comme beaucoup plus philosophique, orientée vers l'abstraction, capable de percevoir les essences les plus profondes. Elle établit un lien avec la littérature arabe, évoquant l'analyse des Mille et Une Nuits, que nombreux considéraient comme imparfaite, puisque l'intrigue n'était pas linéaire ou qu'il n'y avait pas d'évolution des personnages. Et elle rétorque, non, ceci est intentionnel. Ce n'est pas qu'ils ne savaient pas écrire un roman. Ces conteurs défendaient un autre ensemble de valeurs. Et cet ensemble de valeurs repose sur la capacité à percevoir l'essence des choses, au-delà de leur apparence superficielle. Pour elle, cela devient alors un projet à entreprendre dans le domaine des arts visuels.
2: Well, I cannot say that she said she didn't find inspiration in France.
3: No.
2: Because art is art.
4: Je ne peux pas dire qu'elle n'ait pas trouvé d'inspiration en France, car l'art est l'art. Mais je pense qu'elle a trouvé ses sources ailleurs.
5: Salwa Miqdadi, historienne de l'art.
4: Elle a trouvé ses sources en Égypte, dans les racines de la culture arabe. C'est d'ailleurs son voyage en Égypte qui a profondément influencé sa compréhension de l'essence de l'art arabe et de ses origines. Elle l'a perçu dans l'architecture, dans les œuvres d'art islamique qu'elle a vues. Alors, que signifie l'abstraction? On l'associe toujours à l'art abstrait. Et on considère qu'il a été inventé en Europe. Bien sûr, l'abstraction a refait surface en Europe en réaction aux événements de l'époque. Il s'agissait presque d'une révolte des artistes contre l'art figuratif. Mais ce n'est pas la même raison qui explique l'existence de l'abstraction dans le Proche-Orient ou dans le Levant. Certes, de nombreux artistes ont été influencés par l'abstraction européenne, mais certains l'ont été par l'abstraction indienne ou encore, évidemment, par la culture islamique et plus particulièrement par l'abstraction géométrique de l'art islamique. C'est pourquoi j'estime important d'aborder toutes les formes d'abstraction. Et l'abstraction européenne n'est que l'une d'entre elles. Elle disait cela. Je le sais parce que j'étais son élève. Et elle a dit, vous savez, je ne les laisserai pas coloniser nos esprits. Je veux me libérer et plus encore. Et cela ne peut se faire qu'à travers un apprentissage plus approfondi, de nouvelles expériences et une immersion dans la culture de la région, comme le voyage en Égypte.
6: Dans le fond, ce qu'elle nous dit, et je pense qu'il est très important de comprendre, c'est que l'image, la représentation, n'a pas le même sens dans la région, n'est pas perçu de la même manière, reçu de la même manière qu'en Occident. Évidemment, elle est influencée aussi beaucoup par, d'une part, c'est une grande scientifique, mais elle est aussi versée dans le soufisme. Et elle nous apprend, et ses œuvres aussi nous apprennent, qu'il y a toujours, dans les arts, on va dire, de l'islam, le visible et ce qui est invisible. Le sens visible et le sens caché de l'image. Et ça, on l'a beaucoup, notamment dans la calligraphie, où une lettre, un mot, exprime quelque chose, mais est exponentiel, et qu'on sous-entend toujours qu'il y a quelque chose de caché. Et ça, c'est une grande différence, puisqu'elle nous explique qu'en Occident, on voit ce qui est visible. Et on ne part pas forcément du principe qu'il y a l'invisible derrière qui a toute sa place et toute son importance.
3: Laissez-moi vivre dans la magie que j'aime. Je ne veux pas savoir ce que sont les choses. La vie avec la connaissance, je ne pourrais la supporter. Car la connaissance ne se connaît que de l'inconscient. La connaissance nous est imposée. Et nous ne sommes que les fragments d'une connaissance globale dont rien ne nous permet de nous abstraire. Notre quête à nous vise à l'éternité.

0: avec Meil Telmisani, Catherine Fary, Nadia Radouane, Nada Chabout, Valérie Didier, Kirsten Scheid, Salwa Migdadi. Merci à Karim Misquet et Juliette Casanave. Avec les voix de Nawel Ben Khayem, Hayet Darwish, Majida Gomari, Mohamed El Mazouji, Pauline Ziadé et Zouina Ait Slimani. Prise de son: Benjamin Thuyau, Dofar Guérid, Éric Audra, Martin Troadec, Mathieu Leroux, Romain Lenoir, Cédric Châtelus. Merci à Aymeric Lemaître du Pôle Vidéo. Mixage: Manon Houssin. 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
5: 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Dans une vingtaine de minutes, juste après les informations, question du soir, première partie, un débat alors que le cessez-le-feu n'est toujours pas respecté. Qui souhaite la paix au Liban?

0: Laurent. Et puis, à 19h, dans l'actualité de la recherche et des idées, nous parlerons du péril de la régression démocratique en compagnie du philosophe Marc Crépon. En attendant, il est 18h sur France Culture. Et c'est l'heure du journal qui vous est présenté par Stanislas Vazak. Bonsoir Stanislas.
1: Bonsoir Mathéo, bonsoir à tous. Plus de 130 morts en République démocratique du Congo. Le virus Ebola se propage à nouveau, cette fois en zone de guerre. L'Organisation mondiale de la santé lance une alerte sanitaire internationale. Nous ferons le point avec Jérémy Lange dans un instant. En France, les députés viennent d'adopter de nouveaux crédits pour les armées. 36 milliards d'euros supplémentaires pour faire face à une double menace, la Russie mais aussi la guerre au Moyen-Orient. Les candidats au baccalauréat devront surveiller leur orthographe, leur syntaxe et leur grammaire. Le ministre de l'Éducation, Édouard Geffray, attend d'eux une bonne maîtrise de la langue française, un critère déterminant pour obtenir le diplôme. Notre rendez-vous quotidien avec le Festival de Cannes, Antoine Guillot nous parlera de la guerre contemporaine au cinéma, avec notamment Minotaur, le film du réalisateur russe Andrei Zviagintsev, consacré aux conséquences du conflit ukrainien en Russie. Alors que le monde guettait avec inquiétude le foyer d'antivirus sur le MV Ondius, c'est en réalité Ebola qui préoccupe au premier chef l'Organisation mondiale de la santé. L'épidémie est de retour en République démocratique du Congo et le bilan est déjà très lourd. 131 morts et 513 cas suspects avec un virus qui se propage en zone de guerre dans l'est de la RDC. Ebola provoque une fièvre hémorragique extrêmement contagieuse. Il a fait plus de 15 000 morts en Afrique au cours des 50 dernières années. Pour enrayer cette nouvelle flambée, l'OMS a déclenché hier une alerte sanitaire internationale, Jérémy Lange.
2: C'est la troisième épidémie provoquée par la souche Bundibugyo d'Ebola, contre laquelle il n'existe aucun traitement. Elle est mal connue des scientifiques. Les experts congolais ont d'ailleurs mis du temps avant de comprendre qu'il s'agissait bien du virus. Un retard à l'allumage qui explique sans doute pourquoi le patron de l'OMS, le docteur Tedros, a déclenché l'alerte rouge, parce qu'il sait aussi que tous les cas n'ont pas été détectés.
3: Il y a beaucoup de mouvements de population en Ituri. Le conflit s'est intensifié. Près de 100 000 personnes ont été déplacées depuis 2 mois. Et vous savez ce que ça veut dire avec Ebola.
2: Et si on ajoute le Nord Kivu, voisin de l'Ituri, la région abrite quelques 2 millions de déplacés. Atteindre cette population va être un défi, explique la représentante de l'OMS sur place, la docteur Anne Ancia.
4: Il y a eu énormément d'infrastructures de santé qui ont été pillées. Avant, on pouvait amener tous les équipements depuis l'aéroport de Goma. Maintenant, nos équipements partent de Kinshasa, vont à Entebbe, passent par Kigali et nous devons donc négocier leur entrée par le Rwanda.
2: Le Rwanda qui a fermé partiellement ses frontières avec la RDC, ce qui complique encore plus le travail des agences humanitaires, déjà minées par la baisse de l'aide internationale. L'urgence, c'est désormais d'acheminer au plus vite les tests de diagnostic, les kits d'inhumation pour les victimes, mais aussi de l'eau, du savon et du gel hydroalcoolique, notamment dans les camps de réfugiés.
1: Jérémy Lange, correspondant à Genève, où siège l'OMS. Parmi les personnes infectées par Ebola, il y a un ressortissant américain, un médecin qui a contracté le virus en République démocratique du Congo. Cet homme va être soigné en Allemagne, car les autorités allemandes ont accepté de le prendre en charge, Sébastien Baer.
5: Ce sont les États-Unis qui ont sollicité l'aide de Berlin pour des raisons pratiques, car le transfert du malade vers l'Allemagne permet une prise en charge plus rapide et parce que plusieurs hôpitaux du pays disposent du savoir-faire et de l'expérience nécessaire. Deux établissements, à Francfort et à Hambourg, ont d'ailleurs déjà accueilli des patients lors de l'épidémie d'Ebola de 2014. Ils sont chacun équipés d'un service dédié au traitement des maladies causées par des agents hautement pathogènes. L'homme contaminé est un médecin missionnaire américain, testé positif le week-end dernier. Il travaillait en République démocratique du Congo depuis 2023 pour le compte de l'ONG chrétienne Serge. D'après la presse allemande, le patient doit être pris en charge à l'hôpital universitaire berlinois de la Charité, l'un des établissements les plus réputés d'Europe. 6 autres personnes qui ont été en contact avec le médecin malade et placées en quarantaine seront également bientôt transférées en Allemagne. Toujours selon la presse, il s'agirait de l'épouse, des 4 enfants et d'un collègue du patient américain.
1: Sébastien Baer, correspondant à Berlin. Paris accueillait aujourd'hui une réunion du G7 Finance, prélude au sommet des principales économies occidentales à Évian le 15 juin prochain. Autour de la table, les ministres de l'économie et les banquiers centraux des 7 pays du G7, États-Unis, Canada, Japon, Allemagne, France, Royaume-Uni et Italie, tous unis pour réaffirmer, je cite, leur engagement envers une coopération multilatérale.

0: face aux risques qui pèsent sur l'économie mondiale. Marie Viennot, ce G7 Finance a été aussi l'occasion de présenter un front en apparence uni face à la Russie.
1: Nous condamnons unanimement la guerre brutale que mène la Russie en Ukraine. C'est la première phrase du communiqué du G7 Finance. Dans les paragraphes qui suivent, les ministres s'engagent à développer des outils pour financer l'Ukraine, l'encouragent à se réformer sous la houlette du FMI, mettre à niveau son système énergétique, mais aussi ils réaffirment leur volonté d'imposer, je cite, des coûts sévères à la Russie. Roland Lescure, le ministre des Finances.
2: Le soutien à l'Ukraine est un engagement majeur de notre présidence et je tiens à le dire très clairement. La Russie ne peut pas tirer profit de la guerre au Moyen-Orient. Ce n'est pas une option. Et sur ce point, tous les membres du G7 sont d'accord. Nous sommes fermement déterminés à maintenir et à poursuivre les sanctions et les pressions sur la Russie afin de l'empêcher d'obtenir des revenus critiques et de financer l'effort de guerre.
1: Hier, les États-Unis ont pourtant prolongé d'un mois la levée des sanctions sur le pétrole russe qui est déjà en mer, mais ce n'est pas une décision du G7 à botter en touche le ministre français. Sur la nécessité de trouver une parade commune à la domination de la Chine sur les terres rares ou d'aider les pays les plus affectés par la guerre au Moyen-Orient, les 7 ministres des Finances se sont accordés sans problème. Même chose sur les distorsions de concurrence, les petits colis, mais pas un mot sur les taxes américaines. Clairement, la présidence française a cherché le consensus pour mettre le G7 qui se tiendra à Évian en juin sur de bons rails. Il y a 7 ans, à Chantilly, le G7 Finance s'était soldé par un échec sur ce point.
0: Marie Viennot, chef du service économie de France Culture. C'est justement la persistance de la menace russe qui amène la France à accélérer son réarmement. Et la guerre au Moyen-Orient a encore amplifié le mouvement. Les députés viennent d'adopter la révision de la loi de programmation militaire 2024-2030. 36 milliards d'euros de crédits supplémentaires pour les armées, une somme qui s'ajoute aux 413 milliards d'euros de la première mouture du texte. On retrouve à l'Assemblée Mélanie Kuzelevitch. Bonsoir.
3: Bonsoir.
0: C'est à une très large majorité que les députés viennent donc d'adopter ces nouveaux crédits pour l'armée française.
3: Oui, Ukraine, Moyen-Orient, dans ce contexte, il était temps d'augmenter le budget de la défense, se félicite Yannick Chenevard, député Ensemble pour la République et co-rapporteur du texte.
4: Ça permet à nos armées de continuer à augmenter leur volume, 36 milliards d'euros supplémentaires, dans un contexte international qui est extrêmement tendu pour nos militaires, pour ceux qui servent nos armées qui défendent le pays, c'est important.
3: Des crédits qui incluent notamment des munitions et des drones supplémentaires, une journée de mobilisation pour les 16-35 ans. Le texte fixe des objectifs sur les grandes orientations de l'armée jusqu'à 2030. Parmi les articles sensibles, l'article 21 qui acte le principe d'un état d'alerte de sécurité nationale, une sorte d'état d'urgence décidé par décret. Mais les conditions de mise en œuvre ne sont pas claires, dénonce Bastien Lachaud, député LFI.
5: Cela va de autoriser des soldats américains à traverser le territoire national pour aller faire la guerre à l'est de l'Europe à une cyberattaque sur des hôpitaux ou sur un réseau ferré. Bref, tout cela est très flou et il n'y a aucune garantie pour ces libertés publiques.
3: Un flou également dénoncé par le PS qui a quand même voté la loi et cet état d'alerte de sécurité nationale car il existe des recours, estime la députée socialiste Anna Pic.
6: Parce qu'il y a possibilité de recourir au juge administratif dans un délai relativement restreint. Ça supposera évidemment une vigilance et une action des parlementaires qui puissent permettre très rapidement de se saisir des sujets, mais néanmoins, il y a un levier.
3: Adopté en première lecture à l'Assemblée, le texte doit maintenant être validé par le Sénat.
0: Merci Mélanie Kuzelevitch en direct de l'Assemblée avec Fabien Gosset pour les moyens techniques. Cela ressemble à un retour aux fondamentaux. Le ministre de l'Éducation, Édouard Geffray, a présenté aujourd'hui ses objectifs pour le baccalauréat et il compte bien être intraitable sur la maîtrise de la langue française chez les candidats. Hakim Kasmi, bonsoir.
7: Bonsoir, Stanislas Bazac.
0: Un niveau qualifié de suffisant par le ministre sera exigé des candidats pour obtenir le bac.
7: Oui, pour Édouard Geffray, toute copie qui n'a pas un niveau suffisant d'orthographe, de syntaxe ou de grammaire ne peut pas avoir la moyenne au baccalauréat, estime le ministre de l'Éducation, qui précise que cette mesure s'appliquera dès cette année pour le bac général et technologique, mais l'année prochaine pour le bac pro qui lui débute dès demain.
8: C'est tout simplement pour ne pas mentir aux élèves sur le niveau réel, parce que derrière, quand ils vont dans le supérieur, il y a des exigences qui sont évidemment fortes sur la langue. Quand ils s'insèrent professionnellement, qu'ils font une lettre de motivation, un CV, etc., il y a une exigence minimale sur la maîtrise de la langue. Et donc, il faut que cette maîtrise, elle puisse trouver un écho dans ce qui est attendu au baccalauréat.
7: Cette mesure concernera également le diplôme national du brevet dès cette année et elle devra être

0: généralisée au niveau national lors de la correction des copies et des commissions d'harmonisation, prévient le ministre de l'Éducation.
1: Ce que je ne veux pas, c'est que, alors même que les professeurs savent parfaitement évaluer, des consignes soient passées d'une manière ou d'une autre pour dire « Oh, c'est pas très grave ». Si, c'est sérieux. C'est sérieux, les professeurs le savent, ils savent l'évaluer, ils le font avec discernement, ils le font avec discernement dans les différentes disciplines, mais oui, la maîtrise de la langue, ça compte dans toutes les disciplines. Pas évidemment de la même façon quand vous êtes en français et en mathématiques, mais ça compte.
0: Autre nouveauté, l'épreuve de mathématiques pour tous les élèves de première, générale et technologique, tout comme le français. Enfin, sachez que cette année, le candidat le plus jeune au bac a un peu moins de 10 ans, ce que dénonce Édouard Geffray, qui indique travailler sur la mise en place d'un âge plancher pour passer cet examen si important dans la vie des élèves.
2: Merci Hakim Kasmi, spécialiste des questions d'éducation à la rédaction de France Culture. C'est une crise qui a semé l'angoisse chez des millions de parents, la crise des laits contaminés. Pourquoi des produits contaminés par une toxine dangereuse pour la santé dans des produits destinés à des nourrissons sont-ils restés sur le marché pendant plus d'un an? Pourquoi ces produits n'ont-ils pas été retirés immédiatement? Un rapport parlementaire très attendu sur cette crise sanitaire vient d'être publié. Marie Dupin, vous avez eu accès à ce rapport qui pointe les lacunes du contrôle sanitaire et qui s'interroge sur le respect du principe de précaution par les industriels comme Nestlé, Danone ou bien Lactalis.
3: Oui, dans leur rapport, les députés pointent notamment les délais de réaction des industriels. Un premier rappel ayant eu lieu pour des produits fabriqués aux Pays-Bas début décembre, avant une série d'autres rappels étalés sur plusieurs semaines en janvier et février, alors même que les fabricants auraient pu retirer dès le départ l'ensemble des produits contenant une huile contaminée par la toxine céréulide. Pour les parlementaires, cette chronologie, je cite, soulève la question de l'application du principe de précaution alors même que cette toxine pouvait être dangereuse même à faible dose pour des nourrissons. Les députés formulent aussi 12 recommandations pour renforcer les contrôles sanitaires dont ils dénoncent les lacunes. Ils proposent notamment de développer des contrôles indépendants supplémentaires mais à la charge des industriels. Enfin, ils demandent que soit désormais encadrée la présence de la toxine céréulide dans l'alimentation alors qu'aucune réglementation spécifique n'existe aujourd'hui à son sujet.
2: Marie Dupin de la cellule investigation de Radio France. Emmanuel Macron déplore que l'écologie soit devenue une cible facile des extrêmes. Le président qui appelle à continuer à avancer sur des enjeux très concrets comme l'accélération de l'électrification ou bien l'économie du recyclage et de la réutilisation. J'ai bien noté ces dernières années que l'écologie est devenue une cible facile, en particulier pour les extrêmes, et qu'elle est en quelque sorte le théâtre d'opération d'un populisme. Voilà ce qu'a déclaré Emmanuel Macron au début d'un conseil de planification écologique délocalisé au salon Reuse Economy Expo à la porte de Versailles à Paris. À 5 jours du palmarès de la 69e édition, le Festival de Cannes s'intéresse enfin, pourrait-on dire, aux guerres contemporaines. Premier exemple, Minotaure, le film d'Andrei Zviagintsev, le réalisateur russe en exil en France. Film en compétition consacré à l'impact de l'invasion de l'Ukraine sur une famille de la bourgeoisie russe. On retrouve à Cannes Antoine Guillot, bonsoir.
4: Bonjour Stanislas.
2: Antoine, Minotaure traite un sujet tabou dans la Russie de Poutine.
4: Oui, Stanislas, Andrei Zviagintsev, c'est cet immense cinéaste russe extrêmement critique de son pays qui, après avoir dû à l'été 2021 soigner en Allemagne un Covid long qui avait failli l'emporter, a décidé un an après de ne pas rentrer dans son pays par opposition à la guerre en Ukraine et bien conscient de toute façon que dans la Russie en voie de retotalitarisation, il ne pourrait plus librement exprimer son art. C'est donc de France, où il vit aujourd'hui, qu'il a imaginé ce nouveau film tranchant comme un couteau et en Lettonie, à l'architecture si proche de celle de son pays, qu'il a tourné cette histoire d'un chef d'entreprise russe qui, au début de l'opération spéciale, doit faire avec la fuite à l'étranger de nombre de ses cadres et se plier au quota de recrutement forcé de ses employés. Parallèlement, il suspecte sa femme de le tromper et finit par tuer son amant. On reconnaît là la trame de La femme infidèle de Claude Chabrol, dont Minotaure est le remake affiché, sauf qu'à l'heure de la corruption généralisée, l'ignominie morale de la bourgeoisie n'est plus châtiable, elle est au contraire au centre du pouvoir. Comme dans celui de son labyrinthe, le Minotaure, ce monstre dévorant qu'on interprète aisément comme une image de Vladimir Poutine lui-même.
2: Antoine, deuxième exemple de l'irruption des guerres contemporaines dans la compétition cannoise, Fjord du réalisateur roumain Cristian Mungiu, Palme d'Or à Cannes.

0: Dans Fjord, comment même une démocratie, fut-elle la plus avancée, finit toujours, comme les États totalitaires, par imposer ce qu'elle considère le bien à ceux qui pensent différemment. Dans cette guerre culturelle sans pitié qui oppose en Occident progressistes et conservateurs, le cinéaste prend le parti de penser contre lui-même et invite son public à sortir de sa bulle informationnelle pour en faire de même, un exercice des plus salutaires.
1: Antoine Guillot, merci en direct de Cannes. On vous retrouve dès demain à 18h pour votre rendez-vous quotidien consacré au Festival de Cannes. Le festival secoué par la polémique autour de Canal+. Il y a ce soir plus de 2000 professionnels du cinéma français qui ont signé la tribune du collectif Zappé Bolloré. Vincent Bolloré, l'actionnaire de référence de Canal, le premier financeur du cinéma français. En riposte, le patron du géant audiovisuel, Maxime Saada, avait affirmé ne plus vouloir travailler avec les signataires. Réaction disproportionnée, juge ce soir la ministre de la Culture, Catherine Pégard.
2: J'ai aussi entendu l'émotion, l'inquiétude qui s'exprime dans le secteur du cinéma, comme elles se sont exprimées dans le secteur du livre récemment. Ces réactions nous disent que nous partageons au moins une même conviction, la culture est le lieu du débat. Dans cette économie ambitieuse et fragile, Canal+ a eu une place importante en finançant aujourd'hui environ un film français sur deux, les premiers films, le cinéma indépendant et bien d'autres. Ils participent de cette diversité de notre cinéma à laquelle nous devons, oui, nous devons veiller collectivement. La place majeure de cette entreprise dans le cinéma lui donne une voix qui compte. Je regrette que la réponse, disproportionnée à tout le moins, apportée aux inquiétudes bien réelles qui se sont exprimées, les avive alors. Alors même que les films sélectionnés aujourd'hui devraient démentir les craintes par la variété des récits ou des imaginaires dans lesquels ils nous entraînent.
1: La ministre de la Culture Catherine Pégard lors de la séance des questions au gouvernement à l'Assemblée. C'est a priori un revers pour les adversaires des vitraux contemporains de Claire Tabouret qui doivent remplacer des vitraux de Viollet-le-Duc à Notre-Dame de Paris. Le tribunal administratif saisi en référé a rejeté le recours déposé par deux associations de défense du patrimoine, SOS Paris et Sites et Monuments. Ces vitraux contemporains, c'est une volonté d'Emmanuel Macron qui avait pris sa décision avant même la réouverture de Notre-Dame fin 2024. Il concerne 6 baies de la cathédrale dans les chapelles du bas-côté sud de la nef. Projet contesté également par une pétition en ligne qui a déjà recueilli à ce jour près de 350 000 signatures. Revers a priori donc, car Julien Lacaze, le président de Sites et Monuments, ne s'avoue pas vaincu.
3: Le combat n'est pas terminé tout simplement parce que c'est un référé, c'est une demande de suspension qui ne vise pas à trancher le fond. Et ce qui est intéressant, c'est que cette demande de suspension a été rejetée pour un motif de défaut d'urgence et non pas d'absence de doute sérieux sur la légalité de la décision. Donc ça, évidemment, c'est une incitation à continuer le combat. Et nous allons prendre ce que dit le juge au pied de la lettre et ce que dit l'administration aussi. On nous promet une réversibilité totale de l'opération de changement des vitraux. L'idée étant qu'on peut échanger facilement les vitraux puisque tous les éléments de serrurerie seront maintenus. Eh bien, chiche, les baies de Claire Tabouret vont très probablement être installés puisque l'examen de notre recours au fond mettra plusieurs mois. Et donc, nous ferons jouer cet argument de la réversibilité pour demander à ce qu'ils soient retirés et qu'on remette à leur remplacement les vitraux classés au titre des monuments historiques de Gênes Viollet-le-Duc qui sont indissociables en fait d'un ensemble et qui ne peuvent être compris que dans ce bâtiment éclairé d'une certaine manière puisque ils ont été conçus en fonction de l'exposition plein sud en fait de cette partie de la nef. Et donc pour nous et pour la Commission nationale du patrimoine et de l'architecture, il n'y a absolument aucun sens à les exposer ailleurs.
1: Julien Lacaze, président de l'association Sites et Monuments, répondait à Benoît Grossin. Les vitraux de Notre-Dame de Paris, objet historique de querelle, c'est un dossier complet à retrouver dans la rubrique L'Info culturelle sur notre site de franceculture.fr. Un mot du temps demain vers une nette amélioration avant le retour de la chaleur en fin de semaine. Toujours des nuages et un peu de pluie au nord, mais un soleil dominant au sud. Les températures minimales iront de 4 à 17 degrés de l'Auvergne à la Méditerranée. L'après-midi, il fera entre 10 et 26 degrés selon les régions. C'est la fin de ce journal préparé ce soir avec l'Agdar Olivier Ben Malek, à la technique Alexandre Dang. 18h30. 18h20 sur France Culture. Je vous retrouve à 19h pour un nouveau point sur l'actualité. Mais tout de suite, les questions du soir avec vous, Matteo Caranta.
4: Merci Stanislas Vazak et bienvenue à toutes et tous dans Questions du soir. 1h30 de débat, d'analyse, de découverte pour décrypter l'actualité.

0: l'actualité. À 19h, en deuxième partie d'émission, nous parlerons du péril de la régression démocratique avec le philosophe Marc Crépon. Mais d'abord, place au débat dans Question du soir.
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0: Les bombardements se poursuivent au Liban malgré un cessez-le-feu en cours prolongé vendredi de 45 jours mais jamais respecté et la promesse d'ouverture de négociations pour la paix entre le Liban et Israël inédite depuis des décennies. La barre des 3000 morts dont de nombreux civils est désormais dépassée côté libanais tandis que le Hezbollah poursuit ses attaques aux drones dans la bande sud du Liban désormais contrôlée par les forces de défense israéliennes. Le Liban, pays souvent victime de conflits dont il n'est pas le premier protagoniste, se trouve une fois de plus à subir les conséquences d'une guerre qui n'est pas la sienne. Alors, quels sont aujourd'hui les objectifs israéliens au Liban? Les forces de défense israéliennes ont-elles la capacité de neutraliser le Hezbollah? De son côté, quelle est la stratégie du mouvement politico-religieux, souvent décrit comme un État dans l'État? Et quelle est la place du gouvernement libanais dans les négociations à venir? Le pays peut-il sortir de la guerre? En somme, qui veut la paix au Liban? Voilà un bien grand débat. Et avec nous, deux invités pour en parler. Karim Émile Bitar, bonsoir. Vous êtes professeur de relations internationales à l'Université Saint-Joseph de Beyrouth et à Sciences Po Paris, chercheur associé à l'IRIS. Merci d'avoir accepté notre invitation. À vos côtés se trouve Éric Danon, bonsoir.
2: Bonsoir.
0: Vous êtes l'ancien ambassadeur de France en Israël, vous l'avez été de 2019 à 2023, également ancien ambassadeur de la conférence du désarmement à Genève. Merci à vous deux d'avoir accepté notre invitation dans Question du soir.
3: Bonjour Belbat.
4: J'étais à la maison quand l'armée israélienne m'a téléphoné. Ils m'ont dit « Évacue ta maison, on va la frapper ». Donc je suis allé vers le vieux port, j'ai attendu, ils ont bombardé. Il n'y a pas cessé le feu avec Israël, c'est que les paroles en l'air.
5: On s'est dit que cette fois-ci, il fallait partir car les frappes étaient très fortes. On est venu ici et on va rester dans la rue, jusqu'à ce que ça se calme.
6: Ce qui se passe n'est pas acceptable. Ils prétendent qu'il y a une trêve, mais les drones tournoient au-dessus de nous et les missiles nous tombent dessus.
5: Israël attend que les gens retournent chez eux pour les frapper. Plus personne n'est confiant. On pense qu'on ne va jamais rentrer chez nous.
7: J'aime la paix, la stabilité et nos institutions. Mais la paix avec Israël, impossible. Ça n'arrivera pas.
0: Voilà pour des témoignages d'habitants libanais qui parlent des frappes israéliennes qui sont tombées dimanche malgré le cessez-le-feu qui a été prolongé vendredi. Karim Émile Bitar, comment comprenez-vous la situation actuelle au Liban? Pourquoi est-ce que le cessez-le-feu n'est pas produit d'effet?
8: Alors, il faudrait revenir à l'origine de ce cessez-le-feu. Tout d'abord, lorsque les Américains négociaient avec les Iraniens par Pakistanais interposés, il a été décidé que le Liban ferait partie de ce cessez-le-feu régional. Le premier ministre pakistanais a appelé son homologue libanais, le juge Nawaf Salam, pour lui confirmer que le Liban était inclus dans ce cessez-le-feu.
0: Nawaf Salam, premier ministre libanais.
8: Premier ministre libanais. Le jour même, le journal Haaretz écrit « Les États-Unis ont informé Israël que le Liban était inclus dans le cessez-le-feu ». Sauf que Benjamin Netanyahou ne l'entendait pas, semble-t-il, de cette oreille. Dès le lendemain, il a appelé Donald Trump. Et Donald Trump a déclaré, compte tenu du fait que le problème du Hezbollah est encore présent, le Liban n'est plus dans ce cessez-le-feu. Et parallèlement, Trump a incité Netanyahou à accepter la proposition qu'avait faite le gouvernement libanais deux ou trois mois auparavant d'enclencher des négociations directes avec Israël sous patronage américain. Préalablement, Netanyahou ne voulait pas de ces négociations directes, donc il a cédé là-dessus pour pouvoir continuer cette guerre. Mais comme vous l'avez dit, ce cessez-le-feu, les Libanais ne l'ont jamais vu. Ils en ont entendu parler, mais au quotidien, les frappes se multiplient. Elles visent des civils, elles visent des secouristes, elles visent des écoles. Et bien évidemment, elles visent essentiellement des capacités militaires du Hezbollah. Et on découvre que le Hezbollah n'a pas été aussi affaibli qu'on le pensait par la guerre de 2024. Il semblerait que les Pasdaran, les gardiens de la révolution, soient parvenus à remettre en selle quelque peu le Hezbollah, qu'il ait également aujourd'hui une capacité de produire des drones sur le territoire libanais. Donc, nous sommes loin d'avoir résolu cette affaire. Et le lien organique entre l'Iran et le Hezbollah n'a jamais été aussi fort. Ça a toujours été une extension du pouvoir iranien, tout en étant un mouvement pendant longtemps de résistance contre une occupation territoriale. Mais aujourd'hui, ce sont directement les gardiens de la révolution qui prennent les grandes décisions. Et je suis persuadé, comme beaucoup de Libanais, que la salve de roquettes lancée après l'assassinat d'Ali Khamenei était une décision iranienne.
2: Éric Danon, est-ce que vous faites la même analyse? D'abord, sur cette réticence de Benjamin Netanyahou à vouloir ouvrir des négociations avec le Liban, alors que, je le rappelle, le Liban ne reconnaît pas officiellement l'existence de l'État d'Israël. Comment est-il arrivé à cette table de négociation?
3: Netanyahou n'a jamais souhaité de négociations avec le Liban et, de façon générale, il ne négocie pas ou ne souhaite pas négocier avec les pays qui ne reconnaissent pas Israël. Cela étant, au moment où il y a eu, alors qu'il n'était pas au pouvoir pendant un an, des négociations sur la frontière maritime, où, de fait, il y a eu un document signé entre Israël et le Liban, quand il est revenu après, il a dit, ben, finalement, ce résultat n'est pas si mauvais. Donc,
2: il faut préciser, hein, c'est-à-dire qu'aujourd'hui, oui, le Liban reconnaît, oui, un territoire maritime, une frontière maritime, ah oui, avec
3: l'État d'Israël, de alors,
2: fait, sans reconnaître l'État israélien.
3: Exactement, voilà. Mais ils ont signé un papier dans lequel il y avait marqué « pour l'État d'Israël ». Et Netanyahou est allé jusqu'à dire que, dans certaines circonstances, il voudrait bien négocier la frontière terrestre. Mais c'est le maximum qu'il a jamais admis. Pour le reste, la question de ne l'intéresse que d'un point de vue sécuritaire. Et après ce qui s'est passé, alors on va pas refaire l'historique de la guerre depuis le 7 octobre, mais vous avez après le 7 octobre donc le Hezbollah qui, par solidarité, comme il disait, avec le Hamas, rentre dans une guerre avec Israël. Vous vous souvenez que en réplique, Israël a fait sa guerre à lui. Souvenez-vous des beepers, souvenez-vous de la mort de Nasrallah, etc.
2: On parlait du mouvement, oui, du Hezbollah, du parti Hezbollah, comme un parti, mouvement, appelez-le comme vous voulez, tout à fait décapité. C'est-à-dire que, oui, il semblait qu'Israël avait porté l'estocade finale au Hezbollah.
3: Non, il n'y a jamais eu l'idée d'une estocade finale, mais d'un affaiblissement profond des capacités du Hezbollah à nuire, mais ce que l'on découvre aujourd'hui, ce que l'on a découvert, c'est que ben, il y avait beaucoup de capacités cachées, pourrait-on dire, et vous avez eu un changement complet de stratégie d'Israël vis-à-vis du Hezbollah. Premièrement, après le 7 octobre, Israël dit, pardon, avant le 7 octobre, lorsqu'on recevait une roquette, eh ben, on envoyait une roquette à notre tour. Après le 7 octobre, c'est quand on reçoit une roquette, on en envoie 50 sur le Liban pour refaire une dissuasion. C'est-à-dire qu'on augmente le coût de l'attaque par le Hezbollah. Et après, il y a à peu près un an, vous avez un changement encore plus radical qui est « on ne veut plus être attaqué par le Hezbollah ». Et lentement vient cette idée de la zone tampon et de la zone de sécurité d'où le Hezbollah serait exclu. Alors ça se met en place d'autant plus que le Hezbollah a attaqué à la suite de l'attaque, pardon, des Américains et d'Israël contre l'Iran. Le Hezbollah a attaqué quelques jours après Israël, par solidarité ou sur ordre des gardiens de la révolution iranienne.
2: Pour bien essayer, oui, de faire comprendre votre pensée, Éric Danon, vous dites ce n'est pas une question, l'ambition aujourd'hui d'Israël n'est pas d'ordre territorial, il ne s'agit pas d'étendre les frontières territoriales d'Israël, mais il s'agit avant tout d'une question sécuritaire, et ce, malgré, il y a aussi, oui, des déclarations politiques qui vont dans le sens inverse de ce que vous dites.
3: Hein, oui, bien sûr, évidemment... il y a quelques ministres très particulier en Israël qui...
2: Bezalel Smotrich, par exemple, ou Tamar Ben-Gvir, qui ont fait des déclarations dans le sens d'une occupation à long terme du sud Liban.
3: Oui, mais dans la réalité, aujourd'hui, militairement, l'idée, c'est de faire, comme à Gaza, une zone qui soit sans... alors, à Gaza, sans le Hamas, et au Liban, sans le Hezbollah. Cette zone a été dessinée, Ça fait à peu près une dizaine de kilomètres de large et ça suit la frontière internationalement reconnue, comme on dit. Et il n'y a pas de cessez-le-feu qui tienne pour les Israéliens. Pour dégager cette zone, les Israéliens bombardent à tout va pour que cette zone devienne un vrai no man's land. Étant entendu que ça va plus loin, puisqu'ils bombardent aussi Beyrouth et d'autres et des localités plus loin. Mais l'idée clé dans cette affaire du côté israélien, c'est de dégager une zone de sécurité pour éloigner le Hezbollah de la frontière.
2: Comment vous entendez ces mots, Karim Emil Obitar, de gazaïfier le sud du Liban, de créer un no man's land ?
8: Écoutez, au départ, c'était des déclarations des ministres extrémistes, mais on a vu quelques semaines plus tard que ça s'est traduit dans les faits, transformer le sud Liban en Khan Younes, raser une partie des villages chiites, c'est en train de devenir une réalité. Il y a déjà une soixantaine de villages qui ont été littéralement rasés. Et contrairement à l'occupation israélienne d'entre 78 et 2000, où les habitants avaient pu rester dans leur village avec une armée supplétive, une armée auxiliaire d'Israël, là, on leur demande carrément d'évacuer. Et il y a eu un usage avéré de phosphore blanc, d'herbicides, de glyphosate. Donc, il y a une volonté, comme ça a été dit, de rendre le Liban Sud inhabitable. C'est pour cela que beaucoup de Libanais craignent qu'il y ait derrière cet objectif sécuritaire une volonté plus expansionniste. Parce que ça s'inscrit dans un cadre plus large, celui de l'État d'Israël après le 7 octobre. Le Financial Times a fait des calculs ce matin. Le territoire, les frontières de l'État d'Israël internationalement reconnues en 1948 ont augmenté de 5% au cours de ces deux dernières années, par l'annexion d'une partie de la Syrie, il y avait le Golan qui était une zone tampon, ensuite il y a eu une zone tampon autour de la zone tampon, l'annexion d'une partie, l'occupation du moins d'une partie de Gaza et le sud Liban. Donc il faut craindre que cela ne finisse par se transformer en fait accompli. Parce que l'histoire nous a appris que quand il y a deux courants en Israël, c'est souvent le plus radical qui finit par l'emporter. Il y avait en 1982 Begin qui voulait occuper uniquement le sud Liban et Ariel Sharon qui voulait aller jusqu'à Beyrouth, tenter de remodeler le Moyen-Orient. Et en juin 82, c'est l'hypothèse de Sharon qui a fini par l'emporter. Donc face à la montée aux extrêmes en Israël, à ce messianisme de plus en plus marqué, à ces partitionnistes religieux de plus en plus actifs, certains craignent qu'Israël ne finisse par vouloir réoccuper le Liban. Israël Katz parle d'une zone tampon qui irait jusqu'au fleuve Litanie, donc bien au-delà de ces quelques kilomètres. Et Smotrich parle carrément d'annexion. Et Ben Gvir, avant-hier, dit qu'il souhaite des mouvements de colonisation carrément du sud Liban, ce qui n'avait pas été le cas dans les années 90 quand Israël occupait le Liban.
2: Éric Danon, est-ce qu'en ce sens, on peut encore parler d'une extension du conflit avec l'Iran ? Parce que c'est comme ça que les hostilités entre Israël et le Hezbollah et les opérations militaires israéliennes sont présentées au sud Liban. Mais si on suit et on croit à ce que nous décrit Karim Emil Bitar, il semblerait que ce soit un conflit propre qui ait ses propres logiques et sa propre histoire, qui ne soit pas juste une périphérie du conflit israélo-états-unio-iranien.
3: Les deux sont vrais. C'est-à-dire qu'à la fois, vous avez une histoire très longue de conflits au Liban avec des spécificités propres à ce pays. Et par ailleurs, dans les circonstances actuelles, vous avez un lien avec la question iranienne qui est plus fort que jamais. C'est-à-dire que vous avez des gardiens de la révolution qui sont arrivés à Beyrouth pour aider le Hezbollah et pour les conseiller militairement, pour les aider. Donc, on voit que le Liban est depuis toujours soumis à des ingérences et des forces externes au pays, mais qu'aujourd'hui, plus que jamais, pourrait-on dire, c'est le cas avec une radicalisation qui provoque des scissions à l'intérieur même du Liban. Ce qui est intéressant, c'est que vous avez, enfin, intéressant entre guillemets, parce que tout ça est une série de drames et de souffrances infinies. Mais ce sont, si on regarde simplement la dimension
2: géographique, des populations déplacées, plus d'un million de déplacés.
3: Non, mais si on regarde d'un point de vue géopolitique, on s'aperçoit que au moment où les bombardements, la guerre avec l'Iran a repris. Le président et le premier ministre libanais ont clairement dit « Nous ne voulons pas être pris dans cette nouvelle guerre » et ont explicitement demandé au Hezbollah de ne pas intervenir. Le Hezbollah, avec sa marge d'autonomie, mais bien pilotée quand même par le régime iranien, a attaqué Israël. Et à ce moment-là, la population libanaise se scinde en deux, alors je ne sais pas trop dans quelle proportion, entre ceux qui disent, au fond, malheureusement, le Hezbollah a attaqué et c'est lui qui est responsable de ce qui nous arrive aujourd'hui, alors qu'une autre partie de la population libanaise soutient le Hezbollah et dit, quoi qu'il arrive, il ne s'agit pas de faire la paix avec l'ennemi sioniste. Et donc, le pays, aujourd'hui, est profondément divisé, alors non seulement en deux, mais en bien plus que ça, mais on ne va pas rentrer dans les détails, mais c'est la première fois que vous avez, au fond, un tel coin que l'on peut mettre entre, d'un côté, le président et le premier ministre, et de l'autre côté, le président du Parlement, qui est un chiite, qui est lié quand même au Hezbollah, et une population qui se divise tout en souffrant de la guerre telle qu'elle est là. La question, et je termine avec ça, n'est pas tant donc qui veut la paix, etc. Tout le monde veut la paix. C'est qui est capable aujourd'hui de stabiliser les choses au Liban, et à défaut d'avoir la paix, d'avoir au moins une absence de guerre, ce qui serait déjà beaucoup.
2: Peut-être que notre conversation va nous amener à ce qui peut stabiliser les choses. Je voudrais d'abord vous faire réagir sur ce que vient de dire Éric Danon, Karim Emil Bitar. On parle souvent de la population libanaise comme de blocs confessionnels auxquels correspondraient autant de positions politiques. Est-ce que le consensus dans la communauté chiite de soutien à Hezbollah tient toujours, ou est-ce que cette division que décrivait à l'instant Éric Danon est également réelle au sein même de la communauté chiite? Est-ce que le Hezbollah est toujours soutenu majoritairement par les chiites au Liban?
8: Alors c'est ça le triste paradoxe, c'est qu'il y a quelques mois, le Hezbollah était au plus bas de sa popularité au sein de la communauté chiite. On entendait de plus en plus de voix discordantes, des chiites libéraux, laïcs, qui disaient « Nous ne comprenons pas pourquoi le Hezbollah nous entraîne dans des guerres alors même que nous n'avons pas d'abri, alors qu'en Israël, chaque village de la zone septentrionale est équipée, protégée. Au Liban, l'économie est exsangue, la société est fragilisée, une crise économique terrible. Et pourtant, il y a cet aventurisme, tantôt pour marquer une supposée solidarité avec Gaza, qui n'a pas beaucoup aidé Gaza, tantôt pour venger la mort de l'ayatollah Khamenei avec des frappes qui ont été purement symboliques et qui ont entraîné ce déluge de fer et de feu qu'Israël a fait tomber sur le Liban. Mais le paradoxe, c'est que justement, la disproportion des frappes israéliennes finit par ressouder cette communauté chiite face au Hezbollah. Même ceux qui étaient très hostiles, quand ils voient leur domicile entièrement détruit, leur village rasé, leur champ d'olivier, quand ils entendent les déclarations maximalistes des leaders israéliens, il y a cet esprit de corps, cette rassabiya, comme disait Ibn Khaldoun, qui ressurgit. Et donc aujourd'hui, en effet, on peut estimer que 80% de la population chiite soutient le Hezbollah face à Israël, ce qui ne veut pas dire qu'ils sont très critiques des politiques sociales, économiques, de l'idéologie du Hezbollah. Les autres communautés sont dans un tout autre état d'esprit. Le Hezbollah a perdu la quasi-totalité de ses alliés dans les communautés chrétiennes et sunnites. Mais s'ils sont hostiles au Hezbollah, ça ne veut pas dire pour autant qu'ils voient d'un bon œil ces attaques israéliennes, car historiquement, ils savent qu'Israël a eu tendance à jouer les communautés les unes contre les autres et que cela s'est souvent mal terminé. Donc la tragédie, c'est qu'en effet, nous sommes pris dans une guerre par procuration irano-israélienne sur le territoire libanais, mais le Liban porte quand même une lourde part de responsabilité parce qu'il a été incapable d'asseoir son autorité sur l'ensemble du territoire, en partie en cause des divisions intestines, pas par manque de volontarisme politique, car comme ça a été dit, le gouvernement libanais a pris des décisions importantes de demander à l'armée de se déployer, mais cette armée n'en a pas forcément les moyens. Il faut lui fournir les moyens militaires, financiers, logistiques pour qu'elle puisse mener à bien cette mission. Et il faut qu'Israël s'engage à mettre un terme à cette occupation pour que l'armée puisse se déployer et restaurer enfin le prestige de l'État.
2: C'est intéressant parce que ce gouvernement libanais, celui de Nawaf Salam, qui était ancien président de la Cour internationale de justice, donc quelqu'un qui a priori croit dans les normes, croit dans la possibilité effective du droit international. Et puis Joseph Aoun également, qui se sont mis en avant avec ce volonté de récupérer d'une certaine manière la fonction la plus basique de l'État, c'est-à-dire le monopole des armes. Est-ce que cette opération israélienne, en creux, elle décrédibilise aussi l'État libanais? Est-ce qu'elle met fin à ces espoirs portés par Joseph Aoun et Nawaf Salam, Éric Danon et puis Karim Emil Bita?
3: Non, le problème c'est que les forces armées libanaises aujourd'hui ne sont pas capables de désarmer le Hezbollah, tout simplement. Et à supposer qu'elles le veuillent toutes, dans la mesure où, à l'intérieur des forces armées libanaises, vous avez aussi des chiites qui auront bien du mal à aller se battre contre des gens du Hezbollah. Donc, c'est constatant l'impossibilité des forces armées libanaises de désarmer le Hezbollah que, évidemment, Israël a dit « s'il n'y a personne pour faire le boulot, je vais le faire moi », avec des arrière-pensées qui ne sont pas toujours aussi nettes, pourrait-on dire. Mais c'est ça l'idée. Regardez ce que ça a entraîné par rapport à la position française et pourquoi la France s'est fait sortir du jeu à ce moment-là. C'est très simple. La France dit « il faut désarmer le Hezbollah ». Et ça doit être aux forces armées libanaises de le faire. Alors, Israël dit, très bien, mais comment vous faites? Nous allons aider les forces armées libanaises. Qu'est-ce que vous allez faire? Nous allons fournir de la formation et des camions. À ce moment-là, les Israéliens disent, non mais vous rigolez, pendant ce temps-là, nous, on reçoit les roquettes du Hezbollah, donc on est obligé d'y aller. Les Français disent, on comprend très bien, mais vous ne devez pas entrer au Liban. Vous devez respecter l'intégrité territoriale du Liban. Et alors là, les Israéliens, évidemment, ont dit, dans ces conditions, on n'a plus besoin de la France, parce que quelque part, la position de la France protège le Hezbollah dans cette affaire. Même chose avec la FINUL, qui fait ce qu'elle peut, et qui a fait des choses très bien dans le cadre de...
2: Qui sont les forces armées des Nations Unies.
3: Pardon, oui, la force d'interposition des Nations Unies au Liban. Mais ils ont un mandat qui ne leur permet pas d'intervenir pour désarmer le Hezbollah. Ils ne peuvent même pas rentrer dans les maisons pour voir s'il y a des armes. Donc, ils peuvent surveiller la frontière et faire un peu d'humanitaire. Et bien, évidemment, les Israéliens disent on n'a plus besoin de la FINUL. Si vous voulez, vous changez le mandat, ou alors la FINUL, mais ça, c'est pratiquement sûr maintenant, elle va disparaître et son mandat va s'arrêter en fin d'année. Parce que On tourne les choses dans tous les sens, mais pour un pays qui, après le 7 octobre, n'est réellement intéressé que par sa sécurité et qui ne regarde pas les options politiques qui vont avec, eh bien, aujourd'hui, Israël, la seule chose qui l'intéresse, c'est le désarmement du Hezbollah, et il considère que c'est le seul qui peut le faire.
2: Une réaction, Karim Emil Bita.
8: Le problème, c'est que même l'armée israélienne a déclaré que pour que nous soyons en mesure de désarmer le Hezbollah, il faudrait que nous occupions tout le territoire libanais, le Liban dans son intégralité. Donc, c'est un aveu d'impuissance qui vient même de l'armée israélienne. Donc, si l'armée israélienne ne le peut pas, comment voulez-vous que l'armée libanaise, dont le budget est 1,5% de celui de l'armée israélienne, puisse le faire? Donc la triste réalité, c'est que seuls les Iraniens, dans le cadre d'un deal régional, pourraient brider leur proxy et inciter le Hezbollah à revenir dans le giron de l'État. Sur la question de la France, il y a certaines personnes au Liban qui reprochent à la France d'avoir maintenu ses canaux de communication avec le Hezbollah. Mais je pense que la position française s'explique par la volonté de continuer à parler à un acteur qui n'est pas uniquement un acteur militaire, qui est aussi représenté au Parlement et au gouvernement libanais. Et pour les Libanais, ils auraient été confortés s'il y avait dans ces négociations avec Israël un intermédiaire neutre. La France a été écartée de façon assez brutale par Israël et l'ambassadeur d'Israël aux États-Unis a eu des mots insultants, disant partout où les Français mettent leur nez, ça tourne à la catastrophe, donc il ne faut surtout pas que la France soit impliquée là-dedans. Donc on demande au gouvernement libanais d'aller à des négociations sans la moindre carte entre ses mains, sans alliés autour de la table. Historiquement, c'était la France, le Vatican, parfois l'Arabie Saoudite qui s'est forcée de protéger l'intégrité territoriale, l'unité, la souveraineté du Liban. Aujourd'hui, on sait que M. Trump va systématiquement prendre le parti de Netanyahou. Il avait subi des pressions des Émirats Arabes Unis pour ne pas annexer la Cisjordanie. Donc, il avait dit à Israël, vous n'annexez pas la Cisjordanie. Cette semaine, Netanyahou a réaffirmé sa volonté d'annexer la Cisjordanie. On n'a pas entendu de protestation américaine. Trump avait fait un tweet en lettres capitales. J'interdis à Israël de bombarder le Liban. Trop, c'est trop. Le lendemain matin, Israël bombardait le Liban. Donc, quand bien même une fois tous les deux mois, il peut avoir une irritation face à Netanyahou, l'Amérique continue de donner une carte blanche totale à Israël. C'est ce qui inquiète les Libanais.
2: Est-ce que, parce que depuis tout à l'heure, vous nous décrivez une sorte d'impuissance généralisée face au Hezbollah, impuissance au fond de l'armée de IDF, des forces de défense israéliennes, impuissance du gouvernement libanais, inefficacité et manque de présence d'autres acteurs, que ce soit la FINUL ou la France, dans ce cadre, est-ce que cela a du sens d'ouvrir des négociations sans le Hezbollah à Washington? Karim Emil Bitar et puis Éric Danon.
8: Alors, c'est une arme à double tranchant. Symboliquement, je pense que c'est important que le Liban soit pour une fois assis autour de la table des négociations, parce que tout au long de son histoire, il a toujours été au menu, c'était les autres qui négociaient pour lui. Le revers de la médaille, c'est que quand bien même la délégation libanaise et la délégation israélienne se mettraient d'accord sur un plan d'action, le Hezbollah n'en tiendra aucunement compte. Si l'Iran n'est pas impliqué dans les négociations, même si on se met d'accord sur l'ouverture d'une ambassade, une coopération économique, un retrait, etc., ça restera uniquement des déclarations de l'incantatoire. Et on est en train de... les Israéliens essaient peut-être offrir à Donald Trump un succès de communication, de relations publiques. Il a résolu le 10e ou le 11e conflit à travers la planète. Mais pour le Liban, on sait que ça passe par, plutôt par des négociations américano-iraniennes pour parvenir à un véritable règlement. Le Hezbollah ne va pas obéir ni au gouvernement libanais, ni encore moins à M. Netanyahu.
2: Alors que négocie concrètement et qu'on négocie concrètement? Quelles sont les pistes de négociation entre Israël et le Liban? Je rappelle que ces débuts, ces prémices de négociation se sont tenues à Washington les 14 et 15 mai derniers, jeudi et vendredi dernier. Éric Danon.
3: C'était pas vraiment des négociations. Ce sont des discussions sur le cadre possible d'une négociation. C'est complètement différent. Et ce que les Américains ont pu constater, c'est effectivement la faiblesse du gouvernement libanais face au Hezbollah. Mais l'idée américaine était de montrer un soutien justement au président et au gouvernement libanais face au Hezbollah. En gros, d'enfoncer un peu plus le coin à l'intérieur du Liban entre la partie qui veut la paix et la partie du Hezbollah qui souhaite continuer les hostilités avec Israël. Donc, vous l'avez eu à très haut niveau, puisque la première réunion, Marco Rubio, le secrétaire d'État, est venu, et la deuxième réunion, Donald Trump est venu. Donc, au plus haut niveau, il bénissait, si l'on peut dire, cette idée d'une négociation directe entre le gouvernement libanais et Israël. Mais comme ça a été dit, le Hezbollah, ça lui est complètement égal, ce qui se passe là. Et c'est quelque chose qu'enfin, pourrait-on dire, les Libanais constate clairement, c'est que le Hezbollah ne veut pas la paix avec Israël, et il ne veut même pas d'ailleurs la paix pour le Liban. Il veut poursuivre son objectif essentiellement religieux, et d'une radicalité religieuse qui exclut tout compromis politique avec l'ennemi sioniste. Donc on en est là, et pendant ce temps-là, pourrait-on dire, la pauvre population libanaise continue de souffrir.
2: Restons sur ces prémices de négociation, sur ce cadre de négociation encore un instant, si vous le voulez bien. Karim Elbitar, les deux délégations ont décidé de disjoindre le volet militaire du volet politique des pourparlers. Pourquoi ? Quel est l'intérêt ? Et puis, quels sont, côté libanais, les revendications vis-à-vis d'Israël ?
3: C'est français, ça.
8: Alors, côté libanais, les revendications sont un cessez-le-feu qui soit réel et respecté, une reconnaissance par Israël de la souveraineté du Liban sur l'ensemble de son territoire, c'est-à-dire de renoncer à toutes les ambitions territoriales, comme l'avait demandé également le président Macron. Mais ce qui est inquiétant, c'est que Marco Rubio a présenté une idée qui pourrait éventuellement provoquer des dissensions internes au Liban. Il pense que l'armée américaine devrait elle-même armer certains bataillons de l'armée libanaise pour que cette armée libanaise aille au casse-pipe, aille combattre le Hezbollah. Et comme l'a dit l'ambassadeur, un grand nombre de soldats de l'armée libanaise font partie de la communauté chiite. Ils ont peut-être des frères, des cousins, des membres de leur famille qui sont soit des sympathisants, soit peut-être des membres du Hezbollah. Et pour les Libanais, il y a toujours le traumatisme de 1975 où l'armée s'était scindée. Une partie de l'armée avait soutenu à l'époque la révolution armée palestinienne, les factions d'Yasser Arafat, et l'autre partie avait rejoint le camp des milices chrétiennes. Donc aujourd'hui, l'essentiel à mes yeux est de préserver la cohésion sociale, l'unité nationale libanaise. Cette armée est la dernière institution transcommunautaire à laquelle tous les Libanais font confiance. Il ne faut pas la mettre dans une situation impossible sans lui avoir donné véritablement les moyens d'accomplir sa mission. La paix des soldats est véritablement dérisoire. Pendant 2 ans, ils n'avaient plus de viande dans leur ration alimentaire parce qu'il fallait prendre en considération le budget. C'était le Koweït, tantôt la France, tantôt le Qatar qui payaient pour l'armée libanaise. Donc si on veut parler véritablement de recouvrer la souveraineté libanaise, ça implique d'avoir une armée solide qui tienne la route. Et ça implique également d'avoir une vision, entrer dans des négociations avec Israël, pourquoi pas, à condition d'être porteur d'une vision, qu'il y ait une diplomatie proactive, qu'on s'adresse aux opinions publiques. À ce jour, ni le président ni le premier ministre n'ont encore parlé à l'opinion publique libanaise. Et les diplomates ne se sont pas encore adressés à l'opinion publique américaine, parce que c'est aussi un combat qui se déroule dans the court of public opinion, comme disent les Américains. L'opinion publique américaine doit être sensibilisée face à ces violations israéliennes du cessez-le-feu. C'est parce que précisément le gouvernement américain a tendance à se ranger systématiquement derrière Israël. Donc pour que ces négociations soient fructueuses, il faut qu'il y ait une vraie stratégie libanaise. Il faut que la communauté internationale ou ceux qu'il en reste ramener dans le jeu la France, l'Arabie Saoudite, d'autres acteurs qui puissent tempérer les ardeurs bellicistes d'Israël. Autrement, il est à craindre que cette occupation ne perdure. Et si cette occupation perdure avec le 1 300 000 réfugiés que vous avez évoqués...
2: Qui correspond, il faut le préciser, c'est 25% de la population libanaise.
8: Exactement. Et le drame, c'est que ce sont majoritairement des chiites qui peuvent avoir des sympathies, de la sympathie pour le Hezbollah, qui se retrouvent dans des régions majoritairement chrétiennes ou sunnites, qui sont dans une crise économique. Donc, tôt ou tard, ça va finir par provoquer des tensions internes, voire des incidents sécuritaires. Donc, la priorité doit être consolider le cessez-le-feu, maintenir la cohésion, l'unité nationale libanaise et renforcer l'armée et les forces de sécurité intérieure. Une conférence devait se tenir à Paris il y a 2 mois, elle a été repoussée, mais elle va se tenir. C'est fondamental car c'est la paix civile qui peut être menacée. Je ne dis pas sur la question d'un risque de guerre civile, il y a 2 écueils à éviter. Soit de minimiser, de dire non, tout va bien se passer, soit d'accepter le chantage du Hezbollah qui, dès que l'État réclame de restaurer sa souveraineté, ils nous disent « ça veut dire qu'on va vers une guerre civile ». Il faut naviguer entre ces 2 écueils, progressivement restaurer l'autorité de l'État, suffoquer le Hezbollah à travers ses réseaux financiers, sécuriser la frontière avec la Syrie qui reste une passoire pour éviter que le Hezbollah ne puisse se réarmer, mais ne pas envoyer l'armée se confronter à d'autres citoyens libanais. Ce serait un scénario dangereux.
2: Est-ce que cette situation inédite d'un dialogue, malgré tout, entre un gouvernement libanais et un gouvernement israélien peut aller vers la reconnaissance d'Israël par le gouvernement libanais ? Est-ce que politiquement, c'est viable pour le gouvernement de Nawaf Salam ?
3: Pour le moment, s'il fait ça, il saute. il ne restera rien de lui. Donc c'est trop tôt. Que ce soit quelque chose qui, à terme, entre dans la négociation, c'est bien le moins que de commencer par reconnaître celui avec qui on parle. Mais à ce stade, c'est juste impossible. D'ailleurs, en avril dernier, le 23 avril exactement, un émissaire d'Arabie Saoudite, en réalité le frère du ministre saoudien des Affaires étrangères, est arrivé à Beyrouth pour dire au président et au premier ministre libanais, n'y allez pas trop vite, n'y allez pas trop vite. Respectez le consensus arabe, et si vous avez une photo avec une personnalité libanaise, président ou premier ministre, qui serre la main de Netanyahou, alors tout l'édifice de la Ligue arabe, tout le plan de paix de 2002, remis au goût du jour en fin 2023, tout ça va s'effondrer. Donc, ne posez pas problème à l'ensemble de la communauté arabe en allant trop vite, entre guillemets, à la Trump, avec Israël. Donc, on voit que, à nouveau, si tout le monde, même pas tout le monde, si beaucoup veulent la paix au Liban, c'est une construction politique très lente qui va se mettre en place, où déjà il faudrait arriver à ce qu'il y ait des cessez-le-feu, et il faudrait calmer certaines ardeurs israéliennes, mais je pense que ça sera encore plus dur de calmer certaines ardeurs du Hezbollah, tant qu'il n'y a pas d'ordre précis de l'Iran pour arrêter le Hezbollah. Vous êtes dans des choses qui sont de nature différente. À savoir que quand vous avez des radicalités religieuses qui ont décidé une fois pour toutes que les Juifs ne devaient pas être présents sur cette terre du Proche-Orient, et en face un pays, Israël, qui dit « Moi, je ne cherche pas une solution politique, je cherche juste à assurer ma sécurité. » Eh bien, ça ne peut pas marcher, parce que vous n'avez pas de solution politique qui se dessine en conséquence. Et vous avez une radicalisation en Israël même, et évidemment au Liban même, qui fait que, alors même qu'on voit qu'une possibilité de dialogue devient possible, vous avez des radicalités derrière dans les deux pays qui rendent, à mon avis, la chose très compliquée.
2: Karim Imbitar, le mot de la fin,
8: malheureusement. Il y a certainement un messianisme en Israël et en parallèle un véritable antisémitisme qui perdure dans le monde arabe, contre lequel il faut lutter quotidiennement. Mais ça s'inscrit quand même, c'est très différent de l'anti-judaïsme chrétien qui a longtemps prédominé. Il y a quand même un contexte d'occupation. Il faut rappeler que lorsque l'Allemagne occupait la France, même des grands philosophes comme Henri Bergson tenaient des propos anti-allemand, il y avait une haine du Bosch. Donc ce n'est pas tant une haine religieuse, c'est plutôt une volonté de bouter un ennemi hors du territoire.
2: Vous croyez-vous à la solution politique, Karim Imbitar ?
8: Je suis de plus en plus sceptique, à vrai dire. Comme ça a été dit, c'est un processus de longue haleine et je ne vois pas aujourd'hui d'acteurs d'un côté ou de l'autre qui soient en mesure d'aller vers une paix juste et durable.
2: Eh bien, merci à vous deux pour cette discussion autour de la paix, finalement peut-être impossible au Liban. On espère que vous ayez tort d'une manière ou d'une autre, messieurs. Karim Emile Bitar, vous êtes professeur de relations internationales à l'Université Saint-Joseph de Beyrouth et à Sciences Po Paris. Chercheur associé à l'IRIS, Éric Danon, ancien ambassadeur de France en Israël, c'était jusqu'en 2023, et ancien ambassadeur également de la conférence du désarmement à Genève. Merci également à l'équipe de Questions du Soir. Première partie, Diane Devancet à la programmation, à la préparation, Mathias Mégy, Louise Morfois, Antoine Héral. Quant à nous, restez à l'écoute, on se retrouve dans quelques minutes seulement, après le Point Info, pour la deuxième partie de cette émission. Nous parlerons ce soir du péril de la régression en compagnie du philosophe Marc Crépon.
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2: 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Et le point d'information vous est présenté par Stanislas Vazak. Bonsoir Stanislas.
13: Bonsoir Mathéo, bonsoir à tous. La justice s'intéresse à Édouard Philippe. Un juge d'instruction va enquêter sur des faits présumés de détournement de fonds publics concernant le maire du Havre, candidat déclaré à la prochaine élection présidentielle. À l'origine de ces accusations, une lanceuse d'alerte qui avait déposé plainte auprès du parquet national financier. Édouard Philippe conteste les faits depuis le début de l'affaire en septembre 2023. Un autre candidat à l'Élysée est lui aussi dans le viseur de la justice, François Asselineau, qui sera finalement jugé pour agression et harcèlement sexuel. La Cour d'appel de Paris a infirmé aujourd'hui le non-lieu dont avait bénéficié le président de l'UPR, l'Union Populaire Républicaine, François Asselineau, qui a lancé sa nouvelle campagne présidentielle fin mars. À une écrasante majorité, l'Assemblée a adopté tout à l'heure 36 milliards d'euros de crédits supplémentaires pour les armées. Il s'agit en fait d'une révision de la loi de programmation militaire qui prévoyait déjà 413 milliards d'euros pour la période 2024-2030. Le projet de loi a obtenu 440 voix contre 122. Le RN et le PS ont voté le texte avec le camp gouvernemental. Le reste de la gauche y est opposé. Une rallonge budgétaire motivée notamment par la persistance de la menace russe. Vladimir Poutine est arrivé à Pékin ce soir pour rencontrer demain son homologue chinois Xi Jinping. La Russie qui vient de lancer un grand exercice nucléaire, 3 jours d'exercice et d'entraînement des forces nucléaires qui mobilisent des milliers d'hommes et d'équipements dans le pays. Exercice de très grande ampleur qui intervient quelques jours après un raid massif de drones ukrainiens sur la Russie et alors que l'armée russe ne progresse plus sur le champ de bataille. À Moscou, Sylvain Tronchet.
14: Il y a peu, une politiste russe notait qu'à chaque fois que Vladimir Poutine avait un problème de popularité, on le voyait embrassant un enfant, ce qui s'est effectivement produit récemment. On pourrait dire aussi qu'à chaque fois que le Kremlin essuie un revers militaire, il sort ses armes nucléaires. L'exercice annoncé aujourd'hui est inhabituel dans le calendrier de l'armée russe et l'un des plus importants de ces dernières années. 65 000 militaires, 8 000 engins, dont 200 lanceurs de missiles, vont y participer sur 7 fuseaux horaires. Et même jusqu'à la Biélorussie, qui héberge désormais sur son sol des armes nucléaires russes. Tout près de la frontière ukrainienne et dans un contexte de forte tension, le message envoyé par Moscou semble clair. Mais ce n'est pas la première fois. Vladimir Poutine a brandi la menace nucléaire à de nombreuses reprises depuis le début du conflit, à tel point qu'il n'est pas certain que cette démonstration de force n'ait d'autre effet que d'assurer l'entraînement des troupes.
13: 131 morts et 513 cas suspects, c'est le dernier bilan de la nouvelle flambée d'Ebola en République démocratique du Congo. Le virus très contagieux se propage dans l'est du pays, une zone de guerre. L'OMS, l'Organisation mondiale de la santé, a lancé une alerte sanitaire internationale. Ce soir, le secrétaire d'État américain Marco Rubio reproche à l'OMS d'avoir un peu tardé à identifier la nouvelle épidémie d'Ebola en RDC. Dès le début de son deuxième mandat, Donald Trump avait décidé de retirer les États-Unis de l'Organisation mondiale de la santé. À 19h03 sur France Culture, vous retrouvez Matteo Caranta pour la deuxième partie des questions du soir.
2: Merci Stanislas, à demain.
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2: Paru hier, le dernier rapport d'Amnesty International sur le recours à la peine de mort dans le monde révèle que le nombre d'exécutions en 2025 a atteint le plus haut niveau jamais enregistré, malgré les garanties prévues par le droit international relatif aux droits humains et les normes en la matière. Qu'il s'agisse de la peine de mort, de la violation des règles de droit international dans les conflits armés, de menaces sur l'indépendance des médias ou de liberté académique, il semble que les transgressions se multiplient partout dans le monde et au sein même des sociétés démocratiques. L'édifice hérité de 45 s'effrite et peut-être que nous regardons ailleurs. Alors, quelles sont les formes de régression démocratique qui guettent nos sociétés ? En avons-nous pris la juste mesure ? Sommes-nous arrivés au point de bascule, comment éventuellement y résister? Pour en parler avec nous ce soir, Marc Crépon, bonsoir.
15: Bonsoir.
2: Vous êtes philosophe, directeur de recherche à l'Université Paris-Sorbonne, directeur du département de philosophie à l'École normale supérieure. Vous travaillez notamment sur la notion de violence et vous venez de faire paraître aux éditions Verdier « Régression des temps sombres à venir ». Merci d'avoir accepté notre invitation ce soir dans Question du soir.
16: En 2025, c'est la tentative de la part des prédateurs, les États-Unis, de Donald Trump, Israël, de Benjamin Netanyahou, la Russie, de Vladimir Poutine, de détruire ce que l'on a mis 80 ans à construire. Elles ont en particulier réprimé la société civile, ceux qui croient encore en la solidarité internationale, ceux qui veulent se battre pour les réfugiés et les migrants, les personnes LGBTQI, les activistes qui expriment leur solidarité envers les peuples palestiniens. L'ennemi, ce sont les États qui répriment, pas la société civile.
2: 2025, année de destruction de ce qu'on a mis 80 ans à construire. Est-ce que vous êtes d'accord avec les propos d'Agnès Callamard, la secrétaire générale d'Amnesty International, Marc Crépon ?
3: Alors, je ne sais pas si ça date précisément de 2025, parce que pour ma part, je l'observe depuis déjà quelques années. Mais oui, je suis d'accord avec ce constat. C'est exactement ce dont mon livre Régression parle. C'est ça qui en constitue l'objet. Ce que j'appelle régression, c'est très simple. Régression, c'est pas la nostalgie du passé. Régression, c'est un processus qui consiste à relégitimer des formes de violence dont on pensait que, précisément, l'édifice des droits et des libertés construits au lendemain de la Seconde Guerre mondiale nous protégeait. Et de ce point de vue-là, l'abolition de la peine de mort dans un très grand nombre de pays, qui est une des grandes conquêtes, quand même, de la seconde moitié du XXe siècle, qui est remise en question dans de nombreux États, qui continue à être pratiquée et, visiblement, d'après ce rapport, de plus en plus terriblement dans un certain nombre d'États qui sont sur le podium de la pratique de la peine de mort. Tout ça, ce sont évidemment des signes de régression, ce sont des signes de relégitimation de cette violence, de réaccoutumance à cette violence. Et évidemment, il faut rajouter à tout ça le discours d'un certain nombre de formations politiques qui, un peu partout, dans des États qui ont aboli la peine de mort, en appellent au rétablissement de la peine de mort. Et de ce point de vue-là, on peut dire que ce discours sur la peine de mort, qui tend à la relégitimer, est une forme de régression, de la même façon qu'est une forme de régression toute cette petite musique qu'on entend aujourd'hui de plus en plus, qui, selon laquelle, contrairement à l'article 5 de la Déclaration des droits de l'homme, qui proscrit la torture en toutes circonstances, eh bien, dans certaines circonstances, un peu de torture, c'est pas trop mal. Cette relégitimation de la torture, qui est l'antichambre de la peine de mort, c'est une régression au même titre que le discours sur la peine de mort.
2: Et vous appelez ça le consentement meurtrier. Mais on va y revenir, une fois n'est pas coutume. Je voudrais entamer notre conversation à propos de vos livres en parlant de définitions. Parce que vous posez des définitions comme préalable de la lecture de votre livre. Vous posez des concepts, d'une certaine manière. Vous essayez de distinguer, de cartographier trois forces qui, selon vous, permettent de lire le contemporain. Ces forces, vous les appelez les forces du jour, les forces critiques et les forces de la nuit. Alors, est-ce que vous pouvez nous expliquer comment vous avez pensé cette cartographie du contemporain à partir de ces trois concepts ?
3: Oui, les forces du jour, je vais essayer de les décrire, en fait, à partir de la relation aux droits et aux libertés. Parce que c'est ce qui permet de les distinguer. Les forces du jour, qu'on pourrait appeler aussi des forces conservatrices, c'est celles qui considèrent que, dans le fond, des droits et des libertés, on en dispose suffisamment, que nous disposons de tous les droits et de toutes les libertés dont la société peut avoir besoin. Les forces critiques, c'est celles qui ont une autre conception de la démocratie, selon laquelle la démocratie est toujours perfectible. C'est-à-dire, les droits et les libertés dont nous disposons ne sont jamais complètement à la mesure de ceux et celles dont auxquelles la société peut aspirer. Donc en ce sens, on peut dire que ce sont des forces progressistes. Et elles sont critiques aussi, et c'est peut-être ça qui m'intéresse le plus aujourd'hui, elles sont critiques parce qu'elles ont la conscience aiguë que rien n'est jamais acquis. C'est-à-dire que ces droits et libertés dont nous disposons, elles peuvent être menacées, qu'elles doivent être protégées, et donc que nous ne devons jamais baisser la garde de notre vigilance. Et puis les forces de la nuit, qui sont porteuses de ce que je nomme régression, ce sont celles qui considèrent que on est toujours allé trop loin, que des droits et des libertés, on en a trop donné. Et donc qui voudraient, dans le fond, revenir en arrière par rapport à l'édifice des droits et des libertés conquis au lendemain de la Seconde Guerre mondiale. C'est les forces de la nuit, c'est celles qui, alors dans plusieurs domaines, c'est celles qui, alors j'en disais un mot tout à l'heure, en appellent à la relégitimation de la torture, c'est celles qui veulent revenir sur un certain nombre de droits des femmes acquis depuis la fin de la Seconde Guerre mondiale, à commencer par le droit à l'avortement. Ce sont celles qui veulent en revenir aussi sur une des grandes conquêtes qu'on oublie, mais une des grandes conquêtes quand même du XXe siècle, de la seconde moitié du XXe siècle, qui concerne les libertés académiques, c'est-à-dire la liberté, le droit d'enseigner ce qu'on veut,

0: comme on veut, la liberté d'expression, la liberté de croyance, toutes ces libertés-là, plurielles, eh bien, les forces régressives ont pour objet, pour objectif, de revenir en arrière.
1: Pourquoi est-ce que vous avez choisi ces métaphores plutôt que de parler de progressisme, de conservatisme, de réactionnaire, de lumière, d'anti-lumière, Marc Crépon ?
0: Écoutez, pourquoi les forces du jour ? Alors d'abord, il faut rendre à tout seigneur tout
1: honneur. Il y a comme une valeur morale derrière le jour et la nuit, on ne peut pas s'empêcher de l'avoir.
0: Alors en général, le paradoxe c'est que le jour fait l'objet d'une valorisation. Alors pourquoi les appeler les forces du jour ? Une expression qui va peut-être donner mieux à comprendre ce que j'entends par là, c'est quand on parle de l'aveuglante clarté du jour. C'est-à-dire nous sommes aveuglés par les droits et les libertés dont nous disposons sans voir, sans prendre garde à ce qui peut les menacer. Les forces du jour, c'est les forces qui, dans le fond, se satisfont du confort dans lequel elles vivent. Bon, les forces de la critique, ça n'a pas besoin d'explication, c'est au sens vraiment très concret de la critique. C'est pas au sens d'un dénigrement systématique de ce qui est. Les forces de la critique, c'est celles qui sont capables de mesurer, dans le fond, l'inadéquation, par exemple, des mesures gouvernementales aux enjeux du moment ou des mesures gouvernementales aux promesses qu'elles ont faites. Donc les forces de la critique sont là pour, au contraire, témoigner, faire entendre une certaine forme, sinon d'insatisfaction, au moins d'insuffisance et de vigilance. Alors pourquoi maintenant les forces de la nuit ? Eh bien parce que dans ces forces régressives, je compte aussi évidemment toutes les formes de complotisme, d'obscurantisme. Parce que dans le fond, rien ne fait plus peur à ces forces régressives que l'esprit des Lumières, que dans le fond, le savoir, l'étude, la connaissance, la raison, au profit de la science aussi, au profit de, dans le fond, les opinions les plus régressives, les plus obscures, et surtout l'appel aux passions les plus négatives.
1: Et vous le dites, hein, l'objectif de ces forces de la nuit est toujours régressif, mais elles ne se pensent pas, non pas vis-à-vis d'un retour en arrière, mais plutôt vis-à-vis d'un futur à sauver. Alors les exemples sont nombreux, on pourrait penser au Brésil de Jair Bolsonaro, l'Argentine de Javier Milei, les États-Unis de Donald Trump et j'en passe. Tous des pays où il y a une forme, vous le dites, de virilisme belliciste qui se mélange à des revendications de transgression des cadres du droit international. Pourquoi est-ce que c'est d'abord au droit et d'abord à la norme que ces forces de la régression s'attaquent, Marc Crépon ?
0: Eh bien parce que si on admet donc que dans le fond, la seconde moitié du XXe siècle a été marquée par un certain nombre de grandes conquêtes, comme je le disais un instant, de droits et des libertés. Parmi ces grandes conquêtes, il y a eu notamment celle sur le plan international, mais pas seulement, de tout mettre en œuvre pour substituer des rapports de droit à des rapports de force. Dans le fond, le droit international, les règles du droit international, elles avaient pour objectif essentiel d'établir que les États n'étaient pas à même de décider eux-mêmes, n'avaient pas tous les droits pour décider eux-mêmes des mesures, des actions qui leur semblaient nécessaires pour assurer leur propre sécurité. Donc il fallait un tiers, et ce tiers, c'était les institutions internationales garantes du respect de ces règles de droit. Donc c'est toujours, dans le fond, la substitution de rapports de force à des rapports de droit qui animent ces forces régressives, et notamment ces pays dont vous venez de parler, le Brésil, les États-Unis, la Russie, la Chine.
1: La liste est longue. Je vous propose d'entendre la voix de l'ancien tortionnaire Hadi Zulkadri, ayant participé au massacre de 1965 en Indonésie, jamais condamné, et qui remet le principe même de la justice internationale, qui remet en cause ce principe.
2: Je ne veux pas être indiscret, mais une question me taraude. Vous vous dites que c'était la guerre, et ça vous évite peut-être d'être hanté par les souvenirs. Mais ce que vous avez fait, c'était quand même des crimes de guerre, selon la Convention de Genève.
3: Je ne suis pas forcément d'accord avec le droit international. La

0: il faire toute une histoire des communistes assassinés. Les Américains ont massacré les Indiens. Est-ce que quelqu'un a été jugé et condamné pour cela? J'ai peur qu'en remuant le passé, on ne provoque de nouvelles tensions. Si le monde veut se battre, nous sommes prêts.
1: Une réaction, Marc répond à cet extrait du film The Act of Killing de Joshua Oppenheimer.
2: Alors, elle est absolument terrifiante, hein. Cet échange, il est absolument terrifiant. Ce qui est réellement inquiétant, c'est que, dans le fond, les propos de ce tortionnaire, de cet ex-tortionnaire, auraient pu passer, il y a encore quelques années, comme, dans le fond, exceptionnels. C'est-à-dire qu'on n'aurait pas imaginé cette relégitimation de la torture et cette mise en question radicale des règles du droit international et surtout, dans le fond, de la condamnation des crimes contre l'humanité, des génocides, des crimes de guerre, etc., comme allant de soi aujourd'hui. Aujourd'hui, c'est une musique qu'on entend de plus en plus. C'est-à-dire que partout, alors aux États-Unis, au Brésil, au Chili, en Argentine, etc., et ne parlons pas de la Russie ou de l'Iran, on assiste à une remise en question systématique des règles du droit international et surtout à la remise en question de la définition des crimes contre l'humanité et du génocide.
1: Est-ce que ce n'est pas aussi, en partie, la responsabilité de ces mêmes institutions du droit international qui n'arrivent pas à faire justice, à rendre justice, qui n'arrivent pas à faire établir et respecter le droit?
2: Alors, ça dépend de quelle institution on parle. Je pense bien que pour l'Organisation des Nations Unies, elle a depuis toujours deux problèmes essentiels. Le premier, c'est qu'elle n'est pas dotée d'une force susceptible de s'interposer de façon efficace dans le cas de conflits. L'ONU n'a jamais véritablement empêché un conflit, des exactions. Elle n'a pas empêché le génocide des Tutsis au Rwanda. Elle n'a pas empêché les massacres de Srebrenica. Et la liste est longue comme ça. Après, la Cour de justice internationale et la Cour pénale internationale, qui sont aussi des grandes conquêtes juridiques de la seconde moitié du XXe siècle, ben, elles font quand même leur travail, mais elles sont aussi entravées, parce que là, il y a un deuxième obstacle quand même à leur fonctionnement, et qui est lié aussi à l'Organisation des Nations Unies, c'est le droit de veto du Conseil de sécurité, et c'est le fait que pour qu'il y ait aujourd'hui un accord entre la Chine, la Russie, les États-Unis, la Grande-Bretagne et la France, il y a du chemin à faire.
1: Alors, vous écrivez « La violation est une accoutumance, c'est ainsi que le crime devient ordinaire ». Ces forces du jour, ces institutions que vous décriviez à l'instant, comment est-ce qu'elles répondent à ces attaques aujourd'hui? Parce que c'est cela qui vous inquiète dans votre livre. Vous décrivez des attaques sur les institutions de la paix, sur les notions de torture et de peine de mort, vous nous en avez parlé, sur les droits des femmes. Est-ce que, selon vous, les institutions, les gouvernements, les forces conservatrices, c'est d'une certaine manière comme cela que vous décrivez les forces du jour, réagissent à la hauteur du danger?
2: Non, je ne le crois pas. Je ne crois pas qu'elles réagissent à la hauteur du danger. Alors, je ne suis pas diplomate, je ne suis pas politicien non plus. J'imagine que les choses sont... Je peux bien imaginer toutes les difficultés, mais dans le fond, je n'entends pas beaucoup les condamnations que j'aimerais entendre des violations des droits de l'homme partout où elles se produisent dans le monde, de ces processus de relégitimation de la torture. Je n'ai pas entendu beaucoup de condamnations après une scène qui m'a énormément choqué pour moi, qui était les applaudissements à la Knesset quand ils ont rétabli la peine de mort pour les Palestiniens. Donc je trouve que si aujourd'hui ces formes de régression appellent de gestes politiques qui sont ceux de la protestation et de l'alerte, non, je ne suis pas sûr que toutes les forces du jour agissent à la hauteur du danger que représentent toutes ces violations. Mais il y a surtout encore autre chose de plus inquiétant qui décrit vraiment, dans le fond, la scène actuelle, c'est que ces forces régressives sont... alors, elles ont déjà pris le pouvoir dans un certain nombre de pays, mais elles sont aussi de plus en plus proches du pouvoir. y compris en France, mais dans un grand nombre de pays, y compris en Europe. Et le risque aujourd'hui, c'est ça qui est

0: le vrai basculement politique, c'est le basculement des forces du jour, c'est le ralliement d'une partie des forces du jour aux forces de la nuit.
1: Comment est-ce que vous expliquez cette apathie, cette non-vision, ce manque peut-être de réalisme face à ce qui se joue, Marc Crépon ?
0: Écoutez, je pourrais le. Il y a une première façon de dire, c'est que les droits et les libertés dont on dispose, on ne se rend compte de la façon dont on leur est attaché que le jour où on en est privé. Et donc, je pense que du côté des forces du jour, du côté des forces conservatrices, ces forces ne prennent pas toujours suffisamment la mesure de ce que signifie un certain nombre de ces régressions. Je pense par exemple à la suppression des libertés académiques, je pense à un contrôle accru du pouvoir politique sur les centres de recherche, l'organisation de la recherche, je pense aussi au contrôle de la presse. Il y a un certain nombre, dans le fond, il y a un certain nombre de voyants rouges qui sont ces points de bascule dans les forces du jour, peinent à comprendre qu'ils sont allumés. Et c'est précisément ce que les forces de la critique ont à charge de leur rappeler.
1: Alors comment résister ? Parce que c'est au fond la question de votre livre qui fait d'abord un long bilan de la manière, d'abord ce qui est attaqué, de la manière dont ces forces régressives exploitent les échecs des institutions, s'insinuent dans les failles. D'abord, pourquoi ces forces régressives séduisent-elles autant ? C'est une question qui serait légitime de poser. Vous disiez à l'instant qu'elles étaient aux portes du pouvoir. Et ensuite, quoi faire ? C'est-à-dire comment s'organiser ? Comment résister, Marc Crépon ?
0: Alors pourquoi ces forces de la nuit, ces forces régressives sont aux portes du pouvoir ? D'abord parce qu'elles ont un discours qui séduit. Elles ont un discours qui séduit parce que c'est le propre de tous les populismes. C'est dans le fond de faire croire à la population qu'ils sont en phase vraiment avec leurs besoins, leurs inquiétudes, leurs peurs, leur colère. Mais c'est aussi quand même, et il ne faut pas se le cacher, c'est quand même le signe de la faillite précisément des forces du jour à prendre la mesure des formes de détresse, des formes de misère, des formes d'inquiétude qui traversent la société. Dans le fond, les forces du jour se sont habituées, se sont accommodées à un taux de chômage extraordinaire, à certaines formes de grande précarité qui traversent nos sociétés, à un certain nombre de maux.
1: Mais c'est quoi ? C'est une promesse de miracle que propose. C'est une forme de miracle politique.
0: Alors il y a toujours dans les forces de la nuit une promesse de miracle, celle que nous allons régler le problème de la sécurité. Il y a aussi, bien évidemment, la propension à désigner des boucs émissaires. Et donc voilà, il y a un certain nombre de recettes comme ça politiques qui fonctionnent. C'est toujours une désillusion. C'est toujours une désillusion, parce qu'une fois que ces forces régressives sont arrivées au pouvoir, elles ne font évidemment pas grand-chose de ce qu'elles ont promis, ou en tout cas, elles n'apportent pas de solution à toutes ces maux, toutes ces misères, tous ces malheurs qu'une partie de nos concitoyens ressentent.
1: Qu'est-ce que vous répondez, Marc Crépon, à ceux qui disent « on n'a jamais essayé, pourquoi pas voter, pourquoi pas tenter l'extrême droite », puisque c'est de ça que nous parlons dans cette émission.
0: Alors, je vous remercie de poser cette question, parce que, comme vous le savez, c'est donc la conclusion du livre. C'est-à-dire que la conclusion du livre, ce qui s'appelle « Basculement », a pour objectif, justement, de montrer pourquoi, dans le fond, un basculement à l'extrême droite, hein, c'est-à-dire qui consiste à donner le pouvoir à ces forces que j'appelle les forces de la nuit, ça ne revient pas à essayer ce qu'on n'a jamais essayé, c'est-à-dire pourquoi c'est effectivement un point de bascule. Parce que, précisément, dans le fond, ce que promettent ces forces de la nuit, c'est une régression. C'est la suppression d'un certain nombre de droits et des libertés dont nous avons oublié à quel point ils nous étaient absolument nécessaires pour vivre ensemble. Et puis c'est aussi quand même la relégitimation de certaines formes de violence. C'est toujours un discours belliqueux. C'est toujours un discours qui en appelle à la violence, que celui des forces de la nuit. Et donc c'est un point de bascule, parce que ça consistera très précisément à relégitimer des formes de violence dont nous pensions être protégés.
1: Marc Répond, comment faire alors pour que la résistance ne soit pas juste elle-même réactionnelle, en réaction à cette avancée politique? Comment faire pour qu'elle puisse mobiliser autre chose, elle aussi, proposer du futur?
0: Alors, ce que je crois, c'est que nous ne devons pas désarmer la vigilance critique. C'est-à-dire, c'est ne rien laisser passer. C'est ne rien laisser passer. C'est ne laisser passer aucun discours qui relégitime telle ou telle forme de violence. Aucun discours qui s'autorise telle ou telle forme de discrimination. Aucun discours qui véhicule à nouveau des formes de racisme et d'antisémitisme. Aucun. Donc, dans le fond, cette vigilance critique, nous devons en permanence la réveiller, la ranimer, la réactiver. Donc je crois que, à mon échelle, qui est celle donc d'un intellectuel et d'un professeur, je considère que l'une des vocations de la pensée, l'une des vocations de l'écriture, c'est précisément d'en appeler à l'éveil de ces forces critiques, cet éveil critique.
1: La dernière question que j'allais vous poser, la philosophie dans tout ça, à quoi sert-elle? Comment, où se positionne-t-elle?
0: La philosophie, je n'ai jamais, ça fait très longtemps maintenant que je la pratique et que je l'enseigne. Sans doute tous les philosophes ne se reconnaîtraient pas dans la vocation que je lui assigne, mais je l'ai toujours aimé et pratiqué en lui reconnaissant une vocation essentiellement critique, avec pour moi des très très grands moments. Par exemple, je revisite beaucoup ces derniers temps le discours sur la servitude volontaire. Le discours sur la servitude volontaire de Étienne de la Boétie, qui est du XVIe siècle et qui date, qui a une actualité bouleversante, parce que ce que ce discours nous rappelle, c'est que dans le fond, la tyrannie, nous ne la subissons pas, nous en sommes parfois les propres instruments et parfois nous la servons à notre insu. Eh bien voilà, si je devais dire dans le fond pourquoi c'est un point de basculement, parce que je crois que les pouvoirs que ces forces de la nuit organisent sont des pouvoirs tyranniques et que nous devons dès à présent refuser de nous soumettre à l'éventualité de cette tyrannie.
1: Eh bien, merci beaucoup Marc Répond d'être venu parler de votre livre dont je rappelle le titre « Régression des temps sombres à venir » paru aux éditions Verdier, et puis aussi pour ce conseil de lecture d'Étienne de la Boétie sur la servitude volontaire. C'est la fin de cette émission. Merci à toute l'équipe, Bruno Barada à la programmation, à la préparation, Audrey Carme, Bertie Bourdon, Rodi Eken à la réalisation, à la prise de son, Vincent Thévenel et à Racine. 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Tout de suite à Voix Nue.
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4: À Voix Nue, épisode 2, l'éthique du dialogue. Bonjour Rachid Benzine.
5: Bonjour.
4: Je voudrais vous proposer de parler de la façon dont vous avez, depuis l'adolescence, organisé un dialogue. Ou organiser le dialogue même. On en parlait dans l'épisode précédent, dans le premier, sur le désir, besoin et accompagnement permanent de conversation dans votre vie, que ce soit une conversation écrite d'ailleurs ou une conversation orale. La rencontre avec les autres religions que la religion musulmane, qui a été la vôtre dans votre enfance en tout cas, et puis les figures qui ont compté. On s'est quitté à la fin de l'épisode précédent sur cette association que vous avez créée quand vous aviez 15 ans, issue de secours, et sur ces figures d'adultes qui ont beaucoup compté pour vous. Parmi ces figures d'adultes, vous avez rencontré un homme, alors je crois que c'est ça, c'est vers 15 ans, au détour de ce local, dans l'issue de secours. Cette personne a joué un rôle décisif pour vous, c'est le père Jean-Michel de Gors, qui est un prêtre ouvrier.
5: Effectivement, le père Jean-Michel de Gors a beaucoup compté pour moi et pour beaucoup d'entre nous d'ailleurs. Et il avait une paroisse. Et je me rappelle le premier jour où il est venu, on faisait une kermesse et on avait besoin d'une roue de tombola. Et il s'est présenté comme ça. Et il nous a dit, voilà, moi j'ai une roue de tombola, mais elle est à l'église. Alors, mes potes, on se regarde, c'est l'église, nous on rentre pas à l'église. On avait 14-15 ans à l'époque. Et je regarde mes potes, ils me disent, et je dis, bah, écoutez, bah, je vais y aller. Et donc je pars dans sa Citroën, et on va à l'église Saint-Georges à Trappes. Et je me rappelle très bien, on rentre dans l'église, et moi je baisse les yeux. Vraiment, et je passe vraiment tout le long de l'église et on va chercher cette roue avec des cadeaux. Et c'est comme ça qu'a commencé l'histoire avec Jean-Michel. Il a ramené d'autres personnes pour nous donner un coup de main et des personnes qui cherchaient pas globalement à nous convertir. Et ça a été l'un des premiers à nous faire sortir du quartier, notamment en termes de vacances, pour nous emmener à Bordeaux. La dune du Pilat, le Teche nous a ouvert sa maison, les gens qu'il a ramenés nous ont ouvert leur maison. Et d'un seul coup, pour lui, ce qui se passait, en tout cas chez ces jeunes-là, c'était important. Et quand il y avait des incidents, il avait toujours cette phrase, c'est pas grave. Et c'est un tic que j'ai repris en disant, c'est pas si grave que ça. Quand des jeunes étaient capables de travailler sur une kermesse, d'acheter de la peinture, de passer toute une semaine à peindre le local, à le construire, et que ces mêmes jeunes étaient capables, à un moment, à un soir, de rentrer par une fenêtre et de casser ce qu'ils avaient, construit, pour moi, c'était incompréhensible à l'époque. J'avais 15-16 ans, c'était incompréhensible. Et ils me disaient, c'est pas grave, on recommence. Vraiment, c'est... Et c'est plus tard que j'ai compris que lorsque certains jeunes, lorsqu'ils sont dans des situations d'échec, et qu'à un moment, ils réalisent quelque chose, et que la réalisation de cette chose leur semble pas tenable dans l'avenir, ils le cassent avant que ça échoue. Vous voyez, donc, et pour moi, il a été important parce que, à un moment, je lui dis, mais qu'est-ce qui fait que des chrétiens, comme toi, comme d'autres, vous venez nous donner un coup de main? Ça vient d'où tout ça? Il me dit, bah, nous, on est travaillé par des textes. Je lui dis, quel texte? Il me parle pas des évangiles. Il me parle de la théorie sociale de l'Église d'abord. Et je lui dis, où est-ce qu'on peut trouver ça? Il me dit, je te ramène ça. Il me dit, mais ne te casse pas la tête, c'est pas important. Je dis, si c'est important, donne-le-moi. Et je découvre la théorie sociale de l'Église. J'avais 15-16 ans. Je tombe sur une conceptualisation, une manière d'être chrétien au monde pour aider les autres. Et je me dis, ben, moi j'ai envie de faire ça. C'est-à-dire, à partir de ma propre tradition, moi, j'ai envie de faire ça.
4: Sans vous convertir, partir de votre propre tradition.
5: À partir
4: l'idée
5: de
4: n'était
5: ça.
4: Pas de vous convertir.
5: Ah non, parce que loin de là, même si j'aime beaucoup le christianisme. Mais non, il n'a jamais été question, en tout cas dans mon parcours, d'avoir cette idée de conversion, mais je trouvais ça très bon.
4: Ni chez lui.
5: Ah non, mais vraiment, c'est un homme vraiment formidable et c'est ce qui m'a fait, je dirais, aimer les chrétiens. C'est parce que d'abord, ils étaient impliqués d'un point de vue social. C'était des gens de gauche, socialement impliqués. Et ensuite, il n'y avait pas de volonté de prosélytisme. Pour moi, ça a été quelque chose d'important. Et c'est ce qui fait que mes parents m'ont laissé mon frère et moi aller avec lui, aller le voir. Et il venait à la maison parce que justement, il disait, voilà, c'est un homme de Dieu. Et c'est comme ça qu'il le considérait, c'est un homme de Dieu. Et c'est à partir de là que je me suis intéressé aux évangiles. Ensuite, je suis un jour tombé sur un livre qui a été fondateur pour moi, d'Eugène Drewermann, un théologien allemand, psychanalyste et spécialiste de Carl Gustav Jung, et qui utilisait la psychologie des profondeurs pour lire les textes religieux. Et le premier texte sur lequel je tombe, c'était « De la naissance des dieux à la naissance de Jésus-Christ ». Et la manière dont il lisait les textes comme des mythes, comme avec le langage mythique, je me suis dit, tiens, c'est très intéressant cette manière de lire ces textes-là. Et mon amour des sciences sociales est venu à ce moment-là.
4: Et ça, on en parlera dans l'épisode suivant. On garde cette idée que c'est à ce moment-là que vous avez découvert cette manière de lire autrement les textes, Rachid Benzine. Mais il y a une deuxième figure.

0: qui a été très importante. D'ailleurs, un autre prêtre devenu pour beaucoup une figure mythique, une figure référente. D'ailleurs, on l'appelle le curé des Minguettes parce que c'est comme ça qu'il est resté dans l'imaginaire collectif. C'est le prêtre Christian Delorme du diocèse de Lyon. C'est un peu plus tard que vous le rencontrez. Dans quelles circonstances, là encore ?
1: Je le rencontre au début des années 90, où j'étais dans un laboratoire de recherche qui s'appelle Banlieuscopie, qui était mené par le sociologue Adil Jezouli, et je travaillais à l'époque sur la réappropriation identitaire des jeunes musulmans. Et il arrive et il nous parle des associations musulmanes à Lyon. Et là, mais vraiment, on se parle et j'avais l'impression de le connaître depuis 20 ans. Et vice-versa.
0: Alors que vous aviez une vingtaine d'années.
1: Oui, oui, exactement. Et je me rappelle, et lui-même avait dit à l'époque, il dit « Je n'ai jamais rencontré un musulman qui ait une connaissance si fine des évangiles ». C'est ce qu'il avait dit à l'époque et c'est ce qu'il dit encore, me semble-t-il, aujourd'hui. Et moi, je n'avais jamais rencontré un chrétien qui avait une aussi belle connaissance de l'intérieur, de l'islam. Jean-Michel de Gorce, il était beaucoup plus sur le social. Lui, il a à la fois accompagné la question de l'immigration, notamment sur la marche pour l'égalité en 1983.
0: C'est un des artisans de la marche des beurs.
1: Absolument.
0: En
1: 1983, hein. Et il avait une connaissance intime, mais vraiment intime, à la fois de la pratique des musulmans et de ce qu'était Dieu pour eux. Et pour moi, c'est devenu mais très vite mon ami. Il est venu à Trappes, nous l'avons invité pour venir faire des conférences. Quand j'allais à Lyon, dans le cadre de mes recherches, je dormais à la paroisse Saint-Michel dans le 7e. Quand il venait à la maison, mon père, il est très content à chaque fois que Christian vient. Et en même temps, il est devenu, je dirais, le parrain républicain de mon fils. Voilà. Et pour moi, Christian Delorme, c'est d'abord une très très grande amitié depuis 30 ans.
0: Vous dites, Rachid Benzine, qu'il connaissait très très bien l'islam de l'intérieur. De fait, il était dans la banlieue de Lyon, donc aux Minguettes, très engagé auprès des jeunes musulmans avec qui il dialoguait énormément, engagé contre le racisme, engagé pour les droits des immigrés. Et c'est peut-être aussi ça qui vous a rapproché dans ces années-là quand vous l'avez rencontré.
1: Oui, absolument. C'est-à-dire qu'à la fois, il y avait cette dimension sociale et politique qui était très importante pour lui, de dire, ben voilà, le religieux, d'abord, il doit être au service des êtres humains. Et puis, j'ai toujours vu, ça chez lui, cette décision qu'il a, mais pratiquement ontologique, de ne jamais juger. Vraiment, quand on va voir Christian, il ne juge jamais. Mais vraiment, ça a été quelque chose. Et c'est quelqu'un qui a cette capacité d'accueillir une pluralité de paroles et d'accepter que les gens cheminent là où ils sont. Et donc, il a une éthique du dialogue, puisque l'émission, en tout cas cette seconde émission, s'appelle l'éthique du dialogue. Et quand je pense éthique, je pense d'abord à Paul Ricoeur sur la visée éthique. Il a une très belle définition, il dit que c'est une vie bonne avec et pour autrui dans des institutions justes. Et quand je pense à Christian Delorme, c'est d'abord ça. C'est d'abord, qu'est-ce que c'est qu'une vie bonne avec et pour autrui sur la question du service. Et en même temps, de réparer les injustices pour que les gens puissent continuer à vivre. Et je le vois, parfois, aujourd'hui, il s'occupe beaucoup de migrants, malgré sa maladie. Et pour moi, c'est un témoignage assez fort d'un homme d'église, mais en même temps, j'ai envie de dire que Christian Delorme, pour moi, c'est vraiment ce que peut faire de meilleur le christianisme, aujourd'hui. Contrairement à d'autres prêtres que je vois qui sont très identitaires, contrairement à certains courants au sein de l'Église qui ne sont plus capables d'accueillir la question de l'étranger. Il y a une espèce d'enfermement, me semble-t-il aujourd'hui, dans l'Église qui n'est pas le christianisme que j'aime, qui est d'abord celui de l'accueil. Et quand on relit vraiment les évangiles, c'est d'abord ça. C'est d'abord cette hospitalité qui me semble très importante. C'est d'abord une éthique. C'est d'abord, on s'occupe des plus petits, on est avec les plus petits et on les accompagne sur la question de la pauvreté, sur la question de la misère. C'est ce que j'ai connu du christianisme social.
0: Donc la religion occupe, quand vous étiez déjà enfant par votre père, qui était très pieux, et puis à l'adolescence, parce que vous découvrez donc Jean-Michel de Gorce et que vous continuez de lire et de travailler, mais la religion occupe une place extrêmement importante dans votre vie d'enfant et d'adolescent, et de jeune adulte même déjà, Rachid Benzine. Ou les religions.
1: C'est les religions et les fonctions des religions. C'est-à-dire qu'il y a certaines fonctions du religieux qui prônent cette idée de miséricorde ou d'amour ou du social. ce type de religieux m'intéresse. Le type de religieux très identitaire, enfermant, fondamentaliste, extrémiste ne m'intéresse absolument pas. Mais on voit bien comment à partir d'un texte, des gens sont capables d'en avoir des lectures qui sont très très diverses. Et en même temps, c'est comment ces textes façonnent les individus. Quand je vois Christian Delorme, je vois qu'il est façonné à la fois par sa lecture des évangiles, mais aussi par Gandhi et en même temps par Martin Luther King. C'est-à-dire qu'à un moment, ce sont des modèles qui viennent le nourrir et qui proposent quelque chose à l'humanité sans la condamner. Et quand je dis l'humanité, c'est l'humanité entière. C'est pas simplement uniquement pour les chrétiens. Et c'est ça qui m'intéresse dans le religieux, c'est cet aspect éthique et dans quelle mesure le religieux donne à penser à ceux qui croient, mais en même temps à ceux qui n'y croient pas. C'est ça qui m'intéresse. S'il donne uniquement à penser à ceux qui croient, il ne m'intéresse pas.
0: C'est pas une religion en dehors du monde, c'est une religion dans son monde et c'est une religion à destination de la vie sociale.
1: Oui, et c'est une éthique, mais c'est une manière d'être au monde. Et je crois que lorsqu'on travaille sur les textes religieux, pour moi ce sont des ressources, comme d'autres pourraient trouver des ressources dans la philosophie, comme d'autres pourraient trouver des ressources dans la littérature. Mais ce que je veux dire par là, c'est quand on prend au sérieux ces textes-là, ces textes religieux donnent à penser. Je développe toute une pensée autour du religieux comme technologie sociale. Qu'est-ce qui permet à un moment, à un groupe dans l'histoire, dans un moment de crise, de pouvoir se constituer en communauté et de pouvoir continuer à exister malgré toutes les problématiques?
0: Ce dialogue que vous avez entamé avec Christian Delorme, d'abord avec Jean-Michel de Gorce, avec Christian Delorme ensuite, et puis tous les gens qui gravitaient autour de vous, Rachid Benzine, vous avez à un moment éprouvé le besoin, en tous les cas avec le père Delorme, de le mettre par écrit. Ça a été d'ailleurs votre premier livre, vous avez 26 ans, on est en 1997, et ensemble, vous faites un livre de dialogue. Nous avons tant de choses à nous dire, d'ailleurs tout est dans le titre. C'était quoi ce livre? De quelle envie, de quel besoin est né ce livre?
1: Tout d'abord, c'était une demande d'Albin Michel vis-à-vis de Christian Delorme, où il souhaitait qu'il puisse raconter sa vie de curé des Minguettes, puisqu'on l'appelle le curé des Minguettes. Et Christian, il a dit, je me rappelle très bien, à Jean Moutapa, il dit, voilà, moi j'ai envie de faire un livre de dialogue avec Rachid Benzine. Voilà, j'étais pas du tout connu, il me connaissait pas. Il dit, ah bon, c'est qui? Et donc il dit, fais-moi confiance. Voilà. Et c'est comme ça que c'est parti. Et on s'est retrouvés à l'île de la Réunion, à Saint-Pierre, pendant un mois. Et on écrivait, chacun de son côté. Et à un moment, arrive ce chapitre-là. Et je lui dis, écoute, ce serait bien que tu puisses écrire ton rapport à l'islam. Et moi, que j'écris mon rapport au christianisme. Et il y a un chapitre, je l'avais appelé Jésus tendresse, ma lecture des évangiles. Voilà. Et ce texte, pour moi, il a été assez fondateur parce que c'est une question de dialogue et notamment avec Christian. Et ce texte-là a servi, je dirais, à des milliers et des milliers de personnes, notamment des couples mixtes, qui, lorsque je les revois, ils nous disent, vous pouvez pas vous rendre compte comment ce texte-là nous a parlé.
0: Parce que vous faites sur un constat de fracture dogmatique qui existe, vous faites quand même un constat de consensus possible. Il y a beaucoup de sujets sur lesquels vous vous retrouvez dans ce dialogue, et c'est aussi cette façon de se retrouver qui compte pour vous.
1: Absolument, mais en partant du principe que toute langue, aussi belle soit-elle, ne peut pas dire la totalité du réel. Et aucune religion, puisque les religions sont comme des langues, comme dirait Paul Ricoeur, aucune religion ne peut dire la totalité du réel. Et donc, que ce soit à travers le christianisme, le judaïsme, ou l'islam, ou le bouddhisme, nous avons des expressions. De ce qu'on peut appeler la divinité, du monothéisme, peu importe la manière dont on l'appelle, mais ce sont avant tout d'abord des expressions. Et des expressions qui sont situées historiquement et culturellement, et chacune a une manière de dire, je dirais, le divin. Et une fois qu'on a compris cette pluralité-là, on ne cherche absolument pas du tout à convertir l'autre. Et on le fait par respect, parce que moi, je dois beaucoup, énormément, à l'approche historico-critique, à la manière dont on a lu la Bible, dans ma manière de lire le texte coranique, ce qui m'a obligé à quelque part, à faire cet écart-là pour regarder le texte autrement. Si je n'avais pas rencontré Christian Delorme, Jean-Michel de Gorce et les autres, je ne lirais peut-être pas les textes religieux musulmans de cette manière-là.
0: Rachid Benzine, vous avez renouvelé en 2016, c'est-à-dire 20 ans plus tard, avec un autre livre de dialogue, La République, l'Église, l'Islam. Qu'est-ce qui avait changé entre les deux dates?
1: Ce qui avait beaucoup changé, c'est d'abord la société française a beaucoup changé. Les fractures étaient beaucoup plus nombreuses.
0: Ensuite, 97, pardon, vous interromps, mais 97, c'est un an avant la Coupe du Monde de foot en France.
1: Oui.
0: 2016, c'est en plein pendant les attentats islamistes, oui, 2015-2016.
1: Oui, hein. Et puis on est passé par 2001, c'est-à-dire que, je me rappelle, dans les années 90, on était dans la France black-blanc-beurre, et avec le summum de l'époque, c'était quand même la Coupe du Monde, c'était le grand concert de Rai, 1, 2, 3, Soleil. Il y avait, dans la société française, une promesse qui était là et qui malheureusement s'est effondrée, une promesse inachevée. Et ensuite, il y a eu 2001, ensuite il y a eu 2005 avec, je dirais, ce qui s'est passé en banlieue, avec ce phénomène de révolte que certains appellent émeute, mais qui d'abord, me semble-t-il, la question de la révolte.
0: Suite à la mort de deux jeunes adolescents.
1: De jeunes adolescents. Ensuite, on a eu la création du ministère de l'immigration. Sur l'identité nationale, on est passé par là. Ensuite, en 2015, il y a eu les attentats du Bataclan. Donc, la France a traversé un certain nombre de crises. Et pour Christian comme pour moi, c'était important de pouvoir encore se dire, et on voulait l'appeler « on vous a pas tout dit ». C'était à l'époque, voilà, on vous a pas tout dit. Mais c'est toujours cette idée de continuer la conversation et y croire malgré tout. Et je trouvais que c'était important de pouvoir dire, ben voilà, où nous en sommes. L'amitié n'a fait que grandir, les problèmes aussi.
0: Ce que vous avez fait avec le prêtre Christian Delorme et avec le christianisme, vous le faites aussi avec le judaïsme. Mmh. Alors déjà, dans les années 2000, si je ne m'abuse, vous avez organisé avec un prêtre une visite à Auschwitz.
1: Oui. Hein,
0: une visite de 3 jours à laquelle ont participé des membres des communautés juives et musulmanes, des Palestiniens, des Israéliens. Il y avait quand même beaucoup de monde. Vous nous racontez ce voyage ?
1: Alors, c'était Émile Choufani qui un jour vient me voir et me dit « Voilà, Rachid, j'aimerais organiser un voyage à Auschwitz et j'aimerais que tu me donnes un coup de main, à la fois au niveau des juifs et au niveau des musulmans. » Et il m'explique un peu, vraiment... Sa manière, c'était le prêtre de Nazareth, et il était avec une femme israélienne, juive, qui avait perdu son fils dans un des combats. Et elle voulait ce dialogue-là. Il souhaitait faire venir à la fois des Israéliens, des Palestiniens, et en même temps des Juifs et des musulmans. Donc, et il m'explique un peu la pédagogie. Et il me dit, ce qui est très important, c'est un moment de pouvoir porter la mémoire des autres. Et ça, moi, ça me parle. C'est-à-dire qu'une partie de votre mémoire devienne aussi la mienne. Et je me rappelle très bien, j'étais parti voir la communauté juive. Et je leur explique le projet. Et voilà, il y a un prêtre. Moi, je suis partant. J'aimerais bien que vous veniez. Des rabbins que je connaissais. Et il me disait, mais c'est bizarre. Je dis, pourquoi c'est bizarre ? Ils me disent, mais tu attends quoi en échange ? Je dis, on n'attend rien. C'est pour ça que c'est intéressant cette démarche, c'est qu'elle ne demande pas de la réciprocité, qu'elle n'amène pas au niveau, quelque chose au niveau conditionnel. C'est simplement de vous écouter, qu'on organise ce voyage ensemble, que des rescapés viennent. Et donc, ils ont mis du temps à me répondre, ils m'ont dit oui. Et ensuite, j'ai été voir des musulmans. Et là, c'était rebelote. Je me rappelle, j'étais parti voir Tarek Oubrou, l'imam de Bordeaux. Il y avait aussi à l'époque des frères musulmans. Et la question, c'est, si nous on y va, qu'est-ce qu'ils sont prêts à faire ? Vraiment, c'était... Et je leur ai dit non, la philosophie, c'est pas ça. La philosophie, elle est ailleurs, c'est de tester autre chose que ce phénomène de réciprocité. Et donc, j'avais embarqué à l'époque Abdelmalik aussi, le rappeur, et un certain nombre de musulmans. Mais vraiment, qui parfois ne s'entendaient déjà pas entre eux. Voilà.
0: Et on est au début des années 2000.
1: Ben oui, c'était quelque chose qui n'est pas facile. Et on se retrouve tous là-bas pendant 3 jours. Et là, mais vraiment, toutes les personnes qui ont été chamboulées par d'abord cette expérience humaine, de pouvoir simplement écouter. Voilà. De ne pas être dans un horizon d'attente, de réciprocité ou quoi que ce soit, et d'écouter un certain nombre, je dirais, de juifs venus d'Israël, de juifs d'ici, de les voir avec des Palestiniens. Ce qui était pour beaucoup ici impensable, que des Israéliens et des Palestiniens soient ensemble pour aller, je dirais, à Auschwitz. C'était impensable. Mais en même temps, c'est ce geste de transgression du cadre qui peut ouvrir, me semble-t-il, quelque chose. Si on reste uniquement dans le cadre du donnant-donnant, en fait, nous n'y arrivons pas. Et donc, il fallait ce geste pratiquement, je dirais, subversif, je dirais même prophétique, au sens où il réouvre une promesse qui a été possible. Et je me rappelle très bien, au retour, on avait

0: mais reçut beaucoup d'attaques de la part à la fois d'un certain nombre de juifs et de musulmans. Ouais, donc, mais en même temps, il faut s'attendre à ça. C'est-à-dire que si vous ne voulez pas de critiques, restez chez vous, ne faites rien, ne respirez même pas et vous serez tranquille. Mais à partir du moment où on prend, je dirais, des initiatives comme ça dans l'espace public et médiatique, ça me semble tout à fait normal de recevoir à la fois des attaques et des critiques. Mais ce qui a été important, c'est que ça a été un moment fondateur vraiment pour tout le monde. On ne pourra pas oublier, quoi qu'il arrive, personne ne pourra oublier ce voyage-là.
1: En 2017, rebelote, mais pas rebelote alors avec un voyage, rebelote avec un livre que vous publiez cette fois avec Delphine Horviller, rabbine, intitulé « Des mille et une façons d'être juif et musulman ». Donc là, c'était quoi l'idée? C'était aussi de dire on peut se parler, on est en 2017, je rappelle, hein, on peut défendre une conception plurielle, interprétative, vivante des religions, et on peut refuser toute vision identitaire figée. C'était partager ça?
0: Oui, j'ai rencontré Delphine Horviller dans un festival de philosophie au Mans. Je ne la connaissais pas, j'avais travaillé sur la question de la promesse, elle aussi. Et moi, j'avais travaillé la question de la promesse à partir d'Abraham, la figure d'Abraham dans le Coran et la question de la promesse. Elle utilisait aussi l'approche historico-critique, je l'utilisais, donc on avait un parcours parallèle, mais on se rejoignait dans la manière de lire le texte. Et ensuite, elle m'invite, elle me dit, j'aimerais bien que cette conversation qu'on a eue, tu puisses venir la voir avec moi dans sa revue à elle. Et donc, j'ai accepté. Et ensuite est venue la proposition du livre par le sociologue Jean-Louis Schlegel, qui nous a dit « ce serait bien que vous puissiez faire un dialogue ». Et j'en ai parlé très vite à Delphine, j'ai dit « est-ce que ça t'intéresse ?» Elle m'a dit « on y va ». Et donc on a fait des entretiens et c'est devenu vraiment ce texte-là. Et ensuite, ce qui était très intéressant, c'est que beaucoup de musulmans découvraient la tradition juive, notamment libérale, c'est ça qui était très intéressant. Voilà. Et beaucoup de gens, je dirais des traditions juives, découvraient aussi une autre manière de lire les textes fondateurs musulmans.
1: Donc ce livre a eu aussi son utilité immédiate, sociale.
0: Je pense que tout discours sur un dialogue qui est exigeant peut avoir sa place. On a l'impression que parfois on est dans des sociétés un peu cyniques, vraiment, qu'il n'y a plus rien à faire. Et en vérité, quand sort ce type de texte, comme avec Christian, comme avec Delphine et autres, les gens sont là et ils sont déjà eux-mêmes dans cette logique-là. Et on est dans une logique aujourd'hui où on entend surtout les gens qui crient, notamment sur les réseaux sociaux, qui sont capables de saturer l'espace médiatique comme si c'était la seule réalité de la société française. Or, en vérité, les gens sont beaucoup plus pacifiques et en attente de textes comme ça pour les nourrir et continuer que ce que l'on pense.
1: Est-ce que vous diriez, vous qui avez une grande habitude du dialogue, Rachid Benzine, que la condition d'un dialogue tel que vous les avez menés, à l'écrit encore une fois, mais aussi en parlant beaucoup avec de très nombreuses personnes, c'est déjà d'assumer des désaccords, de se dire on a des désaccords irréductibles, on a des différences réelles, mais on peut malgré tout continuer de dialoguer, de converser.
0: Il y a deux ou trois conditions. Effectivement, il y a la question des désaccords, mais les désaccords, ils sont liés à des traditions historiques qui se sont élaborées historiquement. Donc, pour ne pas non plus absolutiser la question des désaccords. Le deuxième élément, c'est la question du respect de ce qu'est l'autre et de sa propre tradition avec sa pluralité. Et troisièmement, d'accepter que l'autre peut vous altérer, mais au sens à la fois de soif, c'est-à-dire qu'il peut vous donner à boire, mais il peut aussi vous changer. Et c'est ça le risque du dialogue. Et à mon avis, c'est ce risque-là qu'il faut prendre. Quand je prends le risque de dialoguer avec Delphine Horviller, j'accepte à un moment de bouger dans ma perception, dans ma représentation. J'accepte aussi de bouger avec le christianisme dans la manière dont l'islam voit la place de Jésus. Vous voyez, donc c'est ça qu'il faut accepter. Il faut accepter d'être fissuré, d'être traversé. Et surtout, il y a un moment où vous acceptez votre humanité. C'est-à-dire, qu'est-ce qui vous fonde? Est-ce que ce sont d'abord les croyances qui vous fondent ou est-ce que c'est votre humanité qui fonde les croyances que vous avez? Et pour moi, ce qui sort, c'est que nous restons d'abord des êtres humains situés historiquement. Donc il ne faudrait pas absolutiser ni vos croyances, ni ce que vous pensez, ni le moment où vous entamez vous-même ce dialogue-là. L'être humain, c'est d'abord un être en mouvement. Il bouge, il a des convictions, mais il doit être capable aussi d'avoir des critiques et revisiter constamment

0: ce qu'il croit et ce qu'il pratique. Et c'est comme ça que j'entrevois je dirais, la capacité du dialogue. Sinon, ça ne sert à rien.
1: Est-ce que votre discours, Rachid Benzine, est encore audible depuis le 7 octobre 2023, les attaques du Hamas et la riposte israélienne sur Gaza, pour ne citer que cet exemple-là de chaos du monde, puisque nous étions dans cette discussion avec Delphine Horviller, est-ce que le dialogue est encore possible?
0: Je crois que le dialogue est encore possible parce que sinon, qu'est-ce que nous avons à proposer? Il y a souvent des gens qui me disent, vous y croyez encore au dialogue? Je leur dis, mais essayez autre chose et vous allez voir ce que ça va donner. S'il n'y a pas de dialogue, il y a les questions de la violence, il y a la question du ressentiment, il y a la question de la peur, il y a la question de l'humiliation. Qu'est-ce que vous avez à proposer? Et la question du dialogue, c'est toujours malgré. Parce que si à un moment vous n'y croyez pas, c'est une question de croyance et de conviction. Et le principe de la croyance, c'est croire malgré tout. Et donc des êtres humains qui continuent à croire dans l'humanité, malgré la violence du monde, malgré les effondrements, malgré les ruines, malgré les bombes. C'est cela, me semble-t-il, la question du dialogue encore possible. C'est de dire qu'il y a une capacité à fissurer le réel, que le réel ne s'arrête pas uniquement à ce que nous voyons, et que c'est une manière d'être au monde, quoi qu'il arrive. Ma capacité du dialogue, elle ne dépend pas des événements. C'est une manière d'être au monde, et cette manière d'être au monde, elle est éprouvée par ce qui arrive. Mais si ma capacité de dialogue, elle est simplement circonstancielle, mais en vérité, c'est pas une vraie capacité de dialogue. Moi, j'ai toujours été admiratif de gens qui, malgré les ruines, malgré ce qui a pu arriver à leur famille, parfois une violence assez inouïe, d'avoir cette capacité de croire encore en l'être humain. Et l'histoire nous a montré de très, très, très belles figures, de dire que c'est possible. Eh ben, ce sont ces gens-là qui m'intéressent.
1: Vous dialoguez, Rachid Benzine, avec les humains, vous dialoguez aussi avec les textes, et en particulier le texte religieux, en particulier le texte religieux qui est le Coran, puisque vous avez dit en vous présentant que vous étiez politologue, vous êtes un islamologue aussi, et c'est ce que nous allons voir dans l'épisode suivant, avec cette approche qui est la vôtre, l'approche historico-critique. Comment parler de l'islam dans une société traversée par la peur, par les amalgames? Comment tenir une parole à la fois critique et apaisante? C'est ce que nous verrons dans l'épisode 3, Lire le Coran avec Paul Ricoeur. À demain.
0: À demain.
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7: I wanna be loved by you, just you, nobody else but you. I wanna be loved by you.
8: Les gens ont l'habitude de me regarder comme si j'étais une sorte de miroir et non une personne. Ils ne me voient pas. Ils voient leur propre obscénité en moi. Ensuite, ils mettent leur masque et me traitent de femme obscène.
7: I wanna be kissed by you. Hello.
9: Marilyn, dernière séance. Écrit et adapté par Michel Schneider. Septième épisode.
10: Un jour de mai 1962, un gémissement assourdissant annonça l'arrivée d'un énorme hélicoptère qui se posa sur la piste du studio de la Fox, près du plateau 14. Peter Lawford, Le beau-frère de Kennedy sauta de l'appareil et se précipita dans la loge de Marilyn pour l'escorter jusqu'à l'engin bleu royal, qui l'emmena à l'aéroport de Los Angeles. 2 heures plus tard, Marilyn embarqua pour l'aéroport de New York, qui ne s'appelait pas encore JFK. Elle devait apparaître pour le gala en l'honneur du président, une fête organisée par le Parti démocrate. Ce serait la première fois qu'elle montrait sur scène face à un aussi large public depuis sa légendaire apparition devant des milliers de GIs en Corée. Dans l'avion, elle chantait « Happy Birthday to you ». Comme les 17 000 spectateurs du gala, elle avait payé 1 000 $ pour y assister et avait dit à Joanne Greenson, la fille de son psychanalyste, « Normal, avec ton père, voilà des années que je paie pour parler. Maintenant, il faut que je paie pour chanter. » Elle avait répété sa chanson pendant des jours. Elle allait retrouver John Fitzgerald Kennedy qui était, depuis quelque temps, son amant épisodique.
11: Revenue à New York, Marilyn était heureuse comme une enfant admise parmi les grandes personnes. Elle sillonnait la ville en taxi. Elle ne demandait pas à aller downtown ou uptown, mais dans cette direction, par ici, par là. La ville était une fête dont elle était la reine. Un échiquier qu'elle dominait par la beauté et la puissance de ses mouvements. Manhattan la vengeait d'Hollywood. Manhattan était plus qu'un souvenir, elle était un récit, une histoire qui lui parlait d'elle. New York était la ville des liens et lui faisait oublier la ville des séparations, des distances infinies entre les êtres et des limites infimes entre le réel et la fiction.
10: Marilyn rejoignit tard dans la soirée son appartement de la 57e rue Est et reçut, le lendemain matin, une lettre de la Fox mettant fin à son contrat pour le tournage de « Quelque chose doit craquer » de George Cukor. Elle pensa un instant que si Greenson avait été là, ça ne se serait pas passé comme ça. Troublée, elle assura difficilement les répétitions de sa prestation prévue pour le lendemain. Le soir venu, chez elle, le musicien Richard Adler eut du mal à lui faire redire pour la 30e fois « Happy birthday to you ». Il eut peur de cette voix de peine qu'il entendait monter en elle, de ce souffle éteint, de cette articulation empêchée.
7: Happy birthday to you, happy birthday to you, happy birthday, Mr. President.
10: Au fil des heures, son interprétation prenait de plus en plus une charge érotique. Et quand, après Ella Fitzgerald, Peggy Lee et Maria Callas, Marilyn Monroe chanta enfin devant la foule. Elle donna à voir et à entendre une parodie d'elle-même.
12: Mr. President, on this occasion of your birthday, this lovely lady is not only punctilious but punctual. Mr. President, Marilyn Monroe.
11: Lowford annonce « The late Marilyn Monroe ». Late signifie en retard, mais aussi décédée, défunte. On pourrait traduire ce qui est un jeu de mots ou un lapsus par « Voici enfin que disparaît Marilyn Monroe ». La foule rit dans l'ombre. Marilyn a réalisé le vœu fait avec son ami Truman Capote, être en retard à son propre enterrement. Après une longue attente du public, Marilyn surgit du noir, titubante, telle une flamme bleutée, toute chair dehors. Cousue dans sa robe, elle entre en scène d'un pas de geisha, comme encombrée de ses formes offertes aux milliers de spectateurs. Entravée par son fourreau neige, elle trébuche un peu sur ses talons aiguilles, retire de ses épaules une étole de fourrure blanche, effleure le micro du bout des doigts, désigne le président quelque part dans le noir, ferme les yeux, passe sa langue sur ses lèvres et commence à chanter.
7: Happy birthday to you, happy birthday to you, happy birthday, Mr. President.
11: Cassé, flottant, rauque, son chant semble dire, ils m'ont tous laissé tomber, Joey, Frank, Arthur, Ralph, parce que j'étais une fille mauvaise. Ils vont voir, eux et 40 millions d'Américains, comme je suis vraiment mauvaise.
7: For all the things you've done, the battles that you've won, the way you deal
13: with you as
8: the problem by the tongue. We thank you.
13: Thank you.
8: So much. Everybody, happy birthday. Happy birthday to you. Happy birthday to you. Happy birthday, Mr. President. Happy birthday to you.
11: Quand elle avait parlé avec Marilyn, juste avant son départ pour New York, Joanne Greenson avait vu une sorte de poupée sous calmant, molle et avachie. Elle lui avait donné, pour la route, pour l'épreuve, comme elle le lui glissa à l'oreille, un livre pour enfants, l'histoire de la petite locomotive qui pouvait, afin qu'elle l'emportât à New York avec elle. Mais quand la star blanche était montée sur la scène du Madison Square Garden, sa robe était si serrée qu'il était impossible qu'elle ait gardé contre sa peau le livre ou le cavalier du jeu d'échecs donné par Greenson avant son départ. Remontée par les tranquillisants et le champagne, le froid au cœur, elle était entrée dans l'immense bouche noire, aveuglée par les projecteurs, traînant derrière elle l'ombre de sa peur. Dès son retour à Los Angeles, elle raconta à Joanne ce terrible moment.
8: Tout le monde a parlé de ma robe à $6,000. En tissu transparent, si moulante que Jean-Louis avait dû la coudre sur moi. Ils n'ont pas compris. Ce n'était pas ma robe qui était une peau, mais ma peau qui était et reste un vêtement de chair. Ma peau qui me sert à ne pas être nue.
7: Mr. President, for all the things you've done, the battles that you've won, the way you deal with US Steel, and our problems by the ton, we thank you so much.
11: À son retour de voyage en juin 1962, Greenson trouva dans son courrier une pluie de mots déposés par Marilyn, juste pliés, sans enveloppe. L'un d'eux le toucha particulièrement.
8: Toujours l'échiquier. Je le regarde et je ne sais pas pourquoi, je pense que les derniers coups vont se jouer. Tous les mouvements de la partie que fut ma vie se résument dans les derniers déplacements de pièces. L'état de mon corps et celui de mon âme.
14: La qualité de mon jeu d'actrice. L'intransigeance d'un cinéaste, Cukor, que j'admirais encore il y a peu. Les rapports sexuels où je suis prise comme dans ces prises poursuites de notre jeu. Je vois tous ces mouvements comme des déplacements de pièces sur les 64 cases de l'échiquier. Jusqu'au mat.
11: Le mot s'interrompait ainsi. Impressionné par la fascination de Marilyn pour les cases noires et blancs du jeu de mort, Greenson se dit qu'ils n'avaient jamais joué ensemble aux échecs. Lors de leur séance de reprise, il insista pour que Marilyn retourne sur le tournage du film « Quelque chose doit craquer ».
15: Je vous adore, je voudrais alléger votre souffrance, mais il faut absolument que vous terminiez le film, je m'y suis engagé. Le studio a accepté de renégocier votre contrat pour $1,000,000. La moitié pour le tournage du film, plus un bonus s'il est achevé à la nouvelle date prévue. Et encore $500,000 ou plus pour une nouvelle comédie musicale. Et le plus incroyable, la Fox accepte de reprendre le scénario de Nunnally Johnson, que vous préfériez, et en prime, de remplacer George Cukor par un réalisateur approuvé par vous. Nous avons gagné!
8: Je n'y arriverai pas. Et votre psychanalyse ne m'aidera pas. Mon métier d'actrice n'est pas un problème que j'ai à résoudre. C'est la seule solution que j'ai trouvée pour résoudre un autre problème. La panique. Le seul remède et non la cause. Toutes les psychanalyses du monde n'y pourront jamais rien. Je suis arrivée au bout d'une impasse. Comme dans cette maison que vous m'avez fait acheter. Il y a une chose que peu de gens comprennent. C'est la lutte perpétuelle que chaque acteur doit livrer contre sa propre timidité.
7: On s'imagine qu'il suffit d'arriver sur le plateau et de faire ce qu'il y a à faire, mais... En fait, c'est une véritable lutte contre nous-mêmes. Moi, j'ai toujours été d'une timidité maladive, alors il faut vraiment que je lutte. Un être humain, ça sent, ça souffre. C'est gay ou bien c'est malade. Comme tous les êtres qui créent, je voudrais avoir un peu plus de contrôle sur moi-même. Je voudrais qu'il me soit facile d'obéir à un metteur en scène. Lorsqu'il me dit une larme tout de suite, je voudrais que cette larme jaillisse et que ce soit fini. De l'angoisse, il en faut. Mais là, elle est trop grande. Un voile noir qui me couvre. Je ne peux pas le traverser. Michael Tchekhov, du temps où il était mon coach, m'avait dit « Se contenter de penser le personnage et de l'analyser mentalement ne te permet pas de le jouer, de te transformer en un autre. Ton esprit rationnel te laissera passive et distante. Mais si tu développes ton corps imaginaire, si tu te vides de toi et que tu te laisses posséder par cet autre, ton désir et tes sentiments te feront incarner cet autre. » C'est justement ce que je craignais. Devenir l'autre. Ça date pas d'hier. Ça me rappelle deux films que j'ai faits il y a 10 ans. Jamais, ni avant ni depuis, je ne me suis sentie aussi mal dans un rôle. Je me souviens, dans Le démon s'éveille la nuit, mon premier vrai film, je mourais de peur d'affronter Barbara Stanwyck, la vedette. Et surtout Fritz Lang, le metteur en scène. Il avait chassé du plateau Natasha Lites, ma coach de l'époque, et moi je ne pouvais pas jouer sans qu'elle soit à mes côtés. Ensuite, il y a eu un autre film. Troublez-moi ce soir. Comme aujourd'hui avec Q-Cor, je vomissais avant chaque scène. Comme aujourd'hui, dans Quelque chose doit craquer, mon personnage se présentait comme babysitter. Ce qui m'angoissait, c'était pas de jouer cette femme, mais de réaliser que ce rôle était en fait celui de ma mère. Mon impossible mère. À l'époque, je cachais son existence. Je disais qu'elle était morte, pour ne pas dire qu'elle était folle. C'est seulement après ce film que j'ai pu organiser son placement en maison de santé. D'avoir joué cette femme incapable de s'occuper d'une petite fille m'a permis de m'occuper un peu plus de ma mère. Mes films, certains en tout cas, m'ont aidé à survivre. Lors de ce tournage, j'étais malade d'avoir à revivre ces histoires. La peur du plateau, on appelle ça. Moi, c'était pas la peur, c'était l'effroi. En plus, le metteur en scène s'appelait Baker, comme ma mère. Mais ne le dites pas au docteur Freud. Cet homme me méprisait encore plus que Fritz Lang. J'avais 25 ans et c'était mon premier rôle important dans un film dramatique. Quand j'ai lu le scénario, j'ai couru chez Natacha, en pleine nuit, cassée par la peur. On a travaillé ensemble entre espoir et panique 2 jours et 2 nuits entiers.
15: À qui appartenez-vous ?
7: J'appartiens à ceux qui veulent me prendre. Aux hommes, aux producteurs, au public. Et j'adore ça. Vous n'imaginez pas. Ma plus grande jouissance, ça a été l'hiver 54. Mon apparition en Corée.
15: Je sais, je connais ces images. Je les ai vues il y a quelques mois sur NBC. À qui appartenez-vous ?
10: Marilyn ne répondit pas. Marilyn se souvenait de Marilyn. Elle la revoyait, chantant devant des milliers d'hommes qui hurlaient à s'en faire péter les poumons. Elle n'avait plus peur. Elle avait commencé la tournée devant des blessés, puis dans la 45e division. 10 représentations sous la neige et par des températures en dessous de zéro, vêtue d'une mini-robe moulante pourpre à paillettes sans rien dessous. des GIs complètement fous, en manque de femmes depuis des mois, la dévoraient de loin, morceau par morceau. Pour éviter l'émeute, elle avait même dû changer le titre de la chanson de Gershwin, Do It Again, en Kiss Me Again. Elle leur avait aussi chanté Diamonds Are a Girl's Best Friend. À eux qui se faisaient trouer la peau pour rien.

0: pour envoyer des baisers aux hommes qui, en bas, hurlaient son nom.
1: À qui appartenez-vous ?
2: À la peur.
1: Peur de quoi ? D'être seule ?
2: C'est terrible ces journées où je suis coincée avec 40 personnes autour de moi. Coincée entre deux mots 100 fois répétés. Première prise, coupée. Deuxième prise, coupée. Troisième prise, 13e prise, 25e prise. En fait, ce mot « prise » me terrifie et me rassure. C'est étrange. Ça me donne l'illusion que quelqu'un existe en moi. Quelqu'un comprend et reprend. Je suis celle qu'on prend. Après, on coupe, mais un instant, j'ai été là, dans l'œil du viseur. J'ai existé. Je sais que j'appartiens au public et au monde entier. Non pas à cause de mon talent, ni même de ma beauté, mais parce que je n'ai jamais appartenu à rien ni à personne. Quand vous n'appartenez à rien, à personne, comment ne pas vous dire j'appartiens à tous ceux qui veulent de moi ?
1: Y a-t-il un lieu auquel vous appartenez ?
2: Il y a 10 ans, pendant le tournage de Troublez-moi ce soir, j'étais un peu perdue. Durant ces mois-là, j'ai eu 3 adresses. 2 dans West Hollywood, sur Hilldale Avenue et Downey Drive, puis une suite au Bel Air Hotel dans Stone Canyon. Aucun de ces lieux n'a pu me donner un sentiment d'appartenance. J'essayais de devenir une bonne actrice et une bonne personne. Mais je ne vous avais pas. Parfois, je me sentais forte, mais il fallait aller chercher cette force dans l'ombre et la faire sortir. C'était difficile. Rien n'a jamais été facile. Rien n'est jamais facile, mais alors c'est encore moins facile que maintenant. Je ne pouvais pas parler de mon passé. C'était une expérience trop douloureuse. Et je voulais oublier.
1: Pour oublier, il faut redire.
2: Non. Il faut revivre.
1: Qu'avez-vous cherché à revivre à cette fête Kennedy ?
2: Vous ne comprenez rien. Lorsqu'on m'a demandé de paraître au Madison Square Garden pour la soirée d'anniversaire du président, je me suis sentie vraiment fière. Lorsque je suis arrivée sur la scène pour chanter « Happy Birthday to you », il y a eu un silence énorme dans le stade. Un peu comme si j'étais arrivée en combinaison sexy. À ce moment, je me suis dit « Mon Dieu, que va-t-il se passer si je n'arrive pas à chanter ? » Un silence pareil de la part d'un tel public, cela me réchauffe. C'est comme une sorte de baiser. Et à ce moment-là, on se dit, bon sang, je chanterai cette chanson, même si c'est la dernière chose au monde que je puisse faire. Et je la chanterai pour tout le monde. Et quand je me suis tournée vers les micros, je me souviens que j'ai parcouru des yeux le stade, dans tous les sens, en me disant, voilà où j'aurais pu être. Quelque part là-bas, en haut, tout en haut. Derrière les poutres, près du plafond. Mais je suis là, au centre.

C'était Marilyn Dernière Séance, écrit et adapté par Michel Schneider. 7e épisode. Avec Clotilde Morgiev, Marilyn Monroe, Georges Kless, Ralph Grinson, Mohamed Rouabi, le narrateur, Johanna Nizar, la narratrice, Léonie Pinjot, Johan Grinson.

Bruitage, Patrick Martinache. Recherche d'archives, Julie Amint. Prise de son, montage, mixage, Claude Niort, Sylvain D'Angoise. Assistante à la réalisation, Cécile Lafont. Réalisation, Juliette Eman. Marilyn, dernière séance de Michel Schneider, est publiée aux éditions Grasset.

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3: Griselidis Real, c'est une femme qui a une vie hyper particulière. Elle a été prostituée, elle a été emprisonnée. Et donc, dans sa poésie, je sais même pas si elle envisageait ses textes comme des poésies. En fait, pour moi, c'est écrit de manière plutôt prose, d'ailleurs. C'est un langage extrêmement brut. Ça peut même être choquant, parfois, de le lire dans ce recueil-là de poésie, de textes. Il y a beaucoup de choses hyper sexuelles. Elle parle beaucoup de l'importance de la liberté des prostituées. En fait, elle était très avant-gardiste, je trouve. Et moi, c'est une femme que j'admire beaucoup. Je la trouve très courageuse, très combattante. Et voilà, j'ai choisi un texte qui s'appelle « Boutique mon corps ». Déjà, je trouve que le titre est très beau. Il est très beau, il est très évocateur. Je pense que rien qu'en lisant le titre, sans même savoir de quoi ça parle, on a toutes et tous une idée. Enfin, on se fait toutes et tous, en tout cas, une idée du sujet. Et donc, ça parle des prostituées. La prostituée ne se rachète et ne redevient. Un être humain à part... Oh putain, c'est dur à lire, tu vois. C'est dur à lire parce que c'est écrit de manière... Ça sonne pas du tout comme on a l'habitude de faire sonner de la poésie. Donc, je reprends. La prostituée ne se rachète et ne redevient un être humain à part entière qu'en cessant de se prostituer. Et encore, elle en et reste encore, marquée comme autrefois les esclaves au fer rouge.
4: Comme si le corps social tout entier se refusait en elle, ne voulait pas se reconnaître en son corps prostitué.
3: Assez triché avec nos corps, avec les vôtres.
5: Laissez-nous nos pavés ruisselants de pluie et de lumière.
3: Ces étoiles inversées
5: où nos pieds se déchirent.
3: La morsure du vent, les baisers de la pluie. Cette sauvagerie des rues
5: où nous sommes embusqués, comme des tigresses de cuir noir, prêtes à vous dévorer, à vous lécher. Moi, quand je sors dans la rue parée pour la chasse, toutes griffes d'or, couleur de sang, paupières armées d'argent, bouche mordant le vent, mes bottes creusant sur les trottoirs, la blessure de vos désirs. Ayez donc le courage de vos résurrections et laissez-nous nos rues, nos bois, nos nids d'amour. Nous, vos alliés et vos complices, que les poètes ont chanté, comme les fleurs de vos paradis secrets. Nous, qui gardons la clé de vos jardins d'enfance, ne tuez pas notre mystère. N'aliénez pas notre royaume. Ne touchez pas à notre fièvre. Laissez-nous notre liberté. Notre liberté.
3: Il y a un truc tellement queer même dans ce qu'elle écrit. Je trouve que c'est une icône queer. Et donc du coup, je ne me rends pas bien compte

0: Robert. Travaillait qui pouvait, personne ne s'entendait, personne ne commandait. L'Anabaptiste était un peu à la manœuvre. Il était sur le tillac, un matelot furieux le frappe rudement et l'étend sur les planches. Mais du coup qu'il lui donna, il eut lui-même une si violente secousse qu'il tomba hors du vaisseau la tête la première. Il restait suspendu et accroché à une partie de mât rompue. Le bon Jacques court à son secours, l'aide à remonter, et de l'effort qu'il fit, il est précipité dans la mer à la vue du matelot qui le laissa périr sans daigner seulement le regarder. Candide approche, voit son bienfaiteur qui reparaît un moment et qui est englouti pour jamais. Il veut se jeter après lui dans la mer, le philosophe Pangloss l'en empêche, en lui prouvant que la rade de Lisbonne avait été formée exprès pour que cet Anabaptiste s'y noyât. Tandis qu'il le prouvait, a priori, le vaisseau s'entr'ouvre, tout périt à la réserve de Pangloss, de Candide et de ce brutal de matelot qui avait noyé le vertueux Anabaptiste. Le coquin nagea heureusement jusqu'au rivage, où Pangloss et Candide furent portés sur une planche. Quand ils furent revenus un peu à eux, ils marchèrent vers Lisbonne. Il leur restait quelque argent, avec lequel ils espéraient se sauver de la faim après avoir échappé à la tempête. À peine ont-ils mis le pied dans la ville, en pleurant la mort de leur bienfaiteur, qu'ils sentent la terre trembler sous leurs pas. La mer s'élève en bouillonnant dans le port et brise les vaisseaux qui sont à l'ancre. Des tourbillons de flammes et de cendres couvrent les rues et les places publiques. Les maisons s'écroulent, les toits sont renversés sur les fondements, et les fondements se dispersent. 30 000 habitants de tout âge et de tout sexe sont écrasés sous des ruines. Le matelot disait en sifflant et en jurant « Il y aura quelque chose à gagner ici. »
1: « Quelle peut être la raison suffisante de ce phénomène ?»
0: disait Pangloss.
2: « Voici le dernier jour du monde !»
0: s'écriait Candide. Le matelot court incontinent au milieu des débris, affronte la mort pour trouver de l'argent, en trouve, s'en empare, s'enivre, et ayant cuvé son vin, achète les faveurs de la première fille de bonne volonté qu'il rencontre sur les ruines des maisons détruites et au milieu des mourants et des morts. Pangloss le tirait cependant par la manche.
1: « Mon ami,
0: lui disait-il,
1: cela n'est pas bien, vous manquez à la raison universelle, vous prenez mal votre temps. »
0: « T'étais sans, répondit l'autre. Je suis matelot et né à Batavia. J'ai marché 4 fois sur le crucifix, dans 4 voyages au Japon. Tu as bien trouvé ton homme avec ta raison universelle. » Quelques éclats de pierre avaient blessé Candide. Il était étendu dans la rue et couvert de débris. Il disait à Pangloss.
2: « Hélas, procure-moi un peu de vin et d'huile, je me meurs. »
1: « Ce tremblement de terre n'est pas une chose nouvelle, »
0: répondit Pangloss.
1: « La ville de Lima éprouva les mêmes secousses en Amérique l'année passée. Même cause, mêmes effets. Il y a certainement une traînée de soufre sous terre depuis Lima jusqu'à Lisbonne. »«
2: Rien n'est plus probable, »
0: dit Candide.
2: « Mais pour Dieu, un peu d'huile et de vin. »«
1: Comment probable ?»
0: répliqua le philosophe.
1: « Je soutiens que la chose est démontrée. »
0: Candide perdit connaissance. Et Pangloss lui apporta un peu d'eau d'une fontaine voisine. Le lendemain, ayant trouvé quelques provisions de bouche en se glissant à travers les décombres, ils réparèrent un peu leurs forces. Ensuite, ils travaillèrent comme les autres à soulager les habitants échappés à la mort. Quelques citoyens secourus par eux leur donnèrent un aussi bon dîner qu'on le pouvait dans un tel désastre. Il est vrai que le repas était triste. Les convives arrosaient leur pain de leurs larmes. Mais Pangloss les consola en les assurant que les choses ne pouvaient être autrement.
1: Car, dit-il, tout ceci est ce qu'il y a de mieux. Car s'il y a un volcan à Lisbonne, il ne pouvait être ailleurs. Car il est impossible que les choses ne soient pas où elles sont. Car tout est bien.
0: Un petit homme noir, familier de l'Inquisition, lequel était à côté de lui, prit poliment la parole et dit... « Apparemment que monsieur ne croit pas au péché originel, car si tout est au mieux, il n'y a donc eu ni chute, ni punition. »«
1: Je demande très humblement pardon à votre Excellence, »
0: répondit Pangloss encore plus poliment.
1: « Car la chute de l'homme et la malédiction entraient nécessairement dans le meilleur des mondes possibles. »«
0: Monsieur ne croit donc pas à la liberté, » dit le familier.
1: « Votre Excellence... »

0: science m'excusera...
1: Dit Pangloss.
0: La liberté peut subsister avec la nécessité absolue. Car il était nécessaire que nous fussions libres, car enfin, la volonté déterminée...
1: Pangloss était au milieu de sa phrase, quand le familier fit un signe de tête à son estafier qui lui servait à boire du vin de Porto ou d'Oporto.

0: Chapitre 6e. Comment on fit un bel autodafé pour empêcher les tremblements de terre et comment Candide fut fessé. Après le tremblement de terre qui avait détruit les trois quarts de Lisbonne, les sages du pays n'avaient pas trouvé un moyen plus efficace pour prévenir une ruine totale que de donner au peuple un bel autodafé. Il était décidé par l'université de Coimbra que le spectacle de quelques personnes brûlées à petit feu, en grande cérémonie, est un secret infaillible pour empêcher la terre de trembler. On avait en conséquence saisi un Biscayen convaincu d'avoir épousé sa commère, et deux Portugais qui, en mangeant un poulet, en avaient arraché le lard. On vint lier après le dîner le docteur Pangloss et son disciple Candide, l'un pour avoir parlé et l'autre pour avoir écouté avec un air d'approbation. Tous deux furent menés séparément dans des appartements d'une extrême fraîcheur, dans lesquels on n'était jamais incommodé du soleil. 8 jours après, ils furent tous deux revêtus d'un sang bénito et on orna leur tête de mitre de papier. La mitre et le sang bénito de Candide étaient peints de flammes renversées et de diables qui n'avaient ni queue ni griffes. Mais les diables de Pangloss portaient griffes et queues et les flammes étaient droites. Ils marchèrent en procession ainsi vêtus et entendirent un sermon très pathétique, suivi d'une belle musique en faux bourdon. Candide fut fessé en cadence pendant qu'on chantait. Le Biscayen et les deux hommes qui n'avaient point voulu manger de lard furent brûlés, et Pangloss fut pendu, quoique ce ne soit pas la coutume. Le même jour, la terre trembla de nouveau avec un fracas épouvantable. Candide, épouvanté, interdit, éperdu, tout sanglant, tout palpitant, se disait à lui-même
1: « Si c'est ici le meilleur des mondes possibles, que sont donc les autres ? Passe encore, si je n'étais que fessé, je l'ai été chez les Bulgares. Mais, ô mon cher Pangloss, le plus grand des philosophes, faut-il vous avoir vu pendre sans que je sache pourquoi ? Ô mon cher Anabaptiste, le meilleur des hommes, faut-il que vous ayez été noyé dans le port ? Ô mademoiselle Cunégonde, la perle des filles, faut-il qu'on vous ait fendu le ventre ? »
0: Il s'en retournait, se soutenant à peine, prêché, fessé, absous et béni, lorsqu'une vieille l'aborda et lui dit
2: « Mon fils, prenez courage, suivez-moi. »

0: Chapitre 7e. Comment une vieille prit soin de Candide et comment il retrouva ce qu'il aimait. Candide ne prit point courage, mais il suivit la vieille dans une masure. Elle lui donna un pot de pommade pour se frotter, lui laissa à manger et à boire. Elle lui montra un petit lit assez propre. Il y avait auprès du lit un habit complet.
1: « Mangez, buvez, dormez,
0: lui dit-elle.
1: Et que Notre-Dame d'Atocha, Monseigneur Saint-Antoine de Padoue et Monseigneur Saint-Jacques de Compostelle prennent soin de vous. Je reviendrai demain. »
0: Candide, toujours étonné de tout ce qu'il avait vu, de tout ce qu'il avait souffert et encore plus de la charité de la vieille, voulut lui baiser la main.
1: « C'est pas ma main qu'il faut baiser,
0: dit la vieille.
1: « Je reviendrai demain. Frottez-vous de pommade, mangez et dormez. »
0: Candide, malgré tant de malheurs, mangea et dormit. Le lendemain, la vieille lui apporte à déjeuner, visite son dos, le frotte elle-même d'une autre pommade. Elle lui apporte ensuite à dîner, elle revient le soir et apporte à souper. Le surlendemain, elle fit encore les mêmes cérémonies.
2: « Qui êtes-vous ? »
0: lui disait toujours Candide.
2: « Qui vous a inspiré tant de bonté ? Quelle grâce puis-je vous rendre ?»
0: La bonne femme ne répondait jamais rien. Elle revint sur le soir et n'apporta point à souper.
1: « Venez avec moi,
0: dit-elle,
1: et ne dites mot. »
0: Elle le prend sous le bras et marche avec lui dans la campagne environ un quart de mille. Ils arrivent à une maison isolée, entourée de jardins et de canaux. La vieille frappe à une petite porte. On ouvre. Elle mène Candide par un escalier dérobé dans un cabinet doré. Le laisse sur un canapé de brocart, referme la porte et s'en va. Candide croyait rêver et regardait toute sa vie comme un songe funeste et le moment présent comme un songe agréable. La vieille reparut bientôt. Elle soutenait avec peine une femme tremblante, d'une taille majestueuse, brillante de pierreries et couverte d'un voile.
1: « Ôtez ce voile,
0: dit la vieille à Candide. Le jeune homme approche, il lève le voile d'une main timide. Quel moment, quelle surprise! Il croit voir Mademoiselle Cunégonde. Il la voyait, en effet, c'était elle-même. La force lui manque, il ne peut proférer une parole, il tombe à ses pieds. Cunégonde tombe sur le canapé, la vieille les accable d'eau spiritueuse, ils reprennent leur sens, ils se parlent, ce sont d'abord des mots entrecoupés, des demandes et des réponses qui se croisent, des soupirs, des larmes, des cris. La vieille leur recommande de faire moins de bruit et les laisse en liberté.
2: « Quoi, c'est vous ?»
0: lui dit Candide.
2: « Vous vivez, je vous retrouve en Portugal. On ne vous a donc pas violé ? On ne vous a point fendu le ventre, comme le philosophe Pangloss me l'avait assuré ?»
3: « Si fait,
0: dit la belle Cunégonde.
3: « Mais on ne meurt pas toujours de ces deux accidents. »«
2: Mais votre père et votre mère ont-ils été tués ?»«
3: Il n'est que trop vrai,
0: dit Cunégonde en pleurant.
2: « Et votre frère ?»«
3: Mon frère a été tué aussi. »«
2: Et pourquoi êtes-vous en Portugal ? Et comment avez-vous su que j'y étais ? Et par quelle étrange aventure m'avez-vous fait conduire dans cette maison ?»«
3: Je vous dirai tout cela,
0: répliqua la dame.
3: « Mais il faut auparavant que vous m'appreniez tout ce qui vous est arrivé. » Depuis le baiser innocent que vous me donnâtes et les coups de pied que vous reçûtes.
0: Candide lui obéit avec un profond respect, et quoiqu'il fût interdit, quoique sa voix fût faible et tremblante, quoique l'échine lui fît encore un peu mal, il lui raconta de la manière la plus naïve tout ce qu'il avait éprouvé depuis le moment de leur séparation. Cunégonde levait les yeux au ciel, elle donna des larmes à la mort du bon Anabaptiste et de Pangloss. Après quoi elle parla en ces termes à Candide, qui ne perdait pas une parole et qui la dévorait des yeux.
4: C'était Candide ou l'optimisme de Voltaire.
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4: Le Front populaire, une histoire de grève et de joie. Le 3 mai 1936 se déroule le second tour des élections législatives. Le Front populaire, composé des socialistes, des communistes et des radicaux, sort victorieux. Une coalition de gauche qui remporte les élections, mais c'est la joie dans le monde ouvrier. Et pourtant, quel paradoxe! Des grèves éclatent, les usines sont occupées, mais pour toute la société française, c'est certain, il y a changement de décor.
5: Messieurs, le décor va changer! Fini, messieurs, la rigolade, fini le régime des pantins, et sans faire de barricades, voici la chute des coquins.
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5: Nous voilà enfin en République, le peuple sera protégé.

0: du mur des fédérés.
1: Montéus, en 1936, le décor va changer. Bonjour Ludivine Bantigny.
2: Bonjour.
1: L'évocation du mur des fédérés dans cette chanson de Montéus. Vous êtes historienne de la Commune de Paris, vous êtes aussi historienne du Front Populaire, par effet générationnel. D'ailleurs, c'est pas si loin l'un de l'autre. Le Front Populaire s'inscrit dans une longue histoire ouvrière.
2: Oui, dans une histoire d'émancipation, d'affranchissement, de lutte pour la justice sociale et l'égalité, hein, pour l'épanouissement de tous et de toutes. Et dès lors, c'est aussi un front au départ, un front pour lutter contre la loi du marché, contre la loi du capital. Et puis, comme vous l'avez rappelé hier, c'est un front antifasciste offensif.
1: Oui, voilà, parce que vraiment le contexte est à prendre en compte ici. Et pour nous parler du Front Populaire, Laure Machu, bonjour.
3: Bonjour.
1: Vous êtes maîtresse de conférence en histoire contemporaine à l'Université Paris-Nanterre et vous avez travaillé sur les conventions collective, parce que c'est cela aussi, le décor va changer, c'est un décor lié à l'ambiance du moment, c'est un décor aussi lié au texte, à la construction même administrative, judiciaire du pays, et puis les relations entre les ouvriers, les ouvrières et le patronat, c'est ça aussi qui va changer à ce moment-là.
3: Exactement, la généralisation des conventions collectives, leur consolidation juridique par une nouvelle loi, mais aussi l'élection des délégués d'atelier, inaugure ce qu'on appelle à l'époque une nouvelle ère entre les patrons et les ouvriers, un vent de démocratisation des relations sociales à tous les niveaux, à celui des branches, mais aussi au sein même des usines.
1: C'est quoi une convention collective ?
3: Une convention collective, c'est un accord entre, à l'époque, un syndicat patronal, un groupement patronal, et un syndicat ouvrier qui porte sur les conditions de travail et les salaires.
1: Pour en arriver là, il a fallu remporter les élections. C'est ce qui se passe au second tour, le 3 mai 1936. Ludivine Bantigny, quel était le programme du Front Populaire? Ou pour le demander autrement, qu'est-ce qui explique la victoire du Front Populaire?
2: Alors, ce qu'il explique, c'est d'une part la conscience d'une menace fasciste, hein, comme on vient de le rappeler. Il y a une crise économique dévastatrice, ravageuse, beaucoup de chômage et puis des salaires très bas, une pauvreté, une précarité, même si ce n'est pas forcément un terme qui apparaît à cette époque, mais en réalité, c'est de ça qu'il s'agit. Et puis une exaltation, un enthousiasme, la volonté de changer la vie, hein, ce sont les mots de Rimbaud. Donc, il y a une énorme campagne, mais qui passe beaucoup par l'auto-organisation à la base. Et c'est le cas depuis 1934, hein, vous l'avez rappelé hier dans l'émission, il y a une effervescence unitaire, mais qui débouche sur un programme somme toute minimal. Ça, on ne l'a plus forcément bien en tête, puisqu'il s'agit de concilier des gauches qui étaient relativement hostiles les unes à l'égard des autres. Peut-être que ça peut rassurer des auditrices et auditeurs de gauche d'aujourd'hui. C'est vrai qu'aujourd'hui, la gauche paraît assez divisée, mais c'était pire au début des années 30. Parce qu'il y a d'un côté une gauche qui se réclame de l'anticapitalisme, hein, qui estime que le capitalisme est responsable de cette crise absolument irrationnelle, une crise de surproduction, et on détruit parfois certaines marchandises, des denrées alimentaires, alors que de l'autre côté, des gens ont faim. Ils se reconnaissent aussi, ces hommes et ces femmes de gauche, dans une perspective de lutte de classe, hein, dans le mouvement ouvrier, du coup, dans la perspective de la grève. Ça, ce sont les socialistes, les communistes, mais aussi les anarchistes et les libertaires. Puis d'un autre côté, il y a les radicaux, le parti radical, qui n'a pas du tout la même vision du monde, qui est très attaché à un certain ordre social, somme toute assez conservateur, qui ne se reconnaît absolument pas dans la lutte de classe. Hein. La lutte de classe est considérée par bon nombre de dirigeants radicaux comme une menace pour cet ordre moral, cet ordre social. Donc il faut concilier ces deux gauches à l'origine relativement opposés quand même, y compris parce que les radicaux avaient participé à des gouvernements de droite, y compris avec un gouvernement Doumergue, Laval, Pétain. C'était le cas d'Édouard Herriot. Du coup, ça explique que le programme électoral soit relativement minimal et que ce dont on va parler aujourd'hui, c'est-à-dire les énormes réformes, les réformes libératrices et émancipatrices qui émergent de juin 1936, les congés payés, les 40 heures, les conventions collectives dont vient de parler Laure, eh bien, n'étaient pas au programme et ont été arrachés par la grève incroyable, la grève avec occupation de lieux de travail.
1: Merci Ludivine Bantigny de renvoyer vers l'émission du cours de l'histoire Objectif Urne, la victoire d'un front populaire antifasciste, émission à retrouver sur franceculture.fr et l'appli Radio France, parce que la victoire c'est une chose, mais j'évoquais en ouverture d'émission un paradoxe en fait. La coalition de gauche remporte les élections législatives, très bien, et il y a des grèves. Alors, on se dit, là, c'est un paradoxe sans nom. Laure Machu, on peut le vivre ainsi ou en tout cas, est-ce que ça a pu être perçu ainsi ?
3: Je ne sais pas si ça a été perçu ainsi. Ce qui est sûr, c'est que les grèves ont un double objectif. D'abord, c'est des grèves de soulagement. Et beaucoup, on a beaucoup évoqué, vous l'avez évoqué dans votre introduction, pardon, le terme de grève de la joie. Mais c'est aussi un moyen fort d'inciter, voire de forcer, le patronat et les parlementaires à engager les réformes prévues par le programme politique. Il y a dans les discours ouvriers et de l'époque un registre du contrôle et de la surveillance. Les responsables du PC sont frappés par le fait que souvent Blum est interpellé par les termes de l'énergie. Donc voilà, il y a une ferveur politique qui se dégage de ces premiers mois, de ces premiers jours de victoire. Et donc les grèves, ça s'inscrit dans cette ferveur, dans ce militantisme très fort pour voilà, inciter, forcer le patronat, mais j'insiste aussi les parlementaires à voter et à engager les réformes.
1: Ludivine Bantigny, en couverture de votre ouvrage La Bourse ou la Vie, le Front Populaire, Histoire pour aujourd'hui, c'est publié à La Découverte. Nous voyons des enfants venir visiter des grévistes à l'usine. Parce qu'il y a beaucoup de photos autour du Front Populaire et des grèves. Au moment de parler du Front Populaire, le choix aurait pu être d'une victoire électorale, des urnes ou alors d'un gouvernement qui se constitue. Mettre en avant les grèves, c'est aussi ce qui fait dans notre imaginaire le Front Populaire. On sent bien que ces grèves qui surgissent au moment de la victoire électorale, c'est ce qui synthétise ce Front Populaire tel que nous l'imaginons. Il s'est passé quelque chose à ce moment-là en France.
2: Absolument, un événement immense dont on porte encore l'héritage aujourd'hui. Je dirais qu'il y a deux Fronts Populaires en réalité. Il y a un Front Populaire qui est de l'ordre du soulèvement, comme je l'ai précisé tout à l'heure, très auto-organisé, avec des comités à la base, notamment des comités de grève, et une spontanéité de cette grève, donc des mobilisations sociales très intenses qui vont aller d'ailleurs, ça en général on le néglige, bien au-delà de juin 1936, les grèves ont duré en fait pendant plusieurs mois, voire plusieurs années. Et puis d'un autre côté, le Front Populaire au sens du gouvernement, qui se constitue à compter de début juin 1936. Et il y a là une tension, en fait, il y a une tension constitutive, puisque ce gouvernement va être très vite amené à mesurer les contraintes financières et ne va pas forcément réaliser les choix qu'il avait prévus au départ. Mais pour répondre à votre question sur le paradoxe, est-ce que cette grève est un paradoxe ? Moi, il ne me semble pas que ça soit le cas. D'une part, parce que, en fait, justement, l'atmosphère de 1936, ça a été avant les élections, c'était justement une grande campagne pour la justice, pour l'émancipation, où on parle beaucoup de droit, où on parle beaucoup de liberté, et notamment de droit du travail. Et d'autre part, c'est vrai que la grève n'est appelée par personne, c'est une grève très spontanée, c'est une grève à l'origine qui commence le 11 mai dans l'aéronautique et puis qui vient s'étendre comme une marée humaine. Pourquoi ? C'est d'abord pour lutter contre la répression antisyndicale qui s'abat dans les entreprises, notamment, comme je le disais, d'abord dans l'aéronautique, avec une main-d'œuvre très qualifiée qui peut se permettre de rentrer en grève, alors que c'est dangereux à l'époque de faire grève. On risque beaucoup, parce que des syndicalistes avaient chômé le 1er mai 1936. Et donc, ça part comme ça, comme une étincelle. Il va y avoir une marée immense qui va se répandre dans le pays. 2 millions de personnes en grève avec cette nouvelle considérable qui permet de vivre un moment extraordinaire, les occupations de lieux de travail.
1: Ah oui, ce moment de la grève, c'est un moment absolument considérable. Et ce qui est formidable avec ce moment Front Populaire, c'est que nous disposons de témoignages.
4: Vous savez bien, lorsque les travailleurs se sont mis en grève dans les laminoirs et qu'ils ont traversé toute la boîte a suivi, tous les travailleurs indistinctement se sont mis en grève. Une délégation a été constituée pour aller discuter avec le directeur général qui s'appelait M. Wills. Et tenez-vous bien, il n'a même pas eu la politesse de nous demander de nous asseoir. Et il nous a dit « qu'est-ce que vous désirez ?» Mais alors, sur le ton sec, imperturbable, on dit « nous voulons vous remettre un cahier de revendications ». Il a pris les cahiers de revendications et il les a chiffonnés en face de nous. Voilà ce que j'en fais, et dans la poubelle. Sortez. Nous sommes sortis, pas un mot de discussion. Nous sommes sortis, nous avons rendu compte aux travailleurs du résultat. On dit « personne ne sortira ».
1: C'est Henri Fievet qui s'exprimait ici pour les 50 ans du Front Populaire. Nous étions donc en 1986. Laure Machut, la discussion entre le patronat et les ouvriers et les ouvrières se passait ainsi ?
3: Alors, dans de nombreuses entreprises, il y a eu effectivement des négociations de patrons à déléguer avec un point de départ qui était le cahier de revendication. Et effectivement, les patrons étaient sidérés et scandalisés par ces grèves avec occupation, qui étaient une véritable effraction et conçue comme une violation du droit de propriété, du droit patronal, de l'autorité patronale. Et se sont montrés quand même, pour certains, réticents à négocier. Évidemment, il y a des variations selon les usines. Il y a des patrons qui se sont plus ou moins prêtés au jeu de la négociation. Ce qu'on voit ici, c'est que le syndicat n'est pas forcément présent. Parce qu'il faut bien avoir à l'idée qu'il y a, c'est vrai, une ruée syndicale en 1936, mais on sort d'années et d'années où les effectifs syndicaux ont été décimés. Et donc les syndicats vont s'appuyer sur toute une pyramide de délégués dans les usines. Ça, c'est très important et ça se sent ici dans le témoignage. Et puis rapidement, après, parallèlement, je dirais, les syndicats engagent avec les inspecteurs du travail et leurs homologues patronaux la négociation des conventions collectives. Mais il y a une double dynamique de négociation dans les usines et puis à l'échelle des branches pour les conventions collectives.
1: Oui, c'est toute la réflexion que l'on peut avoir entre le parti politique et le syndicat, sachant que dans l'absolu, ce sont deux mouvements différents. Et depuis 1906 et la charte d'Amiens, il y a l'idée que le syndicat ne doit pas se mêler de politique et inversement. Ludivine Bantigny, que se passe-t-il à ce moment-là? C'est-à-dire que ces grèves sont poussées par les syndicats et échappent au monde politique?
2: En grande partie, d'ailleurs, ce que l'on méconnaît en général sur les débuts du Front populaire au sens gouvernemental du terme, c'est que Léon Blum et son tout nouveau gouvernement sont gênés par la grève. Et ils le disent très vite. Par exemple, la formule de force tranquille va être employée par Léon Blum dès le 6 juin, c'est-à-dire vraiment au lendemain de son installation. Et donc, il a le souci, avec son ministre de l'Intérieur, Roger Salengro, de rétablir l'ordre républicain. Et c'est vraiment le mot d'ordre. Si j'ose dire, c'est vraiment rétablir l'ordre. Et là, on le voit énormément dans les archives. Alors, les archives justement ministérielles, les archives de Léon Blum lui-même, qui très vite craint qu'on ne soit allé trop loin dans cette grève. Alors, parler d'effraction, c'est vrai qu'il y a une dimension de transgression, de subversion totale avec les occupations. Et Léon Blum lui-même est gêné. Et donc, ce qui est vraiment passionnant dans ces archives, notamment renseignements généraux, préfets, sous-préfets, rapports de police et de gendarmerie, mais aussi bien sûr les archives syndicales, c'est de voir qu'il y a une tension vraiment entre le travail et le capital, mais aussi avec le gouvernement, qui va marcher sur une ligne de crête. C'est une sorte de nœud gordien, en fait, qu'il faut dénouer. C'est-à-dire que, en fait, le programme consistait à relancer l'économie, mais très clairement, le gouvernement va dire c'est l'économie de marché. Hein. Le ministre des Finances, dont j'ai aussi pu consulter les archives, Vincent Auriol, va dire beaucoup, mais nous sommes dans un régime capitaliste et nous n'avons pas l'intention d'y toucher. Nous ne remettrons pas du tout en cause, y compris la propriété des grands moyens de production. Donc, abandonnant aussi la perspective des nationalisations, qui tenait à cœur beaucoup aux socialistes, et notamment à Léon Blum. Mais là, ils se disent, en fait, voilà, nous avons pris le pouvoir dans des circonstances assez particulières, dans une coalition avec un parti qui, quant à lui, comme je l'ai rappelé tout à l'heure, n'entend absolument pas subvertir la loi du capital. Et dès lors, il faut être extrêmement prudent, y compris mettre un terme à la grève. Souvent, on retient la fameuse formule prononcée par Maurice Thorez le 11 juin 1936. Il faut savoir terminer une grève dès que satisfaction a été obtenue. Et il ajoute même, il faut pouvoir assurer des compromis parce que, voilà, on peut pas tout obtenir. Mais en réalité, c'est la ligne du gouvernement tout entier, du gouvernement des socialistes et des radicaux. Et donc, d'un côté, il y a bien sûr vite la volonté de négocier. Et le patronat est très d'accord dans un premier temps pour négocier. Ce sera les accords Matignon dont on va, j'imagine, un peu parler. Et d'un autre côté, c'est un début de répression. Par exemple, Roger Salengro donne très vite, on le voit dans ses archives, des instructions à ses préfets, à ses sous-préfets, pour réprimer les grèves qui durent, surtout parce qu'il y a des occupations, qu'elles sont considérées comme des violations de la propriété privée, qui a d'ores et déjà des plaintes. Laure en parlait, de cette réaction du patronat. Eh bien, il y a des plaintes déposées par de très nombreux patrons, on le voit dans les archives départementales, qui ne veulent pas que leur autorité soit ainsi remise en cause.
1: Roger Salengro, ministre de l'Intérieur du gouvernement Léon Blum. Léon Blum qui devient président du Conseil le 4 juin 1936 et le lendemain, allocution, il faut maintenir l'ordre.
5: L'action du gouvernement, pour être efficace, doit s'exercer dans la sécurité publique. Elle serait paralysée par toute atteinte à l'ordre, par toute interruption dans les services vitaux de la nation. Toute panique, toute confusion servirait les desseins obscurs des adversaires du Front populaire, dont certains guettent déjà leur revanche.
1: Léon Blum, le 5 juin 1936, Laure Machu, bah voilà, c'est très clair, hein, c'est le retour à l'ordre. Avec cette idée, et on entend bien ici dans le propos de Ludivine Bantigny, formidable avec les historiennes, les historiens, c'est le retour aux sources. Vous, dans votre travail sur les conventions collectives, vous le voyez là aussi, ce besoin de mettre de l'ordre et quelque part qu'il y ait négociation entre les patrons et le monde ouvrier en grève, bah, c'est une forme de retour à l'ordre.
3: La négociation canalise effectivement le mouvement gréviste. Mais alors là aussi, le fait pour un patron de devoir négocier les conditions de travail avec des syndicats ouvriers, de devoir se soumettre à une règle commune, de devoir appliquer des salaires minima, de ne pas pouvoir payer un ouvrier aussi, enfin le salaire qu'il souhaite, c'est quelque chose qui est, là aussi c'est une effraction, c'est quelque chose qui à l'époque est relativement novateur, même si les conventions collectives sont dans certains secteurs appliquées depuis le début du siècle. Il n'empêche que dans les grandes usines métallurgiques, là où la discipline est très forte, les conventions collectives sont une véritable innovation.
1: Et ces patrons sont aussi des citoyens, il faut le rappeler. Donc j'imagine qu'ils assistent à tout cela comme un petit air de révolution qui souffle sur la France, parce que nous l'avons rappelé en début d'émission, le Front populaire s'inscrit dans une longue histoire des luttes ouvrières. Et donc, pour le patronat, on ne sait pas où cela va aller. Il y a toujours ce danger en histoire d'aller trop loin. Nous connaissons la fin. En juin 1936, on ne sait pas comment cela va évoluer.
3: Oui, enfin, ce qui cristallise, je pense, ce sentiment de danger, c'est les occupations d'usines. Parce que l'autorité patronale est bafouée, les patrons ne peuvent plus pénétrer dans leur usine. Ces occupations, elles renvoient aussi à un imaginaire révolutionnaire, parce que ce répertoire d'action, même s'il est popularisé et étendu avec juin 1936, en réalité, il se déploie tout au long de l'entre-deux-guerres et particulièrement après la Première Guerre mondiale, dans un contexte qui est vécu déjà à l'époque comme révolutionnaire. Il se déploie notamment aussi dans les années 30 en Europe de l'Est, en Pologne, hein, si bien que les occupations d'usines, on les surnomme, comme l'a montré un jeune historien, Théo Bernard, les grèves polonaises. Donc voilà, les occupations d'usines, c'est un cauchemar pré-révolutionnaire.
1: Ludivine Bantigny, vous êtes l'autrice de Révolution, c'est publié aux éditions Anna Mossa, avec ce mot révolution associé au Front populaire. C'est vrai que nous ne le faisons pas souvent, c'est-à-dire qu'au moment d'évoquer le Front populaire, on ne parle pas de révolution. Pourtant, en se plaçant là, au mois de mai, début juin 1936, pour une partie de la population, je pense du côté du patronat, pourquoi pas révolution ? On ne sait pas où on va encore.
2: On ne sait pas où on va, mais le patronat, en réalité, et les milliardaires qui détiennent, un peu comme aujourd'hui, suivez mon regard, ce qu'on appelle la grande presse, beaucoup de journaux savent très bien, en réalité, tout en déversant leur haine, souvent très antisémite, à l'encontre de Léon Blum, savent très bien que le gouvernement n'entend absolument pas mener une révolution et que tout est fait au contraire pour, Laure a employé ce mot, canaliser le mouvement. D'ailleurs, Léon Jouot, le dirigeant de la CGT, va très vite parler de collaboration entre les classes sociales. Et les accords Matignon signés le 7 juin sont désignés par Léon Blum comme justement une incroyable force d'entente assez extraordinaire. Et vous parliez de ce moment si décisif de mai-juin. C'est fascinant de voir là aussi dans les archives notamment de la SFIO, donc le Parti Socialiste de l'époque, on est en plein congrès à la fin du mois de mai 1936. Il y a deux tendances déjà qui se dessinent. Il y a une tendance autour de Léon Blum et Paul Faure qui vont dire voilà, nous sommes des hommes respectueux de la loi, de la légalité, de ce qui est légitime et donc de l'ordre. On en a entendu parler, y compris dans la bouche de Léon Blum. Et puis une tendance qu'on connaît souvent au travers de Marceau Pivert, mais qui le dépasse très largement. Je citerai par exemple la militante socialiste Marcel Pommerat, qui ne va pas du tout, cette tendance, parler de révolution. Contrairement à ce qu'on imagine quand Marceau Pivert dit « tout est possible », il ne dit pas du tout qu'il s'agit d'une phase révolutionnaire. Mais le grand enjeu entre ces deux tendances, je parlais de ligne de crête tout à l'heure, c'est est-ce qu'on s'appuie sur le mouvement ouvrier, sur cette grève, sur cette lutte intense pour faire face dans un bras de fer aux puissances de l'argent qui ont été tellement combattues par justement ces forces de gauche et au patronat de manière plus générale. Est-ce qu'on s'appuie, est-ce qu'on encourage ces initiatives ou est-ce qu'au contraire on cherche à les empêcher, à les réprimer, à les freiner au nom de l'ordre et au nom du civisme, hein, puisque tout à l'heure vous en parliez, les patrons sont aussi des citoyens. Ça va être vraiment la ligne, on le voit tellement dans leurs archives, qui sont pleins de tournants aussi. Hein. C'est passionnant de les consulter parce que on sent les hésitations, les tournants, retournements chez Auriol, chez Spinasse, le ministre de l'économie, chez Roger Salengros ou encore chez Vincent Auriol. C'est-à-dire en fait la conviction que par-dessus tout, qu'on soit de droite ou de gauche, il y aurait un intérêt général, il y aurait le civisme, il y aurait la France, la patrie, et que donc ces patrons, ces investisseurs, ces porteurs de capitaux qui fuient massivement la France doivent, au nom du civisme, revenir investir dans cette économie qu'il s'agit de relancer un peu à la manière de Roosevelt et de son New Deal.
1: Avec ici un Front populaire qui ne surgit pas de rien, on l'entend bien, il s'inscrit dans une longue histoire et c'est le cas aussi pour les relations professionnelles. Laure Machu, vous avez réalisé votre thèse sur la convention collective du Front populaire, mais pas seulement, c'est la construction, la pratique d'un système français de relations professionnelles depuis le début du XXe siècle, parce que cela existait dans certains secteurs, dans certaines usines. C'est-à-dire qu'il y avait plein d'expériences. On n'est pas ici dans la création absolue de quelque chose, mais plutôt dans la mise en place, de manière plus générale, d'acquis qui existent déjà, mais alors juste localisés ici et là.
3: Il y a une pratique des conventions collectives qui existe depuis, on va dire, la fin du XIXe siècle ? Mais qui est vraiment localisé sur certains secteurs. Et puis, de manière plus générale, la négociation, je dirais, patron-ouvrier sous l'égide du gouvernement, elle connaît un essor important avec la Première Guerre mondiale. Et ce qui est assez intéressant, c'est quand on regarde la loi du 24 juin 1936 sur les conventions collectives, elle reprend des mécanismes juridiques, des formes tentées, en fait, pendant le premier conflit mondial, où on a déjà eu une intervention forte de l'État dans l'économie et sur le marché du travail et un appel à la collaboration des organisations ouvrières et de la classe ouvrière dans son ensemble à l'effort de guerre. Donc on retrouve ce que dit, là on demande là en fait à la classe ouvrière de le collaborer à la reprise économique, à la relance économique, etc. Et puis c'est la même chose pour la loi des 40 heures. La loi des 40 heures, ça reprend exactement ça reprend le mécanisme inauguré, la technique juridique inaugurée pour la loi des 8 heures. Donc cette législation, elle s'inspire de précédents qui se sont progressivement mis en place pendant la Troisième République, mais en allant quand même plus loin. C'est-à-dire que la loi du 24 juin 1936 sur les conventions collectives, elle va beaucoup plus loin que la première loi qui avait été votée en 1919.
1: Avec ici une temporalité qui nous sidère, c'est la rapidité des événements. Nous le disions, le 3 mai, c'est la victoire du Front populaire, victoire aux élections législatives, les grèves. Un mois plus tard, donc nous sommes début juin, ça y est, Léon Blum est président du Conseil, il y a ces grèves et les accords de Matignon, Ludivine Bentilly, c'est vous qui nous l'avez dit, c'est tout au début du mois de juin.
2: Le 7 juin.
1: Ça va extrêmement vite,
2: en fait. Extrêmement vite. Alors, il y a en même temps, justement, entre le 3 mai et le 4-5 juin, c'est-à-dire le moment où le gouvernement vraiment se constitue et s'installe, se déroule un mois, et c'est pas négligeable, un mois. Et justement, il y a une tendance, l'aile gauche de la SFIO, qui va dire, mais il faut aller plus vite, s'installer plus rapidement et faire un peu fi des rituels, des us et coutumes constitutionnels, parce que là, il y a des milliards qui s'échappent. Et donc, il y a aussi cet enjeu fort. Et puis, en effet, il y a une rapidité, non seulement pour ce qui concerne les accords Matignon, même si, là encore, les sources parlent beaucoup, très vite, y compris ceux qui ont signé ces accords, le grand patronat va vont récuser leur signature et beaucoup de patrons ne se sentent pas tenus par ces accords. Et puis, il y a donc les accords Matignon qui empêchent les sanctions pour faits de grève, hein, qui empêchent les licenciements notamment, et qui assurent la liberté syndicale. C'est fondamental pour assurer le droit à la protection et les libertés des salariés. Il y a l'augmentation des salaires, mais il faudra parler assez rapidement du fait que ces augmentations sont balayées par une inflation terrible que le gouvernement ne va pas réussir à juguler. Et puis, il y a les conventions collectives. Et d'un autre côté, il y a cette législation qui se fait au pas de course, alors avec un peu plus de réticence concernant les 40 heures. Mais donc, congé payé, c'est une réforme énorme, c'est une réforme radieuse. C'est un peu ce que disait Jaurès en parlant de réforme révolutionnaire, parce que là, ça touche à la racine d'un système. Moi, je considère que c'est un oxymore, congé et payé. Voilà, c'était deux termes qui n'allaient pas ensemble. Et donc, c'est quasiment une réforme anthropologique. Ça touche au rapport de l'humanité, au labeur, au travail, travailler et gagner sa vie à la sueur de son front. Là, on a droit au repos. On a droit à la dignité et au fait de faire autre chose dans sa vie que de travailler. C'est énorme. Convention collective, Laure l'a bien rappelé, c'est le fait d'avoir un rapport salarié protégé qui n'est plus exposé à la vulnérabilité de l'individu face à son employeur. Donc c'est considérable. Après, ce qui compte, c'est justement, là encore grâce aux archives, de voir comment ça s'est mis en œuvre dans la réalité, dans la durée, avec énormément d'obstacles, de réticence et de résistance.
1: Laure Machu.
3: Oui, sur la rapidité. Je pense qu'il faut aussi insister sur le fait que le Front populaire, c'est un temps singulier quand même dans l'histoire politique de la Troisième République. Parce que dans une Troisième République où il faut que les lois soient votées dans les mêmes termes entre le Sénat et l'Assemblée, ou le Sénat et le gardien des intérêts patronaux, les lois sociales mettent énormément de temps à être votées. La loi sur les accidents du travail, par exemple, de 1898, qui est une loi fondamentale, c'est des décennies et des décennies de débats parlementaires. Là, on est frappé par effectivement la rapidité du calendrier électoral. Alors ça, c'est lié à deux choses. C'est lié à la pression gréviste. Et deuxième chose, c'est lié aussi au fait que Léon Blum réaffirme l'autorité de l'exécutif. On est à un temps d'affirmation de l'exécutif et utilise toutes les ressources que lui permet la procédure parlementaire pour faire adopter rapidement les lois. Et effectivement, ça, c'est vraiment une accélération inédite dans l'histoire de la Troisième République.
1: D'où les accords de Matignon.
6: Léon Blum, président du Conseil, après avoir dissous les ligues factieuses par décret, réunit le 7 juin à l'hôtel Matignon les représentants de la CGT et du patronat. Ces derniers atterrés comprennent que cette fois, ils ne sont pas les plus forts, et après de longues heures d'âpres discussions, ils signent les accords connus sous le nom d'accord Matignon. Nous sommes le 8 juin, il est 0h30.

0: L'un des représentants de la CGT, Benoît Frachon, raconte.
1: Ah, comme nous aurions aimé que tous les travailleurs puissent assister au spectacle. Nous étions, nous, les accusateurs qui parlions au nom de millions de prolétaires, et nos accusations étaient terribles, inexorables. Nous faisions défiler devant les yeux des patrons les travailleurs du textile à 80 centimes de l'heure, et pas moyen d'ergoter, les fiches de paye étaient là. Nous leur mettions sous le nez leur méthode brutale, malhonnête, flibustière, pour obliger les travailleurs à des cadences accélérées, à de longues journées de travail. À la fin de la discussion, les patrons apposèrent leur signature à côté de la nôtre. Je me souviens qu'à Matignon, les patrons se rendaient compte de ce qui allait se passer. Ils cherchaient à éviter le pire. Ils demandèrent que nous fassions un appel commun pour l'évacuation des usines. Je leur déclarai que pour ma part, je ne m'associerais pas à cet appel et que les usines s'évacueraient d'autant plus vite que les conventions collectives seraient plus vite signées. C'est en général ce qui s'est produit.
2: Évocation radiophonique des accords de Matignon en juin 1936. Oui, non, mais c'est vrai, on le disait, ça va très très vite. Ludivine Mantigny, c'est difficile malgré tout. Et entre l'annonce dans la presse des accords de Matignon et la réalité de la construction de ces accords, mais ce n'est pas la même chose. C'est en ça, ces sources que vous évoquez, mais vous êtes historienne, vous ne pouvez pas faire autrement. Eh bien, sont essentielles de voir ces négociations en coulisses, de voir les hésitations. Tout cela n'est pas une évidence et c'est un peu le piège avec le Front Populaire. Une analyse qui dirait « Oh ben, la gauche unie arrive au pouvoir et puis ça y est, il y a des réformes et tout avance ». Non, il y a tout un travail ici que l'on ne voit pas, en fait.
3: Oui, et c'est d'autant plus important d'y réfléchir, je trouve, pour aujourd'hui. Hein, le sous-titre du livre « La bourse ou la vie », que vous avez eu la gentillesse d'évoquer tout à l'heure, porte sur, justement, le Front Populaire, une histoire pour aujourd'hui. Parce que, en effet, il ne suffit pas qu'il y ait la promulgation de lois ou la signature d'accords. Il y a des tensions, il y a, en fait, des luttes incessantes, épuisantes, intransigeantes, et c'est aussi la raison pour laquelle des grèves se poursuivent. Tout à l'heure, à juste titre, Laure parlait de l'autorité de l'État, de l'autorité de l'exécutif. Et d'un autre côté, Pierre Cotte, qui est ministre de l'air, ministre radical, mais plutôt de la gauche du Parti radical, va dire « Mais nous avons pris le pouvoir, mais nous n'avons pas pris l'État. » C'est-à-dire que très vite, ils s'aperçoivent qu'ils ont des forces contraires, ils ont des forces hostiles, y compris, alors là, c'est flagrant, dans la police, puisque beaucoup ont la haine au sein du corps policier, de l'institution policière, de ce Front Populaire, de cette gauche, hein, cette antisémitisme aussi purulent, horrible, qui court dans les ligues, ben on la retrouve aussi beaucoup au sommet de l'institution policière. Et donc, il y a ces tensions. Et là, on le voit quand on va au niveau, en faisant revivre les protagonistes, femmes et hommes, au niveau local, hein, au ras du sol de la mise en œuvre de cette législation considérable, ce sont énormément de résistances patronales. Et donc, par exemple, des pratiques de contournement, de fraude, d'infraction pour le coup, face notamment à l'application des congés payés ou des conventions collectives.

0: évidemment licencier une partie du personnel pour éventuellement le réembaucher ensuite, mais pour éviter d'avoir à donner des congés payés. Donc il y a énormément, ça foisonne comme ça de pratiques qui sont dénoncées par des normes, cahiers, de revendications, par beaucoup de luttes aussi. Hein. Et puis il y a aussi une question qui est rarement évoquée, c'est d'une part celle des femmes. Parce qu'à Matignon, il y a une femme, on la mentionne très très très rarement, c'est Martha Desrumaux. Elle est aux côtés de Benoît Frachon. Et ces femmes, en fait, elles ne voient pas leur sort énormément changer. Non pas seulement parce qu'il ne va pas y avoir de droit de vote des femmes, hein, ça c'est niette. Il y a certes une loi en juillet qui est adoptée par la Chambre des députés, mais un peu par hypocrisie, parce que on sait très bien à la Chambre que le Sénat ne la votera jamais. Laure évoquait tout à l'heure les décennies de débats parlementaires sur certains aspects comme les accidents du travail. C'est le cas aussi pour le suffrage des femmes, mais là c'est hors de question. Et d'ailleurs, Léon Blum ne va pas insister, parce qu'il considère que ce n'était pas dans le programme, il ne faut pas fâcher les radicaux. Mais il y a aussi les colonies, par exemple. Les colonies dans l'Empire colonial, c'est 50 millions d'habitantes et d'habitants, et où les conditions de travail sont vraiment, pour le coup, affreuses. Les conditions, de, non pas seulement d'exploitation, mais de surexploitation. Où même la législation, telle que la loi de 1919 sur les 8 heures, ne s'applique pas. Où il n'y a même pas de jours de repos dans la semaine. Et où, j'ai trouvé ça dans les archives d'Outre-mer, Aix-en-Provence, où le patron local dit mais non, mais le samedi ou le dimanche de repos, non, parce que ça serait judéo-chrétien et qu'au Vietnam, par exemple, dans la Nam ou au Tonkin, non, on ne se reconnaît pas dans cette culture-là. Et donc, le patronat colonial et les gouverneurs coloniaux vont aussi empêcher le Front populaire de mener une politique véritablement émancipatrice dans ce vaste empire colonial.
1: Il y a la prise de décision, la signature d'accord, une loi, pourquoi pas, et puis après, il y a l'application. Alors, Machu, c'est complètement autre chose et ce n'est pas évident. Parce que on l'a entendu déjà dans les archives, il y a des pratiques et des pratiques anciennes dans les entreprises qui ressemblent même à des traditions. Et puis, il y a des patrons hein, qui, par effet de génération, sont parfois de vieilles personnes qui connaissent plutôt ce qui s'est passé au 19e siècle et ce que leur père faisait déjà dans l'usine.
2: Effectivement, il y a de nombreuses pratiques. Alors, je dirais que le patronat joue sur deux tableaux. Il y a d'abord la répression, l'infraction, la violation. Alors, comme l'a dit Ludivine, par exemple, une pratique très courante, c'est de licencier le personnel pour des motifs économiques. Et dans la cohorte des licenciés, il y a les délégués d'atelier. Voilà. Donc, on s'en débarrasse comme ça. Et à l'époque, on peut quasiment rien faire contre ça. Parce que c'est pas comme aujourd'hui. Les représentants du personnel ne bénéficient pas d'une protection particulière. Donc, je ne vais pas rentrer dans les détails, mais c'est extrêmement compliqué à ce moment-là de faire réembaucher le délégué. Ça, c'est la première chose. Refuser, par exemple, aussi de renégocier les conventions collectives. Ça, c'est... Voilà. Donc, il y a là, la mauvaise foi, la violation, l'infraction. Et puis, il y a aussi la renégociation, la négociation, l'assouplissement. Par exemple, les 40 heures. Les 40 heures dans les mines, la production de charbon baisse et ne satisfait plus la consommation, ce qui oblige d'importer. Et là, les patrons... Enfin, le gouvernement de Léon Blum dit « S'il vous plaît, embauchez des Français pour faire redémarrer la production. » Et le patronat dit « Non, impossible. On ne peut pas embaucher. Investissez. Non, on ne peut pas investir. Le moyen le plus rapide d'augmenter la production, c'est de faire des heures supplémentaires. » Et le gouvernement, à la fois, fait pression sur le syndicat, la Fédération nationale des travailleurs du sous-sol, pour qu'ils acceptent en fait, des heures supplémentaires exceptionnelles. En échange d'augmentations salariales, mais qui ne sont jamais aussi importantes que ce que demande le syndicat, etc., etc. Et donc, pendant 36, 37, 38, au fur et à mesure, comme ça, on va détricoter, grignoter progressivement. Et puis, les organisations syndicales se prêtent à ce jeu de la négociation, en particulier parce qu'il faut montrer l'esprit de responsabilité de la classe ouvrière, la collaboration de la classe ouvrière à la relance économique, à la production de charbon, etc., etc.
1: Il est certain que pour le Front populaire, le gouvernement en tout cas, et Léon Blum, il y a ce monde ouvrier en mouvement donc au mois de mai, juin. Et puis il y a aussi le patronat. Il est certain que Léon Blum a besoin de soutien.

0: Basiléon de Monteus dans le cours de l'histoire sur France Culture, une émission réalisée par Thomas Beau avec à la technique Olivier Arnay. Ludivine Bantini, Léon Blum, ben oui, bien sûr, se trouve face au patronat, il se trouve peut-être face à une partie du monde ouvrier à un moment aussi. Et puis, c'est une coalition, le Front Populaire. Et dès lors, toute coalition nécessite pour fonctionner, pour exister, des négociations. Est-ce que ici, l'on peut voir à l'intérieur de cette coalition entre les socialistes, les radicaux et les communistes, des petites fractures ?
1: Ah, c'est le moins qu'on puisse dire, mais d'ailleurs Léon Blum n'en doutait pas. Dans ses brouillons pendant la campagne des élections législatives, il parlait des radicaux douteux. Donc il faisait ses calculs, ses pronostics, combien de sièges peut-on espérer, et il parlait de radicaux qui n'étaient pas fiables, hein, qui étaient douteux, parce qu'une partie des radicaux s'était ralliée au Front Populaire par opportunisme, mais en réalité conservait un ancrage de centre-droit pour certains d'entre eux. Et ce parti radical, il est lui-même divisé. Mais par ailleurs, cette coalition, donc d'emblée fragile, puisque leurs visions idéologiques ne sont pas semblables au sein de ces gauches, est marquée par la tragédie aussi. C'est vrai que, et on a raison d'en parler, c'est la joie, c'est l'enthousiasme, c'est une exaltation très puissante que ces grèves et donc ces conquêtes arrachées qui sont considérables. Mais d'un autre côté, c'est une période très tragique. Dès lors, je crois qu'on peut parler de clair-obscur. C'est la métaphore qui me paraît ajustée. Et puis, la bourse ou la vie. La bourse, parce que, en effet, très rapidement, les fameuses puissances de l'argent, on parle du mur d'argent, on parle aussi du mur de papier, avec toute cette presse qui déverse sa haine à l'encontre du Front Populaire, bah, se fait entendre. Et voilà, donc, y compris sur les 40 heures. Laure l'a rappelé tout à l'heure, mais il y a en effet des assouplissements. En fait, ça prend des mois avant de prendre les décrets d'application. Et puis, très rapidement, période tragique, c'est 17 juillet, le déclenchement de la guerre civile espagnole. Et donc, on est face à un danger majeur. Il y a bien sûr la décision de non-intervention tragique elle-même en Espagne. Ça signifie un embargo sur l'Espagne. Mais ça veut dire aussi que le gouvernement, très vite, craint la conflagration, la déflagration d'une guerre qui s'étendrait en Europe. Et dès lors, il faut réarmer la France. Il y a la moitié du budget de la France sous le Front Populaire qui est consacré au réarmement. Donc en fait, cette loi des 40 heures, très vite, elle va être en effet assouplie, beaucoup de dérogations. Blum avait dit deux choses à propos des finances. Il avait dit lutter à toute force contre l'inflation. L'inflation est un fléau, il le disait depuis des années, voire des décennies. C'était le mal absolu du capitalisme, l'inflation. Et là, il est confronté à ce phénomène, une véritable spirale inflationniste qui n'est pas jugulée. Et là, on le voit aussi dans les sources, pardon d'y insister, mais elles sont décidément édifiantes. Les contrôles, les inspections, etc. ne sont absolument pas suffisants. C'est dérisoire par rapport au fait que la plupart des industriels et des commerçants augmentent considérablement leurs prix, d'une part. Et d'autre part, Blum était vent debout depuis des années contre la dévaluation. Et c'était encore le cas en juin 1936. Il disait « jamais de dévaluation, ça atteint les classes populaires ». Le Parti communiste disait « il faut faire payer les riches, il faut instaurer un impôt sur le capital, un impôt sur le chiffre d'affaires ». Mais en réalité, c'est pas ce qui se passe. Parce que là, on voit négocier, on voit les rencontres, y compris entre Léon Blum, Chamberlain,

0: essayer de compenser les graves conséquences pour les salariés par l'échelle mobile des salaires. C'est ce que disait aussi Léon Blum depuis des années, le Parti Socialiste, l'échelle mobile des salaires. La dévaluation, c'est un mal, là aussi, capitaliste à leurs yeux. Bon, ils n'ont pas forcément à prendre parti, mais en tout cas, si dévaluation il y a, il faut l'échelle mobile des salaires pour qu'il n'y ait pas de pénalisation des salariés. Et en fait, cette échelle mobile des salaires n'est pas mise en place. Et le dernier mot que je voudrais dire, ou la dernière phrase, c'est les chômeurs, parce que là, on en parle quasiment plus des chômeurs et des chômeuses, mais c'est des centaines de milliers de personnes qui sont au chômage. Leurs cahiers de revendications sont poignants, vraiment poignants. Et en fait, cette inflation et cette dévaluation leur nuisent encore davantage qu'aux salariés. Parce qu'on l'a rappelé, il y a des augmentations de salaire, bon, qui sont certes balayées par l'inflation, mais l'un dans l'autre, les 40 heures sont payées 48, etc., même si elles ont du mal à s'appliquer. Mais pour les chômeurs, c'est vraiment une catastrophe.
1: Avec ces émissions du cours de l'histoire, adversité, désaccord, hein, le Front populaire désenchanté ou encore les fronts populaires dans le monde, à retrouver sur franceculture.fr et l'appli Radio France. Ce moment Front populaire est un moment de construction aussi. Laure Machu, est-ce qu'il y a un après Front populaire dans les relations professionnelles? Parce qu'on l'a bien entendu, hein, victoire électorale, des grèves et puis très vite des négociations, des accords, ceux de Matignon, des lois aussi. Est-ce que ça a changé les relations professionnelles?
2: Oui, quand même. Évidemment, il y a eu de nombreuses pratiques de contournement et de violation dont on a parlé. Évidemment, il y aura ensuite la période du régime de Vichy, la répression, enfin, voilà, la fin de la charte du travail, etc. Mais ensuite, on peut dire que les conventions collectives entrent dans les mœurs. En 1946, il y a une troisième loi qui est votée. Et ainsi de suite. Donc il y a quand même, de ce point de vue-là, un avant et un après. C'est-à-dire que la convention collective de branche, c'est un acquis durable du Front populaire. Ces conventions collectives, elles dessinent aussi des hiérarchies salariales, parce qu'il y a des barèmes de salaire qui sont contenus dans ces conventions collectives. Et de la même façon, ces barèmes, ils survivent. Ils survivent au Front populaire et à la Libération. À la Libération, dans beaucoup de branches, on les reprend tels quels. Donc voilà, il y a effectivement, de la même façon, tout ce qui est représentation du personnel dans l'entreprise. C'est quelque chose qui avait été d'abord tenté au moment du premier conflit mondial, qui se généralise au Front populaire et qui est repris, en fait, à la Libération.
1: Et puis, ce qui reste aussi du Front populaire, et ça, on le sait bien, c'est une image. Elle est incroyable, cette image-là. Elle est fantastique. C'est cette image de joie, cet enthousiasme général, avec ici des hommes, des femmes en action.
3: Il fallait porter à manger au piquet de grève, en bicyclette qu'on allait, avec des copines, avec des autres enfants de notre âge, quoi, de 14, 15 ans, on partait là-bas. Bah, il y avait des garçons, il y avait des filles, on partait là-bas. Bah, bien sûr, on allait voir nos pères là-bas à la mine. Ça, on s'en allait en groupe comme ça. Oh oui, avec les paniers, on partait. Mais il n'y avait pas loin. Pour aller jusque Barrois en vélo, il y avait une demi-heure. Il y a des fois, on ne portait pas à manger. Il y a des fois, ils se contentaient avec leur briquet, comme ils disaient, puis leur gourde avec du café. Ça dépendait. Mais ils ne pouvaient pas toujours manger des tartines quand même. Alors, avec la gamelle, j'allais porter à manger. Les autres aussi, d'ailleurs.
1: Témoignage ici sur le Front populaire. Ludivine Bantigny, vous êtes l'autrice de « Nous ne sommes rien, soyons toute histoire de femmes en lutte et de lutte féministe de la Révolution française à nos jours, au Seuil. Là, au moment du Front populaire, bien souvent, au moment d'évoquer les femmes, nous parlons de femmes au gouvernement. Il y en a quelques-unes et symboliquement, c'est extrêmement fort. Puis il y a toutes ces femmes en lutte, même si, vous l'avez rappelé, il y a cet échec, cette impossibilité d'obtenir le droit de vote des femmes avec ce blocage du Sénat, diantre. Mais il se passe aussi quelque chose aussi pour le Front populaire et pour les femmes dans le Front populaire.
0: Oui, ça fait beaucoup de bien d'entendre cette voix avec l'accent du Nord très reconnaissable que j'adore. Oui, les femmes sont très très présentes dans les grèves, très présentes dans les mobilisations. Et on a parlé plusieurs fois de subversion ou de transgression. Mais là, c'est vraiment une subversion au carré que les femmes occupent les usines, les grands magasins. Il faut voir que c'est des milliers d'occupations. Et puis, elles ne se chargent pas uniquement du ravitaillement. C'est vrai qu'il y a des rôles de genre, comme on le dirait aujourd'hui. Mais elles prennent la parole, elles s'organisent, elles sont extrêmement actives. Dans le programme du Front populaire, il y avait l'idée qu'il fallait la reconnaissance du droit au travail des femmes, qui n'avait rien d'évident. Et tout à l'heure, je parlais des chômeuses et des chômeurs. Au niveau, par exemple, des conseils régionaux, des conseils départementaux, certains vont dire, certains responsables politiques, à droite comme à gauche, d'ailleurs, vont dire, c'est peut-être le moment, au contraire, contraire que les femmes retournent au foyer, cessent de travailler, puisqu'elles font concurrence aux hommes. Il y a

0: Il y a aussi cette dimension, y compris dans ces conventions collectives dont on a beaucoup parlé, à juste titre, comme une réforme considérable, hein, je tiens aussi à le ressouligner, mais il y a une sorte de naturalisation de salaires de femmes qui sont extrêmement amputés par rapport à ceux des hommes, au minimum 20% de moins, voire la moitié. Dans la plupart des conventions que j'ai vues, voilà, les femmes gagnent la moitié du salaire des hommes. Et certaines vont revendiquer l'égalité salariale, mais elles sont très peu nombreuses. Alors c'est vrai qu'il y a ces trois femmes sous-secrétaires d'État. Alors, elles ne sont pas très reconnues non plus. Hein. Par exemple, on retrouve des lettres à en tête, vous voyez, qui sont adressées par exemple par Léon Blum à messieurs les ministres et secrétaires d'État. Donc, il n'y a pas mesdames, par exemple. Donc, il y a Suzanne Lacor, qui va s'occuper de la protection de l'enfance. Il y a Cécile Brunjvic, plus de l'éducation nationale, mais toutes les deux dépendent de leur ministre de tutelle, hein, Henri Cellier et Jean Zay. Et puis, il y a Irène Joliot-Curie. Mais c'est intéressant, parce que là aussi, dans la correspondance entre Irène Joliot-Curie et Léon Blum, elle exprime ses réticences et une sorte d'intériorisation d'un complexe peut-être d'illégitimité. Elle dit, non, mais je suis pas forcément prêt, d'ailleurs je suis pas en très bonne santé, et puis moi je veux me consacrer à la recherche, hein, Irène Joliot-Curie. Vous avez Paul Langevin, vous avez Jean Perrin, ils feront très bien l'affaire. Et Léon Blum insiste parce qu'il faut qu'il y ait un symbole. Mais finalement, même Irène Joliot-Curie va rendre ce qui n'est pas son tablier, mais voilà, son poste précisément, parce qu'elle veut faire autre chose. Donc il y a un symbole, mais très rapidement d'ailleurs, dès le gouvernement de Front Populaire suivant, après la chute de Léon Blum, il n'y aura plus de femmes au gouvernement, et que, comme l'a montré l'historienne Christine Barbe, c'est passé quasiment inaperçu.
1: Laure Machu, dans cette recherche sur les conventions collectives, vous croisez beaucoup de figures féminines. Au moment de négocier, par exemple, sont-ce des délégués masculins plutôt que des femmes ?
2: Oui, alors la position des femmes, elle est complexe à analyser. C'est vrai qu'elle a souvent été réduite, par exemple, au moment des grèves, comme le temps à le montrer, le reportage à la position d'auxiliaire, c'est elle qui ravitaille les grévistes, etc. C'est une image aussi qui est diffusée par la CGT elle-même, le film Grève d'occupation, où on souligne bien que, par exemple, les hommes dorment seuls dans les usines, parce que la morale, notamment la morale patronale, c'est une forme de, enfin, réprouve le fait que les femmes dorment sur place avec des hommes qui ne sont pas forcément leurs maris. Et donc là aussi, il y a l'esprit, voilà, la volonté de ne pas discréditer le mouvement. En réalité, il y a des usines où les femmes ont occupé et ont dormi sur place. Oui. Dans des usines de tricotage du Nord, où 90% de la main-d'œuvre est féminine, évidemment, les femmes dorment sur place. À l'usine Japy, il y a des jeunes adolescentes, 13 à 18 ans, qui participent, qui occupent et qui séquestrent. Hein, donc les femmes, elles ont été effectivement actrices, hein, peut-être bien plus qu'on ne l'a dit à l'époque, de ce mouvement de grève. Dans les négociations, c'est que dans les délégations syndicales, elles sont beaucoup moins représentées. À Paris, il y a un seul secteur où vraiment c'est une femme qui négocie, c'est la confection. Pour homme, Georgette Boudinot, c'est une femme communiste, elle négocie. Et ça explique en partie le fait, comme l'a dit Ludivine, que les barèmes de salaire, même... Alors les femmes profitent considérablement des augmentations de salaire parce qu'elles sont les moins payées. Or, les augmentations de salaire sont plus importantes pour les salaires les plus faibles. Donc mécaniquement, elles profitent énormément. Hein, et quand même, l'écart entre salaire féminin et salaire masculin se réduit. Mais deux choses importantes, les femmes n'accèdent pas aux postes les plus qualifiés. Dans les barèmes de salaire, les postes les plus qualifiés sont systématiquement masculins. Hein, donc il y a un verrou masculin sur la qualification qui est maintenue. Et puis effectivement, comme l'a dit Ludivine, à poste égal, il reste quand même des différences de salaire importantes. Mais à l'époque, il n'y a pas de femmes qui se mettent en grève contre ça. Ça n'existe pas. Hein, c'est-à-dire que c'est quand même plus ou moins accepté, intériorisé, y compris par les femmes elles-mêmes.
0: Et on voit même, pardon, à certains endroits, dans certaines entreprises, pas forcément de grands bastions ouvriers, hein, mais des patrons qui disent, bon, alors, d'accord pour l'augmentation du salaire masculin, mais en échange, on revient au salaire aux pièces pour les femmes. Donc, il y a souvent une opposition, évidemment, à ça, et d'abord des femmes, mais de manière plus générale, le refus de l'aumône au nom de la dignité ouvrière, le refus, par exemple, des primes de rendement qui divisent ou qui insistent par trop sur la productivité. Mais à certains endroits, on trouve cette tentative de négociation patronale.
1: Et on sent bien ici que les grèves aboutissent. Il y a les accords de Matignon, il y a des lois, mais que tout acquis est fragile. C'est l'histoire du Front populaire, une histoire de grève et de joie et de surprise.
3: Écoute, la première fois j'ai vu la mer, les premiers congés payés, on n'avait pas de sous pour aller en vacances, c'était trop cher, il n'en était pas question. Mais il y avait à l'époque des coopératives. Bon, alors on partait grâce à des organismes comme ça,

0: qui faisait des prix très très bas. Donc j'ai eu l'occasion de partir avec mon père et ma mère, et on est allé à Ypres. Ypres, c'est l'infirmerie à côté du Tréport. Alors tu sais, c'était pas le grand luxe, hein. Je sais pas où on faisait sa toilette, me rappelle pas. Mais on mangeait à table d'hôtes, hein. On était je sais pas combien à la table, on était heureux. On était heureux. Et la première fois que j'ai vu la mer, à Ypres, on arrive sur une hauteur. Tout d'un coup, hop, tu découvres la mer devant toi. Elle est en dessous, loin, mais tu la vois tout d'un coup. Et ça, c'est un souvenir inoubliable, d'avoir vu la mer comme ça. C'était des cailloux à Ypres, hein, des galets. Mais ça fait rien. On n'est pas resté un mois, hein. 8 jours, c'était déjà beaucoup. Mais d'avoir découvert la mer comme ça, c'était les premières vacances, les premiers congés payés. Quand j'y pense encore, je suis émerveillée de l'espace. C'était la mer, et la mer était là devant mes yeux.
1: Lisette, les premiers congés payés en 1996, un reportage de Zoé Varier de France Inter pour les 60 ans du Front Populaire. Laure Machu, je ne dis pas que la lecture d'une convention collective ne fait pas rêver. Ça peut faire rêver. Mais c'est vrai que tout cela s'associe dans un moment très court. On le sent bien au printemps, à l'été 1936. Pour les ouvrières, les ouvriers, travailleuses et travailleurs, il y a un bouleversement complet, concret dans leur vie. Il y a les congés payés et puis les rapports à l'intérieur de l'entreprise ne sont plus les mêmes.
2: Oui, alors sur les congés payés, j'avais écouté aux archives départementales du Val-de-Marne le témoignage d'un militant, pour aller écouter à vos heures perdues, Benito Cáceres, qui explique deux choses. D'abord, il explique que c'est véritablement novateur parce qu'avant, lui, n'avait pas de temps libre. Tout son temps était consacré à travailler. Le week-end, il nettoyait la voiture de son patron. Voilà. Il était jeune à l'époque, il avait à peine 16 ans. Ça, c'est la première chose. Deuxième chose, premier congé payé était 1936, il ne sait pas quoi faire de son temps. Il ne sait pas quoi faire de son temps parce que les vacances et les loisirs, en fait, c'est un apprentissage. Et occuper son temps à autre chose que travailler, c'est un apprentissage. Et d'ailleurs, le premier été, en fait, il reste chez lui. Et il travaille pour des voisins. Il fait du bricolage. En fait, il fait du bricolage pour des voisins. Il va rendre service, qui est une autre forme de travail. Donc, il continue finalement à meubler son temps par le travail. Et donc, voilà, ça, je trouvais que ça a donné la mesure de la rupture que représentent ces congés payés et ce temps libre qu'au début, on ne sait pas très bien comment occuper. Voilà. Et alors effectivement, après, cet apprentissage, il est collectif, hein, comme l'évoque ce témoignage. Il y a quantité d'organisations qui se mettent en place au sein du mouvement ouvrier, par le gouvernement, etc., pour faciliter ces vacances.
1: C'est l'œuvre de Léo Lagrange notamment, et c'est pas pour rien qu'il y a beaucoup de stades qui s'appellent Léo Lagrange en France et que ce Front Populaire Ludivine Montigny, et je reprends les mots de Laure Machu, nécessite une éducation. En tout cas, ce n'est pas rien de savoir comment on crée une nouvelle convention collective, de savoir comment on occupe son temps libre quand on a des loisirs. Et c'est un moment qui nécessite ce regard de l'historienne sur le passé en écho au présent. C'est ce que vous faites dans La Bourse ou la Vie, le Front Populaire, histoire pour aujourd'hui. C'est cette longue histoire qui continue.
3: Oui, en effet, il faut se rappeler quand même, juste en écho à ce que dit Laure, que les salaires sont très bas. Et donc, en effet, soit on ne sait pas comment occuper son temps, soit en fait, il y a une nécessité de travailler. Et dans les archives départementales, on voit qu'il y a une sorte de police du repos parce qu'il y a des poursuites engagées par l'inspection du travail contre des salariés en congé qui vont aller s'embaucher ici ou là, même chez des voisins, sur des petits chantiers, etc. Bon, ce qui compte, et par rapport au témoignage magnifique, merci pour la beauté aussi et la force des témoignages que vous avez sélectionnés. C'est un peu ce que dit Lisette, c'est le droit au bonheur. Le droit au bonheur. Et l'histoire du Front Populaire nous dit que la lutte paye. C'est vraiment de ça qu'il s'agit. Hein. Si les grèves ont été si puissantes, c'est parce qu'on a mesuré que c'était par ce moyen qu'on pouvait arracher des conquêtes considérables dont nous sommes encore les héritières et héritiers aujourd'hui. Que l'unité antifasciste, on en a parlé aujourd'hui, vous en avez parlé hier, elle est évidemment indispensable. Et puis la nécessité aussi de tenir bon sur son programme, sur son projet, quand il est émancipateur et porteur de justice.
1: Le droit au bonheur. Merci vivement à toutes les deux d'être venues dans le cours de l'histoire. Laure Machu, vous avez co-dirigé les préfets dans la Première Guerre mondiale. C'est ici ce regard, parce que ces préfets de la Première Guerre mondiale, ils sont encore là, ils le voient, le Front Populaire. Ils sont peut-être à la retraite. Et quant à vous, Ludivine Bantigny, La Bourse ou la Vie, le Front Populaire, histoire pour aujourd'hui. Merci vraiment à toutes les deux.

0: deux. Beaucoup. Prochain épisode dans le cours de l'histoire, adversité et désaccord, le Front populaire désenchanté.
1: Ce ne sont pas des sacrifices que je demande aux Français. C'est un effort plus vigoureux. Dans aucun pays du monde, sauf la France et le Mexique, la semaine de 40 heures naît le régime normal du travail.
0: Édouard Daladier, en août 1938, le Front populaire commence à aller quand même beaucoup moins bien. 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
8: Ont écrit et dessin donc aujourd'hui dans votre book club Héros, Thanatos et Inquiétante étrangeté. Pour son nouveau roman, Marion Fayol imagine une intrusion. Un couple désire un enfant qui ne vient pas et à la place ou en attendant, un homme débarque un jour, inconnu aux mains violettes, qui croit voir dans la femme un amour ancien. On laisse l'homme et son histoire entrer dans la maison et bouger les équilibres. Dans son nouveau recueil de dessins, l'autrice, avec les aimants, observe aussi de drôles d'équilibres se faire, se défaire au sein d'un couple d'amoureux. Tantôt prison, tantôt lieu de force et de jouissance, de dangereux effacements ou de dillusions. Dans les deux livres, différents mais que l'on peut parcourir en écho, le couple hétérosexuel, cette institution largement discutée aujourd'hui, est regardée sous toutes les coutures. Marion Fayol est notre invitée et deux membres du Book Club sont avec moi pour l'interviewer aujourd'hui. On terminera en musique pour le grand jeu des pages musicales. On est ensemble pour une heure. Bienvenue tout le monde dans le Book Club. Bonjour Marion Fayol.
9: Bonjour.
8: Petit fruit, c'est le titre de votre roman paru aux éditions Gallimard. Et Les aimants, c'est le titre de ce recueil de dessins paru aux éditions du Tripode. Bienvenue dans le Book Club. Merci beaucoup d'avoir fait le trajet jusqu'à nous aujourd'hui. Vous et votre travail est à l'honneur de la 41e édition de la Comédie du Livre à Montpellier. Vous signez l'affiche 2026 de cette manifestation qui a lieu en ce moment et jusqu'au 24 mai. Et puis on peut voir aussi une exposition à l'Espace Bagoué du 22 mai au 6 septembre 2026. Une immersion dans votre univers, le dessin, le texte, dialogue rond pour décortiquer les sentiments humains, me dit-on, c'est ça à peu
9: oui,
8: près
9: exactement.
8: Merci beaucoup en tout cas d'avoir réitéré votre présence parce qu'on devait vous recevoir pour le Salon du Livre et puis l'actualité éditoriale, on a décidé autrement, donc merci à vous. Et bonjour Laura.
10: Bonjour.
8: Bienvenue dans le Book Club, vous animez un compte Instagram qui s'appelle Mon Baratin.
10: Oui,
8: et vous faites partie, me dit-on, de la grande communauté d'électrices et d'électeurs de France Culture et du Book Club de France Culture.
10: Tout à fait.
8: Depuis longtemps, c'est un court amour, un long amour.
10: Depuis le confinement, je pense, donc ça commence à faire un petit peu, cinq ans, mais oui. Tout à fait. J'adore suivre les posts, j'adore suivre les recommandations. Et c'est un plaisir d'être ici.
8: Et ben, on est ravis de vous recevoir et de vous compter à notre table. Merci aussi d'avoir bougé votre calendrier. Ça devait être au Salon du Livre et c'est pas au Salon du Livre. Donc on est vraiment ravis de vous recevoir aussi. Anaïs, bonjour Anaïs.
9: Bonjour.
8: Vous, vous animez un compte Instagram qui s'appelle anaïs.amandine.
9: C'est ça.
8: Et vous faites partie, vous aussi, de la communauté du Book Club de France Culture.
9: Oui, tout à fait.
8: Même question, ça fait longtemps que vous êtes dans cette aventure.
9: Bah, comme Laura, ça date du confinement. Je pense qu'il y a eu ce temps où j'ai pu développer davantage ce compte Instagram pour poser mes mots sur mes lectures. Et rejoindre cette communauté du Book Club. Et c'est formidable d'avoir cet espace pour les lecteurs et lectrices passionnés. Donc je suis vraiment ravie d'être là aujourd'hui.
8: Eh ben, on est ravis de vous recevoir. Ça ressemble à quoi ce compte Instagram? On y trouve quoi? Sous quelle forme vous écrivez sur les livres? Comment ça se passe?
9: J'ai beaucoup de ressentis sous forme de textes, beaucoup de littérature contemporaine française. C'est vrai qu'on a la chance d'avoir une production si riche. Et j'ai un faible pour les récits de femmes qui parlent de femmes. Donc je pense que je suis bien tombée
8: vous
9: aujourd'hui.
8: Vous êtes servie aujourd'hui? Oui. C'est même, ça se trouve, c'est même pour ça que vous avez été choisie avec il n'y a pas de hasard. Donc vous choisissez plutôt dans les parutions récentes, littérature contemporaine, avec voilà, ce goût que vous exprimez. Vous lisez et vous publiez un petit texte qui parle de votre lecture.
9: Exactement, exactement. Et puis j'adore aussi aller en librairie, écouter les auteurs et les autrices. Enfin, la littérature, c'est la lecture, c'est aussi en parler. Et, ouais, c'est vraiment une passion et ça a une place vitale, je dirais, au quotidien pour moi.
8: Est-ce qu'il y a aussi une petite communauté autour de votre compte Instagram? Est-ce qu'il y a un dialogue qui s'instaure,
9: oui,
8: avec les gens qui vous suivent?
9: Oui, oui, tout à fait. Ça m'a permis de faire des rencontres formidables avec des lecteurs, des lectrices, des acteurs du monde du livre. Bah, ça me permet d'être là aujourd'hui. Non, je trouve que là-dessus, sur les réseaux sociaux, sont un formidable vecteur pour la lecture et il faut que ça continue.
8: Qu'est-ce qu'on peut dire de votre compte Instagram à vous pour @monbaratin, Laura? Ça prend quelle forme?
10: Ça prend la forme de mon humeur du jour. Donc, soit sous forme de... C'est quotidien. Okay. J'essaie de faire en sorte de publier quelque chose tous les jours. Parce que je lis tous les jours, même un quart d'heure. J'essaie toujours de lire minimum un quart d'heure par jour. Donc, soit sous forme de vidéo récemment, soit sous forme de texte, comme Amandine, plus à l'ancienne, parce que j'ai commencé comme Amandine mon compte Insta pendant le confinement, où c'était plus écrit et on prenait le temps de lire les posts à l'époque. Et aujourd'hui, donc, soit sous forme de texte, soit sous forme de vidéo, soit des recommandations plus chaudes, on va dire, avec 5 ou 6 livres à recommander en fonction de l'humeur du jour.
8: Et en story, vous faites une photographie des livres que vous souhaitez recommander?
10: Oui, soit une photographie, soit quelque chose de suivi pour un peu plonger dans l'univers du livre. Voilà, donc c'est une très belle communauté.
8: Autour de vous aussi, c'est aussi un compte Instagram qui vous permet d'échanger?
10: Oui, oui, complètement. Alors moi, à l'époque, c'est comme ça que j'avais réussi, c'est comme ça que j'étais devenue libraire. En fait, à un moment donné, je suis devenue libraire pendant quelques temps grâce à mon compte Instagram. J'ai pu rencontrer des auteurs, j'ai pu rencontrer des nouvelles connaissances aussi avec lesquelles je suis toujours amie aujourd'hui. Donc oui, c'est une très belle Bookstagram, c'est une très belle communauté bienveillante et qui partage une passion commune partout.
8: Comment vous faites pour que ce soit pas exponentiel, que ce soit pas être enseveli sous des livres, que ce soit pas... Moi, c'est un peu des questions que je me pose aujourd'hui, c'est-à-dire comment faire pour, par exemple, concilier l'idée d'un monde qui va consommer moins, qui va éventuellement moins s'exposer, et à la fois cet outil génial qui permet de partager le goût de la lecture.
10: C'est une bonne question, parce que c'est vrai que surtout dernièrement, c'est une grosse question sur Instagram de pas être dans la performance, parce qu'il y a beaucoup ça sur Instagram, la performance de combien de livres tu lis par semaine, combien de livres tu lis par mois, combien de lignes parfois tu lis par mois, c'est presque...
8: Au final, rejoindre toutes les
10: lignes. Il y a cette question beaucoup, même le fait de publier une fois par jour, mine de rien, ça fait un peu une performance. Je dirais qu'il faut... Il faut réussir, et alors c'est plus facile à dire qu'à faire, je pense, à garder du recul, à prendre du recul et à se dire, c'est juste les réseaux. En fait, c'est juste les réseaux. Tu vis pas pour tes likes, parce qu'il y a ce côté aussi où plus on poste, plus on a de likes, plus on a de vues. C'est de l'addiction, c'est de l'endorphine.
8: Hein, bien sûr.
10: Ça procure du plaisir d'avoir
8: un like.
10: Et c'est démontré, oui. Donc, je dirais que c'est d'essayer de pas tomber dans ce piège des réseaux sociaux, dans ce piège de si on met un like, c'est qu'on m'apprécie et j'ai besoin de ça. Donc il y a ce côté où il faut réussir à regarder du recul, à se dire que ça reste du plaisir, parce qu'en plus c'est de la lecture. Et je disais ça il n'y a pas très longtemps à un ami, parce qu'il me disait Je viens à peine de me mettre à la lecture, il a une trentaine d'années, il me dit je viens à peine de me mettre à la lecture, j'ai loupé tellement de choses. Je dis mais t'as rien loupé en fait, que tu te mettes à la lecture à 30 ans ou à 15 ans, c'est pas une perf en fait, lire c'est du plaisir. Donc que tu lises Victor Hugo à 15 ans ou tu le lises à 40 ans, on s'en fiche. Ce qui compte c'est que ça soit du plaisir et t'es pas dans la perf. Mmh. Et c'est vrai qu'avec les réseaux sociaux...
8: Et alors comment on fait pour contrer ça? On tient éventuellement ce genre de discours, on reste calme sur les publications?
9: Non, mais je suis d'accord avec Laura, plus que le nombre de likes, moi, les messages qui me font tellement plaisir, c'est quand quelqu'un me dit bah, « grâce à toi, j'ai découvert cet auteur, cette autrice, j'aurais pas lu ce roman sans ton avis, merci beaucoup », et ça, c'est tellement précieux, et ça vaut tous les likes possibles. Et effectivement, voilà, il faut garder cette passion, en fait, c'est ça, garder la passion, oublier les chiffres, les statistiques, l'algorithme n'arrête pas de changer sur les réseaux sociaux, et ce qu'il faut, voilà, c'est garder cet amour de la lecture, cet amour du partage qui nous caractérise quand on est un lecteur ou une lectrice passionnée.
8: Vous êtes aussi sur les réseaux sociaux, Marion Fayolle ?
11: Oui.
8: Vous en avez quoi comme usage et à quel point ça croise, puisqu'on a voilà, une émission un peu particulière aujourd'hui, à quel point cette idée-là de lien rhizomatique croise votre pratique de la lecture ?
11: Alors moi, comme je vis dans la Drôme et que je suis quand même assez loin des librairies, des expos et du monde culturel, au début, les réseaux sociaux, c'était garder une petite fenêtre ouverte, suivre quelques libraires, quelques personnes qui me semblaient intéressantes et qui me donnaient à chaque fois rapidement des noms, de choses qui pourraient m'intéresser, que après je commandais, j'allais acheter pour pas être complètement déconnectée de ce qui pouvait se passer en ville. Je trouvais aussi qu'à la sortie de l'école, c'était intéressant parce qu'il y avait quelque chose qui venait court-circuiter le réseau. Comme moi, je venais pas d'un milieu, j'avais pas des parents qui travaillaient dans le milieu culturel.
8: École d'art, c'est pas l'école primaire.
11: Oui, une école d'art, oui, pardon. Je me disais, comment ça se passe? Et je trouvais que les réseaux sociaux, ça venait donner sa chance à tout le monde d'une certaine manière. En tout cas, c'était la possibilité de montrer ce qu'on faisait.
8: Votre travail, là où j'en étais.
11: En court-circuitant un peu le truc de il faut passer par un éditeur, il faut avoir quelqu'un qui nous recommande. Je trouvais qu'il y avait quelque chose qui pouvait être vertueux. Maintenant, je m'en méfie énormément aussi. Et à la fois, c'est un lien avec les lecteurs et je me sens connectée. Je m'en passe pas, je les utilise. Par contre, il n'est jamais question de faire du contenu. Moi, je ne fais pas de contenu, je fais mon travail. Après, il se trouve que comme je fais des images, c'est facile de les partager. Mais il n'y a jamais dans mon idée ou dans mon quotidien la volonté de fabriquer un contenu. C'est juste, je fais des livres avant tout, j'écris,
8: Du coup, vous rendez compte de ce travail ?
11: Je rends compte de ce travail où je garde une trace, où je le communique. Mais par contre, ça ne me viendrait pas à l'idée de me dire comment je pourrais faire pour donner envie d'acheter. Je ne suis pas du tout dans cette logique-là. Ça doit rester juste un endroit où on peut poster des choses, mais pas quelque chose qui motive l'envie de faire.
8: Est-ce que vous trouvez des idées de lecture sur les réseaux sociaux?
11: Parfois, peut-être plus sur les images. Parce que je lis, je suis pas énormément de recommandations. Ça peut m'arriver de lire des posts de libraire ou de, mais j'essaie de pas perdre trop de temps en fait à scroller. Donc j'y vais souvent pour communiquer sur j'ai une rencontre dans une librairie ou des choses comme ça et hop je m'en vais parce que sinon je me fais vite avoir et je veux vraiment garder du temps pour travailler quoi, pour être dans mon bureau et faire ce que j'ai à faire. Après les images c'est plus facile, c'est comme une sorte de coup de foudre quoi, on scrolle, on se dit ouais, c'est quoi ce dessin, c'est qui, hop je regarde, je note et de temps en temps ça peut
8: pour aller plus loin,
11: à aller découvrir quelqu'un qui a peut-être encore jamais fait de livre et qui a posté quelque chose qui m'interpelle ou je sens très très vite que quelque chose me touche ou se connecte à moi et c'est une chance aussi que ça arrive comme ça presque par hasard là où si je regarde par ma fenêtre je vois juste des arbres et je suis un peu loin de tout ça donc c'est un équilibre à trouver mais je joue le jeu en ayant conscience que c'est un jeu auquel je joue et en étant très méfiante, je dirais.
8: Vous êtes déjà venue au Book Club, on vous avait invité pour parler de votre précédent roman, Du même bois, donc vous avez répondu au questionnaire lecture qui ouvre traditionnellement l'émission. À celles et ceux qui sont dans votre cas, on demande comment ça va, comment ça va votre vie de lectrice, alors qu'est-ce que vous pourriez répondre à cela, Marion Fayolle ?
11: Je dirais qu'en ce moment, je me sens très très éparpillée par la promo. Par la promo de mon livre depuis le mois de janvier, que je suis entre chez moi, entre Paris, entre plein d'endroits, plein d'énergie, et que j'arrive pas vraiment à lire. Donc je lis des formats très courts, souvent, de manière un peu aléatoire, pas forcément des livres dans l'ordre. En fait, j'ai souvent besoin juste de...

0: de goûter les livres, de sentir une langue, et puis je les abandonne. Je suis très désorganisée dans mes lectures. Et c'est aussi une période où je travaille sur un autre texte depuis assez longtemps, donc quand je rentre à la maison, j'écris. Donc je suis plus dans l'écriture que dans la lecture, et chez moi, ça se touche pas forcément, parce que quand je lis, c'est comme si je rentrais dans la voix de quelqu'un d'autre et ça m'éloigne de mon texte et de ma propre voix, ça me détourne. Donc souvent j'ai besoin de rien lire et des fois ça m'intimide aussi. Si je lis des choses sur un peu sur le même sujet, je vais perdre le sens, je vais me dire en fait ça a déjà été fait, ça va me faire un peu diminuer mon désir. Donc j'ai souvent envie de lire certaines choses, mais je les mets pour après. Je me dis, quand j'aurai fini mon texte, alors je lirai ce que les autres ont fait.
1: Et alors, il y a quoi de côté pour l'instant, des choses qui viendront après, que vous lirez plus tard?
0: Oh, je sais pas, il y a quand même énormément de...
1: De réserves, déjà?
0: Il y a énormément de réserves, et c'est ce que je disais aussi, c'est beaucoup de choses que je reçois, ou des gens qui m'offrent, ou la maison d'édition, et donc, je sens que c'est quelque chose qui m'est imposé, c'est un peu comme les enfants pour faire leurs devoirs, en fait, j'arrive pas à y aller, je traîne des pieds, et j'ai besoin d'attendre que... De désirer, ou que ce soit moi qui découvre l'auteur pour avoir envie d'aller m'y plonger. Et juste une chose que je voulais dire, c'est qu'il y a juste un livre que je relis très souvent, et quand j'écris justement, et que là je relis de temps en temps, qui me donne...
1: Un petit peu d'élan quoi, un petit
0: qui me donne de l'élan, ouais. ça n'a rien à voir avec le thème et tout ça, c'est un livre très très court d'Antoine Mouton qui s'appelle Les Chevals Morts, et je sais pas pourquoi ce livre-là, quand j'arrive pas à m'y mettre, que je tourne en rond, que je me sens trop... j'essaie d'écrire, mais tout est rigide, rien ne va. Je lis les Chevals Morts en entier ou un morceau, et c'est vraiment comme si ça me soufflait dans le dos, et ça devient plus facile, il y a quelque chose qui m'entraîne. Donc merci Antoine Mouton pour sa compagnie. Merci Antoine Mouton. En tout cas, il me fait un effet.
1: On voudrait tous avoir un Antoine Mouton derrière notre dos qui nous souffle en période de moins bien.
0: Je sais pas pourquoi ça me fait ça, mais c'est très stimulant de goûter sa langue. Ça réouvre quelque chose qui se ferme quand j'écris pas, quoi.
1: Laura, vous vouliez poser une question à Marion Fayolle sur la lecture, justement.
2: Mais vous y avez répondu parce que j'allais justement vous demander si, malgré le fait que vous lisez moins en ce moment, s'il y avait un livre... Qui vous avez marqué dernièrement, donc je note, Les Chevals Morts. Le titre m'inspire beaucoup en plus d'ailleurs, donc je note. Merci pour la reco.
1: D'autres questions sur la lecture, Laura?
2: Alors, excepté les Chevals Morts, je me demandais quelles étaient vos inspirations dans l'écriture ou dans le dessin, même parce que y a quelque chose de très pudique dans votre écriture qui, moi, me touche énormément. Et ce n'est pas un style qu'on retrouve chez beaucoup d'auteurs ou d'autrices, je trouve. Donc, si vous avez des inspirations, on va dire, des romans ou des auteurs ou des autrices, ou des essais, je ne sais pas, qui vous inspirent, qui vous ont inspiré.
0: Je pense que je n'ai pas... J'aime bien ne pas être inspirée. Enfin, en tout cas, j'aime bien ne pas avoir de référence. Dans le dessin, c'est comme ça que j'y suis allée, parce que, par exemple, je n'avais jamais lu de bande dessinée, je détestais ça, et je me disais, je peux pas faire de la bande dessinée alors que j'aime pas ça, que j'en lis pas, et à un moment donné, mon professeur à Strasbourg, Guillaume Dégé, m'a dit... Mais tu imagines pas la chance que c'est, parce que justement, t'as pas d'idée de ce qu'est le médium, t'es pas formaté et t'as une sorte de grande liberté, comme quand les enfants dessinent et qu'ils connaissent pas encore la perspective et qu'ils ont pas encore conscience de l'espace, du corps. Alors, ils sont beaucoup plus créatifs parce qu'ils sont pas en train d'imiter ou de recopier quelqu'un. Et je pense que c'est resté très important pour moi de pas... D'avoir des livres que j'aime, mais de jamais avoir une admiration au point de me dire « ça m'inspire ». C'est plus une connexion à l'endroit de, je sais pas, quelque chose qui vient me toucher intimement, mais ça va pas forcément ressembler dans la forme. Après, pour le dessin, j'ai quand même été très inspirée par Roland Topor et par tout le dessin d'humour, le dessin de Chaval, Bosque, enfin tous ces dessinateurs qui sont pas là pour... représenter le monde, mais qui pense avec le dessin. Le dessin, c'est vraiment une

0: façon de penser, de faire de l'humour, de synthétiser, d'avoir un regard presque de sociologue ou de poète sur le monde. Et ça, ça m'a quand même toujours beaucoup touchée. Et après, pour
1: la littérature,
0: c'est un peu différent. J'ai à la fois des auteurs que j'adore et qui sont vraiment très classiques. Vraiment, par exemple, Romain Gary. Je peux relire Romain Gary plein de fois. Ça me touche très, très, très fort. Il y a un livre, Claire de femme, que j'ai lu des tonnes de fois. Quand j'ai découvert Marguerite Duras, ça a été complètement chamboulant, même ses livres, mais aussi sa posture, comment elle parle de la littérature, comment elle a une sorte de force, comment elle c'est quelqu'un qui m'inspire grandement. Et puis il peut y avoir aussi toute la poésie de Richard Brautigan qui me touche à un autre endroit, dans une forme d'impertinence, de liberté, une façon aussi très ludique d'utiliser les mots et de très à la fois quelque chose de très simple. Mais quand j'ai commencé à lire sa poésie, par exemple, je me suis dit, ah, ça peut être ça, de la poésie. C'est pas forcément des jolis mots mis ensemble qui riment et qui parlent de grands sentiments. Ça peut être quelque chose qui contient une forme d'absurdité et de simplicité apparente avec une grande profondeur. Donc ça me touche aussi. Voilà, c'est assez... mais je peux pas dire que mon écriture ressemble à la leur, mais c'est des compagnons et c'est des auteurs sur lesquels je sens que je reviens comme un peu des doudous. C'est un endroit où quand ça va pas, j'ai pas forcément envie de découvrir des nouvelles voies. Des fois, j'ai envie juste de répéter ou de retrouver un livre que j'aime ou des pages que j'aime, parce que certains livres, je corne les pages. Parce que j'aime pas tout le livre en entier, mais il y a genre 3-4 pages où vraiment je me dis waouh! Et j'ai besoin des fois de les relire pour sentir l'effet que ça me fait et pour me dire ah oui, ça a du sens de faire des livres, parce que peut-être que je peux procurer cet effet-là à d'autres gens. Ça remet. Ça rend les choses, vivantes et plus.
2: Sensé, joyeuse.
0: Oui, ça, puis ça redonne un sens dans ce grand truc justement de rentrée littéraire où le livre est une sorte d'objet, où des fois on se dit mais est-ce que je suis en train de commercialiser ma sensibilité ou tout
2: paraît...
0: Oui,
2: Mais
0: il y a une violence à ça.
2: Bah oui.
0: Et je trouve que quand on lit quelques phrases qui nous touchent très profondément,
2: on se rappelle que c'est aussi autre chose.
0: On se rappelle que c'est aussi un don et que c'est aussi un partage et que c'est quelque chose... qui va au-delà d'un commerce, et j'ai besoin souvent de me le rappeler.
3: Et gris-gris, c'est, j'aime bien l'idée, le gris-gris littéraire, j'aime bien ça, les pages, de temps en temps à relire, de temps en temps.
2: On va parler de vos deux livres, Petit Fruit, Marion Fayolle, paru aux éditions Gallimard, et Les Aimants, paru aux éditions Tripode, juste après cette chanson de DC's qui s'appelle La Rosée, et où on peut entendre des blessures cousues de fil d'or.

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1: Une seule artiste, deux livres et deux membres du grand club de lecture de France Culture avec moi pour mener l'interview. Voilà le programme. Aujourd'hui, vous publiez un nouveau roman, Marion Fayolle, aux éditions Gallimard, Petits Fruits, et un nouveau recueil de dessins aux éditions du Tripode, Les Aimants. Ce dernier ne comporte qu'une seule phrase. Elle arrive à la toute fin, mais elle est éloquente. Ils sont si tordus, comprendre les amoureux, que depuis qu'ils se sont enlacés, personne n'arrive à les défaire. La question du lien, dans le roman, comme dans le recueil, qu'ils produisent du bon, du moins bon ou du très mauvais, est regardé, dessiné, écrit au plus près. Je suis accompagnée pour vous interroger par deux membres de la communauté du Book Club, Laura, qui anime le compte Instagram @monbaratin, et Anaïs, qui anime le compte Instagram anaïs.amandine. On va écouter avec vous plusieurs archives et on va commencer, puisque vous disiez tout à l'heure avoir été quand même marqué, pas inspiré directement puisque vous vous méfiez un peu de ça, mais en tout cas marqué par l'œuvre de Roland Topor. Il s'exprime ici en 1993 et il parle de la pluralité de ses pratiques.
2: Vous savez, en fait, tout ça, pour moi, c'est quand même le travail du papier. L'unité de la chose, c'est que c'est du papier. Alors, parfois, on s'étonne en disant « mais vous faites des choses différentes ». Mais enfin, les enfants, le moindre gosse fait ça. Je veux dire, il va à l'école et puis avec ses cahiers, il fait de la géographie, des maths, de la dissertation. Donc, en fait, je continue à travailler avec du papier. Je pense que l'esprit doit être le même, puisque c'est le mien. Mais est-ce qu'on connaît son esprit? J'en sais rien. Moi, c'est la façon dont je réagis aux choses qui fait que je connais mon esprit. Une des raisons de travailler, c'est de se connaître, quand même. Donc, c'est intéressant de travailler à des choses différentes, parce que c'est des possibilités de se révéler des choses qu'on a. Alors, peut-être qu'on peut faire deux choses ou trois choses différentes, en fonction, parce que ça a un rapport quand même avec l'amusement, toujours. C'est pas vraiment du travail.
1: La voix de Roland Topor dans cet archive de 1993, Anaïs.
3: Oui, là on parle de pluralité des pratiques et moi avant de lire Petit Fruit, je connaissais votre travail graphique et je ne pouvais pas m'empêcher d'imaginer vos personnages sous vos traits justement, sous vos dessins. Et je me suis demandé, quand vous écrivez un roman, est-ce que vous dessinez vos personnages à côté? Est-ce que, voilà, ça m'interroge de savoir quand on est une écrivaine comme vous qui est aussi dessinatrice, comment ça se percute justement le dessin dans l'écriture romanesque?
4: Alors, je dessine pas mes personnages à côté, mais par contre, c'est vrai que je suis guidée par des images. C'est les images qui me font avancer dans le récit, un peu à la manière d'un rêve. Et donc, parfois, il y a des petits croquis ou il y a des petits dessins qui se font et qui disparaissent sous le texte, mais qui sont là dans le texte en réserve, un peu comme des fantômes. Et souvent, j'ai l'impression qu'avec le texte, disons que quand je fais un dessin, le dessin, il est arrêté, il est figé, il ne peut pas bouger. Alors que le texte, c'est du dessin, mais qui se met à vivre, à avoir des odeurs, à pouvoir se déplacer, à palpiter. Et souvent, quand j'ai un recueil de dessins, il y a une image puis une autre sur des pages séparées. Et j'ai l'impression que le texte, ça me permet de passer comme d'un dessin à un autre, sans discontinuité, comme si j'allais dans un dessin, je le faisais vivre, bouger, et hop, j'arrivais dans un autre dessin qui bouge, qui arrive dans un autre dessin. Et c'est vraiment comme ça que j'avance dans l'écriture. Et c'est aussi pour ça que pour moi, c'est pas des choses qui sont différentes, et que j'ai besoin des images, et même quand j'écris, je me sens illustratrice, entre guillemets, comme quand je dessinais, je me sentais écrivaine, en fait. C'est presque la même chose.
1: Mais vous avez mentionné quand même votre formation en école d'art,
4: oui,
1: à Strasbourg. Et est-ce qu'il y avait déjà l'écriture à ce moment-là? C'est comme si vous trouviez dans l'écriture quelque chose de moins figé, mais comme s'il y avait eu une sorte de chronologie entre les deux pratiques.
4: Alors, en fait, je pense que j'étais très intimidée par les mots, que l'école m'avait fait peur avec tout ça, le fait de devoir bien écrire. Moi, j'ai une maman qui est prof de français, donc elle était beaucoup sur me corriger dans mes fautes de syntaxe, d'orthographe, de virgule, et je suis pas très douée, enfin, je fais beaucoup de fautes d'orthographe. Donc pendant longtemps, j'avais tenu les mots loin de moi. Mais quand j'étais aux Arts Déco de Strasbourg, c'est vrai que j'ai jamais eu envie de dessiner au sens de faire du beau ou d'illustrer ou d'ornementer un texte. Pour moi, très vite, c'était une évidence

0: que le dessin, c'était une littérature et c'était une écriture. Donc, j'arrivais pas à mélanger les deux parce que c'était comme si j'écrivais avec des images. Donc, il y avait déjà une volonté d'écrire, il y avait déjà un langage, en fait. C'était pas juste du dessin. Et je pense que c'est juste que je m'autorisais pas les mots. J'étais trop pudique et j'étais très, très intimidée par les mots.
1: Laura ?
2: Anaïs,
1: décidément.
2: Mais justement, tout à l'heure, quand on vous demandait vos inspirations, je me suis aperçue qu'on faisait inspiration BD, inspiration littérature, comme si la BD n'était pas de la littérature. Mais finalement, ça en est. Enfin, les aimants, c'est de la littérature. Est-ce que vous, vous faites ce distinguo ou pas ?
1: Je ne sais pas si je parlerais des aimants en tant que BD, moi. Si.
2: Ah oui, même bah, pas,
0: moi,
2: en fait.
0: Pour moi, les aimants, ce serait de la poésie. Ce serait l'équivalent d'un recueil de poésie, sauf que c'est que des dessins. Donc, les libraires ne vont pas nécessairement le mettre dans un rayonnage de poésie. Mais si je devais le situer, pour moi, c'est là que je le rangerai. Et c'est vrai que je fais pas vraiment de distinction. Et surtout, souvent, le dessin est diminué par rapport aux mots. C'est un peu comme si c'était un truc pour les enfants, un peu justement comme Roland Topor parle d'amusement. Et que la littérature, c'était quelque chose de plus sérieux. Et je pense que j'avais aussi peut-être cette image-là en tête, et qu'il y a un moment où je me suis rendu compte que je pouvais m'amuser avec les mots et que c'était aussi un espace d'amusement. Comme au contraire, les images sont aussi un endroit du sérieux et de la pensée et une façon de nuancer, de synthétiser, de symboliser des choses de manière beaucoup plus performante parfois que les mots.
1: D'ailleurs, le mot recueil arrive assez rapidement quand on pense, quand on a les aimants dans les mains, c'est ce mot-là qui vient. C'est pour ça que ça rejoint quand même la forme poétique. Cette fois-ci, Laura.
3: Non, justement, ça recoupe un peu. L'écriture, ça a été, c'est venu après l'illustration. C'est arrivé comme une évidence. Il y avait un manque, peut-être. Est-ce qu'il y avait un manque ? Alors manque, je ne sais pas si c'est le bon mot, mais est-ce qu'il y avait quelque chose que vous ne trouviez pas dans l'illustration, que vous avez trouvé peut-être dans l'écriture ou pas ?
0: Je pense que ça permet d'aller un peu à d'autres endroits, que ça prolonge. Et j'aime bien raconter ça parce que je ne sais pas si beaucoup de gens font ce rêve-là, mais moi, je fais tout le temps le rêve où je suis dans une maison, ma maison. Et à un moment, je me rends compte qu'il y a une porte et je l'ouvre. Et je n'avais jamais vu cette porte. Et en fait, ma surface d'habitation, elle double.
1: Oh là là, si vous saviez le nombre de fois où j'ai fait ce rêve. Alors moi, plutôt dans des apparts. moi, j'ai même fait des étages supplémentaires à mon immeuble. C'est-à-dire, je prends l'ascenseur de l'immeuble dans lequel j'ai grandi. Et je le prends. Et en fait, il n'y a plus 10 étages, mais 11. Incroyable. J'adore faire
0: ça. Pour moi, c'est ça. C'est ce qui s'est passé. C'est qu'il y avait le dessin. Et à un moment, je me suis dit, c'est quoi cette porte ? Je ne l'avais jamais vue. Et je l'ai ouverte. Et en fait, il y avait les mots. Donc, ce n'est pas l'un qui prend la place de l'autre. Ça se complète. Et c'est pas. Il y aura peut-être d'autres portes, en fait. J'aime bien aussi qu'il y ait des portes secrètes. Et imaginer que les choses ne se renversent pas, enfin, ne se prennent pas la place les unes des autres, qu'il n'y a pas de concurrence entre les médiums. C'est comme s'il y avait des circulations, mais tout d'un coup, il y a quelque chose qui était là et c'était le bon moment, il fallait y aller, quoi.
1: C'est pas un hasard qu'il y ait une maison dans vos rêves, Marion Fayolle, pour en avoir tellement dans vos œuvres artistiques. On va écouter un premier extrait de votre roman Petit Fruit et ce fameux motif de l'intrusion.
4: On frappe à la porte. Une ombre apparaît derrière la vitre. Un corps esquissé dans le noir, juste un peu plus sombre que la nuit. Le mari ouvre, un homme entre. La silhouette a maintenant un visage, mais ni sa femme ni lui ne reconnaissent la bouche, le nez, les yeux ou les cheveux de ce type surgi de nulle part. Si au moins il parlait. Non, il reste là, sonné, à dévisager la femme, à attendre que ce soit elle qui dise quelque chose. Voilà qu'il sort les mains de ses poches et les tend en direction de la femme. Comme c'est étrange, ses paumes sont couvertes d'une peinture violette. Le même violet que la robe de la femme. Exactement la même teinte. Pourtant, c'est pas commun un violet comme ça qui tire vers le bleu. J'ai encore de toi plein les mains. Ça fait des années que j'attends ce moment, que j'imagine te retrouver. Et si j'enlevais ma robe, c'est le violet qui le captive autant. Peut-être qu'il comprendrait que je ne suis pas son grand amour si je me déshabillais. Vite, aide-moi à changer de vêtements.

Son mari descend la fermeture éclair de la robe. Le tissu violet coule le long de ses jambes et forme comme une flaque autour d'elle, sur le carrelage. La femme est presque nue, mais l'homme ne regarde ni ses seins, ni son ventre, ni la courbe de ses fesses. Il s'accroupit pour caresser l'étoffe. Ses mains s'enfouissent dans le violet. On dirait qu'il ne remarque pas qu'il n'y a plus de corps sous le tissu qu'il caresse, que la femme s'en est échappée. La robe fait diversion.

0: Un extrait de votre livre « Petits fruits », Marion Fayolle, on pourrait le résumer ainsi et de plein d'autres manières différentes. Ce serait un désir qui en remplace un autre. Quand on arrive dans cette scène, on est quasiment au tout début de votre roman et on nous a d'abord présenté ce couple et cette femme comme attendant un enfant. Donc nous, on se place dans cette attente-là. C'est vers ça que l'on est littérairement tendu et c'est autre chose qui arrive, cette présence étrange d'un inconnu aux mains violettes qui va déshabiller... faire se déshabiller la femme. Sur cette scène d'ouverture et le motif de l'intrusion, Laura.
1: Dès le début, on est plongé donc, oui, dans l'intimité. Dans l'intimité, on est plongé directement dans une pièce de but en blanc. La femme, l'homme, à aucun moment les personnages sont nommés. Alors que de l'autre côté, on est plongé dans leur intimité. Est-ce que c'était volontaire de rentrer directement dans le vif du sujet sans nécessairement prendre le temps de présenter les personnages, de placer un contexte? Parce qu'il y a un côté furtif, en fait, le roman est court, il y a un côté furtif, il y a un côté où on zoome sur le couple et où on les aperçoit comme ça. Est-ce que c'était volontaire ce côté furtif, intime et à la fois très épisodique?
0: Marion Fayolle.
2: Je pense que ça, c'est ma façon de me saisir des personnages, parce que quand je dessine, les personnages sont aussi des sortes de silhouettes sans prénom. Et je pense que c'est ce que je cherche aussi dans l'écriture, à me débarrasser de tout ce qui est anecdotique, de tout ce qui est superflu, de tout ce qui est de la description pure, et d'aller à chaque fois à l'endroit où j'ai le sentiment qu'il y a une image qui va surgir et qu'il y a quelque chose qui va se dire. Et j'aime bien aussi que les personnages n'aient pas de prénom, parce que le prénom, c'est donner un contour, c'est cerner les personnages, c'est leur donner un âge, une catégorie sociale, mais c'est aussi être sûr qu'ils sont des personnages. Alors que moi, dans mes livres, on n'est pas dans la réalité, on est dans l'espace du livre, et les personnages ont conscience qu'ils sont des personnages. En tout cas, ils ont une fonction de personnage, telle que moi, je l'entends. Donc, un personnage... À mon sens, c'est pas quelqu'un de réel. C'est un support de projection, c'est une sorte de silhouette sur laquelle on va pouvoir projeter notre propre créativité de lecteur. Et c'est aussi la possibilité en tant que lecteur de se déplacer, de parfois être l'homme, parfois être la femme, parfois être le type, de pas trop savoir où on est. Et j'ai l'impression que c'est comme ça que je les construis, non pas comme des humains, mais comme des sortes d'idées. Ils esquissent, chacun a un peu une idée. Et donc, donner un prénom à une idée, ça n'a pas de sens, comme vouloir les figer ou les enfermer dans quelque chose de trop incarné. Ça, c'est pas l'endroit d'où je parle et c'est pas du tout mon rapport au personnage. Donc,
0: elle est presque l'idée de l'attente, cette femme. Elle est l'idée du désir d'enfant. Elle est
2: une sorte de manque, de creux. Et c'est aussi tout le pour moi, le désir, il est lié au manque et il est lié au vide. On désire ce qu'on n'a pas, donc elle est à la fois le vide et à la fois le désir qui vient s'y nicher.
0: D'ailleurs, on entendait, je trouve, dans la voix de Julie qui a lu l'extrait, à quel point tous les extraits et tout le texte, il peut toujours se lire de au moins trois sens différents. Enfin, tout ce que vous appelez comme vision vient avec sa signification métaphorique. Et la maison peut être rapidement le ventre de la femme, qui peut être rapidement la robe, le désir lui-même être rapidement la couleur. Enfin, on sent qu'il y a une grande circulation dans tout ça.
2: Oui, c'est très important pour moi que le livre ou le texte ou les images soient des zones d'ouverture et pas des zones autoritaires qui répondent à des questions. C'est pas j'ai pas envie que mes livres ni répondent à des questions, ni répondent à une morale, ni soient surplombants dans le sens je suis autrice donc je vais vous raconter ce qu'il faudrait penser ou ce qu'il faudrait voir du monde. C'est pas du tout là que je me place. Pour moi, c'est comme des petites fenêtres et c'est des lieux d'ouverture et c'est des espaces, c'est des écrans sur lesquels on projette. Et c'est aussi des livres qui sont habités par le blanc, que ce soit le dessin ou les textes, parce que moi j'aime en tant que lectrice avoir une place, dans les livres, et aussi avoir un pouvoir créatif, avoir le droit, en fait, de co-créer le livre en participant, en doutant, en imaginant, en me disant « Ah, peut-être que là, j'ai senti ça, mais aussi ça. » Et je trouve que c'est l'endroit où c'est de là que j'ai envie de parler. Et donc, souvent, moi, j'avance par image, j'avance avec des voiles, un peu comme quand on rêve. Soit le matin, on se réveille et puis on dit « j'ai rêvé ça » et on essaie de l'analyser et de trouver une réponse à ce rêve et donc quelque part de l'étriquer et de le fermer. Soit on se dit « bah, j'ai rêvé ça » et je sens que ça me parle, je sens que ça contient des choses, mais je ne sais pas ce que ça contient. Et j'aime bien que mon écriture, elle ait des parts de mystère, y compris pour moi, et d'avancer avec les masques et avec les voiles plutôt que de les enlever.
0: Et au milieu de cette part de mystère, la couleur, le dessin, y compris dans le texte romanesque, joue un rôle important. Cet homme, on va dire qu'on le laisse entrer dans la maison, il vient avec son histoire. Lui aussi, il a une histoire avec un bébé. Lui aussi, il a eu un bébé dans sa vie. Et il croit avoir aimé cette femme. Et il y a quelque chose qui va, on va dire, faire circuler et le désir et le lien entre ces trois personnages-là et l'attente du bébé ou le souvenir d'un autre bébé par le dessin. On écoute un nouvel extrait de Petit Fruit.

0: Le chien aboie. La femme ressent un grand soulagement, elle sait que son mari doit être là, en train de ranger les coins dans la grange, et que dans quelques minutes, elle ne sera plus toute seule avec ce type. Il saura comment s'y prendre, quoi lui dire, trouvera une solution pour le faire partir. Le voilà enfin. Il rentre, cueille le visage de sa femme entre ses mains et l'embrasse. Elle est le dernier fruit, la récompense après une journée de récolte. Il laisse tomber son corps et sa fatigue contre le dossier de la chaise avant de réaliser qu'il y a quelqu'un d'autre dans la cuisine. « Vous m'avez fait peur, mais enfin, pourquoi êtes-vous revenu? Vous n'avez quand même pas passé la journée à embêter ma femme ?» Le mari regarde les feuilles et les carnets mis à sécher un peu partout sur la table. 1, 2, 3, 4, 5, 10, 15 portraits d'elle, de face, de dos, de profil, les yeux baissés, la bouche ouverte, avec les mains devant le visage, en très grand, en plus petit. Le mari presse sa femme contre lui, sans doute pour s'assurer qu'elle est encore la sienne. Il la barricade derrière ses grands bras et tente d'expliquer au type qu'il ne pourra pas éternellement rester là, qu'elle ne le connaît pas, qu'il fait erreur. L'homme continue à gribouiller dans son carnet, il ne quitte pas la femme du regard. Le mari se rappelle qu'enfant, son père lui ordonnait toujours dans les magasins de ne pas toucher avec les mains, mais de toucher avec les yeux. Ça lui semblait une chose impossible et pourtant, ce type-là ne fait que ça. Toucher sa femme avec les yeux.
1: Un nouvel extrait de votre livre Petit Fruit, Marion Fayol, parce qu'il nous est plus difficile de lire les dessins, même si on pourrait absolument s'y coller en fait. Peut-être on le fera d'ailleurs si on a le temps. Peut-être à propos de cet extrait, Anaïs ?
2: Oui, dans ce récit, il y a une atmosphère assez inquiétante qui, moi, m'a mis parfois au bord du malaise, mais ce qui n'est pas une chose négative, parce que j'adore ces sensations fortes en littérature, mais cet inconnu qui rentre, se dit que cette femme, il la possède d'une manière ou d'une autre, ou du moins il essaye de la posséder en la dessinant encore et encore. Et ça fait écho, bien sûr, au recueil Les Aimants, où il y a des dessins qui sont parfois très tendres sur la passion amoureuse, et parfois un peu plus violents, où l'un va essayer de se nourrir de l'autre. Il y a quelque chose d'assez violent. Et je me suis demandé, cette cité idéale de la fusion amoureuse, finalement, pour vous, est-ce que c'est quelque chose de violent ? Est-ce qu'il y a quelque chose de l'ordre de la possession qui va finalement à l'encontre de ce qui est défendu par le personnage masculin de Petit Fruit, qui lui va

0: le moment où les corps, où les gens se touchent et où il y a quelque chose qui circule, où il y a quelque chose de l'autre qui se dépose sur soi. Et c'est aussi ça avec les mains violettes. C'est d'ailleurs un dessin qui revient souvent parce que c'est dans mon tout premier
1: les mains
0: livre.
1: Violettes de l'inconnu.
0: De l'inconnu. Dans mon tout premier livre, L'homme en pièces, il y a un personnage qui touche un autre personnage et qui a les mains colorées. Donc ce moment comme ça où il y a quelque chose qui des corps qui se rapprochent, qui s'unissent et qui ne ressortent pas indemnes de s'être rencontrés positivement ou négativement. Je pense que c'est quelque chose qui me passionne et qui me titille beaucoup. Et là, avec l'intrusion de l'inconnu, j'avais envie. Moi, au début, il me faisait aussi un petit peu peur parce que c'est un personnage qui est apparu dans un rêve que j'ai fait. Donc, quand j'ai commencé à écrire, j'étais un peu intimidée. Je ne savais pas trop comment j'allais finir par l'aimer. Moi, j'aime bien aimer mes personnages. Donc, au début des livres, des fois, je ne les aime pas trop. Et puis, au fur et à mesure de l'écriture, je tombe amoureuse d'eux. Ou en tout cas, j'ai besoin, avant de finir le livre, d'avoir aimé... Enfin, que tous mes personnages, je les aime. Je sois attachée à eux, qu'ils m'aient touchée quelque part. Et donc là, c'est aussi un personnage que j'apprends à apprivoiser en même temps que la femme. Et c'était quelque chose qui m'intéressait. C'était de sentir ce moment où ça bascule. Et j'aimais bien que le fait qu'ils parlent pas, qu'ils soient un peu bizarres et qu'ils partent et qu'ils reviennent, un peu comme les règles, un peu comme le désir. Ça raconte aussi quelque chose de ça, parce que le moment où elle commence à tenir à lui, c'est finalement le moment où il s'en va et pas le moment où elle le chasse. Donc c'est le moment où il reprend sa liberté en fait de s'en aller de lui-même. Et je trouvais ça intéressant d'avoir ce personnage aussi qui vienne en résonance avec la tique, le moment où elle a la tique sur la peau et comme presque un parasite qu'elle enlève mais qui lui laisse une trace parce qu'il y a l'auréole
1: une trace dangereuse, c'est une trace dangereuse dont elle se demande si elle pourrait en mourir.
0: Voilà, de pas savoir si c'est agréable qu'il soit là, si c'est dérangeant. Et donc ça, c'était, si on l'imagine vraiment comme un homme, il y a un peu cette question comment on fait de la place à quelqu'un qui vient dans notre vie, qui peut avoir qui projette aussi des choses sur nous. Et en même temps, ce personnage, souvent, je le voyais aussi comme la cohabitation avec l'imaginaire ou avec le dessin. Et là, c'était beaucoup plus rassurant pour moi parce que je me disais, c'est aussi comment on vit avec le dessin, comment aussi, quand le corps ne peut pas et quand la réalité ne peut pas, alors l'image et le surréalisme viennent au secours de quelque chose.
1: Il y a aussi l'idée d'un désir qui remplace un autre désir. C'est-à-dire que quand même, il ne faut pas oublier que cette femme, ce qu'elle veut quand on la rencontre, c'est plus que tout au monde avoir un enfant et qu'elle est désespérée à chaque fois que les règles reviennent et qu'il y a quelque chose de son entourage qui est discordant. Il n'y a rien qui réussit à la consoler de ce désir d'enfant qui n'arrive pas. Et tout ce que vous dites là, c'est-à-dire l'inconnu qui débarque, faire de la place en soi, c'est tout ce qu'elle aimerait pouvoir faire, mais à un enfant et pas à un désir qui serait plus sexuel ou plus amoureux. Et c'est assez intéressant de voir que c'est pas un désir qui en remplace un autre, mais en tout cas c'est concomitant.
0: Oui, ça se glisse, et puis c'est aussi ce que j'avais pas réalisé au tout début, mais quand j'ai commencé à écrire, je me suis dit, la magie aussi de ce personnage, c'est que...
1: L'homme
0: aux mains violettes, c'est qu'il la dédouble. Et donc elle aimerait être deux personnes. Elle aimerait avoir une deuxième vie en elle et dans son ventre. Et en projetant une histoire qui n'est pas la sienne, en projetant sur elle une deuxième femme, un deuxième récit, quelque part, il l'a fait exister deux fois. Et il a aussi la possibilité de la peindre enceinte, donc de pouvoir l'aider à visualiser ce que serait son corps de maman. Donc il a quelque chose finalement d'un peu magique, d'un peu incantatoire aussi. Et ça, voilà, ça m'intéressait qu'il vienne à la fois... déplacer son désir, mais aussi y répondre un peu de biais, d'une autre façon.
2: Laura,
3: dans l'extrait qu'on vient d'entendre, il y a quelque chose qui m'avait marqué à la lecture, la dualité entre donc le titre Petit fruit et le dernier fruit, la femme qui est le dernier fruit et qui arrive comme la récompense quand on parle de son conjoint.
1: De la récolte, hein, parce que c'est un homme qui fait des cueillettes. C'est dans ce sens-là que vous dites ça.
3: Oui, c'est ça. C'est qu'en fait,
1: il rentre du travail où il a beaucoup cueilli et la femme,
3: exactement.
1: Est le

0: Il rentre du travail et la femme apparaît comme le dernier fruit, donc la dernière récolte de sa journée. Et il y a une dualité avec le titre, parce que le titre, donc, c'est petit fruit, et donc on comprend que le petit fruit, c'est le bébé qui est attendu par la femme. Et à la fois, c'est un terme, dernier fruit, qui arrive pas nécessairement au début, qui arrive au milieu ou vers la fin. Est-ce que c'était volontaire de le mettre dans le livre à ce moment-là? Est-ce que c'est apparu dernier fruit comme volontairement en opposition ou en dualité avec le titre justement?
1: Pas forcément. C'était l'image du fruit comme quelque chose qui traverse. En fait, pour moi, la femme, elle est toujours dans quelque chose d'abstrait. Comme si elle arrivait, elle a des émotions, mais tout est intérieur en fait. Et pour moi, le personnage du mari, c'est quelqu'un qui est le contraire, donc qui est très très incarné, qui a un rapport comme ça très ancré. Et donc l'image du fruit, souvent, c'est la possibilité pour la femme aussi de s'accrocher à une réalité concrète pour comprendre des choses à l'intérieur d'elle-même. Et donc j'aimais bien que parce que moi, dans ma vie, c'est comme ça que j'ai souvent l'impression, en fait, que, en gros, dans ma tête, tout est abstrait, ça m'angoisse, je supporte pas que les choses n'aient pas de matérialité. C'est quelque chose qui, tant que j'ai pas réussi à mettre une image ou à créer une analogie, mélanger une émotion avec quelque chose de concret pour la faire apparaître, alors je suis angoissée. Et je pense que j'aimais bien que ce couple fonctionne aussi un peu comme ça, avec la femme qui a des spirales et des obsessions avec quelque chose qui n'a pas de corps, qui n'est pas tangible, qui n'a pas de corps, et le personnage du mari qui lui n'a pas forcément ne sait pas parler des émotions, mais sait parler de la nature. Et donc en fait le mélange des deux fait que ça, il y a quelque chose qui circule et qu'ils arrivent à se parler sans se parler frontalement. Et donc c'est vrai que le motif du fruit, bah, il revenait sans cesse, le motif de la cueillette, et puis aussi les couleurs sur la peinture, les couleurs sur les mains, les couleurs des fruits qu'on fait en sirop. J'aimais bien que mes trois personnages soient chacun un peu à un endroit, un peu comme dans une bulle, et que l'endroit où ils arrivent à communiquer, à se parler, ça soit pas en s'asseyant face à face et en parlant, mais par des images ou des couleurs qui viendrait presque comme si on renversait une couleur sur la première page du livre et qu'elle passait à travers toutes les pages et qu'elle venait faire une sorte de ligature ou de ponton entre ces trois personnes qui ont quelque chose d'assez insulaire ou qui sont comme des bulles.
0: C'est intéressant parce qu'il y a une cohabitation à laquelle on s'attend pas forcément d'ailleurs entre les trois personnages, et ça m'a surprise aussi à la lecture où on se dit bah, finalement il y a une couleur. Oui, c'est ça, il y a une couleur qui se forme.
2: Un peu de rouge, un peu de violet, oui. Un peu de bordeaux. Et c'est un peu le vin qu'on boit, un peu les règles qui arrivent, un peu les fruits qu'on presse.
3: Bah justement, vous m'avez fait la transition tout trouvée, je voulais vous parler de la couleur rouge. En fait, moi, ça peut paraître anodin, mais quand j'ai commencé le roman, et on s'ouvre sur cette scène où cette femme qui attend désespérément de tomber enceinte a ses règles, et je me suis dit... Waouh, on est en littérature blanche chez Gallimard et on a ce personnage féminin et on parle de règles. Et ça paraît tout bête comme ça, mais je me suis dit, bah, on revient de loin quand même, hein, parler de quelque chose qui nous traverse, nous les femmes, au quotidien, que ça soit, qu'elle ait sa place en littérature. Je me suis demandé si vous en avez conscience de ça, que vous apportez quelque chose qui finalement n'est pas encore, je trouve... dans la littérature...
2: Un peu plus ces dernières années,
3: un peu plus, bien sûr. Oui. Bien sûr, grâce à l'émergence de beaucoup de voix féminines, mais quand même, est-ce que c'est une volonté chez vous de représenter toute la réalité du corps des femmes dans votre écriture?
1: En tout cas, là, j'avais envie d'en parler sans tabou, et j'avais envie justement aussi de pas que ça soit plus complexe que ça, et que ça devienne en effet cette couleur qui soit celle sur la peinture du peintre, qui soit le sang de la tique, enfin de voir comment dans quelque chose d'assez cru et de très des fois de très charnel, il peut y avoir aussi une façon de penser le corps, même dans l'écriture. Quand j'ai commencé à écrire Petit Fruit, je me suis rendu compte que le personnage qui part et qui revient en même temps que les règles, je me suis dit, c'est bizarre, j'avance, mais j'avance pas comme un fil, j'avance vraiment comme une boucle. Mmh. Et je me disais, bah, c'est aussi ça, en fait. À la fois les saisons, à la fois les règles. Et donc, peut-être que écrire depuis le corps de cette femme ou d'écrire le manque, c'est une écriture qui doit générer cette boucle, qui doit parler du corps de manière un peu cru, un peu brutal, et puis par le balancier du personnage qui peint ou du cueilleur, alors le sang qui peut rebuter devient aussi une couleur avec laquelle on dessine, quelque chose d'appétant qu'on étale sur des tartines, et voir comment... comment ça finit par être beau, en fait, le rouge. Voilà, pour moi, ça, c'est important. Mais je pense que pour parler... Moi, j'aime pas trop... j'aime bien, quand je lis un livre, pas tellement savoir si c'est un homme ou si c'est une femme qui écrit. Enfin, j'aime pas trop que mon genre me précède, parce que je trouve que c'est aussi une forme de discrimination, d'une certaine manière. Enfin, j'ai un peu du mal avec ça. Donc, j'aime pas tellement me situer comme autrice femme. J'aime bien qu'on m'invite parce qu'on a aimé mon livre, mais pas parce que je suis une femme, en d'autres termes. Mais par contre, c'est vrai que, notamment dans les dessins, il y a une quinzaine d'années, quand j'ai commencé à dessiner, je dessinais beaucoup sur le corps, sur le plaisir de la femme, sur aussi la sexualité. C'était des choses qui étaient... moins évoqué, et ça continue à faire partie de mon travail parce que je m'intéresse beaucoup à ça, au corps et à ce qui se joue dans le lien à l'autre, y compris dans le lien charnel.
3: Le book club continue.
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3: Et tous les jours dans le Book Club, on joue au grand jeu des pages musicales. On s'amuse à chercher de la musique dans les textes. On n'a pas trouvé de référence exacte dans Petit Fruit, Marion Fayolle. Peut-être que ça fait partie de votre désir de ne pas trop contourer les choses, pas trop contourner les choses. En revanche, il y a de la musique, il y a un bal. On se quitte donc avec un dernier extrait de votre livre.

Sur la place du village, l'accordéon et les violons font tournoyer les corps. On s'invite à danser, on se touche et on rit sans se connaître. La femme propose de mener. Elle connaît mieux les pas. Son mari se laisse guider. Et un, et deux, et trois. Leurs mouvements se coordonnent, ils se déplacent sans se gêner, dans un même désir. La musique et la vie pulsent. Les couples se défont pour faire une grande ronde. Les danseurs avancent vers le centre en sautillant, puis reculent avant que le hasard leur présente un nouveau cavalier. La femme tourbillonne et passe de bras en bras. Un bel adolescent, une dame qui pourrait être sa mère, un homme plus petit qu'elle. Ça sent le parfum, la cigarette froide, la transpiration. Ça sent la convivialité, le besoin de tendresse, la poésie. Sur la piste, ils ne sont qu'un grand tout uni par l'envie de vivre et d'être ensemble. Les corps n'ont plus de frontières, plus de limites. Ils débordent les uns sur les autres. Les énergies circulent, se transvasent. Les peines s'additionnent pour s'annuler. La musique les invite à une farandole. La femme reconnaît, sans avoir besoin de se retourner, les mains de son mari qui se pose sur sa taille. C'est la première fois qu'elle le sent aussi proche, qu'elle a autant d'espoir. À nouveau, ils valsent l'un avec l'autre, heureux de se retrouver. Le mari propose de faire une pause. Ils ont perdu la notion du temps. Il est bien plus tard que ce qu'ils imaginaient. Ce sera dur de se lever tôt demain.

0: Merci, je me sens complètement nue sans mon casque. Merci beaucoup Marion Fayolle d'avoir été avec nous.
1: Bah, merci pour l'invitation.
0: On a évoqué Petit Fruit qui est apparu aux éditions Gallimard et Les Aimants qui est apparu aux éditions Le Tripode, qu'on a assez peu feuilleté finalement, mais je sais pas, j'espère qu'il était avec nous comme en souterrain. On mettra évidemment quelques images sur la page du Book Club. Merci beaucoup Laura d'avoir été avec nous, @monbaratin, et merci beaucoup Anaïs, @anaïs.amandine.

0: l'histoire moderne jusqu'à nos jours. On fera aussi l'art français, la dissection anatomique et d'autres choses encore. Comment vais-je réussir? Je n'en sais rien. Jawad Selim.
1: Et puis, le fait d'avoir créé le Louvre, qui devait être le musée dans l'idée de Napoléon, le musée qui réunissait les arts de toutes les civilisations du monde, ça crée aussi pour les artistes un lieu de référence. Donc, un lieu qu'on allait visiter parce que c'était encore l'époque où on était dans l'art académique et donc il fallait se référer au modèle plus ancien afin de produire l'art du jour. De l'époque. Et puis, il y avait le prestige, notamment de l'École des Beaux-Arts et du Salon aussi. Mais pour les artistes qui venaient de ces pays, pour lesquels l'art européen était un art académique, qu'ils venaient d'adopter dans leur pratique artistique, le fait, par exemple, de participer au Salon était quelque chose d'absolument essentiel.
2: Cet homme qui passe dans cette ruelle, qui va à son métier comme un bon ouvrier, c'est lui. Dans ces rues perdues d'un faubourg populaire, André Lhote a ouvert son école. Cet homme qui a su unir sans sacrifier l'un à l'autre sa nature de peintre à son esprit d'esthéticien, qui a abordé aussi bien dans sa peinture que dans ses livres les problèmes de la composition, était le plus apte à enseigner l'art de peindre.
3: Dans ces années 20, il n'y a pas que les beaux-arts pour apprendre la peinture et la sculpture. L'Académie Julian, les ateliers de Fernand Léger, d'André Lhote, la Grande Chaumière. Pour les artistes de Beyrouth, du Caire, de Bagdad, Paris est encore synonyme des Lumières.
4: D'abord, il y a eu les voyages vers l'Occident pour l'apprentissage. Et on apprenait aussi des métiers, on apprenait la médecine, on apprenait l'ingénierie, la polytechnique et ainsi de suite, pas seulement l'art.
5: Mei Telmissani. Historienne culturelle du monde arabe.
4: Après, vers le début du XXe siècle, on va voir l'intérêt de certains artistes de l'Orient, je préfère ne pas dire l'Orient en fait, de l'Égypte, de l'Irak, hein, de la Turquie et ainsi de suite, qui voulaient apprendre aussi les techniques de la peinture en allant vers l'Occident, vers les empires qui avaient imposé leur présence sur le monde arabe ou le Moyen-Orient pendant plusieurs décennies, à partir du 19e et jusqu'à la moitié du 20e siècle.
6: Now, Europe was dominant. It's hegemonic.
5: Nada Chabout, historienne de l'art.
6: It's about power.
7: Désormais, l'Europe était dominante. Elle était hégémonique. Il s'agissait de pouvoir. Et les Européens parlaient au nom de l'art. Du coup, tout le monde voulait apprendre leur art. Et puisque cet art représentait le modernisme, les orientalistes et les pouvoirs coloniaux disaient aux non-européens que c'était ça qu'ils devaient faire désormais. Tout le reste appartenait au passé. Donc ici, ils pratiquaient ce qu'ils avaient appris. C'est comme quand nous apprenons la nouvelle technologie, les nouvelles applications digitales aujourd'hui. Ils apprenaient la nouvelle technologie de l'époque. Et tout cela était intéressant, bien sûr. C'était différent, c'était nouveau. En plus, cela était censé venir des centres de culture et de pouvoir. Cependant, le plus important, c'est ce qu'ils allaient en faire, eux.
3: Mettons-nous un instant dans la tête d'un artiste égyptien, libanais, irakien, qui est venu étudier l'art à Paris au début du XXe siècle. C'est un monde tout nouveau, des possibilités sans limite. Loin de chez eux, tout paraît encore plus clair. Le vieux monde est mort. L'Empire ottoman a disparu. La Première Guerre mondiale a rebattu les cartes dans toute la région. La Turquie est un pays tout nouveau, tourné vers l'Occident. Le Liban et la Syrie se sont libérés des Ottomans, mais ils sont maintenant sous mandat français. L'Irak, l'Égypte et la Transjordanie, bien qu'officiellement indépendants, sont sous protectorat britannique. Lorsqu'on est un artiste du Moyen-Orient qui se pose au jardin de Luxembourg à Paris, on ne peut que contempler les possibilités d'un monde nouveau. Tout est à inventer. Kirsten Shade, anthropologue à l'Université américaine de Beyrouth, est spécialiste de ces artistes libanais du XXe siècle, intriguée par les mœurs de cet Occident auquel ils aspirent.
8: Farouk came back in 1930 to 31
9: also to revint en Europe, cette fois-ci directement en France en 1930-1931 et étudia avec

0: avec Jean Forain et Paul Chavas, participant également à l'un des salons officiels de l'époque. Il possédait un petit carnet où il dessinait de nombreux croquis qui racontaient ses séjours en Espagne, en France et en Italie. Un de ses croquis raconte précisément le jardin du Luxembourg.
1: C'est vrai, celui-là, c'est vraiment fait au jardin du Luxembourg?
2: Oui.
0: Et exactement là où nous sommes, avec ces mêmes chaises en métal. Sur ce croquis, ce personnage qui représente l'artiste regarde de l'autre côté de la petite allée des gens coiffés de chapeaux, habillés en costume ou tailleur. Lui aussi porte un costume. Il est de profil et on le voit observer un couple de l'autre côté de l'allée, enlacés amoureusement. Ses jambes à elle sont croisées, on sent sa pudeur. Mais leurs lèvres, leurs visages se fondent l'un dans l'autre.
3: Une belle journée au parc. Deux soleils illuminent des promeneurs autour d'un banc. Et sur ce banc, un couple. Coiffée d'un petit chapeau, elle porte une jupe. Lui l'a enlacée d'un geste éperdument amoureux. Ils s'embrassent. Sur l'autre banc en face, un jeune homme brun, aux cheveux épais. Il les regarde avec étonnement, mais l'air de rien. Mustapha Farouk esquisse, années 20.
0: Farouk était un type marrant. Il aimait bien se moquer de lui-même. Il avait un excellent sens de l'humour. Et il se moquait de gens comme lui-même, comme il le disait, issu de quartiers populaires. Il était issu d'un des quartiers les plus démunis et pauvres de Beyrouth. Il disait que ces gens seraient interloqués, perplexes, surpris, voire choqués de voir s'embrasser ainsi dans un espace public. Et en même temps, il exagère cet effet choquant pour créer délibérément ces énormes différences civilisationnelles. Il dit donc deux choses à la fois. D'un côté, il s'étonne, « Mon Dieu, regardez ça, vous vous rendez compte de ce qui se passe ?» Et de l'autre, il dit, « Je suis là, j'ai témoigné de cela et je suis capable de l'illustrer. »
4: Un jour, Mustapha Farouk va écrire ses mémoires dans un livre qu'il va titrer « Mon chemin vers l'art ». C'est un chemin que l'on peut suivre comme sur une carte et qui accompagne celui qui souhaite devenir un artiste.
5: Je me suis inscrit dans une école spécialisée pour m'entraîner et ne pas être pris au dépourvu. D'autant plus que la première chose exigée était le dessin du corps humain nu, puis la connaissance de l'anatomie, les os, les articulations, chaque détail et quelques notions d'histoire de l'art et de ses différents courants. Je n'y connaissais rien. Ces choses m'étaient totalement inconnues. C'est pourquoi j'ai commencé à fréquenter cette école. Le jour où j'y suis entré pour la première fois a marqué ma vie à jamais. Comment aurait-il pu en être autrement ? Lorsque, pour la première fois, je me suis retrouvé face à face avec une magnifique jeune fille nue. Seigneur, tel que tu m'as créé. Et moi, jeune homme dont le mode de vie, comme je l'ai dit, s'était forgé dans le quartier de Bastat-Tahta. Je n'avais jamais vu de bras nus ni de cuisses rayonnantes. Et je parle de 1924, une époque où Beyrouth ne voyait pas de femmes modernes, vêtues de façon indécente, à la fois habillées et nues, déambulant dans ces marchés comme on le voit en Occident. Farouk, ma route vers l'art.
2: Explique-nous où on est, peut-être à Paris, et ce que ce café t'évoque.
6: Ah, nous sommes près du jardin de Luxembourg. Et c'est un quartier très important pour, historiquement pour les artistes arabes. Je sais qu'ils sont venus ici, dans ce quartier, ils sont habités ici, parce qu'on dit comme ça, oui. Et maintenant, on voit les traces des choses qui sont les attirent. Du café, bien sûr. des gens qui boivent et du champagne aussi, mais aussi bien sûr aussi des gens qui regardent sans. I'm forgetting everything.
1: No, you can't.
0: Oh là là, j'ai tout oublié.
6: People looking.
0: Des gens qui regardent sans être gênés. Les gens qui se fixent les uns les autres. Ce sont le genre de choses pour lesquelles les gens viennent au café, pour voir les gens se regarder. Ceci était familier pour les artistes qui venaient des pays arabes. Bien sûr, la culture du café est bien ancienne là-bas. Mais ici, à Paris, ceci leur permettait d'être des étrangers qui pouvaient observer tout en s'y sentant familiers. Et c'est intéressant de voir sur les murs des tableaux, dans des cadres, dans un style arabesque, avec des dorures et des inscriptions calligraphiques. Et ce sont des tableaux de peintres orientalistes, comme des lithographies de Jean-Léon Gérôme et David Roberts, je crois.
1: C'est Jérôme, à votre avis ?
6: J'y crois. Anyway, and look at the.
0: Et regardez les colonnes de ce café. Elles sont même conçues pour ressembler à des lotus égyptiens. Vous voyez ? Avec ces plantes, avec ces formes. Cela signifie que c'est de l'art déco. Mais l'art déco s'inspirait des formes orientales. Imaginez donc être un artiste venant de ces villes pour atteindre ce qu'on vous a présenté comme la civilisation par excellence, qui doit être atteinte à tout prix. Et puis se rendre compte qu'en fait, vous y étiez déjà à cet endroit.
4: Vu d'aujourd'hui, on ne peut s'empêcher de se demander comment ces peintres voyaient-ils cette mode de l'orientalisme en Europe ? Prenons le Libanais Mustapha Farrouch ou Omar Ansi, ou bien plus tard les Irakiens Jawad Salim ou Shakir Hassan Al-Saïd par exemple. Sont-ils conscients de ce regard européen qui voit l'Orient, dont ils sont issus, comme une entité à part, figée dans le temps et très loin d'être moderne ?
7: L'orientalisme, c'est toute une doctrine dans la peinture.
8: Mei Telmissani, historienne culturelle du monde arabe.
7: Ça s'est installé grâce à de grands peintres, que ce soit français ou britannique ou dans le monde occidental en général. C'était vraiment une dimension très importante dans la peinture. Les peintres occidentaux avaient un engouement extraordinaire pour l'Orient. C'était un sujet, pour certains peintres, nouveau. C'était une lumière nouvelle. Et ça a permis aussi à un certain nombre de peintres orientalistes de se trouver un chemin vers de nouveaux sujets, mais de nouvelles couleurs, de nouvelles sensations, etc. Et tout ceci était très important au niveau artistique. Le moment où on commence à voir l'orientalisme avec un œil critique, on commence à comprendre qu'il y a eu quand même une création, une objectivation de ce que c'est que l'Orient. Donc l'Orient devient un objet vu avec une interprétation essentialiste. Donc l'Orient, pour un peintre orientaliste, serait un Orient sensuel, par exemple. La sensualité de l'Orient à travers les figures féminines. L'Orient masculin serait un Orient despotique. Donc je peux donner des exemples, par exemple, de quelqu'un qu'on veut représenter comme un despote, donc un bourreau qui coupe la tête de quelqu'un et ça dégouline de sang. Et là, du coup, si on est un homme oriental, on est peut-être essentiellement despote. Ou on est aussi essentiellement vendeur de tapis. Donc on s'en va en Orient pour voir comment on vend les tapis, comment les soupes sont représentées, etc. Toute cette imagination autour de l'Orient a été transmise à travers les tableaux de grands peintres, les odalisques par exemple pour la sensualité, les souks, etc. Tout ceci, c'était un imaginaire associé à l'Orient qui n'était pas nécessairement vrai et qui n'était pas nécessairement la seule représentation possible de l'Orient.
3: Dans une cour dont l'architecture évoque l'Égypte, la Turquie ou est-ce l'Iran, un groupe d'hommes au teint mat coiffés de turbans sont réunis autour d'une femme. Elle est nue. Elle est blanche et elle est entièrement épilée. Elle porte un léger collier. L'un des hommes, en djellaba verte, a mis ses deux doigts dans la bouche de la femme pour l'examiner. Celui derrière elle, qui tient un voile blanc, est-il son vendeur ? Un peu plus loin, des femmes voilées sont assises par terre. L'une d'entre elles tient un enfant dans ses bras. Elles semblent attendre leur tour. Le marché aux esclaves, Jean-Léon Gérôme, 1866.
7: Donc autant c'était une source d'information pour ceux qui ne voyageaient pas, que c'était une source pour imposer une identité quelconque à cet Orient et démontrer que cette identité n'a pas changé à travers le temps. Alors que les Orientaux, mettons en Égypte par exemple ou à Bagdad, savaient très bien qu'il y avait tout un... Le Caire était modernisé au 19e siècle, Bagdad était modernisé au 19e, 20e siècle. Pourquoi il n'y avait pas cette représentation chez les orientalistes? Je crois qu'il y avait toute la dimension coloniale, etc., qui voulait imposer une image de l'Orient qui n'était pas nécessairement ni la seule image, ni la vraie image. En fin de compte, c'est un regard colonial, même si ce regard-là vient avec une fascination pour l'objet oriental. C'est-à-dire qu'on veut créer un objet qui sera sous le contrôle du regard occidental pendant plusieurs décennies et qui justifie finalement la colonisation en tant que telle.
4: À Paris, dans les années 20, la peinture orientaliste est bel et bien passée de mode. La mentalité orientaliste, en revanche, est toujours aussi enracinée, dans une époque où, d'un bout à l'autre de la France, les expositions coloniales se succèdent.
9: Cette ligue a pour objet l'instruction et l'éducation des adultes illettrés, français et étrangers. Actuellement, à l'exposition coloniale, dans un pavillon qui se trouve dans le palais du Maroc, cette ligue fait tous les jours des cours d'abord pour les indigènes des souks tunisiens, algériens et marocains, ensuite pour les militaires du Soudan et du Sénégal.
4: Nous allons prendre la seconde. Que peut un artiste du Levant face à cette mentalité ? Comment s'y retrouver entre cette France raciste et colonialiste et une autre, tout aussi réelle, qui prêche l'universalisme et fait rêver tout un chacun? Une partie des artistes et des intellectuels de l'époque ne se pose pas la question en ces termes. Pour eux, ce qui compte, c'est de moderniser leur pays. Prenons Mahmoud Mokhtar, par exemple, qui va devenir le plus grand sculpteur de l'Égypte moderne. Et qui, après avoir étudié aux Beaux-Arts du Caire, est envoyé parfaire son éducation aux Beaux-Arts de Paris. Place de la Concorde, il découvre l'obélisque qui venait de Louxor, de chez lui. Partout dans la capitale française, il peut voir des objets, des images en provenance de l'Égypte. Et cela va nourrir son imaginaire. Qu'est-ce qu'il a trouvé à Paris, Mokhtar, à votre avis ?
10: Ah ben, je pense qu'il a trouvé l'Égypte ancienne, en voulant être un peu paradoxal. Mais oui, parce que ben, depuis Bonaparte, l'égyptomanie est très présente en France, en Europe.
8: Sylvia Neff, historienne de l'art.
10: Et puis, ben, si vous regardez à Paris, l'obélisque, mais enfin, il y a aussi pas mal d'éléments de l'architecture plus récente, les sphinx qui se trouvent là au Châtelet, par exemple. Enfin, il y a plein d'éléments comme ça. C'est très présent. Et je pense que le fait d'être à Paris, où il y a une telle admiration et aussi, disons, toute une science qui est l'égyptologie, qui existe, c'est probablement une découverte pour lui. Et c'est aussi une raison de fierté. Et d'ailleurs, justement, le nationalisme égyptien des années 1920 est vraiment porté par cette antiquité égyptienne. On dit que ces artistes qui se sont inspirés, qui ont pris comme référence, moi je dis que c'est un point de référence et de légitimation, de dire, mais si des grands artistes occidentaux se sont inspirés de ce qui est en réalité notre patrimoine, pourquoi nous ne pourrions-nous pas faire un art moderne où nous aurions aussi des leçons à tirer de ce patrimoine ? Mahmoud Mokhtar fait partie de ce courant qu'on appelle la Nahda, c'est-à-dire, ça veut dire renaissance en arabe, qui s'agit de retrouver ses racines, comme les Européens l'ont fait à la Renaissance, après le Moyen-Âge. Dans le monde arabe, cette renaissance se fait aussi par un retour en arrière. Dans le domaine des arts, il s'agit d'aller puiser justement dans les langages des civilisations antérieures. Alors donc, Mokhtar représente cette renaissance. C'est vraiment le premier sculpteur de l'Égypte moderne. Et d'ailleurs, son monument le plus connu, celui qui est dans la place publique au Caire, qui s'appelle justement Nahdat Mesr, qui veut dire la renaissance, mais ça veut dire aussi le réveil.

0: Ça a un double sens. Alors, le terme de Nahda désigne toute cette période depuis le 19e siècle jusqu'aux années 40-50. Le terme de Nahdat Misr, ça joue avec les deux choses, avec l'idée de renaissance, mais aussi avec l'idée que l'Égypte se réveille parce que là, il représente une paysanne et les paysans sont considérés comme étant le peuple, le vrai peuple égyptien. Et cette paysanne soulève son voile, ce qui est un signe d'émancipation. Et à côté, il y a un sphinx enraciné dans la terre d'Égypte qui représente la fermeté, la stabilité et la perdurance aussi du peuple égyptien.
1: Donc on a un sphinx qui se redresse sur ses pattes, donc qui se réveille.
2: Nadia Redouane, historienne de l'art.
1: Et une paysanne qu'on appelle une fellaha qui se dévoile. Comme pour regarder vers l'avenir, un geste aussi d'émancipation de cette femme. Et cette iconographie va devenir un peu le leitmotiv pendant les 20 années suivantes pour les peintres et les sculpteurs d'Égypte. C'est-à-dire l'Égypte ancienne, la sculpture des pharaons, la peinture et la paysannerie. Et à ce moment-là, on décide de l'ériger sur une place publique en Égypte. Et Mahmoud Mukhtar ne va pas utiliser n'importe quel matériau. Il va utiliser le granit rose qui va faire acheminer depuis les anciennes carrières. Donc il y a toute une symbolique de renouer avec les sculpteurs du Moyen Empire. C'est-à-dire qu'à travers même le matériau, même la monumentalité de cette sculpture, on renoue symboliquement avec une tradition des pharaons de l'Égypte ancienne.
3: Longtemps, je suis restée couchée dans la poussière d'Égypte, silencieux et insensible aux saisons. Puis le soleil m'a donné naissance, et je me suis levée et j'ai marché sur les berges du Nil, chantant le jour et rêvant la nuit. Et maintenant, le soleil me foule de ses mille pieds, me laissant coucher à nouveau dans la poussière d'Égypte. Admirez cette merveille et cette énigme. Ce même soleil qui m'a rassemblée ne peut m'éparpiller. Je suis encore debout, et le pied ferme, je longe les berges du Nil. Khalil Gibran.
2: Revenant à Paris, il n'y a pas que l'égyptologie qui s'expose dans les grands musées de la capitale. Tous les trésors de la Mésopotamie sont aussi là. Les Sumériens, les Babyloniens, les Assyriens, les artistes venus de ces terres antiques retrouvent ici des objets ramenés ou pillés.
4: Les Européens reconnaissent bien leur dette culturelle, voire linguistique et artistique, envers des sources orientales.
5: Nima Sarachi, directeur du département d'art du Moyen-Orient à la maison de vente de Bonhams à Londres.
4: Ils comprennent que certaines des plus grandes réalisations artistiques de la civilisation humaine se trouvent en Orient. En fait, à l'époque où de nombreuses cités antiques du monde produisaient des œuvres d'art incroyables, l'Europe était quasi inexistante. Je pense que c'était pour eux une forme de prestige de ramener des œuvres artistiques de l'Orient. Ils ont toujours fait cela. Les Romains et même les Grecs de l'Antiquité étaient fascinés par les cultures de l'Orient. Rome a toujours convoité l'Égypte. Vous savez, l'une des plus grandes histoires d'amour de la civilisation était celle de Rome pour l'Égypte, jusqu'à l'amour physique de César pour Cléopâtre. Je pense que l'Orient a toujours été ce joyau, cette chose tentante qui incitait à conquérir ou à ramener au moins une partie chez soi.
6: S'il y a quelque chose qui revient de manière assez prononcée dans les témoignages d'artistes irakiens, c'est le passage au Louvre, qui constitue vraiment une étape fondatrice dans leur trajectoire.
5: Zouina Ait Slimani, historienne de l'art.
6: Parce que ça permettait de retrouver une partie de leur patrimoine qui était conservée dans les musées français. Et que ça soit Shakir Hassan ou Jamil Hammoudi, ils se sont tous précipités pour aller visiter le musée de part à la fois sa collection de manière générale. Mais c'est vrai qu'on arrivait toujours aussi à cette volonté

0: plus spécifique d'aller voir les antiquités irakiennes au sein du musée.
1: Paris 1938. Suivant les pas de Jawad Salim qui était venu de Bagdad étudier aux Beaux-Arts. L'œuvre de cet artiste, le plus connu des Irakiens de sa génération, est aujourd'hui mise en valeur à la maison de vente Bonhams, en plein cœur de Londres.
2: Je commence maintenant à savoir qui sont les impressionnistes et les post-impressionnistes. Je connais la valeur de l'école française moderne. Je connais les couleurs et je sais comment les utiliser. J'ai commencé à comprendre Cézanne, Renoir, Van Gogh et les peintures des grands maîtres de l'art italien, ainsi que Goya, etc. Mais j'ai appris bien plus que cela. Je connais désormais le caractère sacré du travail. Je connais la valeur du temps. On travaillait chaque jour du matin au soir sans interruption. Et le soir, on se retrouvait au Café Brasilia pour boire un café français et nous lancer dans de grands débats. On l'avait baptisé « Café d'hommes ». On discutait de tout et on était toujours les derniers à quitter les lieux. Jawad Salim.
1: À quoi ressemblait l'Irak des années 40 où Jawad Salim est rentré après ses études à Paris?
0: Alors c'est un pays qui est en plein construction, qui se découvre de par le fait qu'il venait d'être créé en 1920 avec une diversité de religions et d'identités. Mais je dirais que c'est un pays qui est traversé par une nahva intellectuelle dans tous les sens. Nahva étant le mouvement de renaissance, il va y avoir vraiment le début des avant-gardes à tous les niveaux, donc la naissance de la poésie libre, le début des arts plastiques et des architectes qui vont commencer aussi à se former à l'architecture, l'apparition des premiers romans et la réforme dans l'éducation. Donc on est dans une société en pleine modernisation où la culture et l'art prend de plus en plus de place, avec le début de la naissance d'une conscience nationale qui est tout à fait établie dès les années 30. La perplexité de la situation irakienne, c'est que ce n'est pas une colonisation à proprement dit. C'est un pays qui est quand même indépendant dès 1931 en tant que pays, mais finalement qui est quand même géré par les Britanniques, où les libertés individuelle et d'expression reste vraiment régie par la monarchie britannique et qui va être traversée jusqu'à 1958 par beaucoup de révolutions qui vont justement dans le sens d'une volonté de se libérer du colonialisme qui dépasse son nom. C'est pas une ville cosmopolite comme dans le cadre égyptien, mais ça reste quand même une ville cosmopolite où il y a beaucoup d'étrangers et il y a aussi beaucoup de circulation de revues et d'idées. Donc là, quand même, c'est un cosmopolitisme bagdadien qui est assez intéressant à explorer.
3: Nous rêvons qu'il y a un rêve qui nous lie à tous les êtres qui ont juste rêvé avant nous. Un rêve que nous nommons Bagdad. Si nous ne nous réalisons pas à travers l'art, ainsi que dans toutes les autres sphères de la pensée, nous ne pourrons pas nous lancer fiévreusement dans la férocité de la vie.
0: Lors d'une soirée chez l'artiste Atta Sabri, en compagnie d'autres artistes, il y a un magazine qui s'appelle L'Illustration qui va atterrir dans les mains de Jawad Salim. Alors la légende raconte que ce manuscrit, donc il s'agit du manuscrit de Maqamat al-Hariri, qui est peint par un artiste irakien à l'époque abbasside du XIe siècle et dont l'origine se trouve à la Bibliothèque nationale de France. Effectivement, la découverte de l'œuvre d'un Irakien se trouvant à Paris se fera finalement à Bagdad à travers un magazine français.
4: Donc c'est aussi c'est un manuscrit vraiment grand, en taille comme en valeur. Ça, c'est une reliure qui a été faite juste après cette exposition.
5: Et exposition en 1938.
4: Exposition 1938 à Paris. Et on voit que ça a été atelier reliure en 1939.
1: C'est un voyage dans le temps et l'espace. Comment des artistes irakiens dans le Bagdad des années 40 fondent un nouveau mouvement artistique suite à la redécouverte de miniatures de l'époque abbasside? C'est dans les archives de la Bibliothèque nationale de France que se trouve le fameux manuscrit du XIIIe siècle, le Maqamat al-Hariri, unique au monde. Il s'agit d'une copie d'un texte écrit deux siècles auparavant par un certain Hariri, dont le véritable nom était...
4: Le nom exact, c'est Al-Hariri, Abu Muhammad al-Qasim ibn Ali ibn Muhammad ibn Uthman ibn al-Hariri al-Basri, qui on sait qu'il est né en 1055 et qu'il est mort en 1122, en Irak.
1: Yahya El-Wasiti était le fameux miniaturiste qui avait illustré les récits de Hariri pour raconter de façon inédite les aventures d'un vagabond facétieux et malicieux. Ce qui nous attire, c'est la modernité qu'on appellerait aujourd'hui le storytelling. Des scènes uniques, comme des snapshots de la vie quotidienne d'un Bagdad disparu, suite à l'invasion des Mongols en 1258.
4: C'est l'un des ouvrages le plus étudiés au monde en matière artistique.
6: Khaled Shakour Alami, directeur des collections aux manuscrits orientaux à la Bibliothèque nationale de France.
4: Et même, l'ironie, c'est que du peintre, on ne connaît pas grand-chose. Et le fait qu'il utilise quelques images transgressives, ça donne un petit peu état de sa personnalité. Il va se concentrer sur la vie quotidienne de Bagdad. On ne pourra pas tout voir, mais parce que c'est tellement... Voilà, ça, c'est formidable. Là, c'est la fin de Ramadan, c'est le Eid al-Fitr, c'est les célébrations de la fin de Ramadan. Et c'était une habitude qu'on fasse de procession. Et ce qui est formidable, c'est qu'on voit les différentes compositions de la population. Et chaque, comment dirait-on, d'art représente une communauté qui composait la vie de Bagdad à l'époque.
7: Une femme aux longs cheveux noirs est accroupie, les jambes nues, écartées. Elle va bientôt accoucher. Elle s'appuie sur les épaules de deux autres femmes pour mieux pousser le bébé, qui sera accueilli par une troisième assise au sol, les bras tendus. D'autres personnages encadrent cette miniature. À l'étage supérieur, le futur père en sari avec une barbe pointue attend impatiemment. Un vieil homme à gauche lit un livre, un autre prie, tous réunis autour de cette mise au monde. Yahya El-Wasiti, 1237.
2: Jawad Selim découvrit un artiste du nom de Yahya Al-Wasiti, un miniaturiste bagdadien du XIIIe siècle qui peignait dans un style expressionniste, extrêmement intéressant et révolutionnaire pour son époque. Car en son temps, l'école de peinture principale était la miniature persane. Et la miniature persane était très axée sur l'habileté, le détail et la finesse. Alors qu'Al-Wasiti peignait avec beaucoup plus de liberté. Il utilisait aussi la couleur de manière novatrice. Ainsi, Jawad était particulièrement attiré par ses peintures de chameaux, chacun étant peint d'une couleur différente. Son objectif n'était donc pas du tout le naturalisme. Al-Wasiti s'inscrivait dans une forme très primitive d'expressionnisme. Jawad a donc reconstitué toute l'histoire de la peinture irakienne à travers Al-Wasiti, en disant « Regardez, Al-Wasiti a initié une tradition. Puis il y a eu ce grand vide, et maintenant je prends le relais. » Il a donc créé une sorte d'histoire de l'art là où il n'y en avait pas auparavant. Et je pense que c'était une démarche très intelligente de dire « Voyez, mon rapport à la couleur, certes, il a été inspiré par Bonnard, mais si je regarde ma propre histoire, Al-Wasiti faisait déjà cela au XIIIe siècle. » Il s'agit donc d'une inspiration hybride. Je ne m'inspire pas seulement de l'Occident ou des artistes français, je puise également dans ma propre culture et j'y trouve des éléments en phase avec ma conception.
0: La manière dont Jawad Selim va analyser l'œuvre d'Al-Wasiti, c'est une espèce de légitimité qu'il va trouver en tant que peintre qui va se sentir complètement libéré des normes qu'on a pu lui imposer dans son processus d'apprentissage, qui vient du monde occidental et de l'art occidental. C'est aussi une question d'histoire. C'est-à-dire que c'est comme si on va faire de l'art en 1945 à Bagdad, et que si on veut penser à l'historicisation de cet art, on va aller chercher Caravaggio ou

0: quelqu'un d'autre. Et en fait, c'est ça qui crée le déséquilibre. Et le fait de pouvoir inscrire son œuvre dans une continuité historique qui est liée à sa propre nation et à sa propre histoire, c'est ça, en fait, qui donne de la force à la rencontre avec Alua City. Je dirais que ça va lui permettre de libérer sa main et de pouvoir s'exprimer de manière plus sereine et plus authentique. Alors, donc il faut savoir que Jawad Salim est revenu en Irak en 1940. Il va passer 5 ans à travailler en Irak, à se chercher soi-même. Et en fait, va décider de créer en 1951 un groupe nommé le Groupe de Bagdad pour l'art moderne. Donc c'est un groupe qui réunit des artistes, des sculpteurs et des critiques d'art. Et il décide à cette occasion de publier un manifeste qui va être le premier manifeste de l'histoire de l'art irakien. نعلن اليوم ميلاد مدرسة جديدة في فن التصوير ستستمد أصولها من حضارة العصر الراهن. Nous annonçons aujourd'hui la naissance d'une nouvelle école de peinture qui prend son origine dans l'époque actuelle, les courants artistiques contemporains, mais aussi dans le caractère exceptionnel de la civilisation orientale. Nous reconstruirons l'édifice de la peinture irakienne qui s'était écroulé depuis la disparition de l'école de Yahya Alua City. Aujourd'hui, nous, le groupe de Bagdad pour l'art moderne, annonçons la naissance d'une nouvelle école de peinture pour le bien de notre civilisation et celui de la civilisation mondiale. Nous venons donc d'entendre un extrait du manifeste du groupe de Bagdad pour l'art moderne édité en Irak en 1951.
1: Un homme à la peau très brune, à la moustache fine et noire. Il porte un keffieh. Ses yeux, peints en blanc, contrastent avec la couleur de sa peau. D'une main, il tient un pot couleur rose fuchsia d'où jaillit une sorte de cactus. De l'autre main, il fait un geste indéfinissable. Essaie-t-il de tenir les deux bouts de son keffieh, de soutenir un objet imaginaire? Que raconte ce jardinier au regard si tendre? Le jardinier, Jawad Salim, 1950.
2: Ici, c'est une série de tableaux que je considère comme assez humoristiques. Ce sont des représentations joyeuses de la vie quotidienne à Bagdad. Ceux-là sont le genre de personnages que l'on croise lorsqu'on se promène dans Bagdad. Ce sont les vendeurs ambulants. Les gens disent « Je cherche le tableau ». Voilà, c'est ça Bagdad. Ce sont donc de petites scènes, des instantanées de la vie à Bagdad. Vous avez donc le saqi, qui est comme le vendeur d'eau qui sert l'eau aux gens. Vous avez quelqu'un qui prépare le masgouf, un poisson grillé traditionnel. Vous voyez ? Là, il y a des chiens errants, des femmes qui font la lessive, des musiciens de rue, et chacun de ces éléments fait l'objet d'un tableau indépendant.
3: Pourquoi est-ce que cette histoire est-elle importante? Pourquoi un peintre irakien des années 1940 est-il important aujourd'hui?
2: Je pense que c'est vraiment très important. Je suis iranien de deuxième génération, je n'ai jamais vécu en Iran et j'ai grandi dans un environnement complètement occidental, à Londres, qui est une ville multiculturelle mais qui reste un environnement occidental sur les plans intellectuels et sociaux. Et je me pose les mêmes questions que Jawad se posait dans les années 1920. Il se demandait que signifie d'être irakien au XXe siècle. Nous vivons dans un monde où l'hégémonie culturelle est occidentale. Nous venons d'un pays où le passé fut extrêmement glorieux et où le présent est très incertain. Comment concilier cette histoire incroyable avec notre propre équilibre intérieur? Pendant des siècles, nous avons été les plus puissants, les territoires les plus productifs culturellement au monde. Et maintenant, nous sommes sur la défensive. Et maintenant, nous essayons de comprendre comment concilier la culture dominante dans le monde, c'est-à-dire la culture européenne et transatlantique, avec les valeurs que nous valorisons dans nos propres cultures.

0: Parfois, il suffit de peu de choses pour se passionner pour cette autre histoire de l'art. Un regard, un geste, un portrait d'une femme qui ressemble à quelqu'un que vous avez vu dans la rue, mais que vous n'avez jamais vu représenté sur une toile. Ils sont bruns, ils sont typés, comme on dit parfois. Typés arabes, typés noirs, typés arméniens, iraniens, turcs, orientaux, comme on dit en France. Comme lui, Georges Khoury, l'intellectuel libanais qui, en pleine année 1920 à Alexandrie, regarde, droit dans les yeux, son ami le peintre égyptien Mahmoud Saïd.
1: C'est le portrait de Georges Khoury peint en 1921, donc, qui fait partie de la collection du musée Mahmoud Saïd d'Alexandrie.
2: Valérie Didier, spécialiste et directrice des ventes du département art impressionniste et moderne à la maison de vente Christie's à Paris.
1: C'était un de ses amis, enfin Mahmoud Saïd, comme il était déjà, il venait d'un très bon milieu, puisqu'il est d'un milieu assez aristocrate, c'est quand même l'oncle de la reine Farida, et il a été élevé dans un milieu très cosmopolite, par le fait aussi qu'il travaillait donc au tribunal mixte d'Alexandrie. Il a connu beaucoup de différentes communautés, et n'oublions pas qu'Alexandrie à l'époque était c'était la ville cosmopolite par excellence, et donc c'était un de ses amis de son cercle à Alexandrie. Je pense qu'il est particulièrement extraordinaire de ce tableau, c'est son utilisation du noir et du gris. Comment il arrive quand même à faire sortir une figure noire sur noir, comme si Soulages n'avait rien inventé, et en rendant le personnage tellement présent par son regard, par sa pose, par le fait qu'il s'avance presque dans... il s'avançait dans l'espace de la personne qui regarde. Il arrive, en fait, à détacher sa figure, donc de ce fond, comme si il émergeait un peu des ténèbres. Avec ses gants posés là sur sa table, c'est une astuce de Mahmoud Saïd pour justement rapprocher la personne qui regarde le tableau au personnage qui est assis. Il y a presque un côté un peu... Pas comique, mais ses lèvres sont tellement rouges, comme s'il s'était maquillé. Et on retrouve ça dans quelques-uns de ses portraits, mais il y a un côté un petit peu caricature aussi. Donc, alors, est-ce que c'est par un peu amusement qui fait ça ? Et ce tableau, vraiment, il y a quelque chose qui est presque comme une prise de vue, finalement, cinématographique ou photo, au moins.
3: Parce qu'il peignait beaucoup de gens de sa famille.
1: Exactement, un peu à l'européenne, finalement. C'est-à-dire que, et pas du tout parce qu'il était commissionné ou commandité pour faire tel ou tel portrait, c'était par lui-même, il faisait ses portraits, puisque pour Mahmoud Saïd, la peinture a été un hobby. Parce qu'il était juge, au tribunal mixte d'Alexandrie, donc il avait un travail à 100%, et vraiment la peinture est restée un hobby. Mahmoud Saïd, ça a toujours été le père du modernisme arabe, enfin je pense qu'on peut le dire, égyptien mais aussi arabe finalement, parce qu'il a été éduqué par des Européens, par Amelia Casonato da Forno, qui avait une formation très italienne, Arturo Zanieri, qui était très italien, très classique, très académique. Il est allé à Paris, Académie de la Chaumière, Académie Julian, et il s'est imprégné de finalement tout cet art, tant les flamands primitifs, tant la Renaissance italienne, tant les vénitiens, tant l'impressionnisme, mais aussi les écoles un peu plus modernes. Il s'est imprégné de ça et il a réinventé complètement un nouveau vocabulaire que les Égyptiens pouvaient identifier comme étant égyptien pour faire son propre style qui est très reconnaissable. Et je pense que les gens se reconnaissent, s'identifient en tout cas à son art. Et je pense que non seulement c'est très beau à regarder, c'est très plaisant à regarder, et je pense que c'est pas une coïncidence que moi, 100% européenne, hein, moi, je n'ai aucune, finalement, connexion avec le Moyen-Orient, à part le fait d'y avoir habité. Pourquoi j'ai flashé dessus ? Parce que j'arrivais aussi à m'identifier dedans, alors qu'il est égyptien.
4: Les peintures de Mahmoud Saïd sont modernes à plusieurs égards. D'abord, parce qu'il a bénéficié de tous les mouvements, toutes les écoles occidentales du 19e et du début du 20e siècle pour nous représenter quelque chose de foncièrement et authentiquement égyptien. Donc les thématiques, on reconnaît tout de suite des thématiques égyptiennes.
2: Meït El-Missani, historienne culturelle du monde arabe.
4: Alors

0: La représentation des femmes à Alexandrie, par exemple. Les trois odalisques, on va dire, qui sont avec des visages, on dirait, d'inspiration nubienne ou d'inspiration africaine, et qui sont dans le souk avec un âne à côté, avec un monsieur qui vend quelque chose de l'autre côté. La représentation de cette vie, qui est vraiment une vie vitale et présente. La surface, qui a aussi une importance très très présente dans ce tableau, et l'arrière-fond, qui crée une sorte de dialogue entre ces deux mondes-là, hein, qui nous ramène aussi, encore une fois, à l'art de la miniature. Qu'est-ce qu'on voit sur la surface et qu'est-ce qu'on voit dans l'arrière-fond. En Mahmoud Saïd, ce qu'il voulait capter, c'est la vie de tous les jours des Égyptiens d'Alexandrie, avec la lumière réelle de ces Égyptiens-là et avec une stylisation d'un certain nombre de couleurs qu'on ne voit pas nécessairement dans la peinture orientaliste. Lui, il a travaillé sur des nuances, sur le clair-obscur, sur les couleurs de l'intérieur avec un peu des touches d'orange, des touches de rouge, des touches de bleu-vert, etc. Donc c'est une lumière qui est beaucoup plus, je veux dire, réaliste et qui n'a pas cette fascination qu'on voit chez l'occidental qui arrive pour la première fois et qui est ébahi par la qualité de la lumière. Et pour cela, il est moderne. Il est moderne et même, je dirais, contemporain. C'est quelqu'un qui comprend de façon contemporaine la réalité de ce peuple.
1: Alors, donc moi, je suis arrivée chez Christie's Dubaï en décembre 2008. Je suis arrivée... Je connaissais aucun des artistes, mais vraiment, j'en avais jamais entendu parler. Les noms, les prénoms, pour moi, ça me semblait impossible de retenir parce que Mahmoud, Mohamed, Ahmed, enfin, pour moi, c'était tout pareil. Enfin, en tant qu'européenne, voilà, tout me semblait pareil. Et donc en 2009, j'ai fait ma première vente. J'ai trouvé ça absolument fascinant. Mais voilà, j'ai découvert tout ça. Et en 2010, on a vendu en avril 2010 et en octobre 2010 la collection de Sheikh Mohamed Saïd Farsi. Il a collectionné depuis longtemps et donc on a demandé à Christie's de vendre toute sa collection d'art moderne égyptien. Et c'est là où j'ai vu les œuvres de Mahmoud Saïd notamment. Donc en tout premier, les Chadoufs qui a fait donc un record mondial à l'époque pour l'artiste. Et là, moi, je suis tombée mais vraiment des nues par la beauté de ces tableaux et en me disant, mais comment ça se fait? J'ai été dans une des meilleures universités du monde pour l'histoire de l'art, dans deux des meilleures universités du monde pour l'histoire de l'art, Cambridge et le Courtauld. J'en ai jamais entendu parler. Je vais aller dans la bibliothèque, alors tout était en arabe, je trouvais des vieilles photocopies, j'ai commencé à googler, presque rien, je comprends qu'il y a un musée. Et en parallèle, je rencontre Dr Rachwan, qui est un collectionneur égyptien d'Alexandrie, qui lui aussi a des Mahmoud Saïd. Et donc, il nous envoie plein de photocopies, de catalogues d'exposition, des livres. Et donc, je commence un peu à m'imprégner de l'œuvre de Mahmoud Saïd, notamment. Et je lui dis, mais comment ça se fait qu'on n'en ait jamais entendu parler? Parce que visiblement, il a quand même eu un rôle crucial, en fait, pour tout le XXe siècle au niveau art moderne égyptien. Et j'en ai jamais entendu parler.
2: Il y a quand même un musée à son nom à Alexandrie.
1: Il y a un musée, mais inconnu complètement au bataillon. Je pense qu'il avait été fermé, rénovation, enfin vraiment inconnu au bataillon. Et donc du coup, je lui dis à Dr Rachwan, mais vous avez l'air de connaître tellement de choses sur tous ces artistes. Mahmoud Saïd, visiblement, dans tout ce que vous me dites, il y a quand même beaucoup de tableaux qui sont encore dans la famille. Est-ce qu'on ne ferait pas un catalogue raisonné de Mahmoud Saïd? Et donc, on s'est lancé dans ce catalogue raisonné. Enfin, c'était quoi ce but de faire ce catalogue raisonné? C'était évidemment de diffuser son œuvre, parce qu'on l'a fait en anglais. Mais surtout, c'était pour protéger un peu et référencer tous ces tableaux pour éviter justement des situations de faux, puisqu'il y en a quand même beaucoup, hein. J'en reçois quand même encore régulièrement des faux Mahmoud Saïd. Et donc, c'était aussi un peu la première pierre dans le domaine de l'art arabe, iranien et turc moderne et contemporain, de un peu sonner aussi l'alarme qu'on a besoin de ces livres. On a besoin de livres pour s'instruire, pour diffuser, pour même juste visuellement de comprendre cette œuvre. Et il n'y en a pas, enfin la réalité c'est qu'il n'y en avait pas, en tout cas il n'y en avait presque rien il y a encore 10-15 ans, donc c'est encore nouveau et c'est quand même la fondation de justement l'histoire de l'art. Enfin, moi j'ai fait l'histoire de l'art, on se base sur les livres, dans le marché de l'art on se base sur les livres, ça

0: change le pédigré du tableau aussi. Donc non seulement c'est pour le protéger, mais c'est aussi pour le promouvoir.
1: Deux amoureux. Il est noir, elle est blanche, nus, debout sous les palmiers. Les pieds ancrés dans la terre brune, ils sont enlacés. Elle tend la main vers une colombe au bord de la rivière, comme pour la caresser. Edem et Hawa, Mahmoud Saïd, 1937.

0: avec Zouina Aït-Slimani, Kirsten Scheid, Valérie Didier, Nadia Radouane, Nada Chabout, Mei Telmissani, Sylvia Neff, Khaled Chakor, Nima Sagarchi, Valérie Didier. Merci à Karim Misquet, Juliette Casanave, Cécilia Pierry. Avec les voix de Nawel Ben Khayem, Hayat Darwish, Majida Gomari, Mohamed El Mazouji, Pauline Ziadeh et Zouina Aït-Slimani. Prise de son. Benjamin Thuyot, Dofar Guérid, Éric Audra, Martin Troadec, Mathieu Leroux, Romain Lenoir, Cédric Châtelus. Merci à Aymeric Lemaître du pôle vidéo. Mixage, Manon Houssin. Documentation, Anne-Lise Signoret, Vanessa Chang. Traduction, Zera Kuniera et Zouina Aït-Slimani. Archive INA, Isabelle Fort-Rendu. Chargée de programme, Marie-Vonne Abolivier et Anaï Morales. Coordination, Emmanuel Laurentin. De Paris à Abu Dhabi, une autre histoire de l'art. Épisode 1, Paris, capitale des artistes arabes. Un documentaire d'Ilana Navarro, réalisé par Cécile Lafont. Cette série s'inscrit dans la continuité du documentaire D'Istanbul au Caire, mille manières d'être moderne, d'Ilana Navarro et Karim Misquet, produit par Kepler 22 Productions et diffusé sur Arte TV jusqu'en septembre 2028.
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1: Bonsoir. Au sommaire de cette nuit sur France Culture, alors que se poursuit la 79e édition du Festival de Cannes, dans un instant, entretien avec le documentariste François Reichenbach à l'occasion du Festival de Cannes 1966. Vers minuit 10, 1973, la naissance de Libération ou Les Limites du Rêve. En première ligne des fondateurs du journal, deux journalistes, Jean-Claude Vernier et Jean-René Hulleux. En leur compagnie, retour sur cette aventure exaltante, passionnée, harassante et amère, dans un numéro de grand angle proposé par Marie-Odile Delacour en 1993.

1973, 20 ans après la parution du premier numéro du quotidien. Une heure et quart, les décraqués, des idées à refroidir avec Jacques Jouet, Emmanuel Brouillard, Patrice Delbourg, Lucas Fournier et Patrice Minet. Première diffusion en 2003. Et enfin, aux alentours de 1h25, sur la scène, deuxième des trois volets de la série Catherine Sauvage en liberté, proposée par Noël Simsolo en mai 1983. 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
1: L'Amérique insolite, les marines, Mexico, Mexico, Sex O'Clock USA. Documentaire français le plus en vue des années 60 et 70, François Reichenbach, pendant une trentaine d'années, a tourné tout, tout le monde et partout, ou à peu près. En Europe, aux États-Unis beaucoup, au Japon ou au Mexique, pour des courts et des longs métrages, sa caméra s'est posée sur les inconnus de la rue et une foule de célébrités de son époque. Yehudi Menuhin, Arthur Rubinstein, Johnny Hallyday, Sylvie Vartan, Raymond DeVos, Barbara, Mireille Mathieu, Rostropovitch, Orson Welles, Manitas de Plata, Brigitte Bardot. En 1966, à l'occasion du Festival de Cannes, il exposait dans un court entretien sa vision du cinéma.
2: Monsieur François Reichenbach, vous êtes en quelque sorte un outsider du cinéma. Quelle est votre opinion sur l'évolution du cinéma actuellement et comment envisagez-vous qu'il puisse évoluer dans les temps à venir, dans les quelques années à venir?
3: Je crois que le cinéma est quand même un cinéma d'auteur. Il se rapproche de plus en plus d'un art, bien que le public fasse bon accueil aux films médiocres et aux films de grandes équipes. Mais moi, je suis tout à fait pour défendre le cinéma dit d'auteur, c'est-à-dire où le metteur en scène a son rôle à jouer en tant qu'auteur, en tant que même musicien, enfin, en tant qu'opérateur. Plus le cinéma sera dans les mains d'une seule personne responsable, plus, à mon avis, ce sera un cinéma réussi. Il se rapprochera donc de l'art. Autrement, c'était plus ce que vous pouvez dire, une science.
2: Oui, vous pensez en effet que le metteur en scène, l'homme de cinéma, est un peu comme le peintre, et il fait tout, il faut qu'il fasse tout par lui-même.
3: C'est exactement, c'est comme le peintre, comme le musicien, et comme un écrivain, si vous voulez.
2: Vous êtes en somme un individualiste
3: total
2: du cinéma.
3: Alors je ne veux pas vous donner.
2: Au
3: fond, je suis un individualiste du cinéma et j'aime reconnaître l'œuvre d'un auteur.
2: Donc vous avez parlé là du cinéma en tant que art et par rapport à la science. Je vais fermer la fenêtre. L'honnête homme au XXe siècle et le cinéma. Est-ce que le cinéma est un moyen très puissant, très important quant à la culture?
3: En une sorte, oui, parce que c'est tout de même encore, dit-on, un art un peu primaire, un peu primitif. Donc il s'adresse quand même à beaucoup de gens, puisqu'il est un art visuel, facile à connaître et facile à deviner. Donc c'est un art de propagande qui ne laisse pas trop de mystère. Un film, malheureusement, reste très souvent ce qu'on appelle au premier degré, tout donc degré de propagande. Tandis que, si vous voulez, dans la littérature, il faut déjà une culture pour comprendre certains grands écrivains, la manière d'écrire, et puis alors ça va beaucoup plus loin et c'est beaucoup plus difficile, ça demande un effort plus grand. Donc le cinéma, ne demandant un tout petit effort, il est beaucoup plus réceptif, donc à mon avis c'est le meilleur art de propagande. C'est pour ça qu'on en demande beaucoup de films de commande, si vous voulez, pour la publicité et pour la politique, etc.
2: Vous pensez donc que dans le monde humaniste, il a une assez grande portée quant à l'humanisme au XXe siècle?
3: Je crois d'abord que c'est un dénominateur commun, ce qui est très important pour moi, c'est-à-dire qu'on le comprend aussi bien en Chine qu'en France, qu'aux Espagne. Donc, c'est le langage commun des hommes. Je crois que c'est l'art qui perd le moins,

0: idéal, mais ça, ce n'est pas le... Non. Non, c'est encore trop... ce serait trop simpliste. Mais enfin, je pense quand même, par exemple, un film comme Les Jeux Olympiques a vraiment certainement donné dans l'esprit des gens un certain connaissance des autres et que des autres hommes, donc, a apporté un bien à l'humanité.
1: Quelle est la responsabilité morale, en quelque sorte, du metteur en scène, enfin de l'homme de cinéma, d'après vous ?
0: Bien, certainement quand même assez grande, puisque, au fond, c'est par le cinéma plus que par tout. Maintenant, si vous voulez, par le musical, un petit peu aussi, mais enfin, c'est, mettons, par le cinéma que le metteur en scène crée, d'après son film, une mode, si vous voulez. Donc, il a une influence, puisque... les enfants qui vont au cinéma jouent au gangster en sortant, les jeunes filles s'habillent comme Brigitte Bardot, enfin, tout ce qui est jeune et tout ce qui est influençable, si vous voulez, se réfère au cinéma, se rapporte au cinéma.
1: Donc, une responsabilité.
0: Une responsabilité certaine, et je comprends très bien que on interdise aux jeunes certains films et certaines modes d'expression par le cinéma.
1: Vous qui êtes partisan de ce cinéma individualiste, vous estimez-vous un metteur en scène ou, si l'on peut dire, un auteur de cinéma ?
0: Certainement pas un metteur en scène, en tout cas, puisque moi, je subis les choses. C'est-à-dire, c'est plutôt le monde qui me met en scène. C'est-à-dire, je suis simplement un être qui subit les choses et qui les recrée, mais après les avoir ressenties. Vous savez. C'est-à-dire, je serais incapable. Je n'ai aucune envie de créer des choses. Je me sers de ce qui est créé pour moi, le voir à ma façon.
1: Quelles sont vos préoccupations dans un proche avenir ? Vous nous préparez quelque chose ?
0: Mes préoccupations sont, oui, un petit peu... Je ne veux pas parler des films présents ici, mais enfin... je suis assez préoccupé parce que je crois quand même qu'il faut quand même ajouter peut-être une certaine fiction aux choses vraies. Je voudrais par exemple suivre l'histoire d'un garçon qui part au Vietnam et tout ce qu'il subit entre le American Way of Life, la vie de tous les jours américaine... et ce qu'il trouve en arrivant à Saïgon, uniquement par la réalité. Alors je ne sais pas encore si je dois me servir uniquement de ce personnage qu'on choisira dans la ville américaine, après avoir visité la ville américaine, son entraînement, son voyage et sa solitude à Saïgon, ou au contraire mettre entre lui et moi un acteur, mettons Anthony Perkins ou Sean Flynn, qui viennent faire la même expérience, et qui lui jouera mon rôle, c'est-à-dire c'est lui qui fera cette enquête et qui étudiera les réactions d'un personnage au Vietnam, en Amérique, et tout ce que ça peut lui changer dans la vie. Voilà donc, si vous voulez, mes préoccupations. Je me demande si je dois avoir entre moi et ce que je vois un intermédiaire. Comme, si vous avez vu le film que j'ai fait sur Brigitte Bardot, au fond, c'était Brigitte Bardot qui voyait l'Amérique et non plus moi.
1: Oui, je comprends. En somme, si vous faites, ce serait du cinéma reportage, en quelque sorte, ça. Si on fait dire, ce sera un reportage...
0: Ou je fais un reportage direct fait par moi, ou un reportage d'un autre vu par moi.
1: C'est cela. C'est le problème de l'intermédiaire. Et c'est votre préoccupation majeure pour le moment.
0: Oui, parce que je trouve que, si vous voulez, quand j'ai vu maintenant beaucoup, beaucoup les États-Unis, je trouve que j'aimerais les voir avec les yeux d'autres personnes. Ce qui serait d'ailleurs quand même le cas de ce jeune homme qui va se battre pour son pays, en tout cas.
1: De ces voyages et cette connaissance des États-Unis, sur le plan culturel, qu'est-ce que vous en tirez ? Ça vous a beaucoup frappé dans un sens, dans un autre ?
0: Les États-Unis, bien que je trouve que c'est un pays monotone, il y a quand même un éternel renouvellement. Et à chaque fois que j'y vais, il me redonne, si vous voulez, une certaine goût, une certaine ambition d'aller toujours plus loin. En France, on subit peut-être la vie, on en profite. On est réceptif à tout ce qu'il y a d'agréable et de beau dans la vie. Et aux États-Unis, au contraire, on domine la vie, on veut toujours aller plus loin, toujours dominer, toujours réussir davantage. Donc, c'est un pays très important qui vous donne ce qu'on appelle comme un doping, c'est comme une pilule qui vous donnerait envie de réussir davantage. Voilà ce que je sens aux États-Unis. Donc, j'ai besoin d'y aller, comme on a besoin de, je sais pas moi, de prendre un verre de champagne de temps en temps. Ça vous transforme vraiment l'esprit et l'ambition.
1: Est-ce que vous croyez que c'est de l'Ouest que viendra la lumière ?
0: Quelle lumière ?
1: Humaniste, au point de vue humaniste. Est-ce que vous croyez que c'est un pays qui aura une grande influence sur la fin du XXe siècle et le XXIe siècle dans le domaine humaniste ?
0: Je crois qu'il en a énormément actuellement, puisque nous

0: sont absolument américanisés dans le monde, dans le mauvais sens du mot, tous. Depuis la manière de s'habiller, la manière de conduire, la manière de manger même, de s'habiller, de tout. Donc, c'est très important, mais malgré soi. C'est-à-dire que tout vient, si vous voulez, au départ d'ici, parce que d'abord les Américains sont des Européens dans l'ensemble, mais tout commence peut-être en Europe, mais tout s'industrialise, donc s'humanise dans le sens humain le plus large du mot, aux États-Unis pour revenir ici. Voilà quelle est mon opinion, et ça d'ailleurs, ce serait un très beau sujet de film auquel j'avais souvent songé.
1: Je vous remercie, M. Reichenbach.
2: Cet entretien avec François Reichenbach a été diffusé pour la première fois en mai 1966.
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2: On le sait, Libération est née de la mouvance maoïste sous l'aile protectrice de Jean-Paul Sartre et de quelques autres intellectuels de premier plan. Son premier numéro est paru en février 1973. Aujourd'hui, plus de 40 ans après, hormis celui de Serge Julie, les noms de ceux qui œuvrèrent pour qu'il voie le jour sont largement ignorés de ses lecteurs. Parmi ses pionniers fondateurs, on trouvait en première ligne Jean-Claude Vernier et Jean-René Huleux. C'est eux que l'on va entendre raconter dans un numéro de Grand Angle de 1993 ce qu'avait été la création de Libération. Le Libération de 1993 n'avait que 20 ans, mais déjà il n'avait plus grand-chose à voir avec celui de 1973. Jean-Claude Vernier et Jean-René Huleux racontaient à Marie-Odile Delacour dans quelles circonstances, de quels désirs, de quels rêves et avec quels moyens était né ce quotidien. Ce qu'avaient été les premiers jours, les premiers mois de son existence et les premières fissures de cette aventure collective. Grand Angle, 1973, la naissance de Libération ou les limites du rêve, avec Jean-Claude Vernier, Jean-René Huleux, Claude Mauriac, Maren Sell, Jean-Christophe Nautias et la voix de Jean-Paul Sartre. Une émission diffusée pour la première fois le 22 mai 1993.
4: Grand Angle, 1973, la naissance de Libération ou les limites du rêve. Marie-Odile Delacour.
5: Comme nous sommes dans une période, je ne vais pas vous entreprendre l'analyse du capitalisme, de l'aliénation, de l'hébétude, etc., dans une période où l'esprit public est amorti, au sens le plus sinistre, il y a mort dans amorti, il faut quelquefois, pour le réveiller ou pour le ressusciter, y aller plus fort que s'il était libre et dispo. Ça, incontestablement, il y a une marge d'excès nécessaire. Mais pourquoi nécessaire? Pour retrouver la juste mesure dans les faits.
6: L'achèvement et la signature de l'accord sur la cessation de la guerre et le rétablissement de la paix au Vietnam sont le couronnement de 13 années d'une vaillante lutte que mène le peuple vietnamien contre l'impérialisme américain et un groupe de traîtres dans le pays.
7: J'ai complètement quitté les milieux bourgeois et les institutions bourgeoises. Si je parle ici, c'est, comme je vous le dirai plus tard, parce que j'ai un but précis, mais en principe, non, je suis totalement opposé à toute forme d'institution et de gouvernement bourgeois. Je suis également avec la jeunesse, non pas pour elle, mais avec la jeunesse, c'est-à-dire je travaille avec elle. À l'heure qu'il est, la jeunesse contestataire porte en elle quelque chose de neuf et la possibilité ou la promesse d'une société neuve. Donc, je suis avec elle.
8: Le pouvoir espérait nous mettre à genoux simplement en occupant l'usine. Mais est-ce qu'il ne sait pas, ce sacré pouvoir, que l'usine est là où est où jouaient les travailleurs? C'est pas des murs, l'usine. C'est
4: 1973. Aux États-Unis, le président Nixon met un point final à la guerre du Vietnam. Au Moyen-Orient, la crise du pétrole commence. En Europe, la Belgique, l'Irlande et le Danemark entrent dans le marché commun. Pablo Neruda meurt. 1973, En France, Georges Pompidou est président de la République. Le lycée Payron brûle à Paris. Les ouvriers de Lippe occupent leur usine à Besançon. Les paysans du Larzac luttent contre l'armée. Les femmes sont dans la rue pour la liberté d'avorter. On donne le dernier tango à Paris dans les salles de cinéma. Les infirmières font la grève. Les lycéens se mettent un entonnoir sur la tête pour protester contre la loi Debray. Fernand Reynaud meurt. La presse quotidienne en crise obtient des subventions exceptionnelles du gouvernement. Après une grève dure, le journal Paris Jour vient de disparaître. Libération naît sous la forme d'un numéro spécial au début du mois de février. Un quotidien différent, lancé sans argent, pour rendre la parole au peuple. Une idée folle à laquelle ne croient que les rêveurs. Pourtant, ces rêveurs se montrent si nombreux qu'ils envoient des chèques et qu'un jour de printemps, après bien des péripéties, Libération débarque sur le pavé de Paris.

0: après, les deux inventeurs de l'idée de Libération, Jean-René Huleux et Jean-Claude Vernier, se rencontrent et se souviennent.
1: L'APL, l'agence de presse Libération, naît au début de l'année 71, une période dans laquelle les rapports entre la presse et le pouvoir politique, gaulliste à cette époque, sont très violents, très conflictuels. Des titres sont interdits, Harakiri, La cause du peuple. Les journalistes ont des difficultés de travail dans leur rédaction. Donc tout le mouvement de mobilisation des journalistes fait que, d'un côté, il y a des journalistes comme, par exemple, ceux de la CFDT, de l'Aurore, qui est un journal de droite, où ils ont des difficultés à dire ce qu'ils veulent dire. Il y a des informations qu'on ne leur laisse pas passer. Des journalistes de l'agence France Presse, également. Et puis cette conjonction avec le gauchiste que j'étais à l'époque, qui était lui aussi passionné par l'envie de dire les choses cachées. Voilà. Donc l'agence de presse Libération, au départ, c'est ça, avec évidemment une volonté, une intention des journalistes, et en même temps les méthodes de l'époque, puisque l'agence démarre avec une Roneo dans la chambre de ma fille. C'était les moyens que nous avions à l'époque.
2: Je n'avais pas débuté dans le journalisme en suivant à la trace les chevaux de course. J'avais débuté dans un quotidien du Parti communiste à Nice, que j'avais quitté en 62 à la suite de désaccords profonds avec la ligne politique. Et je m'étais rabattu sur les causes épiques un peu par passion et un peu par dérision. Et là, j'étais dans un état d'esprit, je commençais à réfléchir et à penser qu'on pouvait changer la pratique du journalisme, en fait. Et je me demandais avec angoisse dans quel journal j'allais bien pouvoir travailler. J'avoue que le Nouvel Observateur ne me tentait pas tellement. Un retour à l'humanité, il n'en était plus question depuis longtemps, puisque entre-temps, il y avait quand même eu 68. Qui nous avait permis de prendre quelques distances par rapport à tout ça. Et bon, il y avait effectivement cette crise, non pas économique, de la presse qu'à l'époque on appelait encore la presse bourgeoise, mais je crois une crise énorme d'intelligence. Moi, je pense que la première fois qu'on s'est rencontrés, c'était dans une manifestation, justement, qui faisait suite à l'affaire Jobert. Ah, il faut rappeler pour mémoire que Jobert était un journaliste qui s'est fait tabasser dans un car de police. À l'époque, c'était des méthodes qui étaient relativement courantes. Et donc, il y a eu une manifestation, je pense, devant le siège du Figaro. C'est la première fois que j'ai rencontré Jean-Claude. Mais j'avais déjà reçu dans ma boîte aux lettres, ça prouvait qu'ils étaient assez bien organisés, les bulletins de l'APL. Et j'avais regardé ça sur le plan professionnel, je dirais, ça ne m'avait pas vraiment convaincu, mais j'avais trouvé la tentative sympathique. C'était donc en 72, hein, puisque pour moi, l'histoire de Libération commence en 72, c'est-à-dire 4 ans après 68. 68, beaucoup de journalistes se sont retrouvés à la Sorbonne, et pas seulement pour assister aux séances homériques du grand amphithéâtre, mais aussi pour y faire des choses ou pour y témoigner de quelque chose. Et puis toute une histoire qui a suivi.
0: Donc vous vous rencontrez, il y a une jonction de vos réflexions personnelles et collectives pour l'APL, autour de l'APL. Vous avez ensemble envie de faire un journal.
2: Oui, c'est ça. C'est pas moi l'APL, je trouvais très sympathique, mais quand j'allais les voir, parce qu'à l'époque, ils n'étaient plus dans la cuisine de Jean-Claude ou dans la chambre à coucher de sa fille, ils avaient pignon sur rue, ils avaient déjà un local assez somptueux, mais je les trouvais un peu tristounets, hein, il faut dire ce qu'il y avait, c'est-à-dire qu'ils avaient le style militant, gros godillot, veste de bleu ou noir, enfin bon, ils jouaient assez facilement le style ouvrier. Et bon, moi j'avais un projet de journal. Et le départ, l'idée centrale, c'était le Grand Magic Circus. Donc c'était quand même assez éloigné de l'APL. Et je me disais, il y a le Grand Magic Circus qui tourne avec son spectacle, et ça serait bien de faire un journal qui tourne et qui aille sur l'événement.
1: Je proteste, il n'y avait pas de godillot ni de bleu de chauffe. Mais ce qui était drôle, c'était la capacité de rencontre. Vous savez, aujourd'hui, avec tous les gens de notre génération qui ont croqué un peu de tous les bénéfices du PS, qui sont même allés jusqu'à appeler à voter Georges Marchais, on présente un peu les militants de cette époque comme des gens tristounets, des espèces de curés Mao qui ne pensaient qu'à la lutte, qu'à ceci, pas du tout. On pensait au cul comme tout le monde, on pensait à la lutte, et on était capable de faire ce type de rencontre. Moi, militant de formation scientifique, alors peut-être avec des godillots et des bleus, en tout cas tristounets, ça c'est sûr, et Jean-René, qui débarquait, lui, avec ses costards Saint-Laurent, son Alfa Romeo, rédacteur en chef de Week-end.
0: C'était le prototype du Don Juan, dit-on.
1: Voilà, on était capable de se voir. de se voir et de faire des projets ensemble. Mmh. Donc c'est une époque d'aventure. C'est pas du tout, je la revendique toujours autant parce que l'aventure était quelque chose de vivant. Et entre le Costard Saint-Laurent et le Bleu de Chauve, on était capable de discuter de la vie, du sexe, de l'actualité et de monter des projets qui étaient des projets cinglés. Et l'idée du journal quotidien, on s'est toujours bagarré entre Jean-René et moi pour savoir qui avait eu l'idée. Je pense que c'est lui pense que c'est moi. Peu importe. L'idée était là. Et l'idée de le faire de façon vivante, à chaud, sur l'événement, c'était l'idée de Pirate. Il se passe quelque chose, au départ une grève aux Nouvelles Galeries de Thionville, on y va, avec une camionnette, avec une Roneo, et on essaie de faire un journal sur place.
0: Vous étiez combien ?
1: 4 personnes.
2: Pour être plus précis, il faut dire qu'il y a eu 2 numéros de Pirate. Le premier, le choix du théâtre de l'événement et de l'événement lui-même était très très discutable, puisque c'était le meurtre d'une petite fille à Bruyères-en-Artois. Et qu'autour de ça, les militants de la cause du peuple ont fait tout un remue-ménage. Il y avait dans les accusations qu'ils portaient contre le notaire, le roi, des choses qui étaient quand même difficiles à digérer. Bon, ce qui nous a intéressé là, c'est vraiment la liaison avec les gens qui avait vécu ce traumatisme, puisque la jeune fille assassinée était une fille du coron. Et évidemment, on a fait quelques erreurs, mais on n'a pas fait les mêmes erreurs que faisaient les militants de la cause du peuple dans leur propre journal. Et ça nous a donné envie de continuer. Et le deuxième numéro, c'était sur une grève sauvage qui s'est déclenchée dans les nouvelles galeries de Thionville, qui était majoritairement une grève de femmes. Et là, je dois dire que ça a été une réussite absolument totale, parce que je suis sûr que on a réussi à les aider à prendre la parole. Et en fait, c'était ça le projet de Libération, et c'est pour ça qu'il s'est appelé Libération. Parce que Libération, c'était libérer la parole. Et c'était ce à quoi on croyait, et ce à quoi je crois toujours. C'est-à-dire qu'au moment où les gens arrivent à parler, eh bien, la solution est presque trouvée.

0: J'ai retrouvé en relisant les mémoires de Claude Mauriac le compte-rendu, je pense, j'espère, assez fidèle d'une première réunion constitutive de Libération le 6 décembre 1972. Donc Jean-Claude Vernier, vous étiez militant maoïste. Vous aviez comme chef, puisque telle était sa fonction officielle et acceptée par tous, Pierre Victor. Pour réaliser votre projet de journal avec Jean-René Huleux, il vous fallait, pensiez-vous, je suppose, l'assentiment de Pierre Victor. Pourquoi fallait-il que les maoïstes soient impliqués dans cette histoire ?
1: Non, il fallait surtout que ce journal ait une force dynamique. Oui. Et à l'heure actuelle, disons que c'était le mouvement contestataire dans son ensemble, et pas seulement les maoïstes, le mouvement contestataire qui avait besoin aussi d'une forme d'expression. Je voudrais quand même resituer un petit peu les choses. Juin 72, c'est le moment aussi où le terrorisme commence à faire des ravages en Italie, en Allemagne, au Portugal. Et on n'était pas totalement cinglés. On venait de dissoudre l'organisation maoïste, la gauche prolétarienne, parce qu'on s'était aperçu que potentiellement, je simplifie, mais potentiellement, ça devenait un petit organisme rigide et on n'était pas loin du

0: terrorisme. Donc, dès le départ, dans l'idée du quotidien, il y a cette idée explicite de mobiliser les énergies sur autre chose que des bombes.
1: Je peux préciser là que j'ai demandé à Pierre-Victor de l'époque, Benny Lévy aujourd'hui, de témoigner dans cette émission. Et il a refusé de parler, ça ne l'intéresse plus aujourd'hui. Mais il m'a dit que Libération était conçue pour lui comme une stratégie de dissolution pour éviter la violence et le terrorisme.
0: Ah oui, ça c'était explicite. Et c'est là-dessus finalement que j'ai pu le convaincre. Parce qu'au départ, la réaction de l'ensemble, de tout le monde, c'était t'es totalement cinglé. Il n'y avait pas un sou. On se souviendra, le premier local de Libé, je l'ai loué avec un chèque personnel pas très honoré. Bon, donc c'était une idée de fou. Et il fallait pour ça remplacer l'argent par les énergies. Les énergies, elles étaient dans ces groupes-là.
2: Ouais, moi, je dirais plutôt que c'était implicite. Et c'est parce qu'on est rentré dans un processus de dissolution qu'on a loupé notre coup. Parce que pour moi, Libération reste un échec. Ça peut paraître paradoxal, mais c'est comme ça. Parce qu'évidemment, le journal tel qu'il est aujourd'hui est exactement à l'inverse de celui qu'on voulait faire à l'époque. Et je dois dire que moi, je trouve que Benny Lévy, qui est un homme d'une très grande intelligence et qui s'intéresse aujourd'hui à des choses très profondes et que j'admire beaucoup, porte une grave responsabilité de cet échec. Mais moi, à l'époque, j'étais encore marxiste et c'est évidemment la deuxième raison de mon échec à Libération, c'est-à-dire que ça m'empêchait de voir les choses clairement, puisque je voyais ça à travers les grilles de la dialectique. Et je me disais que créer un journal d'information quotidien qui allait devenir important, qui allait donner la parole aux gens qui ne l'avaient jamais, il fallait forcément une direction politique. Quand on dit Mao, on ne comprend rien, parce qu'il ne sortait jamais le livre rouge, et Mao, c'était déjà une manière de sortir du communisme. Je partageais ça avec eux, et surtout l'anticommunisme PCF qui avait fait échouer, à notre avis, le mouvement de 68. Et donc voilà, moi j'étais d'accord sur cette stratégie, mais en même temps c'est vrai que d'une certaine manière je pense qu'elle a été fatale au projet de Libération tel qu'on l'avait au départ.
1: Claude Mauriac, vous étiez à l'époque écrivain, collaborateur du Figaro. On a du mal aujourd'hui à se représenter les motifs qui vous ont rapproché de ceux qu'on appelait les gauchistes à l'époque.
3: Oui, vous savez, le passage, j'étais pas tellement d'accord avec le Figaro, j'étais de cœur à gauche, et ça s'est fait d'une façon, même justement, j'étais, en relisant ce que j'en ai écrit, j'étais très étonné de voir que j'étais là, étant encore au Figaro, que j'ai quitté par la suite. Mais vous savez, c'est un phénomène d'époque où il y a une espèce de contagion. De loin, cette 68 et surtout la suite nous paraît complètement un peu dément, parfois même ridicule, mais n'empêche que ça a donné les bandes à Bader et les brigades rouges, et que ça aurait pu virer comme ça. Quand je lis le témoignage que j'ai laissé de cette première réunion où a été fondée Libération, qui se passait dans les locaux de l'agence de Clavel, l'agence Libération,
1: France de presse,
3: presse Libération, eh bien je suis étonné de ce qu'on pouvait dire à l'époque, ce qu'on pouvait penser à l'époque en toute bonne foi, des gens remarquables comme Sartre, comme Clavel, comme Foucault, etc. Quand je les entends vouloir remplacer la justice par celle du peuple, je suis stupéfait. Moi j'étais sauvé par le fait que je suis très raisonnable, violemment contre la violence, donc j'ai toujours été un peu en retrait. Il y avait une espèce d'intoxication. Même, c'était 72, ça devenait dangereux, ça devenait très dangereux. Et la question pourquoi ça n'a pas viré, c'est à cause de Clavel, c'est à cause de Gessmar et des autres qui ont été raisonnables. Mais enfin, ça aurait pu. En tout cas, ils ne m'auraient pas emmené avec eux. Moi, je n'ai jamais été Mao. Mais ce n'était pas possible que ce soit un journal qui émane directement de la classe ouvrière pour faire la révolution. C'est contradictoire avec ce que doit être la presse, un journal.
1: Vous avez dit une jolie chose à ce propos-là. Ils rêvent à un monde parfait, ils ne savent pas que c'est un rêve. Hein. Vous disiez ça à cette équipe.
3: C'est l'utopie dont je vous parle.
1: Mais dans
3: vous voyez, ils étaient dans un rêve. Oui. Dans un rêve collectif, à laquelle j'ai participé, en tout cas moi-même, en 68, où j'étais tout à fait... C'était un phénomène que vous ne pouvez pas imaginer ce que ça a été. Aujourd'hui, ça paraît un peu absurde et ridicule, bien qu'il y ait des tas de choses qui sont nées là, hein, qui tiennent toujours, hein, aussi bien sur les femmes que sur les homosexuels, ou bien d'autres questions. Mais ça se passait en même temps en Italie, ça se passait en même temps

0: extrait du manifeste pour la parution du quotidien Libération. Cet appel est lancé par les maoïstes qui n'ont jamais dissimulé qu'ils voulaient permettre au peuple d'écrire dans sa langue un socialisme libre. Avec des journalistes qui ont lutté contre la censure, ils prennent l'initiative de ce quotidien. Le journaliste de Libération s'informe dans les cités ouvrières, les quartiers populaires, les villages, parce qu'il y vit et qu'il connaît les gens. Il s'informe dans les cafés, juste avant l'embauche. Pour lui, plus on monte dans l'échelle sociale, moins on trouve l'honnêteté. Aucun de nous n'est partisan du socialisme autoritaire. Nous sommes unis par une commune orientation fondamentale. Nous appelons tout le monde à soutenir Libération, qui sera comme une embuscade dans la jungle de l'information. Jean-Claude Vernier.
1: L'idée était, en gros, une sorte de journal à l'envers. C'est-à-dire, le journal traditionnel, hiérarchisé avec sa rédaction, ça ne fonctionne pas. Donc si on veut essayer de dire les choses autrement, essayons de faire en sorte que la rédaction soit un lieu de mise en forme, mais que le lieu de récolte de l'information, de formation, soit une espèce de rédaction éclatée dans l'ensemble du pays, avec cette idée de faire ce qu'on appelait les comités Libération, qui étaient à la fois des comités de rédaction locaux, dans leur théorie, et à la fois des comités de distribution du journal. Donc d'éclater un petit peu de cette structure et de faire de la rédaction centrale le pivot organisateur de l'ensemble. En même temps, essayer de trouver autour de soi une série de collaborations qui apportent de l'air. Par exemple, même si ça n'a pas marché, c'était l'idée qui conduisait à solliciter des gens comme Foucault, Clavel, Mauriac, etc.
2: Sartre.
1: Ou Sartre, bien entendu, comme directeur, puisqu'il était symboliquement le directeur des journaux interdits.
3: Très vite, moi, j'ai trouvé que les réunions des comités de libération étaient une sorte de grand défouloir et que ça tournait systématiquement au psychodrame où le but était d'injurier les pères fondateurs et à la fois fondateurs du journal et responsables de la dissolution du mouvement gauchiste. Donc, pour moi, je n'y ai jamais trouvé... C'était très intéressant d'un point de vue clinique et je pense que quelqu'un comme Michel Foucault qui a assisté à ces réunions en a tiré beaucoup d'enseignements. Mais moi, sur le plan journalistique, ça ne m'apportait rien, ça ne me permettait pas de faire mon métier mieux que je le faisais. Je savais la nécessité du professionnalisme. Ça aurait été fou d'improviser un quotidien. Et je savais le temps nécessaire que ça demanderait. Et donc, moi, je voulais que Libération commence avec une équipe de journalistes professionnels, au moins une douzaine, si ce n'est pas 20. Et nous avons réuni dans un local, les journalistes sympathisants du projet de Libération, que Jean-Claude connaissait mieux que moi, puisqu'ils avaient collaboré plus ou moins avec APL, et Benny Lévy leur a lu ce manifeste. Bon, il y a eu un grand foi dans l'assistance, et depuis, nous n'en avons jamais revu aucun. Donc, je me suis retrouvé l'un des trois professionnels du journal pour fonder un quotidien. Et on a été obligé de faire Libération avec des gens qui venaient à cet endroit, soit pour militer, soit pour rentrer dans une école de journalisme, soit pour faire une bonne œuvre. Enfin bon, et évidemment, ça a été une aventure assez extraordinaire. Et en plus, on avait, et c'est vrai, on l'avait demandé, et je l'avais demandé moi en particulier, une direction politique qui nous sortait des objectifs et des dates de parution absolument aberrantes par rapport aux problèmes techniques.
1: Pour nous, il était indispensable que la technologie soit une technologie de pointe. Libération, en 72,

avait équipé toutes ses rédactions régionales de fax. Il y a 21 ans de ça. Alors que le fax était quand même très peu connu. Donc, une avance technologique qui est devenue finalement aussi une caractéristique de l'époque. On sait très bien que si on veut favoriser l'expression, il faut se doter des moyens technologiques les plus avancés pour avoir le moins possible à penser à la technique et à s'occuper du contenu.

0: 22 février, numéro 001. Maurice Clavel signe l'éditorial dédié à Pierre Auvernet. Libération annonce que les journalistes sont peu nombreux et payés 1200 francs, comme les OS de la région parisienne. 6 mars, numéro 002. À la une, on rase la prison de la Roquette. Avortement, briser l'isolement. 14 mars, numéro 003. Première petite annonce. À vendre, Caravelle 1965, 4 places, moteur récent, frein neuf, 1700 francs, s'adresser au journal. 28 mars, numéro 004, chaud, chaud, chaud, le printemps sera chaud, 200 000 lycéens ont manifesté en France. Marensel.
1: J'étais arrivée d'Allemagne en 68 et j'avais des contacts avec le mouvement étudiant en Allemagne. Et ce qui intéressait le service international de l'APL, c'était d'avoir des correspondants en Allemagne, donc des militants comme nous, qui nous informaient des autres luttes, enfin les luttes dont les grands journaux ne faisaient pas écho. Alors je me rappelle quand le projet d'un journal a surgi, dans cette équipe très soudée et très, très modeste dans ses ambitions de l'APL, c'était un conflit assez douloureux, c'est-à-dire il y avait des gens qui devraient rester à l'APL, qui d'ailleurs a été dissous peu de temps après, et d'autres qui étaient parmi les élus, entre guillemets, enfin ceux qui avaient droit donc de participer à la nouvelle rédaction de Libération. Et enfin comme ça des discriminations ou une hiérarchie qui était parfaitement inexistante avant, tout d'un coup est apparue. C'est-à-dire, est-ce qu'il y avait parmi nous des gens qui étaient plus ou moins journalistes, bon. Et c'était assez douloureux. Non, j'étais là vraiment tout à fait au début. On était dans des locaux qui étaient parfaitement dégueulasses. Enfin, de toute façon, on était tous... on n'était absolument pas habitués à aucun confort. Et enfin, moi, j'aime beaucoup l'ambiance d'un journal. J'avais travaillé un tout petit peu en Allemagne et dans les journaux, enfin, en tant que stagiaire. Et là, ce qui était formidable, d'ailleurs, c'était un engagement illogique, c'est qu'il ne devait pas y avoir d'hierarchie à l'intérieur du journal. C'est-à-dire, la fabrication était au même endroit, la photographie au même endroit, les claviers au même endroit, avec la rédaction, et en principe, enfin, tout le monde devait avoir le même statut. Hein, c'était prononcé comme ça, et le même salaire au début. Je me rappelle une fois la visite de Foucault, alors qu'on pensait lui montrer un ensemble parfaitement démocratique et non hiérarchisé. Et quand il est arrivé, il était sur le seuil, il disait « mais voilà, c'est la reproduction de ce qu'on connaît déjà, parce que la fabrication est en bas, la rédaction est en haut ». Voilà.

0: Quelles étaient vos fonctions respectives dans le journal qui se monte et qui étaient les gens qui étaient avec vous ?
1: Mais alors moi j'ai un petit regret parce que je m'étais un peu dégonflé au point de vue éditorial et j'avais pris comme responsabilité toute la question justement du plan technique qui était primordial puisqu'il fallait bien physiquement imprimer le journal. Donc à partir de la fabrication,

0: jusqu'à la mise en page, au titre, au secrétariat de rédaction.
1: Et Jean-Claude Vernier,
2: moi, j'étais le premier gérant, enfin co-gérant avec Sartre, et puisque Sartre commençait déjà à être assez malade et ne pouvait pas y être physiquement présent, donc je m'occupais de la gestion, de l'administration et puis surtout de la recherche des financements.
0: On a monté une SARL, si je me souviens bien. Nous étions 4 actionnaires, donc Jean-Claude Vernier, Sartre,
1: Maurice Clavel,
0: Maurice Clavel et
2: toi.
0: Je ne sais pas pourquoi, j'ai toujours oublié le quatrième. C'est Clavel que j'avais oublié. Et puis, peu de temps après, parce que l'équipe commençait à se constituer, s'est posé le problème de la rédaction en chef, bien entendu. Moi, j'espérais que ce soit Benny Lévy qui intervienne directement.
1: Pourquoi ? C'était un journaliste ?
0: Non, mais c'est un homme d'une prodigieuse intelligence. Et ce n'est pas ce qui s'est passé, parce qu'il était occupé à des choses qui lui paraissaient plus importantes, en particulier dissoudre son mouvement, mais ça je pense que c'était effectivement très important. Et il nous a donc délégué quelqu'un qui est arrivé, moi, que j'avais rencontré une fois à Bruyères-en-Artois, et ce quelqu'un c'était Serge Julie. Et dans la première... Alors, on a fondé au début une rédaction en chef collective, ce qui était bien sûr déjà une aberration par rapport au journalisme. Et je crois qu'à nouveau, on s'est retrouvés à 4. Alors, moi, je me souviens qu'effectivement, à ce moment-là, Jean-Claude n'avait plus de gros godillots, de bleu de chauffe. Il a même trouvé des crédits pour s'acheter un costume, 3 pièces, une chemise et une cravate. Et il est parti avec un porte-document sous le bras et il est allé tirer les sonnettes pour chercher le financement de Libération. En tout cas, moi, c'est l'image que j'en avais à l'époque.
2: C'est vrai qu'il m'est arrivé de traverser Paris dans le métro avec un sac en plastique dans lequel il y avait 300 000 francs de l'époque en billets de banque qui a été regroupé par un certain nombre de personnes. Voilà, ça fait partie de cette aventure financière. Mais cette aventure aussi qui n'est pas seulement une aventure de quelqu'un qui va chercher, qui va tirer les sonnettes. Il y a aussi des gens qui y croient. On a un banquier qui y croit à cette époque, contre sa direction. Le malheureux, il va le payer très cher. Il se retrouvera 2 ans plus tard dans une succursale à Clermont-Ferrand. Et puis, il y a eu aussi le cas de gens qui se sont énormément investis jusqu'à venir travailler au journal, donner un peu d'argent qu'ils avaient. Et très rapidement, quand même, assez déçus parce qu'ils n'arrivaient pas à trouver leur place. Ça a été le cas de Clavel. Le costume, c'est pas moi qui me l'étais payé. Clavel m'avait payé un costume en disant « tu peux pas y aller en col roulé ».
1: Maurice Clavel a mis de l'argent dans l'affaire ?
2: Sur un costume, oui. Puis ensuite, il s'en est détaché assez rapidement parce que Clavel n'aimait pas la censure, on sait bien. Il a fait 3 tentatives d'articles pour Libération. Les 3 ont été charcutés. Le dernier, je crois, n'est même jamais passé. Donc il a dit « je vous laisse vivre votre vie, mais j'ai pas envie de participer à ça ».
1: Qu'est-ce que Jean-Paul Sartre a apporté à Libération ? Jean-Claude Vernier.
2: Jean-Paul Sartre, c'est-à-dire à la fois les rêves de toute une série de générations, une mobilisation, et puis une intelligence dans la réflexion de l'événement, de la façon de conduire sa vie au milieu des événements politiques, avec les échecs et les réussites, et certainement l'obligation en tout cas d'être propre. Parce que c'était un monsieur en face duquel on racontait pas beaucoup de bobards.
0: Sartre, c'était pour moi un facteur énorme de crédibilité. Et évidemment, la présence de Sartre nous a au moins, si ce n'est pas ouvert, entrouvert les portes des médias et nous a permis de faire connaître l'existence du projet avant même l'apparition du journal.
1: Jean-Paul Sartre, 7 février 1973.
3: Je ne pense pas que notre quotidien doive être simplement avec les autres quotidiens dans un rapport de concurrence. C'est vraiment un rapport de lutte sociale, parce que nous ne concevons pas l'information comme la plupart des quotidiens français la conservent.
4: Vous les êtes en marge, tout à fait.
3: Pas du tout, je veux, au contraire. Je vais vous dire, nous voulons d'abord qu'il n'y ait aucune chance d'agir sur nous, de faire des pressions. Donc, il y a 2 pressions qui sont connues sur les journalistes, c'est les capitaux, ceux que des privés ou des banques aux meilleures dispositions.
4: Vous serez obligé d'avoir de l'argent pour faire votre
3: journal.
4: Oui, mais
3: attendez, je vais vous dire comment.
4: Comme les autres.
3: Et la publicité. La publicité, immédiatement, vous ne pouvez plus dire la vérité sur des produits, puisque ce sont les gens qui font ces produits-là qui vous donnent de l'argent.
4: Donc, d'où viendra votre argent ?
3: Du peuple.

0: Nous recevons actuellement environ 5000 francs par jour. Par
1: 5000 francs nouveaux.
0: 5000 francs nouveaux, 500 000 francs si vous préférez. Par jour, par billet de 1000.
1: Et quels sont les donateurs? Vous savez d'où vient cet argent?
0: Mais ce sont des gens, oui, ils donnent leur adresse, ils donnent leur nom. Ce sont des gens qui veulent qu'un journal libre, comme nous disons, et un journal populaire paraissent, et qui sont, donc, qui estiment que ce que nous faisons peut marcher. Je veux qu'il soit bien dit que j'ai fait tout ce que j'ai pu pour ce journal. Et ce journal ne me paraît pas simplement un journal du journalisme. Faire parler les gens. Et vous, j'ai fait des meetings en province, à Lille, à Lyon, sur ce journal. Ce qui était très émouvant, c'était de voir des ouvriers, des infirmières de l'hospice de vieillards, des choses comme ça, venir nous dire, est-ce que vous direz ça? Nous essayons de faire passer telle information dans les journaux de notre pays, du Nord ou bien du Lyonnais. Et nous n'y arrivons pas. Telle chose a eu lieu, n'y arrivons pas. Et ce qu'elle disait était émouvant. Et nous pensions que ça, en effet, c'était ça qu'il fallait. Quant à réussir, on verra.

0: Alors vous n'avez pas un centime, comment vous faites pour commencer, pour tirer le numéro zéro?
1: Comment on fait?
0: Au moins on m'a parlé d'un coup de bluff, est-ce que c'est vrai?
1: Là nous sommes au seuil de l'année 73 et la parution du journal est fixée à février pour être prêt pour les élections législatives, je crois. Et bon, dans les discussions, j'avais fixé une sorte de minimum de financement et on était tombé d'accord sur 70 millions. Donc,
0: il s'agit de centimes.
1: De centimes de francs de l'époque. Mmh. Hein, c'est des anciens francs. Et il n'était pas question de commencer sans ce matelas rassurant de 70 millions. Et un beau jour, dans une réunion, Jean-Claude a annoncé fièrement que les 70 millions étaient réunis. Et donc tout le monde s'est remis, a redoublé l'énergie au travail et on a préparé la sortie de Libération. Malheureusement, quelques jours plus tard, le bluff s'est dégonflé et on a appris qu'au lieu de 70, il y en avait à peine 20. Donc on est parti comme ça. On a bénéficié d'une certaine manière d'encouragement aussi de gens de la profession. Je me souviens en particulier les gens auprès de qui on avait acheté les machines de photocomposition, qui nous ont fait des crédits assez longs. L'imprimeur qui a accepté de se mouiller. Enfin, il y a eu des concours comme ça qui nous ont permis de démarrer.
2: En tout cas, ce que je peux dire, pour ma défense, si j'ai arnaqué Jean-René, c'est de bonne foi. Parce que effectivement, il y avait beaucoup de gens qui promettaient de l'argent, qui au moment de le verser, ne le faisaient pas. Et puis personnellement, je suis quand même quelqu'un qui a souvent tendance à prendre les désirs pour des réalités. Mais j'y croyais énormément. Sauf que au moment où il s'agissait de payer,
0: c'est une question de foi en fait, Libération.
2: C'est une question de foi, voilà.
0: Les rapports de Libération naissants du début sont difficiles avec l'argent. On parle beaucoup d'un gestionnaire un peu particulier, Bernard Lallemand. Vous en souvenez-vous?
2: Oui. Alors ça, c'est aussi une des manières de prendre ses rêves pour des réalités. Bernard Lallemand est un personnage étrange qui arrive un jour et qui dit « J'ai des capacités de gestion, votre projet m'intéresse, je veux le faire ». Il était enseignant à Dauphine, dans le domaine financier, et effectivement, il commence à avoir des méthodes de gestion tout à fait étonnantes, puisque ça marchait. En particulier, une capacité de négociation avec les fournisseurs et avec les banques, qui était quelque chose d'extraordinaire. Et ce personnage prenait conseil de son père. Chaque fois qu'il y avait un problème difficile, il téléphonait à son père pour lui demander son avis. Et le père répondait. Et puis, quelque temps après, on s'est aperçu que le père était mort depuis une vingtaine d'années. Donc il y avait cette espèce de fantasme qui rendait les choses opérationnelles. Ça marchait, ça finissait par... effectivement, il n'y avait pas l'argent, mais on arrivait à sortir. Il y avait un mythomane, mais il arrivait à gérer d'une façon qui était hyper efficace, puisqu'il trouvait même des solutions extrêmement originales. Et en même temps, toute une rédaction qui rêvait et qui finissait par fabriquer un journal.
0: Finalement, l'argent est arrivé.
1: Alors
0: journal...
1: là, il y a un vrai miracle.
0: Oui.
1: C'est qu'à partir du moment où Libération paraît, sans qu'on le demande,

0: Ce sont les premiers lecteurs qui vont le financer. Parce qu'on n'avait pas osé lancer une souscription, ça ne nous paraissait pas honnête. Et à l'apparition des premiers numéros, qui avaient encore, si je ne me trompe pas, une temporalité un peu irrégulière, c'était pas 7 jours sur 7, c'était 5 jours sur 7, les lecteurs intervenaient et disaient « mais il faut que ce journal continue ». Et puis on a commencé à recevoir, comme on disait à l'époque, les petits chèques. Et puis très rapidement, c'était des sacs postaux entiers. Et bon, finalement, on s'est décidé à lancer la souscription. Et c'est entièrement par la souscription des lecteurs que les premières années de Libération, bien au-delà des débuts, ont été financées.
1: Bon, pour donner des chiffres, en 6 semaines, 800 000 francs sont arrivés, 800 000 francs de l'époque, donc 73. Et c'est une souscription d'une force plus grande encore que celle qui avait permis au monde de vivre après la Libération. Donc, les énergies étaient là. Les lecteurs étaient là, et c'est vrai que ce rêve fou, qui n'a pas pu être réalisé, avait quand même mobilisé des milliers de personnes, ou en tout cas de bonnes centaines, je crois qu'il y a eu 5000 chèques, autour de ça.
0: On avait l'impression que les gens avaient saisi l'essence du projet de Libération, et qu'ils avaient saisi l'importance de l'enjeu, c'est-à-dire qu'ils avaient compris qu'il y avait une possibilité de libération dans la prise de parole. Et ça nous donnait une responsabilité énorme. Et je dois dire que par rapport à ça, j'ai souvent été navré, parce que au bout de 2 ou 3 mois de parution, le journal avait déjà très maladroit, c'est pas du tout le journal tel qu'il est maintenant. Mais il avait néanmoins acquis une certaine notoriété. Et là, on a vu apparaître ce qui allait constituer bientôt la deuxième équipe de Libération. Et dans cette équipe de Libération, moi qui connaissais bien le métier, j'ai vu venir les futurs petits journalistes. Et évidemment, par rapport aux gens qui envoyaient 50 francs et 100 francs, c'était une trahison totale, puisque très très vite, ils allaient remettre la main sur l'information, la séquestrer, la faire rentrer dans les moules les plus conformistes et aller exactement à l'inverse de leur projet.

0: Le 18 mai 1973, voilà ce qu'on lit dans Libération. Le journal annonce sa parution dans les kiosques régulières pour le 22 mai, donc c'est aujourd'hui un anniversaire, puisque nous sommes le 22 mai, et voilà ce que dit Libération. Il laisse dans son stillage un bon nombre de faux départs, cette fois la date est fixée, elle correspond à la réalité, et à moins d'un attentat ou d'une épidémie rue de Lorraine, Libération sera dans les kiosques mardi. En effet, le 22, Libération est dans les kiosques. Alors j'ai envie de vous demander à chacun, comment vous vivez le fonctionnement régulier, assumé, le journal, difficilement avec peu de professionnels, tous les jours, dans les premières semaines qui correspondent à cette sortie?
1: Moi je peux répondre par le biais de ma fille qui avait 5 ans à l'époque. Quand elle entendait le mot Libération, elle se levait, elle claquait la porte, elle partait. Parce qu'elle voyait son père qui se levait à 9h du matin et qui suivait le journal jusqu'à l'imprimerie à 5h du matin, puis qui repartait à 9h pour la rédaction.
2: Moi, j'avais suivi les conseils de Benny Lévy et j'avais pris un appartement avenue Jean Jaurès, dans un quartier ouvrier. Donc j'habitais à 200 mètres du journal, mais je n'étais jamais dans mon appartement. Et je passais 24 heures sur 24 au journal. Et c'était éprouvant, bien sûr, mais en même temps, on commençait à obtenir des résultats. Mais tout se faisait, il fallait apprendre aux gens à travailler, parce qu'on était en tout et pour tout 3 journalistes professionnels.
0: Vous vous souvenez de qui c'était?
2: Oui, il y avait Sylvie Marion, qui était une journaliste de radio et de télévision, qui nous avait rejoint courageusement, et un ancien de France Soir, qui s'appelle Gérard Brugeil, mais que j'ai totalement perdu de vue. Donc on y vivait totalement, et bon, ce

0: qui avaient les compétences essayaient de les rendre les plus opérantes possibles. On voyait arriver les choses les plus invraisemblables, les groupes. Mais je sais pas, beaucoup de gens ont lu Flaubert et il y a une séquence dans l'éducation sentimentale où il parle de la révolution de 48 et il voit arriver les groupes de gens révolutionnés.
1: Tous les mercredis, je me rappelle, l'après-midi, je faisais venir des femmes en lutte, enfin dans différents domaines, hein, hôpital ou usine, dans les quartiers, etc. Et parfois, il y avait une vingtaine de femmes qui débarquaient dans le journal. Ça correspondait exactement à ce qui était la définition du journal. Bon. Seulement, ils s'attendaient absolument, parce qu'il y a beaucoup plus de femmes qui sont venues que de paysans, ils s'attendaient absolument pas que ça allait se passer comme ça. Et je me rappelle que les hommes installés dans les locaux se sont sentis complètement débordés par l'arrivée des femmes régulières, hebdomadaires. Donc à partir de ce moment-là, je crois j'avais négocié avec les autres pour qu'on puisse avoir une double page, je crois que c'était hebdomadaire. Comme ça, après avoir fait 10 fois cette page, quand on était réunis et les uns et les autres passaient comme ça de temps en temps et qui nous faisaient des remarques désobligeantes, on avait décidé de créer une petite rubrique qui était les insultes sexistes à l'intérieur du journal. Alors, je me rappelle le jour où je suis allée en bas, donc à la maquette pour monter la page avec un garçon donc, qui était responsable du montage. Et il a vu cette rubrique et il m'a agressé physiquement. Il est devenu fou de rage, absolument fou de rage. Et à ce moment-là, je me suis dit, Serge Julie va faire son travail de directeur. Donc je suis montée, j'ai dit à Serge, écoute, il y a un conflit en bas, je compte sur toi pour me défendre. Alors Serge Julie est en effet descendu et avec son habileté habituelle, il a essayé d'arranger les choses.
2: Combien de temps êtes-vous resté à Libération ?
1: Alors je suis resté, il y a eu plusieurs conflits, des petites scissions, des grandes scissions, etc. Puis il y a eu une grande scission et à ce moment-là je n'étais pas à Libération, c'était en 75, donc, non ? C'était quand il y avait la révolution des œillets au Portugal. Et j'avais très envie d'y aller, et c'était dans le journal, enfin on n'était pas très chaud, il y avait Pierre Audibert qui voulait faire le voyage avec moi, parce que ce n'était pas une révolution prolétarienne, hein. Bon c'était des militaires, mais nous à distance on sentait bien que c'était pas un putsch militaire, que c'était d'ailleurs des militaires qui étaient très inspirés par les idées de 68 et on avait envie de voir sur place. Donc on est parti un peu contre l'avis du journal, on est parti au Portugal, en téléphonant nos reportages. Et c'est pendant notre absence qu'il y a eu une grande réunion de scission à laquelle donc, je n'ai pas participé. Quand nous sommes rentrés avec Pierre Audibert, nous avons été informés, nous avons choisi notre camp. Donc nous sommes partis avec ceux qui sont partis à ce moment-là.

0: L'une des grandes préoccupations de l'époque, à la suite de 68, c'était la question du pouvoir. Vous vouliez donner la parole aux gens, vous ne vouliez pas que le pouvoir s'exerce de manière unique, vous vouliez que ce soit un pouvoir collégial. Comment ça se passait quotidiennement ?
1: Ça se passait pas bien, parce que dans un pouvoir collégial, c'est le plus malin qui manipule les autres. Bon, tout le monde sait ça. Bon, ça, c'était une partie des choses, c'est-à-dire la cuisine intérieure. Bah, tant bien que mal, il fallait quand même sortir le journal. C'est le contenu du journal qui en souffrait et sa qualité. Mais ce qui était le plus important, en tout cas à mes yeux, c'était la source de l'information, donc c'était l'extérieur. Moi, je voulais, et c'était dans l'esprit du journal, que chaque journaliste qui parte à l'extérieur fonde autour de lui son petit comité de rédaction et que c'était à partir de ce petit comité de rédaction que son article était fait. Et alors ce miracle s'est parfois produit. Il s'est produit en particulier à l'IP. Et les premiers qui sont allés sur la grève de l'IP, qui était une grève sauvage très dure, très longue et très inventive, ont effectivement pu couvrir l'événement en faisant cette jonction avec des gens qui était dans un moment de libération de l'esprit, si on peut dire. Voilà, c'est comme ça que le journal, à mes yeux, aurait dû fonctionner.
2: Sur la question du pouvoir, il y a au fond deux choses qui sont présentes. Il y a à la fois une volonté extrêmement généreuse de monter des choses, mais pas forcément pour en faire un instrument de son propre pouvoir. C'est valable à la fois pour chaque individu et à la fois pour l'ensemble de la collectivité. Et en même temps, il y a quelque chose de pas très sain là-dedans. C'est qu'à un certain moment, ça revient à ne pas prendre ses responsabilités. Je me souviens très bien que dans les premiers conflits qui apparaissaient avec Serge Ulis, qui lui avait une autre orientation, une autre optique sur le journal, et qui était extrêmement claire, et Julie n'a jamais été hypocrite sur ce qu'il avait l'intention de faire du journal, c'était effectivement d'exercer un pouvoir. Alors, de l'exercer d'une façon concentré, c'était l'aspect négatif de sa position, mais en même temps de prendre ses responsabilités.
0: Jean-Claude Vernier, à quel moment vous avez commencé à vous désinvestir de cette aventure ?
2: Non, je m'en suis désinvesti au moment où j'en suis parti. Parce que jusqu'au moment où je me suis aperçu que finalement, ce qui pour moi était l'essentiel de l'ossature vivante du journal, à savoir les comités Libération, vers le mois de juin 1974, il n'en restait plus rien. C'était plus que des petits groupes formels de vendeurs, donc le projet n'avait plus beaucoup d'intérêt. Donc je ne me suis pas du tout désinvesti de Libération. J'ai mis du temps à me désinvestir de l'échec, c'est vrai. Et en fait, j'y suis jamais arrivé. C'est-à-dire que si aujourd'hui, encore une fois, des gens sont prêts à partir sur une aventure, je suis prêt à partir avec eux.
0: Et vous, Jean-René Leu ?
1: Moi, je me suis désinvesti, je dirais, plus doucement que Jean-Claude. Mais c'est peut-être à cause des responsabilités techniques que j'avais. J'ai d'abord commencé à former quelqu'un qui puisse me remplacer pour diriger le schéma technique. Et j'ai écrit un peu, parce que je n'avais pas écrit une ligne dans les premiers numéros de Libération. Et c'était quand même une expérience que je voulais faire. Et ça m'a apporté quelques satisfactions. Et après, quand j'ai compris que le projet du journal m'échappait totalement, que ça allait devenir autre chose, qui d'ailleurs pouvait devenir une chose intéressante, la vie de Libération a longtemps été indécise. Je trouve que jusqu'en 81, ça a été un journal passionnant, il faut dire les choses, après il est plus ennuyeux. Je me suis désinvesti en me rabattant sur le front culturel, parce qu'on avait déjà cette idée en tête en fondant Libération que le culturel était plus important que le politique. Mais en particulier, j'étais passionné de cinéma. Je trouvais que les premiers articles sur le cinéma dans Libération étaient absolument nuls. Donc je suis allé chercher ce qui restait de l'équipe des cahiers du cinéma et je leur ai dit de venir et de faire avec moi la page cinéma dans Libération. Voilà, j'ai collaboré comme ça de manière extérieure pendant un an. Il faut dire que moi, je suis parti Libération exténué, parce que ça a été vraiment, je ne parle pas de l'effort psychique, mais un effort physique seulement considérable, et qu'il était temps que j'en parte. Et en plus, il y a eu des moments très drôles, très amusants dans les débuts de Libération, mais beaucoup de moments dramatiques, et humainement dramatiques, parce que la lutte pour le pouvoir est souvent impitoyable, et il y a des gens assez jeunes qui ont été broyés. Et il y avait un médecin parmi l'équipe. Et un jour, il m'a pris à part, il m'a dit, tu sais, il est temps que tu partes. Et bon, ça a été la parole décisive. Le lendemain, j'ai dit, je m'en vais.

je crois qu'aujourd'hui, rêver d'une aventure de communication par la presse écrite et notamment par la presse quotidienne, c'est un rêve d'avant-garde. C'est pas du tout, le quotidien n'est pas quelque chose qui est destiné à disparaître.

0: projet se retrouve pour que ce projet existe.
1: Et l'argent dans cette histoire
0: L'argent, ça a été tout de suite pour moi une envie de mépriser. Je pense que j'étais à l'époque nourri, je relisais fréquemment la biographie de Bov Meri, qui était passionnante parce que justement elle montrait bien à quel point on peut faire du bon journalisme en dehors de l'argent. Et d'ailleurs, je pense que chez Bov, c'était un a priori constant de se méfier de l'argent. Et je pense que ça lui a quand même permis de faire un bon journal. Donc on a dû partir tout petit. Et finalement, dans la vie, c'est bien de s'engager en se disant qu'on est à un moment donné un bébé, puis un adolescent, puis peut-être un jeune adulte. Et puis voilà. C'est bien de grandir, et de grandir sans se dire qu'on l'a fait grâce à un chéquier. Mm-hmm. Notre proximité avec Libé, elle existe peut-être dans cette pertinence par rapport à la rue, à ce qui se passe dehors, donc dans ce côté œil vérité, caméra vérité, le micro-trottoir, l'aspect de proximité qu'on peut avoir avec les gens.
1: Que peut apporter le jour de nouveau à la presse ?
0: Bon, visiblement, on est en train d'apporter à nos confrères à la fois un petit coup de vieux, mais aussi un petit coup de jeune. C'est-à-dire que ça les oblige aussi à se secouer un petit peu. Et à retourner eux aussi sur le terrain.
1: Le numéro 1 du jour est paru le 25 mars 1993. Il s'en vend en moyenne 20 000 exemplaires quotidiennement. Le tirage global est de 40 000 exemplaires.
0: La complicité, aujourd'hui, elle est formalisée par le fait qu'on a une capacité, au moins déjà une fois par semaine, de publier des textes qui sont très étonnants, qui nous viennent des lecteurs. Certains écrivent comme maintenant étant les correspondants, puisqu'on a lancé cette idée-là de « représentez-vous toi-même », qui est une façon de dire aux gens « mais n'attends pas qu'on te le dise ou qu'on te dise qui tu es, dis ce que tu fais, ce que tu es ». Et donc on a, dans cette rencontre avec les lecteurs aujourd'hui, gagné quelque chose parce que ces gens nous écrivent et nous écrivent beaucoup. Et on ne sait pas qu'on ait du mal à choisir, mais enfin c'est vrai qu'il y a suffisamment pour toutes les semaines se dire « bon, il en faudrait peut-être même encore deux de plus ». Ça, c'est, oui, c'était un des enjeux, et oui, on est en train de le gagner.
1: Ça, c'est au moins un parallèle avec Libération, c'est redonner la parole au peuple. Autrefois, on disait ça.
0: Oui, voilà, on nous a expliqué, parce que c'est vrai que nous, on n'a pas vécu cette guérilla, groupuscule, parti politique de l'époque. On sait ce que c'est, on a pu éventuellement, pour certains, avoir des intérêts particuliers là-dessus, c'est pas mon cas. Il y a eu des parallèles de fait avec Libé sur oui, on donne la parole, mais tous les journaux ont toujours donné la parole, juste à certains moments ils ont oublié de le faire.

0: Comment est-ce qu'il appelle ce monde dans lequel vous vivez, dans lequel nous vivons? Il vous agace ou il vous amuse?
1: Quelquefois, il m'amuse dans la mesure où on a une formation intellectuelle qui vous dispose à l'humour et à l'ironie, mais pour ce qui est de m'agacer, il fait plus que m'agacer. Il me révolte authentiquement. Pourquoi? Je l'ai déjà dit 100 fois, parce que c'est le monde de l'argent, de la rentabilité, du profit, de la technique toute puissante et proliférante en quelque sorte comme un cancer, que l'homme est écrasé, que l'homme est endormi. C'est le pire d'ailleurs, il est peut-être pire d'être endormi que d'être écrasé. Écrasé, endormi, et tous mes vœux, tous mes souhaits, toute mon action tendent à ce qu'il se réveille et brise cet appareil dont on peut dire qu'il se l'est mis lui-même, mais dont il commence à se repentir singulièrement.

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0: Cette émission a été diffusée la première fois le 22 mai 1993 sur France Culture.
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1: Ce n'est pas le tout d'avoir des idées, et des bonnes, il faut aussi parfois les refroidir. Les siennes et celles des autres. Décourager ses proches, quoi. Et refroidir les idées des autres, c'est tout un art, auquel les familiers des décraqués, incités à cela par Bertrand Jérôme et Françoise Tressart, s'adonnaient avec talent, exemple, le 11 mars 2003 sur France Culture.
2: Les décraqués, bonjour.
3: Bonjour.
2: Jusqu'à 13h38, des

0: Beaucoup de bonnes idées ne le sont pas toujours, et parce qu'elles ont l'air bonnes, on ne tente pas de les décourager. Vraiment, il y a des idées à refroidir.
1: Naturellement, il est toujours plus facile d'encourager une idée, un projet plus valorisant. Décourager, c'est un rôle ingrat, même si on le fait par lettres, on se sent un peu mal à l'aise.
0: Dans nos collections épistolaires, une série est réservée aux lettres à refroidir les mauvaises idées. Par exemple, celle-ci, adressée à un certain Georges, Jacques Jouet.
2: Mon cher Georges, veuille accepter, je t'en prie, mes plus sincères condoléances au moment du deuil qui te frappe. Ton père était un sacré zigoto, je suis bien placé pour le savoir, mais au moment du grand voyage, on lui pardonne tout, puisqu'il ne pourra plus faire de mal à personne.
3: Il n'y a pas une erreur là, c'est pas une lettre de...
2: C'est un préambule.
3: Oui.
1: C'est pour être poli.
2: Cela pourtant reste à vérifier, alors vérifions. Comment un mort peut-il empoisonner la vie des restants? Par le trop de mémoire éventuellement? Par l'héritage trop souvent? Rassure-toi, je ne vais pas chercher à te dissuader d'accepter ton héritage. Je ne vais pas te faire la leçon en te conseillant de ne pas le dilapider trop vite. Pourtant, permets à un vieil ami de la famille, un vieil ami désintéressé, de te parler de ton avenir. Je me suis laissé dire que tu avais l'intention de placer tout l'argent de ton héritage dans l'achat d'un hôtel à Saint-Paul-de-Léon. C'est une idée saugrenue. Je ne parle pas de l'emplacement. Saint-Paul-de-Léon est un endroit de rêve, à la mesure du point trop grand nombre de personnes qui justement en rêvent. Il y a un paysage vu d'une fenêtre de Troguero pour lequel je donnerais tout Salzbourg et tout Vienne. Mais un hôtel. J'imagine que c'est chez toi un vieil attachement devenu inconscient pour le Monopoly. Te rends-tu compte de ce que c'est que gérer un hôtel? Toi, le garçon le plus flemmard que j'ai jamais fréquenté.

0: Même si tu mets un gérant, tu es rendu compte de ce que c'est que de gérer un gérant. Laver 30 paires de draps tous les jours, préparer tous ces petits déjeuners en recherchant pendant des semaines le café le moins cher vendu à la tonne, la marque de jus matinal en pack qui se conserve le plus longtemps et qui imiterait pas trop mal le goût de fruits, je veux dire de fruits en général, pas de tel ou tel fruit en particulier, ça c'est réservé à un 3 étoiles au moins. Recruter, payer et nourrir le moins possible des femmes de chambre albanaises qui n'ont pas de carte de séjour, seul moyen pour que tes prix restent à peu près concurrentiels face aux chaînes qui envahissent le marché. Dans quel sac de nœuds d'embrouille n'es-tu pas en train de pénétrer comme dans la galère du fils de Géronte ? Réveille-toi, Georges, et va plutôt t'amuser au casino, tu auras encore moins de chances de t'y ruiner. On m'a déjà dit qu'avec cette lettre de découragement, je perdais mon temps, que ta décision était prise et que la promesse de vente était déjà signée. Si tel est bien le cas, je le regrette. Mais, cerisier sur la pâtisserie, on me dit encore que ton hôtel, tu veux le nommer « Hôtel des Récifs ». Alors là, je crois que l'idée est véritablement calamiteuse. Quel marin amateur, breton émigré toute sa vie à la capitale et qui revient au pays en week-end pour préparer sa retraite, accepterait de descendre à l'hôtel des Récifs ? Pourquoi pas l'hôtel du naufrage pendant que tu y es ? Et la famille allemande qui ne peut plus dormir dans son camping-car rempli de conserves de poissons de la Baltique et qui a été embouti par un tracteur rapportant du goémon de la plage pour le poser au pied des choux-fleurs. Tu crois qu'elle choisira l'hôtel des Récifs en attendant le rapatriement d'Europe Assistance ? Pourquoi pas l'hôtel de l'accident de la route, tant que tu y es, l'hôtel des blessés légers, l'hôtel des tôles froissées, l'hôtel du carambolage et du tête-à-queue ? Non, décidément, je ne te comprends pas. J'espère que tout cela n'est qu'un ramassis de racontars sans fondement et je te demande de bien vouloir me rassurer. Ton oncle Valentin.
1: Georges, c'est Lucas Fournier.
2: Je suis le neveu
1: de l'oncle Valentin. Voilà.
2: J'ai reçu sa lettre et, oui. Et je lui ai répondu, enfin, pas tout de suite.
1: Ah bon, quelques années plus tard.
2: Un an après.
1: Bien.
2: Cher oncle, pour un jeune orphelin breton à qui la mère cruelle a ravi l'amour d'un père, qu'il est doux de savoir que le cœur d'un oncle bat à l'unisson. Pour un jeune orphelin breton et nord-finistérien qui de surcroît débute dans le si difficile métier de l'hôtellerie qu'il est précieux de trouver auprès de soi un guide éclairé qui pourra lui désigner les écueils et l'éloigner des Caraïbes et des Scyllas. Pour un jeune orphelin breton, nord-finistérien du pays de Léon, chef d'entreprise de terrain, qu'il est stimulant de sentir saillir dans son dos l'aiguillon acéré de la concurrence dans la dignité qui sied à une famille catholique et bretonne du pays de Léon. Cher oncle, le calamiteux hôtel des Récifs, ainsi que tu l'appelais joliment, dresse aujourd'hui son fier granit breton à côté de ce qui était naguère, l'hôtel des écueils, ta pension de famille, la plus fameuse entre Roscoff et Brignogan, réputée tour à tour pour son café le plus mauvais du canton, ses draps poussiéreux, son gérant mal géré, ses femmes de ménage albanaises, ses gâteaux sans cerises, ses parties de Monopoly jouées avec un seul dé par souci d'économie, son Queen Yaman sans beurre et ses crêpes sans lait. Toi, Valentin, qui régnais sur l'hôtellerie léonaise, toi qu'on surnommait le goéland argenté de Saint-Paul, tes ailes de gérant t'empêchent de marcher. Mon succès, le succès de l'hôtel des Récifs, c'est à toi, tonton, que je le dois. Si mon hôtel domine le flot hurlant, s'il vogue au-dessus des guides touristiques, s'il a vidé de tous ses pensionnaires ton tristement célèbre hôtel des écueils, c'est parce que, comme tu l'as suggéré, j'accueille ici tous les carambolés de la route, tous les emboutis par les tracteurs bretons, bref, tous ceux qui, dès le premier jour, ont cru que leur premier matin de vacances était fichu. Ici, à l'hôtel des Récifs, ils ont leur place. Ah, les soirées que nous passons, quand l'hôtel des Récifs se transforme en hôtel des récits, anecdotes automobiles, chroniques de vacances loupées, chacun vient ici retrouver ses semblables pour se consoler et s'amuser de ses malheurs. On vit, on passe, on meurt, disait Pierre Jacques Elias. Demain, l'hôtel des écueils, ton hôtel des écueils, laissera place à un nouvel établissement, l'hôtel du naufrage, selon ta suggestion, plus grand et plus beau, où je recevrai tous les déçus des amours de vacances, tous les échecs sentimentaux. Le succès est assuré. Pour un vieil oncle, ruiné et breton, ah, qu'il doit être doux de savoir que son jeune neveu a relevé le flambeau éteint de la famille et fait brûler dans le firmament du pays de Léon, 3 étoiles ou Michelin. Ton neveu, Georges.
3: C'est pas un gay, hein.
2: Non, ça, c'est pas un gay. C'est un homme d'affaires.
1: Retrouvez Les Décraqués sur notre site, Les Papous dans la tête, Les Décraqués sur franceculture.com. Au revoir.
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1: En 1983, Noël Sim Solo consacrait pour France Culture une série de trois émissions à la chanteuse Catherine Sauvage. Dans les deux premiers volets, elle racontait son enfance et ses débuts dans la chanson. Mais le meilleur était encore à venir. Dans le dernier épisode de la série, elle évoque les grands moments de sa carrière, son parcours parfois chahuté, et raconte surtout ses amitiés. Dans ses souvenirs, on croise ainsi, par ordre d'apparition en scène, Léo Ferré, rencontre décisive puisqu'elle interpréta plus d'une centaine de ses chansons, mais encore Francis Blanche, Louis Aragon en séducteur, le jeune et encore timide Brassens dont elle partagea la loge aux Trois Baudets, Brel, dont on apprend qu'il fut un temps doté d'une moustache, Gainsbourg, peu bavard à l'époque, Boris Vian, sans oublier le génial pianiste Jacques Loussier qui l'accompagna de nombreuses années, ou encore le fantasque d'Harry Cole dans le même rôle. Catherine Sauvage en liberté, dernier volet, une émission diffusée pour la première fois sur France Culture le 18 mai 1983.

0: sur la scène. Il y a le silence, tout habillé de noir. 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
1: Et moi, la première fois que j'ai vu Léo, alors là, celui-là, il m'a assis parce que tout d'un coup, alors tout d'un coup, j'entendais des trucs, j'avais envie de toutes les chanter, c'est pas difficile. Il disait exactement tout ce que j'avais envie de dire moi, et il le disait mieux que personne. Alors dès que j'ai rencontré Léo, j'ai eu envie de bazarder toutes les chansons de mon tour au profit de Léo. Alors après, on a fait les trois maillets, on est resté très longtemps ensemble avec Léo. Et puis après, là où on est resté très très longtemps aussi, c'est à l'Arlequin. Alors Arlequin, il y avait Ferré, il y avait Goldman, et il y avait Pierre Dac et Francis Blanche. Mais Pierre Dac et Francis Blanche, je les connaissais déjà, parce que ma première tournée, je l'avais faite, c'était un peu disparate comme truc, parce que la tournée s'appelait Malheur aux Barbus. Alors moi, arrivant avec mes Ferré, mes Aragons, etc., dans Malheur aux Barbus, il faut dire que j'arrivais un peu comme un cheveu sur la soupe, il faut bien le reconnaître. Surtout qu'en dehors de Malheur aux Barbus, il y avait Pierre Dudan, il y avait Henri Lucas et Rosemania, il y avait les débuts d'un fantaisiste que personne ne connaissait qui s'appelait Fernand Reynaud. Et alors là, ça a été la vie de tournée, et là j'ai eu quelques moments un peu joyeux. Et à l'Alcazar de Marseille, par exemple, où le premier soir, avec ma robe de bure, toujours, ma robe de bure, ma corde à la taille et mes spartiates, mes grands cheveux, parce qu'à l'époque j'avais des grands cheveux, et mon répertoire, mon encoulis à l'Alcazar, c'était pas de la tarte. Ils ont commencé à m'envoyer des sous, à me crier à poil, va te rhabiller, enfin il fallait savoir d'ailleurs où c'était à poil ou va te rhabiller. Et il y avait en plus le directeur de l'Alcazar, qui était le père Trébor, qui était en coulisses, et qui, chaque fois que je faisais une sortie, faisait « Elle me fout mon spectacle par terre, elle me fout mon spectacle par terre. » Je lui dis « Bon, monsieur, je lui fous son spectacle par terre. » Déjà que c'était pas rigolo de tenir dans ces conditions-là, comme on était pour 8 jours à Marseille. Je lui dis « Puisque je lui fous son spectacle par terre, ben, je vais rester à l'hôtel, comme ça je foutrai rien par terre du tout, et puis moi, je prendrai pas les sous, et ce sera très bien. » Et le lendemain, je suis pas allé. Et à ce moment-là, Francis Blanche est venu me trouver en me disant « Mais qu'est-ce qui te prend? Pourquoi tu n'es pas venu ?» Ben, j'ai dit « Écoute, non seulement c'est pas rigolo de faire un spectacle où on te crie à poil, où on t'envoie des sauts sur la gueule, et en plus de ça, quand tu sors le directeur qui hurle que je lui fous son spectacle par terre, alors moi j'aime autant pas lui foutre son spectacle par terre et puis pas me faire siffler sur la scène. » Et Francis Blanche me dit « Mais non, Trébor, il y est pour rien du tout, on lui loue sa salle et puis c'est tout, c'est nous les directeurs de la tournée, tu vas passer, mais c'est moi qui vais t'annoncer. » Alors Francis m'annonce le lendemain, et il m'annonce en disant, quand j'ai demandé à Catherine Sauvage de venir faire la tournée avec nous, d'abord elle m'a dit non, moi je viens pas, tu sais, moi je travaille à Saint-Germain, et je veux pas aller dans cette tournée, etc. Je lui dis, mais pourquoi, ils ne sont pas plus bêtes en province qu'à Paris, et etc. Et après ça a été gagné, ça a très bien marché. Et chaque fois je dois dire que je dois une reconnaissance énorme à Francis, car Francis était un personnage, quand il aimait les gens, il était vraiment prêt à faire le coup de poing pour. Et il y a eu vraiment certaines salles, je ne sais plus où c'était, à Lorient, où je sais, on était dans un grand cinéma, et il y avait un mec ivre-mort dans la salle qui a fait du charivari. Moi, à l'époque, j'avais 20 ans et j'étais très hyper nerveuse, c'est-à-dire que j'avais très vite les larmes qui me montaient aux yeux pendant mon tour de chant. Et Francis est descendu dans la salle, a pris le mec par la peau du cou et l'a sorti. Et à l'Arlequin, ça lui est arrivé plusieurs fois, dès qu'il y avait quelqu'un qui faisait du chahut, ou pendant Ferré, ou pendant mon tour de chant, Francis se le prenait, et à la force du poignet, il lui faisait quitter la salle. Et Dieu sait qu'à l'Arlequin, c'était compliqué, parce que c'était une cave et que l'escalier était très raide. Mais Francis l'attrapait, et quand il avait une rage, il était d'une force et d'une violence terrible, et il en a sorti comme ça plus d'un pour mes beaux yeux.
2: Nul n'est censé ignorer la loi, ça vous n'ignorez pas, mais il y a quand même une loi que vous ignorez et qui vous intéresse tout particulièrement, vous, mesdames et messieurs, qui fréquentez les mauvais lieux, les lieux de perdition à des heures indues, c'est cette loi-ci. Cette loi. Ah, rien, madame. Est-ce que vous avez seulement une fois dans votre vie potassé ceci? Répression de l'ivresse publique, jamais. Jamais, je peux vous coller quand vous voulez. Allez, allons-y. Article 58, monsieur. Hein? Quiconque sera trouvé en état d'ivresse manifeste. Rien, vous voyez. Et pourtant, c'est la loi. Vous me direz, évidemment, c'est pas très agréable à lire. C'est un peu triste. D'abord, les couleurs sont mal choisies. Noir et blanc, c'est pas terrible. Les illustrations sont réduites au minimum. C'est pas chaud à l'œil, hein, il faut bien le dire. Alors, comme nous avons trouvé que c'est un peu triste, que c'est aride, comme une carte. Non, comme nous avons trouvé que c'est austère.
3: De bois.
2: Austère de bois.
3: Oui.
2: Sortez. Sortez, non, sortez, vous ne valez pas mieux que votre camarade. Sortez. C'était frais, austère de bois, excusez-le, alors là vraiment c'est ridicule. C'est arrivé comme une carte, ça se demeure à l'autre. Bon, excusez-le, il l'a pas fait exprès, messieurs, dames, il ne recommencera plus. C'est une défaillance.
3: De Limoges.
2: Une défaillance de Limoges. Alors là, c'est moi qui suis. Non, je ne peux pas en supporter davantage. Qu'est-ce que je disais? Qu'est-ce que je fais avec ça à la main? Ah oui, répression de l'ivresse publique, oui. Je dis alors, comme quand même, c'est pas très agréable à la lecture, mon ami Michel Aymer et moi, nous avons décidé de mettre ça en musique. Ça sera quand même un peu plus gai. Voici dans cette chanson qui s'intitule « Répression de l'ivresse publique », extrait du code annexé au décret du 8 février 1955. Bravo. 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Répression de l'ivresse publique.
3: Et quiconque sera trouvé en état d'ivresse.

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Il y a eu une époque, on a beaucoup parlé de la chanson du protest song, parce qu'évidemment la chanson de révolte, c'était idiot, c'était beaucoup mieux de dire du protest song, et puis c'était les Américains qui avaient lancé ça, alors c'était beaucoup mieux de dire qu'on faisait du protest song. Or Ferré a fait du protest song bien avant tout le monde, et à l'époque de... Déjà tout de suite après la guerre, quand il a commencé à chanter Monsieur Tout Blanc, et quand il a chanté Regardez les défilés, qui était l'époque de la guerre d'Indochine, etc., quand il y avait un militaire dans la salle, ou une personne bien pensante, il y avait des jours où vraiment, c'était pas du tout cuit. Et où les gens étaient complètement dingues de Ferré, où les gens ne le supportaient pas. Enfin, je veux dire qu'il n'est... Il n'y a jamais eu de tiède vis-à-vis de Ferré. Je pense que Ferré, on l'aime ou on ne l'aime pas, mais il ne se prête pas à le trouver indifférent. Enfin, ce n'est pas possible.

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0: Combien de chansons de Ferré t'as chanté à peu près?
1: Je crois qu'en tout cas, j'ai dû en enregistrer une centaine. Et j'en ai chanté plus, parce qu'il y en a beaucoup d'autres que j'ai chantées et que j'ai pas enregistrées.
0: Et ça se passait comment? Je sais pas, il disait j'ai un truc pour toi.
1: Pendant très très longtemps, je peux dire qu'on a déjeuné ensemble ou dîné ensemble deux ou trois fois par semaine. C'est-à-dire que systématiquement, Léo me montrait tout ce qu'il faisait. Et puis, automatiquement, je tapais dans le tas. Si Léo n'avait pas chanté lui-même, je pense que j'aurais pu faire... J'aurais pu ne chanter que du Ferré. Seulement, je trouve qu'il y avait des trucs qui étaient plus pour lui que pour moi. Et puis, alors, il y avait des choses... Il y a certaines chansons, au contraire, Léo arrêtait de les chanter. Parce qu'il y a certaines chansons où Léo m'a dit, bon, celle-là, elle est à toi, elle est plus à toi qu'à moi. Il y a certaines chansons que j'ai chantées beaucoup plus que lui. Alors que d'autres, les chansons... Il y a des chansons plus romantiques de Léo que j'ai enregistré mais que j'ai pas chanté en scène parce que je trouvais que c'était beaucoup plus pour lui que pour moi et enfin ça comptait moi à mon tempérament, moi celle où je me sentais les plus à l'aise des chansons de Léo c'était les rapides
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je trouve qu'à partir de 71 à peu près, moi j'en ai plus chanté après. Et c'est pas que j'aime pas ça, mais j'aime ça, mais ça correspond beaucoup moins à mon tempérament, à moi. Alors que tout ce qu'il a fait avant, j'aurais pu toutes les chanter.

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0: Ça se passait toujours bien avec Léo, les rapports?
1: Oui, très bien. Oh, de temps en temps, il y avait des petites escarmouches comme ça. À un moment donné, je sais pas, je voyais moins Léo, d'abord parce que sans doute il habitait au Diable Vauvert, parce qu'avec sa guenon, avec son singe, il avait été obligé de s'expatrier et d'habiter. Et puis en plus, on allait beaucoup moins souvent chez lui parce qu'il y avait des problèmes. Mais enfin, finalement, bon, je voyais un peu moins Léo, mais je continuais à chanter toutes ses chansons. Et puis un jour, je sais pas, il entend à la radio, je sais pas quoi, il entend une chanson de Marie-Noël que j'adore et qui s'appelle Je cousais. Et à quelque temps de là, il y a eu une interview de Léo et il parle de moi et il dit cette pauvre Catherine qui maintenant en est réduite à chanter des poètes catholiques. Alors, là, vraiment, ça, c'est vraiment les idées saugrenues de Léo. Parce que d'abord, qu'est-ce qu'il y a de catholique dans Je cousais, qui est une chanson d'amour, je me le demande. Et en plus de ça, Marie-Noël est un merveilleux poète. Et alors voilà, ça, c'était le côté de Léo. Ça, de temps en temps, Léo, comme ça, a des choses. Une autre fois, je l'ai entendu dire dans une interview à propos de Paris Canaille. Je l'avais présenté à Édith Piaf, qui n'en a pas voulu. Je l'ai présenté à Yves Montand, qui n'en a pas voulu. Finalement, ça a été chanté par une fille qui s'appelle Sauvage. Alors que vraiment, enfin vraiment pendant des années, enfin, bon, on m'a surnommé la voix ferrée. Tous les trucs de Léo étaient dédicacés. Il parlait de moi en parlant de la grande Catherine, enfin, etc.

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0: Mais Aragon-Ferré, ça a été un beau mariage.
1: Oh, c'était un mariage fantastique. À mon avis, ça a été le mariage le plus fantastique d'Aragon, Aragon-Ferré. Parce que vraiment, moi, il m'est impossible de dire un texte d'Aragon que j'ai chanté avec une musique de Léo. Parce que, comme dit Macorlan, la musique amène cette frange de mélancolie. Et après, on ne peut plus s'en passer. Enfin, et c'est ainsi que les hommes vivent. Je n'imagine pas une seconde de pouvoir dire le poème. Je suis incapable de dire le poème. Parce que la musique y a amené un tel truc que, je ne sais pas, la phraser autrement. Et c'est fantastique.
0: Est-ce que tu as eu l'occasion de voir les rapports personnels qui peuvent exister entre Aragon et Ferré?
1: Oh, j'ai déjeuné avec eux souvent, à l'époque où ils travaillaient, où Léo avait mis en musique les Aragons. Mais ils ne travaillaient pas ensemble, parce que, je veux dire, bon, Aragon avait écrit ses textes, et puis Aragon était merveilleux pour ça, parce qu'alors vraiment, c'était un auteur qui avait une humilité surprenante quand on en faisait des chansons, c'est-à-dire qu'il écrivait un texte qui avait 23 strophes, là-dessus on en piquait 3 au petit bonheur, et on en ajoutait un refrain là où il n'y en avait pas, on tripatouillait ses chansons avec le même poème, on fait 3 auteurs faisaient 3 chansons différentes, et il trouvait ça très bien, il trouvait ça merveilleux, il était ravi d'être mis en musique et d'être chanté. Il est toujours très heureux quand on le met en musique et qu'on le chante. Et alors vraiment, autant il y a des auteurs à qui il ne faut pas changer une virgule, autant Aragon, alors lui, il était d'une humilité merveilleuse vis-à-vis de ses compositeurs. C'était extraordinaire de travailler avec Aragon.

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